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0: Non, franchement,
1: là, attends,
0: quand ça fait 10 plus je pleine de points.
1: Mais tu parles de quoi, en fait? C'est quoi, le
0: reste?
1: Non, j'aime pas ça. Moi, ce que je veux savoir, c'est quand est-ce que ça sort. Ah, regarde, j'ai une bonne idée, là. L'achètes-tu, là? Bon, ça doit être la fin, ça.
0: Bon.
1: Écoute, là, ta chanson, le blédin, là.
0: C'est ma chérie que ça s'appelle, en passant.
1: Ben, c'est pas bon.
0: Hein?
1: C'est même mauvais.
0: Hey, c'est raide, ça.
1: Mais excuse-moi, mais j'ai l'habitude d'appeler un chat un chat.
0: Ben, là,
1: c'est
0: tout. T'aurais pu choisir un chat qui s'appelle d'autres choses.
1: Là, t'as cassé.
0: Je comprends pas, mais moi, quand je chante, là, ça vient vraiment des tripes, là.
1: Ben, c'est ça, c'est de la merde.
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0: c'est ça. Je suis rendu jusque-là, dans le fond. Ça, ça, ça finit là. Merci.
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0: Hey, les gars.
1: Ouais.
0: Les gars, vous savez pourquoi, hein?
2: Non.
0: Mais j'ai enfin, je l'ai eu, mon augmentation de salaire.
3: Oh! Ouais.
0: Je pense bien qu'avec ça, là, cette année, je vais être capable de payer de l'impôt.
3: Oh! Oh!
4: Écoute ça, écoute ça!
0: Oh non, c'est fou!
3: Oui.
0: Non!

0: C'est mouvant.
1: 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Hein? Félicitations, tu marches pas au charbon.
0: Ouais, c'est qui ça? 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Merci. Il est tout rouge.
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4: Bonsoir et bienvenue dans les Radio X-Files. Bien content de vous retrouver. Vous l'entendez, c'est plus Nick Cloutier qui est là, mais c'est moi, Louis Gauvin, qui va vous accompagner. Mais bien sûr, la star de ce show-là, c'est Christian Page. Bonsoir Christian, comment ça va?
5: Ça va très bien, Louis. Puis je suis content de te retrouver. On en a fait quelques-uns des Radio X-Files ensemble dans le passé.
4: Ben oui.
5: Et je suis très content de te retrouver comme ça, comme mon co-animateur pour cette nouvelle saison des Radio X-Files. Et je voulais quand même te dire que quand on dit les Radio X-Files, il y aura quand même un petit changement dans les Radio X-Files cette année. J'ai décidé d'apporter une transformation à la formule générale. Puis c'est une transformation qui est comment faire du neuf, comment prendre du vieux puis en faire du neuf, dans le fond. Et je t'explique. Il y a quelques années, quand je faisais Radio X-Files avec Marceau à l'époque, il y avait une formule qu'on avait adoptée et je l'avais laissée de côté. En fait, cette formule, c'était, je présentais à chaque semaine, les émissions étaient toujours thématisées, comme elles le seront encore cette année. Donc, une semaine, ce sera les ovnis, la semaine suivante, ce sera les grandes énigmes de l'histoire, puis la semaine suivante, ce sera la cryptozoologie ou la parapsychologie, et puis tout ça va nous, avec une boucle, on va revenir aux ovnis, et donc, et ainsi de suite, là, avec à peu près 4 thèmes par mois. Et ce que je faisais à l'époque avec Marceau, c'est pour chacune des émissions qui étaient thématisées, je racontais une histoire. On prenait une partie de l'émission pour raconter une histoire dans cet univers-là. Par exemple, c'était les ovnis. Je choisissais une histoire d'ovnis que je racontais. Et là, ben, évidemment, je la racontais à Marceau. Marceau, il me questionnait sur l'histoire. Donc, on la présentait telle qu'elle était racontée dans la littérature. Donc là, si tu consultes un livre, c'est la façon dont on va te la raconter, cette histoire-là. Mais bien souvent, malheureusement, et avec 50 ans, cette année, je fêtais mon 50e anniversaire dans l'univers du paranormal.
4: Incroyable.
5: Donc, c'est 5 décennies à enquêter sur ces phénomènes. Évidemment, à l'époque, quand j'ai commencé, adolescent, en 1976, j'étais beaucoup moins critique que je le suis aujourd'hui. C'est pas une question, souvent les gens ne voient pas le temps passer. Moi, je le vois, crois-moi que je le vois le temps passer. Mais les gens ne le voient pas, puis très souvent, j'ai comme l'impression, puis c'est normal un peu, puis en même temps, ça fait l'objet de critiques. Les gens disent, ben voilà, c'est drôle, aujourd'hui, Christian Page, lorsqu'il parle de telle ou telle histoire, il est très critique ou même très sceptique à la rigueur. Et alors qu'il n'y a pas si longtemps, il racontait cette histoire-là avec beaucoup d'enthousiasme. La question ici qu'on doit se poser, c'est, il n'y a pas si longtemps. C'est quoi ça, il n'y a pas si longtemps? Parce que pour beaucoup de gens, il faut bien comprendre, les gens vont sur YouTube, voient des extraits où je parle sur les phénomènes étranges, mais ça fait quand même 50 ans que je suis là-dedans et ça fait plus de 30 ans que je suis dans les médias. Donc tu comprends, quelqu'un là, pour lui là, il est sur YouTube, il voit une entrevue de Christian Page en 1992 et ensuite il voit une entrevue avec Christian Page en 2025. Ben lui, il a l'impression, lui, ça lui a pris 5 minutes, hein, de l'entrevue numéro 1 à l'entrevue numéro 2.
4: Mais il y a eu 30 ans de cheminement entre les deux, là.
5: Voilà, et voilà, il y a 30 ans de cheminement. Et c'est sûr que, à 25 ans, je ne pensais pas exactement de la même façon que je pensais à 55 ans. Parce que dans un premier temps, il y a une maturité qui était acquise, mais surtout, le monde se transforme et l'information, de l'information nouvelle viennent. Les gens croient, c'est un peu triste dans cet univers-là du paranormal, les gens croient que l'information, elle est statique. Hein, qu'il n'y a pas de nouvelles. Une fois qu'on a un dossier, là, X ou Y, l'enlèvement de Travis Walton, ben, l'histoire remonte à 1975 et c'était comme si on avait mis un couvercle sur la marmite puis ça bouge plus. Pourtant. Mais c'est pas vrai. Au fil des ans, par exemple, si on prend l'affaire de Travis Walton, tous les gens qui étaient avec lui se sont dissociés de lui. Hein, sur les 7 personnes, on parle d'une histoire d'enlèvement par des extraterrestres. À l'origine, ils étaient 7 bûcherons. 2 d'entre eux ont disparu dans la nature. On ne sait pas ce qu'ils sont advenus. Mais sur les 5 autres, il y en a un qui est l'enlevé lui-même, Travis Walton. Mais ses 4 amis, qui pendant des décennies l'ont soutenu, bien avec les années, ces gens-là ont pris leur distance et ils ont tous avoué, tous, ils ont avoué que c'était une fraude et ils ont expliqué comment la fraude avait été construite. Mais à l'époque, évidemment, ils ont joué le jeu, ils étaient jeunes, ça, il y avait comme un intérêt qui tournait autour de ça, ils étaient invités dans des émissions de télé, des émissions de radio, parfois on les payait pour raconter l'histoire. Mmh. Donc ils capitalisaient sur cette histoire-là. Mais avec les années, comme n'importe qui, ils ont vieilli. Puis à un moment donné, ils se disent, bon, OK, maintenant, la plaisanterie a assez duré, il faudrait peut-être le dire.
4: Quand il n'y a plus d'argent à faire avec l'histoire, que tout le monde a fait le tour, que ça fait 15 ans que tu n'as pas fait d'entrevue, à un moment donné, tu te dis...
5: Oui, c'est ça. Puis à un moment donné... Oui, puis à un moment donné, tu sais, quand t'as 25 ans, c'est extraordinaire, mais tu sais, à un moment donné, quand t'es rendu à 50 ans, t'as des enfants, t'as des petits-enfants, puis là, c'est ton petit-fils en vient te voir, puis il dit, papa, c'est-tu vrai que t'es enlevé par des extraterrestres ou que t'étais là quand ils ont enlevé par des extraterrestres? Bah, t'as peut-être pas envie de compter des bobards à ton petit-fils, là. Tu sais, t'as envie de dire, ben là, écoute, c'était pas tout à fait vrai, c'est pas de même, ça s'est passé. Donc, on voit que l'information, je comprends que les amateurs voudraient que l'histoire reste sous la marmite, hein, sous le couvercle, on n'en parle pas, c'est mystérieux, c'est fantastique. Mais avec le temps, les histoires se transforment, des gens témoignent. D'ailleurs, c'est un peu je dis souvent, je répète aux jeunes qui veulent se lancer dans cet univers-là, l'une des règles d'or, c'est de ne jamais prendre pour acquis qu'une histoire est terminée avant qu'elle ne soit terminée. Hein? Mmh. Tu sais, je veux dire, tant ou si longtemps qu'elle n'a pas été solutionnée. Il n'y a pas un policier, par exemple, qui va s'intéresser à une affaire de crime, qui va dire, hop, voilà, je suis en présence d'une histoire de meurtre, je n'ai pas trouvé le coupable, et parce que je n'ai pas trouvé le coupable, l'affaire est solutionnée. Mais non.
4: Il n'y a pas de coupable.
5: Il n'y a pas, c'est ça, l'affaire est solutionnée, il n'y a pas de coupable. Mais non, évidemment, l'affaire sera mise de côté, puis éventuellement, dans 10 ans, dans 20 ans ou dans 30 ans, on va rouvrir l'enquête, on va peut-être entendre de nouveaux témoins, discuter avec d'anciens témoins qui avaient omis de dire telle ou telle information qui aurait pu faire avancer l'enquête pour différentes raisons, hein, peut-être parce qu'ils étaient liés avec le suspect principal à l'époque, liés émotivement, amoureusement, donc des gens qui peuvent parler. Ou encore, bien sûr, l'avènement de nouvelles technologies dans le domaine de la criminalistique, comme l'ADN, tout ça, permet de solutionner des crimes. On le voit chaque année, des dizaines et des dizaines de crimes, des « cold cases », hein, comme on dit, qui vont être solutionnés parce qu'il y a eu l'avènement de l'ADN et qui permet de retrouver un suspect qu'on ne croyait pas possible il y a 20 ou 30 ans. Mmh. Donc, l'affaire évolue. Et moi, je dis souvent aux gens, c'est pas parce qu'une histoire en 1972 qui avait été enquêtée, qui avait été considérée comme inexplicable, qu'il faut laisser la marmite comme ça fermée. Il faut accepter 20, 30 ans après de la rouvrir, de revoir les témoins, de regarder à nouveau les faits avec un autre regard. Et peut-être, ça nous permettra de trouver une solution à cette histoire-là. Mais c'est vrai que puis je le comprends, on aime le fantastique, on aime y croire, on veut croire à ces histoires fantastiques, et dans bien des cas, lorsque l'histoire se termine un peu en cul-de-sac, on n'a pas envie de l'entendre, cette version-là. Mais malheureusement, c'est la triste réalité. La question qu'on doit se poser, c'est est-ce qu'on veut la vérité ou est-ce qu'on veut avoir raison? T'sais, entre le divertissement et la vérité, ben, y a un monde entre les deux, et moi, ça a toujours été mon leitmotiv, et je vais le maintenir, je suis pour la vérité. Peu importe qui elle sert, peu importe à qui elle fait plaisir ou non, moi je suis pour la vérité. Et ensuite, une fois que j'ai livré l'information, je le fais d'une manière essentiellement journalistique. Les gens qui nous écoutent ne savent pas, puis ne sauront pas ce que je pense ou ce que je crois. Là, comme je dis souvent, ce que je crois, ça concerne mon curé là, le dimanche à la messe. Lui, j'y confie ce que je crois. Mais pour le reste, moi, comme journaliste, la seule chose qui m'intéresse, c'est les faits, vérifiés et vérifiables, et c'est ce que je livre au public. et les aux auditeurs, et les auditeurs feront, le feront le choix qu'ils ont envie de faire. Donc cela, tout ça pour ce grand détour pour te dire que avec les années, donc bien sûr, l'information nouvelle a été colligée, des gens ont parlé et en même temps la science nous a apporté des réponses qu'on n'avait pas il y a 20 ou 30 ans. Mais néanmoins, dans la littérature, certaines histoires continuent d'être véhiculées telles qu'elles étaient à l'époque et elles n'ont pas bougé. Hein. Elles sont devenues monolithiques. C'est l'histoire. Et pourtant, cette histoire-là, dans bien des cas, a été solidement ébranlée avec les années. Donc à l'époque, et là je reviens, je sais que j'ai fait un grand détour, mais je reviens à l'époque avec Marceau. tu peux m'interrompre, hein, Louis, à un moment donné, si tu dis genre, j'en ai trop dit, là. Fait qu'avec Marceau, ce que je faisais, je racontais donc une histoire comme celle-là, puis bon, on mettait parfois des petits effets sonores, puis tout ça, pour rendre l'histoire plus palpitante. Et là, ensuite, dans une deuxième partie d'émission, ben, je la décantais. Je disais, bon, ben, ça, c'est l'histoire telle que tu la retrouves dans la littérature, et voici, poète, poète, poète, ce qu'on ne te dit pas. Mm-hmm. Je n'ai pas l'intention de dire aux auditeurs ce qu'ils doivent croire ou non, mais je pense qu'il est essentiel qu'ils aient un maximum d'informations pour pouvoir se faire une opinion. Hein. Puis comme on dit à Radio X, faites-vous votre opinion. Mais pour se faire une opinion, il faut avoir les faits entre les mains. Donc, mais c'était très, si tu me permets l'expression anglophone, c'était très time-consuming faire un truc comme ça.
6: Ouais.
5: Moi, j'arrivais, je ressortais mes vieux dossiers, je revoyais toute la littérature, je réécrivais l'histoire, et là, ensuite, on faisait un environnement sonore, etc. Puis c'était très compliqué faire ça, et ça demandait énormément de temps. J'ai adopté, il y a 2 ou 3 ans, on avait à Radio X, j'avais proposé un projet qui a duré, je crois, 2 saisons, qui était Suspect X.
6: Oui, avec Dan Carosella.
5: Voilà. Et dans cette émission de radio de Suspect X, je présentais une histoire de crime, pas aussi sophistiqué que je l'avais fait avec Marceau, avec l'environnement musical, puis les bruits de portes qui grincent et tout le reste, là. Mais je racontais une histoire à caractère criminel. Et ensuite, à partir du moment où l'histoire était racontée, ben là, on se disait, OK, voici l'histoire. Ça, c'est un peu le genre de l'histoire telle qu'on la raconte dans la littérature. Et là, maintenant, ben on va la décanter. Et Dan était là pour dire, OK, lui qui avait une formation en criminologie, ben ça lui permettait de dire, OK, si on regarde le profil de ce type d'assassin, on peut dire ceci et cela. Donc, on avait quand même une formule un peu diète, là, mais je présentais quand même l'histoire. Et je sais qu'au cours des dernières années, dans les Radio X-Files, beaucoup de gens, des nostalgiques, m'ont écrit en me disant « Ah, oh, on aimait tellement ça, la formule avec Marceau, quand vous racontiez l'histoire, ben après ça, vous la décantiez, tout ça. » Puis j'hésitais toujours à revenir à cette formule-là parce que je sais que ça demande du temps, tout ça. Mais je me suis dit, à un moment donné, il faudrait bien quand même le faire. Et donc, l'heure est arrivée.
6: Oh, nous voilà.
5: L'heure est arrivée. Donc, je me suis dit, OK, pour la nouvelle saison qui débute, je sais pas si on va la conserver comme ça pour toute la saison, mais je me suis dit, on va faire un nouvel essai. Je vais, en gardant toujours les mêmes thématiques, on aura toujours un peu d'actualité parce que je tiens beaucoup à coller nos sujets sur de l'actualité. L'actualité dans l'univers du paranormal ou de l'étrange, elle est très, très riche.
6: Oui.
5: Donc, je veux parler un peu de cette actualité, mais en même temps, chaque semaine, on va essayer de présenter de manière un peu diète, bien sûr, une histoire. Et ensuite, ben, à partir de cette histoire, telle qu'elle est racontée ou véhiculée dans la littérature ou dans les médias sociaux, ben, dire voici un peu ce qui n'est pas suffisamment dit à propos de telle ou telle histoire pour que les gens puissent se faire une vision, disons, un peu plus claire des événements rapportés.
6: Une vision un peu plus panoramique, voir les angles morts, ce qu'on nous cache des fois, parce qu'il y a bien des gens qui des fois essaient de cacher cette information-là pour garder l'aura de l'histoire, même s'ils savent volontairement, ils vont l'ignorer pour garder le mystère.
5: Ah, tout à fait. Et ça, c'est un peu triste. Ben, tu sais, l'univers des... Et là, je ne parle qu'en mon nom personnel. Là. C'est moi, là. Mais moi, après 50 ans passés dans cet univers-là, puis là, je veux pas... On n'est pas ici, là, dans les courriers du cœur de Louis Gauvin. Oui, fais-nous une confidence, Christian. Mais c'est vrai qu'avec les années, Louis, j'ai vu dans ce milieu-là, puis ça m'attriste quand même... Hein, quand je parle du paranormal, on sent bien, ma passion, elle est toujours là. Toujours aussi vivace qu'elle l'était il y a 50 ans. Et je le dis souvent, le paranormal ne m'a jamais déçu. Ce qui m'a déçu, par contre, c'est la communauté qui gravite autour du paranormal. Et dans cette communauté, peut-être est-ce le fait également que le monde a changé. T'sais. Moi, j'ai connu ça, ça peut paraître étrange, là, mais j'ai connu ça une époque avant les médias sociaux. Moi, j'ai connu ça, le monde avant Internet.
4: Ça a existé, oui, oui.
5: Ça, le monde a existé avant Internet.
4: Croyez-le
5: mais
4: ou
5: tout
4: non.
5: Ça pour dire que, oui. Et dans les années 60-70, quand moi j'ai commencé les années 70, mais même dans les années 80, bien avant l'Internet, il y avait, ma perception de ce milieu-là, de l'étrange et du mystérieux, il y avait toujours les espèces de déjantés, là, hein, les illuminés. Mm-hmm. Là, on en a eu quand même quelques-uns au Québec qui nous parlaient d'ésotérisme. On ne citera pas de nom. mais en blague, quand même, faut le dire, hein, Richard Glenn a quand même été un jalon important au Québec pour parler du paranormal. Hein. Mm-hmm. À une époque, il n'y avait aucune télévision spécialisée qui parlait de ces sujets. Donc, si les gens voulaient entendre parler de soucoupes volantes, d'extraterrestres, de mystérieux, il fallait obligatoirement syntoniser le câble, hein, Canal 9 télé communautaire. Et là, il y avait ésotérisme expérimental avec Richard Glenn. Et de semaine en semaine. Ah oui, c'était la grosse affaire. Et de semaine en semaine, parfois, Glenn avait des invités qui étaient très intéressants. D'autres fois, c'était des individus qui étaient complètement déjantés. Mais néanmoins, on avait un panorama là, assez amusant de tout ce qui se racontait dans ce milieu-là. Et tout ça pour dire que dans avant l'Internet, avant les médias sociaux, et j'étais là, je le voyais, j'avais l'impression, peut-être c'était un peu de ma naïveté, mais j'avais l'impression que dans ce milieu-là, il y avait une saine quête de vérité, disons ça comme ça. Donc, on arrivait, puis les gens s'intéressaient, est-ce que les fantômes existent, est-ce que la réincarnation existe, et là, bon, on avait toutes sortes d'ouvrages qui étaient publiés sur les sujets, et on arrivait même à réunir dans des mêmes salles, et j'ai participé à ça, on assoyait dans les mêmes salles des croyants et des sceptiques, hein, parce qu'au Québec, on avait l'Association des sceptiques du Québec. Donc, on avait des représentants de l'Association des sceptiques et on avait des croyants. Et ces gens-là discutaient. Parfois, c'était des discussions très animées. Hein, des fois, on détachait un peu notre cravate puis on était sur le bord de déchirer notre chemise. Mais quand même, ces conversations avaient lieu. Et puis, on quittait la salle. Et c'était terminé. Hein, la semaine suivante, on recommençait et puis il n'y avait pas d'animosité. Hein, il y avait une saine discussion, parfois animée, mais il n'y avait pas d'un esprit vindicatif là autour de ces sujets-là. Il y avait des échanges qui demeuraient quand même courtois, animés, mais courtois. Et avec le temps, peut-être est-ce le fait des médias sociaux, est-ce le fait de l'Internet, mais j'ai vu peu à peu un fossé se creuser entre ces deux pôles de position entre les croyants et les sceptiques. J'ai vu non seulement un fossé se creuser, mais j'ai vu également dans certains cas, et c'est le cas de l'ufologie, hein, l'étude des ovnis, là, j'ai vu dans le cas de l'ufologie le discours se radicaliser au point de devenir presque un discours sectaire.
4: Tout le monde aujourd'hui, nous ment.
5: Ouais, aujourd'hui je l'avoue et je trouve ça très triste quand on parle de l'univers des ovnis, 90% des acteurs principaux, disons ça comme ça. Donc les acteurs principaux, ce sont des gens qui parlent à la radio, qui parlent à la télé, qui ont un pouvoir médiatique même dans les médias sociaux. Ben 90% d'entre eux ont des discours excessivement sectaires. Hein. On nous ment, le gouvernement sait tout, nous cache tout. Puis tous ceux qui sont pas d'accord avec nous sont des imbéciles. Puis tu comprends, là, c'est juste que c'est à les écouter, ça serait allumons des bûchers et brûlons-les. Là,
4: ça devient carrément un genre de complotisme. Tu sais, c'est plus une recherche de la vérité, c'est on le sait, on nous cache des choses, puis il faut prouver qu'on nous cache des choses.
5: Ouais, tout à fait. Et mais surtout ces gens-là dans ce milieu-là, ils ont leurs propres histoires. Et c'est presque, hein, je te dis, un discours un peu sectaire, quasiment comme une religion. Mm-hmm. Hein, ils ont leur discours, puis on lui dit, ok, l'histoire de Betsy Barney Hill. Oh oui, ça c'est c'est, je sais pas moi, c'est Matthieu chapitre 14, verset 8. On remet pas ça en question, tu comprends? On ouvre notre grosse Bible, puis le texte est là, puis on le remet pas en question.
4: C'est
5: dès
4: arrivé.
5: Que quelqu'un dit, ouais, mais c'est peut-être pas tout à fait comme ça que ça s'est passé, là, tout d'un coup, t'es un impie, on brandit la Bible, puis on est prêt à te sacrifier, tu sais. Et c'est malheureusement ce discours-là, un peu, là, presque devenu sectaire, que je trouve un peu déplaisant. Non seulement il est déplaisant, mais en même temps, ces gens-là, et tu l'as bien mentionné il y a quelques minutes, ces gens-là sont prêts à tout pour empêcher de l'information de circuler. Mm-hmm. Donc, et même, on va jusqu'à des accusations qui sont ad persona. Donc, si toi, par exemple, je dis ça comme ça, là, tu dis, bon, voilà, Louis Gauvin a une information sur telle histoire d'OVNI, et si ton histoire d'OVNI ne fonctionne pas avec le narratif qui est entretenu par cette communauté, ben on va t'attaquer. Mais pas attaquer ton propos, c'est toi qu'on va attaquer, tu sais. Ah, il faut pas croire Louis Gauvin parce que le vendredi soir, il pue des pieds, sa voiture est déglinguée, il boit trop de bière par jour, tu sais. Et on va toujours trouver des moyens de te disqualifier ad persona, sans attaquer ton message, parce que ton message, dans le fond, c'est rien qu'une information supplémentaire que tu ajoutes. Et ça, je trouve ça un peu dommage. Et ça met une espèce de... Les gens sont comme embrigadés dans un discours qui est toujours le même, et on nous ment de manière épouvantable.
4: Ah, et puis cette façon-là, un peu, de tuer le débat en attaquant la personne au lieu d'attaquer les idées. On le voit souvent de nos jours dans plein de sphères, mais surtout dans cette sphère-là, puis ça fait justement ça, ça tue le débat. Ça fait que l'autre personne, l'autre bord, est pris à défendre sa personne au lieu de défendre son point, son idée, son information.
5: Tout à fait. Donc, on détourne, dans le fond, on détourne le débat. Donc, la personne qui est invitée à une table, tu sais, par exemple, Louis Gauvin dit quelque chose sur les ovnis, puis là, ça fait pas notre affaire, on invite Louis Gauvin. Ben, sur les 45 minutes de parole que t'auras pour défendre tes idées, tu vas prendre, sur ces 45 minutes, tu vas en prendre 39 pour dire que tu pues pas des pieds le vendredi soir.
4: Exact.
5: Tu sais, tu comprends-tu? Parce que c'est ça qu'on t'a accusé, là. Donc, on te fait des attaques ad persona. Fait que finalement, on détourne la conversation pour pas que t'aies à parler de ton message. Et ça, ben, c'est un peu triste. Et en même temps, ben, il y a aussi dans les débats, hein, il y a des gens qui s'exposent de manière un peu ex-cathédrale, tu sais, c'est-à-dire que il y a comme ces espèces de bonzes dont on remet jamais en question le discours. Et ben, il y a des gens qui vont dire, bon, moi, les ovnis, j'ai vu, par exemple, des extraterrestres dans ma cour qui ont participé à une épluchette de blé d'Inde. Mais ben, parce que ce type-là dit ce truc-là, personne ne remet ça en question. Tu dis, ben là, écoute, c'est pas parce que lui le dit que c'est forcément vrai. Puis on le voit là, actuellement du côté des États-Unis, où il y a comme une espèce de renouveau à propos des ovnis. On voit des gens, parce que ce sont des élus, hein, parce que c'est un peu étonnant, ça. Il y a comme des élus au Congrès américain qui tiennent des discours un peu fantaisistes sur les ovnis. Anna Paulina Luna, là, qui représente la Floride, elle a dit, je suis convaincu que les extraterrestres, j'ai vu des documents, puis j'ai rencontré des gens qui m'ont dit que les extraterrestres existaient, mais c'est pas des extraterrestres, ils viennent d'une autre dimension. Et soudainement, parce que c'est Anna Paulina Luna, une représentante républicaine de la Floride, c'est forcément vrai.
4: Non, c'est pas parce que quelqu'un a fait des beaux sourires puis a réussi à se faire élire que cette personne-là est qualifiée, surtout dans des domaines de même.
5: Mais t'as tout à fait raison. Et même sans faire des beaux sourires, la simple question qu'on se dit, ben, tu sais, c'est un humain, puis les humains, on pourrait faire exactement, là, Madame Luna dit ça, mais on pourrait faire exactement le même exercice. Ben, tu sais, on nous dit, c'est des élus au Congrès, mais souvent, ces gens-là, ils représentent 6-7 personnes. Le Congrès américain, c'est 450 personnes. C'est 450 élus. Fait que 4 personnes ou 8 personnes sur 450, c'est pas si majeur que ça, là, entendons-nous.
4: Tu prends n'importe quel échantillon de 450 personnes sur Terre, c'est sûr qu'il va en avoir des plus spéciales que d'autres, là.
5: Et c'est là que tu fais un point, Louis. Tout à fait. On pourrait faire exactement le même exercice avec n'importe quel sujet. Par exemple, moi, je dis, les chemtrails existent. OK. Je suis sûr que si je fouille dans le Congrès américain, il m'a sûrement trouvé une demi-douzaine de personnes qui vont dire « Oui, des chemtrails existent. » Tu dis « Ah, l'autisme, c'est provoqué par les vaccins. » Tu vas trouver des gens au Congrès américain qui vont tenir le même discours. Tu vas dire « Les farfadets ont des tuques bleues. » Ah oui, tu vas trouver des gens au Congrès qui sont prêts à défendre que les farfadets ont des tuques bleues. Tu comprends? À un moment donné, les gens ont des croyances. Là, on va dans l'absurde, mais c'est vrai pour les croyances religieuses. Il y a des gens au Congrès qui sont convaincus que le monde a été créé en 7 jours, puis il y a eu Adam et Ève.
4: Ah, puis que Jésus s'en revient, là.
5: Oui, oui, puis que le retour du Christ est imminent. C'est normal, tu le dis si bien, là, on a un grand échantillonnage de gens, et c'est normal que dans cet échantillonnage, on va trouver des gens qui ont des discours un peu plus allumés que d'autres. Mais encore une fois, on doit se dire, OK, ils représentent la population, ils ont été élus par le peuple, mais c'est pas parce qu'ils ont été élus par le peuple qu'ils ont plus de jugement sur certains sujets. Et dans le cas de Anna Paulina Luna, ben, on le voit depuis des mois, là, son discours est complètement déjanté, là, elle est complètement partie dans une autre galaxie. Donc, c'est un peu troublant. Et si on dit ça, et là, je sais qu'il y a probablement des gens qui vont me descendre bruyamment en disant « Ah, ben là, il dit que Madame Anna Paulina Luna est folle, c'est pas ça que j'ai dit. » Mais son discours est quand même un peu déjanté. Puis il y en a d'autres au Congrès américain qui tiennent des discours un peu semblables à ça. Mais bref, on voit ça, ce genre de discours qui est devenu presque sectaire et où la discussion n'est plus vraiment possible. Alors, je m'engage dans cette prochaine saison à présenter des histoires qui vont aller des histoires de fantômes, d'ovnis, des histoires d'énigmes historiques telles qu'on les présente, en essayant, comme un bon journaliste, de te révéler ou te donner une information qui est peut-être moins connue et qui permettrait de peut-être avoir une vue d'ensemble plus large de ces sujets.
4: La clé de la compréhension.
5: Ça. Voilà.
4: Christian, on serait dû pour une première petite pause?
5: OK, faisons une pause et ensuite, comme on est à notre émission du retour, je te parlerai de quelques actualités de l'été qui nous ont échappé, mais qui méritent d'être évoquées.
4: Excellent. Vous écoutez les Radio X-Files à Radio X avec vous jusqu'à 19h ce soir. On revient.
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4: Vous écoutez les Radio X-Files à Radio X avec vous jusqu'à 19h ce soir. C'est moi, Louis Gauvin, qui accompagne Christian Page dans cette émission mythique légendaire qui habituellement j'écoute derrière le volant en partant du retour. Mais là, ben cette saison-ci, c'est moi qui t'accompagne. Christian, cet été, l'actualité n'a pas arrêté, surtout dans ce domaine-là, dans le domaine du paranormal, dans le domaine des ovnis, des UFO. Qu'est-ce qui a marqué ton attention? Qu'est-ce qui a retenu cet été?
5: Ouais, en fait, il y a un sujet. On a parlé juste avant la pause de Anna Paulina Luna et tous ces gens au Congrès américain qui forment un petit groupe de gens, quand même, faut se le dire. C'est 5-6 personnes. C'est pas l'ensemble du Congrès américain. C'est pas 450 personnes. Mais il y a quelques individus comme ça qui ont tenu des propos un peu extrêmes. Puis évidemment, la grande question, c'est où sont les preuves. Hein? T'as beau dire que t'as participé à un épluchette de Bledin avec des extraterrestres, je voudrais voir voir le film. Hein. Je veux le voir, le film de Les plus jeunes de Blenheim.
6: Bizarrement, à ce moment-là, tout le monde, leur cellulaire a manqué de batterie.
5: Tout à fait, tout à fait. Mais dans ce cadre-là, c'est vrai, les ovnis, c'est un sujet qui est éminemment populaire. Et avec, depuis la nouvelle administration Trump, le président Trump avait annoncé la révélation ou la divulgation de soi-disant dossiers confidentiels sur les ovnis. Donc, le premier groupe de documents, parce que ça se fait à travers le département de la guerre, l'ancien département de la défense, donc le Department of War. Donc, le premier lot de documents qui a été rendu public dans cette nouvelle politique de rendre public les dossiers sur les ovnis. Puis c'est quand même pratique parce que pendant que les gens regardent les dossiers sur les ovnis, il y a d'autres dossiers qu'on regarde pas du tout. Donc, les mauvaises langues diront que c'est une belle façon de noyer le poisson. Mais bon, le premier groupe de documents a été publié le 8 mai dernier, le 8 mai 2026. Et à ce moment-là, je sais pas où, dans quoi tu étais, dans quelle mission tu travaillais, mais vous en avez certainement entendu parler. Ben oui. Ça a été le gros moment, là, cette histoire de ce premier lot de documents qui a été rendu public. Et là, moi-même, j'ai multiplié les interventions à la radio, à la télé pour parler de ces documents-là. Et à travers ça, ben il fallait quand même mettre un certain bémol parce que bon, d'abord déjà dans ce premier lot de documents qui avait été rendu public le 8 mai, on nous disait des documents confidentiels, mais il faut quand même savoir que 80 à 90% de ces documents étaient déjà connus.
6: Si je me souviens bien, ces dossiers-là, c'était les genres de photos aussi que tu voyais, un genre de petit point qui semblait un petit peu bizarre, peut-être si tu le regardes d'un angle.
5: Ouais, c'est ça, le petit point qui a de l'air... Quand je regarde d'un angle, il y a de l'air d'un petit point.
6: Ouais, exactement.
5: Fait, mais on en a quand même beaucoup parlé. Comme je le mentionne, beaucoup de ces documents-là étaient déjà connus de ces milieux-là. Et il y avait à travers ça des films et des photographies. Pour ce qui est des films et des photos, ce sont souvent des documents qui ont été obtenus par des systèmes de surveillance. Quand je dis système de surveillance, des systèmes de surveillance militaires. Donc, c'est soit par des drones ou des avions de reconnaissance, lesquels sont équipés de systèmes qui filment surtout en infrarouge. Donc, pour le public, en général, ça peut paraître étrange parce que c'est toujours des images un peu en noir et blanc avec des contrastes là, maximum. Mais c'est vrai que dans le domaine militaire, c'est un peu une utilisation très répandue, ce système à l'infrarouge. Donc, soit des drones, soit des avions. Il y avait aussi d'autres films, par exemple. Il y avait des films dans le premier lot, là, en mai dernier, il y avait des photos également prises par les astronautes des missions Apollo. Là. D'ailleurs, à ce niveau-là, ça a été fortement décrié parce que les images sur lesquelles on nous présentait, puis on les présente, malheureusement, dans bien des cas, c'est présenté sans contexte. Mm-hmm. On nous dit, ben voici, photographie prise sur la Lune par les astronautes d'Apollo 17. Et voilà, dans le petit coin droit à gauche, là, vous voyez un petit point lumineux. Ouais, OK.
6: Un reflet dans la vitre.
5: Ben voilà, t'as pas de contexte. Et là, si tu vas sur le site de la NASA et tu retrouves la photo originale, parce qu'il faut le dire, quand vous voyez, je le dis là pour les auditeurs, quand vous voyez une photo de la NASA qui passe, on vous dit, regardez, il y a ci, il y a ça, il y a un ovni ici, il y a un objet sur la Lune, rappelez-vous de ceci, règle de base. Toutes les photographies de la NASA, toutes sans exception, incluant également celles des sondes, que ce soit des sondes sur Mars ou des sondes envoyées dans l'espace sur les lunes de Jupiter, le Titan et autres, toutes les photographies sans exception ont un numéro de référence et ce numéro de référence vous permet d'avoir accès directement à l'image originale. Donc, si on te montre, Louis, une photo de Mars, pour te dire, regarde, sur cette photo de Mars, on voit une soucoupe volante posée au loin, ta première réaction, c'est pas de dire « wow », ta première réaction, c'est de dire « c'est quoi le numéro de la photo ?» Puis à partir du moment que tu as le numéro de la photo, tu peux aller dans les archives de la NASA ou le GPL Center, qui est celui qui gère un peu les sondes interplanétaires, et avec ce numéro-là, ressortir l'image originale. Et là, ça va, tu vas pouvoir te dire, OK, est-ce qu'elle a été retouchée ou pas retouchée?
6: Et là, il n'y a plus de soucoupe volante.
5: Puis là, d'un coup, tu t'aperçois que c'est la photo originale, il n'y a pas de soucoupe volante. Là, évidemment, tu peux croire que la NASA a volontairement dissimulé la soucoupe volante.
6: Ben oui, on le sait.
5: Mais ça aurait été plus simple. Ça aurait été plus simple de faire disparaître la photo. Hein, tu aurais rentré. Donc, la photo sur le web n'aurait pas de numéro. Puis quand tu l'aurais demandé à NASA, tu aurais dit un tel numéro n'existe pas, puis ça aurait réglé le problème. On n'aurait pas eu besoin de faire de Photoshop. Mais donc, c'est la première, notre première réaction, c'est de dire OK, c'est quoi le numéro? Est-ce que je peux voir la photo originale? Et généralement, dans les photos de la NASA, il y a un contexte. Comme la fameuse photo, par exemple, où on te montre, qui a été mise en ligne le 8 mai dernier de Apollo 17, où on voit un petit point dans le ciel. Quand tu vas sur le site de la NASA, là, il y a tout un contexte. On dit, cette photo a été prise depuis l'intérieur du LEM à travers le hublot du LEM.
6: Ah, ben.
5: Et là, tu dis, si ça a été pris à travers le hublot du LEM, ça se peut que dans l'environnement, derrière les astronautes, il y a plein de petits cadrans puis de lumière qui sont là. Donc, ça serait, c'est pas étonnant qu'il y ait une petite lumière qui se reflète dans le hublot, là, en question, là, tu sais. Ensuite de ça, bon, dans d'autres cas, par exemple, ils ont mis des photographies d'Apollo 12, on voyait des objets dans le ciel, mais quand tu, avec le numéro de série, quand tu vas voir le site de la NASA, ce lot-là, il est connu comme étant la mauvaise bobine. Cette bobine, toutes les photos d'OVNI d'Apollo 12 dans le ciel apparaissent toutes sur le même lot de films, hein, sur le même numéro de film. Hein, c'est la batch. Et malheureusement, si tu es plus attentif, tu t'aperçois que le petit point, tu le vois bien parce que c'est un petit point qui est dans le ciel, là, un ciel noir d'encre, tu vois un petit point bleuté. Mm-hmm. Mais si tu es plus attentif et tu regardes sur la surface lunaire, tu vois aussi des petits points bleutés.
6: Les mêmes qui étaient dans le ciel.
5: Non, qui est pas dans le ciel, mais en fait, quand tu vas sur le site de la NASA, tu découvres que ce lot, un film de 12 poses, disons ça comme ça, ben sur ce film-là a été mal storé et la pellicule a été contaminée. A été contaminée par le rayonnement cosmique et on voit, il y a des petits points comme ça, il y a des petits points où la pellicule a été endommagée. Quand c'est un petit point manquant, hein, quand il te manque deux pixels dans un ciel noir d'encre, ça fait un point lumineux. Mais tu seras pas porté de regarder dans la surface lunaire. Mais quand tu regardes attentivement dans la surface lunaire, tu vois qu'il y a plein de petits points aussi semblables dans le sol lunaire. C'est la pellicule qui était défectueuse. Donc, cette pellicule-là, le magasin numéro 3, de la mission Apollo 12, ce magasin-là a été étiqueté comme étant ayant été la pellicule a été endommagée avant même d'être exposée. Donc c'est normal que si tu prends une photo de ce film-là, s'il vient du lot numéro 3, tu seras pas étonné qu'il y ait des petits points qui apparaissent à gauche et à droite sur les images parce que la pellicule était défectueuse.
6: Ça, mais quand évidemment, on le dit pas. Bon, mais ça sur
5: Internet. On le dit pas, mais ça devient vite des ovnis.
6: Voilà.
5: Alors que si tu vas sur le site de la NASA, ben, tu découvres ça, puis le contexte dans lequel on te raconte ça, puis ben, tu dis, OK, parfait, c'est ça. Parce que toutes les autres photos qui ont été prises durant la mission Apollo 12, avec des magasins qui étaient vierges, qui n'avaient pas été endommagés, ben, évidemment, il n'y a pas d'ovni qui apparaît dans le ciel nulle part. Il n'y a que ce lot-là, mais le lot, la NASA l'a étiqueté. C'est un lot qui est défectueux. Donc, à ce moment-là, tout ça pour te dire que le 8 mai, quand ces images-là ont été rendues publiques, puis ça, les documents, on nous disait, bon, documents confidentiels, beaucoup de ces documents-là étaient connus depuis longtemps, puis c'était beaucoup des documents qui remontaient aux années 40 ou aux années 50. Mais de toi à moi, tu sais, une lettre d'un général machin truc en 1949 qui écrit au général Tartampion qui lui dit « Ouais, as-tu entendu parler des soucoupes volantes? » Puis l'autre, à l'autre bout, lui répond « Oui, j'en ai entendu parler. D'après moi, c'est un sujet sérieux. » Bah, c'est l'opinion de deux bonhommes. Tu comprends-tu? Même si c'est des généraux, ils ont le droit à leurs opinions, là. C'est pas significatif, tu comprends? Okay. Général Tartampion, puis l'autre, monsieur Duclos, tu sais, puis des gens qui écrivent des lettres au Pentagone ou des lettres qui envoient au FBI en disant « j'ai vu des soucoupes volantes », ben là, c'est sûr que si la lettre a été envoyée au département de la Défense à l'époque, ou au FBI, automatiquement, elle va recevoir un punch de confidentiel, tu sais, c'est les FBI, ta lettre, elles ne la remettront pas sur le marché. Mais bon, rendre public la lettre de M. Tartampion qui dit qu'il a vu des soucoupes volantes dans sa cour, Ouais, OK. Je veux dire, des récits comme ceux-là, il y en a plein de la littérature. Moi, chez moi, là, tu sais, j'ai grosso modo là 6000 livres sur le paranormal, puis sur les 6000 livres qu'il y a dans ma bibliothèque, il va en avoir à peu près 2500 sur les ovnis. Chacun de ces livres-là ont des belles petites histoires à te raconter, là. Ça ajoute à rien, là.
6: Non.
5: Mais tout ça pour dire qu'il y avait il y a eu un engouement. Mais tu l'as si bien dit, il y avait quand même l'attente des amateurs d'OVNI était très élevée. Parce que les amateurs d'OVNI vivent un peu dans un monde un peu fantaisiste. Hein? Ils se sont créés leur monde. Un peu comme des gens qui... Tu sais, les gens qui vivent un peu dans l'univers du Moyen-Âge. Tu sais, il y a des activités qui se font, là, des gens... Il y a des activités, tu comprends, des gens vont à Québec même il y a quelques années là sur dans le vieux Québec, on organisait ça, des espèces de week-ends médiévaux avec les gens s'habillaient avec des costumes puis tout ça. Ils vivent dans leur monde médiéval, tu sais, mais eux vivent le temps d'un week-end. Dans l'univers des ovnis, les gens vivent dans un univers qui se sont forgés soit à travers la littérature, soit à travers les médias sociaux. Ils ont leur propre univers, leurs propres règles. Et là, on en a parlé un peu, le gouvernement sait tout, nous cache des informations sur les ovnis, ils sont de connivence avec les extraterrestres, le gouvernement a des soucoupes volantes dans des hangars, ils ont également des cadavres d'extraterrestres. Bon, il y a toute une mythologie autour de ça. Mm-hmm. Et ces gens-là, évidemment, on comprend que la barre est haute. Quand le gouvernement a dit on va rendre public des dossiers sur les ovnis, ces gens-là, on peut comprendre, ils étaient sur le bord de l'orgasme. Ils se disaient, enfin, oui. Le jour de la... C'est la révélation. C'est 2026, jour de la révélation. Le monde ne sera plus jamais pareil. Le gouvernement va ouvrir ses dossiers, on va découvrir où sont les soucoupes volantes, où sont les extraterrestres, quelles compagnies travaillent de connivence avec les extraterrestres pour développer des technologies du futur, etc., etc. Ça, c'est la mythologie. Mais les documents qui ont été rendus publics ne parlent pas de ça. Les documents sont, somme toute, assez banals. Des vieilles lettres des années 50, d'un colonel A à un colonel B qui dit « Ah ouais, j'ai entendu parler des soucoupes volantes. » Des photos et des films, qui montrent des lumières, des petits points qui traversent l'écran. Puis on voit que pour les militaires, ça n'a pas beaucoup d'intérêt, parce que dans bien des cas, les images qui ont été classées dans les ovnis, ce sont des images qui ont été prises alors qu'on faisait autre chose. C'est-à-dire que les systèmes de surveillance, beaucoup de ces images-là viennent du Moyen-Orient, hein, par des plateformes de surveillance au Moyen-Orient. Donc on peut imaginer un drone ou un avion de surveillance dont les caméras sont braquées sur des installations militaires au sol. Et pendant qu'ils filment les installations militaires au sol, bah, on voit un point qui traverse l'écran. C'est quoi ce point-là? Est-ce que c'est un oiseau? Est-ce que c'est un insecte? Est-ce que c'est un avion? Est-ce que c'est un ballon? Mais on voit que les militaires n'ont pas d'intérêt autour de ça. C'est pas ça qui les intéresse. Les petits points-là, ils en ont rien à cirer. C'est l'installation au sol. Donc, parce que, en revisionnant ces images-là, il y a un petit point qui a passé, ils ont qualifié ça d'un phénomène aérien non identifié, puis ils ont mis ça de côté. Mais c'est quoi ce point-là? Est-ce que c'est un oiseau? Est-ce que c'est un insecte? Est-ce que c'est un avion? Est-ce que c'est un ballon? Mais on voit que les militaires n'ont pas d'intérêt autour de ça. C'est pas ça qui les intéresse. Les petits points-là, ils en ont rien à cirer. C'est l'installation au sol. Donc, parce que, en revisionnant ces images-là, il y a un petit point qui a passé, ils ont qualifié ça d'un phénomène aérien non identifié, puis ils ont mis ça de côté. Mais on voit qu'il n'y a aucun intérêt, aucune volonté

0: un hélicoptère, un oiseau, un insecte, n'importe quoi. Donc, ça a été classé comme ça. Donc, on voit que pour les amateurs d'ovnis, leur définition d'un ovni n'est pas tout à fait la même que celle du département de la guerre. Pour le département de la guerre, un OVNI ou un UAP, c'est un petit point sur l'image, on ne sait pas c'est quoi, puis on s'en fout.
1: Ben c'est ça, souvent, alors si que... l'objet n'est pas identifié, c'est probablement parce qu'il ne valait pas la peine d'être identifié. Là.
0: Mais tout à fait. Donc, c'est ça, les autres disaient, on s'en fout, c'est quoi ce petit point-là. Ce qui nous intéresse, c'est le déplacement des camions militaires au sol en Iran, là, tout près de Bagdad. C'est ça qu'on regarde. Là, là, un petit point qui passe, c'est un avion, un ballon, un oiseau, un insecte, on s'en fout. Là. Okay. C'est Superman, on s'en fout. Ça a pas d'intérêt. Ils mettent ça de côté. Mais pour les amateurs, évidemment, la barre est très haute. Et là, d'un coup, ils se retrouvent avec ces lots de films insignifiants, ces lettres insignifiantes. Et là, on comprend que ces éléments-là, ces documents-là, ne supportent pas leur narratif. Leur narratif, c'est le jour de la révélation, puis les extraterrestres sont là. Et le narratif, ben, est pas supporté par ce qui est rendu public. Donc, le 8 mai, lorsque ces premières images ont été rendues publiques, moi, je me rappelle, dans les entrevues que j'ai données, j'avais dit à ce moment-là, j'ai dit, ces documents-là sont, pour les amateurs d'OVNI, ils sont excessivement décevants. Et si les prochains documents qui sont publiés vont dans le même sens, non seulement les amateurs seront déçus, mais on va vite voir apparaître une théorie du complot dans la théorie du complot. Et c'est exactement ce qui s'est produit. Parce que durant l'été, probablement que tu l'ignores, Louis, mais le 10 juillet dernier et le 7 août dernier, donc il y a quelques jours à peine, ben le gouvernement, le département de la guerre a encore rendu public des dossiers. On en était au quatrième et au cinquième lot. Hein, entre-temps, là, depuis le mois de mai, on en est rendu à 5 lots de documents sur les phénomènes aériens qui ont été rendus publics. Images, films, documents, écritures, etc., là, des échanges de lettres, etc. Mais depuis, là, je te dirais, le deuxième ou troisième lot, les médias n'en parlent plus.
1: Bon, parce on a fait que le tour.
0: On a fait le tour, puis c'est toujours les mêmes petites images, petits points qui se promènent, insignifiants, sans intérêt. Et non seulement les journalistes se sont détournés de ça, on n'en parle même plus. Moi, je peux te dire que pour la quatrième et cinquième publication des dossiers, je n'ai reçu aucun appel d'aucun média pour donner d'entrevue, là. Ça les intéresse plus. C'est une histoire terminée. Et les amateurs d'OVNI sont pas dupes non plus. Ils regardent ça puis ils se disent, ouais, mais là, de deux choses l'une. Ou bien on vit dans un monde imaginaire, ce qu'on n'est pas prêt à accepter, ou bien on nous cache des choses. Et là, c'est la théorie du complot, c'est-à-dire que c'est la fuite en avant. Le gouvernement dit qu'il va rendre public des dossiers sur les ovnis, mais comme ces dossiers-là ne viennent pas supporter le narratif d'un monde un peu fantaisiste avec des extraterrestres, des cadavres, des soucoupes volantes dans des hangars, c'est que forcément, le gouvernement fait de la désinformation. Ces documents-là n'ont qu'un seul but, détourner l'attention des gens sur les vraies affaires de soucoupes volantes, d'ovnis, d'extraterrestres. Tu te dis, le bon sens serait de rien faire du tout. Le gouvernement n'était pas obligé de faire ça. Là. Le département de la guerre n'est pas obligé de faire ça. Il l'a jamais fait avant, donc il aurait pu continuer à dire, on le fait pas, puis ça va finir là. Il le fait. Et là, tu dis, parce qu'il le fait, puis là, tout d'un coup, ça devient un complot. Mais pourquoi est-ce qu'il ferait ça? Pourquoi il se casserait le bécic à faire ça? T'sais, là, tu te rends compte que ça n'a pas de sens. C'est un peu comme la Terre est plate. Ouais, mais on a des images, des films. Ouais, ces images-là ont été truquées par la NASA. Puis pas que la NASA, parce qu'il y a quand même, au moment où on se parle, on a quand même une quinzaine de pays qui ont une présence dans l'espace. Hein. L'Inde, l'ancienne Union soviétique, la Russie.
1: Tous des Japon, bons amis des Américains qui, assurément, vont suivre leur complot, là, bien
0: voilà.
1: Sûr.
0: Voilà, et là, donc, les Américains disent, nous, on dit, la NASA dit, nous, on dit que la Terre est plate, puis là, c'est sûr que la Corée du Nord et la Chine disent, nous autres aussi, on va dire que la Terre est plate. Les Russes, nous autres aussi, on dit que la Terre est plate. Et ultimement, ça ferait quoi qu'on dise que la Terre est pas ronde, qu'elle est pas plate, que ce soit un cube, ça changerait rien du tout. Tu comprends-tu? Il n'y a pas un bénéfice à tirer du fait que la Terre soit plate ou qu'elle soit une sphère. Donc, tu dis, ça comme une, c'est une absurdité en soi. Mais bon, évidemment, ceux qui défendent l'idée que la Terre est plate ne voient pas ça du même œil que moi, visiblement. Mais ultimement, tu dis, il n'y a pas une motivation à faire ça. D'autant plus que tous les pays, comme tu dis si bien, sont pas nécessairement des pays qui endossent

0: toutes les politiques américaines dans ce domaine-là. Mais bref, dans l'actualité de l'été, ben c'est ça, on a eu une quatrième, une cinquième lot de documents sur les ovnis qui ont été rendus publics et qui ont absolument soulevé aucun intérêt de la part des médias. Et là, de plus en plus, ben, on voit un désintéressement de la part des amateurs d'OVNI, non pas parce que les documents sont insignifiants, mais parce que eux, maintenant, commencent à entretenir le scénario que ces histoires-là sont en réalité de la désinformation pour nous cacher le vrai tableau à propos des OVNI et des visites extraterrestres.
1: Le complot dans le complot.
0: Le complot dans le complot. D'ailleurs, c'est amusant parce que tu te dis, soyons sérieux, si on était visité par des extraterrestres, partons de cette idée-là, mm-hmm. On est visité par des extraterrestres, on est d'accord, en tout cas, je suppose que tu vas être d'accord avec moi, Louis, que ces extraterrestres-là, tant qu'ils se lèvent du bon pied, ça va. Mais le jour où ils décident de pas se lever du bon pied, on est dans marde.
1: Ben, tu sais, moi, Christian, souvent, j'ai regardé les... Tu sais, je me suis intéressé à l'histoire beaucoup dans ma vie, puis je connais un peu comment ça s'est passé. Dans l'histoire de la Terre, chaque fois qu'un peuple supérieur s'est pointé quelque part d'autre,
0: Il a anéanti la civilisation qui était déjà là.
1: Absolument, ça s'est jamais bien passé pour le monde qui était déjà là. Fait que s'ils sont assez bons pour venir nous voir ici, on est foutus.
0: Et c'est exactement sur le terrain que je veux t'amener. On se dit, OK, les extraterrestres, ils nous rendent visite, ils sont visiblement sont beaucoup plus avancés que nous au niveau de la technologie, déjà pour nous rendre visite. Et tant qu'ils se lèvent du bon pied, ça va bien. Hein? Ils entretiennent une relation chummy-chummy avec nous autres, ça va bien. Mais le jour que ça fera pas leur affaire, écoute, on est dans marbre. Et là, tu te dis, ouais, et ça... Si c'est le phénomène des ovnis est un phénomène international, ça devrait être une préoccupation de tous les hommes d'État, de tous les premiers ministres à travers le monde, les présidents. Tu comprends-tu? On se dit, OK, aujourd'hui, ça va bien, mais demain matin, s'ils se choquent, comment on va réagir à ça?
1: Il n'y a rien qui réunit plus qu'un ennemi commun.
0: Tout à fait, tout à fait. Et quand tu regardes à l'échelle internationale, comment réagissent les autres chefs d'État lorsqu'il est question des ovnis? Ils s'en foutent, mais complètement. À part des États-Unis, on dirait que personne ne se préoccupe de ça. D'ailleurs, et ça, c'était la grosse nouvelle de l'été, encore une fois. Et là, ça nous vient de Grande-Bretagne. Il y a un type qui s'appelle Malcolm Robinson, qui est un type qui est un enquêteur du paranormal, un enquêteur sur les ovnis. Il est en Écosse, hein, il vit en Écosse. Et il a ses plateformes dans les médias sociaux, il est également à la radio, à la télé. C'est une figure connue. Mm-hmm. Et là, devant tout cet intérêt, ce renouveau pour la publication des dossiers aux États-Unis sur les ovnis, tout ce renouveau d'intérêt, Malcolm Robinson, et là, il a profité du fait qu'il y a eu toute une série d'observations d'ovnis en Écosse. Il a envoyé une lettre. On est quelque part, là, au mois de mai, au mois de juin. Il envoie une lettre à Keir Starmer, qui est le premier ministre de Grande-Bretagne à ce moment-là. Il lui envoie une lettre à Starmer en lui disant, hey, qu'est-ce que le Royaume-Uni fait sur les ovnis? Tu comprends? On sait que Keir Starmer n'est plus premier ministre de Grande-Bretagne depuis le 20 juillet 2026. Il a été remplacé par Andy Burnham. Et là, donc, mais on sait que sa lettre, la lettre que M. Malcolm Robinson a envoyée à Keir Starmer pour dire qu'est-ce qu'on fait avec les ovnis, a été transférée au département de la défense, le MOD, le Ministry of Defense. Et donc, le MOD avait pour charge de répondre à M. Robinson et l'affaire a rebondi. Donc, au Parlement britannique, quelqu'un a posé la question, « Oui, il arrive quoi avec cette histoire qu'on fait avec les ovnis? » Et écoute, je te lis la lettre que le gouvernement britannique a dit, « No. On n'ira pas là. » J'ai la lettre devant moi, je te dis ce qu'il a répondu. Il dit, textuellement, il dit, « Au cours des 50 dernières années, aucune des observations rapportées à ce département, ministère de la Défense, ne s'est révélée une menace pour le Royaume-Uni. Et le MOD, Ministry of Defense, a des priorités plus importantes liées à des préoccupations de défense. » Et ensuite, il rajoute dans sa lettre, il dit « Le MOD, Ministry of Defense, a cessé d'enquêter sur les ovnis en 2009 et la majorité des dossiers ont depuis été versés aux archives nationales. » Et il termine en disant « Nous sommes au courant que les États-Unis ont publié récemment des dossiers sur les UAP, mais le MOD n'a pas l'intention de commenter cette initiative. Autrement dit, si les Américains, ça les intéresse, laissez-le faire, mais nous, on ne mettra plus d'argent là-dedans. » Et je me rappelle en 2009, quand le ministère de la Défense britannique s'était retiré de la question des ovnis, il y avait un projet qui était en cours qui s'appelait le projet Condyne. Et le projet Condyne avait conclu que les observations d'OVNI étaient majoritairement, il y avait un pourcentage là, négligeable de cas qui demeuraient non identifiés, mais pour les autres, c'était ou des phénomènes naturels ou artificiels, des ballons, des drones, ou etc. Donc, vraiment, pas de quoi fouetter un chat. Et donc, visiblement, le ministère britannique de la Défense n'a pas l'intention d'emboîter le pas sur les initiatives américaines par rapport aux OVNI. Et il n'est pas le seul, hein. Je me rappelle que ce printemps, on a eu à peu près la même réponse à peu près du premier ministre de l'Australie, hein, Anthony Albanese, qui avait dit non, les ovnis puis l'Australie, là, ça marche pas du tout. On va commencer par s'occuper de nos kangourous puis de nos koalas d'abord. Absolument. Les extraterrestres après. T'sais. Donc on voit que ça peut paraître un peu surprenant, mais on voit que si on sort de cette bulle américaine, ben on constate que finalement le sujet ne soulève pas beaucoup d'intérêt à l'extérieur des Américains. Donc voilà, c'était les là, j'aurais eu d'autres choses à te parler, mais bon, c'était les actualités les plus importantes de l'été. Puis là, ben on a un peu brûlé tout notre temps. Donc,
1: oui, ça passe très vite.
0: Je vais te laisser aller parce que je sais que éventuellement tu vas te faire couper.
1: Oui, hey Christian, un gros merci d'être encore là avec nous cette saison-ci. C'est un honneur de faire ça avec toi. On reprend ça vendredi Louis. Prochain?
0: Ah, absolument. Vendredi prochain, je serai là comme un seul homme.
1: Yes, sir. Passe un beau week-end.
0: Ça marche, salut.
1: Salut, bon. Bonne soirée. Mel Trudel s'en vient dans les prochains instants. Passez une excellente soirée sur les ondes de Radio X. Nous, on se dit à lundi dans le Carbo Show. Bye-bye.
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0: Hey, l'unique, le vrai Roger Ferland, ex-enquêteur et collaborateur dans le retour du Radio X. Bon lundi, M. Ferland, vous avez dû avoir un week-end assez chargé.
1: Un week-end assez chargé, effectivement, qui m'a sorti de mon confort, en fait, en début, parce qu'on ne savait à peu près rien quand il y a peut-être commenté ça. Mais ça va un petit peu mieux. Ce matin, on est correct.
0: D'ailleurs, c'est ma première question. Je vais avoir ton point de vue là-dessus. Il me semble que, je donne l'exemple, il y a eu, puis j'écoutais le chum Dan Gravel qui en a parlé encore ce matin, qui disait qu'il y a eu une fusillade en Virginie, style très tôt samedi matin, puis samedi midi, déjà, tu avais une conférence de presse de la police. Il n'y en a pas eu, à ce que je sache, il n'y a pas eu depuis vendredi soir, peut-être que là, oui, aujourd'hui, mais dans la fin de semaine, aucune information n'est sortie de la Sûreté du Québec.
1: Ah, c'est tellement différent de nous autres, cette façon-là, que les Américains ont travaillé, Danny. Puis je pense que des fois, je reviens souvent sur un terme, le droit de savoir et le besoin de savoir, c'est deux choses très différentes. Souvent, est-ce que on se dit, j'ai le droit de savoir. Non, deux choses. Mais est-ce que c'est pas vrai parce que tu es un citoyen que tu as le droit de tout savoir. Même la police n'a pas le droit de tout savoir. Mais le besoin de savoir, je pense que le public aurait dû en savoir un peu plus. Ce qui est délicat, Danny, je ne veux pas jeter la pierre à la sûreté parce qu'elle ne va pas là, c'est qu'à partir du moment où l'intervention est devenue qu'il y a eu mort d'homme ou qu'ils ont constaté pendant l'intervention, qu'ils ont endigué la personne à Lévis, puis que là, il avait localisé le véhicule, même s'il était très endommagé, le gars est dedans, tout c'est beau, parfait. On veut qu'il se rende. Ben, le gars s'est enlevé la vie. Bon, ben, à cause de ça, ça devient une enquête du BAI. Puis là, ben, aucun des policiers qui a intervenu dans cette intervention-là n'est autorisé à prendre la suite à parler. Ils peuvent pas donner aucun commentaire. Fait que ça, c'est triste. Mais ça n'empêcherait pas que quelqu'un, un patron, pourrait très bien dire, voici la situation. Tu sais, je fais des farces, mais c'est que je l'ai dit le matin à 7h, j'ai rassuré les gens à dire, OK, regardez, là, la personne est décédée, tout le monde devrait rester calme. Là, maintenant, c'est correct. Ça a été dramatique. La circulation n'était pas remise en compte pendant des heures. L'autre élément qui est important à considérer, si vous avez été témoin de quelque chose, donnez l'information aux policiers, parce qu'à ce moment-là, c'est la Sûreté du Québec qui enquêtait.
0: Mais tu sais, non seulement, Roger, de dire, oui, le suspect
1: ben oui.
0: est décédé, mais il n'y avait qu'un suspect. Là, je me souviens, à Montréal, à un moment donné, quand c'est arrivé, il y a quelques semaines, là, je pense que c'était au bureau de Pornhub, c'était ça?
2: Oui, exact.
0: Bon.
2: Oui.
0: Ils ont quand même dit, parce qu'au début, est-ce qu'il y en a un, est-ce qu'il y en a deux, il y en a trois, mais ils ont rassuré la population en disant, ce qu'on vous dit comme information, c'est du solide. Il y avait juste une personne. J'aurais aimé avoir ces informations-là.
1: Ah, puis tout à fait raison. J'essaie d'imaginer les gens qui ont laissé le véhicule, qui ont quitté sur le pont, là, quand ils ont dit il y a un tireur actif. T'sais, ça devait être cacophonique parce que non seulement les policiers n'étaient pas encore arrivés, les gens se sauvaient d'une scène où est-ce que là, ils comprenaient même pas ce qui se passait. C'était dur. Personne ne pouvait leur donner l'information. Mais ça fait une demi-heure, une heure que t'es caché dans les fossés, là. Ça serait le fun que, dans les bordures de route, ça serait le fun qu'on vienne te dire, puis qu'on fasse une approche avec toi stratégique de te dire, regarde, OK, voici ce qui se passe, voici la situation. Puis de rassurer ce monde-là un peu. Mais encore là, Danny, c'est facile à dire. Ouais. À cette heure-là, là, il était même pas encore arrêté, le gars, puis il est encore en train de se pousser à l'autre bout sur l'autoroute.
0: Est-ce que les effectifs, quand arrivent des affaires comme ça, comment ça fonctionne, le modus operandi, à Roger? C'est-à-dire qu'il y a des appels qui sont logés au 911. Là, étant donné que ça se passe sur le pont, c'est que on est en lien direct avec la Sûreté du Québec, mais la Sûreté du Québec, elle a peut-être pas 5-6 autopatrouilles dans un rayon de 10-15 kilomètres. Je sais pas, j'ai aucune idée là, du nombre d'effectifs, mais est-ce qu'on appelle aussi la police de Lévis, la police de Québec? Comment ça se passe? De quelle façon?
1: La façon que ça s'est présenté, là, ça a dû être extrêmement complexe au départ. Je t'explique pourquoi. Il y a dû y avoir au moins trois centrales téléphoniques de 911 qui ont été sollicitées par des appels des citoyens. Soit au début, la Sûreté du Québec, des gens qui ont dû aviser sur leur ligne en disant il y a un véhicule en sens inverse qui roule sur l'autoroute 20. Il y a sûrement dû avoir des gens de Lévis aussi qui ont dit qu'ils l'ont vu embarquer dans la bretelle ou qu'ils l'ont vu sans s'engager. Ils ont dit « Ah, je vais appeler Lévis parce qu'on est à Lévis. » Alors, des appels au 911 sont rentrés. Et très vite, quand le périmètre s'est bloqué puis que le pont s'est bloqué, ben les appels téléphoniques ont dû rentrer du côté de Québec également. Alors, ces trois centrales téléphoniques-là, c'est trois entités en soi qui communiquent avec chacune leurs services de police respectifs. c'est un peu triste, mais nos trois services ne se communiquent pas d'emblée. Là. On se parle parce que on reprend des téléphones après ça, puis on jase, mais on n'a pas de ligne de communication unique entre les trois services. Alors, ça demande la bienveillance d'un responsable au CVSO, à la police de Québec, ou quelqu'un qui est responsable à la Sûreté du Québec, un en charge du 911, de dire « Hey, il faut que j'avise mes collaborateurs. Québec, qu'est-ce qui se passe? Lévis, qu'est-ce qui se passe? » Mais je pense que dans le début, c'était même pas clair pour personne ce qui se passait, parce que tout le monde se rendait sur un accident avec des blessés. Tu te rends pas, à ce moment-là, sur un tireur actif qui tire sur des gens qui viennent l'aider, puis un gars après ça qui vole un véhicule, puis après ça qui se pousse avec un véhicule de quelqu'un et qui refuse la collaboration après, ou l'interpellation. Ça devait être complexe, je vais te dire, les ondes radio, là, dans les premières heures, ça devait être terrible.
0: T'es hyper bien informé, t'as tes contacts dans la police. Qu'est-ce que t'en sais qui n'est pas nécessairement sorti dans les médias, style le gars, quand il a quitté, parce qu'il s'est pris une auto, il a décidé de quitter les lieux, est-ce qu'il a vraiment eu poursuite et est-ce qu'on l'a poursuivi de proche, de près, pendant des heures? Je pense que ça s'est passé quasiment un 2-3 heures de temps, ça, là, parce qu'il y a des gens qui disent qu'ils l'auraient vu passer dans le coin de Saint-Jean-Port-Joli. Est-ce que ça, tu as cette information-là, toi?
1: Oui, effectivement, il y a quelque chose du genre qui s'est passé. Pour être en détail, ils ont même utilisé plus d'un tapis à clous. Fait que les tapis à clous, voyez-vous, c'est les territoires de la Sûreté du Québec, parce que je pense pas que Lévis en a, puis Québec, on en a pas non plus, là, t'sais. Parce que c'est pas des outils de neutraliser un véhicule qui sont efficaces en milieu urbain. Faut que tu le mettes, faut que tu l'enlèves tout de suite après, là, t'sais, parce qu'il y a d'autres véhicules qui vont passer. Alors, quand ce gars-là a passé, fait que oui, effectivement, ça a dû prendre quelques minutes pour qu'on comprenne que le véhicule avec un autre véhicule avait quitté le pont. Un véhicule, on voit que c'est un Honda Civic, là, que le petit Honda Civic a quitté le pont, puis qui est en direction de Saint-Jean-Port-Joli, ou dans ce coin-là. Alors oui, effectivement, ils ont dû donner des informations à tous leurs confrères de la Sûreté du Québec sur le territoire, mais également Lévis, et également de dire, ben regardez, il était là tantôt, ils l'ont localisé, ils ont essayé de le neutraliser à plus d'une reprise. Finalement, le véhicule a poursuivi sa route. Okay.
0: Mais là, je t'arrête là-dessus. Quand tu dis ils ont essayé de neutraliser, la consigne, elle est laquelle? Parce que le gars, il a comme une arme à feu, là. Il a deux mains sur une arme à feu, là. Il peut décider, lui, parce que là, ce qu'il vient de faire, c'est grave, là. Il a fait faire un face-à-face, il a tiré sur quelqu'un en sortant de son auto après. Lui, là, son objectif, c'est peut-être d'aller en frapper un autre ou plusieurs. Est-ce que la consigne des policiers à ce moment-là, c'est... Peu importe la façon, faut le neutraliser rapidement.
1: La consigne est en fait, garde en tête aussi qu'il y a une arme à feu qu'on sait maintenant, puis il y a un véhicule dans les mains qui va servir assurément comme une arme. Alors, l'objectif, c'est de neutraliser ce qu'on appelle, nous autres, la menace. Mais comment est-ce que tu le fais? Ben, faut que tu fasses usage d'une force qui est équivalente ou plus grande à ce qu'il y a là, parce que sinon, tu ne le neutraliseras pas. Fait que les policiers sont justifiés dans de pareilles circonstances. Ils ont l'opportunité de le faire sécuritairement. Il y aurait eu l'opportunité de tirer dans le véhicule puis de neutraliser le conducteur ou directement le véhicule.
0: Pendant qu'il roule.
1: Mais tu comprends-tu, Danny? Faut que tu fasses ça sécuritairement, là.
0: Oui, ben tu sais pas aussi s'il y a un otage, lui, là.
1: Ben, c'est exactement ça. Fait que c'est pour ça que, d'entrée de jeu, je te dirais, il n'y a pas un policier à qui on va dire, il n'y a personne qui va donner ses ondes radio. OK, les gars, tirez dedans si vous le voyez. Oublie ça. C'est articulez-vous. Si vous avez des motifs probables et raisonnables de croire que votre vie est en jeu, la vie de quelqu'un, vous avez le droit de neutraliser ce véhicule-là, puis avec son conducteur. Mais soyez sûr qu'il est, comme tu dis, est-ce qu'il est parti, est-ce qu'il y a un enfant sur la banquette arrière? Est-ce qu'il y a un animal quand il a volé ce véhicule-là? Il y avait quoi dans l'auto? C'est pour ça que le temps qu'il découvre toute cette information-là, à toutes les fois, il y a des démarches d'enquête. Puis c'est beau de donner l'information, mais après ça, il faut la valider, nous autres, là-dedans. Là. C'est ça la difficulté. Et là, il est facile aujourd'hui, une fois l'enquête terminée, de se rendre compte que, entre toi et moi, ce qu'on sait qu'il n'a à peu près pas dit, ce gars-là, c'est solidement un gars qui a un problème de santé mentale, il s'est désorganisé
0: comme toujours,
1: au possible.
0: Ben oui.
1: Ça n'a aucun sens, parce que non seulement après un accident, il n'a pas profité de l'aide des gens, il a fait feu sur eux, donc c'est quoi son mobile? Il cherche quoi? Il cherche à fuir quelqu'un? Il cherche à se sauver d'une situation? Est-ce qu'il y a un extraterrestre qui le pourchasse? Est-ce qu'il y a Est-ce qu'il y a les médias sociaux qui l'épient en ce moment, qui le surveillent? Est-ce que tout le monde est complotiste contre lui? Il y a autant d'informations comme ça. Est-ce qu'il est intoxiqué? Est-ce qu'il est sous l'effet d'alcool, de drogue? On n'a rien pour l'instant. Mais on sait que c'est un gars qui, suite à un bon impact d'un accident, se sauve, puis a la capacité intellectuelle de voler quand même un char. C'est sûr que le niveau de risque était extrêmement élevé, d'où le fait de l'importance de l'avoir traqué de la façon qu'ils l'ont traqué. Mais tu l'as dit tantôt, toutes les méthodes d'usage de la force étaient possibles jusqu'à la force qu'on appelle la force létale, d'utiliser la force mortelle contre lui.
0: Le GTI dans ça, quel est son rôle et à partir de quand il devient très efficace? Parce que dans ma tête, c'est plus sur des lieux fixes. C'est pas GTI, c'est pas nécessairement pendant que ça circule, pendant que ça roule. À partir de quand, comme le fameux tapis de clous, là, est-ce que ça, c'est le GTI ou c'est la police qui s'occupe de ça?
1: Opération. Oui, c'est ça. Les tapis à clous, c'est un outil d'usage de la force qui est dans les véhicules patrouillés généralement. Les gars du groupe tactique sont équipés pour faire de multiples interventions, mais généralement avec un plan d'opération directement sur place. Là, voyez-vous, quand un véhicule en déplacement, ben c'est beau, mais le véhicule du groupe tactique, il se déplace pas à la même vitesse qu'un véhicule à 160, 180 km à l'heure. Alors, t'es obligé de calculer ça, mais dès qu'ils ont pu cerner un périmètre, on voit que le groupe tactique de la Sûreté du Québec s'est rendu sur place, a pris le contrôle en support des patrouilleurs, puis a offert un niveau de sécurité plus grand. Mais à ce que j'ai compris, ils n'ont pas eu besoin d'intervenir quand ils ont été pour localiser la personne. Ils ont constaté que la personne s'était déjà enlevée la vie. Alors, ils n'ont pas eu besoin d'intervenir. Mais comme ils étaient en train de procéder à cette opération-là, c'est pour ça que là, on regarde le travail des policiers pour être sûr qu'il est fait de façon d'un règle de l'art, que c'est pas un autre policier qui a ouvert le feu par inadvertance ou qui a fait quoi que ce soit pendant qu'il était en poursuite contre lui. Là, on veut savoir exactement qu'est-ce qui s'est passé sur la scène. Puis là, la scène de crime, là, c'est devenu une scène de crime par le BEI. Okay. Tout ce qui s'est passé avant est devenu enquêté par le SPVM, mais cette partie-là devient enquête BEI. Puis là, ben, tristement, on n'en sait à peu près rien, là, tu sais. Il y a des informations qui fuient de part et d'autre, mais tu sais, officiellement, on ne sait pas ce qui s'est réellement passé.
0: Si un policier, pendant que ça roule, tente de le percuter pour le sortir de la voie, pour l'éliminer, en fait, éliminer le danger, et si jamais il a à utiliser son arme à feu parce que le gars... Puis tu sais, à partir de quand tu peux utiliser l'arme à feu, là? Le gars, si jamais il quitte son auto à 1h30, 3h du matin à Lévis pour se sauver... Est-ce qu'avec tout ce qu'on sait comme information quand même depuis 23h30, est-ce qu'on a l'autorisation ou est-ce que c'est bien vu de tirer sur le gars? Parce qu'on ne sait pas encore. Il est peut-être encore armé puis il va aller cogner à une porte puis rentrer dans une maison puis tirer sur le monde, là.
1: Oui, puis c'est pour ça que là, tu exprimes exactement le point crucial. C'est à la capacité des enquêteurs ou des patrouilleurs qui sont sur place d'évaluer est-ce que c'est faisable, est-ce que c'est pratique, est-ce que c'est opportun de le faire. Là, il y a encore là plusieurs critères qu'on essaie souvent de faire penser aux policiers, parce que la décision que tu prends, tu vas vivre avec tes responsabilités que tu as prises tantôt. Mais il s'est justifié de le faire.
0: Ben oui.
1: Même si on ne nous enseigne pas, nous, ici au Québec, très fréquemment, le bumping avec un véhicule, là, remarquez que nos véhicules, ici maintenant à Québec, puis un peu partout, la Sûreté de Québec, sont munis des pare-chocs pour prendre contact en avant ou pour pousser un véhicule ou pour prendre contact. Là, aux États-Unis, c'est carrément enseigné là, de quelle façon faire pivoter un véhicule sur l'autoroute. Ici, officiellement, c'est pas enseigné. Là, mais ça aurait été applicable dans de pareilles circonstances si tu penses que c'est la seule façon de maîtriser au risque que ça fasse un accident. Mais l'accident, à ce moment-là, tu veux la faire. Tu veux juste contrôler ce véhicule-là. Tu veux pas qu'il aille percuter en sens inverse d'autres véhicules. Tu veux pas toi aussi qu'il te fasse ton véhicule toi-même par ton tonneau. Alors, il y a une façon sécuritaire de le faire. Dans les films, c'est très facile à faire. Dans la réalité, c'est autre chose.
0: Avec un peu de recul, ton analyse là, froide comme ça, là, est-ce qu'il y a eu des mauvaises décisions, mauvais agissements au niveau de la police ou, en général, tout ce qui s'est passé devait se passer de cette façon? Ça devait se dérouler de la bonne façon?
1: C'est une solide question, là. Une des choses que j'aurais aimé avoir, une des choses bien claires, j'aurais aimé qu'on ait plus d'informations plus tôt un petit peu. T'sais, j'ai eu, j'étais pas obligé, là, mais j'ai eu à prendre les ondes le matin pour commenter au niveau de Québécois à 7 heures le matin, et j'avais à peu près rien, et presque rien était encore disponible à nulle part. C'est sûr que ça venait tout juste, il venait d'être localisé puis être interpellé à 5h30 le matin. Ça faisait à peine une heure et demie que ça s'était passé. Fait qu'on avait à peu près rien. Mais je pense que on aurait pu prendre les communications un peu plus vite puis rassurer un peu plus rapidement la population là-dedans pour dire la situation est maintenant sous contrôle, voici ce qu'il y en est. Puis le trafic, soyez patients tout le monde, on va devoir faire une scène de crime, on va devoir bloquer encore pendant un certain temps l'autoroute, la sortie du pont La Porte en direction sud. On va devoir empêcher les gens de circuler là parce qu'on se doit de maîtriser la scène. Mais il faut que ça soit donné, il faut que ça soit dit. Est-ce que c'est le MTQ qui doit le faire? Est-ce que c'est le ministre ou la sûreté? Peu importe. Mais je pense que quelqu'un aurait dû dire « Je prends les commandes et je donne l'information un peu. » J'arrête de ça un petit peu.
2: Juste pas comme si technologiquement parlant, on n'était pas équipé pour ça. Là. Puis tu sais, en parlant d'ouverture de show, il a traversé les ponts. Ça avait zéro ce qui se passait jusqu'à temps qu'il traverse le pont parce qu'il était de l'autre bord. Ben après ça, il était coincé dans le trafic. Mais les gens, tu sais, même nous autres qui est dans l'information, on se lève un samedi matin. Oui, on travaille pas, mais on est tout le temps là-dedans. Puis ça prenait quand même des fois une couple d'heures avant de constater ce qui s'était passé tellement.
1: Oui.
2: L'information rentrait au compte-goutte. Oui, évidemment, pour la SQ, on n'a pas eu d'informations, mais ces réseaux, ça se promenait tranquillement. Ça a été long avant qu'on ait ce développement.
1: Ça a été long, Jordan. Puis garde en tête un élément, je l'ai dit tantôt d'entrée de jeu. 3 services de police, dans ce contexte-là, dans une intervention à haut risque comme elle était, qui travaillent ensemble, c'est complexe. T'en mettrais juste 2, ça serait déjà compliqué.
2: Ouais.
1: Là, tu es obligé de faire travailler 3 machines qui ne travaillent pas sur le même mode de communication, qui n'ont pas les mêmes radios. T'sais, c'est difficile, puis on a une technologie qui est fiable en ce moment par les cellulaires, mais c'est une communication unique. Quand tu veux tomber dans un système de faire des appels téléphoniques multiples, un Zoom ou un Teams, faut que tu apprennes un autre mode de communication. Puis, hélas, les radios dans les véhicules police, c'est du mode walkie-talkie. Alors, entre eux, ils se communiquent toutes, mais la technologie de la sûreté ne communique pas avec celle de Québec, puis vice-versa non plus celle de Lévis. Fait que ça, il y aurait peut-être matière à améliorer un petit quelque chose là-dessus, mais il y va toujours de la bonne foi des responsables de une façon de communiquer. Je pense que ça aurait été pertinent. Regarde, à la limite, pourquoi pas prendre un alerte Silver? T'sais, à la limite.
2: C'est ça.
1: Je veux dire, mais je sais que c'est pas fait pour ça, l'alerte Silver. Certains vont me critiquer tout de suite en partant. J'ai envie de vous dire, il y a des moments où il faut que tu t'adaptes. Il y a des moments où il faut que tu trouves des solutions. Pour une situation extrême qui arrive, ben, trouvez-moi une solution aussi qui va être adaptée à la situation.
0: Ben, t'informes la population à savoir, dans tel secteur en ce moment, il y a une poursuite policière et c'est à éviter parce que le type, il peut être armé, tu sais. Mm-hmm. C'est bon, là, on dit la vérité aux gens, là. Les gens méritent, je pense, cette vérité-là, Roger.
1: Oui, ben, moi, je pense aussi. C'est pour ça que je te dis, tu sais, c'est facile pour nous, là, regarde, pis c'est toujours facile, Danny, quand on est à la fin d'une enquête, de vous décrire comment elle s'est passée. Ouais. Mais quand t'es dedans en construction, il était vraiment en train de construire un avion en plein vol, puis je peux te dire que la scène sur le pont dans les premières minutes, là, pour les patrouilleurs qui arrivaient là, devait ressembler à Independence Day, là, tu sais. Ouais. Les gens qui laissent le véhicule, qui partent à la course, puis les patrouilleurs qui arrivent là, qui comprennent même pas, coudonc, c'est... Pourquoi tu t'en viens vers moi? Qu'est-ce qui se passe? Parce que lui, il y a un tireur qui est là-bas. Est-ce qu'il sait déjà l'information que le gars est déjà reparti de là? Les premiers patrouilleurs ne le savaient assurément pas, là. Fait que c'est tout ça qui déboule d'une vitesse incroyable. Puis là, vois-tu, ça m'amène à un autre point. Tu le dis tantôt, on veut tout savoir, on travaille d'incom, Jordan, vous le partagez, puis je comprends ça. Mais est-ce qu'on a besoin de tout savoir ça à cette vitesse-là? Je suis pas sûr. On est rendu très, très gourmand dans notre façon de vouloir avoir l'information rapidement, sauf que je pense qu'on avait besoin d'informer une partie de la population.
2: Une base.
1: Aurait dû prendre un moyen quelconque pour le faire, parce que là, ça l'a laissé une inquiétude pour les gens sur le pont. Il y a des véhicules qui étaient là pendant plus que 3 heures. Là. C'est immense là, comme temps. Les gens cachés dans les bordures de route, c'était pareil aussi encore là. Ça devait être un petit moment stressant.
0: Roger Ferland, on a devancé ta chronique du mardi au lundi. Merci, bonne semaine.
1: Ça me fait plaisir. Bonne semaine à vous, gang.
0: Bye. Bye.
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10: 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Simon. Saint-Hilaire.
0: Ce qui me frappe, M. Saint-Hilaire, en vous voyant, c'est le nombre de livres perdus.
11: C'est gentil. C'est le soleil.
0: Je me disais tantôt, le soleil, puis on change mes lunettes. Là, je vais les ajuster. J'ai enlevé mes lunettes, j'ai dit non. 80 livres en moins.
11: Je suis rendu à peu près à 80 livres. J'ai commencé en février-mars dernier. Et puis, je continue. J'ai même perdu 11 livres en vacances. Alors, mais on a marché 200, tu vas être fier de nous autres. 267 kilomètres qu'on a marché pendant qu'on était là-bas. Alors, fait que c'est des bonnes journées. C'était chaud, c'était humide. Mais c'est ça, j'ai perdu 11 livres pendant que j'étais en vacances.
0: Ça te rajeunit d'un bon 10 ans. Il est rendu un jeune homme de 35-36.
11: Je ferais 3-4 mois plus jeune, facile.
0: Hey, quelle expérience. Je veux que tu viennes. Je sais que tu l'as fait avec la gang
11: de Jean-Francis
0: du Spacecast, oui. Mais je me suis dit, nos auditeurs aussi ont le droit à ça. Tu as été quand même quoi, 22-23 jours?
11: 22 jours qu'on a été au Japon, ma conjointe et moi, c'était un voyage exceptionnel. Les Japonais là, sont... D'abord, un dépaysement total, hein, on va se le dire. C'est pas des vacances, c'est un voyage. Hein. C'est vraiment un voyage. Tu arrives là-bas, le dépaysement est total. L'avion, c'est long. T'as tout l'aspect de la langue. Puis quand tu sors, là, quand on est arrivé à Tokyo, ce qui est marquant, c'est que c'est une grosse ville, Tokyo. Si les gens n'ont pas d'idée, là, juste pour vous donner des chiffres.
0: Une coupe de Québec dans Tokyo, hein?
11: Ouais, elle est pas mal. Hey, c'est 14 270 000. Et Tokyo, c'est tout petit, là, parce qu'il faut savoir une chose, c'est que le Japon au complet, là, c'est 123 millions d'habitants. Et le Japon, il en rentre 4 dans le Québec. On est à 9 millions
2: fascinant.
11: Aussi. C'est fascinant quand tu regardes ça.
2: Au kilomètre carré, il y a du monde en tabarouette d'un trou et demi.
11: Écoute, ta réflexion est parfaite parce qu'on parle de 325 habitants par kilomètre carré au Japon, alors qu'au Québec, on parle de 6. Et au Canada, c'est encore moins.
0: C'est quoi, tout est en hauteur?
11: C'est 4,1. La hauteur et le sol, c'est-à-dire que ça va creux également, mais tout se fait en hauteur. Si tu vas voir un restaurant, tu arrives dans un restaurant, mettons que tu aurais une adresse, je sais pas moi, Yamasuta. Et là, tu arrives au restaurant. Alors, ton restaurant est au premier étage, peut-être, mais au deuxième, il y en a un autre. Au troisième, il y a un autre restaurant. Au quatrième, il y a un autre restaurant. C'est un Uniqlo que les gens connaissent bien, la bannière Uniqlo, qui est une bannière japonaise. Là-bas, bien, dans certains cas, c'est 9 étages. T'as un magasin à 9 étages.
2: Mais ça doit être la démesure. Tu dois être sous le choc des fois quand tu vois des affaires de même ou tu sais, des genres de ruelles avec quantité astronomique de restaurants, ça finit plus.
11: Le restaurant, de commerce, la quantité de gens. J'ai mis sur ma page Facebook, là, j'ai mis l'espèce de quadrilatère là, qui est Shibaya. Oui. Là. Ça n'a pas de bon sens. Il passe un million de personnes. C'est une intersection dans laquelle il passe plus de gens qu'à Times Square, plus de gens qu'à Piccadilly Circus, si vous êtes déjà allé à Londres.
2: C'est là que Réal Bellin est allé jouer au décor hockey avec son ami. Là, dans le film Les voisins d'en dessous.
0: Ah oui.
2: Ah ouais, c'était malade. Bon,
11: ça devait être incroyable.
2: Mais,
11: ouais. Mais la quantité.
0: Mais tu dis qu'il passe un million
11: de personnes par jour.
0: Par jour.
11: Et ça se rencontre. Puis ce qui est fascinant.
0: C'est toute la grande région de Québec qui passe dans ce coin-là.
11: Totalement. Totalement. Ils ont besoin d'un troisième lien. D'ailleurs, ils en parlent. mais sauf que ce qui est assez fantastique, c'est quand tu sors de là, t'as des attentes, t'as des appréhensions aussi. Tu dis comment ça va être à travers le monde et tout ça. Et je vous dirais que ça ressemble
0: à... C'est-tu un monde robotique? Ouais. Sont-tu comme... L'idée qu'on a des Japonais, c'est des performants. C'est juste ça. C'est
2: travailler 20 heures des fois par jour.
0: Ils ont-tu un sourire? Ils ont-tu de l'émotion d'en face?
11: Super souriant. Ah ouais. Super souriant. On est allé au baseball. On est allé voir un match. Il y avait 140. Il y avait 140. C'est pas vrai. Il y avait 47 000 spectateurs. C'était un stade qui était construit en 1924. Un magnifique stade. C'était les Giants contre les Tigers. Et le calibre est d'abord excellent. On parle d'un un peu plus de 3A. C'est tantôt, je t'entendais parler du nouveau joueur des Capitales. Ben, c'est un petit peu plus haut que 3A.
2: C'est dans le Japanese Professional Baseball Team.
11: C'est du gros.
2: Dans la grosse ligue.
11: C'est la grosse ligue. Et puis 47 000 personnes.
0: Les gros noms. Là, dans la Ligue nationale de baseball.
11: Otani, ça vient de là.
0: Ben oui, c'est ça. Ils ont
11: Yamamoto et tout, ils viennent tous de là. Mais là, tu t'en vas voir un match, on n'est pas habitué. Tu dis comment va être l'ambiance. D'abord, ils sont pas moins fans qu'on peut l'être du côté nord-américain. Il y a des boutiques de souvenirs, les gens les remplissent, s'achètent des souvenirs, les gilets, les joueurs, les posters, les bâtons de baseball, ils y cognent, ils y ensemble et tout ça. Il y a une section qui est réservée pour les fans de l'autre équipe. Puis ça, ils ont pris ça un petit peu du soccer européen. Mais il n'y a pas d'écart de conduite. Tout le monde crie, tout le monde encourage, mais il n'y a personne qui insulte.
2: Mais est-ce que c'est plus fou comme ambiance? Est-ce que ça crie des chants un peu comme au soccer?
11: Ah oui, ça n'arrête pas de chanter.
2: C'est ça.
11: Écoute, je suis encore en train de pratiquer ma première chanson. C'est pas facile, mais ça n'arrête pas de chanter. Les gens partagent. Là, les gens nous demandaient d'où on venait. Ils nous faisaient essayer leurs affaires. Parce que c'est pas des hot dogs puis de la poutine qu'ils prennent. Là. C'est de la pieuvre, des anguilles, des sushis, du Kobe.
2: Des pénis de serpent, non?
11: Mais probablement qu'il y en a, mais je me suis arrêté à serpent. Juste là. Écoute, c'est de voir l'ambiance.
0: Pas de violence,
11: jamais. Quand on est sorti du stade, d'abord, il n'y a personne qui part avant la fin d'un match là-bas. C'est pas poli. Alors, fait que le match se termine, tout le monde se lève en même temps, à peu près les 47 000, les gens se lèvent.
6: Ils ramassent, de façon civilisée.
11: Civilisée, mais c'est même pas. C'est incroyable. Civilisée, les gens ramassent leur cochonnerie, ils ramassent toutes leurs affaires, et puis ils attendent de trouver des poubelles pour les jeter parce que les gens jettent rien à terre là-bas. Et c'est vraiment le choc que t'as quand t'arrives en ville.
0: Tu t'en fâches pas, Des restants de gomme, là.
11: Écoute, quand tu vois la propreté en ville, là. Imaginez Montréal sans. D'abord, on a vu moins de 15 sans-abri pendant qu'on était dans tout notre séjour là-bas.
6: Incroyable.
11: On a vu moins de 15 sans-abri. Je ne sais pas s'ils les enfouis. Je ne sais pas c'est quoi la solution, mais moins de 15. Alors, imaginez, c'est comme Montréal, sauf qu'il n'y a pas de cône orange.
0: Hey, à Philadelphie, j'en ai vu 15 à peu près dans la première demi-heure.
11: Ben, écoute, c'est pas long.
6: C'est rendu ça à Québec.
11: Il y en a à Québec. Il y en a à Cap-Rouge, des sans-abri. Il y en a à Victoria. Ouais. Il y en a à Chicoutimi, il y en a partout.
0: En fin de semaine, moi, je faisais 2 ans que je n'avais pas fait mon parcours là, près de l'Aubrivière.
2: Eh boy, ça a changé.
0: J'ai trouvé que dimanche, il y avait du monde en tabarouette.
11: Il y a des gens qui vivent des affaires drôlement difficiles.
0: À un moment donné, j'ai changé de trajet. Là.
11: Et puis je le rends veux pas, au contraire. Quand je dis qu'il y a le nombre de sans-abri, c'est qu'il semble avoir là-bas trouvé une solution pour prendre soin de ces gens-là, parce qu'il faut prendre soin de ces gens-là.
6: C'est peut-être des gens en situation de difficulté de santé mentale.
11: Il y en a sûrement. À la quantité de gens, c'est sûr qu'eux autres aussi doivent faire partie des statistiques.
6: Oui.
11: Mais il n'y a pas de gomme au sol. Il n'y a presque pas de poubelle au Japon, hein, vraiment, parce que vous vous souvenez des attentats avec le gaz sarin? Alors, ils ont revu l'utilisation des poubelles parce que c'était des terroristes internes, c'était des terroristes japonais, et qui avaient répandu des gaz dans les poubelles des stations de métro. Et donc, il y a eu des victimes, bien entendu. Après ça, ils se sont mis à se questionner. Puis on dit, est-ce que c'est une bonne idée d'avoir des poubelles partout à ciel ouvert comme ça? Alors, les gens, ils partent avec leurs poubelles. Les gens prennent une bouteille d'eau. Il y a des fontaines, des machines distributrices partout. Et puis, ils repartent avec ça. Et à un moment donné, ils vont voir une place pour déposer leur bouteille. Puis ils vont les déposer là. Il n'y a pas de gomme au sol. Ça ne crie pas. Ils sont moins généreux que nous autres. Si au Québec, les gens, quand ils sont au téléphone, ils vont laisser en main libre, puis ils vont nous faire écouter les deux conversations, c'est assez le fun. Hein? Mais là-bas, ils sont pas assez généreux pour ça. Ils font pas ça. Hein? Fait que c'est extraordinaire. Le métro...
0: Ils ont tous un téléphone des mêmes, ils sont tous dessus.
11: Pas plus que nous autres.
0: Non?
11: Ça lit beaucoup. J'ai été surpris dans le métro, ça va lire beaucoup.
6: Je me trompe, il y a des applications de rencontres comme Tinder, tu sais, qui sont pas disponibles là-bas?
11: Écoute, je t'avouerais que...
6: J'ai un ami québécois qui habite au Japon maintenant, puis il m'a dit, hey, tu devrais tellement développer ton app ici, parce que ici Tinder est pas là, puis...
11: C'est une bonne idée.
6: Ce qu'il me disait,
11: mais... Je t'avouerais que je me suis pas penché sur la question.
6: Ben non, effectivement.
11: Mais
6: concerne pas tellement.
11: Ça arrive la fois un peu. Mais écoute, c'est un peuple qui veut, sont sociales, sont très sociables. Ils veulent rencontrer, sont fins avec les immigrants. Sont fins, parce que j'ai parlé avec des immigrants là-bas. Il n'y en a pas beaucoup. C'est un problème, l'immigration au Japon.
6: Le taux de natalité aussi, c'est un problème. Ben, exactement. Ils sont très professionnels, carriéristes, donc ils ont de la difficulté à...
11: Démographiquement, eux autres aussi sont en déficit, comme on commence à l'être ici. Mais oui. Là-bas, c'est réel, le problème. Alors, ils doivent s'ouvrir davantage, mais j'ai rencontré des gens qui venaient de la Suède, venaient de la France, venaient de l'Angleterre, qui sont rendus naturalisés, qui restent là-bas. Ils ont rencontré du monde.
0: Te sentais-tu toujours, Simon Saint-Hilaire, en sécurité?
11: Tout le temps.
0: Puis la présence policière, est-ce qu'elle est massive?
11: Elle n'est pas massive du tout, ma blonde, à un moment donné, un soir, il était à peu près... minuit, 1 heure du matin, on est dans une petite ruelle là, qui aurait pu être inquiétante. Là. C'est là, 12 pieds de large, pas plus. Y a pas de plafond. T'es en dessous d'un métro. T'es vraiment dans un sous-sol. Puis t'entends le bruit du métro. Et ma blonde, elle dit, c'est pas des farces. Elle dit, jamais je me sens pas en sécurité. Elle dit, tu serais pas là, puis j'aurais pas plus la chienne. Là. C'est extraordinaire comment les gens sont d'une gentillesse. Ils te bousculent pas, ils te laissent passer.
2: Quand t'es allé manger dans des fast-foods ou quoi que ce soit, est-ce que t'as mangé avec des fourchettes en carton? Avec des pailles en carton qui s'égrenaient dans le fond de ton thé glacé ou de ton coke? Est-ce qu'on est dans cette mouvance-là de « Non, sac en plastique, maudit fou, v'là un sac en carton? »
11: Ils vont te remettre un sac, mais sauf que c'est pas à outrance. C'est pas à outrance. Il y a pas... Les ustensiles, j'ai vu de tout. J'ai vu des ustensiles en bambou, là-bas aussi, non. Mais j'ai vu des vraies pailles.
2: T'as vu du plastique, là?
11: Ah, j'ai vu du plastique. Je vais vous raconter...
0: Le sac de plastique, ça existe au Japon.
11: Oh, ouais, ça existe.
0: J'en reviens pas, j'ai vu ça au New Hampshire.
2: Je pensais que ça existait plus.
0: Ils m'ont servi avec des sacs de plastique.
11: Écoute,
0: elle m'a dit, monsieur, prenez-en comme vous voulez. Je suis parti avec une cinquantaine. Elle dit, vantez-vous.
2: Vous voulez des pailles? Oui, s'il vous plaît.
0: Elle m'a dit, ah, mais là, surprise, elle dit, pourquoi tu t'en veux 5? Je dis, peux-tu en prendre 50? Elle dit, pas de problème, prenez-en 50.
2: Elle devait t'ouvrir complètement de détraqué.
0: Oui,
2: c'est ce qui se passe. Il est bien bizarre, ce monsieur.
11: Il mange.
0: Mais
11: quand tu vas au dépanneur, là, quand tu n'es pas dans ta ville, tu vas au dépanneur, tu achètes 4-5 bouteilles d'eau puis des affaires de même pour amener à ta chambre d'hôtel, puis tu n'as pas de sac, là, c'est pas mal le fun. Il n'y a pas de commodité dans ça. Un dépanneur, ça dépanne. Mm-hmm. Hein, donc, tu n'es pas supposé d'avoir planifié cet achat-là. Mais là-bas, pour revenir à ça, écoute, ils sont fonctionnels. Ils sont vraiment fonctionnels. On est allé au cinéma. On est allé voir Spider-Man. On achète les billets en ligne. C'est en anglais, la langue originale. Il y a les sous-titres en japonais. Je les ai à peine lus. mais sauf que quand tu arrives là, sur place, on commande le popcorn. Il y a des bornes, on commande le popcorn. Rapidement, tu reçois un chiffre qui est ton code. C'est après à peu près 3 minutes, ta commande est prête. Quand tu vas la chercher, c'est déjà dans un plateau en plastique. C'est vraiment un plateau en plastique. Et c'est quand on va au cinéma, il y a un espace où on peut mettre notre liqueur entre les deux bancs. C'est vraiment ça, mais là, ça entre dans le couvercle et ça devient un cabaret, je vais dire comme ça. Ça se promène de gauche à droite, il n'y a aucun risque. Bien plus agréable. À la fin du film, on vient pour se lever, ma blonde et moi. Personne ne se lève dans le cinéma. Fait que là, on attend. Puis je sais que les films de Marvel, des fois, il va y avoir un petit quelque chose après. Mais merci, c'est très gentil. Mais,
0: je te vois patiner un peu. Oui, on va l'aider.
11: Je suis en train de me vider. Je suis en train de me réhabituer à l'air québécois.
0: Tu maigris du nez, là.
11: Merci, exactement. Et quand on sort du film, c'est ça, personne ne se lève.
0: Ouais.
11: Et là, on attend, on part avec nos affaires, tout le monde part avec leur poubelle. Et quand on sort, il y a des gens qui nous attendent avec le sourire. T'arrives, il y a des poubelles, tu vides ton reste de popcorn, tu leur donnes le panier, ils le mettent déjà sur les autres. Ils vont prendre ta liqueur, ils vont vider s'il en reste. Ils vont mettre les pailles avec les pailles, les couvercles avec les couvercles, les verres avec les verres. C'est aussi discipliné que ça. Mais tout le monde collabore, tout le monde le fait. Quand tu prends le métro arrive... Les gens s'éloignent pour laisser les gens du métro sortir, pour pas qu'ils soient bousculés. C'est vrai dans les ascenseurs ici. C'est ici, tu prends
0: c'est
11: un ascenseur.
0: C'est dans leur comportement.
11: Totalement. Tu vois un jeune de 9 ans qui est seul dans le métro, ses parents ne l'accompagnent pas. Il y a une dame âgée qui arrive à côté, le métro s'est rempli, il se lève et puis lui fait signe, madame, prenez mon siège.
2: Ah oui.
11: C'est inné là-bas, c'est vraiment inné.
0: Les prix, as-tu se converti, ça ressemblait à quoi?
11: Écoute,
0: là?
11: C'est la façon qu'on le convertissait, nous autres, on disait 1000 yens, c'est 10 piastres. C'est à peu près l'équivalent. Ça revient à peu près à 9,30, c'est dans ces eaux-là. Alors, fait que pour ne pas se mêler, nous autres, on disait toujours, c'est comme ça, 1000 yens, c'est 10 piastres, soit 60 000 yens, c'est 60 piastres. J'ai acheté un manteau chez Uniqlo. Je l'ai payé 49 000 yens, donc 49 piastres en argent canadien. Mettez-le à peu près à 45 $. C'est un genre de manteau de jeans, mais en coton beige.
2: C'est quand même pas cher.
11: C'est pas cher, oui. C'est pas cher. Et si tu achètes certaines choses en haut de 55 000 yens, dans la plupart des commerces, tu peux, avec ton passeport, le présenter et tu payes pas de taxe d'achat. Parce qu'il y a une taxe d'achat là-bas au Japon qui est assez importante.
2: Mais ouais, là, c'est combien de pourcents, sais-tu?
11: Écoute, c'est à peu près 15. C'est à peu près les mêmes choses qu'ici. Mais tu la payes pas avec ça. Donc, tu payes juste ce que tu as acheté. Et...
2: C'est 10 %, hein, 10%? Ça, c'est en passant.
11: Bon, ouais. Ben, et le même chandail ici, pas le même chandail, mais la même veste ici chez Uniqlo est à 79 canadiens. Rajoute à ça les taxes. Donc, l'économie est saisissante. Il y a même des choses sur lesquelles, je vous dirais que des repas à 10 piastres, on en a pris, ma blonde et moi. Vraiment, les, des repas à 10 $ chacun.
0: Oh, mais là, c'est parce que tu manges plus.
11: Je mange plus. Mais
2: juste un bout de pied.
11: On allait. J'allais, je prends photo avec. Mais on est allé dans des endroits, là, parce que la dernière semaine, on commençait à en avoir un peu notre casque de la bouffe. On est allé chez, j'ai sorti ma blonde, je l'ai amené chez Hooters. À Kyoto. On est allé chez Hard Rock Café. On est allé.
0: Hooters, ça valait la peine, oui.
11: Ouais, écoute, c'était cute.
0: C'était, ça remplissait bien.
11: Ça remplissait bien. Mais sérieusement, les jeunes femmes étaient super sympathiques. On est allé chez Fridays là-bas.
0: On est allé là parce qu'elles étaient sympathiques. Hein?
11: Pour les articles.
0: Ben oui.
11: C'est comme ça. Mais on est allé manger là et ça, on a mangé des choses qu'on aurait mangé plus ici. Et pour vrai, ça nous coûtait moins cher que manger ici. Alors, fait que, en dehors du billet d'avion qui est assez dispendieux, les hôtels, ça ressemble à ici. La bouffe, tu peux définitivement t'en sortir pour pas plus cher qu'ici, même s'il y a de quoi, définitivement moins cher. Et si tu manges, si t'es capable, puis t'es audacieux moindrement, puis tu manges local beaucoup plus, ça revient vraiment pas cher. C'est des ramen là, en bas de 10 piastres, t'en as partout, là. Il n'y a pas de souci.
6: Puis le système de santé, moi j'ai vu une vidéo là, d'un Québécois qui a eu à aller consulter là-bas. Puis c'était comme un peu vraiment tu sors rendez-vous. T'arrives, tu fais la file, tu remets ton truc, pas de prescription, rien. Ils donnent une prescription. Puis en tout cas, bref, c'est super simple. En dedans de même pas une heure, tout est fait.
11: Il y a un genre d'étiquette modérateur là-bas, si je peux l'appeler comme ça. Okay. C'est-à-dire que 70% de la facture est payée par l'État. Quand t'es un travailleur, alors un résident sur place, et toi, tu payes à peu près 30%. Et j'ai une guide qui est à Hiroshima qui nous a guidés, puis j'ai demandé comment ça se représentait. Elle a dit, j'ai eu un problème de dents de sagesse. Elle a dit, il était pas capable, les dentistes. Ils m'ont envoyé à l'hôpital. Alors, je suis allé, ils m'ont passé tout de suite. Et finalement, ça m'a coûté 181 $. 181 000 yens, qui était 181 piastres. Alors, fait c'est pas cher, on s'entend, qui représentait 30% de la facture.
0: Mais ils payent-tu moins d'impôts que nous? On sait
11: non,
0: pas.
11: Là-dessus, ils ont des un petit peu comme on l'a ici, là, il y a des réprimandes de la part des gens dans l'État où ce que l'État est très, très, très présent et puis on aimerait que l'État prenne moins de place. On a vu quelques discours politiques là, des gens là, joncher sur des camions pendant qu'on était là. J'aurais aimé vous dire ce qu'ils disaient. Malheureusement, c'était pas possible. Mais je le recommande à tout le monde. S'il y a des gens qui veulent vivre de quoi qui est particulier, t'es dépaysé, le peuple est gentil, tu c'est extraordinaire.
6: As-tu visité l'île d'Okinawa?
11: Oui, pas Okinawa. Par okay. contre, on est allé à Hiroshima.
6: Okay.
11: On est allé à Nikko. On est allé à Hana. On est allé on a fait de villes de 11 000 habitants à 15 millions d'habitants. Hiroshima, un coup de foudre.
6: Quelle chose, ça.
11: Quelle ville magnifique, mais
2: en
11: avec
2: plus,
11: une histoire.
2: En plus, on était pas mal dans les dates, là.
11: Ben, exactement, parce que ils étaient en train de préparer l'anniversaire, si on peut appeler ça un anniversaire, du 6 août 45. Et un petit peu comme les Allemands, là, les Japonais, ils se cachent pas de leur histoire. Hiroshima, c'est épouvantable, mais ça demeure que c'était une réplique américaine quelques ans plus tard après l'attaque de Pearl Harbor. Alors, il nie pas les Japonais d'où ça a commencé, c'était quoi le... Il te l'explique, il explique pourquoi c'est arrivé, c'est quoi les relations et tout ça.
0: Donc, ils ont-tu peur de la Corée du Nord qui fait passer des missiles près du pays.
11: Il commence à y avoir des discussions autour du nucléaire. Ouais. Il y a eu le G7 il n'y a pas longtemps à Hiroshima et puis on a visité les lieux de ça. Et il y avait Zelensky qui était un invité et tout ça. Puis il y avait des mots qui étaient écrits par les gens sur place. Il s'est entendu lors de ce G7-là de ne plus faire d'essais nucléaires. Il n'y en avait pas eu, ça faisait longtemps. Et puis finalement, dans les mois suivants, il est arrivé un nouveau boss à la Maison-Blanche. Et puis qu'est-ce qu'il a fait? Il a organisé des essais nucléaires. Alors, mais ça avait été voté comme de quoi il n'y en aurait plus. Quand tu vois les dommages que ça a fait, le musée, là, on est allé, Maud et moi, voir le musée. C'est probablement la chose la plus difficile que j'ai vue de ma vie. À un moment donné, j'étais juste plus capable. Là. C'était des images, c'était trop. J'ai dit à Maud, moi, j'en ai assez. Je sais pas si tu veux continuer, là, mais j'en ai assez. Tu vois des artefacts, tu vois des photos, tu vois des écrits, des vidéos de gens qui... Et c'est abominable.
2: Réduit en poussière, littéralement.
11: Totalement. Il y a des gens qui ont réellement désintégré. C'est, pis, et ça n'a pas touché le sol. Hein, et, c'est, moi, je ne savais pas ça.
2: Ouais.
11: Ça n'a pas touché le sol. C'est des centaines de mètres au-dessus du sol là, que ça allait exploser. Et puis, mais il était 8h15 le matin. Il y avait un tramway en marche. On voit que les tramways, ce n'est pas une bonne solution. Il y avait un tramway en marche. Il y avait les gens qui allaient conduire leurs enfants à l'école. Les gens ouvraient leur commerce. Il était 8h15 le matin en 1940.
0: Sont tous devenus poussière.
11: Écoute, sur à peu près 2-3 km carrés, là, c'est exactement ça.
2: Et, les gens qui sont décédés suite à ça, des radiations.
11: C'est épouvantable.
2: Une quantité, des cancers. Ouais. Puis
11: écoute, tu vois des photos, là, la personne est littéralement plus de peau. Si tu vois les yeux, là, la personne elle a réussi à rester en vie. Comment? Mais elle a littéralement plus de peau. Là, c'est, puis il y avait pas de en 45 là, on s'entend les greffes c'était pas ce que c'est aujourd'hui. Alors mais la ville ce que c'est devenu Hiroshima. Wow! Quelle ville magnifique. Encore une fois les gens sont gentils.
2: Est-ce qu'on a essayé de reproduire certains monuments identiques? Oui. On est resté là-dedans quand même.
11: Ils ont gardé certaines choses, ils ont gardé un élément qui est là qui est ce qu'ils appellent le dôme là qui est sur place.
2: Ouais. Et puis mais c'est la chose qui a survécu. Ouais.
11: Il y a cinq arbres également qui ont survécu.
2: C'est capoté, ça.
11: C'est complètement fou. Ils te montrent là, c'est ça, cet arbre-là a survécu.
2: Il y a des phénomènes comme surnaturels que tu comprends pas. Là, ils sont dans le rayon là, de l'explosion de la bombe.
11: Et puis ça a comme passé. Alors fait que c'est assez particulier, mais. La vitesse à laquelle ils se sont remis, là, c'est puis suite à la guerre, il y a eu beaucoup de les Japonais avaient plus le droit de bâtir des armes, de se faire une armée comme on le connaît tout ça. Et ils ont axé sur la reconstruction du pays, l'aspect commercial et c'est devenu ce qu'ils sont aujourd'hui. Alors c'est fascinant ce qu'ils ont fait en quelques dizaines d'années.
0: Une petite dernière, mon John.
2: Ouais, parce que je veux t'entendre là-dessus. T'étais-tu là quand il y a eu un tremblement de terre de
11: 7.1? On était sur place.
6: J'y ai écrit.
11: Mel m'a écrit avec tellement de gentillesse.
2: Parce que les autres,
11: fois.
2: Tu veux dire. Ça shake littéralement à chaque deux semaines. Ouais. Parce que là, on parle de 7.1, my God, mais il y en a souvent des 2.3, 2.4. J'imagine que leur système pour les alertes sont bien équipés parce qu'on se souvient du tremblement de terre et du tsunami de 2011.
11: Et rapidement aussi, les gens se mobilisent. Rapidement, on a vu dans les médias, dans les métros, les affiches comme de quoi il y avait un tremblement de terre. Rapidement, tu avais accès à l'information, les hôtels t'informaient.
0: As-tu des espèces d'alertes en berne?
11: Oui, il y a des gens d'alerte comme ça qu'on a reçus sur notre téléphone. C'est gros, 7.1. Il y a eu des morts, ça a bousculé, tout ça.
2: 34
11: ans. Et puis dans les jours suivants, ben les commerces...
0: Moi, t'étais là, là, cette
11: journée-là. On était là, mais on n'était pas dans cette ville-là, malgré tout. Malgré le fait que le Japon, c'est quatre fois le Québec, ben s'il arrive de quoi à Montréal aujourd'hui, peut-être qu'on va sentir une secousse, on se force bien comme il faut, mais...
2: C'était pas assez pour
11: qu'on
2: se sentir
11: rien. Okay. Exactement. Okay. Sauf que, bien sûr, ben tu veux... Tu veux informer tes proches, qu'eux autres connaissent pas le pays, toi non plus. Puis on s'est informé également à savoir, est-ce qu'il y aura des répercussions? Est-ce qu'on est dans la ligne? Est-ce qu'il y a un risque? On n'est pas fous alors sur place. Mais rapidement, le lendemain, les commerces commençaient déjà à ramasser des fonds pour venir en aide aux gens qui étaient en difficulté suite au séisme. Et les gens l'adressent d'une manière très bien.
0: En tout cas, t'as pas perdu le verbe.
2: Manque un peu de japonais maîtrisé.
11: Je suis allé voir, j'ai dit 30 secondes.
0: T'as perdu du poids, mais pas perdu le
11: verbe. Je suis allé voir un entraînement de sumo. D'abord, ils bougent énormément. Sérieusement, les entraînements, c'est difficile. Ils sont surprenants, la flexibilité de ces gens-là. Tu les vois faire le grand écart, la dextérité, font des pirouettes et tout ça. Mais c'est comme des moines, hein? C'est-à-dire qu'ils restent sur place. Ils sont payés l'équivalent d'à peu près 500 $ canadiens. Alors, tout ce qu'ils font de leur journée, c'est manger, s'entraîner. Et c'est vraiment littéralement une vie de moine. Les gars sont sharp, pas à peu près. On a vécu vécu un bon moment avec ça. Il y a des traditions. Là. C'est vraiment un voyage qui vaut la peine. Je pourrais en parler pendant 12 jours. C'est difficile de sélectionner certains éléments, mais je le recommande à tous, une expérience comme
0: merci
11: ça.
0: Merci de nous avoir partagé ça. Simon merci Saint-Saëns, qui revient avec nous comme collaborateur dans la prochaine saison.
11: À très bientôt.
0: Merci.
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2: 7h28 minutes, c'est pas une journée facile dans le trafic. Henri IV Sud, depuis peut-être 30 minutes à la hauteur de Saint-Louis, je suis à côté des ponts. La voie de droite qui a été bloquée par une panne. Je pense qu'on a dégagé le tout dans les dernières minutes, mais ça a eu des effets très négatifs sur la congestion. Henri IV Sud, de Hamel jusqu'au pont, stationnement du Plessis Sud, c'est moins rouge foncé, mais il y a du trafic quand même. Là, à partir de la 40, les gens qui quittent vers la Bretelle via Duplessis, pas évident. Laurier encore compliqué dans les deux directions entre Duvallon et les Échangeurs. Champlain bien installé en dessous des ponts. Capitale dans les deux directions entre Lormière et Première Avenue. Charest dans le coin de Robert Bourassa, Henri IV, Marie de l'Incarnation, Saint-Sacrement, Saint-Vallier, etc., etc. Beaucoup de trafic dans les deux directions. Et sur la rive sud de Québec, Guillaume-Couture, c'est le bordel. Il semble avoir un accident en plus direction ouest. Juste avant le pont de la rivière et de chemin, là où il y a les fameux travaux, Pierre, sur près de 2,5 km, c'est arrêté dans ce coin-là. Direction ouest aussi, quand vous avez passé le Super-C, beaucoup de congestion pour arriver à cette zone-là où il y a des travaux et on enlève une voie de chaque côté, ma gang de champions. Et sur la 20 ouest, c'est dans le coin de Président Kennedy que c'est bien installé encore une fois, jusqu'à l'avenue Taniata. Ça s'étire un petit peu sur la 20 est, dans le secteur Taniata jusqu'à rivière et de chemin. Du ralentissement en raison là, des voies qu'on met d'un bord puis de l'autre, ça mêle le monde, les sacs libres. Qu'est-ce qui se passe ici? Des travaux. Tu peux avancer quand même, maximum. 80-670-9098, texto téléphone si vous voyez quelque chose dans le chemin. 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

0: qui embarquent, mais là, quand t'écoutes ça, puis t'entends des prisonniers, c'est une autre affaire. En ce sens, je me dis, comment ça, ils ont accès à un téléphone cellulaire, une ligne téléphonique.
1: Mais ça date pas d'hier, ça. T'sais, Max, il y en a eu back-to-back dans les derniers jours. Puis d'ailleurs, on va vous faire entendre des extraits dans pas long, puis ils ont publié sur la page Facebook du Last Call. Mais là aussi, une couple d'années, une fois de temps en temps, t'en avais des gars d'un wing qui nous appelaient, puis t'avais les gars en arrière, comme hier. Ça rebondissait, toute la gang savait pertinemment qu'il était en train d'appeler à radio. Là.
0: Tu dis ça, un scénario, c'est quelqu'un qui est dans son sous-sol puis qui font semblant qu'ils sont... Non, c'est vraiment, il était ici à Saint-Ville, la prison de Québec.
1: Exact.
0: C'est ça, hein? Mm-hmm. On va jaser, puis j'aime toujours le recevoir. C'est un gars qui a quand même eu beaucoup, beaucoup, beaucoup d'années d'expérience. C'est Carl Ruel, un ex-agent correctionnel. Merci de venir, je pense, pour une troisième ou quatrième fois.
2: Ça fait plaisir.
0: Il est en studio. Ça fait quoi? Est-ce qu'on approche l'année de retraite ou plus, là?
2: Juillet 24, 2 ans.
0: 2 ans.
2: Ouais.
0: Est-ce que le métier nous manque?
2: Des fois, dans l'action, je peux dire qu'il y a l'adrénaline. Ça peut manquer.
0: Des collègues, peut-être certains collègues?
2: Certains collègues, mais en général, j'ai vraiment tourné la page. Je retournerai pas, là.
0: OK, même si on dit on va doubler ton salaire, Carl, t'es pas question, là.
2: Ouais, non.
0: Parce que, est-ce que tu gardes contact? Parce que là, il y a même un gros documentaire en ce moment, là, un reportage sur, je pense, le Journal de Québec, sur la violence, la montée de la violence.
2: Ouais.
0: C'est 10% de plus que depuis, je pense, 3 ans dans les prisons. Es-tu surpris de ça, Carl?
2: Oui et non. Puis pas mal plus non que oui. OK? C'est des choses qu'on voyait venir, même avant que je quitte à la retraite. C'est des choses qu'on voyait venir. C'est des choses qu'on avait averti que ça viendrait. Et là, ça se concrétise. Mais ça se concrétise plus intense qu'on aurait peut-être prévu à ce moment-là.
0: C'est-tu parce que vous n'êtes pas écouté par soit la direction ou soit le gouvernement en place?
2: T'as résumé la situation. C'est par les deux.
0: Les deux?
2: Les deux. Les deux.
0: Parce que parfois, on a tendance à vouloir blâmer le syndicat, mais dans ce cas-là, moi, depuis le début que je m'intéresse à ce qui se passe dans les prisons ou partout au Québec, là, puis même au Canada, je suis allé lire aussi dans certains pénitenciers, c'est pas une histoire de syndicat qui bloque ça. Là. Puis JC disait ce midi, l'espèce de grillage ou filage ou filet, comment ça qu'on jase encore de ça en 2026?
2: Ben, c'est parce que, vois-tu, il y a au départ, là, on va partir au plus haut, là, il y a aucune volonté politique de faire des changements. OK? Je vais comparer ça, là, tu sais, toi, chez vous, là, ce qui t'intéresse, c'est que le camion à vidange passe à toutes les semaines, mais ce qui se passe rendu à l'incinérateur, là, tu n'entends parler juste quand il y a un problème mécanique à l'incinérateur. Ben, les prisons, c'est la même affaire. Ça intéresse pas beaucoup les gens. Si ça intéresse pas les gens, ça laisse zéro intérêt pour les politiciens. S'il n'y avait pas eu, exemple, l'évasion hélicoptère au CDQ, il y a plein de choses que personne n'aurait faites. Et d'ailleurs, si je me trompe pas, probablement qu'en texto, les gens du CDQ pourraient vous répondre, mais d'après moi, ça serait encore possible ce soir d'avoir une évasion hélicoptère au CDQ. Là.
0: OK, on aura beaucoup de questions. Ma première, je vais te faire entendre 2 extraits. On commence par le premier. Ça se passe dans le Last Call avec l'excellent Max, qui est là tous les soirs à 22h. C'est un prisonnier qui appelle Life.
1: OK, tu es en prison présentement.
3: Oui, exactement. Ouais.
1: OK, puis dans quelle unité, tu es? Dans quel wing?
3: Nous autres, on est dans wing, dans le G1 au minimum.
1: C'est-tu vrai que quand un homme rentre en prison, inévitablement, il va finir par se pogner une petite bitch? C'est-à-dire que un homme étant un homme, ça a des besoins, puis en dedans, il n'y a pas de femme, fais le calcul. C'est-tu vrai?
3: C'est-tu vrai, Dwayne?
4: Non.
1: Ah non, hein?
3: Non.
1: Êtes-vous sûr ou vous mentez tout, là?
3: Hey, est-ce que tu es sûr de toi, Dwayne?
4: Il n'y a pas de
1: cul.
3: Il n'y a pas de
1: cul. OK. Hey, les gars, est-ce que vous pouvez me crier un « Je t'aime le Last Call » tout le monde ensemble?
5: Je t'aime le Last Call!
1: Alright, bonne fin de soirée, boy.
5: Hey,
1: salut, boy.
0: Carl, toi, t'as même mis ta vie en danger certains soirs.
2: Mm-hmm.
0: T'entends ça, c'est invraisemblable. Là.
2: Ben, c'est un phénomène qui est hors de contrôle. OK? Avant, tu pouvais avoir quelqu'un qui réussissait par un autre, un trio sur un téléphone à appeler une radio à m'emmener, 10-15 ans, puis c'était bien drôle. Mais là, c'est

0: tellement en dehors de contrôle qu'elles sont décomplexées. Pas juste cet appel-là, là. On voit des photos des fois passer. Il y en a qui... t'as sûrement vu un article passer. Il y en a qui sont devenus comme des genres d'influenceurs. Là. Tu comprends?
1: T'as fait l'article là-dessus. Tu nous as parlé de ça.
2: Oh ouais, c'est capoté. T'as un gars sur TikTok là, qui fait des vidéos à longueur de journée.
0: Ouais.
2: Il dit, aussitôt que les agents passent, ils passent deux minutes. Après ça, il réouvre son téléphone, fait des vidéos live, montre comment choquer du monde. Mm-hmm. Plein de patentes que tu vois en prison. Puis même qu'il y a un hashtag sur TikTok, Prison Talk. Puis quand tu tombes là-dessus, t'as plein de prisonniers, de plein de gants en tôle, des Québécois qui sont devenus des influenceurs, comme tu le disais.
1: Mais comment ils réussissent à passer à travers le système? Puis...
0: Ben,
1: diffusé sur Internet, tabarnouf. Je comprends pas, Carl.
0: Premièrement, l'entrée se fait maintenant principalement par drone. Là. Ça fait plusieurs fois qu'on en a déjà parlé. Ça change pas. Puis aujourd'hui, tu peux avoir des forfaits avec des données cellulaires pour beaucoup moins qu'avant.
1: OK, mais ce gars-là, là, il y a la direction, vous autres, ben plus toi maintenant, mais les agents correctionnels, vous le voyez, ce qui est sur Internet, vous savez c'est qui, vous savez, il est dans telle prison au Québec, et on doit y parler, ce gars-là, dire, comment ça, t'as un cellulaire, on va le fouiller, on va faire de quoi?
0: Ben là, c'est peut-être les gens du provincial qui pourraient te répondre, c'est quoi qui lui met des bâtons dans les roues pour intervenir? Est-ce que c'est la surcharge de travail? On en a parlé souvent, le manque d'effectifs. Est-ce qu'on n'a pas l'appui, la direction? Parce que si tu fais des fouilles générales, faut que tu fermes quasiment la moitié, si c'est pas de la prison au complet, pour récupérer le staff d'ailleurs, pour venir faire une fouille à quelque part. Là, c'est pour avoir des débordements, pour avoir toutes sortes de choses. Je sais pas aux autres comment ils gèrent ça. Est-ce qu'ils réussissent à avoir l'autorisation de faire certaines fouilles? Si c'est juste les fouilles de routine. Présentement, je sais qu'au CDQ, juste faire la job de routine, ils n'ont par-dessus la tête.
1: Manque de personnel, c'est ça?
0: Ben, le manque de personnel, l'épuisement, parce qu'ils vivent des situations. Après ça, l'incompatibilité entre plusieurs groupes de détenus, c'est de plus en plus. Donc, ça complique tes opérations quotidiennes de tous les jours.
1: Je vais te faire entendre ce matin, Moret, avec le ministre qui en parle aussi, puis... Il a comme été lui-même là, surpris d'entendre qu'un prisonnier pouvait s'exprimer à la radio.
3: Yann Lafrenière, quand même, on appelle un show de radio, let's go, je sais pas. Comment ça marche? C'est quoi? C'est quoi cette affaire-là?
4: Non, mais vous m'avez dit que c'était pas une façon de me pogner à ma peine. Moi, je vais vous dire que c'est pas une façon de vous pogner non plus, mais c'est sûr que ce que vous venez de faire entendre là, j'ai demandé à mon équipe déjà de le sortir, parce qu'on va envoyer ça à nos agents de service correctionnel. Écoute, c'est inacceptable. Inacceptable, mais ça va faire. Puis ça, j'appelle ça ramener l'équilibre, parce que pour les citoyens qui nous écoutent à matin, ils doivent se dire, ben voyons donc, cette personne-là a été sentencée dans une prison, puis dans une prison, il appelle une émission de radio, puis vous êtes bien gentil, là, mais d'appeler une émission de radio pendant qu'il est en dedans, ça passe pas.
1: C'est comme si on y apprenait à Martin. Je veux dire, ils savent, là. La direction le sait. Les agents, vous le savez, qu'il se passe des choses de même. Vous dénoncez ça.
0: Je pense que ce qui se passe dans l'établissement monte très rarement en haut, plus haut que l'établissement, c'est-à-dire au ministère.
1: Ils s'en foutent.
0: Pas qu'ils s'en foutent, c'est que si l'établissement communique avec le ministère puis les administrations plus supérieures en haut, c'est comme se dire « Hey, on n'est pas bon ». Faites de quoi? On est mauvais pour gérer notre prison.
1: Autrement dit...
0: Fait qu'il fait, il étouffe les affaires.
1: Il étouffe.
0: Au fédéral, c'était la même chose aussi, là.
2: Puis tu sais, on s'entend qu'on est comme en campagne électorale, là. Fait que lui, il a pitché des propos de même.
0: Puis bien honnêtement, là, j'ai vu plusieurs affaires de M. Lafrenière. Là. Il est totalement déconnecté, puis à côté de la carte. J'ai l'impression que quand il répond aux journalistes par rapport au milieu correctionnel, il improvise au fur et à mesure qu'il parle.
1: Des exemples que tu as entendus qui étaient déconnectés?
0: Ben, il a sorti l'idée de dire, pour diminuer les effets de gang, on va essayer un projet pilote de mettre des uniformes aux détenus.
2: Ah oui, c'est quoi cette affaire-là?
0: Je te le dis tout de suite. Là.
1: Uniforme, on sent, c'est l'uniforme orange, mettons. Là.
2: Ah, des genres de jogging.
0: Ouais, ben là, lui, c'est ça. C'était des genres de coton ouaté, mettons, gris, puis un gilet blanc, puis tout ça. Okay?
2: Tout le monde pareil. Là.
0: Bon, premièrement, moi, t'as dit ce qui va arriver. Il va y avoir une gang, à quelque part, qui va dire, OK, nous autres, là, on monte la jambe droite jusqu'au genou. Fait qu'entre nous autres, là, puis si on voit un gars qui a la jambe droite montée, il est pas dans notre gang, on va écrire une volée. Ça va arriver pareil. ils vont trouver une façon de s'identifier pareil. Ils vont faire de quoi sur le linge pour s'identifier pareil. Le trafic à l'intérieur, ils vont en avoir pareil, même s'ils font ça.
1: Puis si... Parce qu'on le voit aux États-Unis, ça, Carl, ouais. Ils sont tous habillés orange.
0: Ouais.
1: Puis ça a l'air à fonctionner ou non? C'est... Mais là, écoute, toi, t'as été sur le terrain.
0: Ouais.
1: T'étais le meilleur pour nous en parler.
0: Je vais te dire, moi, je gérais des choses à faire au niveau du service correctionnel, là, autant fédéral que provincial, là. La façon qu'ils sont habillés, c'est bien loin des priorités que je ferais, là. OK? Ça change absolument pas grand-chose, là. OK, oui, ceux qui ont un exemple, mettons, quelqu'un de la mafia qui rentre en prison, puis il veut se promener avec son beau gilet à 300$, puis que pour les registres, il a dit que ça vaut 5$. OK, c'est correct, là. Il a un standing, mais il est déjà dans la mafia. Le monde le savait déjà c'est qui, là.
2: Ouais, ça fait très Red Bull dans les écoles. Ben, de boissons énergisantes.
0: Écoute, je pourrais en parler. J'ai passé une nuit à l'urgence, puis à l'hôpital, les machines disruptrices, c'est avec des monsters.
1: Ils devraient mettre beaucoup plus d'emphase sur les brouilleurs d'ondes pour que les cellulaires, t'as beau en avoir 5000 dans... Hein, faut faire de quoi là-dessus? Puis pourquoi en 2026, on n'a pas encore ça, des brouilleurs d'ondes?
0: Je sais qu'à certains endroits, au fédéral, ils travaillent là-dessus, mais écoute, c'est... J'ai jamais compris pourquoi c'est compliqué à virer de bord autant que ça. Là, je sais qu'à Donnacona, ils ont mis un système pour détecter que le drone s'en vient. OK, c'est correct. Tu veux juste me dire qu'il s'en vient, là. OK.
1: On fait quoi après, là?
0: Tu sais, vous direz, à un moment donné, le gars, il envoie. Là, ce qui arrive, là, c'est que dans certains établissements, là, ben, il arrive avec un coup de 4-5 drones en même temps. Là, OK, on fait quoi, là? T'sais? Parce que si tu étais capable de brouiller les ondes, ben, le drone, il arriverait à une certaine distance d'établissement, puis il tomberait à terre.
1: Explique-moi le phénomène de mettre exemple de station. On parle beaucoup de BFM.
0: Oui.
1: C'est peut-être plus au provincial qu'au fédéral.
0: Parce on a au fédéral aussi.
1: Vous en avez, OK. Oh, oui. De toutes les réunir dans la même aile, alors qu'ils, je veux dire, quand ils sortent de leur cellule, sont tous ensemble, peuvent se faire des team meetings. Pourquoi on les sépare pas? Ça, explique-nous-le, Carl.
0: Ben, ça, quand il y a eu la dernière émeute, pas une petite émeute, mais un petit soulèvement, là,
1: ouais.
0: On s'est découvert là, quelques semaines, je pense, là. Et il disait, je trouvais ça drôle, il disait comme revendication, on va avoir notre wing. Mais c'est parce, comme tu dis, c'est déjà comme ça. C'est déjà comme ça. Pourquoi qu'on fait ça? C'est parce que c'est essayer, tant bien que mal, de diminuer la violence en dedans. OK? Exemple, si on est dans une rangée qui a 20 cellules, puis on est une dizaine de gars de la même gang, on est une gang violente, ben ça se peut que les nouveaux arrivants, là, on les sorte. Parce qu'on sait qu'on a des gars qui s'en viennent. OK? Fait que c'est une administration, c'est une façon d'administrer qui est faite depuis plusieurs années. Je pense qu'on a atteint la limite du possible avec cette chose-là. Par contre, ben toutes les mélanger, ça amène l'autre défi qu'on voit présentement de Nakona, qu'une violence est encore... plus grosse. On
2: avec
0: a eu des
2: faits
0: meurtres
2: divers à chaque semaine, littéralement.
0: Exactement. Je pense que depuis 2026, il y a 4 meurtres.
1: Ouais, dans le gymnase.
0: Dans le gymnase.
1: On va en parler de okay. Ce gymnase-là.
0: Et
1: après, là.
0: L'autre affaire, c'est que les gangs de rue, surtout, là, OK, ou en tout cas de ce style-là, ça se fait puis ça se défait en un soir.
2: Ben, c'est une fourmilière, là. C'est comme le BFM, t'as un club école.
0: Oui, ben c'est
2: la
0: ça.
2: Blood,
0: c'est comme si, mettons, les trois ici, là, on est comme les trois haut placés d'un groupe. Mais parce qu'à un moment donné, j'ai pas aimé ton attitude d'un soir, ben, je décide là, que là, toi, t'es rendu. T'es mon ennemi, puis là, je pars avec ma gang, ceux qui sont plus proches de moi, on se fait un autre gang, mais là, t'es rendu ma gang rivale, puis on essaie de t'éliminer, puis. C'est ça,
1: okay, mais il me semble que si, mettons, tu dis qu'il y a 20 cellules, puis tu as 8 BFM mélangés,
0: oui.
1: Et ils vont sentir pas mal moins en sécurité que si sont 20 BFM. Tu comprends? Moi, si
0: ça,
1: je sais que...
0: Ça, oui.
1: Je sais pas c'est qui mais à côté.
0: C'est parce qu'il faut comprendre aussi que dans le système carcéral, on rentre des petits jeux ordinaires aussi, là.
1: Oui.
0: Tu sais, quelqu'un qui a pété, qui a fait un accident en conduite d'intégrité, qui a pogné, exemple, mettons, une sentence de 5-6 ans, il rentre dans un établissement, il faut qu'on le mette à quelque part. C'est lui qui va manger une astie de volée pour se faire sortir.
1: Ah oui?
0: Tu comprends-tu?
1: Ah, lui, c'est sûr que...
0: Tu comprends?
1: Ouais.
0: si on veut les diluer, faut les diluer partout, à tous les paliers. Et faut accepter qu'il va y avoir un petit ménage qui va se faire à un moment donné. Mais là, je parle pour le fédéral. Le problème, c'est qu'on a une loi qui nous oblige, nous autres, à protéger le détenu contre lui-même et contre les autres. Fait que si je sais que toi, tu veux me tuer, ça veut dire que là, l'administration va être obligée de s'organiser pour pas que je sois en contact avec des gens de ta gang. Donc, comment est-ce qu'on fait ça? C'est un peu un dilemme.
1: OK. Ce matin, il a parlé qu'il ramenait le trou. Je l'ai bien entendu, il a dit le trou de 8 à genre à 15 jours.
0: Oui.
1: Mais il me semble qu'on a déjà discuté que le trou, c'était fini, ça.
0: Ça, c'est pour le fédéral avec la gang à Trudeau.
1: OK.
0: OK.
1: Ça, c'est Trudeau qui a pris la décision qu'il n'y avait plus de trou.
0: C'est ça. C'est ça.
1: C'est génial en tabarouette, ça. Hein?
0: Ben, ça n'a jamais été aussi... Moi, présentement, là, ce qui se passe à Donnacona, c'est plus violent. Moi, quand j'ai commencé, c'était la guerre avec les Hells et les Rock Machine. OK? Puis c'était quand même violent à l'extérieur, à l'intérieur. Mm-hmm. Mais présentement... C'est plus violent que ce que moi j'ai connu dans mes 25 ans de carrière. Autant à l'intérieur que même à l'extérieur.
1: Hey, Trudeau fait des dommages au niveau des finances, au niveau de l'immigration, au niveau des prisons. C'est une catastrophe.
0: Mais pourtant, il y aurait des choses qu'on pourrait faire. Sans faire de grosses réformes, il y a des choses qui pourraient être faites. S'il y avait un minimum de volonté politique, il y aurait des choses qui pourraient être faites pour ramener un petit peu de discipline.
1: On s'en garde pour la prochaine. T'es trop intéressant, Carl.
0: OK.
1: Merci beaucoup.
0: Ça fait plaisir.
1: Bye.
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1: Vous n'êtes pas prêts pour le prochain sujet, puis j'espère que vous allez faire exploser la ligne téléphonique là, pour réagir à ce que Jordan va nous mettre sous la
2: dent. Ça vient pas de moi, ça vient de l'émission Morey Live
1: un
2: matin.
1: Oh boy!
2: Je suis tombé sur un extrait complètement saucé. J'écoutais le show live, puis quelques heures plus tard, je vois ça. En plus, à la page Facebook de Morey Live, et j'ai vu les commentaires, je me suis dit, il faut absolument ouvrir les lignes là-dessus. D'homme qui faisait son épicerie au Maxi. Il est tombé sur une affiche que je ne pensais jamais voir de ma vie, mais lui, il l'a vu, ça a bien de l'air. Faut croire que le monde sont de plus en plus mal élevés. Pour se mettre en contexte, on va aller écouter l'extrait que vous avez entendu dans Morey Live ce matin.
9: Maxi affiche des avertissements dans ses supermarchés. S'il vous plaît,
3: S'il vous plaît, veuillez ne pas éplucher.
13: Non.
3: Le
13: non.
3: maïs.
13: Non.
3: Donc, la même gang qui taponne les fraises, les framboises. Je l'ai vu, ça, live. J'ai vu ça, live, moi. J'ai vu ça, live. À un moment donné, on est quasiment habitué. J'ai vu à plusieurs reprises des gens. Ils épluchent pas au complet, là. T'sais, faut pas non plus exagérer. T'sais, c'est pas du monde qui amène le bouilloire en plein milieu puis qui les épluche à grandeur. Mais ils épluchent la moitié, là. Ils regardent les grains. Sont-tu gros? C'est-tu du deux couleurs de Neuville? Ouais. Ils goûtent pas, là. Mais ils regardent. Ouais. Mais ils les épluchent à moitié. Mais si... Ils remettent là.
13: Pourquoi épluchent ils vont pas
3: l'autre, ils remettent là. Épluchent l'autre, ils remettent là. Ah, c'est ben là. Achèteriez-vous des maïs à demi-épluchés?
2: On veut vous entendre là-dessus. 88-670-9098. Qu'est-ce que le monde fait à tâter tout le temps les fruits, les légumes, les blés d'Inde et tout le tralala? Fait que là, on épluche les blés d'Inde, on regarde ça. Ah non, le grain est pas assez gros, on remet ça là-dedans, on part. Quelqu'un va finir par le ramasser pareil, là, on s'entend. Puis je suis tombé sur des études tantôt en préparant une ligne ouverte et my God, hein, c'est dégueulasse. Il y a des expériences qui ont été faites dans un labo du côté de Toronto. Puis j'imagine que Mark Hamilton, microbiologiste, pourrait nous en parler pendant une bonne demi-heure de tous ces chiffres-là. En gros, l'expérience labo démontre que des bactéries présentes sur des mains peuvent être transférées directement aux aliments. Et dans ce résultat d'étude-là, on dit que 30% d'une bactérie utilisée comme modèle sur des mains contaminées a été transférée aux carottes, aux céleri. Puis là, on marque même 18% en cantaloupe. Fait que, mettons, tu taponnes un melon, une pomme, des raisins, puis que t'en prends pas, tu te laisses aller. Mais je sais pas, moi, que t'as une petite grippe, hein? Un petit rhume, une petite pneumonie, mal de gorge, n'importe quoi.
1: Une petite matière fécale, hein?
10: Ben oui, t'étais dans la toilette, tu t'es pas lavé les mains.
2: C'est exactement, ben oui, ben oui, ben oui. Je m'en allais là, petite matière fécale. Puis là, ben, Colin, non, elle est pas belle. Ma pomme, je vais la laisser là, je m'en vais. Ben, tu risques de donner à cette pauvre personne qui, 5 minutes plus tard, va prendre la pomme, le melon, le cantaloupe, némite. Ben, ta cochonnerie que t'avais sur les mains! T'sais, non, tu tomberas pas malade instantanément, c'est pas ça que je suis en train de te dire, mais t'exposes le monde pareil, puis ça, c'est dégueulasse. Autre affaire, avec E. coli 0157, vous aurez compris que c'est de la E. coli, on dit qu'environ 30% de la contamination présente sur les mains a été transférée aux carottes, 10% aux céleri et 3% aux cantaloupes. Fait que des fois, il n'y en avait même pas de Christy de coli, ces aliments, mais c'est à cause du taponnage de mains, puis de tout ça. Puis, tu sais, je comprends que on a récolté ces légumes-là, des fois dans la terre, il y a eu beaucoup de manipulations. Oui, il y a une partie de ça, mais il y en a beaucoup aussi qui vont taponner ça à l'épicerie, qui ont les mains tout crottées, tout dégueulasses.
1: Les jeunes avec la morve. Ça, ben ça me lève le cœur. Les petits jeunes, les parents sont là, ils laissent aller, puis ils sont dans un cocon, puis la morve. Puis là, ils jouent ça, puis ils manipulent les... Ah ouais, écoute, on a vu ça, là.
2: Tu veux-tu d'autres chiffres dégueulasses?
1: Ouais, vas-y.
2: Parfait.
1: Donc.
2: Parfait. Une enquête nationale américaine qui révèle aussi qu'après des analyses de fruits et légumes à l'épicerie, que ça peut être en moyenne près de 6 personnes qui touchent aux aliments avant de les prendre. Donc, en gros, ta pomme, ça se peut qu'il y a eu 4, 5, 6, 10 personnes. Non seulement, ils l'ont cueilli dans le pommier, ils l'ont mis dans le panier, ils sont partis avec, mais après ça, à l'épicerie, 4, 5 personnes qui taponnent ça. Appelé postillonne dessus. Non, elle prend pas ma Macintosh, je vais en prendre un autre. Puis après ça, toi, t'en manges, puis t'en laves un peu avec de l'eau à peine, mais il y a beaucoup de bactéries encore dessus quand même. Ça, c'est dégueulasse. Fait que je veux vous entendre, moi.
1: Question... le jugement, moi, je vais faire mon mea culpa.
2: Je veux vous entendre. Taponnez-vous vos fruits et légumes, réservez vos circuits 670-9098. Si oui, vous êtes dégueulasse, puis je veux m'ostiner avec vous autres.
1: DH. C'est moi, ça?
2: Ouais, tu
1: DH.
2: Parles de toi, troisième personne. Tu fais ton Jonathan Julien.
1: Je fais mon Jonathan Julien.
2: Oui, Colin.
1: DH, savez-vous ce qu'il fait quand il achète des raisins? Les raisins, là, sont rendus à peu près à 12 piastres, les raisins.
2: Ben oui,
1: ça fait deux fois que je pars avec le petit sac de plastique de raisins, puis j'arrive chez nous, ils sont mous, ils sont plus bons, ils sont passés date.
10: Mais ça, au regard, tu le vois pas?
2: Ben oui, tu le vois. Non, non. C'est un genre de verre dégueulasse quand ils sont pas bruns.
1: Les raisins, me suis fait fourrer deux fois, enough is enough. Ce que je fais toujours avec les raisins, je les taponne pas. J'en prends un, je l'arrache, je le mange.
10: Arc!
1: S'il est dur. Mais non, mais non, mais.
2: Ah, non.
1: Non, mais je le taponne pas.
2: C'est plus fort qu'elle.
1: Je le taponne pas, je le prends, je le mange.
10: Mais tu peux pas le laver avant, tu le manges, il est pas lavé.
1: Mais non, mais je lave pas, moi. Moi, je penses-tu que je lave chaque raisin chez nous?
2: Hein? Tu laves pas tes fruits et légumes. Arc!
10: Hey, moi, mon fils a pogné des parasites, puis on ne sait pas saluer les fruits et légumes mal lavés. Puis depuis ce temps-là, j'ai lave mes fruits et légumes, incluant la pelure.
1: J'ai 58 ans, un système immunitaire impeccable. Fait que là, voir, ça allait commencer. Il y a à peu près 500 petits raisins. Tu passes ça à la brosse, toi?
2: Ben moi, je les enlève un par un. Mais ça, dans un petit plat pour mes gars, je passe ça dans l'eau avant.
1: Tu penses qu'en passant ça dans l'eau, ça enlève les bactéries?
2: Ça en enlève un peu pareil. Je ne dis pas que je mets ça dans le désinfectant 99%.
1: Non, ben
10: en plus, ouais. Imagine qu'il y a des araignées au travers, parce que ça peut arriver.
1: Les araignées, ça va mettre sur un homme.
2: Ah, mais t'enlèves une couche de pesticides puis de bactéries, pareil, à l'avant.
1: Non. Ton chum, il lave tous ses fruits?
10: Pas tant.
1: Bon, ben c'est, on n'est pas tout seul.
2: Mais des raisins.
1: On
2: n'est
10: pas
2: tout
10: seul. Mais nous non plus,
2: des raisins qui arrivent de la République démocratique du Congo qui ont fait 1000 heures de voyage puis ont été taponnés par 14 personnes. C'est dégueulasse.
1: Ça fait 58 ans que je mange des raisins. J'ai jamais été malade à suite à avoir mangé des raisins.
10: Est-ce que tu manges des brocolis?
2: J'ai pas d'amoclase au-dessus de la tête pareil.
1: Je travaille-tu avec deux momones, moi, là?
2: C'est pas une question d'être momone, c'est une question que c'est dégueulasse.
10: C'est une question de santé. Tu pourrais contracter attraper des parasites, là. C'est vrai!
1: Des parasites, là,
10: on en a dans notre corps déjà des non-nocifs, mais il y en a sur les fruits et légumes, surtout qui viennent de l'extérieur, qui sont pas très bons pour nous. C'est important de rincer nos fruits et légumes. Est-ce que tu rinces tes brocolis? Dis-moi que oui.
2: Non, mais ils rincent rien, tu le vois bien.
10: Non, mais les brocolis, là, il y a des gens, les champs de brocolis, là, ils pissent dans les champs de brocolis.
1: Ce que je nettoie, c'est les cocombes sans petit plastique dessus, parce que j'ai trop vu d'affaires. J'ai vu des jeunes avec la morve, puis du monde qui y arrive de travailler, ils ont les mains sales.
2: Tu penses qu'ils mordent pas ses pommes, puis ses raisins, puis ses ananas?
1: Les pommes aussi, là, mais des raisins, là, les raisins, voyons donc.
2: Moi, avant de couper un melon d'eau, là, je le passe au savon en grandeur.
1: Ah, oh, c'est...
2: Mais Colin, c'est dégueulasse, sinon! Il y a peut-être de cochonneries, c'est pas de la E. coli.
1: Tu passes au savon tes fruits?
2: Tu peux avoir... c'est pas une couple de parasites puis de bactéries là-dessus, je peux te le dire, là.
10: Bon, moi, je reste à l'eau, là, mais... pas au savon, mais je rince à l'eau.
2: Non, mais mettons, je rincerai pas mes raisins au savon, mais la pleure de melon d'eau, tu peux pogner des bactéries là-dessus. Là. C'est arrivé une couple de fois, de la E. coli, puis la maladie du poulet. Là. Je me souviens plus le nom pour mal faire.
10: Très, très sérieusement, mon fils a contracté deux types de parasites. Là, étant plus jeune, ça a pris plusieurs antibiotiques pour le faire partir. Puis on m'avait dit que c'était fort probablement des légumes provenant.
1: Tu vois, du style un peu hypochondriaque.
2: Non, mais c'est pas de laver tous tes aliments comme pendant la COVID.
10: Beaucoup de temps à l'hôpital avec un enfant qui vomissait, puis qui avait la diarrhée, puis qui a cassé sa courbe de croissance, puis qui était bien inquiète.
1: Mélanie est du genre, elle, quand elle ouvre la poignée de la porte, tu sais, là, elle va prendre son linge, là, puis elle va ouvrir ça avec ta.
10: Non, mais des toilettes, oui.
1: Oui.
2: Ah, mais tu sais, je pense qu'il y a quand même un minimum, là, c'est parce que je te connais, Diech. T'es un gars propre, tu sens le savon.
1: Trois douches par jour, parfois.
2: Ben, c'est ça. T'sais, je sais que t'es un gars propre. Tu penses à ça, là. Toi, tu te mets dans la bouche un raisin qui était peut-être taponné par quelqu'un qui est allé faire un numéro 2. Qui a pissé dans le champ avec les raisins, tout le kit, tout est là, toutes les bactéries sont là, puis toi, tu manges ça de même.
1: Tous les raisins des épiceries, il y a quelqu'un qui est allé aux toilettes avant. C'est ça que tu me dis, là. Hein,
2: ça se peut qu'il y ait pas mal de taponnage là-dessus, puis c'est vraiment dégueulasse.
1: Bon, ben écoute, on a chacun.
10: Tu n'as peut-être pas les mains propres, là, tu mets ta main système immunitaire. Dans la grappe de raisins, puis là, tu touches inévitablement aux autres raisins, puis il y a peut-être quelqu'un d'autre qui va faire la même chose. Parce que là, clairement, il y a des auditeurs qui le font aussi.
2: Moi tu me fais honte, Diech. J'ai engueulé quelqu'un au Super C parce que je voyais ça. S'il met des morceaux de raisin dans la bouche, je le prendrais pas le sac. Elle droppe le sac là, mais elle s'est taponné la main dans le sac de raisin. Là. Tu sais, c'est quoi, là, un beau gros sac de raisin? Elle s'est mis le fond de la main là-dedans. Elle a goûté deux, trois raisins. Je les prendrai pas, ils sont trop mous, elle laisse ça là.
1: C'est quand la dernière fois que du monde a été à l'urgence pendant 8 heures parce qu'ils ont mangé un raisin?
10: Ah, OK, non. Moi, j'ai pogné la E. coli.
2: Tu peux pas nécessairement savoir que ça vient du raisin.
1: Tu vas te demander qu'est-ce que vous avez mangé dans les dernières minutes.
2: Tu peux pogner à salmonelle parce que tu as mangé un cantaloupe.
1: Bon,
2: c'est des risques. Là.
10: Puis les parasites aussi.
1: Des risques, il y en a.
10: Le Ebola fragilis, le histolica, quelque chose. Là. C'est ça. Ça fait. Il y a des gens qui peuvent très bien vivre avec.
2: Tu ne dis pas de laver ton sac de ramen.
1: Non, mais là, toi, tu dis que tu sors ta petite brosse avec ton savon. Ta barouette.
2: Je lave pas mes raisins avec du savon, mais quand je coupe la fleur de melon d'eau.
1: Tu laves quoi avec ton.
2: Ben, mettons du melon d'eau. Je passe ça pour pas pogner à salmonelle, parce que c'est pas de la cochonnerie là-dessus. Ou de la E. coli, tout ce que tu voudras.
10: Les brocolis aussi, c'est super important.
2: Tu sais, de la salade. Moi, je travaillais en restauration pendant combien d'années? Tu laves ta salade. C'est rempli de bébites.
1: Salade,
2: qui rapport mort.
1: D'accord avec une salade.
2: Ah là, le salade, tu
1: salade, ça passe.
2: Salade, tu corrects, mais pas de salade, pas raisin.
1: Pas de pain raisin.
2: T'es dur à suivre en Boswell.
1: Hey, on va aller jaser avec. Hey, je pense qu'on va faire une pause. Okay. Au retour, on va prendre des appels, OK?
2: Parfait, on fait ça.
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1: Hey, on voulait la recevoir en studio parce que c'est comme une marjo, là, mais plus jeune, aussi dynamique. Je me souviens quand j'avais 15 ans, j'avais été voir mon premier show de marjo. Puis là, je sais qu'elle revient. Puis c'est une rockeuse, là, veut pas. Puis je pense que son spectacle est beaucoup plus rock. Marie-Chantal Toupin, salut!
20: Hey, salut ma belle gang!
10: Allô!
1: Ça va bien?
20: Ah, ça va super bien!
1: Merci. Ben oui, merci de nous donner du temps comme ça à partager. Les trois, on est curieux. On va te poser des questions. Le concept est bien simple.
10: Oui, à cause du trafic, on peut pas t'avoir en studio avec nous, là, mais il faut reprendre ça en octobre.
20: Ah, tellement, oui. Le 12 octobre, d'ailleurs.
10: Yes!
1: Là, tu reviens, écoute, t'as des shows de fait, je pense que t'en fais un ce soir, mais de ce que j'ai vu puis j'ai lu, tu reviens vraiment en force, là, avec l'aspect rock, Marie-Chantal.
20: Tellement le show, il déménage. Puis oui, ce soir, je suis dans une corpo. Oui, j'aurais aimé ça aller vous rencontrer en live, mais ça a l'air que c'est pas ça. Mais oui, mon show, c'est la tournée « Je continuerai », ça le dit bien. Puis c'est encore plus rock. Là, je fais justement hommage à la belle rockeuse du Québec qui est nulle autre que la belle Marjo. Et je fais des tunes aussi de d'autres chanteuses planétaires rock. Mais oui, j'oublie pas de faire mes shows à moi aussi, là, mes tunes.
10: Oui. Et parlant de Marjo, c'est quoi ta relation avec Marjo, justement? J'imagine que c'est une grande inspiration pour toi. Mais votre relation, là, dans la réalité, en dehors des shows, ça ressemble à quoi? Est-ce que vous vous appelez de temps en temps? Est-ce que vous êtes de grandes chums?
20: Pas vraiment, là. pas vraiment. La relation est bonne, mais quand on se voit, on se salue. Moi, sinon, c'est pas. Je côtoie pas vraiment personne de l'industrie.
10: Okay.
20: Mais c'est toujours un plaisir quand on se voit de saluer puis de se donner des bisous.
1: Tu sais, les gens pensent souvent ça, là. Je sais que ça...
10: Ben oui, moi,
1: je t'assure
10: que c'est une inspiration. Puis
1: non, mais c'est parce qu'on pense que tout le monde, les chanteurs se côtoient tous.
10: Ben
1: on
10: oui.
1: pense que tous les humoristes sont ensemble. On pense que tous les animateurs de radio, mais non, on fait notre vie à court.
10: Effectivement.
20: Moi, je me tiens avec mon chien. Il s'appelle Robin Toupin.
14: Pas le temps de niaiser. Hey, t'as commencé à chanter, Marie-Chantal, vers l'âge de 6 ans. T'sais, c'était ton rêve.
20: 7 ans.
14: Ça s'est... OK, 7 ans. Ça s'est concrétisé assez rapidement. Raconte-nous un peu comment ça s'est passé les premières fois, parce que tu rêvais de faire ça, puis c'est arrivé dans ta vie peut-être plus vite que tu le pensais.
20: Ben, en fait, non. J'aurais aimé ça que ça commence plutôt que vers 14 au lieu de 19-20.
14: Ouais.
20: Mais j'ai commencé dans les bars du Québec. Là, de 7 ans à 14 ans avec mes parents, j'étais de connivence pour une fois, mais faisait pas chicaner. On arrivait dans un bar, la police arrivait par la porte d'en avant, moi je sautais dans le station wagon par en arrière. Puis c'était vraiment spécial et très, très cool. Mais effectivement, j'aurais aimé ça débuter plus tôt, mais j'ai débuté sur le tard. En fait, moi j'ai été... Luc Plamondon, il m'a demandé de passer Starmania pour remplacer Cristal. Puis, c'est un petit peu mon entrée dans le showbiz. Puis, en même temps, il m'a demandé de chanter, apprendre trois chansons pour passer l'audition dans le temps de M. Bruno Pelletier.
14: Ouais.
20: Puis, la seule tune que je savais par cœur, c'était Vivre avec celui qu'on aime, qui est d'ailleurs le dernier vidéoclip que je viens de faire. Et, puis, tu vois, j'aurais pu être connue plus avant, mais j'ai décidé de dire non à M. Plamondon. J'ai réussi de par moi-même et non par une autre porte plus grande. Je voulais le travailler par moi-même, le showbiz.
1: Qu'est-ce qui fait, Marie-Chantal, que t'as carrément disparu des radars pendant 10 ans, puis là, tu reviens, mais pendant ces 10 ans-là, t'as fait quoi? T'étais-tu au Québec? Je sais que t'es...
20: Oui, j'étais au Québec, mais j'ai jamais arrêté, là. J'ai jamais arrêté. C'est juste que je passe pas dans les médias, je passe pas à la radio, puis pas d'émission de télé ou whatever. Mais j'ai jamais cessé. Moi, j'allais chez les gens pendant la pandémie. Je respectais la distanciation, puis j'ai pris la piste, m'acheter des speakers, puis des lumières OLED, puis j'allais chez les gens. Ou sinon, je faisais des petits shows de gauche à droite, mais j'ai jamais cessé. Mais c'est juste que là, j'avais pas vraiment d'équipe, et là, j'en ai une super de bonne qui croit en moi, puis voilà. Cette équipe-là a décidé d'enlever le break, puis on avance. Puis
10: Est-ce que tu penses que, ben, comme tu dis, tu n'as jamais vraiment arrêté, mais là, je sens là, que tu reviens sur, ben, justement, là, tu sais, davantage, on te voit un peu plus là, sur les réseaux, dans les médias et tout. Est-ce que tu penses que c'est plus difficile de revenir ou c'est plus difficile de commencer une carrière, par exemple?
20: Ben là, c'est pas de commencer, c'est de continuer. C'est ça, la tournée, je continuerai. Mais effectivement, showbiz, il a beaucoup changé. C'est plus, c'est plus ce que c'était. Effectivement, on vend plus vraiment de CD, mais je suis chanceuse parce que mes fans, moi, ils aiment le fictif, ils aiment en voir le vrai dans leurs mains. Ou sinon, même pour les festivals, les shows, c'est complexe. C'est plus comme le 10 ans, justement.
10: Ça a beaucoup évolué.
14: T'as vendu, écoute, plus de 100 000 albums.
20: Plus de 500 000 albums.
14: Oh, ouais, c'est ça. Puis des milliers de billets, 25 000 et plus en montant. Écoute, est-ce que c'est possible encore pour Marie-Chantal de faire son épicerie tout simplement ou tu te fais reconnaître une couple de
20: ben
14: fois?
20: Ben là, j'ai changé en 10 ans, tu sais. J'ai ouais,
14: pas tant que ça.
20: Là, ça paraît.
14: Pas tant que ça. De l'air jeune
1: c'est
14: encore.
1: Magnifique. Oui. T'es encore une très belle femme dans la cinquantaine.
20: Ben,
1: tu vas
20: me voir le matin et toi. C'est juste drôle, mais. Ouais, c'est ben non, ça. Mais là, on a la chance de vieillir, mais c'est sûr que les gens. Et ceux qui me reconnaissent, ils sont contents de venir me demander une signature, des photos. Mais ceci étant dit, il n'y a personne vraiment qui sont achalants et ils sont très respectueux.
1: Je lisais un article, je pense qu'ils ont comme ramené en souvenir l'événement de Regarde-moi dans les yeux, là, la fameuse, le panneau là, qui.
20: Oui.
1: C'est en quelle année ça, Marie-Chantal, le panneau?
20: En 98, mais oui.
1: Est-ce mais que en même temps,
20: ça fait 26 ans.
1: Avant l'arrivée du panneau, là, est-ce que tu étais connu?
20: Ben non, pas du tout. J'étais numéro un dans toutes les radios avec la chanson « Paperé, avion de papier ». Personne ne pouvait mettre un visage. Puis c'est moi et l'équipe avec Taka Musique qu'on a décidé de s'en aller là. Et pour les 25e anniversaire, je voulais pardon, retourner sur le panneau, mais maudit, il a passé au feu.
1: Ah oui. Hey, mais raconte-nous l'impact,
20: non, mais
1: de ce, ouais, raconte-nous l'impact de ce panneau-là dans ta vie quotidienne. Là. Ça a-tu été instantané là, le matin que le panneau a été installé? Là, c'était fini, l'épicerie, là, c'était fini.
20: Ah, écoute, c'était l'enfer. Là. C'est pas quelque chose de majestueux là, pour moi. Premièrement, le premier accident, c'est moi qui l'ai eu. Puis j'ai en train de filmer la pose du panneau. Il y a quelqu'un qui m'a rentré dedans. Puis, j'ai donné un constat amiable. J'ai donné le CD après tout, mon premier album. Et c'était tellement compliqué. C'était l'enfer, en fait, parce que au départ, moi, avec les narcisses puis tout ce qu'il y avait, mais j'ai eu des menaces de mort. Il a fallu que je déménage. J'avais des chiens-nifleurs avant chaque spectacle pour alerte à la bombe. Puis, c'était l'enfer. J'ai déménagé trois fois, puis la police, elle m'a aidé pendant au moins un bon deux ans.
1: OK, mais... Pourquoi des menaces de mort alors que tu étais ta photo était sur un panneau?
20: Ben,
1: j'essaie de comprendre,
20: oui,
1: c'est parce que c'est des gens frustrés
20: ben,
1: de la vie, c'est ça?
20: Ben, c'est des frustrés, des jaloux. Ceux autres, c'est plus facile de se faire voler son mari sur le territoire québécois que celle qui va faire pour une lingerie puis elle reste en Europe. Il n'y a pas de danger, mais moi, je reste à côté de tous et une et chacun, tu sais.
1: Ah oui.
20: Fait que j'ai eu des menaces de mort, j'ai eu un sérieux mal de tête avec ça, mais... Tu vois, la Coupe Craig aujourd'hui, c'est la Coupe Toupin, puis je fais partie de l'histoire du Québec.
1: Ben oui, puis ça fait partie de, comme tu dis, de l'histoire du Québec. C'était-tu plus les filles qui étaient jalouses ou c'était les gars?
20: Oh oui. Non.
10: C'est souvent non. Ça.
1: Oui, hein?
20: Oh oui, les femmes, c'était. Tu sais, les ordis, ils venaient de. Ben pas les ordis, ils venaient de sortir, mais des réseaux. Fait que là, je me faisais envoyer des lettres, même par la poste. Les hommes, eux autres, ben, ils disaient, monte-moi tes boules, puis moi, je garde, ben, ils ont tes culottes en niaisant, là. C'est comme, on passe à d'autres choses, tu sais. Et ce que je trouve drôle aujourd'hui, c'est que les hommes qui sont très maladroits encore, quand ils me voient, ils disent, ah, regarde-moi droit dans les yeux, je trouve ça bien cute. J'ai dit, mon Dieu, qu'il y a du monde qui évolue pas, hein?
10: C'est clair, ça fait 25, 26 ans de ça.
20: Oui!
1: Ouais, mais c'est le petit peuple du Québec, ça, Marie-Chantal.
20: Eh oui!
1: J'ai vu des images de toi là, en Floride. Je sais pas si tu y vas souvent l'hiver, là, mais trouves-tu qu'il y a une différence entre la façon de penser au Québec versus ailleurs?
20: Ah oui. Au Québec, on est très, très fermés. On écoute beaucoup les nouvelles. En Floride, aux États-Unis, on n'entend pas parler de Trump. On n'entend pas parler de rien. C'est vivre et laisser vivre. Puis... Écoute, il n'y a personne qui écoute TVA, il n'y a personne qui écoute les nouvelles, là, LCN, il n'y en a pas. Là. Fait que c'est une autre mentalité, complètement, même côté québécois, côté américain. C'est ma cinquième année, moi, cette année, puis je me sens pas plus dépaysée, je me sens bien, Puis, regarde, j'aime mieux passer mes hivers. Je dis pas que je trippe sur qu'est-ce qui se passe, là, mais je préfère pelleter du sable que pelleter de la neige, disons.
1: Ça fait-tu du bien de sortir du dôme quelques mois aux États-Unis puis de plus entendre tout le temps, comme tu dis, les mêmes nouvelles, là, ces
20: oui.
1: réseaux ici? Là.
20: Le monde a peur au Québec. Moi, j'ai pas peur, là, dans le sens que je vis ce que j'ai à vivre, puis le restant, on peut pas rien y faire. Là, j'ai appris ça avec le temps, parce qu'à un moment donné, faire des ulcères, puis faire tout ce que le monde nous demande, non. Je suis pas un petit mouton, j'avance puis je regarde pas en arrière.
4: Et si Marie-Chantal d'aujourd'hui pouvait s'asseoir avec la Marie-Chantal d'il y a 25 ans, qu'est-ce qu'elle lui dirait de ne surtout pas faire?
20: Avec écoute, même pas 25 ans, là, je te dirais même là 2 ans, là 3 ans, c'est encore plus près. Là. Je dirais plutôt dans le positivisme, aujourd'hui je suis fière de qui tu deviens, la sagesse te fait du bien. tu tournes ta langue 3 fois, puis en même temps, j'ai plus besoin de la tourner parce que j'ai lâché prise sur certains sujets, certaines choses, certains trucs qui me faisaient de la peine. Puis j'ai aucun contrôle. La seule personne qui peut se contrôler, c'est soi-même. Puis je suis très fière de la Marie-Chantal d'aujourd'hui. Puis v'là 10 ans, c'est v'là 10 ans. V'là 8 ans, c'est v'là 8 ans. Puis l'important, c'est pas qu'est-ce qui est en arrière, c'est maintenant. Puis qu'est-ce qui s'en vient. On tous ont droit à l'erreur, puis je pense pas que j'ai fait quelque chose de qui est impardonnable. J'ai pas tué, j'ai pas battu personne, j'ai pas mordu une cuisse. J'ai pas fait d'une chambre d'hôtel sur le tapis, là, tu sais.
14: Puis dans ta carrière, écoute, je regarde ça, album de l'année rock 2001, interprète féminine de l'année 2002, tu sais, t'as eu des années incroyables quand
20: 2005.
14: Même.
20: 2005.
14: Ouais, 2005, ouais, mais il y en a une couple quand même qui sont sorties. Puis au niveau oui. monétaire, est-ce que ça a été extrêmement payant pour toi durant ce passage-là? Je veux pas savoir précisément le montant que tu as dans ton compte. Je sais pas ça.
20: Oui, oui, c'était extrêmement payant.
14: J'imagine, hein?
20: Ah oui, oui. Assez que. Il y a du monde qui sont partis avec mon argent. Puis l'argent, ça, c'est dur à se refaire, mais c'est pas grave, je garde le moral, puis on avance. Puis le plus beau s'en vient pour moi, en tout cas.
1: Hey, je vais aller dans... Ben, je sais pas, c'est pas ta vie personnelle, mais moi, j'ai été surpris d'apprendre que... On va écouter un extrait d'un podcast, mais ça te met pas dans l'embarras, là. Marie-Chantal, mmh. c'est quelqu'un qui t'a déjà fréquenté. On écoute ça.
21: Marie-Chantal, ah oui. Moi, je me sépare en 2012, de la mère de mes enfants. Et quelques temps après, j'ai une agente. Je commence à faire de la télévision depuis un bout. Puis là, j'ai une agente, puis elle m'appelle, elle me dit « Hey, François, je suis avec Marie-Chantal Toupin. J'ai parlé de toi, puis elle aimerait ça te rencontrer. » Mais moi, Marie-Chantal Toupin, c'est la fille du Billboard. Puis elle était très populaire dans le temps. J'ai fait comme « Hein, elle veut me rencontrer, ben, je vais aller manger avec elle. » Puis là, on commence à se fréquenter, mais pas sérieux. Un petit peu plus, mais elle me laissait tout le temps. À chaque fin de mois, elle me laissait. Ou chaque début de mois, mi-mois.
4: Donc, c'est parce que c'est nos hormones.
21: Oui, oui, elle avait des hormones assez développées, je te dirais.
1: Et la question qui est-tu, pourquoi laisser tout le temps les gars en fin de mois?
20: C'est ça la question, mais en fait, tu vois, c'est tout faux. C'est pas vrai, ça.
1: Ah non, c'est pas vrai, ça?
20: Non. Ah. Puis ça me désole de savoir que ce monde-là... c'était pas connu, puis aujourd'hui, ça se permet de parler de moi comme si c'est dans le négatif, j'haïs ça, je déteste ça. Non, j'ai jamais laissé François à toutes les fins de mois. Premièrement, je l'ai toffé 3 mois, puis c'est en masse.
1: OK.
20: Et puis, voilà, son égo est plus fort que n'importe quoi. Fait que j'ai fait comme bye-bye, et je l'ai laissé pour une première fois et la dernière fois.
1: Hey, on aime vraiment ça de parler parce que t'as pas de cassette. On parle des fois avec des politiciens. C'est des cassettes, Marie-Chantal.
20: Oh, oui, oui. Parce que vous avez des questions pertinentes qui sont cool, mais quelqu'un qui pose toujours les mêmes questions, ben on a la cassette qui sort aussi.
1: Ben oui, ben ça s'appelle « T'as pas le choix de répondre », fait qu'on essaie d'être créatif un peu dans nos questions.
4: Mais moi, l'histoire des hormones, là, parce que c'est un fait, hein, pour vrai. Moi, je pensais que c'était ça, avec l'extrait de François Lambert.
1: Toi, tu as laissé tes chums, Mélanie,
4: non, mais c'est un fait, c'est étudié, ça, le phénomène.
20: Ben oui, mais pas 44 ans, 45 ans, là.
4: Non, c'est ça, mais il y a des femmes qui, à chaque fin de mois, ont vraiment envie de quitter leur conjoint, mais c'est une question d'hormones. Oui, mais c'est tu comprends que c'est pas elle, nécessaire. En tout cas, c'est les hormones qui parlent. Puis c'est pas facile d'être une femme, hein, Marie-Chantal? Vous?
20: Et mon Dieu, de la prochaine vie, je vais être un homme. Moi, je vais écrire mon nom de long en large en faisant pipi dans de la neige ou dans le sable.
10: Marie-Chantal, la chose dont tu es le plus fière, en dehors de ta carrière, là, dans ta vie, de quoi est-ce que tu es vraiment fière d'avoir, acquis ou d'avoir créé ou de quoi es-tu vraiment, vraiment fière?
0: Ben, je suis fière, comme je disais plus tôt, là, je suis fière de la femme que je suis rendue, qui je suis aujourd'hui, garder la tête haute, être résiliente, puis de pas me laisser abattre par les commentaires négatifs, parce qu'on n'avance pas avec ça.
10: Vas-y nos combats. Hein? À un certain moment, là. On lâche prise pour
0: nos combats. Ben c'est ça. Tu m'as mené, tu m'aimes pas, je peux pas rien y faire.
3: Hey, Marie-Chantal, on fait une petite pause parce que tu sais, à la radio, il faut faire des pauses, nous autres, là. On fait une petite pause courte, puis on revient, puis on te pose deux, trois, quatre autres questions, puis après ça, on te laisse aller. OK?
0: D'accord, merci.
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3: Moi, j'ai vraiment du fun quand on reçoit nos invités dans Pas le choix de répondre parce qu'ils n'ont pas de cassette. En tout cas, très peu de cassettes et Marie-Chantal embarque très, très bien dans le jeu avec nous. 13 fois nomination à la 10 quand même, Marie-Chantal. Là, je dis 13, c'est peut-être plus ou moins. C'est-tu le bon chiffre,
0: Marie-Chantal? Non,
3: celle-là, c'est le bon. C'est le bon, là? Bon, Jordan va te poser la prochaine question.
14: Yes, sir. Hey, j'ai vu, Marie-Chantal, que tu étais supposé faire un album sur la route du country. Finalement, ça n'a pas vu le jour. Est-ce que c'est quelque chose que tu aurais aimé faire un peu plus du country dans ta carrière?
0: Ben oui, parce que étant jeune, quand je chantais dans les bars de 7 ans, 14 ans, justement, c'était du country qu'on faisait, que je faisais, puis c'était la grosse mode. Mais avec la pandémie, ben, il a fallu que je me résiste et que j'avais déjà un album de près pop rock. Fait que c'est celui-ci que j'ai sorti qui s'appelle « Je continuerai ».
3: On a comme collaborateur ici Régent Tremblay. Régent Tremblay, c'est entre autres dans ses comptes. Est-ce que c'est vrai, Marie-Chantal, qu'on t'a déjà offert un rôle dans l'ancien compte que tu as refusé?
0: Bien, en fait, c'est pas qu'on m'a offert le rôle. C'est qu'on m'a demandé d'aller passer l'audition et moi, je le disais toujours avant. S'il vous plaît, juste assurer à mon ancien agent que vous connaissez tous très bien. Dis-moi qu'il n'y a pas de nu, Puis finalement, au moment où est-ce que j'étais en route et presque arrivée pour faire l'audition, effectivement, il y avait du nu. Et là, j'ai fait comme non, merci. Fait que j'ai reviré de bord puis je suis retournée chez nous en pleurant.
3: Question de principe. Toi, t'as dit non, moi, écoute, j'embarque pas là-dedans, c'est ça?
0: Tout ce rêve de voir ça, là... Il y en a qui me payaient pour faire des covers de magazines. J'ai fait comme non, merci. Ça, c'est propre à l'homme de ma vie avec qui je suis. C'est pas là pour les étaler à qui veut bien les voir. Je trouve ça facile comme rôle. Là. Que je sois sur une table, monte des boules.
3: Parce qu'il y avait quand même des beaux acteurs dans l'ancien compte, on va se le dire. Là.
0: Oui, ils sont beaux et ils sont fins, puis j'en connais une partie, mais oui. C'était pas ça le but. Non. Le but, c'est respecter la femme que je suis. Ben oui. Je suis pas. Tu sais, le monde, peut-être avec l'histoire du panneau, il s'imagine que je suis... comment je pourrais dire ça? On va y aller plus autrement.
3: Ouais.
0: Je suis une fille pudique dans la vie. Moi, je me mets pas en maillot de bain, puis je me pavane pas en maillot de bain, puis je me baigne habillée. Ça te donne une idée?
3: Oui, hey, mais c'était... si ça avait été, mettons, juste avec une petite lingerie, là, pas une nudité, mais ça, est-ce que tu aurais quand même... Est-ce que tu aurais refusé ou tu voulais
0: ben
3: pas...
0: Ben non, j'aurais pas refusé... Je suis quand même habillée. Je veux dire, j'en ai fait des vidéoclips où est-ce que j'étais sexy.
3: Oui.
0: Mais il y a moyen de moyenner. C'est comme on peut en montrer pour que j'ai de tout montrer. Là. Oui. C'est pas ça le but. Là. Je respecte mon corps. Puis je voulais que. Mais pas que je voulais. Je veux que les autres le respectent et tout.
3: Ça, ça aurait été un cataclysme au Québec, on s'entend. Là. quand tu étais très populaire en plus, tout ça, là, ça aurait été quasiment. Et ça... Mais merci de cette réponse-là, Marie-Chantal.
0: Ben, ça me fait plaisir.
3: Oui.
10: Marie-Chantal, il y a un moment où tu as vendu ta maison et là, tu as habité en roulotte. Tu as fait plusieurs vidéos en direct de ta roulotte. Ça semblait vraiment simple. Ça semblait vraiment le fun comme style de vie. Est-ce que c'était un rêve que tu avais, entre autres, d'habiter comme ça puis de vivre un peu comme simplicité volontaire, si on veut, ou c'était la vie qui t'a amené ça naturellement comme ça? Ou comment est-ce que ça s'est présenté? Puis comment est-ce que tu trouves que c'est comment vivre comme ça là, en roulotte?
20: Ben, en fait, je suis pas dans une roulotte, je suis dans une fifth wheel. Donc, je suis encore dans une fifth wheel. Oui. Moi, je avoir des grosses maisons, puis tombe le gazon, puis le tracteur, il est flat, là.
4: Bon, pis on s'entend là-dessus.
20: Tout seul. C'est tout le temps tout seul en train de tout réparer, puis faire tes affaires, ouvre la piscine, ferme la piscine, répare le solage, aussi, il y a ça. En fait, j'ai juste réalisé qu'au Québec, on fait juste payer pour faire notre boîte, puis je suis comme écœurée de tout ça, fait que j'ai tout vendu. Puis je vais avec le plus simple, je vais dans une fifth wheel au Québec 6 mois, puis 6 mois, je le vis au chaud. Puis j'ai plus de billes, j'ai plus rien, là.
14: Mmh. On est dans le segment, t'as pas le choix de répondre, fait qu'on va un peu partout. Là, je vais dans politique, Marie-Chantal. Les élections s'en viennent dans pas long provincial, c'est un choix à faire, c'est lequel?
20: Lequel? Non, je vote pour personne.
14: Tu votes pas?
20: Que c'est rien que des mensonges puis de la merde, excuse-moi. Là. Moi, c'est pas mon dada pantoute, là.
14: T'as-tu déjà voté dans ta vie ou?
20: Ben oui, j'ai déjà voté, mais okay. Tu vois, depuis 2020 que je vote plus. Désolé, pardon.
1: Mais juste par curiosité, là, on parle pas de vote. Mais de dire que tu partagerais, exemple, je sais pas, tu prends-tu du vino dans la vie, Marie-Chantal, ou pas? Ou...
20: Mais si, oui, bon. Oui, je prends du vino.
1: Mettons, juste une discussion avec un des chefs, ce serait-tu Christine? Ce serait-tu Éric Duhaime? Ce serait-tu PSPP? Est-ce que ce serait Charles Milliard? Lequel avec qui t'aimerais discuter en prenant un petit vino?
20: Devine avec qui?
1: Je sais pas, moi, j'ai dit moi-là.
20: Avec
1: là.
20: Toi, Boswell.
1: Ah, ben, tabarnouche!
4: Wow!
1: Ben, quand tu vas venir,
20: avec
1: là...
20: Avec toi, pas de problème. Moi, je fais pas de politique, ça donnera pas grand-chose, je vais juste perdre mon énergie.
1: Mais quand tu vas venir en studio, là, je pense que tu reviens au mois d'octobre, là, nous jaser, là.
20: Oui, le 12 octobre, je suis à la salle Albert Rousseau.
1: Bon, ben, excellent. On partagera un petit vino avec l'équipe pis toi, là.
20: Oh, t'as peur.
1: Vas-y, Amel.
4: Marie-Chantal, tu te vois où dans 5 ans?
20: Hey, ça me fait rire, ces questions-là. On sait même pas qu'est-ce qu'on va être demain.
4: Non, mais tu visualises où? Moi, je suis pas une adepte de visualisation positive.
20: Oh, moi, dans 5 ans, c'est sûr que je reste plus au Québec. Je délaisse le Québec pour aller vivre au chaud ailleurs.
1: Il y a beaucoup de réponses que tu as données qu'on partage avec toi, là, en passant. Là. Hey, Marie-Chantal, on a écoulé le temps. Merci beaucoup d'avoir partagé ça. On va se reprendre au mois d'octobre. Là. Tu vas venir nous jaser ça en studio. On se fera quelque chose de bien, bien cool, OK?
20: Ah oui, avec du vino. Puis juste pour vous rappeler que le 12 octobre, je suis à la salle Albert Rousseau. C'est un rendez-vous. J'ai hâte de vous voir.
1: Merci beaucoup à toi.
20: Bisous, bisous.
1: Bye-bye.
20: Bye-bye.
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0: Vous êtes à l'écoute du Spacecast sur les ondes de Choix Radio X. Je m'appelle Jean-Francis Blais, ce miraculé et Louis Gauvin, descendant de Jean Gauvin.
1: Miraculé par moi-même.
0: Ah oui, carrément.
1: C'est le premier miracle. Hein, appelez-moi Jésus.
0: C'est pas les chèvres qui t'éclaboussent de roche. Ben, Grim, c'est toi qui éclabousses tes bobettes neuves.
1: Oui,
0: c'est
1: monsieur.
0: Quand même pas rien.
1: C'est quand même
0: pas rien. Toute une histoire. Si vous avez manqué les péripéties de Louis en montagne, tout ça se trouvait dans l'intro. Je suis très heureux. On amorce cette saison-là ensemble. Puis je voulais qu'on commence ça comme une tonne de briques avec un des préférés de nos auditeurs. Pis c'est Philippe Plamondon de Nomos TV qui est en studio avec nous autres. Salut Phil.
2: Salut les gars.
0: T'es en forme?
2: Très en forme.
0: Passe un bel été?
2: Ah oui. Assez relax en fait.
0: Ouais. T'as-tu des découvertes musicales que t'as faites pendant l'été? Je sais que t'es un gros mélomane. Y a-tu de quoi qui t'a fait capoter cet été ou t'es dans le vieux stock?
2: J'ai un peu des deux. J'ai vraiment des nouveautés là. Ah, ben je vais y aller un peu le mélange des deux. Vieux-nouveau là.
0: Ouais.
2: Je me suis intéressé à la nouvelle formation de Rush.
0: OK, ouais.
2: Parce que Rush est en tournée mondiale.
0: Avec la nouvelle drummer.
2: Avec la drummer, ouais. Qui est Annika Nils, et qui est une virtuose absolue, là, d'origine allemande.
0: À Gaulle, hein?
2: Ah oui.
0: C'est terrible.
2: Elle est pas mêlée, on peut dire, là. Loin d'être mêlée. Moi, je la connaissais parce que c'est l'ancienne drummer de Jeff Beck. Le guitariste britannique qui est mort récemment.
0: Oui, oui.
2: Moi, je suis un méga fan de Jeff Beck, pas mal plus que de Rush.
0: OK.
2: Je la connaissais de lui. Puis... Mais pas étonnant du tout, là. C'est vraiment une technicienne super top mondiale, là.
0: Okay.
2: C'est pas étonnant. Puis je me suis un peu intéressé à ça. J'ai écouté aussi en entrevue les deux, là. Les deux gars de Rush, en fait, parler de ça, de se réunir, parce que les autres, il y avait vraiment le drummer unique, là.
0: Ouais, c'est ça, parce que c'est tous des techniciens hors pair, les gars de Rush, est-ce que je me trompe?
2: Ouais, ouais, c'est des même gars connu prog. Pour ça, là. Ouais, prog, ça. Super technique.
0: Y a-t-il un gros clash d'âge entre ces gars-là puis la fille qui drame en arrière?
2: Quand même, oui.
0: Oui, parce que les autres, ils doivent pas avoir la cinquantaine, puis elle a
2: quoi? Les gars 70 ans.
0: 70, OK, à ce point-là.
2: C'est des gars 70 ans.
0: OK,
2: wow. Le premier Rush, je pense que c'est 73.
0: OK, fait que son âge, j'ai McCartney.
2: Leur premier album a 50 ans.
0: Shit, OK.
2: Oui, c'est ça.
0: OK.
2: Fait que c'est comme un... Puis le drummer qui est un virtuose, là, genre l'espèce de... c'est le Beethoven des drummers rock, là.
1: Le méga drum à 22 tomes, puis qui vire en rond, là.
2: Oui, puis il fait des affaires incroyables, puis il a inspiré des millions de drummers dans le monde. Puis là, il est décédé, ce gars-là, puis ça faisait déjà, de toute façon, 10 ans qu'il tournait plus du tout. Fait que là, de repartir en tournée avec une nouvelle personne à la batterie, tout ça est comme un peu... extraordinaire. Fait que là, j'ai écouté beaucoup d'entrevues, puis j'ai écouté des shows complets. Là.
0: OK,
2: c'est
0: nice.
2: Un peu nerd, là.
0: Non, non, mais on aime ce qu'on aime.
2: C'est mon côté prog Québec, là.
0: Ouais, j'en regardais un geek faire des soudures sur des Game Boy tout l'été, fait que je suis pas placé juger personne.
2: On juge pas de toute façon.
0: Non, non, et nous, jamais.
2: Jamais.
0: Jamais.
2: Fait que non, c'est ça. Fait que donc, je me suis intéressé à ça, mais honnêtement, j'ai été très occupé à faire toutes sortes de trucs, fait que j'ai pas été beaucoup, là...
0: Côté actualité, on a quand même eu un été... Tu sais, moins, parce que généralement, quand on fait de la radio d'été, on s'attend tout le temps à avoir une abondance de noyades d'enfants puis de madame qui s'étouffe avec des poils de brosse à barbecue, là.
2: La rage du raton laveur, parce que là, on l'a vu.
0: On l'a vu, effectivement. Ça puis fuyez les îlots de chaleur, là. On a tout le temps cette passe-là.
1: Oui. Buvez,
0: là.
1: Oui.
0: Ouais, buvez de l'eau, puis toutes ces affaires-là. Oui, c'était on a quand même eu des nouvelles un petit peu intéressantes, avec le début de campagne électorale.
2: Ben oui, là... En plus, on va être lancé là-dedans. Là,
0: Ben, on l'est déjà un petit peu.
2: On l'est déjà de plein feu. Mm-hmm. Mais en même temps, on se répète aussi depuis 2 ans. C'est-à-dire qu'on est devant un Parti québécois qui nous propose un référendum obligatoire dont personne ne veut.
0: D'ailleurs,
2: beaucoup de monde veut ça.
0: D'ailleurs, t'as-tu le goût d'y aller d'une prédiction pour demain?
1: L'annonce!
0: Ouais, t'as-tu vu le post de Paul Saint-Paul Plamont-Paul?
2: Non.
1: Grosse annonce!
0: Attends un peu, je vais te lire ça, OK? Je l'ai, l'ai vraiment.
1: Il a annoncé ça.
0: Juste avant le show, tantôt.
2: Ah, ouais, tantôt, moi, excuse-moi. Vous me pognez par surprise.
0: Je l'avais tantôt.
1: Je l'ai. Ici. Bon, OK.
0: Demain matin, à 7h30, je ferai une déclaration importante par écrit via communiqué et sur mes réseaux sociaux. Elle portera sur la tenue d'un référendum sur l'indépendance du Québec. Je me rendrai également disponible pour des entrevues concernant cette déclaration tout au long de la journée. Penses-tu qu'il va backer? Penses-tu qu'il va reculer?
1: Au deuxième mandat, moi, je le vois venir. Hein?
0: Ouais, parce que...
2: Ben, il faudrait. S'il y avait du flair, le faudrait. Parce que, je vous le dis, nous, à Nomos TV, puis avec toi aussi, avec vous autres, on en parle souvent, là, mais... Il y a 3 ans, 4 ans, il fanfaronnait dans les sondages, là. Quand ça s'est mis à mal aller au deuxième mandat de la CAQ, là. Puis il s'est mis à fanfaronner dans les sondages pendant presque 2 ans et demi. Puis moi, je disais tout le temps, OK, mais attendez que le référendum devienne concret parce que...
0: Mais que soit proche, là.
2: Ouais, à 2 ans, c'est pas impliquant, ça implique rien. C'est un peu vaporeux.
0: Mais oui.
2: Puis là, quand ça arrive, là, puis que personne veut ça, puis c'est encore là, c'est pas l'indépendance que le monde veut pas nécessairement. C'est le processus.
0: Ouais, ouais, c'est ça.
2: Puis c'est le sparage, puis c'est l'hystérie qui vient avec ça. Puis c'est aussi un espèce de siphonnage énergétique de tous les nationalistes, tu sais, qui ont le goût que le Québec avance.
0: Ça, puis on le voit que l'ennemi, entre guillemets, le Canada, via l'Alberta, il l'a dit à mot à peine caché, Carney, qui ne reconnaîtrait pas le résultat du référendum albertain, avec une question plus claire que ce que nous, on est habitués d'offrir comme question.
2: Ah ouais.
0: Fait que, tu sais, je veux dire, tu peux-tu m'écrire plus en lumière qui flash défaite que ça?
2: Ça, je te dirais même, là, Louis puis Jean-Francis, c'est l'affaire qui m'énerve le plus, là. C'est l'espèce de théâtre autour des souverainistes qui nous disent qu'avec un référendum, on va séparer le Québec du Canada, et des fédéralistes qui font le même théâtre en disant qu'avec un référendum d'initiative populaire, là, que le Canada va se faire séparer. Dans les deux cas, c'est pas vrai. C'est pas effectif, le référendum, dans le droit canadien. C'est un sondage. C'est un peu comme tenter le pouls de la population.
0: Ah oui.
2: C'est pas
0: bien rien de fait, là.
2: La seule chose que ça oblige, là, c'est le Canada à négocier. Mais négocier quoi, on le sait pas.
0: Mais c'est paradoxal, parce qu'on connaît, on a tous du monde en tête qui sont des commentateurs dans l'actualité ou qui sont des partisans, tout ça, qui prendraient probablement la brosse de le vissoir-là dans le cas d'un référendum gagnant, alors qu'il n'y a rien de fait. À la limite, ça commencerait. Il n'y a rien qui serait concret là, avec un référendum.
1: Puis ça, c'est déjà vu des pays qui ont gagné des référendums et qui sont encore avec eux autres. Là, c'est
0: ça? Catalogne, ils sont pas finis en taule.
2: En prison.
0: Oui, c'est ça. Ils ont fini en taule du monde.
2: Non seulement pas de pays, mais ils ont fini en prison. Ben, non, mais c'est sûr que, bon, évidemment, le droit canadien ne fera pas ça, mais,
0: non, non.
2: Mais de la population. Ah, oui. C'est pas bien.
0: Il n'y a rien de fait. Là.
2: La seule chose que ça oblige, là, c'est le Canada à négocier. Mais négocier quoi, on ne le sait pas.
0: Mais c'est paradoxal parce qu'on connaît, on a tous du monde en tête qui sont des commentateurs dans l'actualité ou qui sont des partisans, tout ça, qui prendraient probablement la brosse de le vissoir-là dans le cas d'un référendum gagnant, alors qu'il n'y a rien de fait. À la limite, ça commencerait.
2: Ouais.
0: Tu sais, il n'y a rien qui serait...

0: négocier. La seule chose qu'ils sont obligés, c'est de négocier. Mais négocier quoi? Négocier une pizza? Non, mais tu comprends ce que je veux dire? C'est complètement vaporeux. Fait qu'en tout cas, moi, je trouve ça dommage. Puis c'est la première fois que je suis un peu, ouais, je sais pas trop quoi faire avec ça. J'aime bien Éric Duhaime pour ses propositions là, de couper dans le gras. Puis de,
1: oui, oui.
0: C'est ça, j'aime ça. Puis en même temps, j'ai de la misère avec la gang des conservateurs pour des raisons identitaires. Moi, j'étais un identitaire pathologique.
1: Ben, surtout l'extrait que je t'ai envoyé il y a deux semaines. Hey, Louis, c'est vrai, t'étais
2: Je l'ai entendu.
1: T'étais-tu en vacances?
2: Non, j'étais pas en vacances, j'ai entendu le faire.
0: La sociologue?
1: On l'écoute pour le fun.
3: Okay. Plaisir de vous présenter celle qui portera nos couleurs ici même, dans Beauharnois. Sociologue spécialisée en genre, équité et diversité, elle est profondément engagée dans sa communauté. Elle a choisi de faire du Québec son chez-soi et de mettre son expérience au service des citoyens de Beauharnois. Accueillons chaleureusement la candidate du Parti conservateur du Québec dans Beauharnois, Angelica Omer.
4: Bonjour tout le monde.
1: Ben oui.
0: Mais c'est particulier parce que, je sais pas c'est quoi son diplôme, là, mais c'est en woke.
1: Diplômée en wokerie. Pour vrai, là, j'écoutais l'extrait, là. Puis c'est rien contre la madame en tant que telle.
0: Non. C'est pas une attaque personnelle.
1: Non, je me demande juste.
0: C'est une analyse politique.
1: Là. Quel job t'as au bout de ça, ces études-là?
0: Ben, tu peux enseigner ça.
1: Ouais, c'est tout.
0: Tu vas devenir propagandiste de cette affaire-là.
1: Ça ou t'es.
0: C'est des trucs qui s'autogénèrent.
1: Ou t'as une gig chez Bud Light pendant 2 mois où ça dure, là.
0: Consultant en wokerie.
1: Oui, c'est ça.
0: Oui, je comprends.
1: On vend maintenant chez Old Spice des savons pour les femmes à barbe, là, puis là, c'est toi qui s'occupe de faciliter le tout.
2: Mais en écoutant ça, il y a un problème, soit d'un côté, soit de l'autre. Soit que c'est elle qui ne comprend pas partout, soit dans quoi elle étudie, ou soit c'est quoi le Parti conservateur, ou le problème est chez le Parti conservateur qui comprend pas
1: c'est quoi
2: le Parti conservateur.
0: Ouais. Mais ça peut être un mélange de tout ça, parce que j'ai comme l'impression que c'est une drôle de conjoncture.
1: Je suis super divisé. Puis en plus, dans ma circonscription, c'est Maïté Blanchet-Vézina, qui est une ancienne mairesse un peu de type Bruno Marchand d'un point de vue écologique, là, puis toutes ces affaires-là.
2: Elle a été avec la CAQ tout le long, puis elle a rien dit, là.
1: Non, c'est ça. Fait que moi, en même temps, tu sais, je pourrais jamais voter libéral, jamais. QS, je sais même pas s'il présente quelqu'un dans la pelleterie.
0: Avec un fusil, on ne dirait pas pour ça.
1: C'est ça, tu sais.
0: La menace.
1: Ah oui, non. Écoute, moi, je prends l'éternel repos avant, tu sais. Fait que pour vrai, je sais pas ce que je vais faire.
0: Je comprends.
1: Je le sais pas.
0: Moi, c'est niaiseux. La première fois, ça m'arrive que je suis comme autant. Pas inspiré.
1: Ouais.
0: Comme genre que je me dis, bah. Puis en même temps, il faut quand même pas non plus négliger que le vrai drame, ça serait que Charles Milliard de migrants prenne le pouvoir.
1: Ça serait épouvantable. Mais ça, pour vrai, je vois pas ça sur le radar. Le gars, il a zéro charisme.
0: Non, ça marche pas ben. Puis en fait, c'est que. Mais le problème avec les chefs du Parti libéral, c'est il faut pas que ça marche, hein. Parce qu'ils ont déjà. Le troupeau qui vote pour eux d'avance.
2: Ah, ça donc qu'il y a un petit peu de charisme, on est foutu.
1: Ouais. Oh.
0: Exact. Uh-huh. En tout cas, c'est dangereux.
1: Ouais.
0: C'est-à-dire que la seconde qui s'y était un peu habile, là, j'ai l'impression qu'il va se faire couper l'herbe sous le pied par Éric Duhaime sur bien des sujets, notamment dans la région de Québec, peut-être Lévis, peut-être un peu de Beauce. C'est le temps pour Éric Duhaime de se faire une petite équipe. Là.
1: Ouais.
0: Écoute, si QS est capable de se faire une équipe de lui, là, qu'Éric est capable.
1: Là, ça serait bien.
0: Moi, je serais bien content de ça, même si ça correspond pas du tout à mon équipe politique, mais je serais quand même content de voir ça là.
1: Ouais.
0: Avec pas à peu près.
1: Yes. Hey, aujourd'hui, fait que.
0: D'ailleurs, ça nous amène un peu sur notre sujet, c'est-à-dire que. Mm-hmm. On a remarqué, puis c'est pour ça que je voulais pas péter le party là, avec un sujet déprimant. Là. Tu sais, le gars qui arrive, l'autre, il escalade des montagnes, il s'en sort. Puis moi, j'arrive avec l'affaire qui débosse tout le monde. Là. Mais en fait, ce qui arrive, c'est que l'été a été quand même marqué par la présence assez importante de plus en plus de formes d'islam politique aux États-Unis. Mm-hmm. On l'a vu, puis... On pourrait tirer ça plus qu'aux États-Unis. On pourrait inclure le Québec puis le Canada anglais aussi.
1: Mais c'est juste le principe que le religieux, au sens large, se mêle du politique. C'est pas un concept tiré par les cheveux. Fait qu'il y ait la version islamiste de ça, c'est juste de la logique.
0: Oui, puis que aussi, c'est que on est dans un Occident où les religions sont endormies.
1: Mm-hmm.
0: Que nous, c'est-à-dire que nos religions culturelles, que ce soit nous les catholiques ou les protestants, les chrétiens en général en Occident, c'est plutôt des sociétés endormies sur le plan de la transcendance. Donc, disons-le, les religions ont été
1: mises de côté,
0: relayées ou...
1: Généralement,

0: Là, ce qu'on entend le plus, c'est « Fais ce que tu veux, mais fais-le chez vous. »
1: Ouais, genre, tu sais, comme justement, tu sais, relayé à la sphère privée. Ou... Mm-hmm. Puis on l'a vu souvent ici avec nos chroniques, hein, c'est-à-dire que ça s'est transformé en espèce de religiosité à la mode.
0: Oui.
1: On l'a vu souvent avec les trucs TikTok, les religions TikTok. Là.
0: Ouais, souvent, ça va dériver, hein, soit on baise en groupe ou soit on vend des cailloux, là, tu sais.
1: Ouais, non, ben ça peut être ça.
0: Souvent, il y a un
1: horoscope aux minutes. Ouais. Witch Talk, là aussi, là, le sorcellerie TikTok, tout ça. Bon,
0: oui,
1: ça
0: oui.
1: se manifeste de toutes sortes de manières, notamment aussi par... retour à des valeurs plus conservatrices pour certains jeunes, notamment à travers le christianisme, avant de, à travers l'orthodoxie, le catholicisme. Mais aussi, évidemment, on va parler d'islam parce que l'islam est une religion structurée qui avance ses pions, disons, travaille très fort pour ses intérêts, sans aucune gêne, hein?
0: On n'est pas. Est-ce que je me trompe aussi de dire qu'il voit, mais c'est là on va personnifier, là, comme si l'islam était quelqu'un, là, mais il voit une fenêtre d'opportunité au Parti démocrate actuellement parce qu'il y a comme pas de, il y a pas de sexy, il y a pas de, tu sais, quelqu'un, il y a pas de rival à un éventuel candidat républicain digne de ce nom.
1: Ben.
0: Les derniers noms que j'entendais, moi, c'était peut-être un retour de l'autre, là. Comment est-ce que
2: Kamala Harris?
0: Kamala Harris,
1: oui,
0: c'est ça.
1: Oui.
0: Ben, so Newsom, tu sais.
1: Ouais, exact. Bon, là, Kamala Harris, la gang à Clinton, les Obama, Gavin Newsom. Là, on est vraiment dans l'équipe des libéraux classiques.
0: Mm-hmm.
1: Tu sais, des libéraux gauchisants, mais libéraux quand même. Hein. C'est pas du monde là qui déteste le capitalisme.
0: Non, c'est
1: vrai.
0: Ça.
1: On n'est pas dans la détestation du modèle. Là. On y remet rien en question. C'est pas des révolutionnaires. Là.
0: Mm-hmm.
1: On n'est pas, c'est pas de la gauche qui veut. Faire table rase là puis de changer le modèle, on comprend, hein.
0: Ouais, ouais.
1: Tu sais, Barack Obama, honnêtement, si on fouillait un peu sur les politiques de fond, ça serait peut-être pas si différent de Trump que ça.
0: Mm-hmm.
1: Tu sais ce que je veux dire?
0: Ouais, ouais.
1: On n'est pas à des millions de kilomètres pour certains sujets peut-être, mais pas tant. Tu sais, là ce qui arrive, c'est que au sein du Parti démocrate, il y a manifestement une espèce d'affrontement entre deux clans, un clan qui est beaucoup plus socialiste, qui est très proche des idées des musulmans de gauche, notamment le nouveau maire de New York, Mamdani,
0: ouais.
1: qui est une espèce de vedette. Vraiment, là. Hein? Il y a presque une Beatlemania autour de ce gars-là.
0: Carrément. Ben, ces gars-là, avec cette esthétique-là, disons-le comme ça, en fait, c'est leur chemin, hein, ça. Tu sais, nous autres, on a eu, mettons, Haroun Boisy, mais ça, c'est notre version un peu de Tigre Géant, là, de Zoran Mamdani, là. Mais cette esthétique-là, elle est assez payante, hein?
1: Oui. Oui, puis c'est ce qu'on appelle, bon, on pourrait appeler ça comme une forme d'islamisme sucré.
0: Ouais.
1: Bon chic, bon genre.
0: Mm-hmm.
1: Cravate chic. C'est sûr que Mamdani est d'origine iranienne. Fait que tu sais, en partant, c'est pas un arabe.
0: Il vient d'Iran.
1: Un perse qui vient d'Iran.
0: Pas là d'un cave, là. Ça parle, tu sais, ça parle là d'un arriéré pas éduqué.
2: Il est bon non, pour parler.
1: Ouais.
2: Très, très bon pour parler. Même moi, je l'avais entendu faire un discours, là, suite à la victoire des Knicks, là. J'avais le poil qui me dressait.
0: Ah ouais, c'est un bon tribun en plus.
2: Ah, vraiment. Okay.
1: Ouais, oui, puis il est convaincu de son affaire. Puis là, bon, là, on va voir, là, il y a un bras de fer qui va se lancer parce que lui, il veut expulser ICE de sa ville.
2: Il veut arrêter aussi Netanyahou quand il va venir.
1: En tout cas, pour Trump aujourd'hui, moi qui est un fan de Trump, chaque fois qu'il parle, je ris. Trump a dit que s'il y avait des mesures concrètes pour empêcher ICE d'opérer à New York, là, qu'il allait l'arrêter.
0: Mamdani?
1: Oui.
0: Ah, je veux
1: je vais
0: ça.
1: Le faire arrêter par la police.
0: Je ne sais pas si c'est à Bas Zelensky qui se fait ramasser en plein... Mais c'est d'un beau moment de ma vie.
1: C'est d'un bon moment.
0: Oui, oui.
1: Donc, évidemment, bon, tout ça, il y a aussi beaucoup de théâtre là-dedans, puis c'est ce qu'on aime aussi de la politique. Là.
0: Oui.
1: Bon, par ailleurs, Mamdani, grâce à Dieu, il n'est pas né aux États-Unis.
0: Fait qu'il ne peut pas se présenter comme président.
1: Il ne peut pas se présenter comme président, puis je vous le dis, c'est une bonne nouvelle. Hein, parce qu'il pourrait être extrêmement populaire.
0: Oui, penses-tu? Penses-tu chez l'Américain moyen que ça va... Ou c'est juste qu'il y a
1: le
0: tellement...
1: Le gauchiste moyen, oui.
0: Oui, OK.
1: Ah, il pourrait être totalement séduit.
0: Ouais, OK.
1: Ah, oui. Puis on dirait que c'est un peu comme, à force de multiculturalisme là, exacerbé, à force d'immigration de masse, avec les années, les générations de ça, là, c'est comme s'il y a comme une escalade.
0: Ouais.
1: Puis Mamdani est comme un peu l'expression de l'escalade de ce que va devenir le Parti démocrate dans les prochaines années, c'est-à-dire de plus en plus radical, de plus en plus proche des idées de l'islam politique qui s'entremêle d'un progressisme un peu LGBT, parce que ces gens-là sont tous comme ça, hein?
0: Oui.
1: Ah, de
0: oui?
1: Mme Dany ou le maire de Londres, sa décane, est totalement pro-LGBT.
0: Oui, très. Hey, voici mes amis queer, mais pourtant, ils viennent d'une région où, me semble, c'est pas
1: non,
0: très
1: ça
0: queer.
1: Non, ça marche pas en tout.
0: Non,
1: hein, ils sont dans des familles ultra-conservatrices pour la plupart d'entre eux, où tu peux même pas parler de ça, là, c'est, je veux dire. Fait, donc, on est dans tout ce qui est... On est dans l'exaltation de tout ce qui est anti-occidental, finalement. Qui, c'est ça, en fait, la nouvelle gauche radicale. Mm-hmm. C'est une exaltation anti-blanc, anti-occidental, anti-valeurs traditionnelles par le LGBTisme, l'anti-frontière. Parce que le LGBTisme, on le sait, hein, les LGBT, c'est un véhicule anti-frontière.
0: L'expression que moi j'avais bien entendue, c'est que ces gens-là là, sont, que j'avais bien aimé, c'est qu'ils sont obsédés par la déconstruction, mais de toutes.
1: C'est ça.
0: Déconstruction de toutes. Les frontières, le genre, l'éducation, oui. Les normes sociales, name it, n'importe quoi.
1: C'est ça. Les classes sociales, la déconstruction des inégalités. C'est dans le fond, on est là-dedans. Hein. Fait que ouais. C'est puis, ce qu'on remarque, donc, aux États-Unis, c'est que la vedette absolue, c'est Mme Dany. Mais lui, on le dit, il n'est pas né aux États-Unis. Fait que c'est compliqué pour trouver de la relève. Fait que là, au Michigan, on vient de voir la primaire pour la primaire démocrate pour le siège du sénateur de l'État du Michigan, qui est l'État où il y a le plus de musulmans aux États-Unis.
0: OK. Ah, oh, ouais.
1: Avec l'autre ministre autant.
0: OK. OK.
1: Ah, ouais. Ouais. Puis là, le type qui a gagné la primaire démocrate pour le siège de sénateur, c'est le docteur Abdul El-Sayed.
0: Un épidémiologiste.
1: Un médecin spécialiste.
0: Ouais.
1: Ça c'est typique, ça. Lui, beaucoup plus que Mme Dany. Mme Dany, je l'ai dit, hein, c'est pas un arabe. C'est un Iranien chiite, donc de confession musulmane, mais chiite, qui est une sous-catégorie minoritaire de l'islam. Tandis que lui, docteur El-Sayed, Abdul El-Sayed, lui, on est vraiment dans l'islam majoritaire. Qui, en plus, est un type qui correspond vraiment à l'image du frère musulman tel qu'on peut le concevoir. Les frères musulmans, c'est une confrérie islamiste qui date des années 20, qui est née en Égypte,
0: okay.
1: Mais qui a grandi dans les pays du Golfe et aux États-Unis, en Angleterre. À partir des années 80, les frères musulmans ont envoyé leurs élites étudier dans les plus grandes écoles occidentales, principalement aux États-Unis. Principalement en Angleterre, au Royaume-Uni, aussi en France, pour en faire finalement le plus gros réseau islamiste au monde, le plus organisé,
0: okay.
1: Et aussi moderne. On n'est pas là devant des salafistes barbus avec des peaux de chèvre.
0: On est dans des gens éduqués, on est dans des gens qui font également beaucoup de philanthropie, sauf erreur, beaucoup de nations
1: absolument.
0: Communautaires.
1: Ouais, tout ça. C'est-à-dire, tu sais, autant d'investissements en éducation, dans les mosquées, hein, ouvrir des lieux de culte, avoir des centres communautaires, des hôpitaux.
0: Mais comment t'expliques que tu me dis que ce mouvement-là est né en Égypte, mais l'Égypte n'a pas fait un genre de giga-ménage d'eux autres à une certaine époque?
1: Plusieurs fois. Puis
0: comment t'expliques que leurs origines soient là, mais que leurs origines ne veulent pas d'eux?
1: Ben, c'est complexe, hein. L'islam politique est né en Égypte, à la base, là, que ce soit avec les frères musulmans dans les années 20, mais aussi dans des régions plus éloignées dans le sud de l'Égypte, notamment Assyut, qui sont des bastions où l'islam politique est vraiment né, là. Je parle, là, pick-up, mitraillette, puis diriger des territoires.
0: OK. Okay?
1: C'est l'Égypte aussi qui a été le plus réfractaire. C'est l'Égypte qui a été le plus anti-islamiste.
0: Okay.
1: Les fondateurs des frères musulmans, Sayyid Qutb puis Hassan al-Banna, ont été fusillés par le président égyptien, okay. Nasser. Fait que c'est à la fois, oui, c'est de là que ça vient, mais eux autres, ils ont des anticorps. Hein. Quand le président Morsi, en 2010-11-12, a été élu, c'est un frère musulman, élu démocratiquement en Égypte, ben, un an plus tard, la caste militaire l'a foutu dehors, ils l'ont mis en prison, puis je pense qu'il est exécuté.
0: Là. Oh, shit, OK, ils n'ont pas niaisé.
1: Ah non, fait que il y a comme un jeu depuis une centaine d'années entre l'État égyptien et les frères musulmans. Les frères musulmans, aujourd'hui, leur QG, là, leur quartier général, c'est le Qatar.
0: Ah, quelle surprise.
1: Puis c'est tentaculaire, c'est mondial, c'est milliardaire.
0: Quels sont leurs objectifs à eux?
1: Ben, l'objectif de l'islam, c'est d'islamiser la planète puis de faire, une grande communauté de croyants.
0: Mm-hmm.
1: C'est okay. de diriger un califat mondial. C'est ça le but. le but ultime.
3: Ouais, ouais.
1: Mais pour le faire, évidemment, ça sera pas du terrorisme à mitraillette, là. Mm-hmm. Les Frères musulmans investissent dans les écoles, investissent dans les centres communautaires, investissent dans la nourriture halal.
0: Est-ce qu'ils ont des est-ce que on sait s'ils investissent dans le terrorisme international d'une façon ou d'une autre?
1: Oui, mais c'est démontré, preuve à l'appui, notamment à partir de compagnies un peu ou de trucs un peu bidons situés au Qatar, justement de philanthropie religieuse qui finance. Puis ça a été démontré notamment par l'anthropologue française Florence Bergeau-Blackler, qui a sorti un livre récemment sur le frérisme et ses réseaux, quelque chose comme ça. En tout cas,
0: oui, elle était venue faire de la promo de ce livre-là au Québec l'année passée.
1: Mais elle, là, c'est vraiment une super spécialiste, là, assez poussée là, de tout ça, parce que ça, c'est un sujet en soi. C'est-à-dire que... Puis, au Canada, juste pour, mettons, qu'on veut ramener ça sur le terrain des vaches, au Canada, les Frères musulmans ont une association qui s'appelle Muslim Association of Canada.
0: Oui, la MAC.
1: La MAC.
0: Oui.
1: C'est eux. Puis la Muslim Association of Canada reçoit des budgets de l'État. Donc, Carney, Trudeau financent les Frères musulmans pour qu'ils fassent la propagande. Sont-ils morts de rire? Je veux dire, ils n'ont même pas à sortir le budget de leur poche.
0: De leur propre poche. Qui serait même pas un problème, en plus.
1: Qui serait pas un problème, ça vient du Qatar. Uh-huh. Fait que Dieu sait qu'ils en ont de l'argent à mettre là-dedans. Là.
3: Ouais.
1: Puis, donc, c'est comme ça que ça se fait. Là, évidemment, nous, on le sait au Québec, hein, on a des professeurs partout dans nos écoles primaires, voire secondaires, musulmans assez agressifs avec les étudiants.
0: On l'a vu à Bedford.
1: À Bedford, qui est la pointe de l'asperge, on le sait. Là, parce que c'est, ça le dit d'ailleurs dans les articles puis les rapports. C'est partout, là, presque. Mm-hmm. Là, okay? El Sayed, lui, il est né aux États-Unis. Hein? Je vais quand même le spécifier. Le site officiel des Frères musulmans, là, Ikhwan al-Muslimin en arabe, le site officiel des Frères musulmans.
0: C'est ça qui est important, je trouve, de comprendre. Là, les Frères musulmans, c'est pas une patente obscure que quand tu vois un triangle, tu te fermes un œil puis ça apparaît.
2: C'est pas les Illuminati.
0: C'est ça, c'est une vraie affaire facile à trouver.
1: Pignon sur rue.
0: C'est ça.
1: Oui, pignon sur rue. Je l'ai dit, hein, des écoles, des mosquées, des centres communautaires, des hôpitaux du Qatar, mais en Angleterre, en France, au Canada. Il paraît que, selon Florence Bergeau-Blackler, il paraît que le Canada est un des États modernes du G20 les plus infiltrés par les islamistes.
0: Ah ben, quelle surprise!
1: C'est pas très étonnant.
0: Non, c'est moi qui tombe pas en bas de ma chaise.
2: Pourtant, les Frères musulmans sont désignés comme des organisations terroristes en Égypte, en Arabie Saoudite, en Russie, aux Émirats Arabes Unis, au Bahreïn, en Jordanie, tous des pays qui seraient censés...
1: Tous des pays musulmans, quand même assez conventionnels.
2: Nous autres, on leur donne du cash!
1: On les finance. L'Angleterre fait la même chose.
2: Ça fait aucun sens.
1: Non. Puis vraiment, c'est quand même assez problématique. Donc, le fameux El Sayed se fait célébrer sur la page officielle du site Internet des Frères musulmans en disant « Bravo, c'est génial. » Puis lui, il est né aux États-Unis. Eux autres, là, ça fait 100 ans qu'ils envoient leurs élites un peu partout en Occident pour justement avoir les plus hauts postes. Là, il y a... Évidemment, je dis pas ça en paranoïaque. Là. Ce qu'on veut, c'est au moins être capable de nommer le réel. Puis, je veux dire... l'islam n'est pas un christianisme de l'Orient.
0: Ouais, non, c'est pas une équivalence, juste exotique. Non,
1: exact. Faut pas faire l'erreur de réfléchir l'islam comme un christianisme qui vient d'une place flyée exotique.
0: Ouais.
1: C'est pas du tout le même rapport au monde. Puis ils sont pas du tout endormis, contrairement à nous, malheureusement. Là.
0: Oui.
1: Il y a un changement radical au sein de la gauche américaine qui devient complètement islamo-gauchiste, c'est-à-dire d'une gauche compatible à l'islam. Hein?
0: Est-ce que on en jasait à un certain moment donné, je pense que c'était avant les vacances d'été, mais j'aurais jamais cru que le combat commun entre la gauche et l'islam serait la haine des Juifs. Là, on le voit de plus en plus, entre autres, ces réseaux sociaux, c'est hallucinant.
2: Ça fait pas de sens.
0: C'est hallucinant.
1: C'est comme décomplexé.
0: Oui, mais même moi, des fois, je suis comme, même malaisant, cette affaire-là.
1: Oui, c'est malaisant, certain. Puis c'est décomplexé. C'est comme si...
0: Comme la fille de la shop à café à l'hôpital à Montréal. Là.
1: Oui, qui faisait des signes d'hier.
0: C'est ça, qui fait des saluts romains.
1: Des saluts romains.
0: En plein milieu de la vue.
1: En disant « Final Solution ».
0: Oui, « Final Solution is coming ». Ça va, madame?
1: Ouais.
0: Je vais prendre un latte.
1: Oui. Non, je le sais. Puis on nous montre pour ça, en guise de justification de terreur, des images de Gaza, par exemple. Ouais. Tu sais, moi je l'ai jamais caché là, moi j'ai un père d'extrême gauche là, fait que moi des images de Gaza genre
2: t'envoies
1: à minuit là. Okay. Puis mais je vois même pas la différence entre ces images là puis l'Irak puis la Syrie, je veux dire, puis encore ben moins le Yémen. C'est-à-dire que des images de dévastation, oui. Je veux dire, si on en veut, on va en trouver là. Puis des images de guerre surtout au Proche-Orient là. Fait que tu sais, j'essaie pas de minimiser ce qui se passe, je veux juste dire que là-dedans, on n'est pas dans le rationnel. On est dans une espèce d'émotivité vraiment hystérique. Mmh. Fait que donc, oui, en effet, il y a quelque chose de décomplexé.
0: Ouais, parce
1: là,
0: que des manifs comme ça, puis de tenir ça à cœur comme ça, on aurait pu le faire pour l'Éthiopie, on aurait pu le faire pour l'Érythrée, on aurait pu le faire pour ben des endroits où il y a des crises humanitaires qui n'ont pas de maudit bon sens depuis des années. Là.
1: Non, mais c'est ça. Puis je veux dire, juste la guerre... c'est pas grand monde qui parle de ça parce que c'est pas super passionnant, là, mais le Yémen est divisé en deux. Hein.
0: Oui.
1: Il y a le sud et le nord. Le sud était dirigé par des communistes. Fait que là, c'est des islamistes communistes chiites. Puis le nord, c'est des sunnites qui sont, eux, aidés par l'Arabie saoudite. Puis ça a fait toute une guerre là qui... On n'est pas loin du 700 000 morts, là, 600 000 morts, probablement le tiers d'enfants. Puis ça, c'est pas une blague.
0: C'est hallucinant. Hein?
1: C'est des rapports officiels.
2: J'ai jamais entendu parler de ça.
1: On n'a jamais entendu parler de ça. Puis là, on parle de 100 000 enfants morts, peut-être même bien plus que ça. Mm-hmm. Puis des dévastations qu'on n'a pas aidées. Puis comme 500 000 morts, c'est le minimum. 500 000. Puis personne
0: parle de ça. Non, personne n'est dans la rue pour ça.
1: Ben non. C'est pour ça, je dis pas qu'il y a rien de grave, je fais juste dire qu'il y a une espèce de deux poids, deux mesures totalement hystérique du moment que ça concerne des États islamiques, notamment le Hamas, il faut quand même le dire, hein, c'est très proche des frères musulmans.
0: OK.
1: Très proche du Qatar, financé par le Qatar. Et ça a été démontré qu'il y a une association qatari qui a envoyé de l'argent à des islamistes canadiens, là, notamment la MAC, et que cette association-là finance le Hamas. Fait que ça a été démontré qu'il y a une association qui finance le terrorisme international qui a donné de l'argent à la MAC,
0: wow.
1: La Muslim Association of Canada, qui opère non seulement sous nos yeux, mais qui reçoit de notre argent, de nos impôts. Fait que c'est pour ça que je parle de ça aussi. Mm-hmm. C'est pas abstrait complètement.
0: Ouais, non, c'est pas un spécial géopole que tu nous fais ce soir. Là.
1: Ouais, genre Canal D, ouais. Terreur.
0: Ce soir, on s'intéresse à ce qui se passe chez la gauche américaine. C'est plus, c'est plus connecté sur nous autres que ça.
1: Ouais, là. C'est plus comme réel. Fait que donc, là, autre chose. C'est la victoire, il y a même pas 10 jours, hein, de la pakistanaise voilée Miriam Khan pour la primaire démocrate, encore une fois, mm-hmm. Dans le Connecticut. Candidate soutenue par le parti. Hein. Fait que là, une islamiste pakistanaise voilée vient d'être élue à la primaire démocrate, Miriam Khan.
0: Mais juste pour le fun, le Connecticut, c'est pas dans la Bible Belt?
1: Non.
0: Ironiquement, non?
1: Non, c'est okay. New York.
0: OK, ben oui, ben
1: c'est
0: oui.
1: C'est collé sur New York.
0: OK, oui, ça, je suis en train
1: fait
0: de voir.
1: Encore là, hein, Mme Danny, New York, Connecticut, puis là, une voilée. Mm-hmm. Fait que là, une élue voilée au sein du Parti démocrate, encore une fois. Je vous le dis, il y a quelque chose qui se passe. Il y a un pivot. C'est-à-dire que la gauche libérale là, exacerbée, là, ridicule, là, de type Obama, Clinton... Là,
0: Sanders.
1: Mais Sanders, c'est un radical. Lui, il pourrait quand même fitter, ou en tout cas... Mm-hmm.
0: Comme marionnette de service.
1: Se fondre dans la nouvelle mouture radicale. Parce que lui, c'est un sérieux demeuré. Hein.
0: Ouais, notre papy blanc nous aime bien. Là, oui, ça pourrait te retomber de même. Là.
1: Exactement. À l'aéroport de Fort Worth au Texas. Et là, je dis, les amis, là, Texas, hein, ça, le supposé état là, de redneck total.
0: Supposé, là, ouais, c'est ça.
1: Sous Donald Trump. Hein? Parce que là, hey, Texas, Donald Trump.
0: On s'attendrait à. Ils vendent juste des cotons ouatés blancs là-bas.
2: Ça sent le gaz jusqu'ici.
1: Ça sent le gaz misogyne, OK? Fait que là, l'aéroport de Fort Worth au Texas va avoir une zone islamique de lavage de pieds.
0: OK? Ben, moi, j'ai pogné ça. C'est quoi le point entre le lavage de pieds et l'islam?
1: Le gouvernement a annoncé là, quand même qu'il allait installer des robinets de pieds pour les musulmans, pour qu'ils puissent aller prier à la mosquée de l'aéroport. Puis il faut qu'ils se lavent les pieds avant.
0: OK.
1: C'est obligatoire. C'est okay. Oui, les ablutions qu'on appelle.
0: OK.
1: Quand tu vas prier 5 fois par jour, il faut que tu te laves les pieds, les narines, les mains, le genre de visage. Il faut que tu te laves.
2: Je trouverais ça drôle de reculer dans le temps, là. Mettons, fin septembre 2001, puis dire ça à un Américain. À cette heure, dans les aéroports, ouais. dans les aéroports,
1: ouais.
2: on met des robinets pour que les musulmans se lavent les pieds.
1: Exact.
2: Pour qu'ils puissent prier dans les aéroports.
1: Au Texas, sous le mandat de Donald Trump. Hein? Fait que je le rappelle.
2: Fin septembre 2001.
0: On est supposé être un power facho, ça?
1: Ouais, c'est ça.
0: Ça, c'est pas...
1: C'est power orange facho, ça? Fait que là, finalement... bon, fait que là, c'est une zone d'hygiène de la charia. Hein? Mm-hmm. C'est la loi islamique, la charia, qu'on appelle, qui impose les cinq ablutions pour les cinq prières. C'est-à-dire qu'il faut que tu te laves cinq fois avant les cinq fois de rentrer dans la mosquée pour prier. C'est obligatoire. Fait que là, les génies là, de la tolérance religieuse mm-hmm. ont décidé que c'était une bonne idée de faire une zone de lavage de pieds islamiste dans l'aéroport du Texas.
0: C'est un peu le piège américain, hein, parce que quand tu conçois un pays, comprenez-moi bien, mais quand tu conçois un pays qui se veut comme le repère des persécutés politiques...
1: Sauf que, on finit avec ça.
0: Okay? Ouais, okay.
1: On revient avec ça sur la tolérance anglo-saxonne et la laïcité à la française. On va voir que dans les deux cas, ça marche pas fort. Là, je l'ai dit, on est sous Trump, grâce à Dieu. Il y a un gouvernement du Texas qui s'appelle Greg Abbott, qui est connu pour être un peu quand même assez punché, qui est intervenu pour empêcher le projet de robinet à pied islamiste. Là. Lui, il dit que ça brise le concept de neutralité. Ça favorise une religion aux frais des contribuables. Mmh. Et ça serait anticonstitutionnel.
2: Il n'y a pas d'église dans les aéroports.
1: Il y a des lieux de prière, je pense. Mais t'sais, encore là, c'est du multiculturalisme, là. C'est-à-dire que...
2: Lieu de prière.
0: Mais moi, c'est surtout les moyens détournés, quasiment bureaucratiques qu'il a trouvé pour empêcher de quoi qu'il fait juste pas de bon sens en partant.
1: Ouais. Ben exactement. Fait que là, on pourrait faire même un calembour puis dire que le projet de lavage de pieds dans l'aéroport du Texas s'annonce anticonstitutionnellement compliqué.
0: Oui.
1: Avez-vous déjà utilisé le mot
2: c'est
1: le plus long?
2: C'est la première fois de ma vie que ça arrive.
1: Ouais, ben, on vient de le faire. Au Spacecast.
0: Ben voilà. Hein, pour la première de la saison, je vous l'ai dit qu'on commençait fort.
1: La ville de Amtrak, au Michigan,
0: qui est la première ville
1: à majorité musulmane aux États-Unis, légalise le sacrifice d'animaux dans les cours de maisons privées.
2: Bon.
1: Comme des sauvages, du tiers-monde. Oh. Je veux dire, égorger des animaux dans ta cour. Encore là, on est dans la tolérance, le devenu folle. Puis aussi, parce que pour faire ça, encore là, je disais tantôt, faut pas penser que l'islam est un christianisme oriental exotique.
0: Mm-hmm. Mais sais-tu, c'est Amtrak que ça s'appelle?
1: Ouais.
0: Sais-tu à cet endroit-là que en campagne électorale, ils ont dit hey, « communauté LGBT embarquée avec nous autres, on va être de votre bord. »
1: Ça, c'est la ville où la gauche queer aux cheveux roses a appelé à voter pour les islamistes.
0: Pis c'est un coup élu qui ont enlevé la lune.
1: Puis un coup élu, là, ils ont fait retirer tous les drapeaux LGBT de la ville. Puis ils ont été assez hostiles, en fait.
2: Mais c'est tout le temps ça, c'est les incongruités dans leur pensée. Des gens qui vont être vegan, puis LGBT, vont encourager les musulmans puis le sacrifice d'animaux.
1: C'est ça. Oui, puis que les véganes qui hurlent à l'islamophobie, qui, eux, égorgent des animaux sans étourdissement préalable.
0: C'est exact.
1: Mais c'est ça, le marxisme culturel. C'est-à-dire que, qu'est-ce que le marxisme? C'est la lutte du dominant-dominé.
0: Mm-hmm.
1: Puis là, on pour pas trop intello, mais dans les années 60, on va tuer l'idée de lutte des classes, parce que c'était ça, Marx. Hein? Karl Marx, c'était la lutte des classes, dominant-dominé,
0: prolétaire,
1: les riches, les pauvres, le grand capital, les structures. On va tuer ça, puis on va les remplacer par des minorités.
0: Mm-hmm.
1: Fait que ça on va partir de la lutte des classes à la lutte des minorités. Fait que c'est ça que c'est, cette affaire-là. Fait que là, on est dans la lutte des minorités, mais devenu fou. C'est devenu fou. C'est devenu folle, la lutte. Parce
2: les minorités vont toutes s'aider entre eux autres, même s'ils n'ont pas les mêmes objectifs pantoute.
1: Puis ça se multiplie.
0: Mm-hmm.
1: Il en apparaît des nouvelles à toutes les deux mois là, ou à toutes les semaines des minorités.
0: Tout le temps. Moi, j'ai passé le monde cet été à tout le monde à qui je jase. C'est ce que je me fais dire. C'est
1: ben oui.
0: Partout, tout le temps.
1: Exact. La gouverneure du Massachusetts continue. Maura Haley, une fêlée de la pire espèce, une Américaine, OK? A créé une commission islamique, écoutez ça, pour engager, ça va vous dire quelque chose d'ailleurs, puis quand on entend ça, il faut toujours se rappeler que ça existe ici. Hein. Fait que la gouverneure du Massachusetts, là, elle, là, Maura Haley, là, c'est elle, la fêlée, là, qui vient de signer un arrêt légal de changer la loi qui... Parce qu'au Massachusetts, tu ne pouvais pas avorter plus qu'à 24 semaines. Après 24 semaines, c'était interdit.
0: Okay.
1: Okay? Tu t'avais, d'ailleurs, 90 % des pays de la planète ils ont cette règle-là.
0: Mm-hmm.
1: Je vais vous le, à part le Canada. Là.
0: J'ai Martine Biron, ça à deux, qui me dit qu'on ne devrait jamais débattre de ça. Et elle t'ordonne de te la fermer tout de suite. Puis c'est un pur hasard, Martine Biron, c'est l'adversaire à Dom Dumas dans la même circonscription, mais c'est un pur hasard.
2: Pur hasard.
1: Oh, ouais, c'est quand même incroyable. Ouais. Hein?
0: Pur hasard.
1: Donc, elle, elle a annulé l'idée du 24 semaines. Donc, maintenant, grâce à elle, on peut avorter des bébés de 9 mois. Hein? Fait que c'est une super avancée.
2: Ben, il naît puis il est lait.
1: Ben,
2: bonne raison pour l'avorter. Moi, je voulais un beau bébé.
1: Si le médecin veut le faire. Fait que le gouvernement. Fait qu'elle, elle vient de créer une commission islamique pour engager le plus de musulmans possible à tous les niveaux de l'État. Ça nous fait penser à qui, ça?
0: Ben, Amir, du PCQ.
1: Amira El-Rawabi.
0: Ah, aussi, ouais.
1: Elle avait dit ça, hein. Faut que le Québec puis que les institutions canadiennes engagent le plus de musulmans possible. Puis elle avait kické de la marde aussi à la, aux commissions scolaires du Québec parce qu'ils n'engageaient pas assez de profs musulmans.
0: Ah, oui.
1: Ben, elle a fait la même chose, mais c'est une blanche américaine. Faut qu'il le fasse à sa place. En terminant, mettons.
0: Oui, oui.
1: La ville de Minneapolis, là. On est sous Trump. OK? Mm-hmm. Aux États-Unis, là. Masculiniste.
0: Oui, okay. Oui. Mais c'est sûr que ça, c'était le bout à témoins, ça. Fait qu'on s'attend que ça soit un petit peu moins masculin.
2: Ouais, ouais. Minneapolis, les écureuils ben, font du jet ski, là, à Minneapolis.
1: C'est ça, OK, ben, c'est tout, OK.
0: Où témoins ça a été, on s'attend qu'il y ait des plumes un peu. Pis...
1: Ben, dans la ville de Minneapolis, il y a 5 appels à la prière islamique par jour. Soit 60 minutes pour un total de 1 heure de temps dans la ville d'appels à la prière dans des cornets, là, dans des haut-parleurs.
0: Mais je crois que c'est plus que dans plein des endroits public. Musulmans.
1: Mais il y a des pays musulmans qui font pas ça. Puis, je veux dire...
0: C'est je ris, mais c'est pas drôle.
1: Ben non, c'est
0: absurde, en fait.
1: Puis encore là, tout ça se déroule sous Donald Trump. Puis ça donne une idée qu'est-ce que ça serait si, premièrement, si on avait été sous Kamala Harris ou si on parle des élections en 2028, c'est une catastrophe. Je vous le dis, il y a, des, y a vraiment des...
0: Il y a des enjeux.
1: Il y a des vrais enjeux. Les démocrates se radicalisent, s'islamisent puis s'extrémisent. Ça, c'est une évidence devant nous. De plus en plus de musulmans littéralement revendicateurs là, se présentent et gagnent.
0: Mm-hmm,
1: fait que, ça, c'est la chose.
0: Oui, parce qu'ils n'ont pas l'air de des... Ils ont pas l'air, justement, de la caricature.
1: Non, c'est ça.
0: Ils ont l'air de des gens qui ont réussi, qui ont belle gueule. C'est tout ça, là.
1: Exact. Puis, on a-tu un petit peu...
0: Un petit 2 minutes, à peu près.
1: 2 minutes, hein? Ouais. OK. Bon, ben garde, dans le fond, ce que ça montre, c'est que les anglo-saxons, là, que ce soit le Canada anglais, les États-Unis, ont un modèle de tolérance qui, disons, met en valeur l'idée de toutes les religions. Hein? Tu sais, comme tu disais mm-hmm. tantôt, là, on s'est fondé en protégeant les religions.
0: Les persécutés.
1: Tous, les persécutés, vous êtes tous bienvenus. Mm-hmm. Puis la liberté de religion, c'est fondamental. Mm-hmm. Mais ils oublient que c'est pas un christianisme. Puis, manifestement, l'idée de neutralité, là, c'est-à-dire que de l'absence de religion, style à la française, de laïcité, qu'on va dire, on va réguler puis on va empêcher, ce qui est le modèle opposé des Anglais, qu'eux autres, c'est l'accumulation de tout les, de toutes les religions. Nous, c'est de pas en avoir pantoute. Ben, dans les deux cas, là, ça marche pas.
0: Devant
1: non seulement l'islamisation, qui est une conquête d'une autre civilisation, mais ça marche pas non plus pour arrêter puis d'essayer de gérer tout ça.
0: C'est drôle parce que je tatouais la semaine passée des gens qui arrivaient de la France là, qui étaient en visite au Québec et qui venaient rejoindre la famille. Puis ils me l'ont dit, la laïcité, là, c'est juste un espèce de principe qui marche pas du moins pour
1: non,
0: ça. Là.
1: Non, non, parce qu'on le voit là aux États-Unis, on vient de le voir aux États-Unis, c'est une catastrophe. Au Royaume-Uni, c'est une catastrophe. En France, au Québec, là, la laïcité, ça marche pas.
0: Les Français, tous les Français que je croise me disent « Attention, vous êtes en train de répéter les mêmes erreurs que la France.
1: » Toutes les Français. Sûr, c'est sûr. T'sais, l'immigration massive, l'islam, puis une autre civilisation, c'est des modèles d'intégration, ça, la laïcité. Puis là, on n'est pas devant un phénomène d'intégration.
0: Mm-hmm.
1: On est devant un phénomène de conquête puis d'une autre civilisation. Fait que c'est pas des modèles d'intégration qui vont pouvoir régler ça. Mais il y a plein de choses à faire. On pourrait faire ça la prochaine... Parce qu'il y a certainement... Beaucoup de mesures encore, mais ça commence évidemment par une plus grande régulation de l'immigration.
0: Effectivement, puis c'est pas sous fréchette que ça va se faire.
1: Qui?
0: Non, je pense que ouais, c'est ça. C'est une fréchette, ouais, elle. Moi, je pense qu'elle, son rêve d'enfant se termine comme éminemment. Là.
1: Ça s'en vient. Ah ouais, non, moi, je sais même pas c'est qui.
0: Non,
1: en fait, je la vois, puis je suis un peu surpris à chaque fois. Je me dis, mon, c'est qui?
2: C'est François Legault, ça?
1: Ouais.
2: Elle a perdu du poids, coup
0: de. Je l'ai vu à côté, ça rampe au Grand Prix de Trois-Rivières, puis j'ai pour vrai, j'ai fait.
1: Mais tu sais, même.
0: C'est pas supposé, là.
1: Même le goût, il serait déjà en train de beugler contre l'immigration. Tu comprends? Elle, elle fait même pas, elle pas là-dedans. Là,
0: non, non, mais j'entendais justement.
1: C'est quoi qu'ils font?
0: C'était au podcast de Géraldin. Il recevait Mathieu Bock-Côté. Puis lui, ce qu'il évoquait, c'est que dans les coulisses, apparemment que Christine Fréchette est fière d'avoir imposé un modèle, parce qu'elle a été à l'immigration, elle serait fière d'avoir imposé un modèle que même les hautes instances de la CAQ ne voulaient pas, puis était en mode « je fais ce que je veux, moi je les ai replacés ».
1: Elle a quitté le PQ à cause de la Charte des valeurs.
0: Oui, mais ouais.
1: Ça donne une idée. Hmm? La Charte des valeurs, l'affaire est molle au bout. Là.
0: Oui.
1: En tout cas.
0: Non, non, effectivement. Hey Philippe, hey, ça a commencé comme une tonne de briques. Gars. On se reprend dans deux semaines?
1: Oui.
0: Let's go. Ben, c'est un rendez-vous dans deux semaines. Si d'ici là, ben, vous voulez plus de Philippe dans votre vie, ben, ça se passe au nomos-tv.com. Chaque samedi, t'es en onde avec Culture et Société.
1: Tous bienvenus.
0: On salue notre sommelier du Monster favori. D'ailleurs, il faut, là, j'ai oublié, là. Il faut que tu lui emmènes une Spark. Spark, c'est une boisson énergisante québécoise.
1: Ah, ouais.
0: Ouais, il faut que tu lui fasses goûter ça, voir s'il va trouver ça infect.
1: Parce que du Monster, ça c'est quelque chose.
0: Ben, lui,
1: tu peux faire fondre de la vaisselle de party d'enfant là-dedans.
0: Je t'ai entendu compter ça, puis j'ai le goût de l'essayer. Ben, parce que j'en ai de la vaisselle pour enfant. Il manque juste la Sunrise extrême, je sais pas quoi, là, pour le faire fondre.
1: C'est ça.
0: Allez, fait qu'on se retrouve dans deux semaines, mon Phil. Merci beaucoup. On fait une courte pause de l'autre côté de la pause. On jase. Carte, marché d'investisseurs avec un invité, ça sera pas bien long.
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0: 418-670-9098, le Spacecast qui est avec vous jusqu'à 22h. Un Spacecast, ce soir, on va se le dire, plutôt déjanté, mais là, on change de gear complètement. Là, complètement.
1: Hey, c'est un Spacecast comme on les aime.
0: Oui, exact. Pour vrai, on peut se promener dans un univers puis dans un autre. Disons-le de même. Hein, en dedans d'un même 20 minutes.
1: Ça paraît bien.
0: Et je pense que les prochaines minutes vont être particulièrement fascinantes sur tellement d'aspects. C'est un de mes intervenants préférés, tous médias confondus. Puis pour moi, pour vrai, quand on le reçoit, j'en reviens pas que ce soit ça ma job, de parler avec quelqu'un qui vit ça, qui vit ces expériences-là, puis qui peut nous donner un aperçu du champ de bataille comme personne d'autre peut le faire. En studio avec nous, Jordan Proust, qui est correspondant de guerre, journaliste indépendant. Salut Jordan.
2: Salut les gars, merci de me recevoir.
0: C'est toujours un plaisir, merci à toi de te déplacer. Là, premièrement, replace-nous les dates de ton dernier séjour en Ukraine. La dernière fois qu'on s'est parlé, tu t'en allais là-bas, puis tu avais comme plan de faire un reportage sur le zoo de Kharkiv.
2: Ouais, exactement, très bonne mémoire, très bonne mémoire. Je suis parti, j'ai plus les dates exactes, mais je suis parti 11 jours, fin mai, début juin. Fin mai,
0: ok.
2: Fin mai,
0: ouais. Ok. Et est-ce que finalement le reportage sur le zoo est arrivé?
2: Oui, mais décevant. Je suis parti avec Christelle Bluteau, qui est une jeune reporter de guerre québécoise. C'était sa première fois en opération. Un peu déçu du zoo de Kharkiv parce qu'il y avait beaucoup de choses. On imaginait un zoo bombardé avec des animaux qui s'enfuyaient dans la ville, etc. La réalité était beaucoup moins excitante que ça. En fait, il y a un animal qui s'est échappé tout seul, un singe qui s'est échappé dans la ville. Donc,
0: pas si hot ici, on a eu un kangourou pendant l'été.
2: Voilà, donc moins bien que le kangourou, le singe. Mais après, on a bossé un petit peu. On était vraiment sur le monde civil et on a eu la très bonne nouvelle. En fait, on est parti sans autorisation de l'armée. Et en fait, sur place, on a eu l'autorisation de l'armée. Une fois qu'on était sur place, c'était le même jour qu'on a eu le zoo de Kharkiv. Et donc, on a contacté en urgence une unité de l'armée, la 33e brigade mécanisée, qui nous a autorisé à les suivre. Donc, on a fait 2 jours avec eux, une après-midi avec les chars de combat. On était, c'est ce qui est incroyable. En fait, on était avec Christelle, avec l'unité de chars qui a reçu les chars de l'armée canadienne.
0: OK.
2: Donc, on était au milieu des chars canadiens, désormais utilisés par l'armée ukrainienne. Et le lendemain, on était avec des dronistes. C'était les drones la veille. Et on était avec les dronistes qui nous ont montré comment ils combattaient avec les drones. Et ce qui était assez drôle, c'est qu'en fait, on était avec Christelle, ils nous faisaient des démonstrations, etc. Et à un moment, on se regarde, on se dit, mais c'est quand même pas des vraies munitions qu'ils utilisent. Et en fait, si, ils nous faisaient une démonstration avec une vraie tête d'obus active. Juste pour nous montrer que c'était vraiment comme ça que ça fonctionnait.
0: Okay.
2: Je pense que ça aurait fonctionné avec des pierres, mais bon, ils ont voulu nous montrer avec un obus, mais voilà. Mais c'était très enrichissant comme
0: Est-ce que je me trompe ou parce que je me souviens à ton arrivée, du moins de ma perception ici, j'ai l'impression que tu venais d'arriver en Ukraine et il y a eu un bombardement où tu as dû te cacher dans un train, un métro, est-ce que ça se peut?
2: En fait, on est parti comme c'est la première fois pour ma collègue en zone de guerre, on avait décidé de faire quelque chose d'assez cool, c'est-à-dire qu'on était dans les grandes villes, on se dirigeait vers la zone de front, mais toujours en arrière. Et en fait, on s'est retrouvé dans le bombardement de Kiev du 24 mai, mais quand je te dis qu'on était dedans, c'est que la gare a été fermée par les autorités militaires, on était tous devant, etc. Ils ont ouvert la gare à un moment vers 11h, on a couru prendre notre train, etc. Notre train est parti, et en fait, au bout d'une demi-heure, le train s'est arrêté. Et en fait, on était dans la première vague du bombardement de Kiev, et en fait, notre train s'est arrêté en pleine voie.
0: Bombardement d'artillerie ou de drones?
2: Drones. 600 drones et missiles lancés, l'un des plus gros bombardements de l'histoire de la guerre, qui faisait suite à beaucoup de tensions entre les deux pays. Et en fait, dans le train, on s'est retrouvé. Donc, les trains militaires n'existent plus. Ce sont des trains civils dans lesquels vont des militaires.
0: OK.
2: Et donc, faut imaginer, on est dans un train soviétique qui doit dater des années 1950, 1960. Hein, donc, un vieux train. On est sur des couchettes en cuir. Sans drap, sans rien, il fait peut-être 45 degrés à l'intérieur, il n'y a pas de clim, c'est une horreur. Donc les gens se déshabillent, machin, etc. Et d'un coup, le train s'arrête, la lumière s'éteint, et une dame, la dame qui s'occupe du wagon, parce que dans chaque wagon, les wagons sont immenses, t'as une dame qui s'occupe de donner à boire, machin, etc.
0: Okay.
2: Elle passe, et elle nous fait chut, chut, chut. Et là, on entend un drone Shahed russe juste au-dessus du train. Et quand je te dis juste au-dessus du train, c'est que j'en ai quand même entendu des drones, c'est la quatrième fois que j'y allais. Je pense qu'il était à moins de 20 mètres au-dessus du train. Mais vraiment, vraiment, le bruit était assourdissant. Le bruit était tellement assourdissant que les militaires ont commencé à s'inquiéter. Quand les militaires ukrainiens qui ont l'habitude de se faire bombarder depuis 4 ans commence à s'inquiéter, c'est vraiment qu'il y a un problème. Et on a un militaire qui devait faire un post-traumatique qui s'est mis à pleurer, à hurler dans le wagon. Imaginez, le wagon dans le noir complet. Et le militaire qui commence à pleurer, à crier, à hurler. Donc des militaires sont venus le faire taire.
3: Surtout que la madame était là,
2: madame, elle disait plus rien parce qu'elle pouvait rien faire. C'était en plus un gros gaillard. Donc ils sont venus. Il y avait des dames, des femmes, je sais pas, de 50, 60 ans. Il y en a une qui s'est mise à pleurer. Il y en a une qui s'est mise à chanter, mais à chantonner tout doucement, une espèce d'air ukrainien. Et nous, on se regardait avec Christelle, on se disait, mais on va crever, quoi. On va mourir. J'ai toujours fait attention à garder le danger sous un minimum de contrôle. J'ai jamais été courir sur le no man's land entre les armées ukrainiennes et russes. Je dois avouer que là, je me suis posé quelques questions. Donc, j'ai été très rassurant pour Christelle pour pas qu'elle panique ou quoi que ce soit. Elle a été incroyable parce qu'elle a pas du tout paniqué. Mais à ce moment-là, je me suis vraiment dit, OK, ça va s'arrêter là, quoi. Là, j'ai vraiment cru. Ben, un drone Shahed, si ça tape un train, ça fait sauter le wagon, quoi. C'est un train qui a 10 wagons, t'as une chance sur 10 d'y rester, quoi. Donc, tu te dis, OK. C'est surtout qu'on l'a entendu passer, on en a entendu d'autres au loin. Au bout d'une heure, une heure et demie, c'est très difficile de savoir. En plus, moi, je voulais sortir, je voulais aller le filmer parce que c'est un peu mon boulot. Et donc, on m'a fait comprendre qu'il fallait que je reste sur ma banquette. Donc, je suis resté sur ma banquette. Et le train repart, je vois, au bout d'une heure, une heure et demie. Et je dis à Christelle, je dis, OK, bon, bah, c'est bon. Les gens arrêtent de pleurer, on repart, etc. Même pas une demi-heure après, le train se recoupe, se remet dans le noir, etc. Et en fait, au même moment, on entend un pam, pam, pam, pam, pam, pam. Et en fait, je pense que le conducteur de train a dû être mis au courant par l'armée ukrainienne que des vagues et des vagues et des vagues de drones arrivaient. Il y a eu 4 vagues cette nuit-là.
3: Okay.
2: Et donc, il a été se mettre en protection au niveau d'une batterie antiaérienne. Et ce qui était dingue, on se serait cru dans un jeu vidéo, on entendait les drones qui arrivaient et la batterie qui tada, tada, tada. Et on a tellement bien entendu qu'il y a un drone qui a été détruit et on l'a entendu tomber par terre. C'est vraiment pour vous dire, on a entendu les bruits qui tombaient par terre. Donc, ça dure encore une heure et demie. Donc, toujours très stressé. Notre copain militaire qui se remet à pleurer, à hurler. Voilà. On repart à 10 ou 20 km heure, lumière éteinte. On était en train de mourir. Il faisait trop chaud. C'était vraiment insoutenable. Et on s'est réarrêté une autre fois. Et on est arrivé à Kharkiv avec, je sais pas, 4 heures de retard, quoi. C'était juste incroyable. Et ça, c'était juste l'aller. Et on a eu la même chose au retour, un petit peu différent, mais on a eu la même chose au retour, quoi.
0: Quand la dame vous disait chut, est-ce que c'est parce que les drones sont munis de microphones?
2: Non, je pense que c'est une espèce de
0: façon de gérer le stress.
2: Et autant, il y a encore un mois, tu m'aurais dit ça, je t'aurais dit normalement, ils captent pas les sons. Et là, il y a des vidéos qui tournent de drones russes qui ont des systèmes d'écoute. Donc, ça m'étonnerait que les Shahed, les gros Shahed, de production du mois de mai ou du mois d'avril ou du mois de mars on avait, mais c'est toujours une possibilité. Je pense que c'est juste pour éviter un mouvement de panique qui là pourrait faire un déplacement et le déplacement
0: attirer l'attention.
2: C'est suffit tu sais que quelqu'un prenne son téléphone et que il y a un parce que c'est la nuit noire hein, et que en gros le téléphone se voit à travers la fenêtre et là en fait dans ce cas-là ouais voilà en fait c'était un chute, ne bougez pas, ne dites plus rien, ne, voilà. Et en fait c'est marrant, c'est qu'on était tous figé. On attendait tous comme ça pendant une heure et demie. Le seul geste que j'ai fait en une heure et demie, c'est serrer la main de Christelle pour lui dire on va y arriver, on va survivre. Et j'avais mal à la main après.
0: Mais t'avais raison. Vous avez survécu et vous êtes là. Avant que tu nous racontes l'anecdote, tu nous as dit que tu voulais, en fait, que vous vous déplaciez en arrière des lignes de front.
2: Ouais.
0: Dans le pratico-pratique, quand on est là-bas, est-ce qu'il y a des applications pour dire où la ligne de front, parce que je veux dire c'est sûr que quand t'es un local tu dois savoir un peu plus, mais c'est pas tout le monde qui sait exactement comment ça évolue. Même les alertes de bombardement, est-ce qu'il y a des espèces d'alertes en berre de bombardement pour les locaux? Comment ça fonctionne?
2: C'est une excellente question qu'on me pose jamais et merci de la poser. En fait, il existe plusieurs applications qui ont été mises en place par le gouvernement ukrainien. La première, ça s'appelle Alerte. Donc A-L-E-R-T avec un point d'exclamation. Et en gros, c'est un système qui vient en complément des grands haut-parleurs qui sont dans les villes. En gros, c'est une carte de l'Ukraine avec les endroits en gros où ça bombarde, mais c'est vraiment grosso modo la ligne de front, voilà, mais pas très précis. Et en fait, en fonction de la menace qui arrive, un avion de chasse, un drone, de l'artillerie, etc., les régions ukrainiennes passent en rouge. Et okay. Toi, tu mets les régions dans lesquelles tu trouves, où tu mets toute l'Ukraine, si tu veux pas entendre toute l'Ukraine, mais souvent c'est dans la région, par exemple quand t'es à Kharkiv, tu mets la ville de Kharkiv et sa région. Quand un avion de chasse russe entre dans l'espace aérien, toute l'Ukraine devient rouge. Donc ton téléphone sonne pour te dire, un avion de chasse vient de rentrer, on sait pas par où il va, mais potentiellement il va te bombarder.
3: Okay.
2: quand c'est des drones, ils affinent ça très très vite. Tu le sais assez rapidement. Ton téléphone sonne en fonction du degré d'alerte. Donc, tu as une voix, c'est en anglais, qui sonne. Mais il faut bien comprendre que cette application-là, elle vient en apport avec ce que tu entends de tes oreilles dans la ville. C'est-à-dire que quand tu as une alerte aérienne, souvent, ça sonne en même temps et ton téléphone et la ville. Tu es dans ta ville, je sais pas, Kharkiv, par exemple, ça va sonner une première fois.
0: Ouais, comme ça. On se l'imagine.
2: On se l'imagine, c'est le même bruit depuis la Deuxième Guerre mondiale. On n'a rien fait de mieux. Donc, quand ça sonne une fois, souvent, on n'est pas trop inquiet, parce que ça veut dire que, grosso modo, ça arrive. Quand ça ressonne une deuxième fois, tu te fais « Ok, ils sont en train d'affiner, c'est toujours d'actualité. » Là où ça pose problème, c'est quand quelqu'un parle par-dessus la sirène. Okay. Ça arrive, souvent c'est un homme, pas de sexisme, mais c'est un homme, et c'est un Ukrainien, donc il hurle. Et donc, tu entends là « Et tu entends « Voilà, voilà, voilà !» Et donc là, tu sais qu'il y a un problème. Donc là, tu regardes ton application et tu dis « Ok, on est à Kharkiv, les drones sont clairement à 30 km, c'est pour nous, quoi. Voilà. Mmh. Donc là, tu as deux choix. C'est soit tu descends dans un abri antiaérien, si tu en as sous ton hôtel, sous ton immeuble ou quoi que ce soit, soit tu en as dans la rue, ce qu'ils appellent des shelters. Soit tu décides de te dire, comme la majorité des Ukrainiens, sur une ville grande comme, je sais pas, Kharkiv, ça doit être la moitié de Québec, sur une ville grande comme la moitié de ville de Québec, s'il y a deux drones qui tombent, normalement, je me les prends pas.
0: C'est quoi les chances?
2: Voilà. Okay. Donc je continue ma vie, et souvent, c'est ce qui se passe. Là, sur ce déploiement-là, on n'est pas descendu une seule fois dans un shelter.
0: Non.
2: Pourtant, okay. Ça a sonné. On nous a fait descendre de force. Quand on est reparti de Kharkiv, on était dans le train, il y a eu une attaque. Pendant qu'on était dans le train, dans la gare de Kharkiv, il y a eu une attaque. Donc là, ils ont fait évacuer le train, ils nous ont mis dans les sous-sols de la gare. Mais là, on n'avait pas le choix parce que le monsieur nous forçait à descendre. Okay. On a peu le droit de filmer, encore une fois. Mais voilà. Donc ça, c'est la première appli. La deuxième appli, elle est géniale. C'est Frontline. Ça doit avoir un autre nom maintenant. En gros, c'est une carte Google Map que tu zoomes. Et en temps réel, ça te met quelles unités russes sont présentes et où sur le territoire ukrainien. C'est une carte qui évolue toutes les 12 heures. Et toutes les 12 heures, tu as une mise à jour. Et c'est comme ça que tu sais en gros où tu arrives sur la ligne de front. Moi, ça m'arrivait à l'été 2025, l'année dernière. On allait dans une ville qui s'appelle Pokrovsk, qui aujourd'hui est russe. Et en gros, on avançait. On a passé les checkpoints avec les autorisations presse. J'étais avec deux militaires. On passe. Et à un moment, en fait, on se retrouve, ça tape de partout. On voit des drones et tout. Il se passe vraiment beaucoup de choses. Alors je dis ça parce que je rigole, parce que je suis en studio, mais à ce moment-là, c'est pas du tout ce que je disais. Je regardais les gars, je disais, mais on va mourir. Et en fait, je sors l'appli. En fait, on était à, parce que t'as une règle pour mesurer, on était à 1,7 km des tranchées russes. Donc en gros, on était à 1 km de l'attaque russe. Donc c'est pour ça qu'on les entendait, qu'on les voyait. C'était vraiment des Russes qui attaquaient. Et donc cette appli, elle te sauve la vie parce qu'en fait, tu sais par rapport à cette appli où tu te trouves et où se trouvent les positions russes. Petit bémol. Le long de la ligne de front, il brouille les GPS. Donc, à la fin, grosso modo, tu sais plus trop où t'en es. Okay. Donc, notamment dans le nord de Kharkiv, c'est blindé de brouilleurs. Et donc, en fait, tu avances et à 5-6 km de la ligne, tu captes plus rien. Tu n'as plus de GPS, tu n'as plus rien.
0: Et tu sais pas t'es où par rapport à la ligne de front.
2: Moi, mon GPS, pendant un moment, me mettait en Hongrie. Pour dire que c'était vraiment très très brouillé, j'étais à 4 km de la police, j'étais avec la police militaire, j'étais à 4 km des combats, et mon GPS me disait que j'étais à côté de Bucarest. Rien à voir. Voilà.
0: Wow. Est-ce que l'application Frontline, c'est offert par le gouvernement ukrainien?
2: Oui. Tout est gratuit. Okay. Je crois que c'est une association et le gouvernement ukrainien, mais le gouvernement ukrainien a les yeux dessus parce que, en gros, c'est ce qu'on utilise tous. Hein. C'est si tu es à un moment où c'est vraiment compliqué et qu'il y a vraiment un bombardement qui arrive, écoute. Et tu vas voir tous les téléphones des gens qui s'allument, etc. Il y a une petite anecdote là-dessus. On était, pour notre dernier soir, on était à Lviv. Lviv, une ville qui n'est jamais bombardée. Et je dis à Christelle, en arrivant à Lviv, je dis, c'est bon, on est en sécurité, on sort dans deux jours, on travaille à Lviv. Au moment où je lui dis ça, alerte antiaérienne, un drone Shahed qui arrive. Je vous jure, on a vraiment passé un déploiement qui était vraiment très compliqué ce coup-là. On est à Lviv et la vie continue, donc il y avait un petit opéra. Donc on va à l'opéra. C'était un truc comme 12 dollars la place. Donc on s'est dit, bon, on va aller voir un opéra ukrainien. Et pendant l'opéra, alerte antiaérienne, les téléphones ont sonné.
0: Est-ce que je suis curieux de savoir, est-ce que le spectacle d'opéra s'arrête dans ce moment-là où la normalité est tellement installée, les gens ont ça sur leur téléphone que, tu sais, quand tu rentres dans le téléphone des gens, tu rentres dans le quotidien des gens, est-ce qu'il y a un faux sentiment de sécurité qui s'installe ou une espèce de nonchalance
3: de
0: par rapport à
3: banalisation. Ouais, parce que ça fait 800 alertes que t'entends puis t'as jamais sauté.
2: C'est ça. Ah non, la majorité des gens, Je pense que j'ai vu personne courir pour aller se mettre dans un abri, là. Non, non, l'opéra a continué. Hein. Ah, clairement. Ouais. Ah, non, non, les gens ont regardé le téléphone, ils l'ont éteint. J'ai fait pareil. Donc, voilà, tu l'éteins et puis tu passes à autre chose. Si, honnêtement, si tu descends ou tu te caches à chaque fois, elle n'est pas disponible ce soir, mais Christelle vous le dira très bien parce que je l'avais prévenu là-dessus. J'allais dire, la première fois que ça va sonner, ça va t'inquiéter. Et la dernière fois que ça va sonner quand on va quitter, t'en auras plus rien à faire. Et c'est exactement ce qui s'est passé. La okay. première fois, elle me disait, on va où? Il y a une carte pour les abris, machin, etc. Et je me souviens d'une nuit à l'hôtel, elle a entendu l'alerte 3 ou 4 fois. Et le lendemain, elle me dit, mais j'ai pas été, on n'a pas le temps d'aller se cacher, on n'a pas le temps. Je dis, mais ça sonne tout le temps. Donc au bout de 3 ou 4 fois, effectivement, t'as pas le temps de sortir de ta chambre, aller frapper dans la chambre d'à côté, on descend, shelter. Mmh. C'est pas possible. Donc en fait, tu vis avec. Voilà.
0: À quand, les dernières fois qu'on s'est parlé, là, et surtout au début du conflit aussi, tu sais, on nous décrivait ce conflit-là comme une guerre mécanisée où, tu sais, on nous vendait quasiment l'image, là, de la Première Guerre mondiale où les gars se finissent à coups de pelle dans les tranchées. En écoutant tes récits, en lisant, j'ai l'impression que le tout s'est transformé de façon radicale à cause de l'objet qui est le drone en tant que tel.
2: Ah oui, ben ça c'est...
0: Est-ce que toi, t'as vu la différence entre tes passages?
2: C'était la quatrième fois, tu devances ma réponse, c'était la quatrième fois que j'allais en Ukraine, je n'ai jamais ressenti la menace des drones aussi importante dans les 4 déploiements. Pourtant, j'ai été à la bataille de Terni, j'étais avec les gars dans les tranchées, hein, j'étais vraiment très très proche. Oui, il y a des drones. Là, les drones étaient... Mais tous les jours. On a vu des drones tous les jours. Le dernier jour, à côté de Kharkiv, on ne peut pas donner le nom des lieux, on était avec une unité de chars qui, justement, est un peu en arrière du front parce que les chars servent beaucoup moins maintenant. Et en fait, on était en train de moi, je prenais photo, Christelle interrogeait les équipages. Et en fait, à un moment, on entend un drone FPV et tout le monde arrête de parler. Et dans ma tête, je me dis, c'est pas possible. C'est pas possible. Même là, il y a des drones FPV. On était peut-être à 30 km des tranchées. Okay. Et je me dis, mais même là, il y a des FPV. Et d'ailleurs, dans ma tête, je me dis, c'est juste pas possible parce que les FPV, maintenant, c'est 10, 15 km maximum. Et l'officier, s'il me dit ça après, heureusement, parce que ça l'aurait pas fait, mais il me dit, mais maintenant, les Russes ont inventé des porte-drones, un peu comme des porte-avions de drones. Donc, ils lancent des grands drones qui balancent des petits drones. Et après, les petits drones, ils ont toujours 10 ou 15 km, mais depuis le porte-drone maintenant. Et en fait, oui, on a eu un FPV russe qui nous a survolé pendant peut-être 45 secondes. On était au milieu des chars. On en parle très facilement. On a fait un gros débrief avec Christelle en sortant, etc. Ce moment-là, on n'a pas de casque, on n'a pas de barbales. On pense être en sécurité. Mais le drone, il est à 20 mètres de nous. Il est à 30 mètres de nous. On est protégé que par des feuilles. C'est le fait qu'on soit caché qui fait qu'on survive. Et c'est vrai qu'à ce moment-là, tu te dis, mais le drone a toujours été un danger. Mais à ce point-là, entre les Shahed et les FPV, on passe les Ukrainiens pour protéger les accès aux unités. Vous l'avez vu à la télé, ils mettent des grands filets de pêche au-dessus des routes pour éviter que les drones. Ouais. Voilà. On roulait. Pourtant, encore une fois, la killzone, c'est pas la première fois que j'y vais. Hein. Sur les filets, il y avait des drones russes qui étaient empêtrés dans les Ukrainiens. Il y en a tellement que les Ukrainiens ne les retirent même plus. Et on passait. Je regardais, je disais, mais c'est pas possible. J'ai jamais vu. La présence des drones n'a jamais été aussi importante. Et derrière, il y a une stat qui est sortie actuellement. 8 morts sur 10 dans la guerre entre les Russes et les Ukrainiens, 8 morts sur 10 sont liés au drone.
0: Dans le pratico-pratique, est-ce que le drone relâche une charge explosive ou carrément fonce sur sa cible et là génère une détonation?
2: Alors le FPV de base, celui que vous voyez à la télé, en fait, il fonce, il se fait exploser avec. Okay. Mais ils ont des drones un petit peu plus... on a notamment travaillé avec une unité qui a ce qu'ils appellent le Vampire. C'est un drone qui a 4 pattes. Et en fait, il peut lâcher des grenades, des obus, des trousses médicales, ce dont il a besoin. Et il y a quelques vidéos qui tournent. C'est les meilleurs qui pilotent les vampires, parce que c'est des drones très chers. Okay. Et il faut pouvoir jauger le drone à 30 km ou 40 km avec une ou deux caméras. Et en gros, on le voyait un petit peu, c'est des drones qui arrivent à lancer des grenades par les hauts des cheminées, des maisons où il y a l'ennemi, etc. Les mecs, on a eu la chance de bosser avec eux. Vous voyez les pilotes de drones qui font ça pour le plaisir. Et ben dites-vous que les militaires sont encore meilleurs.
0: Ah ouais.
2: Les mecs, ils nous ont fait une démonstration, mais
0: Est-ce qu'ils ont carrément une... Parce que, tu sais, je veux dire, pour être artilleur, il y a une formation, fantassin, il y a une formation. Est-ce que les gars passent par une formation
2: de
0: droniste?
2: École de droniste, Il y a une école de droniste et chaque unité a sa propre école de droniste, enfin, sa sous-unité de pilote droniste. D'ailleurs, le pilote qu'on a rencontré, lui, avant, faisait un truc qui n'avait rien à voir. Ça fait qu'un an qu'il est pilote de drone. Et lui, il a appris dans l'école, puis après, il apprend sur le tas, hein, mais... Et ils apprennent dans l'unité. Alors, l'unité de drone n'est pas toujours en première ligne. Souvent, ce qui se passe, c'est que les drones sont envoyés en première ligne. Ils les font décoller de première ligne et c'est les mecs en arrière-fond qui les récupèrent par les données.
0: Okay.
2: Et qui les... Et d'ailleurs, il y a un truc, je vais vous l'apprendre. Et ça, c'est un truc qui est en train d'émerger. Si c'est vrai, c'est un coup de génie. Ça vient des services secrets occidentaux, britanniques, d'après ce que j'ai compris. Les Russes, les Ukrainiens proposeraient aux gamers, je ne sais pas si vous jouez à la console, à la PlayStation ou quoi que ce soit, proposerait aux gamers de leur mettre à disposition des drones, de prendre possession du drone depuis, bah, par exemple, le studio de Radio X à Québec, et de le précipiter contre un ennemi russe. Et si tu tues, par exemple, un russe, tu prends, je ne sais pas, $100.
0: GTA gratuit.
2: Non, mais
3: on peut-tu jouer au Canada?
2: Non, mais c'est... je pense qu'il y a une limite géographique. Voilà. Mais imaginez le niveau technique et technologique, pour te dire que toi, là on est en train de parler, on imagine il y a un autre co-animateur, il parle pas depuis une demi-heure, bah lui il va prendre possession d'un drone, puis il va les tuer un russe, il va prendre $100. Mais est-ce que tu imagines
0: à quel point ça décentralise aussi la guerre, ça rajoute des acteurs à des endroits qui ont rien à voir avec le territoire?
2: Il y a une vidéo qui tourne depuis 48 heures qui, moi je trouve, est incroyable. C'est un pilote de drone russe, donc il pilote son drone FPV, il arrive à proximité d'une unité ukrainienne. On ne connaît pas la taille comme ça. Mais devant l'unité sur la route, il y a des dizaines de petits drones kamikazes ukrainiens qui sont en attente pour décoller et aller attaquer. Mais ça fait un tapis de drones, en fait.
0: Okay.
2: Et tu te dis, mais il y a des centaines, des milliers de drones tous les jours qui décollent en Ukraine, que ce soit côté russe ou côté ukrainien. Et moi, je ne veux pas dire que le drone est une révolution, parce que ce n'est pas encore assez prégnant pour être une révolution. Mais c'est une nouvelle donnée dans la guerre. On ne peut plus s'en passer jusqu'à ce qu'on sache le contraire. Jusqu'au jour où on va réussir à désactiver les drones en vol. Ou est-ce qu'on va réussir à leur faire perdre de l'altitude? Jusqu'à ce qu'on trouve une meilleure arme.
0: Est-ce que tu crois que ça va amener des modifications par rapport, disons, pour qu'on se comprenne, je vais dire la Convention de Genève, mais par rapport aux règles d'engagement? Est-ce que l'apparition du drone sur un champ de bataille pourrait changer ce qu'est un crime de guerre? J'ai vu des vidéos sur Internet où, carrément, le droniste s'amuse avec sa cible.
2: Avec le marchand de... Il y a une vidéo qui tourne avec un marchand de légumes en Ukraine.
0: Sur le bord de l'auto,
2: exactement,
0: là. C'était
2: exactement, pour un câble. Ouais. Alors, dans ce cas-là, si c'est documenté, oui, c'est clairement un crime de guerre. Parce que moi, j'en ai parlé sur mes réseaux. Même si, tiens, désactiver les drones en vol. Ou est-ce qu'on va essayer de leur faire perdre de l'altitude? Jusqu'à ce qu'on trouve une meilleure arme.
0: Est-ce que tu crois que ça va amener des modifications par rapport, disons, pour qu'on se comprenne, je vais dire la Convention de Genève, mais par rapport aux règles d'engagement? Est-ce que l'apparition du drone sur un champ de bataille pourrait changer ce qu'est un crime de guerre? J'ai vu des vidéos sur Internet où, carrément, le

0: assez bon. Maintenant, effectivement, quand tu fais un tir d'artillerie sur une unité militaire et que tu as deux civils qui passent à côté, tu peux dire, ah ouais, enfin, on visait, c'est des dommages collatéraux, on n'a pas visé les civils. Quand tu balances 1000 drones sur Kiev.
1: Ouais, puis aussi l'aspect un peu de torture. J'ai vu des vidéos où des soldats, là, courent autour du drone, puis dans un dernier espoir, essaient de le tirer à Kalachnikov ou probablement une AK-74. Essayent de le grêler, puis finalement... Ben...
0: Ouais, après, les opérateurs, parce que moi, je vais parler avec les opérateurs, ils vont dire que c'est pour avoir le meilleur angle, pour être sûr de tuer ou pour être sûr de voilà. Il y a aussi, faut comprendre, c'est un peu comme pendant la Deuxième Guerre mondiale ou depuis avec les pilotes d'avion, c'est qu'ils enregistrent leurs kills. Ils aiment bien, bah, moi, j'ai tué 50 Russes. Et donc, pour être sûr de bien enregistrer le kill, faut bien qu'ils voient la personne, etc. C'est ce qu'ils mettent eux de l'avant. Je dis pas que c'est bien ou que c'est pas bien.
1: Okay.
0: Mais il y a ça, en fait, en plus. Et puis, il y a une donnée, hein. C'est que les flux vidéo, quoi. Les flux vidéo qui servent à taper, qui servent à diriger les drones, sortent et sont utilisés comme moyen de propagande. Et effectivement, ça donne une vision de la guerre. Qu'on n'a jamais vu ça. La première fois que la vidéo a posé problème dans la guerre, c'était pendant la guerre du Vietnam. Et Richard Nixon disait, j'ai perdu la guerre dans les foyers américains au journal de 6 heures.
1: Ouais, sur CNN.
0: C'est ce qu'il disait. Il disait que c'était quand les gens mangeaient et voyaient les cadavres des soldats américains, c'est là qu'il a perdu la guerre. A raison. C'est l'opinion publique qui s'est retournée. Mais c'est ce qui se passe aujourd'hui. C'est exactement la même chose qui se passe aujourd'hui. On a essayé pendant des dizaines d'années, j'ai fait ma thèse là-dessus, hein, une partie de ma thèse, on a essayé d'effacer l'hyperviolence. On a demandé aux journalistes de plus prendre de corps, de plus prendre de sang, de plus prendre de massacres en photo. On n'en voit quasiment plus d'ailleurs. Sauf depuis la guerre en Ukraine. Ou depuis la guerre entre Israël et la Palestine. Les téléphones, les drones sont devenus des relais que les médias traditionnels et que surtout les structures militaires ne peuvent plus contrôler. On ne peut plus contrôler ça. Avant, les flux, enfin, j'aurais été reporter de guerre pendant la guerre du Vietnam ou pendant, je sais pas, la guerre du Golfe. Si j'avais pas de moyens de transmission, je devais passer par l'armée. Ben, l'armée disait, d'accord, tu veux envoyer ça? On va regarder. Aujourd'hui, c'est plus possible. Aujourd'hui, mon forfait internet en Ukraine a dû me coûter un truc comme $15 pour 10 gigs.
1: Okay.
0: Donc, j'ai eu aucun mal à faire des stories, à faire des vidéos. Et ce coup-là, on a vu un monsieur décédé dans un parc. On l'a pas mis de l'avant. Mais dans le bombardement de Selidov en 2024, il y avait des corps devant moi. J'aurais très bien pu faire un live en disant, bah, regardez, il y a des corps. Je l'ai pas fait. D'autres ont pas cette rigueur ou d'autres veulent mettre de l'avant. Moi, je le mets pas de l'avant. Mais c'est plus possible de contrôler les images. Donc, la mort, etc., est remise en image. Et je pense que dans cette qualification de crime de guerre, effectivement, il y a un travail qui va être fait par rapport à ces flux vidéo, mais encore une fois, qui aujourd'hui va aller chercher un soldat russe qui aurait fait un crime de guerre ou qui irait chercher un soldat ukrainien qui aurait aujourd'hui fait un crime de guerre. Mmh. Je veux dire, je suis pas du tout anti-américain. Au contraire, j'apprécie beaucoup de travailler avec l'armée américaine. Mais si on avait vu des images du bombardement de Tokyo au napalm en 1945, je suis pas sûr qu'on se serait comporté de la même manière. Mmh. Voilà, il y a eu 100 000 morts en deux nuits. On est sur, voilà, les époques évoluent, la manière de présenter les choses évolue. Aujourd'hui, c'est la guerre en Ukraine. Et je vous le dis, il y a encore beaucoup de place pour évoluer sur ce niveau-là.
1: Qu'est-ce qu'on dit au fantassin qui est ciblé par un drone? C'est quoi la façon de survivre à ça?
0: Alors, il y en a beaucoup qui courent.
1: Ça m'apparaît comme hasardeux.
0: Un drone FPV avec une charge de 2 kg, c'est 100 à 110 km/h. Donc, en fait, tu peux pas y échapper. Moi, j'ai eu la chance à l'hiver 2024, d'avoir un drone FPV qui m'arrivait dessus. Déjà, j'ai aucun problème à dire que je suis resté de marbre. Mon corps n'a pas assimilé. C'est un soldat qui m'a tiré. Bon, il rigolait un peu, mais ce que je savais pas, c'est qu'en fait, on avait des brouilleurs derrière nous. Donc, en fait, quand le drone apparaît devant toi et qu'il fonce vers toi, t'as pas le temps de, tu vois, j'ai vu toute ma vie défiler devant mes yeux. Moi, j'ai rien vu du tout.
1: Non,
0: moi, j'ai
1: vu le drone
0: et je me suis dit, je vais crever. En Ukraine, il fait moins 20. Je pue et je vais mourir là. C'est vraiment ce que je me suis dit. Mais en fait, t'as même pas le temps de penser. Et en fait, le drone est tombé parce qu'il était brouillé. À l'époque, il n'y avait pas de fil derrière. Il a été brouillé. Et les gars, mais en fait, t'as pas de moyen d'échapper au drone. Là, le drone qui nous a survolé dans la forêt avec les chars, c'est quoi la solution? Le drone nous voit. On se cache sous un char. C'est ça qui va viser le char.
1: Okay.
0: On se cache derrière les militaires. Si c'est un

0: drone qui a 2 ou 2,5 kilos d'explosifs, on va y aller. Si ça pète au milieu de nous, on va tous être gravement blessés. Donc c'est pas en me cachant derrière un mitard. Puis j'ai quand même une idée de moi-même. Je me cache pas derrière les gens quand j'affronte le danger. C'est quoi la solution? Il y a pas de bonne solution. En fait, il y a que des mauvaises solutions. Donc tu prends la moins mauvaise. C'est pour ça que quand tu vois des militaires qui balancent leurs armes sur les drones, bah franchement, pourquoi pas? Moi, j'aurais un appareil photo. J'essaierais de toucher le drone avec mon appareil photo. En plus, faut imaginer que les gars, peu importe le camp, les gars, ils sont épuisés, ils ont 10 kilos de matos sur le dos, etc. T'en vois certains qui ont des sacs, etc. Qu'est-ce que tu veux courir? Alors, t'essaies de présenter la partie de ton corps qui risque le moins. Par exemple, c'est un sac à dos, bah, tu mets le sac à dos entre toi et le drone pour essayer d'atténuer un petit peu le... Mais...
1: Est-ce que, règle générale, les FPV, je comprends qu'un Shahid, c'est complètement autre chose, mais avec un FPV, est-ce qu'il est équipé en termes d'explosifs pour te sortir du champ de bataille, donc probablement te décapiter, pas te décapiter, mais t'enlever un bras, te blesser lourdement ou carrément te tuer? Je comprends que si tu te pognes au niveau de la tête, peu importe, là, mais...
0: Alors, la règle, c'est un FPV, un kill. La règle, c'est que si tu touches, là, on est tous les trois, on est à peu près à 1 mètre, 1 mètre 50 de distance, si Louis prend le drone, Louis meurt. Nous, on serait gravement blessés.
1: OK.
0: Si le drone tombe au milieu de nous trois, en gros, on serait tous très gravement blessés, mais personne serait... voilà. Mais c'est pour ça qu'en fait, ça revient aux vidéos, c'est pour ça que les pilotes essaient d'identifier cible et de taper la cible pour être sûr qu'elle va être tuée. Le fait de blesser, c'est aussi intelligent de blesser un. Parce que ce qu'on dit, c'est qu'un blessé, c'est jusqu'à 10 personnes en arrière. Des médecins, des infirmières, il faut du stock en plus.
1: Oui.
0: Voilà. Mais les Ukrainiens, eux, estiment qu'il faut mieux tuer pour retirer définitivement du champ de bataille quelqu'un qui ne reviendra pas. Quelqu'un qui est blessé, qui a besoin de 3 mois pour récupérer, 3 mois après, tu leur donnes un fusil, il revient sur le champ de bataille. Et comme les Ukrainiens savent que les Russes ont du mal à mobiliser, comme eux, bah, ils préfèrent sortir du champ de bataille, définitivement.
1: Jordan, je ferai une petite pause et je poursuivrai cette conversation-là
0: avec
1: de l'autre côté de la pause.
0: J'ai un son à vous faire écouter en plus.
1: Ah ben génial, on fait une courte pause et on poursuit cet entretien fascinant-là avec le correspondant de guerre, journaliste indépendant Jordan Proust. On revient.
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1: On est de retour avec Jordan Proust, correspondant de guerre, journaliste indépendant, qui nous raconte son périple, ses expériences en Ukraine. Il était là au courant des derniers mois, pendant quelques semaines. Et Jordan, on poursuit cette conversation sur les drones. Puis moi, quand tu me parles de cette guerre qui est de façon drastique transformée, j'ai une pensée pour l'armement, entre autres des chars, qu'on envoie en Ukraine, et je me dis, est-ce que cet armement-là a encore une pertinence, étant donné qu'il coûte une fortune et qu'il peut se faire péter par un bidule à 225$, ou du moins endommagé par un bidule à 225$? Et ma deuxième pensée, c'est pour des gars que moi je côtoie à la semaine longue qui se font dire, hey, prépare-toi, tu t'en vas à Reassurance en Lettonie, te pratiquer, faire une preuve de la présence de l'OTAN et de l'Occident pour un peu freiner les ardeurs des Russes. Mais est-ce que ces gars-là s'entraînent en fonction de la nouvelle guerre tant que ça?
0: Alors, je vais commencer par la deuxième partie. Je vais vous donner un exemple. En Occident, notamment l'armée canadienne, on apprend ce qu'on appelle l'attaque en colonne. L'attaque en colonne, c'est simple. C'est en gros, vous sortez d'un blindé ou d'un bâtiment et vous allez dans le bâtiment d'en face. Et donc, on a toujours appris aux Occidentaux un déplacement en colonne, en gros, par exemple, par 10, un tête de colonne, un dernier de colonne. Et en gros, on suit en colonne vers l'objectif. En Ukraine, ça ne fonctionne plus du tout.
1: Okay.
0: Un drone arrive, ça te tue, ça te détruit ta colonne. Ça va en tuer un ou deux et ça va décapiter le reste. Enfin, décapiter, en gros, ça va blesser tout le monde et donc ta colonne va être détruite. Les Ukrainiens ou les volontaires étrangers, pour avoir parlé avec Bastos, s'il nous écoute, Bastos qui était un volontaire français qui a été dans la bataille d'Advinka. La bataille d'Advinka, on l'a appelée la bataille de Bakhmout 2.0.
1: Okay.
0: C'est la deuxième pire bataille de la guerre. Et lui disait qu'on nous demandait d'aller prendre une position. En fait, faut imaginer comme un film comique. En fait, on courait tous de notre côté, certains vite, d'autres doucement, etc. Et en fait, on se voyait même pas. Mais en fait, c'était comme ça qu'on était sûr que les drones allaient pas nous atteindre.
1: De façon le plus asymétrique possible.
0: Exactement.
1: Ah, ouais.
0: Alors dans les tranchées, oui, tu es obligé d'être en colonne. T'as pas le choix. Mais tu laisses de la place entre chaque soldat. Alors que les Occidentaux, les Français, les Canadiens, les Américains, c'est toujours, vous voyez à la télé, ils se tiennent tous quasiment le pare-balles de celui de devant. En Ukraine, ça n'existe pas. Ça existe encore dans les tranchées, certains assauts, etc. Mais les assauts en dehors des tranchées, c'est terminé. Ça, c'est pas quelque chose que j'ai vu dans les entraînements de l'armée canadienne, américaine, française. Alors peut-être que depuis, c'est le cas, mais à l'époque, c'était clairement pas le cas. Et pour répondre une deuxième partie à cette question, dans le cadre de réassurance, dans le cadre des gars et des filles qui sont en Lettonie, j'ai bossé à Valcartier, j'ai bossé avec ces gars-là et ces filles-là, donc je sais exactement, je connais très bien les bataillons du Royal 22e. Je vais le dire, et c'est pas du tout un manque de respect pour l'armée canadienne, qui est une très bonne force militaire. L'armée canadienne, tout comme l'armée française, tout comme l'armée américaine, elles ne sont pas prêtes à cette guerre qui pourrait arriver demain. Je le dis très calmement et très clairement. Si demain les Russes attaquaient les positions de réassurance en Lettonie comme ils attaquent les positions où j'ai pu me trouver, ça tiendra pas.
1: À cause qu'on n'est pas habitué à ce type d'offensive-là, parce qu'ils sont mieux équipés, pour quelle raison?
0: Non, c'est même pas le soldat canadien moyen est mieux équipé que le soldat russe moyen. Okay. Sauf que le soldat russe moyen est équipé avec du matériel que le soldat canadien n'a pas l'habitude de rencontrer, n'a jamais rencontré au combat. Le drone, c'est pas qu'une munition. Le drone, c'est un aspect psychologique, c'est un aspect sur ton ravitaillement. Il y a des gars en Ukraine qui ne mangent pas pendant 15 jours. Ils mangent des rations de combat qui traînent, ils mangent. Faut vraiment sortir. Enfin, l'armée américaine a des tentes climatisées en Pologne. Et ça n'existera pas. Parce que le drone russe va détecter le générateur qui permet de climatiser. Et ta tente, elle va être détruite dans les 30 premières secondes de l'assaut. Et ça, en fait, on a juste... Faut vraiment imaginer, si vous voulez imaginer ce qui se passe, faut vraiment imaginer que les gars, c'est pas des tranchées, c'est pas juste des trous, c'est des complexes souterrains. C'est vraiment... Il y a des abris, des blocos, c'est vraiment... Vous voyez la tranchée, elle descend peut-être sur 3-4 mètres. Les gens, ils sont sous terre. Voilà. Il y en a qui sont dans les villages de repli, derrière, dans des bâtiments, je suis d'accord, mais ceux qui sont vraiment sur la ligne, ils sont sous terre, ils s'enterrent obligatoirement. Quand ils sortent de la tranchée pour aller au poste de commandement, ils courent, ils le font pas à pied, ils courent par peur des drones. Les armées occidentales ne sont pas prêtes. Et encore une fois, je suis désolé, je vais le dire vraiment comme je pense, ce que l'on voit de l'utilisation du drone est limité. On ne voit pas le plein potentiel du drone. J'ai été reçu par Benjamin Tremblay dans 7 jours sur Terre. Il m'a reçu la semaine dernière. Je lui ai donné un exemple, une vidéo pour vraiment que vous compreniez bien. Il y a une démonstration qui a été faite en Chine il y a quelques mois. C'était 10 000 drones en l'air en même temps.
1: Tu faisais un spectacle. Là.
0: Exactement.
1: Oui, oui, oui.
0: Voilà. 10 000 drones. Maintenant, vous imaginez 10 000 drones, chacun avec une tête de munitions. C'est pas du tout dingue. C'est clairement possible. Hein. 10 000 munitions, c'est
4: tu rases une ville.
0: Et tu rases tout ce que tu veux. Un porte-avions américain se fait détruire en quelques minutes, quelques dizaines de minutes. Tu détruis, un ministère. Tu détruis un barrage. Il y a plein de barrages ici. Mm-hmm. Tu peux détruire un barrage. Et il n'y a pas de contre-mesure. Donc les troupes occidentales qui sont basées sur le front, il y a la mission Lynx, qui est la mission française, qui est juste à côté de la mission canadienne. Ils ont des VBCI, des VBL, en gros des blindés légers. Ils n'ont pas tous des protections anti-drones.
1: Ouais, ça pas une trappe en arrière, ça. Je veux dire, tu rentres le drone dans le VBL, puis
0: bien sûr,
1: c'est fini.
0: Mais c'est fini. Mais bien sûr, c'est et moi, les chars qu'on a encore vus il y a quelques semaines, hein, les chars, ils ont des cages, et au-dessus des cages, maintenant, ils ont des filets ou des doubles cages. Et les blindés canadiens, polonais ou quoi que ce soit n'ont pas tous une seule cage. Si demain il y avait une attaque, ça serait. Mais je pense qu'en fait, on se rend pas compte tout pendant qu'on n'a pas été sur le terrain. Je sais de sources sûres que les militaires, que l'armée américaine, française, canadienne, britannique, etc., ont des soldats sur place, pas pour combattre, mais pour prendre de l'information. Okay. C'est une obligation. Il faut apprendre de la guerre qui est en cours. C'est une certitude. Je prends toujours un exemple. Quand la France a envoyé ses canons César, les meilleurs canons d'artillerie jamais produits, c'est du 155 mm. C'est des camions qui valent plusieurs millions de dollars chaque. Ils les ont pas emmenés à la frontière en disant aux Ukrainiens, allez, gardez-les, puis on, non. Les opérateurs français les ont amenés. Okay. On leur a montré comment s'en servir. On les a surveillés au moins au début. Donc il y a des opérateurs des forces occidentales qui sont sur place pour vérifier comment on utilise le matériel, pour vérifier comment ça se passe. Mais il faudrait limite envoyer des corps d'armée en entier. Faudrait, pour bien apprendre, faudrait prendre tous les gars et les filles qui sont de réassurance. Je sais pas combien ils sont, peut-être 1500 ou 2000. Tu les prends, tu les mets en Ukraine. pas au combat, juste pour entendre les drones, sentir la guerre, sentir... On était en train de manger avec Christelle à Kharkiv. Kharkiv, 22 km de la ligne de front. L'artillerie russe tirait, l'artillerie ukrainienne lui répondait, ça faisait vibrer le sol. On était en train de manger notre kebab, on entendait le sol vibrer. On était à 22 km.
1: Et puis en plus, la guerre de drones n'est pas limitée uniquement à l'Ukraine. Je veux dire, on utilise des drones en Iran actuellement.
0: Bien sûr, les Shahed boostés nouvelle génération, c'est 2500 km.
1: Avons-nous des drones dans l'arsenal canadien?
0: Non. Si, il y a des drones. Pas comme cela.
1: Mais je sais que c'est pas toi qui gère ça, mais on attend quoi?
0: Alors, en fait, il faut comprendre que l'armée canadienne, l'armée française, l'américaine, enfin les armées occidentales travaillent sur la compétence et la capacité. Donc ils apprennent à servir des drones FPV, ils apprennent à servir des drones longue distance, etc. Mais pour l'instant, ils n'en ont pas l'utilité d'une production massive. Donc effectivement, il y a un régiment en France que je connais bien. Ils ont ouvert une unité de drones de combat, donc des drones FPV et des drones de reconnaissance. Ils doivent en avoir une vingtaine. La moindre unité ukrainienne en a plusieurs centaines. La moindre a plusieurs centaines. Donc tu sens qu'il y a un déséquilibre. Mais en même temps, l'armée ukrainienne, elle en a besoin de 500 ou de 1000. Ils vont tous partir au combat dans les jours qui suivent. L'unité au Canada ou en France, elle n'a pas besoin d'en avoir 500. Mais elle a besoin d'en avoir pour former le maximum de monde. Le drone a changé beaucoup de choses. C'est toujours en train de changer les choses. Mais moi, je reste persuadé, que ce soit les armes laser, les armes électromagnétiques, etc., qu'on va trouver une manière de lutter contre les drones. J'ai du mal à imaginer que ça ne fonctionne pas.
1: Est-ce que tu as l'impression que dans l'après-guerre, on se projette dans un futur peut-être lointain, peut-être pas, j'en sais trop rien, là, que l'Ukraine pourrait passer de l'espèce de parent pauvre de l'Europe en termes de défense à formateur dans le cadre d'éventuels conflits?
0: Ah, c'est déjà le cas. Opération unifiée. Opération canadienne depuis 2015, je crois. On envoyait des soldats canadiens en Ukraine et en Pologne pour former les soldats ukrainiens au combat suite à l'invasion de l'Est de l'Ukraine par les troupes pro-séparatistes. Aujourd'hui, ça sert à rien d'envoyer des soldats canadiens former les Ukrainiens. Ça ne sert à rien. Par contre, quand il y a eu le début de la guerre en Iran, on a envoyé des soldats ukrainiens apprendre aux Américains comment se défendre contre les drones Shahed iraniens. Ouais. Ils ont les mêmes en Ukraine.
1: Okay.
0: Les Russes produisent des drones Shahed ou achètent des drones Shahed à l'Iran. Donc ils savent comment lutter. Ils savent comment lutter contre. Aujourd'hui, en 2015, l'Ukraine était à la traîne, un boulet. C'est aujourd'hui, pour moi, l'armée la plus puissante d'Europe.
1: Est-ce que c'est ça qui explique que la Russie ne gagne pas? On parle d'une superpuissance. Je présume qu'ils ont des capacités supérieures à celles des Ukrainiens, même s'ils sont devenus la meilleure armée d'Europe. Je veux dire, le nombre écrase quand même à un certain moment donné la qualité. Qu'est-ce qui fait que la Russie s'embourbe là-dedans?
0: Déjà, le premier, c'est que la démographie, le fait d'avoir beaucoup de monde, joue moins qu'avant. Pendant la Première Guerre mondiale ou la Deuxième Guerre mondiale, si tu avais 1 million de mecs de plus que celui d'en face, ça fonctionnait. Aujourd'hui, avec les drones, les systèmes sans pilote, etc., ça sert beaucoup moins. Enfin, tu peux toujours amener du monde, mais la percée, tout pendant que tu n'as pas percé, voilà. Faut se souvenir que l'Ukraine est soutenue par beaucoup de pays occidentaux qui fournissent matériel, machin, etc. Là, il y a un article qui est sorti ce matin. C'est un Allemand. Il a mis à disposition son usine pour l'effort de guerre ukrainien. Il produit des milliers de drones tous les mois. Et en fait, il explique qu'il vit sous protection policière maintenant. Parce qu'en fait, son effort de guerre est devenu essentiel pour les Ukrainiens. Ils en produisent beaucoup. Je vais donner des chiffres que vous lisez jamais, mais je vais vous les donner pour que vous compreniez bien. Aujourd'hui, en 2026, l'Ukraine va produire entre 3 à 5 millions de drones dans l'année.
1: Wow.
0: La Russie produit entre 5 et 6 millions de drones. Ce sont des estimations. En 2030, chacun de ces deux pays devrait produire entre 8 et 10 millions de drones par an. 8 et 10 millions de drones par an. 10 millions de drones sur l'année, ça fait en gros 800 000 par mois. 800 000 drones peuvent être engagés au combat tous les mois. Est-ce que vous imaginez le nombre de drones? On parlait de 10 000 drones tout à l'heure. C'est limite ce qu'ils vont avoir le droit de tirer tous les jours. Voilà. Donc, il y a une production de drones. Il y a une production de drones terrestres qu'on a tendance à oublier, qui est pour moi la prochaine grande étape. D'ailleurs, des industriels français ont proposé à l'armée française de sortir tous les vieux chars qui étaient dans des entrepôts abandonnés, de leur mettre un cerveau avec de l'intelligence artificielle et de les envoyer sur le champ de bataille. Comme ça, il n'y a plus de soldats dedans. On récupère la puissance d'un char, sauf qu'on perd plus. De toute façon, comme ils vont à la poubelle, autant qu'ils aillent sur le champ de bataille pour essayer de tuer quelqu'un. C'est le nombre de personnes ne suffit plus à gagner une guerre. L'armée aérienne, les forces aériennes ne servent quasiment plus à rien, parce que quand on sait qu'un avion peut être détruit par un drone ou un hélicoptère peut être détruit par un drone, un hélicoptère qui vaut 4, 5, 6 millions pour un hélicoptère d'attaque face à un drone à 300 $, on ne sort plus les hélicoptères ou très peu.
1: Ben, c'est pas une image, hein, c'est vraiment des drones entrée de gamme à 200, 300 $.
0: Et encore, je donne ce chiffre. Et quand j'étais avec Benjamin, on en parlait après, il me dit, mais tu sors d'où le 200? Et j'ai retrouvé la source, c'était une source de l'année dernière qui disait en gros 200. Mais en fait, ils en produisent tellement à la chaîne. Et je l'ai pas là, mais moi j'en ai un drone FPV russe. C'est du AliExpress, c'est des pièces civiles, c'est pas des pièces militaires, c'est des pièces civiles. Et aujourd'hui, vous prenez un drone chinois que vous achetez sur AliExpress, il vous coûte peut-être 100 $, frais de livraison compris. Imaginez que vous en commandez 10 000, et ben le prix va passer de 100 à 70, ah à oui, 50. Bah oui. Donc je pense que le prix d'un drone aujourd'hui, on n'est plus sur du 200 $, on est sur moins que ça. Je pense qu'on va descendre sous les 100 $, clairement.
4: L'explosif va coûter plus cher que le drone qui l'envoie.
0: Et encore une fois, ça dépend de l'explosif. Oui, le pain de C4 coûte plus cher, coûte assez cher, mais la vieille tête d'obus qui est produite à la chaîne, pas sûr que ça coûte très très très cher. Ouais.
1: Tu vois, deux réflexions par rapport à ce que tu viens de me dire. La première, imagine la Chine. Premièrement, la capacité de production de la Chine.
0: Imagine Taïwan.
1: Ouais, si l'Ukraine peut se permettre ces niveaux-là, la Chine, j'ose même pas imaginer. Puis l'autre, je veux pas être oiseau de malheur, mais est-ce que tu penses que le drone sera l'outil du terrorisme intérieur international dans les prochaines années?
0: Je suis le seul à en parler et je l'ai annoncé chez Benjamin. Il m'a dit « c'est pas bête ton idée ». J'étais au FEC, comme tout le monde. Je devais être en train de regarder Michael Bublé. Je pense que j'étais à très beau concert d'ailleurs en passant.
1: Ouais.
0: Je suis dans la scène, je suis avec ma copine, on regarde machin, etc. Et à un moment, j'ai un flash. Je me dis mais en fait, on n'est pas du tout protégé par rapport aux drones. Et dans ma tête, je me disais « imagine ». Un terroriste qui est rentré au Canada, qui achète des drones sur place, hein, parce qu'il y a besoin de venir avec des drones, qui se débrouille pour trouver de l'explosif ou quoi que ce soit, qui loue un Airbnb sur un des immeubles qui donne sur le parc des champs de bataille, qui met 10 drones sur le balcon, qui les fait décoller, qui les fait plonger dans la foule.
1: Ben oui.
0: On était 90 000, t'as des centaines de morts.
4: Mais je pense qu'il y a quand même des certaines protections, là, des brouillages d'ondes autour de la zone du festival. Non, pas en tout.
0: Alors là, s'il y en a, ils sont très très forts parce qu'ils arrivent à brouiller des drones sans brouiller les téléphones. Et moi, j'ai été en Ukraine et ça, quand t'as un brouilleur, tu le sais.
4: Ah ouais,
0: tu le sais.
4: Parce qu'il y a certainement une zone de non-vol dans l'appli DJI, mais après ça, tu passes
0: non, mais les... pareil. Ben non, parce qu'eux-mêmes, ils ont des drones qui filment la scène, donc c'est-à-dire qu'il n'y a pas un brouillage.
4: Ouais.
0: Pour vraiment avoir été avec les gars vraiment qui étaient en train d'ouvrir des drones, tout ce qui est DJI et tout ce qui est procédure standard, ça dégage.
4: Mort.
0: Donc voilà, donc non, c'est... Et dans ma tête, je me suis dit, mais ouais, en fait, heureusement que les terroristes ne sont pas... intelligents ou ont pas la vision, parce que avec des drones, mais tu ferais un carnage. Et encore une fois, je vais essayer de pas trahir un secret, je vais rester global pour pas donner trop de précision, mais j'étais avec l'armée française à un endroit très précis où il y avait besoin d'une bulle de protection pour un homme politique. Et je parlais avec eux, je leur parlais de l'Ukraine, etc. Et eux me disaient, nous, notre bulle de protection, on a une bulle de protection comme tu dis, etc. Et notre moyen... Donc, moyen de détection. Et vous savez, c'était les espèces de fusils anti-drones qu'on voit à la télé, etc. Les fusils anti-drones qui sont une arnaque. Vraiment, c'est psychologique. Parce que, en gros, c'est des fusils qui ont un, deux, trois tirs maximum. Parce qu'après, ils sont déchargés,
1: Les fusils anti-drones, ils tirent.
0: Alors, c'est comme un fusil dans Star Wars. Et en gros, ça en balance des ondes qui, normalement, doivent brouiller ou faire tomber le drone.
1: Et que je mettrais pas ma vie dans les mains de ce drone-là.
0: Non, mais c'est surtout qu'un drone qui roule à 110, qui vole à 110 km/h. Et que t'as trois tirs, quel est le pourcentage de chance que tu l'arrêtes? Et si t'en as un, si t'en as 10, si t'en as 100, si t'en as 1000?
1: C'est fini.
0: Voilà. Et puis, c'est comme tout. On parle de là des fakes, etc., de potentiellement 10 drones. Un seul qui tuerait 10 personnes, ça changerait totalement notre perception. Québec, ville calme, adorable, village au milieu du Canada, c'est terminé. C'est terminé. Là, il faudrait des fils anti-drones. Là, il faudrait de la vraie protection anti-drones. Des vraies fouilles au début, à l'entrée du FEC. On rentre un peu comme on veut au FEC, Franchement, c'est pas le mec qui touche vite fait les poches. Il y avait une jeune fille à côté de moi, elle rentrait avec une bouteille d'alcool.
4: On en rentre tout.
0: Voilà. Donc, si tu veux rentrer une arme ou quoi que ce soit, c'est clairement possible. Moi, je dis toujours que un symbole que les terroristes n'attaquent jamais et que s'ils avaient un minimum d'intelligence attaquerait, c'est Disneyland. Disneyland en France. Mmh. il y a tellement de monde qu'en fait, avant de rentrer sur le parc, tu sors du métro et du train, en gros, et t'as une file qui se fait là. Sauf que la file, elle est pas protégée. Elle est avant de rentrer dans le parc. Mmh. Et tu fais la queue là. Et des fois, il y a 500 personnes.
1: Ouais.
0: Et là, il n'y a pas de système anti-drone, il n'y a pas de machin, etc. Donc, non, le terrorisme demain, c'est le terrorisme. Et puis, on parle des drones aériens. Il y a les drones terrestres, maintenant, qui existent. Il y a les drones navals, les drones aquatiques. Encore une fois, tu prends un navire comme, je sais pas moi, The Sea of the Ocean, enfin je les connais pas par cœur, mais un navire qui a 1200 membres d'équipage et 5000 personnes, tu fais passer un drone ukrainien ou un drone russe, enfin de fabrication russe ou ukrainien, rempli d'une demi-tonne d'explosifs, ton navire il est dans le fond de l'eau. Mmh. 5000, alors peut-être pas 5000 morts, mais il y aurait des centaines ou des milliers de morts. C'est faut vraiment se rendre compte que la technologie, elle est disponible à tout le monde. C'est comme un couteau. Le couteau, tu peux t'en servir pour couper ton jambon, tu peux couper ce que tu veux, et tu peux t'en servir pour tuer quelqu'un. Mmh. Voilà. Et c'est là où les services de renseignement et les forces militaires servent, c'est détecter avant ceux qui posent problème, qui vont se servir de ce couteau. C'est une fois que la personne a le couteau dans la main, c'est déjà un petit peu trop tard.
1: Voilà. Est-ce que, dernière question par rapport à la dynamique des drones, est-ce que tu as l'impression que le point positif, entre guillemets, c'est que ça peut éradiquer le PTSD, le syndrome post-traumatique, étant donné que tu ne donnes pas la mort, tu sais, yeux... Je comprends que c'est pas tout le temps yeux dans les yeux, là, on n'est pas dans un film de samouraï, mais est-ce que ça dépersonnifie le fait de tuer, étant donné que tu es un peu dans un jeu vidéo?
0: Énormément. Surtout que l'IA, maintenant, t'aide beaucoup.
1: Ah ouais.
0: C'est-à-dire qu'il faut vraiment imaginer un ordinateur. Alors, on va prendre une unité au hasard, on va prendre le 97e bataillon mécanisé. En gros, ils ont un poste de drone. Ils mettent les drones, ils les raccordent, on va dire en gros, à l'ordinateur central. Dans l'ordinateur central, ils ont une IA, ils ont dit, bah écoute, l'IA, aujourd'hui, on va cibler tout ce qui ressemble à un humain avec un uniforme russe. Donc on lui met un uniforme russe dans la machine pour qu'il voit. Je veux que dans les humains, tu détectes ceux qui se cachent où il n'y aurait que la tête qui dépasserait. Je veux que tu assimiles ça à un arbre. Et en fait, l'IA fait décoller des drones ou détecte avec des drones de surveillance et dit, oh, je t'appelle là parce que derrière un arbre, il y a potentiellement un humain. Ça appelle l'opérateur, l'opérateur met son casque et dit « En effet, je suis d'accord, il y a un humain, donne-moi le contrôle de ce drone, je vais le tuer. »
1: Voilà. Wow.
0: Donc effectivement, aujourd'hui on en est là. Donc on n'en est pas encore à ce que l'IA tue directement, c'est une grosse interrogation philosophico-militaire, c'est est-ce qu'on peut laisser une intelligence artificielle tuer à la place de l'humain ? C'est une question. J'ai pas la réponse. Hein. C'est vraiment, ça va demander des années avant qu'on détecte ça. Est-ce que, en gros, si on avait un Terminator, est-ce qu'on le lâcherait sur le champ de bataille et qu'il tue tout seul l'ennemi? Ou est-ce qu'il faut que l'humain donne la validation pour tuer la personne? Donc, dans cette idée-là, oui, il y a le post-traumatique par rapport à la Première Guerre mondiale où tu mettais un coup de baïonnette dans la gorge pour tuer. Là, je suis d'accord. Hein. Par contre, il y a un autre post-traumatique qui arrive. C'est ceux qui survivent au drone.
1: Ouais.
0: Et moi, je peux te le dire parce que je l'ai vécu. Que quand tu rentres, t'es pas bien.
1: Oui, ça, j'allais te demander, quand une auto électrique recule, t'as-tu un genre de... Ouh.
0: Non, c'est pas... Alors déjà, les drones civils c'est compliqué. Ça, c'est quand j'étais rentré de mon deuxième déploiement, quand j'étais en hiver avec les gars dans les tranchées, en rentrant, j'avais entendu un drone civil. Là, ça avait été compliqué. Okay. J'avais eu du mal à dissocier. Les tirs d'artillerie, on était avec Christelle en plus, justement, on se promenait dans la rue, je sais plus trop ce qu'on faisait, et en fait on a entendu un espèce de marteau piqueur dans un chantier de construction, et tous les deux on s'est retourné en même temps et on a regardé dans la direction.
1: Ah ouais.
0: Et étrangement ça ressemblait à un tir d'artillerie.
1: Okay.
0: Lointain, un peu étouffé, comme on avait entendu, on venait de revenir, hein, c'était peut-être 2 ou 3 jours après notre tour. Ça, c'est des choses en fait que tu entends. Et moi, j'avais quand j'étais avec les gars dans les tranchées, j'avais amené mon drone, j'avais un petit drone, vous savez, espèce de drone d'influenceur, tu le lances et en fait le drone te suit tout le temps.
1: Oui, ouais,
0: voilà.
1: Oui.
0: Bon, bref, voilà, c'est ça exactement. Donc j'avais ça, je l'ai acheté, je l'ai démarré. Pourtant, on était à 4 km des combats. J'étais sur le village de support. Je le démarre. Et j'ai pas trouvé qu'il faisait le son d'un FPV, mais et tout de suite des gars sont sortis avec l'arme à la direct avec les Kalachnikov.
1: Ah ouais.
0: Et je me suis dit ok, je vais quand même pas me faire tuer par les Ukrainiens, mais voilà. Et tout de suite ils m'ont hurlé dessus. Bon, les Ukrainiens hurlent tout le temps, mais là ils m'ont vraiment hurlé dessus. Et j'ai dit ok. Donc j'ai rappelé le drone. Déjà, en plus, imagine, parce que c'est le téléphone, donc il faisait froid, j'avais des gants. Imagine qu'il fallait que je retire mon gant, que je tape sur le téléphone pour faire redescendre le drone qui voulait clairement pas redescendre. Et pendant ce temps, les mecs étaient en train de viser mon drone avec leur... C'était un moment, vraiment très compliqué. Bref, tout ça pour dire que le post-traumatique des drones, il est... quand vous l'entendez dans une vidéo, ça fait un bruit strident. Quand vous l'entendez, ça vous marque à vie. Le drone qu'on a entendu dans la forêt, on l'aura toujours. Le chat qui a survolé le train, je mourrai avec ce son.
1: Ah ouais.
0: C'est sûr. C'est sûr.
1: Jordan, ça a été un entretien fascinant. Je regarde le temps, je manque de temps pour aller au bout de toutes les questions que je voudrais te poser. Tu t'en vas en 2027 en Afghanistan.
0: Oui.
1: Ça va nous forcer à te réinviter, mon cher.
0: Avec plaisir.
1: Si tu le veux. Parce
0: je
1: que
0: connais moi, le code de la porte en bas maintenant.
1: Ouais, maintenant, ouais. Écoute, parce que j'ai tellement de questions par rapport à ça, mais il me reste 2 minutes, fait que okay. C'est sûr que je vais botcher.
0: Let's go.
1: Mais c'est fascinant que tu t'en ailles en Afghanistan. Est-ce qu'il y a une part de... En fait, qu'est-ce qui motive ta volonté d'aller en Afghanistan?
0: Bah, c'est un théâtre, c'est plus un théâtre de guerre actif, malgré ce que certains et certaines peuvent dire. Mais ça reste un théâtre qui me tient à cœur, de un, parce que je suis français et qu'il y a eu les forces françaises qui ont été engagées, de deux, parce que je suis canadien de cœur maintenant et parce que l'armée canadienne y a été déployée.
1: Et tu as travaillé pour les forces aussi.
0: J'ai travaillé pour les forces armées canadiennes. Et je pense qu'il y a des histoires à raconter. Le gouvernement taliban est en train d'ouvrir tout doucement aux reporters et aux influenceurs les portes de l'Afghanistan sous de nombreuses réserves et de nombreuses contraintes, mais ils sont en train d'ouvrir. Et comme je suis et reporter et influenceur, je coche pour l'instant les bonnes cases. Donc j'ai fait une demande via un guide, ce qu'on appelle un fixeur, qui a été validé, donc c'est bon pour moi, je vais vraiment y aller. Donc on travaille toujours sur un programme. On va visiter des bases abandonnées de l'armée canadienne, l'armée française, voilà. Enfin voilà, il y a des choses de prévues et effectivement c'est dangereux, c'est pas le même danger qu'en Ukraine. Là le danger c'est effectivement peut-être de déplaire ou peut-être d'être à un moment potentiellement quelqu'un qui dérangerait.
1: Ouais. Mais tu parles d'être servi comme monnaie d'échange.
0: On m'a interpellé là-dessus. J'ai pas l'impression que dans le bloc géopolitique autour de l'Afghanistan aujourd'hui, avoir un otage français serait bienvenu pour eux. C'est un risque. C'est pour moi un risque absolument minime par rapport à...
1: Versus le drone dans le train.
0: Voilà. Ouais. Clairement, on n'est pas sur les mêmes problématiques, mais j'y vais pas non plus en rigolant. Je vais falloir être très sérieux. Va falloir toujours demander est-ce que je peux faire ça, est-ce que voilà, etc. Et puis mon fixeur m'a déjà averti. Tu fais pas n'importe quoi, tu te promènes pas, tu vas pas, par exemple, parler à une femme sans qu'il y ait un homme qui soit là, etc. Donc ça, c'est comme on dit toujours, un Rome fait comme les Romains. Donc moi, je vais voilà, s'il y a des moments où je dois me couvrir, s'il y a des moments où je dois, voilà, bah, je le ferai. Mmh. Parce que je suis en Afghanistan, dans le régime taliban. Donc, ça vient avec des obligations que je vais, bien sûr, que je vais suivre.
1: Je n'irai pas de mes prochaines questions parce que sinon, Max ne fera pas de lascar ce soir. Jordan, un gros merci de ta générosité, de te déplacer en studio puis nous raconter ces histoires-là. Si les gens veulent te suivre, il y a ta page personnelle, mais il y a aussi Passion Militaria.
0: Passion Militaria, Facebook, Instagram, TikTok, ça fonctionne du feu de Dieu. On arrive à 350 000 abonnés, donc c'est vraiment, ça fonctionne très, très bien, ouais.
1: Est-ce que c'est quelque chose qui t'a déjà traversé l'esprit? Je pose des questions, mais j'ai pas le temps, là, mais est-ce
4: pas
1: que...
4: Il attendra.
1: Ouais, est-ce que ça t'est déjà passé à travers l'esprit de partir un Patreon avec un abonnement?
0: Tout le monde me le dit. J'étais avec Jerre Alain il y a encore quelques jours et il m'a dit, mais ouvre-en, il me dit,
1: ben
0: tu
1: oui.
0: parles bien, etc. Je suis quelqu'un de foncièrement feignant là-dessus. J'ai pas de problème à le dire. J'ai enregistré une saison de 10 podcasts pour mes abonnés. Ils sont en attente sur mon ordi depuis plusieurs jours, quasiment semaines. J'ai plus qu'à les monter, mais je suis un petit peu feignant. Donc, si quelqu'un veut m'aider à travailler, veut, let's go, contactez-moi. Okay. Mais effectivement, ouais, c'est un truc qui m'a... Je sais que ça fonctionnerait, mais comme j'ai plein de projets en même temps, pour l'instant, c'est pas forcément celui que je sors.
1: Je comprends. Jordan, un gros merci encore une fois.
0: Merci beaucoup, les gars.
1: Et tu vas recevoir une invitation de notre part très, très prochainement.
0: Pas de problème, j'attends le message de Louis.
1: Génial. On fait une courte pause. Le Spacecast est avec vous jusqu'à 22h. Merci encore, Jordan.
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0: Vous êtes à l'écoute de Radio X. On vous dit merci pour ça. Le chum Max a commencé à rôder. Donc, le last call prendra les ondes à compter de 22h. Vous pourrez téléphoner, surtout si vous êtes en prison.
1: Oui, exact, c'est ça. Le last call des prisonniers.
0: Oui, c'est ça. Hein, c'est ça qui est rendu plus un club social de prisonniers qu'une ligne ouverte à la radio.
1: Là. Exact. Ils se battent entre eux pour réussir à avoir la ligne, puis après ça, ils se la font couper.
0: Oui, oui, tantôt, pas tantôt, mais hier, quand tous les gars ont ri au gag de Max, j'étais comme, mon Dieu, qu'on est dans un drôle de monde. Tu sais, les gars sont tout enjoués d'être en tôle.
1: Joue au poker.
0: Ça joue au poker. Moi, j'étais en deux jobs. Je suis comme, hey, mais ça, c'est pas normal. Là. Le rapport est inversé. Que moi, je sois roche de même, puis eux autres, soient ça douce.
1: C'est ça, la prison au Québec.
0: C'est ça, il faut croire que c'est ça. Écoute, pour discuter de peut-être ça et de plein d'affaires, je suis très, très, très content de la retrouver et qu'elle accepte de parler à ce que j'espère être ses deux weirdos préférés de Québec. Elle est avocate criminaliste, bien sûr, une personnalité sur les réseaux sociaux, mais elle est aussi une experte en rap super misogyne et violent. On s'en va rejoindre Vicky Powell. Salut Vicky.
2: Bonjour, bonsoir.
0: T'es en forme?
2: Toujours en forme. J'espère que vous allez bien aussi.
0: Oui, oui, très, très bien. Hey, juste avant qu'on commence à jaser des sujets dont on voulait te parler, parle-nous un petit peu de ton safari que tu as fait cet été.
2: Oh my God, c'était incroyable. C'est vraiment une expérience extraordinaire. Là. C'est, si je peux dire un mot, c'est dépaysager. C'est sûr, à 100%, là, c'est une autre réalité, c'est un autre mode de vie. Puis ça fait du bien, ça nous rappelle les petits plaisirs qu'on a ici, puis apprendre à les apprécier.
0: T'es allé où? Hein? Est-ce que c'est le Kenya? C'est où t'es allé?
2: C'était en Tanzanie.
0: Ah ouais, OK. Mais est-ce que c'est quelque chose que tu as toujours rêvé de faire comme voyage ou bien c'est un trip qui t'est passé comme ça?
2: Je dirais que ça a été un concours de circonstances. Là. Des fois, on met des choses dans notre liste de vie, puis il y a des situations qui arrivent, puis c'est le bon moment pour le faire. Donc, je dirais que ça a été un bon concours de circonstances, mais oui, c'était quelque chose que je voulais faire dans ma vie éventuellement. Donc, maintenant, on peut le cocher dans la bucket list.
0: C'était-tu un voyage organisé ou il y a eu des moments où tu te promenais seule? Puis en sous-question, comment une femme se sent seule en Tanzanie?
2: On va pas là tout seul.
0: Non, ouais.
2: Donc, okay. S'il y a des femmes qui nous écoutent, je ne conseillerais à personne d'aller là tout seul. Puis je suis une adepte là, du voyage solo. J'ai voyagé partout solo, au Brésil, au Costa Rica, partout, toute seule. Puis il n'y a aucun danger, mais là-bas, c'est une autre culture. Donc, si on vient pas de là-bas, c'est extrêmement difficile de se retrouver. La conduite, c'est pas la même chose. Les coutumes, c'est pas la même chose. Je l'aurais pas fait tout seul, puis c'est vraiment mieux en groupe.
0: OK. OK. Ah, intéressant. Écoute, dans les éléments qu'on voulait jaser aujourd'hui, on va te lancer plein d'affaires comme on a l'habitude de faire, puis on oui. verra où les chemins nous mènent. T'as probablement vu ce qui s'est passé sur le pont Pierre-Laporte à Québec le week-end dernier. Un homme qui vire fou, prend son char, crée une collision, après ça, ouvre le feu sur des passants qui sont là, en fait, sur des gens qui sont sur le pont, s'ensuit une poursuite policière, puis encore à ce jour, alors qu'on sait que l'individu s'est enlevé la vie, vraiment, semblablement, là, encore à ce jour, on n'a pas l'identité de l'individu. La question qu'on avait le goût de te poser, c'est dans quelles circonstances c'est pertinent de cacher de l'individu, surtout quand la personne n'est pas mineure, parce que là, on nous le préciserait, parce que la personne est mineure, on cache son identité.
1: Ouais, mais on dit à cause des demandes de la famille. Depuis quand on écoute les demandes de la famille?
0: Non, c'est ça.
2: Honnêtement, là, quand j'ai su qu'on allait aborder ce sujet-là, je me suis renseignée auprès de contacts journalistes parce que c'est sûr que quand on est dans le domaine, on a des contacts dans l'immédiat. Mm-hmm. Donc, je me suis renseignée. Puis, la réponse qui a été unanime, c'est probablement qu'ils ont même pas eux-mêmes l'information, que les policiers, en temps normal, ne peuvent pas divulguer ce type d'informations-là, mais habituellement, quand on dévoile soit le nom de personnes qui sont décédées ou peu importe, c'est des informations qu'on pourrait dire qui fuitent ou quand il y a des accusations officielles qui sont déposées. Là, donc, c'est pas des informations qui, de base, devraient atterrir entre les mains des journalistes. Donc, c'est peut-être juste que... Ce qu'on m'a dit, c'est que c'est peut-être juste que les journalistes n'ont pas obtenu l'information, peut-être à cause que les policiers, ça l'a pas fuité ou ils n'ont pas les bonnes sources pour l'obtenir. Puis, j'ai vérifié justement si une famille demande de pas écrire sur un sujet. Malheureusement, c'est quand c'est dans l'intérêt public que la famille veut, que la famille ne veut pas, malheureusement, ils vont le faire. C'est la même chose en publiant les photos ou des choses comme ça. Donc, c'est la réponse qu'on m'a expliquée. Donc, il n'y a pas une raison en tant que telle qui empêcherait le journal de publier, simplement qu'ils n'ont peut-être pas l'information.
0: OK. En cours, est-ce que, parce que des fois, on le voit, là, la victime de telle affaire a demandé à ne pas faire dévoiler son identité. C'est-tu quelque chose que tu conseilles, en fait, c'est-tu du ressort de l'avocat? Comment ça fonctionne, hein, ça, de demander de voiler l'identité de quelqu'un suite à un processus judiciaire?
2: Ça, c'est toujours les plaignants. Les accusés ne sont jamais, ou pratiquement jamais, je ne veux pas dire jamais, pratiquement jamais protégés par ça, excepté si, par exemple, là, c'est le père d'une plaignante ou peu importe, puis que c'est de la violence faite contre leurs enfants ou leur conjoint ou quelque chose comme ça. Si c'est trop facile avec les informations d'être capable d'identifier le plaignant, à ce moment-là, on ne va pas identifier l'accusé. Mais par exemple, si c'est un accusé qui est accusé d'une agression sexuelle X sur une personne X, ce qu'ils vont faire, c'est qu'ils vont mentionner, on ne peut pas nommer les détails qui vont permettre d'identifier la plaignante. Donc, c'est pour ça qu'ils mettent des petits astérix à côté du nom, puis ils disent nom fictif, mm-hmm. puis ils modifient un petit peu les faits pour éviter que les gens puissent identifier cette personne-là. Mais il y a certaines infractions pour lesquelles c'est automatique. Je pense à tous les crimes sexuels, les crimes d'abus sur enfants ou peu importe. Puis même dans les dossiers de violence conjugale, c'est de plus en plus commun de demander des ordonnances de non-publication pour pas que l'identité soit dévoilée. Mais c'est vraiment pour des crimes habituellement spécifiques que c'est fait, puis ça protège uniquement la victime, non pas l'accusé.
0: Est-ce que c'est le juge de son propre chef qui lance cette consigne-là, ou c'est les avocats qui le demandent, ou c'est juste comme ça, puis tout le monde s'entend de même, c'est comme une loi, entre guillemets, non écrite?
2: Habituellement, c'est la poursuite qui va le mentionner d'emblée. Mais dans certains cas, les juges peuvent dire « Ah, j'ai vu la nature des accusations, est-ce qu'il y a une ordonnance de non-publication? » Donc, ils vont soulever eux-mêmes le problème quand ils voient la nature de l'accusation sur on appelle ça une dénonciation, là, donc la feuille avec les accusations dessus. Mais habituellement, c'est automatique, la poursuite le demande automatiquement à la comparution, donc c'est la première fois que le prévenu va passer devant un juge.
0: J'ai une question pour toi, dans un autre ordre d'idée complètement. Parce que toi, tu défends des gens qui, j'imagine, t'essaies d'éviter qu'ils aillent en prison le plus possible ou réduire leur peine.
2: La mesure du possible.
0: Exact. Mais est-ce que tu considères que les détenus, quand ils sont en prison, particulièrement au provincial, est-ce qu'ils sont trop libres, trop bien? Est-ce que tu as un avis là-dessus, ou trop serré, à l'inverse, trop pas assez bien? Quel est ton avis sur le système carcéral?
2: Mon opinion est mitigée. Autant que c'est pas normal que les détenus... Puis je pense à Donnacona, là, qui est proche de chez vous. C'est pas normal qu'il y ait 4 détenus qui se soient fait passer en dedans de 6 mois dans une prison fédérale. Mais je vois aussi des clients qui ont des toilettes qui débordent pendant la nuit, puis qui ont de l'eau de toilette jusqu'en haut des chevilles. Donc, c'est sûr que je suis mitigée. D'un côté, je me dis, puis j'ai vu ça passer dans les nouvelles, je pense que ça fait 2-3 jours, un prisonnier influenceur dans une prison au Québec. C'est pas normal. C'est pas supposé être un lieu où on fait de la création de contenu, une prison au Québec, mais en même temps, c'est pas supposé être un lieu non plus où... c'est insalubre, là. Donc, un détenu qui marche dans sa propre eau de toilette, c'est pas plus normal. Donc, c'est pour ça que mon opinion... J'ai une opinion qui est variée de par peut-être l'expérience que j'ai avec les prisons au Québec. Donc, mais c'est sûr qu'il y a un travail à faire, puis je pense qu'il y a une réforme à faire aussi sur le système correctionnel. Je pense pas que c'est moi qui va faire changer le système aujourd'hui, ni demain, ni dans un avenir proche, mais il y a plusieurs demandes qui sont en train d'être mises en place pour que ce soit des lieux peut-être plus sécuritaires, peut-être plus adaptés, autant pour les gardiens que pour les détenus, là.
0: J'ai un extrait à te faire entendre, OK? C'est un extrait qui dure à peu près d'une 50aine de secondes, qui s'est produit hier soir sur nos ondes. Quand nous, on termine à 22h, il y a une ligne ouverte qui commence. Donc, Max qui fait la ligne ouverte est seul. Fait qu'il, tu sais, il a pas le temps de passer au scan qui appelle et tout ça. C'est à la volée. La radio s'enfilait. Je te fais entendre l'extrait qui s'est déroulé hier sur nos ondes.
3: Parfait. Monsieur X, d'où est-ce que tu m'appelles, Monsieur X?
4: Moi, je t'appelle d'un côté de mon chum Dwayne hier, là, à Saint-Ville. Là.
3: Un autre. Là, ben vous êtes passé le mot, les boys, vous m'appelez tout dans dedans?
4: Ben écoute, on est logé, nourri, c'est on est bien en esti.
3: Ouais, ben là, moi, dire des affaires de même, je sais pas à quel point ça t'aide, là, dans ta cause. Là.
4: Ouais, c'est sûr, mais là, je suis sur le bord de sortir, là. J'ai accumulé pas mal de cash là, pour me payer un loyer dehors pour vrai, là.
3: T'es payé en dedans?
4: Ben oui, on est payé ici, là. T'as différents métiers, là. T'as 181 $, là, si tu fais de la palette. Tu peux aller travailler à la buanderie. Tu peux aller à l'école, finir ton secondaire. Moi, je l'avais déjà fini, mais ça me donne 8 piastres par jour pareil. Fait que, tu sais, on a quand même des bonnes ressources à prendre.
3: Un peu là, Monsieur X. Il te paye pendant que tu es en prison parce que tu travailles en prison.
4: Exactement.
3: Hey, il est beau, le modèle québécois, hein?
4: Il est très beau, tu sais, nos taxes, nos impôts, là, les contribuables, ça paye tout pour nous, tu sais. T'apporte-moi tout, là.
0: Tu comprendras que cet extrait-là, cet appel-là, a mis le feu au texto. Même le ministre de la Sécurité publique, M. Lafrenière, a écouté l'extrait plus tôt ce matin sur nos ondes, puis ça a l'air qu'il a passé le mot d'ordre aux agents correctionnels que des détenus qui appellent, premièrement, à radio, en plus, pour se la péter, il faudrait que ça arrête.
2: C'est sûr que c'est pas normal qu'un détenu puisse, puis je comprends que c'est à 22 heures, donc techniquement, les portes de cellules sont supposées être fermées, donc c'est sûr qu'on peut se questionner sur par quel moyen il téléphone dans une radio. C'est un travail qui est à faire, mais encore une fois, le problème, c'est que malgré toutes les bonnes volontés qu'on a, autant au niveau des ministres qu'au niveau des avocats ou peu importe, c'est au niveau du terrain qui manque de ressources. Et au niveau de la sécurité publique, il manque énormément de ressources. Les gardiens sont au bout du rouleau. Il y a eu des grèves qui ont été faites récemment dans les établissements de détention du Québec parce que les gardiens essayent de lancer des messages. Il n'y a plus de ressources, il n'y a plus de budget. Donc, même si les gardiens veulent bien, il y a une limite à ce qu'ils peuvent faire.
0: Mm-hmm. Ah oui, puis on le sent à Québec, autant au provincial. Quand tu arrives en face d'Orsainville, je sais pas si tu es allé voir récemment ou si tu as eu affaire dans ce secteur-là là, récemment, mais en avant, il y a une pancarte satirique posée par les agents correctionnels qui disent quelque chose comme « Bienvenue à l'aérodrone », parce que les drones passent là comme d'un aéroport. Puis à Donnacona, tu disais là justement qu'il y a des détenus qui se font passer très fréquemment.
2: Ouais.
0: Quand quelqu'un se fait passer, à Québec, le running gag, c'est on fait « Ah, le gymnase », parce que tout le temps, quelqu'un qui meurt dans le gymnase.
2: Ben, c'est ce que j'ai entendu, puis ce que j'ai vu aussi dans les différents médias, là. Mais encore une fois, c'est que les gardiens, malgré toute la bonne volonté qu'ils ont, il en manque. De un, mes clients appellent ça le manque de staff. Donc, ils manquent de gardiens, ils sont pas capables de gérer. Donc, c'est sûr que ça devient... Tu sais, c'est pas juste au niveau de on doit priver les détenus de liberté ou peu importe, on doit les contrôler. C'est aussi au niveau de la sécurité de ces agents-là. Mm-hmm. Donc, c'est sûr que s'ils sont en nombre inférieur ou qu'ils sont pas le nombre sécuritaire, ça peut devenir même dangereux pour eux. Donc, c'est pour ça que je dis qu'il y a une réforme à faire au complet au niveau du système correctionnel. Puis, tu peux en parler pendant 2 heures, là, du système correctionnel. Mais, tant aussi longtemps qu'il n'y aura pas d'actions concrètes qui vont être prises, ça demeure autant dangereux pour les détenus que pour les gardiens.
0: Mm-hmm. Mais outre exemple, l'ajout d'agents correctionnels, ça pourrait être quoi une bonne mesure qui viendrait justement un peu replacer les choses dans le bon ordre?
2: Bien, moi, je suis de l'école, puis peut-être qu'il y en a qui ne seront pas d'accord avec moi, mais je suis de l'école, puis quand la personne disait on a des formations ici, puis on peut travailler, je crois sincèrement que si on occupe les détenus ou on les force à s'occuper, peut-être qu'ils vont avoir moins de temps pour faire des mauvais coups. Donc, si j'en ai vu des exemples de réhabilitation, là, des 180 complets, des clients qui rentrent au pénitencier, ils pensent qu'ils sont à l'école du crime, puis ils ressortent de là avec une formation, une réhabilitation complète, puis on les revoit plus jamais devant les tribunaux. Donc, je me dis, si on peut implanter des programmes, ça, c'est peut-être moi qui vis dans un monde trop optimiste, mais dans la mesure où on les occupe et qu'ils n'ont pas le temps de planifier des mauvais coups, est-ce qu'on peut être gagnant également en tant que société sur le long terme? Je pense que c'est une réflexion qu'on peut se lancer ici.
0: Oui, effectivement. Est-ce que les détenus, quand ils sortent de prison, peuvent avoir, et dans le cas de détenus qui ont suivi des formations, est-ce qu'ils ont des diplômes qui sont reconnus carrément? Mm-hmm. Oui, ah oui, OK.
2: Mm-hmm. Il y en a qui... J'en ai même un de mes clients qui avait terminé, il avait fait une sentence de 5 ans. Il avait eu le temps de compléter son secondaire, il a eu le temps de faire une formation professionnelle. Il est sorti de là, il avait des capacités. Donc, il a pu intégrer directement le marché du travail. Puis honnêtement, c'est ce qu'on leur souhaite. Parce qu'après ça, on veut pas qu'ils vivent au crochet de la société. Ils sortent de là, ils ont plus rien. Donc, quand les détenus ont vraiment l'intention de vouloir changer leur vie, ben tant mieux que ce type de programme-là. Je le vois comme ça. Parce que si on peut en rescaper quelques-uns, ben c'est une bonne chose. Puis s'ils sortent, ils peuvent déjà devenir un actif parce qu'ils ont la formation, ben tant mieux. Je pense que c'est tout le monde qui est gagnant, puis ils donnent pas des formations de chirurgien, là. C'est des formations que on peut faire avec un c'est des DEP, en fait.
0: Ouais,
2: donc, on peut sortir de là avec des DEP, puis c'est des DEP qui sont nécessaires. On en a besoin de ces gens-là qui font des DEP.
0: Ouais, puis j'imagine que tu sais, ça revient au point de protection des agents correctionnels. Ces gens-là sont probablement plus en sécurité à devoir des gars qui apprennent à devenir ferblantier que comment faire un dépanneur sans se faire pogner puis établir des clans à l'intérieur de la prison.
2: Ben c'est sûr que quand il fait ses cartes de santé sécurité, il met son temps à beaucoup meilleur escient que s'il est en train de planifier comment poignarder quelqu'un dans le gym.
0: Non, exactement.
2: Ça, c'est sûr à 100%.
0: Yes. Hey, je veux jaser un peu de quelques-unes de tes chroniques, parce que pas de tes chroniques, mais de tes capsules sur ton Instagram, parce que, oui. Crime, sérieux, c'est tout le temps du contenu très, très, très intéressant. Une des dernières que j'ai trouvées, encore une fois, ultra intéressante, puis ça m'a laissé perplexe sur à quel point on a passé proche de se mettre dans la merde au cinéparc. Les histoires de grossière indécence, de nudité, d'intimité en semi-public, là, d'un char, on se dit qu'il fait noir. Crime, ça pourrait nous mettre dans le trouble.
2: Ben, ça pourrait. Puis, tu sais, je l'ai vu récemment dans. Je lisais de la jurisprudence là-dessus récemment, justement, avant de faire la capsule. Puis, c'est un monsieur qui. Il était juste devant sa fenêtre. Il était dans son building, chez eux, dans sa maison. Il était devant sa fenêtre, puis il se grattait à des endroits qui peut-être aurait dû aller se gratter ailleurs que devant sa fenêtre. Mais il se grattait, puis la voisine a appelé la police. Le monsieur s'est fait arrêter, il a fait le procès. Puis là, c'était à savoir, c'est est-ce que monsieur, à l'intérieur de sa maison, avait vraiment l'intention de déranger le voisin ou il était juste en train de se gratter? Puis c'est la même chose avec un monsieur qui il urinait sur son balcon. Mais
5: sur
2: son propre balcon, il est en train d'uriner. Mais il y a une voisine qui a appelé en se disant « Mais là, ça fait plusieurs fois qu'il est en train d'uriner sur son balcon. Moi, ça me dérange. » Puis encore une fois, il y a eu un procès qui a été tenu. Mais monsieur a été acquitté finalement, mais on comprendra que ça peut arriver vite. Là, t'es chez vous dans le confort de ta maison, puis tu penses pas à déranger le voisin, puis oups, tu te ramasses avec une plainte au criminel. C'est sûr qu'il y a des cas qui sont plus flagrants que d'autres. Là, par exemple, quelqu'un qui se promène dans un parc flambant nu, c'est sûr que c'est beaucoup plus évident que quelqu'un qui se gratte devant sa fenêtre dans une tour à condo.
0: Non, effectivement, parce qu'il y a un mythe de Québec, là, disons-le comme ça, que sur le bord de l'autoroute 73, tu peux prendre une sortie, il y a un genre de rond-point où il y a tout le temps, plein de pick-up de genre de pêcheurs, mais il n'y a jamais un gars qui pêche là. Puis, on faisait jouer un extrait la semaine passée d'une madame qui, elle, pensait que c'était un spot de pêche, est allée dans la forêt, puis il y avait plein de gars en train de faire des actions indécentes dans ce rond-point-là. Ces gars-là, là, s'il y a une police qui débarque, à quoi ils s'exposent?
2: Ils pourraient s'exposer à des plaintes aux criminels. Techniquement, si la madame a dit « Moi, j'ai passé là, le monsieur m'a regardé puis il a continué à le faire », elle pourrait aller à la police en disant que elle, selon elle, c'est dans le but de la faire sentir inconfortable. Puis à ce moment-là, ce sera à lui de démontrer que c'était pas un geste de grossière indécente, que c'était pas ça son intention. Mais c'est vraiment du cas par cas, ce type de dossier-là. C'est particulier parce que dans des cas, ça va être de la grossière indécente, puis dans d'autres cas, ça le sera pas juste par les circonstances, puis la façon que la personne va s'exécuter, là. Donc c'est vraiment particulier comme infraction, mais j'ai l'impression que je le vois de plus en plus récemment.
1: Comme dans le cas où on parle là, du spot sur l'autoroute 73, tu dis il faudrait que la personne porte plainte. Si c'est juste le policier, mettons, qui tombe face à face avec les personnes. Tu sais, exemple, je suis avec ma conjointe, on est dans un parking, il y a personne autour, mais le policier y arrive pour m'interpeller parce qu'il pense que je suis en train de fumer du pot dans mon char. Mais non, je suis pas en train de fumer du pot, je suis en train de me faire passer un poignet. Est-ce que comme là, vu que c'est lui qui est arrivé puis qu'on était caché, on pourrait s'en sortir ou encore là, est-ce que lui-même peut décider de porter plainte?
0: Ça doit être...
2: Parce qu'il y a quand même une notion de dans le but de choquer ou de faire sentir quelqu'un inconfortable. Donc c'est sûr que si le policier vient dire « Moi, je les ai pas mis en train de faire ça comme ça dans un lieu caché, puis je suis juste arrivé, puis comme par hasard, je les ai surpris, puis ils ont immédiatement arrêté », ça va être dur de prouver l'intention requise pour que quelqu'un soit criminellement responsable de ce type d'infraction-là ou reconnu coupable plus tôt. Là.
0: OK, fait que c'est d'avoir de l'intimité en dehors d'un lieu intime n'est pas criminel. C'est vraiment d'avoir la...
2: C'est une question de circonstances.
0: OK. OK, fait que c'est de vouloir se montrer qu'il l'est, dans le fond, à des gens qui n'ont pas voulu te voir.
2: Par exemple, si je fais ça dans un festival, il y a plein de gens autour, les circonstances sont différentes de si c'est vraiment caché puis il y a personne autour. Mais du moment que on peut prévoir, en fait, qu'il y a des gens qui peuvent passer ou qui peuvent avoir accès à voir ces actions-là, c'est là que la ligne est très mince.
0: OK. Parce que c'est ça, c'est ce que je me dis. Exemple, là, on est au Festival d'été de Québec, puis puis on fait ça de façon bien, bien, bien subtile. Est-ce que là, on est entouré de monde, on a juste l'air de du monde collé, mais il se passe quelque chose. Est-ce que ça, c'est criminel?
2: C'est toujours une question de circonstance. Ça dépend qui voit quoi, qu'est-ce qu'elle voit, de quelle façon. C'est vraiment particulier parce que c'est la personne qui va devoir venir témoigner puis expliquer la situation.
0: OK.
2: Donc, c'est quelqu'un qui doit techniquement venir puis être un peu le plaignant de la situation.
0: Ouais. OK. Quand il est question de photos intimes, tu sais, on reste un peu dans la sphère de l'intimité, là. À partir de quel moment ça peut être... En fait, tu sais, à partir de quel moment ça peut être problématique de conserver les photos? Est-ce que, exemple, quand une relation se termine, on a une espèce d'obligation légale de supprimer des photos intimes qu'on se serait fait envoyer? Est-ce qu'à partir du moment... Puis j'exclus tout mineur dans l'histoire, là, deux personnes consentantes...
2: C'est ça que j'allais dire. Du moment que c'est des adultes, la possession de pornographie entre adultes, c'est pas un problème, là.
0: Mm-hmm.
2: Par exemple, si la personne a moins de 18 ans, là, c'est un peu problématique. Avoir les fichiers en tant que tels quand c'est des adultes, puis que c'est pas représenté comme des enfants, il y en a pas de problème. C'est à partir du moment où c'est montré, diffusé, publié, que ça devient un problème.
0: Quelle serait la pogne? Est-ce qu'il y aurait en fait une pogne pour une dame qui a un OnlyFans avec son conjoint, qui finalement chicane avec son conjoint et dit qu'elle a été forcée d'embarquer là-dedans? Est-ce que pour toi, il y a une cause?
2: Mais c'est ça que c'est problématique. Il faudrait qu'elle démontre à quel point qu'elle a été forcée, puis comment que la diffusion se faisait, puis pendant combien de temps, puis c'est quoi le contrat que les parties avaient entre eux. Parce qu'à un moment donné, les gens ont le droit de... S'ils sont consensuels, ils peuvent bien faire ce qu'ils veulent avec leur corps. Là. Il y en a partout. Il y en a des sites pour adultes, puis il y a des gens qui se publient là-dessus, puis tant mieux pour eux si ça convient à ce qu'ils veulent dans leur pratique. Puis OnlyFans, c'est la même chose. Si les gens veulent bien se mettre là-dessus, c'est vraiment leur décision personnelle, ça les regarde eux-mêmes. Le problème, c'est le non-consentement. Donc, c'est sûr que soit l'homme ou la femme qui a des relations avec quelqu'un d'autre, il doit s'assurer d'avoir le consentement de cette personne-là pour publier. Puis je l'ai vu récemment, justement, j'ai donné j'ai répondu à des questions un peu comme une consultation. Après, il y a eu une chicane entre les parties, puis c'est ça qu'il essayait de dire. Là, maintenant, à partir de maintenant, tu ne peux plus diffuser le contenu, parce que maintenant, tu n'as plus le consentement de diffuser le contenu. Puis c'est là que ça devient problématique, mais c'est un drôle de mélange entre le civil, puis le contractuel, puis le criminel.
0: Mmh, ouais.
2: Parce que dans ce cas-là, c'est extrêmement particulier. Techniquement, c'est une relation de travail. Là. Si on parle de OnlyFans, techniquement, c'est une relation de travail.
3: Oui, absolument. Mettons dans un autre cas, mais toujours dans la même lignée, là, mm-hmm. un homme qui se promène dans la rue de même ou trouve une collègue belle, décide de se flasher la bisoune de même. On s'entend, on parle de semi-agression. Là, tu flashes pas ta bisoune, j'imagine.
2: Non, mais on parlait tantôt de grossière indécence.
3: Là, on est dedans. Mais mettons, un homme décide de prendre une photo de son engin, puis de l'envoyer sans que ce soit sollicité à
0: les
3: femmes.
0: Les fameuses dick pics, ben oui.
3: On s'entend, c'est à peu près la même chose, sauf par l'intermédiaire d'un écran. Est-ce qu'on peut être poursuivi pour ça? Est-ce que ça peut être criminel?
2: J'aimerais tellement ça, puis j'ai regardé, parce qu'à un moment donné, je me disais, mais est-ce que c'est du harcèlement? Tu sais, mais j'ai pas vu encore de jurisprudence par rapport à ça, honnêtement, puis je l'ai cherché récemment, parce qu'il y a des femmes qui m'ont posé les questions pour les photos reçues non sollicitées. Mmh. Mais un homme ou une femme peut partager son corps si ça y tente. C'est juste que, tu sais, si c'est à répétition, est-ce que ça peut devenir du harcèlement? Puis je me suis posé la question récemment, puis j'ai recherché récemment, parce que je me disais, c'est du harcèlement sexuel. Tu sais, ça fait bon sens de pouvoir faire ça puis qu'il n'y ait pas de conséquences. Mais
3: c'est la même affaire qu'en vrai, juste par l'intermédiaire d'un écran.
0: Moi aussi, je trouve, oui, vraiment.
2: Ben moi aussi, mais à date, j'ai pas vu encore d'accusation. Peut-être qu'à un moment donné, il faudrait qui porte une accusation puis qu'il y ait un jugement de principe qui soit rendu pour lancer un message au monde qu'il faut arrêter de faire ça, mais ce serait un débat intéressant puis j'aimerais ça pouvoir être dans ce dossier-là puis le plaider.
0: Comment en cours on prouve qu'il y a eu ou pas consentement? Tu sais, parce que quand ça se passe, on remplit pas vraiment de contrat. Règle générale, là, tu sais, c'est dur de prouver qu'il y a eu consentement.
2: Pour une relation intime, tu parlais, ou pour une diffusion d'image intime?
0: Pour une relation intime, oui.
2: C'est souvent le témoignage de l'un contre le témoignage de l'autre. Puis un concours de circonstances, parce que le code criminel prévoit quand même certaines exceptions au consentement. Donc, par exemple, il dit, dans tel cas, une personne ne peut pas consentir. Donc, si la personne est intoxiquée par la drogue, c'est souvent le témoignage de l'un contre le témoignage de l'autre, puis un concours de circonstances, parce que le code criminel prévoit quand même certaines exceptions au consentement. Donc, par exemple, il dit, dans tel cas, une personne ne peut pas consentir. Donc, si la personne est intoxiquée par la drogue ou l'alcool, s'il y a un lien de supériorité, donc un

0: consenti. Donc, le code criminel prévoit ces exceptions-là où une personne peut vraiment pas consentir. Donc, par exemple, si on va au bar, puis on revient du bar, puis on a une relation, puis les deux sont complètement wasted, ben techniquement, la personne peut pas former le consentement. Puis c'est plate à dire, parce que ça peut être un couteau à double tranchant, les deux pourraient s'accuser techniquement, mais il faut prendre les moyens pour s'assurer que malgré l'état d'intoxication, la personne est en mesure de former un consentement qui est libre et éclairé, puis qu'elle se réveillera pas le lendemain matin pour dire « Wow, qu'est-ce que j'ai fait parce que je me rappelle plus, puis j'étais pas en mesure de former le consentement. » Donc, c'est vraiment tout le temps une question de fait, puis je dirais que pour la plupart, c'est le témoignage. C'est vraiment le témoignage qui va venir concrétiser tout ça devant les tribunaux.
1: Est-ce que, selon ton expérience, on croit assez les victimes?
0: Je dirais que c'est du cas par cas. C'est sûr qu'il y a quand même un test qui doit être appliqué par le tribunal. Il y a souvent des gens qui vont décider de plaider coupable. C'est pas tout le monde qui va procéder avec ce type de dossier-là. Des fois, il y a des choses qui sont expliquées, puis les personnes décident de reconnaître leur faute, ce qui peut venir jouer notamment au niveau de la sentence, par exemple. C'est sûr que quand on va à procès, ça dépend toujours d'un concours de circonstances. Est-ce que la version est crédible? Est-ce que la version est fiable? Est-ce qu'elle tient la route? Je dirais que c'est du cas par cas, tout dépendant des éléments. Mais il y a beaucoup de victimes qui sont crues, comme il y en a d'autres qui sont pas crues pour diverses raisons. Là. Ça peut être au niveau de la fiabilité, ça peut être parce que c'est pas assez crédible, ou peut-être que l'accusé livre une version qui est disculpatoire puis est crue par le juge, parce que ça aussi, puis je l'ai expliqué récemment dans une vidéo, si l'accusé décide de témoigner puis le juge le croit, il va acquitter l'accusé. Mais ça veut pas dire que c'est pas arrivé, c'est juste qu'il y a un doute qui subsiste. Puis un doute, c'est le fardeau pour condamner quelqu'un est quand même haut.
1: Et est-ce que tu penses que à cause de tout ça, justement, que tu viens de dire, il y a trop de femmes qui, comment je pourrais dire, ravalent le fait que, bon, regarde, je t'ai pas tant consentant, mais tant pis, c'est arrivé, puis je passe à autre chose, alors qu'ils devraient peut-être pas, dans le fond, là?
0: Ben, c'est sûr qu'il y a beaucoup de femmes, puis, tu sais, ma présence sur les réseaux sociaux me permet autant d'avoir de la visibilité au niveau de la clientèle cible, autant au niveau des plaignants ou des plaignantes. Puis, des fois, je reçois des témoignages, puis il y en a justement qui ont peur d'aller livrer leur version parce que peut-être qu'il leur manque un bout ou sont pas certains ou ils ont peur de pas être crus puis ils ont pas envie de passer à travers un contre-interrogatoire. Donc, c'est sûr que c'est tous des facteurs qui peuvent pousser peut-être un plaignant à ne pas vouloir porter plainte. Ça leur appartient à eux. Mais c'est sûr que des fois, quand tu te dis « Oh my God, je me rappelle pas exactement ce qui s'est passé, j'ai pas envie de me... Est-ce qu'ils vont me croire? Est-ce qu'ils vont pas me croire? » C'est quand même beaucoup à gérer pour une personne qui a vécu une situation.
1: Ouais, je comprends. Hey, tantôt, on parlait justement de partage de photos intimes d'adultes, mais j'aimerais avoir une petite précision. Tu sais, quand tu disais, quand il est question de mineurs, est-ce que, en termes de partage de photos intimes de mineurs, est-ce qu'on considère la personne mineure 18 moins ou l'âge du consentement sexuel 16 plus?
0: 18 moins.
1: OK.
0: Ce qui est important de savoir aussi, puis on l'a vu récemment à Québec, des accusations qui ont été portées, c'était des adultes sur les photos, mais on faisait semblant quand on l'envoyait que la personne avait 16 ans.
1: Ah,
0: donc,
1: ouais, OK.
0: Le fait de... Par exemple, moi, j'envoie une photo de moi à quelqu'un. En fait, j'envoie une photo à quelqu'un que j'ai trouvé sur Internet, puis je dis « Salut, ça, c'est moi, puis j'ai 14 ans. » Ben techniquement, je fais de la distribution de pornographie juvénile parce que je fais passer cette photo-là comme si c'était une photo de mineur.
1: OK, le role-play d'être un mineur, c'est illégal.
0: C'est illégal. On l'a vu avec le... C'était un dossier, c'était un influenceur là qui...
1: Chassait pédophile.
0: Il faisait de la traque de pédophile. Puis lui, ce qu'il faisait, c'est qu'il faisait de l'hameçonnage. Donc, il prenait des photos d'adultes, puis il l'envoyait à des pédophiles. Puis il disait, ah, voici, ça c'est moi, je m'appelle Juliette, j'ai 16 ans. Tu sais, je donne un exemple, un nom aléatoire. Ben, il a été accusé à cause de ça, parce qu'on peut pas faire ça. Puis j'ai vu aussi récemment des gens qui créaient des images avec l'intelligence artificielle de mineurs dans des positions suggestives sexuellement. C'est un crime aussi. Même des images générées, même des cartoons. Tout ça, là, ça peut rentrer dans la pornographie juvénile.
1: As-tu l'impression que, justement, des accusations en lien avec la production de contenu, mais générées par l'AI, tu vas avoir des dossiers de plus en plus de ça dans les prochaines années?
0: 100%.
1: Ah ouais?
0: 100%. Le deepfake, c'est épouvantable. Puis, tu sais, il y a des gens qui disent « Ah ouais, mais c'est pas le corps de la personne. J'ai pas pris son vrai corps, j'ai juste mis sa face sur un corps tout nu. » Ben, c'est la même chose.
1: Ben
0: techniquement,
1: oui.
0: c'est

0: C'est exactement la même chose, puis ça va être important, puis les tribunaux vont devoir s'adapter aussi avec ce type de preuve-là, parce que ça, c'est pas quelque chose qui... Tu sais, de plus en plus, on voit des accusations pour le deepfake. Je dirais que dans la dernière année, j'ai eu beaucoup d'arrestations pour le deepfake, mais c'est sûr que les tribunaux vont devoir s'adapter avec, justement, le l'IA. Puis là, on est encore aux images. Mais je vois les... Il y a des vidéos qui passent sur Facebook qui sont générées complètement par l'intelligence artificielle, puis c'est impressionnant à quel point c'est réaliste. Donc, c'est sûr que ça va être une toute nouvelle réalité avec laquelle on va devoir dealer devant les tribunaux. Là. C'est incroyable.
1: Justement, est-ce qu'on voit déjà des gens qui vont essayer de falsifier des preuves de crimes ou d'autres actes criminels ou des preuves d'alibi grâce à l'intelligence artificielle? Est-ce qu'il y en a qui s'essaient à dire « Regarde, ça, c'est une belle vidéo de moi le mardi 12 septembre au cinéma, tu sais? »
0: Ben, ce qui est bien, c'est que il y a des équipes spécialisées dans les corps de police. Puis les alibis, parce que c'est ça qui est important. Là. Les alibis, on peut pas arriver le matin du procès et dire « ce n'est pas moi, j'étais pas là ». Un alibi, on doit le divulguer à la première occasion possible. Donc moi, du moment que mon client me dit « by the way, c'était pas moi, j'étais pas là », là, c'est à moi de dire « ben t'étais où, puis donne-moi la preuve ». Avec cette preuve-là, moi, en tant que défense, je dois la transmettre à un enquêteur qui va la contre-vérifier. Donc si, par exemple, on me donne une photo, ben c'est quand même à moi de faire des démarches pour fournir, mettons, les métadonnées de la photo à l'enquêteur pour qu'il puisse vérifier si la photo a été altérée, modifiée, générée, à quelle date la création, etc. Ce qui est magnifique avec la technologie, c'est qu'on a accès à tout ça dans un téléphone. Donc, moi, par exemple, j'ai eu un dossier où le monsieur disait, ben moi, j'étais avec un de mes amis. Ben magnifique, comment tu sais que tu es avec cet ami-là? Ben il y a une photo dans son téléphone. Parfait. Ben l'ami a été rencontré l'enquêteur a pris le téléphone, il a regardé la photo, il a cliqué sur les métadonnées, il a fait une extraction pour avoir accès à un peu la... Bon, on pourrait dire l'arbre généalogique de la photo, là, si on peut dire ça comme ça pour l'imager. Donc, voir à quelle date qu'elle a été créée, si elle a été modifiée, elle a été modifiée à quelle date, puis qu'est-ce qui a été modifié. Donc, on est capable, à partir de là, où l'enquêteur va nous émettre un rapport pour dire, moi, j'ai fait les vérifications, j'ai fait X, Y, Z comme vérification, et la photo, selon ce que moi, j'ai vu, n'a pas été altérée. Ou être capable de dire, ben, à telle date, il y a une modification, ou cet endroit-là, c'est pas l'endroit original où elle était. Donc, elle était ailleurs, par exemple, dans une autre application, puis là, on l'a enregistrée. Okay. C'est fou ce qu'on peut faire. Les crimes technologiques, c'est incroyable. La section d'enquête dans les corps de police, là, puis je pense surtout au SPVM, tout ce qu'ils sont capables d'aller chercher dans les... Par exemple, là, quand on clique sur une photo, elle a son adresse elle-même, là, ce qu'ils peuvent aller chercher là-dedans, c'est incroyable comme information.
2: Ah oui, wow. On est juste au début de ça, en plus, avec l'intelligence artificielle, là, ça va exploser dans les prochaines années.
0: Ah ben c'est sûr qu'on va devoir s'adapter, puis c'est important de rester à jour, puis on va devoir évoluer avec les technologies de la même façon que ça a évolué depuis les dernières années, parce qu'avant on n'avait pas Snapchat, avant on l'avait pas, tu sais, les messageries éphémères, le signal et tout ça. Mm-hmm. On n'avait pas ça, on recule le 10 ans, là. J'avais pas de problème parce que oui, puis on parlait sur signal, puis on n'est pas capable d'avoir la conversation aussi ou ça. Donc, ça évolue rapidement, puis c'est important de rester à jour.
2: Hey Vicky, ça a été une discussion, encore une fois, super intéressante. Un gros merci de ta disponibilité. Désolé encore pour le petit retard qu'on a eu.
0: Il n'y a pas de problème, puis merci de m'avoir invité. J'espère que les gens ont pu apprécier la capsule.
2: En tout cas, sur le texto, les gens sont très enjoués de t'avoir réentendu. Et écoute, j'avais plein d'autres questions, mais le temps commence à nous manquer. Fait que tu seras pogné à nous rejaser une autre fois, si le cœur t'en dit.
0: Ben, y a pas de problème. Je vais attendre l'invitation avec plaisir.
2: Ben, génial. Et merci beaucoup, Vicky. Puis j'invite les gens à te suivre sur les réseaux sociaux. Ton contenu est de qualité, super bon, super. Tu sais, y a tellement de niaiseries, ces réseaux sociaux, que c'est le fun d'avoir de quoi d'un peu intelligent,
1: de
2: là.
1: Pertinent.
2: Ah oui, de pertinent. VP.la sur, entre autres, Facebook, Instagram. Ça vaut vraiment, vraiment la peine.
0: Ben, merci beaucoup. Je vous souhaite une belle soirée.
2: Toi aussi. Salut, Vicky.
0: Bye-bye.
2: Bye-bye. C'est Vicky Powell, une avocate criminaliste, comme on mentionnait en entrée de jeu. Puis aussi, le vendredi, souvent, fait des analyses de clips de rap qui sont tout le temps plus déjantés les uns que les autres. Mais,
1: c'est fou.
2: Mais pas déjantés, genre, hey, ils sont donc bien fun, ce monde-là.
1: Ouais, plus, déjantés, genre, sont donc bien fucking.
2: Ouais, plus dans le sens, ils aiment donc bien pas les femmes, puis ils ont donc bien beaucoup de guns, ce monde-là. C'est plus ça, un peu, ce qu'ils font, ces rappers-là. Bref, hey, on fait une courte pause. Le Spacecast est avec vous jusqu'à 22h. On vient.
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0: Vous êtes à l'écoute du Spacecast. Même si la trame laisse présager que vous avez parti un porno, là, c'est non, vous êtes à l'écoute du Spacecast. Je m'appelle Jean-Francis Blais.
1: C'est tout comme.
0: Oui, c'est vrai, dans le fond, hein. On s'est quand même rapproché dans l'open.
1: Tranquillement, pas vite.
0: Ah oui, non, c'est ça. On est. Puis quelqu'un nous demande, salut les boys, incroyable votre show. Dites-moi pourquoi vous ne faites plus de live YouTube. C'est parce que pendant l'open, on aime bien faire le voilier sénégalais. Puis on n'aime pas être vu pendant qu'on fait ça. Fait que c'est juste pour ça.
1: Ça deviendrait peut-être un porno si vous avez.
0: On trouve que c'est intime.
1: YouTube nous bannirait trop vite.
0: Ouais, c'est ça. On trouve que c'est quelque chose qui se fait dans l'intimité d'un studio de tapis, puis ça vous concerne pas. On a le droit à notre petit jardin secret. C'est pour ça. Vous vouliez la vérité, vous l'avez tout
1: dit. Ça a été dit.
0: Mais voilà, ça a été dit. Mais on dit pas non.
1: Il y a des secrets de même à Radio X, comme Gary au PQ, puis le voilier, c'était
0: le voilier sénégalais. Quelque chose en son temps, hein, comme on dit. On vous le montrera peut-être un jour, comment ça se fait. On a toujours des apprentis navigateurs qui veulent savoir comment faire. Fait que, on vous le dira à un certain moment donné. Hey, avant qu'il se lève et qu'il quitte, après avoir entendu ça, on va introduire notre nouveau chroniqueur avec qui on a jasé en mode on invite une fois, après ça, on fait un essai, puis c'est un essai qui m'a séduit, genre one shot, là. T'sais, je me souviens que tu n'étais pas là. Non. Après le show, je t'ai écrit de façon frénétique comme ne cherchons plus notre chroniqueur philosophie que j'ai cherché pendant toutes ces années. On l'a, et c'est Jean-Philippe Lagacé, qui est prof de philo au Cégep de Lévis. Il est lead singer pour Don Stater, puis également, il est propriétaire d'une drôle de créature extrêmement musclée. C'est quoi cette race de chien-là, Jean-Philippe?
2: Vous parlez d'une déesse, en fait,
0: ah
2: qui
0: oui?
2: s'appelle Roni, qui est un livrier italien.
0: Ah oui? C'est l'affaire la plus musculaire que j'ai jamais vue, incluant toi.
2: Voilà, voilà. Donc, les deux font la paire, tu le vois.
0: C'est une race qui est compliquée à dealer avec?
2: Absolument pas. En anglais, on les appelle des couch potatoes.
0: Ah ouais, ok.
2: Ouais, c'est des patates de divan, même si c'est très athlétique.
1: Ouais, l'évrier, c'est comme ça saute, ça court en malade. Là.
2: Absolument, mais comme c'est une version miniature, ça sprint, mais sur une très courte période de temps. Fait que c'est pas beaucoup de longévité, dans le fond. Hein. Ça n'a pas beaucoup de résistance, fait que ça dort trois quarts du temps.
0: Okay.
2: Fait que c'est pas trop dur à gérer.
1: Bon chien.
0: Hey Jean-Philippe, je suis très heureux que tu aies accepté de te joindre à l'équipe du Spacecast pour faire des chroniques aux deux semaines sur la philosophie. Je te le dis, là, cette semaine, on a abordé la semaine. J'avais hâte à deux affaires. Québec, t'as tout chaud, mais ça, c'est pas radio. Related et ta chronique. J'avais tellement hâte parce que je pense qu'on va avoir du fun, on va réfléchir à voix haute. Des fois, on va se tromper, on va dire des affaires, peut-être qu'après le show, on va regretter, qu'on va méditer là-dessus puis qu'on va se dire, hey, j'en reparle dans deux semaines, mais j'ai vraiment très, très hâte. Comment, de ton point de vue à toi, parce que moi, quand je donne des mandats de chronique, quand j'offre des chroniques aux gens, je veux que les gens le voient comme, au lieu d'aller jouer au décaqué comme hobby, ton hobby, c'est venir faire des chroniques à la radio. Fait que viens, tu sais, en ayant du fun, bâtis ta carte blanche comme tu as le goût de la bâtir. Fait que plutôt que de te dire, hey, ça va être ça, la chronique, j'ai le goût de te demander, ça va être quoi la chronique, Jean-Philippe?
2: Ben, c'est une bonne question. Puis d'abord, merci les boys de me recevoir dans l'émission. Parce que honnêtement, je le dis souvent ça à mes collègues et à mes amis, t'sais, la meilleure place pour faire de la philosophie, c'est en dehors des classes de philosophie. Mm-hmm. C'est dans le monde concret, dans le monde réel. Puis par expérience, les plus belles discussions philosophiques que j'ai eues, c'était sur des coins de table, dans des bars, c'était après des shows, dans des endroits inusités de la vie ordinaire. Fait que vous me donniez cette opportunité-là, ben moi, je me sens super privilégié. Puis je suis content aussi que les auditeurs, en fond, puissent participer à cette discussion-là. Parce que moi, ce que je vous propose, en fait, c'est à chaque deux semaines, je vous propose une thématique tiré de l'actualité. Donc, je vais vraiment me baser sur qu'est-ce qui va se passer dans l'actualité. À partir de ça, je vais poser une question. Je vais en tirer une question, puis on va essayer de l'analyser d'un point de vue soit d'un auteur, d'une thématique ou d'un courant dans l'histoire des idées. C'est ça qu'on va faire ensemble. Le but, c'est d'un peu de remettre en question des fois nos préjugés, les mots, le vocabulaire qu'on utilise, les idées qu'on a, pour essayer de retracer dans l'histoire des idées où est-ce que ça vient ça exactement puis comment on peut le comprendre. Fait qu'à chaque fois, je vais vous arriver avec un nouveau courant philosophique ou un nouvel auteur pour comprendre quelque chose qui se passe concrètement chez nous. Fait que ce sera pas de l'abstrait, là. Ce sera pas justement des grandes envolées lyriques que personne comprend. C'est pas ça que je veux. Est-ce qu'on fasse de la philosophie de brousse, la philosophie de terrain?
0: Est-ce vraiment une chaise, là? T'sais, non, on se demandera pas ça, là. T'sais, mais moi, j'aime l'idée, j'aime l'espoir que les gens peut-être, puis moi j'aime me faire ça, essayer de me piéger moi-même dans mon propre cerveau, c'est-à-dire me challenger sur mes croyances, puis réaliser qu'il y a une faille des fois dans mes croyances qui ont peut-être été enseignées par mes parents ou tu sais peu importe des affaires apprises que tu réalises que hey, j'ai grandi avec ça, ça m'a donné comme un tuteur pour grandir de façon tu sais minimalement droite là, mais qu'en vieillissant, selon les affaires qui me sont arrivées, je le pense plus ou je le pense différemment. T'sais, fait que j'espère que les réflexions qu'on va lancer en ondes vont pouvoir amener nos auditeurs dans cette direction-là.
2: Exactement, puis surtout, ça va nous permettre de découvrir des choses dont on n'aurait jamais soupçonné, dans le fond, la pertinence, la vérité, puis la possibilité. Tout comme on se serait jamais douté que M. Radio X allait se présenter pour le PQ,
0: effectivement.
2: On se serait jamais non plus douté qu'un professeur de philosophie, spécialiste de philosophie post-marxienne vienne à Radio X parler de philosophie. C'est encore plus inusité.
0: Effectivement.
2: Fait que, je pense qu'on peut s'attendre à beaucoup de belles découvertes, je pense.
0: Effectivement, ça va être des chroniques super le fun. Puis ça, je suis très enthousiaste. On commence, mon vieux, avec aujourd'hui, tu nous présentes un auteur contemporain nommé, là, prépare-toi à me corriger, Byung-Chul Han.
2: Ton sud-coréen est quand même pas si mal.
0: J'essaie.
2: C'est quand même bon.
0: Un gars qui a écrit sur une série de sujets qui vont, écoute, du trouble du déficit de l'attention, avec ou sans hyperactivité, être multitâche, la culture pop, le pouvoir, la rationalité, la religion, la violence, la transparence. Il a écrit sur tout.
1: Mais c'est tout pas des affaires qu'on associe à la philosophie, me semble. Pourtant. C'est tout.
2: En fait, oui, mais la philosophie, c'est tout, justement, Louis. La philosophie, c'est une réflexion, dans le fond, sur le caractère universel du monde. Hein? Fait qu'on va essayer de comprendre, par exemple, comment nos sociétés fonctionnent, quelles sont les structures qui font en sorte qu'on réfléchit de telle ou telle manière, qu'on agit de telle ou telle manière, comprendre les déterminismes, des fois, qui agissent à notre insu, puis des fois, qui vont nous amener à se poser la question, ben, on est-tu vraiment libre, finalement? On est-tu libre ou on est déterminé? Qu'est-ce qu'on est dans tout ça, exactement? Fait que la philosophie, c'est ça, sa job, justement. Fait que c'est normal qu'un philosophe comme Byung-Chul Han a parlé de plein de choses. De presque toutes, justement, pour essayer d'expliquer notre condition contemporaine. Puis c'est pour ça que j'ai choisi un auteur contemporain, parce que on est au début de la rentrée. C'est la rentrée scolaire pour bien du monde. Le cégep, ça commence lundi prochain.
0: Okay.
2: Primaire, secondaire aussi. On est dans le bain de la rentrée. On sort pas mal tout d'une période estivale de vacances. Je sais pas, les boys, vous autres, avez-vous pris des vacances?
0: J'ai deux chapeaux. J'ai pris des vacances radio, mais pas des vacances tatouage.
2: Fait que t'as travaillé pareil. Fait que ouais. T'as pas vraiment pris de vacances. Oui, t'as-tu pris des vacances?
1: Je reviens de ma semaine de vacances.
2: Oh! Comment ça a été?
1: Malade.
2: J'étais
1: allé monter des montagnes en Alberta. J'étais allé me venger sur une grosse montagne que j'avais pas réussi.
2: Quand même.
1: De l'escalade, tout le kit, là. Une grosse semaine complètement déconnectée.
0: Tu sais, ces vacances perdu. Tripantes où tu fais une vidéo d'adieu à ta famille au top d'une montagne parce que t'es pas sûr de pouvoir redescendre, là. Il a trippé, là.
1: C'était vraiment le fun.
2: Se mettre à l'épreuve, hein. C'est ça que t'as fait pendant 100%. Tes vacances. Puis là, quand t'es revenu à la job, t'es revenu quand cette semaine?
1: Lundi.
2: Lundi. Quand t'es revenu lundi à la job, là, t'étais-tu comme en pleine forme?
1: Totalement.
2: Plein d'enfants. T'étais ressourcé, t'étais bien.
1: Plein. J'ai le couteau entre les dents, crinqué ben raide.
2: Excellent. Louis, j'ai envie de te poser une question.
1: Oui.
2: Si tes vacances avaient été de la merde,
1: oui.
2: Si ça avait vraiment été épouvantable, dégueulasse, est-ce que t'aurais dit aux gens, tes collègues, à tes amis, ah, ça a été de la merde mes vacances, j'ai détesté ça?
1: Moi, oui.
2: T'aurais dit ça?
1: Ouais.
2: Tu l'aurais assumé pleinement.
1: Là, ça m'est déjà arrivé d'avoir des vacances de merde. J'en ai fait une bonne chronique à la radio. Là.
2: Ouais. C'était quoi pour le fun? Par curiosité, c'était quoi tes vacances de merde?
1: Il y avait eu du fun, mais j'étais allé au Costa Rica. Puis au Costa Rica, j'avais... Moi, le tiers-monde, là.
2: Bon, ça a été un désastre monumental. Ouais, ça n'a pas fonctionné.
1: Il y a eu des bouts de cool, mais il y a vraiment eu de bouts où c'était la catastrophe.
2: Ben, moi, tu vois, moi, pas juste dans le domaine de l'enseignement, mais dans plein de domaines professionnels, c'est pas rare qu'on va voir du monde qui revienne de vacances puis qui sont plus ou autant fatigués que quand ils sont partis en vacances. Ouais. Ça, c'est pas rare, ça.
1: Ben oui.
2: Les gens pour qui les vacances, c'est quasiment aussi brûlant que la job elle-même.
1: Ben, physiquement, je suis complètement détruit. C'est mentalement, je suis bien.
2: Mentalement, t'es bien, mais physiquement, c'est ça, t'es détruit. Tu t'es mis à l'épreuve. Puis en même temps, j'ai envie de te dire, mais pourquoi t'as décidé de te mettre à l'épreuve pendant tes vacances? T'aurais pas préféré de te reposer, de te prélasser au soleil tranquillement à place?
1: Non, ben parce que pour moi, c'est ça, vivre.
2: C'est ça, vivre. C'est intéressant. Fait que dans le fond, pour toi, vivre, c'est performer.
1: Ben, c'est... Ça dépend... Ben, un
2: se
1: peu,
2: dépasser,
1: mais c'est ouais. C'est surtout de d'être à l'aventure, de faire d'autres choses qui est différent de mon quotidien. Tu sais, mon quotidien, je venais faire de la radio tout le temps et je risque pas ma vie. En vacances, justement, je veux sortir de là. Je veux vraiment vivre la vie comme elle est. Passer proche de crever pour me rappeler que je suis vivant, tu sais.
0: Je lance peut-être une brèche de réflexion, mais quand tu dis performer, ça m'interpelle. Mais peut-être que Louis a effectivement besoin de performer, mais peut-être que le réflexe qu'on a, c'est penser à performer aux yeux de la société, mais ça peut être vis-à-vis lui. Tu sais, là, tu l'as dit, tu t'en allais.
1: Oh oui,
0: tu n'as pas dit performer, mais tu t'en allais te venger.
1: Oui.
0: Tu allais livrer une certaine performance pour remporter quelque chose que tu avais échoué dans le passé.
1: Oui, techniquement, c'était performance.
0: Une forme de performance.
2: Oui. Donc, tu as cherché à te dépasser. C'est un peu ça l'idée. Ben, Byung-Chul Han, son hypothèse, quand il regarde justement les gens qui sont autant fatigués en vacances que quand ils reviennent de vacances, quand on voit les gens qui ont peur d'avouer qu'ils n'ont pas passé des belles vacances. Parce que ça aussi, on rencontre souvent ça. Des gens qui vont se dire, « Ah, ben tu sais, ça a été correct. » Dans le fond, ça a été un désastre. Ça a peut-être été aussi désastreux que ton voyage.
1: La semaine à Cancun, le buffet était dégueulasse. Il y a pogné à Tourista.
2: Les enfants n'écoutaient pas. C'était l'asile. C'était un purgatoire de deux semaines. Oui. Mais
0: il y a des gens aussi que tu sais, ils ne voient pas tant le conjoint toute l'année. Ça toffe. Puis là, à un moment donné, ils sont en vacances avec. Puis ils réalisent, « Hey, je suis pogné avec. » Tu sais, puis qu'ils réalisent, « Hey, c'est de la merde, ça. » Comme vacances.
2: Donc, pourquoi, justement, on a même cette pression-là de performer, pas seulement au travail, mais même dans les vacances? Même dans les vacances, même dans ces instants où est-ce qu'on devrait normalement prendre du recul, prendre du repos, s'apaiser, sortir de la logique de la productivité, on semble devoir performer quand même.
1: Ben, maintenant que tu le dis, j'y pense. Le matin, on se levait en voyage, puis c'était comme... On a une semaine, il faut la remplir puis faire le plus de grimpes possible. À un moment donné, on s'est assis 15 minutes, on s'est regardé, mon chemin, on dit « Qu'est-ce qu'on fait là? Rien faire, mon Dieu! » Ouais, on part, on se retourne faire une randonnée. Tout le temps, quelque chose, on peut pas arrêter.
2: On est en plein dessus. Donc, c'est comme si ne rien faire, c'était un constat d'échec. Or, Byung-Chul Han, ce qu'il nous dit, c'est que c'est justement ça. On vit dans une société aussi qu'on appelle une société de performance aujourd'hui. Et ça, c'est nouveau. On est passé d'un modèle de société qui était une société qu'on disait, dans le fond, une société punitive ou disciplinaire à une société de performance. Qu'est-ce que c'est exactement qu'une société disciplinaire? C'est-à-dire que dans la première moitié du 20e siècle, selon Byung-Chul Han, ben, on vivait dans une société, dans le fond, dont le caractère était essentiellement punitif. C'est-à-dire qu'essentiellement, c'était le modèle, dans le fond, de l'usine avec un patron qui dit à l'ouvrier quoi faire. Donc, autrement dit, la source de l'autorité vient de l'extérieur. C'est quelque chose qui s'impose à nous. Hein? C'est le modèle du patron, littéralement. Mmh. Et ça, c'est un modèle qui a été énormément étudié, notamment par un philosophe qui s'appelait Michel Foucault. Michel Foucault s'est intéressé beaucoup aux institutions disciplinaires, entre autres l'école, la prison, l'asile et les hôpitaux.
0: Okay.
2: Et Michel Foucault, dans les années 60-70, ça l'intéresse. Pourquoi? Parce qu'il se dit, ça, c'est des institutions qui, on va dire, dans l'idée commune, ce sont des institutions qui sont comme neutres, objectives, qui ont pour but de réformer, de remettre les choses à leur place. Mais Michel Foucault, ce qu'il dit, c'est que, en fait, ce sont des institutions qui visent à dresser les corps, à paramétrer les corps et à discipliner les gens. À l'école, c'est ça.
0: Pour les faire fitter dans le fameux moule de la société.
2: Le fameux moule, le fameux cadre social. C'est des institutions de quadrillage social. C'est ça que Foucault va dire. Hein? À l'école, c'est ça qu'on fait. À l'école, quand t'arrives à la maternelle, la première chose, qu'est-ce qu'on fait? On t'apprend à te mettre en rang. On te met en rang.
0: Oui.
2: Tu prends ta place. Tu changes pas de place. Tu l'assignes. Tu parles pas quand l'enseignante parle. Si tu veux parler, tu lèves la main, donc tu demandes la permission. Donc, ce sont des espaces, des institutions de quadrillage social, donc de dressage corporel. Donc, ce ne sont pas des institutions neutres. Ce sont des institutions qui visent à façonner un type de sujet obéissant et discipliné. Et donc, l'autorité vient de l'extérieur. Le patron, l'enseignant, le docteur, le psychiatre, etc., etc. C'est ce qu'on appelle des sociétés disciplinaires. Mais Byung-Chul Han, lui, nous dit, Foucault avait raison, mais aujourd'hui, la société disciplinaire a laissé sa place à un autre type de société, la société de performance. Qu'est-ce que ça veut dire? C'est-à-dire qu'aujourd'hui, on n'a plus besoin d'une source d'autorité extérieure. On n'a plus besoin de quelqu'un qui dit « Non, tu dois pas faire ça » ou « Tu dois faire ça ». Parce que dans la société de performance...
0: On s'en occupe nous-mêmes?
2: Exactement.
0: Okay.
2: On est devenu à nous-mêmes nos propres bourreaux. À la devise, à l'injonction du « tu dois », on a substitué le « je peux ». Le fameux « yes, we can » de Barack Obama. Hein? « Je peux le faire ». C'est un peu le mythe un peu de ce qu'on pourrait appeler le mythe du « self-made man ». Vous savez, ces histoires de monde qui partent de rien, puis d'un coup, boum, deviennent super populaires, ont de la richesse... Ben, c'est ça, la société de performance. On n'a plus besoin que quelqu'un nous dise « tu dois faire ça ». on devient à nous-mêmes des entrepreneurs de notre propre existence? Ou est-ce qu'on s'impose des objectifs et une discipline qui a pour objectif de nous rendre le plus productif possible? C'est pour ça que même pendant tes vacances, Louis, tu dis que je fais rien de ma journée et ça marche pas, là. Faut que je fasse ça.
0: Puis tu vois, j'ajouterais à l'exemple de Louis, moi, en vous écoutant, j'ai réalisé que je faisais le même pattern, mais un peu inversé. J'ai fini la dernière saison de radio fatigué parce qu'à un moment donné, moi, j'ai plus rien à dire. Il y a bien des sujets que je m'en fous. Fait que, tu sais, ça me demande mon petit change. Fait que je finis la saison fatigué. Puis moi, je tombe en mode performance, mais pour recharger mes batteries. Puis je me dis, il faut tellement que je fasse rien puis que je me relaxe. Puis je tombe en mode quasiment nerveux de, hey, je me recharge pas les batteries. Et là, je vais amorcer la saison, là. Puis je suis pas la batterie dans le verre à 100%. Je vais pas toffer. Qu'est-ce qui va se passer? Tu comprends-tu? Fait que je m'impose de relaxer puis de à peu près rien faire. Puis quand les vacances avancent, je fais comme, maudit que je fais rien. Tu comprends? Tu sais, c'est ça pareil.
2: C'est littéralement ça. Donc, dans le fond, ce qui est intéressant dans ce que tu dis, Jeff, c'est que dans le fond, les vacances ne deviennent, autrement dit, qu'un moyen de reproduire la force de travail qui, après ça, dans le fond, va t'obliger à redevenir productif encore. Ouais. Donc, il n'y a jamais vraiment, on va dire, de laisser aller. Il n'y a jamais de temps mort. Il n'y a jamais de négativité. On doit toujours être à nous-mêmes sa propre réussite entrepreneuriale. Et Björk Schulhan va donc nous dire que cette nouvelle société néolibérale, campée sous le signe de la performance, ben, il va nous dire, dans le fond, que ça, c'est une société qui nous fait croire que l'on est libre, mais dans les faits, on ne l'est pas.
0: On n'est pas tant que ça. Est-ce que Han arrive à placer un shift dans le temps, tu sais, sur une ligne de temps, là? Il dit qu'on est passé d'une société disciplinaire à une autre. Est-ce qu'il arrive à identifier un point dans le temps?
2: Il parlera, dans le fond, du développement du néolibéralisme par opposition au libéralisme classique.
0: Fait que l'après-guerre?
2: On pourrait parler de l'après-guerre, l'avènement de la société de consommation, surtout. Okay. Parce qu'à partir de la société de consommation, c'est à partir de ce moment-là où la performance vise à faire, dans le fond, de tout ce qui existe, finalement, une espèce d'objet consommable qui peut satisfaire des désirs. Donc, autrement dit, c'est que le monde devient quelque chose qui se doit d'être exposé et réduit à un objet de consommation. C'est ça que veut dire Anne quand elle dit une société de performance. Et quand on dit objet de consommation, mais c'est aussi nous-mêmes. Le but, c'est de nous-mêmes se mettre en action pour être soi-même, justement, des agents hyper productifs qui n'arrêtent jamais et qui finissent par reproduire les structures de la domination par eux-mêmes, sans même qu'un patron leur dise de faire quoi que ce soit.
0: Je lance une question qui se veut une colle, mais pas tant que ça, dans le fond. Est-ce qu'il n'y a pas aussi, dans l'air du temps, une espèce de popularité d'être donc fatigué, puis d'être donc, hey, mon Dieu, que je travaille beaucoup. Puis c'est vrai que les gens travaillent beaucoup, là, tu sais, mais est-ce qu'il n'y a pas ça un peu comme courant culturel de, hey, je suis occupé, puis à longue de te répéter que tu es occupé, puis que tu es fatigué, ben tu le deviens. On devient dans ce dans quoi on marine. Est-ce qu'il n'y a pas un peu de ça aussi où c'est carrément toujours relié à la performance?
2: Ben, il y a un lien avec la performance, puisque comme tu dis, il est fort possible que les gens soient fatigués pour vrai. C'est pour ça que Björk Schulhan va dire que la société de performance est en fait une société de la fatigue. Parce que, dans le fond, à force de vouloir performer, d'être toujours meilleur, de se dépasser constamment, d'être le meilleur, d'atteindre des objectifs, qu'est-ce qui se passe? Il se produit ce qu'on appelle une violence neuronale. C'est-à-dire que, finalement, on finit par être saturé cognitivement, dans le fond, par excès de positivité, on va dire Anne. Okay. Donc, c'est par excès de stimuli, d'informations, qu'on va devenir surchargé et que là va apparaître quoi? Le burn-out, la dépression, les troubles d'attention, etc., etc.
0: C'est paradoxal à mort, mais j'adore l'excès de positivité qui te mène au burn-out.
2: Exactement.
0: Généralement, on se serait plus attendu à excès de négativité qui t'amène au burn-out. T'sais.
2: Mais c'est le contraire. Uh-huh. Anne dit totalement le contraire. Puis quand il parle de positivité, il faut faire attention, il y a une définition particulière. La négativité, pour Anne, c'est l'autre, ce qui est différent de soi. Tantôt, quand je disais, mettons, un patron qui te demande de faire quelque chose, ben, le patron, c'est un autre.
0: Okay.
2: C'est quelque chose qui est différent de toi. Le positif, c'est tout ce qui est intégré dans la logique de la communication et du capital. Autrement dit, c'est tout ce qui est lisse, transparent, qui est facile d'accès, qui résiste pas, qui est complètement mis à nu, il va même dire pornographique. Et c'est là que Anne va nous parler de la performance comme étant aussi de la transparence et l'importance des réseaux sociaux dans l'amplification de ce phénomène-là. Parce que quand on y pense.
0: Est-ce qu'il y a beaucoup de philosophes qui se sont. Parce que les réseaux sociaux dans l'histoire humaine, c'est pas très, très long, là. Est-ce qu'il y a beaucoup de philosophes qui. Dignes de mention, qui se sont exprimés sur les réseaux sociaux?
2: Beaucoup de sociologues, dans le fond, ont analysé le problème. Des philosophes, je te dirais que Anne est un des premiers, je trouve, à avoir vraiment mis le doigt sur le problème des réseaux sociaux, puis sa logique, puis sa résonance avec la question de la transparence. Parce que c'est ça qui est intéressant dans sa théorie. C'est qu'il nous dit que, dans le fond, par exemple, les réseaux sociaux, c'est le lieu de la transparence. C'est le lieu où est-ce que, dans le fond, tout cesse de vivre parce que tout devient accessible. Visible, transmissible. Ça, c'est un peu le principe de base. C'est, par exemple, toi qui te lèves le matin, qui prends en photo ton déjeuner quand tu te lèves, dans les faits, c'est d'une inutilité, c'est d'une insipidité crasse. Il n'y a rien d'intéressant, il n'y a rien de publiquement pertinent à publier ça.
0: Des fois, par exemple, quand je vois les gens se réjouir dans les commentaires du décès de la mère de François Legault, je m'ennuie des photos de toast. Pour être franc avec toi, là.
2: Effectivement, il y a effectivement des mises en spectacle finalement, qui sont plus tragiques que d'autres. Mais dans tous les cas, c'est ça, nous dit Anne. Ce sont des mises en spectacle de soi ou des autres. Ou du monde.
1: De bien se faire paraître, dans le fond. C'est d'essayer de faire croire aux autres que nous, on performe.
2: Exactement.
1: Plus que les autres.
2: Exactement. Et toi-même, t'es exposé à la performance d'autrui. T'es exposé à la vie des autres, hein? À celui qui s'entraîne 5 jours sur 7, qui est un bon entrepreneur, qui fait du cash, qui est en voyage tout le temps. Puis lui, il a du fun dans ses voyages, contrairement à toi, Louis. Fait, t'sais, ça te met une pression. Ça crée une violence neuronale, nous dit Anne. Encore une fois, ce fameux excès de positivité. Uh-huh. Et tout concourt, au final, à réduire nos existences à des objets consommables. Notre vie n'a de valeur dans ce système-là que dans la mesure où il est vu et exposé. Ce qui n'est pas vu, ce qui n'est pas exposé, ça n'existe pas et c'est d'aucun intérêt. C'est pour ça qu'il faut le montrer.
0: Ça me fait tellement penser, puis je pense que je vois où tu t'en vas parce que tu m'as dit, hey, on va probablement toucher le dossier Médusa avec ça. Puis là, je viens de catcher le fameux don après pour se faire excuser. C'est là que tu t'en vas?
2: Ben, je m'en allais sur cette saga-là, t'as raison, Jeff, parce que dans le fond, si on regarde toute la saga du Streamfest, peut-être les auditeurs qui sont pas au courant de ce qui s'est passé, là, le Streamfest, c'était quoi, dans le fond? Ben, c'est le propriétaire de la bijouterie Médusa qui, lui, ben, est une espèce d'influenceur un peu grotesque, justement, sur TikTok. Puis lui, il s'est dit, hey, moi, je vais faire un gros événement qui va être un gros clickbait. Je vais inviter plein d'autres influenceurs à Miami, sur un bateau. On va avoir du plaisir. On va filmer tout ça. Puis les gens vont cliquer là-dessus, ils vont commenter. Puis ça va amener quoi? Du cash. Mm-hmm. Hein? Parce que c'est ça, de l'attention,
0: des vues,
2: ça amène de l'argent, du clickbait, etc. On est encore dans la logique de Han, de la société de performance puis de transparence. Hein? On attire l'attention. On veut être vu pour générer du capital. Si c'est pas vu, si ça génère pas de profit, ça sert à rien socialement. Mm-hmm. C'est toujours ça la logique en arrière. Fait qu'on est exactement dans cette logique de commodification, d'objectivisation. On l'est encore plus après ça, lorsqu'arrive le fameux incident des propos misogynes, hein, qui ont fait un tollé, on va se le dire, dans l'espace public, on en a parlé pendant 2 semaines non-stop, puis on continue encore d'en parler. Quand, justement, le propriétaire de la bijouterie a ces propos-là, ben qu'est-ce qu'il fait? Ben il est en train de réduire un objet de consommation des femmes qui sont là. Hein, il dit, parce que moi, j'ai de l'argent puis j'ai du pouvoir, ben elles devraient nécessairement se soumettre à moi. Encore une fois, on est dans une logique d'objectification de l'autre. On est toujours dans la logique de la performance puis de la transparence. Mm-hmm. Et ultimement, lorsque le scandale éclate, que les gens s'offusquent, qu'est-ce qu'il fait? Ben, pour se racheter, pour s'excuser, qu'est-ce qu'il va dire? Ben, écoutez, ce que je vais faire, dans le fond, pour me racheter, c'est que je vais donner de l'argent à certaines femmes qui vont, en fait, me parler de leur vécu, puis le vécu qui aura l'air le plus misérable, ben dans le fond, il sera récompensé par une somme d'argent.
0: Je vais faire un repêchage parmi les femmes battues, puis je vais...
2: Exactement. C'est ce qu'on pourrait appeler de la philanthropie spectacle. Mm-hmm. Donc, on est exactement dans la logique que Anne décrit.
0: Mais c'est pour ça que ça m'a fait penser à ça, parce que ça laissait transparaître que le don n'est pas un vrai don s'il n'est pas mis public.
2: Exactement, s'il n'est pas exposé.
0: On le voit souvent aussi, là. Ça, là, des gens qui pourraient très bien faire des dons dans l'anonymat, mais qui ne le font pas, mais qui font des dons, puis que ça, c'est don important que ça passe par les réseaux sociaux, par la reconnaissance, parce qu'on dirait qu'ils ne sentent pas que ce serait un vrai don.
1: Piqué sous ben.
0: Il y a un peu de ça, peut-être.
1: C'était carrément tout ça, là, les histoires de donner des millions et des millions au nom de Piqué Souben. Mais c'était la fondation. Souben n'a pas donné une maudite
0: une scène
1: de son... ses poches, là, des 10 millions qu'il avait aux hôpitaux. Oui. Pourtant, il était partout dans les médias. Puis, Piqué Souben, Piqué Souben. Pas si bon que ça, là, c'est une fondation.
2: C'était essentiellement des relations, des entreprises de relations publiques. Hein. C'était littéralement ça. Mm-hmm. Puis c'est ça que critique Anne, justement. Il dit, ben justement, il n'y a plus de vie vécue. Tout a été colonisé, justement, par cette logique de l'exposition, de la transparence. Tout doit être lisse. Tout doit être intégré dans le flux du capital. Et la négativité est donc niée. C'est-à-dire que la différence ne sert plus à rien. Tout doit être nivelé à une valeur marchande. Parce que si ça n'a pas de valeur marchande, ça n'existe pas. Et ça nous amène aussi sur un autre dossier, la question du rapport à l'autre. Si l'autre n'a de possibilité d'exister et n'a de valeur d'existence que dans la mesure où il y a une valeur monétaire, ben, la différence de l'autre, dans le fond, doit être niée, va nous dire Anne.
0: Okay.
2: C'est-à-dire que dans le fond, par exemple, c'est pour ça qu'aujourd'hui, par exemple, il y a certaines personnes, il y a certains gens de certaines factions politiques qui vont dire, ben écoutez, il y a des civilisations qui peuvent pas cohabiter entre elles parce qu'ils ont des valeurs différentes, donc ça fonctionnera jamais. Et souvent, on demande, par exemple, à des personnes qui sont issues de minorités ethniques ou religieuses, on va leur dire, ben vous devez rendre compte et vous défendre finalement des excès que les gens de votre confession ou de votre communauté ont fait.
0: Comme quand on interpelle, exemple, les musulmans après un attentat terroriste.
2: Allez-vous vous excuser pour ce que l'islam a fait dans l'histoire? Pourtant, on ne demande jamais ça à un chrétien. Allez-vous vous excuser pour ce que les chrétiens ont fait dans l'histoire? Ben non, qu'est-ce qu'on fait? Ben, on prend des gens singuliers qui, dans la vaste majorité des cas, veulent juste vivre en paix, mener leur petite vie. Puis on les réduit à quoi? Une catégorie sociale avec des traits grossiers qui n'ont rien à voir avec la réalité. On leur demande, lissez-vous, devenez exactement identique à ce qu'on s'attend de vous, conformez-vous à l'ordre dominant, puis comme ça, il n'y aura pas de problème. Mais la différence, la négativité, qui n'est pas nécessairement une mauvaise chose, quand on parle de négativité, c'est juste qu'il est différent de soi.
0: Mm-hmm.
2: Ben, la négativité, la différence, c'est pas un mal, nous dit Anne. La différence, c'est justement le prétexte à un véritable dialogue. Parce que si tout devient identique, si on veut tout le temps tout ramener à soi, on est juste en dialogue avec nous-mêmes. On n'est plus en dialogue avec la différence. On n'apprend plus. Il n'y a plus véritablement de vraies discussions. Fait que dans le fond, la vie sociale, c'est rien d'autre qu'un gros Instagram où tout le monde se prend en selfie. Où est-ce que les gens, dans le fond, vivent dans leur ego hypertrophié puis ils ne font que projeter ce qu'ils ont pour être le plus productif et performant possible jusqu'à ce qu'ils craquent puis ils tombent dans la dépression puis le burn-out.
0: Pis c'est carrément la société capitaliste, disons-le de même, là, qui génère ça, là.
2: Exactement, exactement. C'est la logique sous-jacente à ça. Et c'est pour ça que Han va parler de psychopolitique. Hein, c'est pas quelqu'un comme un méchant capitaliste qui dirait aux gens « comportez-vous comme ça ». C'est pas comme ça que ça marche, en fait. Non. C'est plus insidieux que ça. C'est une logique de pouvoir qui est traversée par le système tout entier et que l'on reproduit nous-mêmes. C'est ça l'idée. Hein? Il n'y a pas de bourreau à l'extérieur de nous. Nous sommes à nous-mêmes nos propres bourreaux, nos propres entrepreneurs de notre propre vie en essayant de performer, d'être les meilleurs possibles et de vouloir justement de vivre à l'identique comme tout le monde.
0: Est-ce que Han s'est prononcé sur, exemple, les modèles multiculturalistes tant qu'à avoir touché le sujet de l'immigration? Est-ce qu'il s'est exprimé sur le multiculturalisme? Parce que quand il y a multiculturalisme, il y a un peu par la force du moins de mon point de vue, il y a une destruction des cultures ou un changement des cultures. Est-ce qu'il s'est exprimé là-dessus?
2: Ben, c'est ça, c'est justement, c'est de prétendre à la destruction des cultures, c'est nier justement le caractère, on va dire, hétérogène qui est fondamental dans la construction de ces cultures-là. Une culture, c'est pas paru du jour au lendemain, c'est le fruit d'une évolution historique qui est majeure et qui est issue aussi de plein de sources d'influence. Donc, dans le fond, il y a un melting pot culturel qui existe. Donc, prétendre que des cultures, dans le fond, qui sont des blocs monolithiques qui s'affrontent, ça, Anne trouverait, dans le fond, que c'est un non-lieu. C'est un non-lieu d'un point de vue sociologique. C'est pas comme ça que les cultures fonctionnent. Les cultures se mélangent. Elles sont en dialogue. Elles parlent les unes avec les autres. Là où il y a un problème, c'est lorsqu'on crée un choc artificiel entre ces cultures-là, qu'on dit cette culture-là est fondamentalement incompatible avec celle-ci. On crée des dissidences, on crée, autrement dit, des fantômes culturels qui n'existent pas, des idoles qui n'existent pas, pour reprendre un terme de Nietzsche, puis on les oppose. Donc, on crée des idéotypes qui n'existent pas puis qui nient la réalité puis les individus concrets. Et c'est ça le problème. Fait que pour Anne, dans le fond, il n'y a pas de choc culturel. Il doit y avoir un dialogue avec la différence. Le vrai dialogue, la vraie vie, c'est quand on séjourne auprès de quelque chose qui n'est pas nous-mêmes.
0: Okay.
2: Fait que c'est le principe, c'est de pas antagoniser Autrement dit,
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0: 418-670-9098, le Spacecast qui est avec vous jusqu'à 22h. Un Spacecast ce soir, on va se le dire, plutôt déjanté, mais là, on change de gear complètement. Là, complètement.
1: C'est un Spacecast comme on les aime.
0: Oui, exact. Pour vrai, on peut se promener dans un univers puis dans un autre complètement. Disons-le de même, hein, mais en dedans d'un même 20 minutes.
1: Ça paraît bien.
0: Et je pense que les prochaines minutes vont être particulièrement fascinantes sur tellement d'aspects. C'est un de mes intervenants préférés, tous médias confondus. Puis pour moi, pour vrai, quand on le reçoit, j'en reviens pas que ce soit ça ma job, de parler avec quelqu'un qui vit ça, qui vit ces expériences-là, puis qui peut nous donner un aperçu du champ de bataille comme personne d'autre peut le faire. En studio avec nous, Jordan Proust, qui est correspondant de guerre, journaliste indépendant. Salut Jordan.
2: Salut les gars, merci de me recevoir.
0: C'est toujours un plaisir, merci à toi de te déplacer. Là, premièrement, replace-nous les dates de ton dernier séjour en Ukraine. La dernière fois qu'on s'est parlé, tu t'en allais là-bas, puis t'avais comme
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0: Salut, comment ça va? Bon lundi matin, bienvenue dans Good Morning Québec. Une autre semaine qui commence. Pas mal la dernière du mois d'août. J'espère que vous avez passé un bon week-end. Samedi, c'était super. Vendredi, samedi, c'était l'été. L'été mur à mur. Samedi soir, tabarouette, vraiment, j'ai fait un feu de camp chez nous. Mon petit espace, tranquille, quasi dans le bois. On était super bien à l'extérieur. Jusqu'à hier matin. Dimanche, c'est l'automne. Fait que ouais, on s'en va vers ça. Hein. Des changements de température comme ça, là. Pour utiliser la mauvaise image en dents d'ici. Aujourd'hui, alternance soleil-nuage, 60% de probabilité d'averse. Au courant de l'après-midi, risque d'orage également. 23 qu'on va avoir au mercure avec un ressenti. Là. Ouais. Ressenti de quoi? 25-26 dans ce coin-là. Même scénario pour demain, retour du soleil mercredi avec 25. Il y aura peut-être de la pluie vers la fin de la semaine. Mais c'est ça, on arrive à la fin du mois d'août, donc ben, l'été, tranquillement, s'achève. On a eu une tabarouette de grosses fins de semaine. On pensait s'en aller vers une entente de négociation avec le libre-échange et tout ça, l'accord commercial entre le Canada et les États-Unis. Puis là, samedi, fin de journée, bang! Plus de deal! Beaucoup d'affaires qui ont coulé également, puis mais juste avant d'entrer dans tous ces détails-là, soyons patriotiques, les amis, le Canada s'est tenu debout, voyons donc.
1: Coûte que coûte, on va se tenir debout, elbow hop, elbow hop, elbow hop, hop, hop.
0: Ah ouais, Mark Carney a dit non. Il y a des. Il y a plus de détails. On commence à comprendre là, les raisons qui ont mené à l'échec de ces négociations-là. Semble-t-il, de ce que je comprends, c'est que il y a eu des demandes de dernière minute de la part des Américains. On va faire le tour de tout ça. Là. Je vais essayer de vous résumer ça le mieux possible avec durant le plus de temps possible. J'ai environ 10-12 minutes pour vous parler de ça. Fait que, mais inquiétez-vous pas, dans Montréal Live ce matin, de entre 6 et 10 heures, c'est mur à mur, on va parler de ça, évidemment, parce que le Canada s'est tenu debout, mais c'est une guerre commerciale qui va nous coûter cher. Parce que là, échec des négociations pour diverses raisons, ce que j'ai lu, puis il n'y a pas beaucoup de détails qui coulent, là, justement. D'ailleurs, le Parti conservateur demande qu'on ait les détails de l'entente qui a été refusée par Mike Carney et les libéraux. C'est le porte-parole conservateur sur les relations canado-américaines qui a écrit que le Parti conservateur du Canada voudrait avoir des détails, pas nécessairement connaître tous les détails des secrets de négociation, mais quand même, on veut savoir qu'est-ce qui a permis à Mike Carney, ou en tout cas aux négociateurs, de dire non, on ne signe pas ce deal-là. Ce que j'ai lu, grosso modo, c'est qu'il y avait des demandes de dernière minute concernant peut-être le secteur automobile, concernant certains modèles de camions d'ailleurs là, qui sont conçus au Canada, c'est ce que j'ai lu. Mais tu sais, c'est très, très, très avare de détails tout ça. Et l'autre affaire, dans cet échec de négociation-là, il y avait, semble-t-il, un enjeu pour le Québec. Entre autres, concernant l'espèce de loi sur la découvrabilité, c'est-à-dire le contenu francophone et ou québécois sur les différentes plateformes américaines comme Netflix, Disney+, Spotify, tout ça. Le Québec, on le sait, on veut que, hein, on veut mettre de l'avant, nous, notre grande culture québécoise. Fait que si on la met dans la face des gens, ben, ils vont la consommer, assurément. T'sais, ils n'iront pas choisir un film américain si on met de l'avant les films québécois. Ben oui, on le sait, c'est le même, ça marche. Le problème, c'est pas qu'on n'aime pas nos films, c'est parce qu'on les trouve pas. Mon opinion. Autre affaire, c'était concernant la fameuse loi sur la langue française, de ce que je comprends, parce que, comme je vous le dis, c'est à voir de détails tout ça. Concernant la fameuse loi sur l'écriture du français sur les appareils. Mettons, là j'y vais de mémoire, tu comprends? On veut que tous les appareils, tout ce qui est vendu au Canada, soit au moins un livre d'instruction en français. Ça, à date, pour vrai, t'achètes sur Amazon, là, généralement, il y a des instructions en français. C'est pas un enjeu, là. mais on veut également que tout soit écrit en français. Fait que mettons que tu achètes un micro-ondes ou un four, il faut absolument que ce soit pas écrit play, mais bien démarrage ou stop, arrêt. Pas reheat, réchauffe. Et ça, ça a été, semble-t-il, un enjeu. Ça coûte cher pour les entreprises américaines de développer toutes ces espèces de d'écriture-là, j'imagine. Ce qu'on comprend, c'est que c'était dans les demandes de dernière minute. Fait que le Québec est bien content là, de s'être tenu debout. Ben oui, parce qu'on sait, nous autres, il faut défendre notre culture. Mais écoute, à quel prix? Parce que ça va nous coûter cher, tout ça. Parce que là, bon, il y a des droits de douane sur, sur beaucoup de secteurs. Des droits de douane de 50% additionnels dans plein de secteurs qui va toucher beaucoup d'emplois au Québec et au Canada, mais principalement au Québec. Mais écoute, on est content. On a réalisé un sondage Angus Reid dans les dernières minutes, puis le trois quarts des Canadiens approuvent ce refus-là de Mark Carney d'avoir signé l'entente. Quand même intéressant parce que si on regarde les chiffres grosso modo là, à travers le Canada, on dit que 76% des 1468 répondants au sondage d'Angus Reid, 76% sont d'avis que le gouvernement Carney a bien agi en refusant les conditions américaines. Fait qu'on décortique par province là. Même la Saskatchewan qui présente, on disait que c'était l'appui le plus faible est de 65% pour la Saskatchewan. À quel endroit, selon vous, le taux d'approbation est le plus élevé au pays? Hein? À quel endroit? Ben oui, c'est au Québec! Oh, on est fiers, nous autres. 85% des Québécois approuvent la décision de Mark Carney d'avoir refusé de signer l'entente. En même temps, beaucoup de gens dans ce sondage-là sont très inquiets de perdre leur job. Fait que t'es content que Mark Carney s'est tenu debout, selon que Elbows Up, on dit s'est tenu debout. C'est ce qu'on mentionne. Fait que tout le monde est content. 85% des gens sont satisfaits. Mais énormément de gens, 89% des Canadiens, sont inquiets parce que ça peut avoir des effets directement sur leur job ou le coût de la vie. 87% des gens craignent également pour l'économie canadienne. Fait que c'est ça. On est content, mais en même temps, ça se peut que ça fasse mal. Et ça va faire mal. Ça va être une situation vraiment difficile, d'autant plus que... Mike Carney veut répondre à ces tarifs-là. Puis on utilise beaucoup les mots « guerre commerciale ». Ah, c'est la guerre. Hein? On se fait attaquer par les États-Unis. Ouais, mais en même temps, du côté américain, Donald Trump, il dit ouais, « attendez un peu, là. Ça fait plusieurs années que le Canada ne respecte pas certaines ententes. » Donald Trump, lui, sa réplique, ça a été « le Canada veut bénéficier des mêmes avantages qu'un État américain sans en être un. » Fait que c'est la seule réaction, d'ailleurs, qu'on a lu jusqu'à maintenant. Est-ce qu'il y aura d'autres réactions de Donald Trump? Assurément. À date, on n'a pas vu vraiment. Là. Puis, j'ai bien hâte de voir les détails concernant cet échec-là. Très avoir de détails. C'est ça que je trouve un peu difficile. Parce que là, on prend des décisions au niveau du gouvernement canadien pour l'ensemble du pays. On ne sait pas trop c'est quoi les enjeux. Mais le Québec est content. Christine Fréchette, elle a dit, regarde, nous autres, là, puis là, évidemment, ça va bénéficier largement à la campagne électorale de Christine Fréchette, toutes ces affaires-là. Évidemment, là, elle se dresse. Hein. Rappelez-vous comment Mark Carney a été élu. Il est arrivé de nulle part, se dressait en disant « Je vais être le sauveur. Je vais me tenir debout face à la menace, l'attaque de Donald Trump qui veut annexer le Canada comme un 51e État. » Ouais, c'est n'importe quoi. Mais on utilise beaucoup les mots « guerre » et « attaque ». Donc, Christine Fréchette est très, très, très contente. Mais elle a dit « pas sûr que la stratégie de tarif pour tarif, là, c'est la bonne. » Je ne suis pas nécessairement d'accord avec cette approche-là de Mark Carney. Il faudrait une réplique plus stratégique sur certains secteurs ciblés. Pis c'est drôle parce que elle a, hier, lorsqu'elle a annoncé une candidate, là, je pense que c'est dans le coin de Mirabel, je la cite, elle a dit, Mais c'est pas vrai qu'on va se laisser dicter qui nous sommes et qu'on va changer notre nature pour plaire aux Américains. No way! Ah ouais, c'est ça. Fait que Christine Fréchette, ça va vraiment lui servir. Toute la campagne électorale va être détournée concernant. Puis n'oubliez, portez attention au mot guerre, au mot attaque, la peur également. Christine Fréchette qui va se positionner en défenseuse. Je sais que ça se dit pas nécessairement, mais bon. Grande défenseuse du Québec face à la menace américaine. On va se tenir, puis c'est pas vrai qu'on va attaquer notre culture puis notre français. Donc, après le fameux slogan qui était...
2: Continuons!
0: Ouais, je vais le remettre un peu plus fort, là. Continuons. Comme ça.
2: Continuons!
0: Bon, après continuons, maintenant, c'est avançons. Non, je vous niaise pas. C'est le nouveau slogan de la CAQ ou de plutôt l'équipe Christine Fréchette, Coalition Avenir Québec. Avançons. Donc, voilà, ça a été publié hier avec une vidéo, d'ailleurs, courte vidéo de 22 secondes. Où, qu'est-ce qu'on voit dans cette vidéo-là? On montre notamment des images du Capitole à Washington, une séquence de Mme Fréchette et l'ambassadeur du Canada aux États-Unis, hein? Défenseuse, je vous le dis, ça va faire basculer la campagne électorale. Il y a même eu... Là, je suis content d'avoir entendu des gens démentir cette rumeur-là. Quoique, c'est pas impossible. La rumeur voulait que... c'est peut-être pas impossible que Christine Fréchette retarde le lancement de la campagne électorale provinciale. J'ai entendu Bernard Drainville dire non, ça n'a pas été discuté, là. Puis je pense que la réponse a été non. Puis tant mieux. Parce qu'il faut aller en élection. Parce que pour l'instant, Christine Fréchette est la première ministre qui a été élue par des membres de la CAQ, là. Hein? C'est pas les citoyens qui ont voté pour ça. On a annoncé des mesures d'aide pour les entreprises, pour ce qui est du Québec, à raison de prêts. Ouais, c'est. Pour te faire une image, ça ressemble à des prêts accordés, là. Tu sais, sans frais, sans intérêt, là. C'est à peu près ça. Deux programmes, en fait, qui ont été annoncés par Bernard Drainville et Christine Fréchette concernant l'aide aux entreprises. Fait qu'on va prêter de l'argent, là. Il y a deux programmes, dépendamment si les chiffres d'affaires sont entre moins d'un million ou entre 1 et 2 millions et 2 millions et plus. Puis les entreprises pourront bénéficier de prêts sans intérêt ou sans obligation de rembourser le capital la première année. Bref, il y a plusieurs conditions, mais ça vous rappelle pas quelque chose, des prêts comme ça? Il n'y a rien de mieux qu'une bonne crise, hein, pour remettre un gouvernement sur la map. Ouais. Donc, l'aide aux entreprises qui est en train d'être préparée, mais un peu plus tard ce matin, dans Montréal Live, vers 8h30 dans ce coin-là, on va parler avec Adrien Pouliot du Parti conservateur du Québec. On va parler également avec la représentante du Parti libéral qui est candidate, Julie White. On va également recevoir vers 8h40-45 Bernard Drainville, qui viendra s'asseoir au micro de Montréal Live ici en studio. J'en ai avec Dominique Moret de c'est quoi la stratégie? C'est quoi, dans un, les mesures pour aider les entreprises? Également, débattre sur c'est quoi l'enjeu? Pour qu'est-ce que le Québec avait à défendre tant que ça? Je comprends la langue, là, mais à un moment donné, de mettre des emplois en jeu pour que ce soit écrit sur ton micro-ondes, démarrage, je le sais pas, là. Je comprends que j'exagère peut-être avec mon image. Mais bon, et pendant ce temps-là, juste avant la pause, ce matin, les journaux de Québécois, on est allé rencontrer du monde. Je vous le répète, 85 % des Québécois sont très heureux que Mark Carney ait dit non. Alors là, c'est le retour de quoi? Je vous pose la question. Ben oui, le boycott. Le boycott. Elbows up. Fini les produits américains. Fait que ça veut dire que si tantôt je vais me promener, le stationnement du Costco va être vide. Le stationnement du Walmart va être vide. Et puis un chat qui va commander des produits américains sur Amazon. C'est ça, là. Parce que là, tous les gens disent « Ah oui, le boycott, c'est important, là. Il faut plus voyager aux États-Unis, la guerre tarifaire, faut... acheter québécois, puis moi, même si ça coûte plus cher, je vais acheter des raisins d'ici. » OK. Mais honnêtement, là, grande majorité des Québécois, le coût de la vie les impacte directement dans le portefeuille. Là. Quand ils arrivent à l'épicerie, ils m'ont dit une affaire, je suis pas sûr que ce qu'ils cherchent, c'est produits du Québec ou produits du Canada. D'après moi, ils cherchent le prix. Là. Courte pause, parce que le temps file. C'est Good Morning Québec. Je m'appelle Nick Loutier. Bougez pas. 88-670-9098 pour réagir. Je vais aller lire vos textos. Restez là.
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0: Très, très, très nombreux à réagir ce matin au 88-670-9098. Ouais, y a beaucoup de gens qui veulent connaître. C'est quoi les détails qui a fait... Qui a fait en sorte qu'on n'a pas signé l'entente parce que, bon, ce qu'on sait, c'est que certaines demandes de dernière minute de Washington touchaient directement la souveraineté culturelle, économique du Canada. On jouait également dans les détails de la culture et du français. Puis ça, là, ça va être tellement être martelé par Christine Fréchette. Je sauve le Québec. Nous, on est unique. C'est pas vrai que les Américains vont venir nous dire que le français, c'est pas bon, puis notre culture, puis... Oh, qu'on va jouer là-dessus, la guerre. On nous attaque. On attaque notre identité culturelle, notre nationalité québécoise. Oh, ça, vous allez l'entendre, je vous le dis. Puis ça va faire bouger la campagne électorale, assurément. J'ai bien hâte de voir les prochains sondages. Hâte avec une certaine crainte. La CAQ va remonter. Autre chose, rapidement, c'est concernant les programmes d'aide qui ont été annoncés pour les entreprises. Il y a beaucoup, beaucoup d'entrepreneurs qui disent « Ouais, mais les prêts accordés, là, ça fonctionne pas nécessairement. Si j'ai pas de vente, je suis pas en mesure de rembourser un prêt. » C'est comme je te disais, regarde, t'as plus de job, t'as plus de salaire. Je comprends, mais je vais te prêter de l'argent. Puis dans 12 mois, tu commenceras à me rembourser, ou dans 2 ans, là. En même temps, tu vas dire, ouais, mais même si tu me prêtes de l'argent, j'en ai plus qui rentre. Fait que bref, on va parler de tout ça dans les prochaines secondes. Le temps m'est compté. Morel Live s'installe au retour de la pause. On va parler de tout ça. Évidemment, l'échec de négociation entre le Canada et les États-Unis. Bouge pas, reste là.
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0: Là, ça marche. Ah oui. Yes, sir.
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0: Merci. Merci à vous tous d'être à l'antenne. C'est lundi. Et c'est le dernier lundi du mois d'août. On est le 24. Bienvenue sur les ondes de Radio X. Une antenne qui exaspère encore et
1: c'est
0: toujours.
1: C'est quoi qui fait ce
0: bruit-là? J'ai aucune idée.
2: Je sais pas.
0: Mais là je suis en onde. Là, je suis plus en onde.
1: C'est clairement ton micro. Il y a quelque chose autour de ton micro qui...
0: Mais là, les amis, je ne touche pas au micro.
3: C'est la censure.
0: Je ne touche pas au micro.
3: Ouais, je pense que c'est peut-être le fil.
0: Je touche pas au fil, je touche à rien.
1: Bon. Mais prenons l'autre à côté.
0: Attends un peu, je vais me débrancher. Et là, je me rebranche. Oui, là c'est-tu correct?
1: Non.
0: Non?
1: Prends l'autre à côté, là.
0: Dit-il. Avec... OK, parfait, on va...
1: Il y a de quoi qui marche pas dans ce micro-là. C'est... je sais pas c'est quoi.
0: C'est normal. Un trouble normal?
1: Ça a été lavé hier. Ça a été lavé hier. C'est peut-être suite
0: ça
1: à
0: ça. Ça a été lavé?
1: Oui.
0: Les micros ont été lavés.
1: Oui.
0: Donc, avis à tous au grand département de la technique à Radio X. Le micro de l'animateur marche pas. Donc, ça va bien. OK, ça va bien. Tout est beau. OK, on tasse ça. Pas grave. C'est un détail.
1: Oh, ça va marcher demain. C'est toujours comme ça qu'il faut le voir.
0: Dan qui est rendu un grand philosophe.
1: Faut être positif dans la vie.
0: On t'entend très bien, nous disent les experts, c'est-à-dire les auditeurs.
1: Oh oui.
0: Donc, je me tasse un peu, mais je suis correct.
1: Tu l'entends pas, Friture?
0: Oui, je l'entends. Mais c'est peut-être juste dans mes oreilles à moi.
1: Non, dans les oreilles des auditeurs.
0: Donc, c'est pas grave. Je conduis ma voiture, il y a un problème derrière le volant, donc assieds-toi du côté du conducteur, ça va bien aller. Tout est beau. Ça va bien tout le monde?
3: Très
0: gros
3: bien.
0: Week-end?
3: Ah oui,
0: gros toi, week-end. Toi, t'as chanté encore, puis t'as pris de la bière, tu t'es fait applaudir, tu t'es fait donner de l'amour en masse.
3: Ouais, ouais, ouais.
0: Ça achève quand, ça? Ça arrête quand, ça, ta tournée? Là?
3: Fin septembre.
0: OK.
1: T'achèves?
0: Ta blonde, as-tu hâte que ça finisse?
3: En partie. Elle aussi, elle a du travail à faire. Là.
0: Ah, c'est booké du fun?
3: Ah oui, c'est pas de choix.
0: Qu'est-ce qu'elle fait? Son bar?
3: Ça a l'air que je peux pas répondre sans sa présence.
0: OK. Ouais. C'est bon. Là, t'as fait des. Nous autres, t'as pas y aller parce que t'as fait des privés.
3: Oui, exact. Mais là, il y a quelques publics qui s'en viennent, là, quand même.
0: Donc vendredi.
3: Vendredi à Saint-Lambert-de-Lauzon, c'est le festival de la rentrée. Ouais. Il y a des gros noms, quand même.
0: On est vraiment rendu dans le fin fond du bocal là, pour ce qui est des festivals.
3: Festival de la rentrée. Okay, on fête ça.
0: OK.
3: Mais moi, je joue vendredi soir. Après ça, c'est Jonathan Roy quand même.
0: Ah! Oh.
1: Tu fais la première partie de Jonathan Roy.
3: Ouais.
1: Est-ce que tu vas te mettre des souliers?
3: Il y a des chances.
1: OK.
3: D'habitude, ma blonde, elle vient pas nécessairement à tous les shows. Puis là, elle m'a dit, ah, j'aimerais ça être backstage. Tiens donc.
1: Ouais, elle va surveiller. C'est ça qui arrive. Elle passe la patente.
0: Ouais, c'est ça. Puis elle a entendu des podcasts de Jonathan Roy.
3: J'imagine.
0: C'est ça dont il est capable. Ouais. Donc, j'imagine qu'elle a de l'espoir.
3: Ben, j'imagine. Écoute, je la priverai pas de ce plaisir. Là.
0: C'est bon. Dan, t'es salué.
1: Hey, salut, man.
0: Gros week-end.
1: Hey, l'enfer.
0: Qu'est-ce que t'as fait?
1: J'ai été au rodéo vendredi soir.
0: Oui, avant qu'il y ait des menaces de coups de poignard, là. Je sais pas quoi, là. Ça a dégénéré.
1: Il n'y en a pas eu de menaces de coups de poignard. Hein.
0: C'est une invention.
1: Ouais, c'est une invention. Sauf que, non, moi, j'étais là vendredi soir, c'était complètement fou, là.
0: T'as fait une vidéo?
1: J'ai fait, c'est l'équipe...
0: L'équipe de promo de Radio X qui s'est gâtée.
1: La vaste équipe de promo de Radio X qui, effectivement, s'est gâtée. On a fait une vidéo pour parler du Rouge et Or, parce que dans deux semaines, quand même, on invite les gens à venir au tailgate. On va...
0: Tailgate de soir.
1: Oui, tailgate d'après-midi.
0: D'après-midi, pardon. Ben, en fait, tailgate du matin, mais le match le soir, devrais-je ajouter.
1: Donc, aller à la boutique Radio X pour venir avec nous autres, déjà, ça part, là. On a commencé à les promoter aujourd'hui, puis on a déjà une quarantaine de voyages de partie. Donc, pas de voyage, mais bien de tailgate.
0: OK.
1: Puis, vendredi soir, il est malade, ce rodéo-là. C'est vraiment fou. D'abord, c'est rempli de monde. C'est full de monde. Tu sais, t'es à l'arrière de l'église, c'est trippant sur un moyen temps, là. Sais-tu quoi? C'est juste du fun. Des animaux, du monde dessus, du beau monde. Ils sont fiers, les gens qui font du rodéo.
0: Ouais, mais c'est une tradition.
1: Oui, ils sont très, très fiers. Ça paraît, c'est vraiment cool. On a brûlé un tire, toi, sur une moto dans une boîte de pick-up. C'était parfait. Tout était parfait. Oui. Ça roulait au pied carré. Vendredi, marché, petit souper. Puis hier, ça a été une journée où on a été très elbow up.
0: Quel week-end incroyable. quel week-end incroyable. Nous sommes en émission spéciale, ou presque, et vous aurez en masse l'occasion de nous jaser ce matin. Les émotions sont dans le plafond. Donc, on va essayer de se gérer de notre bord. Je parle pas des émotions, mais je parle du line-up. Frank va être de bonne heure ce matin, 7 heures. Comment ça va, les boycotteux? On dit que le Costco était plein en fin de semaine. Costco était plein. Ouais. Walmart, ouais. Bien plein. Pour avoir du parking, Walmart, Beauport, faut y aller à 8h30 le matin, sinon tu te baises le cul. Costco, même chose. Allez, petit truc, au Costco Entreprise. Ouais, je sais que si vous voulez vous acheter une plate de foie de veau, c'est peut-être pas la place. Si vous voulez un hall d'oeil à 1,50, c'est pas la place. Il n'y a pas de bouffe quand vous allez au Costco Entreprise. Mais c'est une belle place. Pis c'est américain, pis c'est populaire. Mais comment ça va, les boycotteux? Page 5, Journal de Québec. Gros chire du journal, d'ailleurs, ce matin. Ça va faire mal. C'est la une du Journal de Québec de ce matin avec 1, 2, 3, 4, 5, 6, 7 chroniques.
3: Les experts.
0: Moi, ce que je vais utiliser ce matin, c'est le temps de verbe au conditionnel. Pourrait faire mal. Ça pourrait. Ça pourrait. Il y a une guerre commerciale. Tout le vocabulaire utilisé pour créer de l'anxiété. Christine Fréchette qui a décidé de faire comme Elf et de peser sur tous les boutons dans l'ascenseur. Tous les boutons dans l'ascenseur. Rrrr, mettons, il y a 35 étages. Rrrr, à grandeur. Tout est allumé. Les boutons. Continuons, assumons, avançons. La COVID, c'est comme la COVID, le point de presse, c'est une guerre, on est là pour vous protéger. Il y aura des prêts, il y aura des subventions. Et bien sûr, l'ultime, fallait le prévoir, fallait le prédire, la carnification de la CAQ est confirmée. Le point de presse avec Carney, c'était prévu, là. Fréchette qui pine son trailer sur Carney. C'est clair, net et précis que la CAQ est devenue une succursale du Parti libéral du Canada. À midi aujourd'hui, hein?
3: Oui, exact.
0: Hein? Raconte les détails, c'est quoi?
3: Du côté de Lévis, en fait, ouais. C'est que on va convoquer les médias, voilà.
0: Oui.
3: Pour une annonce d'investissement majeur en défense. Le premier ministre Mark Carney et Christine Fréchette sont du côté de Lévis. C'est à midi aujourd'hui. Et d'après moi, ça doit être... On ne dit pas où exactement, là.
0: Ce sont des maîtres. Les libéraux fédéraux sont des maîtres dans le récit. La création d'un récit. Là, c'est la création d'un récit guerrier. On se défend. Elbows up. Ben, c'est Elbows up 2.0. On se défend. Le message que ça envoie. La défense. On ne sait pas pantoute de quoi il s'agit. Parce qu'ils font pas de sous-marins. Ils font pas de sous-marins, là, à Lévis. Peut-être des frégates.
3: Des bateaux, peut-être.
0: Oui, des frégates, possiblement, là. Mais tu sais, on envoie le message. On est indépendant, on se défend, on se laissera pas faire. Carney et Fréchette. Fréchette n'aura jamais autant souri qu'en présence de Carney. Il est là pour sauver le français, ça, on va revenir là-dessus. Va sauver le français, c'est lui qui s'est tenu debout contre le méchant Trump qui voulait vous imposer des tonnes américaines sur Spotify. Beaucoup de choses, il y a beaucoup de choses. Mais d'abord, juste revenir sur le boycott. Vous m'avez dit d'entrée de jeu, le Costco était bien plein. On dit que Windows, beaucoup de Québécois ont boycotté Windows. Les iPhones, c'est bien plein, les poubelles. Ce matin, si vous voulez un iPhone, c'est plein dans les poubelles. Absolument. Les Québécois ont jeté ça.
4: Ils ont jeté tout ça.
0: Les Québécois boudent Google Drive, iCloud, c'est fini. Facebook également, une vague de désabonnements de Facebook. Insta, WhatsApp, Snapchat, YouTube, c'est fini. Chrome, c'est fini.
4: Ouais, sur l'autoroute, il y a plein de hauts-clés. Le monde lance le haut-clé par les
0: chars. Oui. Beaucoup de Québécois nu-pieds ce matin.
3: Ben oui.
0: Les Nike jonchent les parvis d'autoroute.
4: On a hâte que Sport Expert ouvre. On veut des Adidas au PC.
0: Oui, au PC. Nike, c'est fini. Netflix, vague de désabonnement. Tout le monde est à tout.tv. Tout le monde est à illico. Amazon Prime, c'est fini. Disney, Apple TV, Paramount, Spotify, c'est fini. C'est fini, Spotify. C'est fini, ça n'existe plus. Bien que le siège soit suédois, c'est très relié aux États-Unis. La culture américaine.
4: Il n'y a pas un chat qui a été voir Spider-Man en fin de semaine.
0: Pas un chat. C'est fini. Ça n'existe pas. Apple Music, Amazon, Hollywood, tu l'as dit, Dan, boycott majeur. Il y a plein de monde qui ont jeté leur PlayStation au vidange. Donc, Bruno Marchand, Point de presse aujourd'hui, ne jetez pas les PlayStation au vidange, allez dans les éco-centres.
4: Surtout que c'est japonais, ça PlayStation, rien, faudrait, c'est la Xbox qui a mis au vidange.
0: Ouais. Xbox, Sony est japonais, mais beaucoup de studios américains sont reliés à la création de jeux vidéo.
4: Les jeux, ça, il y en a plein.
0: Donc, les gens gardent leur PlayStation, mais effacent le contenu américain.
4: Exactement.
0: Dire. Ok, c'est parfait, ça, je me corrige, j'allais quand même. La NFL s'est boudée, NBA, la MLB, il n'y a personne qui a regardé les Jays en fin de semaine.
4: Non,
0: parce qu'ils jouaient contre les Yankees. Yark! UFC, c'est fini. Amazon, je l'ai dit, Costco, on vient de le dire. Les parkings de McDo étaient déserts en fin de semaine. On pouvait jouer au deck hockey, au bowling. Burger King, il n'y en a plus, il y en a un. Mais on va le dire pareil, ça vaut à peine. Tim Horton, propriété américaine. Ah, moi, je vais au Tim, je suis canadien. Hey, elbows up, gars, je l'ai, mon Tim, à matin. Hey, puis il y a le logo du Canada. Ouais, mais c'est américain. T'as pas d'affaire là, Morin. Faut que tu boycottes, fais comme les autres. Nike, je l'ai dit, Coke, Pepsi, Gatorade, Red Bull, partiellement. Et ainsi de suite, et ainsi de suite, et ainsi de suite. Et ma tante Suzanne inclus. Donc, voilà. C'est américain, ça, ma petite taponnée. Moi, tu taponnée fruits et légumes encore longtemps? Ben oui, moi, tu père, Roger, t'aimes ça, taponnée fruits et légumes. Et t'aimes ça éplucher les blés d'Inde. On l'avait dit dans Morel Live, mais je sais que le retour a repris une autre photo. Cette fois-là, la pancarte est bien écrite dans un maxi. N'épluchez pas les maïs. Hein? T'es obligé de dire ça. Belle place de barbare, hein? y a-tu du monde qui liche les maïs en les épluchant? Y a-tu des tipères?
4: Les
0: ginettes des solanges?
4: Les cerises.
0: Hein? Les cerises?
4: Les cerises.
0: Non, mais moi, c'est maïs, c'est ça aussi. Là.
3: Plein de monde m'a parlé de ça en disant
0: épluche, regarde, taponne à fond.
3: Ouais.
0: Lance-les là. Il est pas beau. Il est pas de couleurs, Ghislaine.
3: Beaucoup de monde qui me dit ben oui, mais moi, je regarde aussi. Là. Je l'épluche un peu, je regarde. Ben voyons.
0: Faites-vous ça avec des bananes. Posez-vous juste la question.
3: Hein? Les kiwis.
0: Elle est pas mûre. La taponne, hein? Ça fera pas un beau shake, ça. Hein? Les kiwis. Oui, les kiwis. Oui,
3: les avocats aussi, là.
0: Les avocats.
3: Oui, taponne-le.
0: Il y en a qui taponnent les avocats.
3: Ouais.
0: Dans des congrès du barreau.
3: Oui, je te parlais de ça dans le rayon des fruits et légumes.
0: Bien sûr. OK, je m'égare. Les boys, vous avez travaillé fort, les boys. Vous avez sorti des extraits et on en a plein la gueule ce matin. Et on va mettre la table ce matin d'entrée de jeu sur ce qui s'est passé en fin de semaine. Puis ça va nous servir d'appui pour commenter tout ça. Et vous pouvez le faire également à la gang. Commenter à l'instant même. 418-670-9098. Tout en rigolant un peu. Quand même, c'est lundi. Racontez-nous vos histoires de boycott. Les hauts clés, ça revient, Les gens ont abandonné leur haut-clé. Dan, t'as bien raison.
4: Ah oui.
0: Il y en a plein, partout. Partout. Donc, gâtez-vous, les gens qui veulent des haut-clés. Et ainsi que des Nike. On dit qu'il y a beaucoup des 9 et des 10 dans l'homme. Là. Dans le coin de Laurier Station, il y en a au moins 17 paires.
4: Ils ont enlevé de vendre trottoir au mois de janvier. Ils vont tout enlever.
0: Ah, les gens conduisant le char, ils ont enlevé le Nike et ils ont crucifié par la fenêtre. Voilà. Les gens chauffent nu-pieds ce matin sur la 20 et la 40. En espérant qu'il n'y aura pas d'accident au carambolage. On va suivre ça de très
4: près. Les Vans aussi, écoute, il y en a plein. Là.
0: Ah, mais les gens sont nu-pieds ce matin.
4: Ah oui, je sais.
0: Mais Adidas est moins en vogue, donc à suivre. Adidas, Puma peut-être, recrudescence de.
4: Mm-hmm.
0: On verra. Vous avez travaillé fort?
3: Ben,
0: vous avez sorti des extraits?
3: Les jeans American Eagle aussi, ça a l'air que ça vole.
0: OK, parfait. Oui.
4: Je suis venu hier ici, moi, pour les sortir des extraits.
0: Parfait. On commence avec toi, Dan, qui les présente.
4: On peut commencer
0: avec toi. Je veux commencer par ordre chronologique, parce que ça a commencé quand même avec Cherney, qui a fait un discours d'à peu près une heure. Elbows up, elbows up, elbows up. Est-ce qu'on va avoir les documents? Et là, je dis pas qu'il raconte des balivernes. Mais en même temps, toujours se souvenir lorsqu'on parle de Politicos, trust but verify.
1: C'est ça.
0: Je fais confiance, mais pas tant. J'ai fait ceci, j'ai fait cela. Les Américains nous ont dit ceci et cela. Ah, oh really? Vous n'avez même pas été capable de donner des documents à Fréchette. Fréchette n'a pas les documents. Et Daniel Smith n'a pas les documents. Et le gros Ford n'a pas les documents. Et nous, encore moins. Personne n'a vu les documents. Et là, du côté du Parti conservateur, on voit que Poilievre garde une gêne parce que Harper le surveille.
4: Mais il n'y a pas de choix.
0: Harper, il a dit, faut pas que tu t'opposes à Carney. Fait que là, il est comme castré. Fait que là, il a demandé à un de ses députés de demander les documents. C'est un peu whack, là.
1: Ouais. Mais Carney a dit que 75% des Canadiens s'attendaient à ce qu'ils disent. Poilievre n'a pas le choix. Là.
0: Yeah. Je sais. Ah, puis les sondages le démontrent. Là. Ce matin, on est beaucoup, beaucoup dans les émotions ce matin. 76% des Canadiens disent que dans l'ensemble, la question étant, pensez-vous que le Canada a bien fait ou mal fait de refuser ces conditions ou de mettre fin aux négociations? 76% oui. Donc, et au Québec, c'est vraiment dans le plafond, 85%. Aux provinces atlantiques, eux autres, ici, ils ont peur de tout. Ils ont peur de... Ils s'en viennent, puis ils gardent très dépendants du fédéral, très dépendants de la parade. Personne ne parle des provinces atlantiques, mais je viens d'en parler, donc prenez-en note, 84%. Mais le Québec, c'est 85%. Nous sommes les elbows up par excellence. Et je dis pas du tout qu'il fallait accepter l'entente. Je dis juste que j'aimerais ça pouvoir l'entendre. Et je dis également, allez lire le Facebook de Morel Live, non pas pour mes commentaires, parce que je suis payé pendant 4 heures pour les dire, là. Mais la une du Globe and Mail fait un bon tour d'horizon sur ce qui s'est passé. Pis c'est intéressant. Là. C'est intéressant. Il y a Greer et Leblanc, si vous voulez, qui avaient vraiment réussi à en arriver à une entente. Mais Lotnick est arrivé par en arrière en imposant des conditions qui, paraît-il, étaient inacceptables. Moi, ce que je dis ce matin, c'est qu'il faut retourner négocier.
3: Ben, ça, oui. Ben oui.
0: C'est évident, là. Là, on est en train d'emprunter une voie, la voie qu'on pourrait appeler de la grande noirceur. Dollar pour dollar, ce qui est de la folie pure, c'est ça, c'est une escalade. Tu me fais mal, je me fais mal. Mais... Tu me donnes une baffe, je m'auto-baffe. Ouais.
1: Mais je pense...
0: Je m'auto-mutile.
1: Mais je pense que... C'est moi, Conspidane était beaucoup très, très présent dans mon cerveau en fin de semaine, là. Je pense que c'est pour ça qu'il s'est donné un buffer de 2 semaines.
0: Mm-hmm. Moi, je pense que oui.
1: Il s'est donné un buffer de 2 semaines.
0: Je pense
1: que
0: oui. T'sais, le 8 septembre.
1: Tu sais, je regardais les deux premières.
0: C'est pas de la conspi. Je pense que t'es dans le mille.
1: Les deux premières de juillet, Trump a stoppé 11 fois, puis je niaise pas là, 11 fois la guerre en Iran. Dans les deux premières de juillet.
0: Incohérent.
1: Il peut se passer beaucoup de choses dans le cerveau de Donald Trump en 2 semaines.
0: Oui.
1: Puis je pense que l'objectif, c'est ça. C'est de se donner 2 semaines de buffer justement pour arriver avec une entente avant d'imposer des tarifs. Parce que tout le monde est d'accord. Il y a 2 unanimités en fin de semaine. Pas loin d'eux. C'est-à-dire, il fallait que le Canada riposte et 2, ça va nous coûter une crise. Ça va nous mettre dans la merde, les contre-tarifs. Ça va nous mettre dans le trouble, dans la merde. Fait que je pense qu'il s'est donné un buffer de 2 semaines parce qu'il veut pas les charger les crises de tarifs de 50%.
0: Moi, je pense que t'as raison. Je pense que tu as raison. Nick?
3: Ouais, puis le fait que Donald Trump n'ait pas beaucoup réagi aussi. Je sais pas s'il s'attendait vraiment à ce que le Canada signe.
1: Trump, en fin de semaine, il était ailleurs. Là. Il jouait au golf samedi, puis il était à cause d'IndyCar hier. Il était complètement ailleurs.
3: D'un autre côté, ça a pas l'air de faire un pli aussi. Là.
0: Ouais, il y a une accalmie qui parle. L'accalmie de Trump parle, en effet. Est-ce qu'ils sont en train de remoduler une contre-offre? C'est une négociation. Aujourd'hui, ça va être dépeint comme étant Carney a sauvé la langue française. On le sait, on se connaît, les Québécois, là. On est dans le piton. J'achète pas de fruits, j'achète pas de légumes américains. Je vais pas aux États-Unis. Je les haïs. Afifi et Nini. Et la nouvelle, le nouveau narratif qui sera vraiment implanté comme une puce dans le cerveau. Là. À partir d'aujourd'hui, je vous le dis, ça va être carabiné. C'est Yes, Jourdain, langue française, grâce à lui, grâce à lui, grâce à lui. Donc, ultra populaire. Carney, c'est l'homme le plus populaire du Canada, si vous voulez que je vous dise. Moi, j'exprime ce que je pense, puis je peux pas dire la vérité. Là, actuellement, à 6h20, c'est l'homme le plus populaire au Canada. C'est pas le mien, mais c'est la réalité. Maintenant, Fréchette va vouloir en profiter. Et Fréchette va faire du surf ce matin. Et c'est déjà commencé, mais ça va s'accentuer. Il a sauvé la langue française, c'est important, il faut qu'on écoute nos chansons, puis tout ça, c'est tout du baratin, ça. Il n'y a personne qui efface les chansons. Là. Regardez, Apple Music, par ailleurs, ce matin, tu sais, puis je vais vous parler d'Apple Music là, dans quelques secondes, là, parce que ça a vraiment un rapport, là. C'est Spotify et Apple Music qui sont mis ensemble. Apple Music, quand vous fouillez, pas ben, 3 secondes, vous voyez Musique du Québec, Nouveauté du Québec, vous le voyez. Vous l'avez, ça, la découvrabilité. Vous l'avez, ça.
4: Oui, on l'a déjà.
0: Ça existe. En mars, déjà, puis ça, c'est la Gazette qui rapporte ça ce matin. Déjà, Apple Music et Spotify avaient engagé des lobbyistes. Ils avaient même mandaté quelqu'un qui s'appelle Graham Davies, qui est de la Digital Media Association, DIMA, pour faire des pressions sur le gouvernement du Québec. Quand le gouvernement du Québec a fait des audiences publiques concernant la découvrabilité, qui n'est pas un mot français, ça c'est assez wack en passant. Découvrabilité, c'est pas français. C'est un mot anglais qui est reproduit en français. Tu sais, on veut sauver le français avec un mot en anglais. C'est un peu bizarre, là. En tout cas, c'est comme ça qu'on le vit du côté de la CAQ, on semble bien vivre avec ça. Eux ont dit, wow, deux affaires. L'histoire des fours, t'en as parlé, Nick, dans ta demi-heure. Mais pas reheat, mais réchauffé, mais pas broil, fait griller, etc. Ça, c'est de la pure connerie.
3: Folie.
0: Pure folie. Mais l'autre chose, c'est de tripoter dans les algorithmes. Les Américains ne veulent pas ça. Les Spotify, les streamers, on va le dire comme ça, Apple Music et Spotify veulent pas jouer dans leur global databases. Et Davies a dit ce matin, le monsieur qui s'occupe de l'association des streamers, streaming services ne sont pas bâtis pour identifier les chansons en fonction de leur nationalité.
3: Ben non, puis tu sais, le Québec, ça représente quoi à travers le monde? Un infime pourcentage de produits de la musique, là.
0: Exact.
4: By the way, il y a un article hier qui nous disait que la première chanson francophone qui ratait 1 milliard d'écoutes sur Spotify est une chanson québécoise.
0: Ben oui. C'est qui? C'est laquelle?
4: C'est Patrick Watson. Je sais pas c'est quoi le titre de la toune.
0: OK. Mais Lotnick, le gars qui crie, qui a une barbe, là, lui, c'est un alpha qui semble assez déplaisant. Mais tu veux l'avoir de ton bord quand tu veux négocier. J'imagine que ça pourrait être un bon agent. T'sais, mettons que tu es un joueur de hockey, tu l'engages comme agent. Il est vraiment déplaisant. Là. Lui est au-dessus de Greer, puis il est arrivé, puis il a mis un manche à balai dans la roue de Bessic en disant « Hey, puis by the way, streaming, là, ça va faire. » Boum! Et ça a été la porte de sortie idéale pour Carney, qui déjà savait que ça ne marcherait pas. Pourquoi? Les provinces ne voulaient pas embarquer dans l'histoire de l'alcool. Ils savaient, avec Webb Canoe. Tu ne veux pas t'opposer à un premier ministre autochtone. Donc, Webb Canoe est sorti, on s'en souvient, la semaine passée. Il a ri de Carney.
4: Ouais.
0: Il a dit « No way, on ne remettra pas ça, l'alcool. Puis si on le met, on va faire une campagne
4: anti-américaine. » On va acheter de la pub pour dire au monde de ne pas les acheter.
0: C'est ça. Ouais. Puis Fréchette n'était pas d'accord à remettre le Jack Daniel non plus. Là. Fait que déjà, lui... Il était dans un cul-de-sac, Carney. Puis il a utilisé ça comme porte de sortie, le français, entre autres. Et l'automobile en Ontario, bon, dans le calcul du quota pour les taux réduits, les taux à l'exportation. On n'incluait pas les camions, donc les camions qui sont bâtis en Ontario, les Super Duty, entre autres, c'était pas inclus là-dedans. Donc, c'est là que Ford est sorti en disant « Ah, ah! » Puis là, il a répété ce qu'il avait déjà dit. Il faut faire mal à l'énergie qui est exportée aux États-Unis en surtaxant, peut-être. C'est de la folie. Là, on s'emballe. Là, je vais prendre le temps de mettre la table 6h25. On va faire le tour de ce qui s'est dit et on va le commenter au fur et à mesure. Et les boys, je vous laisse gauler ça, mais je veux qu'on commence avec Carney parce qu'il y a la gradation, là. On va entendre du Carney, du Fréchette, du Drainville, puis je veux qu'on finisse avec un miscellaneous, là, du Girard et du Chrétien. Mais d'entrée de jeu, Dan, tu peux faire ça?
1: Je vais avec Carney, oui. Oui, parfait. Je vais avec Carney.
0: Ça, c'est samedi matin.
1: Oui, bien, la conférence de presse, samedi matin, 11h.
0: Plus d'une heure, quand même.
1: Avec les questions. 22 minutes de conférence de presse. C'est Carney chaud, là. Plus les questions par la suite qui ont été posées. Carney avec le langage...
0: guerrier.
1: Oui.
5: Il y a une nouvelle attaque des Américains sur le Canada. Alors, il y a une attaque, on attaque dans une guerre.
0: Voilà, c'est ça. Ben oui. Voilà, c'est ça. Donc, en partant, on met la table. On ébranle le mental, on ébranle le moral, on fait peur, on sème l'anxiété. Moi, je connais du monde qui sont très froids, très équilibrés mentalement, qui avaient l'anxiété dans le plafond en fin de semaine. C'était pas mon cas, là. Mais il y en a qui étaient, à force, évidemment, d'écouter LCN, RDI, lire la presse, les attaques, il y a une guerre, on est attaqué, c'est une bombe économique. Donc, mettez ça dans la tête du monde, les gens sont mis dans une position de vulnérabilité.
3: Mais c'est pas une...
0: Et là, c'est là que les gouvernements arrivent, on va vous sauver.
3: Ben oui.
0: Ça, c'est magique. C'est une attaque de l'extérieur. Les méchants Américains nous attaquent. Ils veulent enlever notre langue, notre manger. Mais je suis là pour vous sauver. Donc, Fréchette arrive avec Carney, passe pour des grands seigneurs.
3: Mais ça, on est loin d'une attaque ou de la guerre, parce qu'on est en pleine négociation, OK?
0: Pleine négociation.
3: Eux autres arrivent et disent, ouais, finalement, nous autres, ça va le deal qu'on est en train de signer, mais on ajouterait telle affaire. Ah, Christy, ça fait pas notre affaire.
1: Mais c'est pas une attaque, là. Je comprends pas. C'est un paquet d'affaires que je comprends pas. D'abord, les autos. Tu sais, les autos, c'est un trouble qui est vraiment ontarien. Ouais. Ça part par là. C'est des constructeurs américains. Tu comprends le twist, là? Ils sont en train de s'ostiner pour que Ford puisse bâtir des chars en Ontario. Le bois. Tu sais, je comprends pas pourquoi les États-Unis ont besoin de bois d'œuf canadien à grosseur de pays qui ont. Ils n'ont des forêts bâtards. Ils... Tu sais, tu comprends-tu qu'il y a beaucoup d'affaires
0: sur lesquelles... on ne vendait pas cher.
1: Une chance. Ben, c'est ça, beaucoup, là.
0: On faisait presque du dumping. On va se parler pour ça qu'on parle.
1: Ben, c'est la réponse que je veux que les gens me donnent, oui.
0: On faisait mal aux Américains. Avec la surabondance qu'on a et avec le prix qu'on paye notre main-d'œuvre et tout, nous, on arrive, avec le dollar canadien qui est très faible, on envahissait le marché. Il y a beaucoup, beaucoup, beaucoup, beaucoup de maisons qui sont bâties aux États-Unis, qui ont été bâties dans les 10-15 dernières années. L'immense majorité des structures de bois, c'est du bois canadien.
1: Ben, c'est ça, ça. En fait, l'ALENA, les Américains se faisaient fourrer par la faiblesse du dollar canadien.
3: Oui, ben oui.
1: Puis l'autre patente avec la découvrabilité puis le français... C'est qu'il y a déjà des règles ici au Québec. Là. T'es pas obligé de les mettre dans un accord. Là. Il y a déjà des règles. Puis en plus, c'est même pas celui qui distribue le produit qui en paye. C'est le commerçant. C'est le commerçant qui est responsable d'offrir des biens qui sont en français. Ou l'étiquetage est en français.
0: Et on les a déjà,
1: les
0: modes d'emploi commodiniques dans sa demi-heure.
3: Ben oui, il y en a plein.
0: Quand t'achètes une TV, quand t'achètes un four ou peu importe, le papier qui est dans la boîte, il est traduit de par une loi fédérale qui impose le bilinguisme.
1: Puis encore là,
0: c'est sûr que si t'achètes un cossin, une cochonnerie d'Amazon qui vient de Chine, ben, des fois, c'est pas traduit.
1: Ben, bon. Puis, tu sais quoi, le papier, souvent, à cette heure, ils mettent une adresse Internet, tu vas dessus, puis tu peux choisir
0: un code QR, tu scannes, tu l'as en français.
1: C'est exactement ça, tu sais.
0: Tu l'as en 36 langues, en fait, là. Choisir la langue.
1: C'est pour ça que j'ai beaucoup de difficultés avec l'histoire du français, c'est parce que il y a déjà des règles qui sont bien en place, qui sont respectées. Il y a déjà des produits américains qui sont traduits, là. T'sais, on parlait de Nike à matin. Ben, si t'achètes des Nike, ça va être...
0: L'immense majorité.
1: Ben, c'est ça.
0: Vas-y, Nick.
3: Ben, j'allais dire, on parle pas non plus beaucoup. Moi, je pense que ça, c'est des Moses de bonnes raisons de communication, mais je pense pas que c'est l'enjeu. Puis une affaire qu'on parle pas beaucoup, c'est le fait que les États-Unis sont arrivés, puis on n'a pas beaucoup de détails avec le fait que, ouais, OK, on signe avec vous autres, mais au niveau de des prochains droits internationaux que tu vas négocier, on aimerait ça avoir une mainmise, ou plus ou moins, mais
0: ça, ça paraît-il que beaucoup. Trudeau, selon Jean-François Caron, Trudeau avait déjà convenu ça dans les dernières années. L'autre chose que je me questionne, et personne n'en parle, moi, j'ai vu dans le passé des premiers ministres canadiens aller faire des câlins au premier ministre mexicain. Mais là, c'est une première ministre mexicaine. Présidente, pardon. C'est-tu première ministre ou présidente?
3: Présidente, je pense.
0: Présidente. Elle est où, notre union avec les Mexicains? Pourquoi qu'on fait pas bloc avec les Mexicains pour négocier? Diviser pour régner, et Trump a réussi là-dessus. Il est en train d'en arriver une entente avec le Mexique. Mais comment ça qu'on... Les trois amigos sont où? On peut-tu commencer par les deux amigos? Comment ça que Carney ignore totalement le Mexique? C'est supposé d'être un package à trois, ouais. Cette affaire-là. C'est supposé d'être un trip à trois. Il est où, le trip à trois? Moi, là, depuis que je suis au secondaire, c'est un trip à trois, cette affaire-là. Ça commençait avec le président. Il louquait dessus, le président mexicain, dans le temps. Là. C'était une caricature de Mexicain. Là. Gros pinche noir, je sais pas si vous vous souvenez de lui, dans les années 90. JBG, à qui on va parler d'ailleurs cette semaine, pourrait fort bien s'en souvenir à l'instant même. Mais elle est où, l'union avec les Mexicains? On est de notre bord, on négocie des ententes. On s'unit, on fait un package à trois. On continue, mon cher Danny Boy.
1: Faut répondre dollar pour dollar.
5: Canada will match Washington's new tariffs dollar for dollar in order to protect Canadian workers, farmers, families and businesses. Our response will be concentrated in sectors such as steel, dairy, appliances, agricultural equipment, pulp and paper, and electronics.
1: Avez-vous remarqué que dans sa réaction, Donald Trump parlait seulement que d'agriculture aussi?
3: Oui.
1: Il y a un paquet d'affaires qu'on ne sait pas dans ce que... Dans...
0: Ben voilà! Ça a déraillé l'OTNIC. Bon, on dit que le Globe and Mail a 6 sources.
3: Continuons.
0: Ouais.
3: Désolé.
0: Là, il faut pouvoir le dire appuyons, continuons. C'est quoi appuyons? C'est quoi le
3: avançons.
0: Le avançons.
3: Je suis désolé, c'est une erreur de.
0: Ben non, c'est correct. L'OTNIC, il a mis un manche à balai dans la roue de Bessic. Mais nous autres aussi, on en a un. Il n'y a personne qui parle de ça. Mais qu'est-ce qui a changé? Faisons juste un bref horizon des derniers jours. Mercredi, entente. Le tweet de Trump, qui sort un tuyau de la terre, on ressuscite Keystone. Mercredi, on a une entente, là. Le blanc arrive à Ottawa, lève les bras dans les airs. Vous vous souvenez de ces images-là? On revient dans le temps.
1: Oui, on se souvient.
0: Qu'est-ce qui s'est passé après, du côté canadien?
1: Ben, ils ont parlé avec les provinces, puis les provinces n'étaient pas willing.
0: Et ensuite, qui est allé à Ottawa?
1: Ben,
0: c'est personne qui soulève ça. Carney a vu le document. Il n'y a rien qui a coulé. Fréchette sort jeudi matin et elle a une face de plâtre. Et elle dit, on n'en sait pas davantage. Si la gestion de l'offre est entièrement sauvegardée, ils ont tous les bras dans les airs.
1: Ouais.
0: Donc, il y a eu une entorse à la gestion de l'offre. Elle est encore là, la gestion de l'offre, mais une entorse, c'est-à-dire... un accès accru des Américains à nos supermarchés canadiens.
3: Ouais, c'est ce qui coulait beaucoup, là.
0: Carney voit ce que la Saguin a négocié. Il envoie Marc-André Blanchard, c'est ça son chef de cabinet? C'est Marc-André Blanchard, c'est ça? Il envoie ce gars-là à Ottawa. Donc, autrement dit, c'est Carney qui va à Ottawa. C'est l'extension de Carney, si vous voulez. C'est son chef de cabinet. Ça, ça parle. Et par la suite, ça tombe. Carney sait deux choses à ce moment-là, jeudi. La sortie de Canou, la sortie de Fréchette. Canou qui dit même, Carney nous a imploré à genoux de remettre l'alcool américain. On le fait pas. Donc, il y a un mur, Carney, et l'autre chose... Il le sait très bien qu'il ne pourra pas vendre ça au lobby du lait. Il ne peut pas vendre ça au lobby du lait. Parce qu'il n'a pas préparé le terrain de la communication à un compromis avec les Américains auprès de ce lobby-là et auprès de l'opinion publique. Il n'a pas préparé le terrain. Carney arrive en disant, on a une entente, il y aura du lait américain à partir de janvier, ses tablettes. Oublie ça, là, El Bozap, c'est fini. Donc, ça lui prenait une porte de sortie. Plus j'y pense, plus c'est ça. C'est factuel, là. C'est j'ai des faits, on a des faits, on a des déclarations, on le voit, là. Donc, il y avait deux murs. Le blocus provincial anti-américain au niveau de la boisson, et l'autre chose, c'est le lobby du lait. Et on dit ce matin dans le Globe and Mail que le Canada avait cédé « Changing how licenses are allocated in the dairy supply management system ». Donc, c'est carrément ça. C'est des licences, des permis de marchandisation de produits américains du lait. Le lait canadien, il serait resté. Là. Et les quotas, oui, les fermes, vous auriez eu vos chèques. C'est pas ça, là. C'est le respect de l'ancienne règle qui n'avait pas été respectée d'accès au marché canadien, c'est-à-dire 3,5. Là, je ne sais pas dans ce cas-là c'est quoi le chiffre, mais à l'époque, ce qui n'avait pas été respecté, c'est un accès au marché de 3,5% de la niche de marché, si vous voulez, des Américains sur les tablettes, ce qui ne s'est jamais répercuté. Mais on dit que Leblanc avait concédé à ça, selon Globe and Mail. Donc, il était devant un mur. Il ne pouvait pas vendre cette entente-là. Donc, lui, Carney, a utilisé la patente de la langue, entre autres, et des autos en Ontario. Donc, l'Ontario et le Québec.
4: Le bois Colombie-Britannique.
0: Et le bois Colombie-Britannique, donc les trois principaux alliés. Il sait que Daniel n'est pas dans la parade. Posé, je sors de là. Je vous le dis, au plan politique, c'est un coup de maître. Vous le voyez ce matin, anyway, c'est El Bozap, mur à mur, c'est... Les gens sont... Carney pourrait faire n'importe quoi ce matin, il s'en tirerait.
4: Ah, absolument.
0: N'importe quoi. Il serait accusé aux criminels de beaucoup de choses. Et il y a beaucoup de gens ce matin qui diraient qu'il ne l'a pas fait. Je vous le dis, il peut marcher sur les eaux ce matin. Et c'est pour ça que Fréchette a gagné le 6 sur 6 plus avec l'extra. Fréchette, c'est la fille qui a fouillé dans ses poches de jacket, attirait, et sont partis, là, à 10 %. À un moment donné, la CAQ, c'était 10-12 %. On s'en souvient, avec mon oncle Frankie. Fouille dans ses poches de jacket d'automne, parce qu'elle aura fait sa garde-robe.
4: Oh, ben oui.
0: Elle dit, j'ai un billet de loterie, je ne l'ai pas fait vérifier. Arrive au dépanneur. La musique, toi, qui pars dans la machine.
3: Les ballons, les confettis.
0: Ling, ling, ling, ah, ouais, les confettis. 6 sur 6 plus avec l'extra. Elle qui prend jamais l'extra d'habitude.
1: Jamais, jamais.
0: Elle ne prend pas l'extra.
1: Non, c'est...
0: Elle ne savait pas où elle avait la tête.
1: Elle dit oui sans faire exprès. Elle répondait au téléphone.
0: Elle a dit oui sans faire exprès. Elle répondait au téléphone, Dan. Elle l'a pris. Elle dit oui, oui. Le gars a mis l'extra au dépanneur. 6 sur 6 plus avec l'extra. Résultat, elle est carnifiée comme personne n'aurait été carnifié dans sa vie. Et aujourd'hui, elle va sourire comme jamais elle a souri dans sa vie. C'est extraordinaire pour la CAQ.
4: Mais non, mais son directeur de campagne, il dit non, puis Olivier Primeau aussi, ils sont à côté. Souris ouais, ouais. Pas, là. L'heure est grave. Faut
0: guerre.
4: Pas que t'aies l'air d'avoir du plaisir. Faut pas que t'aies l'air d'avoir du fun.
0: Mais elle est carnifiée, mais elle est primée aussi. Ça, faut leur en revenir sur cette histoire-là de Primeau, pareil. Là. Faut revenir là-dessus éventuellement. Là. C'est toute une histoire, pareil.
4: Ben
0: là.
4: Oui.
0: Est-ce humiliant pour Bureau en passant? Je veux pas. Puis Bureau fait pas pitié, là. Mais quand même, dis non à Bureau, dis oui à Primeau. Colique, méchant claque ta gueule, là. Pour vrai, sérieux. Tu sais, Bureau, ça reste quand même un gars. C'est un stud, là. Bureau, là, on le respecte, là. Puis le Bureau, lui, voulait faire des entrevues avec tous les chefs, dont entre autres du M. J'ai hâte de voir l'entièreté du podcast, là. À un moment donné, le mot podcast devient galvaudé, là. Mais il s'est fait faire poser un lapin. Il s'est fait poser un lapin par Fréchette qui dit non, oui, ça m'intéresse pas. Elle va faire des câlins Primeau. Insultant, baptême, pareil. Hein? Colique. Elle va sûrement manger de la poutine au travail.
3: Mais
4: c'est
3: mettons,
4: sûr.
3: Mettons, je mets la casquette
1: qu'on, aujourd'hui.
3: Qu'on spidane, là.
0: Non, mais toi, c'est devient conspinique, là.
3: Ouais. Oui. Vu que c'est extrême et que ce sera extrêmement payant politiquement pour la campagne électorale de Christine Fréchette, est-ce que oui. C'était pas à l'avantage de la CAQ de refuser, peu importe c'est quoi le deal, de dire ben non, ça convient pas pour le Québec?
0: Ben, c'est sûr. C'est ultimement, oui, c'est arrivé, mais ça, on tombe dans l'hypothétique.
3: Ouais, ouais, je sais.
4: On va voir parce que
0: elle passe pour une championne. On a sauvé le français. PSPP, il se débat dans le pas creux, là, matin. Là. PSPP, il est dans la piscine, mais dans le pas creux à l'hôtel. Là,
4: mais tu sais, je sais
0: que... Ça va prendre un réalignement de campagne, là.
4: Je sais que je change de sujet un peu, mais je boudrais pas mon plaisir à voir PSPP capoter, là.
0: Oui, mais je veux que tu me répètes ce que tu me dis dans le corridor, puis c'était exactement ma ligne, Dan.
4: Oh!
0: Le pharma. Qu'est-ce qui arrive avec le pharma?
4: Ah, le plus grand cocu de l'histoire, c'est Charles Milliard.
0: Eh oui!
3: Eh oui!
0: Eh oui!
4: Charles Milliard, là, il en a reçu d'en face.
0: Charles Milliard est le plus cocufié de l'histoire. C'est un cas de dictionnaire Larousse. L'an prochain, dans l'édition 2028, mm-hmm. Hey, ça fait drôle à dire 2028, dans le Larousse 2028, à côté du mot cocu, il y aura la face de Charles Milliard. Je viens d'avoir la confirmation.
4: C'est confirmé? C'est
0: ça
4: n'a
0: pas de bon sens, c'est incroyable. Pour vrai.
4: C'est incroyable.
0: T'sais, lui essaie de se dépeindre comme étant, bon, d'abord, je suis un libéral, fédéraliste. Techniquement, c'est le seul vrai fédéraliste là, mm-hmm. de la gang. Il y en a qui sont crypto-séparatistes. Il y en a comme Rubo, elle ne sait pas trop. Elle veut se séparer du pétrole. Elle veut se séparer du capitalisme. Puis, disons que Fréchette, on reste dans le Canada, mais on est, tu sais, c'est cherry-picking, là, donc nationaliste. Éric, même chose. Autonomiste, de par son livre et tout. Mais le vrai fédéraliste hardcore, il en demande pas moins que... c'est le pharmacien. Cocufié devant l'éternel, Dan. Et pas à peu près pour ça. Ne vous en déplaise.
4: Ah non, on continue avec Carney.
0: Ben oui. Carnifions-nous.
4: Pas de compromis sur la langue française.
5: Affaire de compromis sur notre souveraineté, la protection de la langue française et notre culture. Pour nos collègues américains, alors soyons clairs. Pour mon gouvernement et pour le Canada, ces questions n'ont jamais été sur la table, même si les États-Unis ont essayé jusqu'à la dernière minute.
0: Ça, là, t'as 25 cents dans tes poches. Tu t'en vas au salon de jeu. Ouais, c'est pas un vrai casino, là. Tu mets ça dans la machine. La machine pisse des jetons, là. Hey, gling, gling, gling, gling, gling, gling, gling. Y a-tu quelqu'un qui a un plat de crème à glace, quelque chose? Un plat de margarine? Que je ramasse ça? Gling, gling, gling, gling, gling, gling. La machine, elle déborde. Et c'est pendant 2 heures de temps, elle pisse des jetons. 25 cents. Vous le dis, là. Ça, là, c'est extraordinaire. J'ai sauvé votre culture. Bas-côté capote. On va y parler mercredi. Bas-côté et sans dessus-dessous. Avec raison. Carney passe pour le champion de la langue française. Le gars du bloc est totalement occulté. Carney, parti libéral. Rappelons-nous, là, quand même. Vague massive d'immigration pour noyer le Québec. C'est un descendant de Trudeau, mais c'est un Trudeau à cravate qui connaît plus l'économie, là, quand même. Trudeau, c'est un gars qui danse avec un siphon de toilette. Là. Et il passe pour celui qui va sauver la langue de Gilles Vigneault. Et les Québécois vont croire ça.
3: 100 000 à l'heure.
0: C'est capoté! Capoté! Ouais, c'est... 25 cents machine à sous, les 5 cerises... Les 5 cerises, c'est pas arrivé depuis 8 ans au casino. Les 5 cerises.
4: Ah non, surtout.
0: Clac, clac, clac, clac, clac. Les jetons, y a-tu quelqu'un qui a une chaudière, s'il vous plaît? Mm-hmm. S'il vous plaît.
4: Ah non, ça sonne de partout.
0: Et Fréchette va piner son trailer sur Carney. Jamais elle n'aura été autant carnifiée.
3: Oh, elle était sa machine d'à côté, puis elle s'est mise à payer tout seul. Elle avait.
0: C'est le débile. Qui a dit ici? Et je connais la réponse. Mais je fais de la radio. Qui a dit à Radio X Fréchette minoritaire? Je sais.
3: Moi aussi, j'étais à ça, ma chérie.
0: Oui, on va y donner, là.
3: Oui, j'ai dit ça.
0: Pas grand monde qui disait ça.
4: Je vais y donner le lendemain de l'élection. C'est parce qu'on parle. Il y a beaucoup de monde.
0: Tu as fait plausible. Non, mais c'est parce qu'il a fait rire de lui par Pierre Couture.
4: Je sais qu'il a fait rire de lui par Pierre Couture. Puis ça.
0: Et ça, Dieu sait que c'est un compliment.
4: Oui, oui. J'ai. C'est parce que. Il reste que je le sens pas. Je le sens dans l'analyse, dans les perceptions des analystes politiques. Beaucoup de monde disent ça va aider la CAQ. Mais quand je parle avec le vrai monde, les gens qui vont voter, ça,
1: Je ne le sens pas. C'est peut-être...
0: Mais quand je parle au vrai monde, c'est parce que t'es entouré de conservateurs, Dan. C'est ta bulle.
1: Ouais, je sais, mais...
0: Aussi, quand je parle à mes chums, ouais. Ils vont voter du M.
1: Je sais, mais j'en ai des chums quand même qui sont pas conservateurs du tout. C'est mes amis pareils.
0: Ouais. Mais... Il a pas payé ses taxes.
1: Mais je le sens pas, le buzz. Non, celui qui m'avait dit ça, c'était un conservateur. Okay. Mais tu sais, je le sens pas, le... Tu sais, je sens pas cette... À Québec, là, je ne sens pas que ça fonctionne. Il n'aura pas d'effet fraîchette. Il n'aura pas d'effet fraîchette.
0: Dans le 4-5-0, ça va grêler.
1: Ouais. Ça se peut que ça grêle dans le 4-5-0. Sauf que personne...
0: C'est eux qui forment les gouvernements. C'est eux qui forment le gouvernement. L'extérieur de la ville de Québec. Mais la ville de Québec peut arriver, parce que là, on dit fraîchette minoritaire. La balance du pouvoir, peut-être du même. Faut pas abandonner.
1: C'est ça. Ouais.
0: On continue, Dan.
1: Ben, 16:45.
0: On regarde pas notre plaisir, comme dirait Sam Grenier.
1: Je les ferai pas toutes jouer, là. Je vais le laisser.
0: Joue le dernier principal, on peut tomber dans le fraîchette.
1: Ouais, c'est ça. Je vais jouer celui, l'extrait qui a fait bander l'Union européenne puis tous les Canadiens qui rêvent de l'Union européenne.
5: Étamer les discussions avec l'Union européenne, la deuxième économie en importance dans le monde, pour approfondir et renforcer notre partenariat en matière de sécurité et d'économie.
0: C'est les Américains, notre partenaire. Bouh! On a une entente pour envoyer du sirop d'érable au Portugal. Bouh! Arrêtez, là. On va envoyer nos 2x4 au Luxembourg. Bouh! Arrêtez. Un petit peu de fraîchis va nous rafraîchir, peut-être.
3: Ah, ben oui.
0: Qui gaule ça?
3: Je peux le faire. Tu sais, le gouvernement, Fréchette, elle, tu l'as dit, elle a gagné 6,49 plus l'extra. Le gouvernement vous protège, c'est la guerre. C'est la guerre.
6: Je sais que la situation actuelle, elle est stressante. Je sais que plusieurs d'entre vous allaient être préoccupés par l'idée de peut-être perdre votre emploi ou encore de mettre votre sécurité économique à risque à cause des frasques de Donald Trump. Mais je vous le dis, notre gouvernement... agira pour vous protéger. Pour protéger les Québécois, on sera au rendez-vous.
0: Ah non, là, c'est...
6: Je sais que plusieurs d'entre vous

0: point de presse à la COVID. Point de presse à la COVID. Oui. Avec Bernard, qui sera ici. Bernard Drainville. C'est serré dans Lévis en passant. Ça va être une belle campagne, ça, ouais, à suivre. Mais vous avez vu le point de presse. COVID show. Ça va bien. Marc, juste Arruda. En fait, tu dézippais Éric Girard. C'était Arruda qui est en dessous. Tu sais, dans le rôle de... Ouais. C'est un remake. Ils vont faire un remake de Ocean 11, Ocean 12, je sais pas quoi. Il y a un remake. Y a-tu un remake qui s'en vient? Il y a un remake d'un film, okay, qui s'en vient, me semble, non? Non, c'est une suite, peut-être.
1: Ouais, c'est une suite à Ocean qu'ils font.
0: Mais ça, c'est un remake de la COVID.
2: Ah, ouais.
0: Dans le rôle d'Arruda, il y avait Éric Girard. Dans le rôle de Christian Dubé, c'était Bernard Drainville. Et dans le rôle de François Legault, c'était Christine Fréchette. On continue.
2: Puis tiens, qu'est-ce qu'on a amené? Tu dis que c'est un remake de la COVID. De quoi on parlait, hein? Ça prenait le panier bleu. Il fallait serrer les coudes puis sauver nos entreprises. C'est la même affaire.
3: J'ai finalement demandé aussi à rencontrer les chefs des partis politiques parce que c'est le temps de se serrer les coudes. On doit donner de l'oxygène à notre économie, à nos entreprises. Je vais être claire, on ne pourra pas seul éliminer toutes les conséquences de cette guerre tarifaire. Les Québécois ne porteront pas seuls le poids des décisions de Donald Trump. Je serai présent. Notre gouvernement sera présent.
0: Trump, c'est le virus, j'ai le vaccin.
2: Oui.
0: Pas compliqué. Là. Le Trumpicron, c'est un variant épouvantable. Vous enlevez votre langue. Votre langue va te manger. Hey, c'est l'identité. Au plan humain, si vous voulez vraiment ébranler une population donnée, vous y enlevez sa culture, mais plus que ça, vous y enlevez sa nourriture. Oubliez ça. L'anxiété dans le plafond. Mais je suis là pour vous sauver.
2: Oui.
0: Et j'aurai des prêts sans intérêt.
2: Des prêts accordés.
0: Ça, c'est des prêts accordés. Ça, Véronique Proulx, qui est en charge du lobby le plus important économique au Québec, dit « Ouais, non, c'est pas ça, ça nous aide pas, là. » Tu sais, mettons, le gars pogné à la gorge, c'est sixième fois chance au crédit, avec des taux.
2: Ouais, à peu près.
0: Non, mais tu sais, il y a des compagnies qui vont être pognées à la gorge. Ouais, prête-moi 2 millions. Ah, tu me rembourseras dans 2 ans, mais on sera pas remboursé.
2: Combien?
0: T'sais, eux autres veulent des subventions. C'est ça. Et même la FTQ, CSN, ça, c'est un autre twist.
1: Il y en a des compagnies qui
0: ils
1: sont...
0: Ils veulent le retour d'un genre de CPU, PCU. Là.
2: Ah ouais, même
0: ils veulent un genre de PCU.
1: Il y en a des compagnies qui en ont eu des prêts pour se sortir la tête de l'eau pendant la COVID, qui sont pas capables de les rembourser puis qui ont fermé 2 ans après.
0: Mais oui, il y en a plein. On continue.
2: Parlant des prêts, Bernard Drainville était avec...
0: ici ce matin, ouais, 8h40.
2: Il était avec Patrice Roy. Et puis, il parlait justement de ces prêts-là. Puis, on lui demandait, mais là, ça ressemble pas aux prêts qu'on a fait en COVID.
4: Il y a plusieurs éléments qui nous font penser à la pandémie. C'est pas du même ordre, mais c'est les mêmes instruments qu'on utilise.
5: Pourriez dire, vous avez raison, c'est pas du même ordre, mais c'est d'une nature qui est comparable.
0: C'est le COVID show.
1: Ben écoute, on va y aller avec Éric Girard. Là. Il
0: l'a dit.
6: On doit... soutenir nos entreprises et nos travailleurs. Dès ce matin, le Conseil des ministres, nous avions 2 programmes là, qui étaient prêts, qui sont des programmes inspirés de ce qu'on a fait durant la COVID.
0: C'est le COVID.
2: Ils étaient prêts, les programmes aussi. C'est ça, ouais, l'affaire.
0: On vient de rouvrir le tiroir. On est tombé sur le playbook à Koski. Règle numéro 1, semer la zizanie et l'anxiété. Règle numéro 2, se dépeindre comme étant le docteur. Vous êtes malade, je vais vous guérir. Mais c'est le docteur qui a semé l'anxiété. Donc, maintenant que je vous ai fait peur, Trump, les grandes dents, les cornes, vous enlève votre langue, votre manger. Avec les doigts, les ongles longs, là. Les 2 mains dans vos patates de l'île. Mais... je suis là pour vous sauver. Donc, c'est extraordinaire. Point de presse, on est là. Hey, heureusement, Mme Fréchette est là. Le narratif est juste parfait. Ouais. Aujourd'hui, rappelons-le, avec Carney Lévy. Donc, ouais, jamais elle aura autant. Puis Bernard Drainville sera sûrement là aussi. Là. OK, on continue. Hein? Let's go. Allez-y.
2: Ben, moi, je peux te faire entendre Bernard Drainville.
0: On se gâte le matin. On ne gâte pas notre plaisir le matin. Hein?
2: Protéger le français, là, c'est important.
0: Ben,
2: là.
0: Oui.
5: Mais moi, je pense que M. Carney nous a dit la vérité. C'est-à-dire, ils sont arrivés avec des demandes qui étaient tout simplement déraisonnables. J'ai eu des discussions avec Dominique Leblanc. Là. Jamais on a entendu dire que les Américains demandaient que, genre, les feuillets d'instruction pour les électroménagers devraient se faire seulement en anglais. Puis même chose avec l'obligation d'avoir du contenu francophone sur les plateformes, de nous dire

0: qu'on pourra plus faire ça. On pourrait pas exiger de Netflix, de Disney, d'Amazon, comme le veut le projet de loi qu'on a voté, d'avoir un minimum de contenu francophone, de contenu québécois.
1: C'est pas du contenu, si c'est... vous avez voté, c'est de le mettre en avant. C'est de modifier...
2: Oui.
1: De modifier le...
2: Il y a beaucoup de choses erronées. L'algorithme...
1: Ben oui, c'est ça.
2: L'algorithme se fait naturellement de par les habitudes de consommation, de par les nouveautés, de par ce qui est sorti, de par ce qui est aimé par le public. Mais si vous cherchez du québécois, vous allez le trouver. Donc, est-ce à dire qu'on pense que les Québécois sont pas capables de fouiller? Est-ce à dire que tout ça, c'est un peu beaucoup, beaucoup, beaucoup boomer-oriented? Un kid de 20 ans trouve tout.
1: Hey.
2: Demandez à un kid de 20 ans ce qui est le plus jasé sur Instagram, TikTok, un tel chose. Donnez-y 20 secondes, il va le trouver. Ma tante Suzanne, tu lui donnes un cellulaire, trouve-moi les nouveautés qui sont sorties dans le dernier mois au Québec et qui est incapable de trouver ça. Donc, c'est une loi pour accompagner les technophobes et les ignorants. Parce que si vous vous donnez la peine, là, je parle de la découvrabilité, si vous vous donnez la peine de fouiller le matériel québécois, tout est là. Et plus que ça, c'est monté, somme toute, de manière assez extraordinaire. T'sais, par exemple, là, je suis sur Spotify ce matin. Je fais Nouveauté Québec. Hein? Nouveauté Québec. J'ai essayé. J'ai Nouveauté québécoise. Boum. J'ai Hit québécois 2026, Nouveauté Québec 2026. J'ai Nouveauté du Québec selon Qobuz. Hey, ça, c'est aussi pareil. Qobuz qui est un compétiteur de Spotify. Fait que là, je ne sais pas par quel concours de circonstances. C'est comme si on vendait le Whopper au McDo. Là. Spotify nous vend une liste de lecture Qobuz, qui est Qobuz qui avait acheté Québécois Musique. Vous vous en souvenez de ça, là? C'est quoi? Cube Musique.
1: Oui.
2: Cube Musique. Qui était quand même, somme toute, très, très bien faite, Cube Musique. Ça n'existe plus, Cube Musique. Ils ont vendu ça pour une pièce à Qobuz. Qobuz qui est écœurant. Qobuz.com pour les nouveautés du Québec avec Musique Québec, Musique QC. Sur Spotify, là, ça m'a pris 2 secondes. Je l'ai trouvé là, live, les amis. Puis Dolbo Mistassini, nouvelle toune de Sarah Dufault. J'ai du Geneviève Legault. Mais c'est pas le temps là, de dire que c'est ma nièce, là. Le ruisseau, tu sais, on peut pas te dire que c'est tout bon, là.
1: Mais non, mais c'est ça l'affaire
2: aussi. C'est pas la faute de Spotify.
1: Est-ce que...
2: Hein? Là, il y en a plein, ils sont tous là. 2 secondes.
1: Ouais, vas-y.
2: Ça prend une loi? Non, non, ça m'a pris 2 secondes. Mais ça prend une loi! Non. C'est la loi qui a pas d'allure. Les Américains ont raison de se poser des questions. Ils ont raison de se poser des questions parce qu'on arrive avec quelque chose qui n'a pas de bon sens.
3: Il y a 2 affaires. Dans un, ça, c'est la même espèce de folie de penser que d'avoir un quota de musique francophone va faire en sorte que les gens vont acheter plus de musique québécoise.
2: Exact.
3: On l'impose aux gens parce qu'on pense sauver l'industrie. L'autre affaire,
1: quand t'es jeune, nos mères nous donnaient des quotas sur le brocoli et pas sur le chocolat. Des quotas, c'est toujours pour quelque chose que tu... En fait, quand tu mets des quotas sur un produit, tu le dévalues.
3: Ben oui.
1: Dans l'esprit du monde.
3: Les jeunes aujourd'hui, là, écoutent quoi? Classe moyenne, entre autres. Roxane Bruno, name it. Ils ont découvert ça où, Classe moyenne, qui fait des tournées partout, qui vend des chansons sur TikTok. Les jeunes vont le trouver, ça t'as raison. Puis l'autre affaire, c'est que c'est très politique, je pense. S'il avait fallu que...
2: C'est une loi et c'est une réglementation pour les technophobes et les ignorants.
3: Ben oui. Puis une lubie de penser que ça va sauver... Hey, si on en met plus, là, ça va sauver nos artistes.
2: Très bon point, Dan, aussi. Ça dévalue.
1: Ben oui, ça dévalue. C'est
2: comme si on était des handicapés.
1: Voilà.
2: C'est comme si on a besoin, là, on a besoin d'un mur, on a besoin d'un firewall, on a besoin de quotas qui sont d'ailleurs toujours imposés à la radio traditionnelle pour faire en sorte que des quotas à l'embauche, des quotas, donc c'est pour aider quelqu'un qui n'est pas capable d'atteindre le plein niveau de performance, de par ses propres capacités.
1: Il y a des chaînes de radio cubaines aux États-Unis, à Floride. Puis, il n'y a pas de quota, là.
2: Pas de quota.
1: Ils sont fiers de leur culture. Oui. Ils sont fiers de leur culture parce que s'ils ne sont pas, ils vont en perdre. Mm. C'est face à ça qu'il faut que tu mettes les Québécois.
3: Mais c'est parce que tu l'as dit, le problème, ce n'est pas tout bon. Puis il y a quand là, même des, du pas tout bon là-dedans qui se retrouve top 20, top 40. Parce que ouais, on les fait tourner pareil.
2: T'sais, Claudia Bouvette. C'est surtout du bon monde, OK? Mais... T'sais, là, j'écoute ça. Là, je suis sur ma tablette actuellement. J'écoute ça. Alex Leblanc, je sais pas, j'ai aucune idée. Claire Pelletier.
4: Salut, Claire.
2: Ce qui file entre nos doigts. Mal parti.
4: Ben oui, j'ai l'impression d'être au salon de massage.
2: C'est ça.
3: Ouais. Lequel?
2: Parlez-en, Gary. Tu peux-tu finir avec quelque chose de propre?
1: Oui, je vais finir. J'aurais deux extraits que je peux te faire entendre pour finir. Tout d'abord, Raphaël Jacob qui...
2: Très, très bon.
1: Ben, qui parle de la réalité.
5: Je m'excuse de le dire de façon carrée comme ça. Là. Il y a un incitatif pour les dirigeants canadiens à se retrouver dans la situation dans laquelle on est. Donc, peu importe qui est responsable, les négociateurs canadiens et ou américains, peu importe qui est responsable de l'impasse dans laquelle on est présentement, il y a une vérité universelle en politique, c'est-à-dire qu'il n'y a rien de plus profitable, de plus payant pour un gouvernement qu'une population qui sent le besoin d'être protégée. Présentement, ça joue à l'avantage des dirigeants au niveau provincial, et fédéral au Canada.
3: C'est oui, on politique. Verra l'enjeu.
1: D'autant plus qu'on a une élection partielle lundi prochain.
2: Lui, là, peut gagner le libéral.
1: Ben, pas juste lui.
2: Ça va être le coup de grâce contre Paul Yever, ouais. Forever and ever. Là.
1: Ouais.
2: Si le Parti libéral remplace Richard Martel, qui est parti suite à une nomination de Carney au Sénat, ça aussi, c'est de la pleine sauce. Mais juste pour revenir sur ce que dit Jacob, donc Cri-Cri a gagné le 6 sur 6 plus avec l'extra. C'est une crise extraordinaire.
1: À des bons
2: tout
1: chiffres.
2: Tout est là. Ouais, mais tout est là. Trump détestait ses Belzébuth. Il voulait nous voler notre manger et notre langue. C'est la trifecta parfaite. C'est le casino jouxté au 6 sur 6 plus avec l'extra Cri-Cri et de bonne humeur. Elle n'a pas dormi de la nuit. Elle va rencontrer Carney, entre autres. Elle va être carnifiée à l'os.
1: Et puis, je termine avec Jean Chrétien, qui sera l'invité de Stéphane Bureau lors du retour de l'émission Une époque formidable.
2: Le
1: 9 septembre prochain. Jean Chrétien, lui, il est all-in. All-in.
6: Si on doit se tenir debout, il faut frapper où ça fait mal. L'énergie. Quand il exclut l'énergie dans ses douanes, je pense qu'il y en a de besoin. Quand il exclut...
2: La potache.
6: Quand il exclut l'huile et le gaz naturel, le pétrole, alors c'est là qu'on devrait taxer. Et l'avantage d'une taxe à l'exportation, c'est que c'est pas nous qui la paye, c'est les Américains. Prends le potasse. Les États qui supportent le plus les Républicains, ce sont les États agricoles du sud des États-Unis. Et pour eux, s'ils n'ont pas de potasse, c'est le désastre.
2: Donc, engrais. Qui prend de l'engrais? Iowa, plus grand producteur de maïs aux États-Unis. Illinois, deuxième producteur de maïs et de soya. Nebraska, Minnesota, Indiana, Ohio, Missouri, Wisconsin, puis on finit avec Michigan et Kansas. Lui, il veut y aller hardball.
1: Ouais.
2: Moi, je pense qu'il y a une manière plus intelligente de le faire, mais ça a toujours été son discours. Il est cohérent. Ce qui est le plus drôle dans cet extrait-là, c'est que c'est d'entendre Bureau dire potache. Là.
3: Mmh. Oui, potache.
2: Là, si il voulait se mettre au niveau de Chrétien, c'est de la potasse. Là. La potache! Ça, c'est dans la lignée de Ford. On va taxer le pétrole, le gaz naturel, l'électricité. Alors qu'on ne gagnera pas. On non. ne peut pas gagner
1: surtout
2: contre
1: que...
2: les États-Unis.
1: Surtout que j'ai plus l'impression que c'est une guerre de lobby plus qu'une guerre entre deux pays. Non? Le lobby de l'alcool aux États-Unis, c'est
2: il est pas... fort.
1: Très, très fort. Puis le lobby de l'agriculture au Canada, c'est vraiment il y a plusieurs personnes qu'on n'entend pas. En fait, le mot que personne ne peut prononcer quand on parle de ça, c'est transparence. La vraie vie, c'est qu'on ne sait pas.
2: Je vois les maudits documents.
1: Ben ouais, je sais. Moi, j'aurais aimé ça assister. Il aurait dû mettre les rencontres, les négociations en streaming.
2: Oui, hein? On veut tout en streaming.
1: On veut tout savoir.
2: Tout.
3: Mais en français.
2: Oui, en français avec un traducteur.
1: Sous-titre.
2: Pour LCN. OK, again, on va aller en pause parce que c'est rock'n'roll et on ne veut pas trop que le train déraille. Tu voulais
3: très serré, quelque chose? Très serré, Lefjord. Très, très, très serré entre le Bloc et le Parti libéral.
2: Non, non, c'est serré.
3: C'est très, très, très serré. Ça pourrait, ce qui se passe là, faire monter le Parti libéral, d'après moi.
2: Absolument. C'est El Bozap mur à mur. Ce matin, dans les restos, c'est quoi le gros resto à Chicoutimi?
1: Le Montagnet, non, ça c'est un hôtel.
3: Ça c'est l'hôtel.
1: Le Mike's. Ça doit être un Mike's.
2: Le Mike's. Au Mike's.
3: Ça s'appelle le resto, ils font des brunchs déjeuner, je me souviens plus, là, mais c'est là.
1: Ils en font au Mike's.
2: Je vous le dis, là, le Saguenay est carnifié ce matin.
1: Ouais, très carnifié.
2: Il peut marcher sur les eaux du fjord. Puis, Carney marche sur le fjord ce matin. Et Fréchette est de bonne humeur, midi. C'est le show Fréchette Carney, la défense. Non, tout est là.
1: Il va y avoir des pancartes électorales cette semaine.
2: Oui, jeudi, je pense.
1: Elle ne réclamera pas là, à backtrack.
3: Ben là,
1: imaginez si Donald Trump backtrack en disant qu'une guerre commerciale, on ne peut pas aller au présidentiel. Tout le monde dirait dictature. Ben, on aura le même discours si Christine Fréchette backtrack.
2: Mais LCN, PRDI, ils ont poussé ça en fin de semaine.
1: Je sais.
2: Est-ce qu'on doit repousser l'échéance électorale? Hey, voyons donc. Non. Elle est convaincue qu'on y va all-in et vous regarderez les prochains sondages. Convaincue que Fréchette ne sera pas nécessairement première, mais va augmenter. Et le mot d'esprit par excellence ce matin, mais fut dit par Dan Gravel quand même, le roi cocu, le roi parmi tous les cocus de la Terre ce matin s'appelle Charles Mignon.
1: Ah oui, oui. Just...
2: Ça, c'est incroyable.
1: Le gars se lève, il s'essuie sur sa cravate, puis il part.
2: Ça n'a pas donné. Non, mais c'est triste, pareil. Il n'y a personne qui l'appelle. Non, mais il regarde son sel. Tu sais, des fois, tu regardes son sel, t'es dans l'action. Il n'y a personne qui t'a texté.
1: Non, zéro.
2: Il n'y a personne qui a texté Charles Milliard. On revient. On s'en va jaser avec Frank au retour.
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10: Et là, on a un collègue qui va se présenter sous la bannière du Parti québécois. Et son nom est François Garrier.
11: François. Gary?
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10: le
11: parti.
10: Pat est.
11: Non, mais qu'est-ce qu'il fait? Là, non, mais je l'aime, là, mais je. 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
4: 7h30, ça sonne bien. On a changé les micros
5: on a
4: peu.
5: Changé
4: un micro défectueux.
5: Ouais,
4: tout est réglo, tout est parfait. Circulation, mon cher Danny Boy, à matin.
6: Circulation, ça paraît. Là. On n'est pas encore à la grosse semaine. Là. C'est dans deux semaines que ça va être l'enfer. Mais ce matin, si vous n'avez pas pris de vacances cet été, vous êtes dit tabarnouche que c'est le fun l'été. Hein? Ça roule tout seul, c'est route. Par matin, c'est autre chose. L'accès au pont Pierre-Laporte, 20S, 20 Ouest et 73, il y a un bouchon. Clairement, un bouchon à l'entrée des ponts. C'est compliqué. Également sur Capitale, Laurentienne, direction sud, très, très lourd. Robert Bourassa également, c'est à la hauteur de la Morille, c'est vraiment congestionné, là, entre Chauveau et la Morille, c'est du costaud, c'est du lourd. À la hauteur de Terniata également, dans les deux directions, c'est compliqué sur la 20. 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
4: Un auditeur qui nous dit le 7h10. Merci.
6: Merci.
4: On s'en va jaser avec Frank!

0: Salut Frank, comment ça va?
1: Salut Dom, ça va très bien.
0: Quel week-end! Quel week-end!
1: Week-end
0: Belzébuth, il était une fois Belzébuth qui voulait nous voler notre langue et notre manger. Hey, c'est un récit incroyable pour les politicos en place. Et Fréchette aujourd'hui sera entièrement et totalement carnifié devant l'Éternel.
1: Non, écoute, c'est incroyable cette affaire-là. T'sais, si on part juste du début, le constat, c'est que... Ah, parce que je voyais, entre autres, je pense que c'est Jason Kenney qui était tout offusqué de voir... Il publiait ça sur X. Il était tout offusqué de voir qu'il y a des électeurs qui ne supportent pas là, d'emblée ce qu'a fait Mark Carney. Mais moi, j'avais envie de répondre, moi, mais Jason, on le sait pas ce qu'il a fait. À part les quelques personnes qui étaient autour de la table... On le sait pas c'est quoi qui s'est passé. D'ailleurs, on le sait tellement pas qu'il y a un paquet de versions contradictoires qui ont pas rapport les unes avec les autres qui nous ont été données. Dans un premier temps, on nous a dit « Ah, c'est Loutnik qui est arrivé à la dernière minute puis a tout fait dérailler. » OK. Après ça, on nous a dit que « Ah, ils ont eu des exigences. Trump a fait des exigences de dernière minute qui a fait dérailler le truc. » Puis là, après ça, on nous a dit que c'était nous qui se sont retirés parce que il y a des premiers ministres provinciaux qui acceptaient pas. Fait que là, tu, Mané, tu dis, c'est-tu nous autres, c'est-tu eux autres, c'est qui veut pas que ça se règle? Après ça, on nous a sorti l'histoire qu'ils ont attaqué le français, ce qui est visiblement une au mieux une demi-vérité, parce que comme l'ont rappelé plusieurs analystes sur ce dossier-là du libre-échange, les récriminations des Américains sur l'étiquetage en français et tout, ça fait des décennies que ça dure. Des décennies. Qu'à chaque fois qu'il y a des... Fait que c'est pas un truc nouveau. C'est un truc qu'on savait. Il y avait déjà... Fait qu'au mieux, c'est une excuse ou un prétexte. Mais moi, une intervention que je trouve particulièrement intéressante et révélatrice de tout ça, c'est celle, je sais pas si tu l'as vu, Dom, celle de Chrystia Freeland à Bloomberg.
0: Pouf! Elle réapparue en direct de Kiev.
1: En direct de Kiev. Et elle écrit la chose suivante. Qu'on lui demande, êtes-vous surpris? On a annoncé... Trump annonce un deal jeudi... Et quelques heures plus tard, quelques jours plus tard, on annonce que finalement, il n'y en a pas. Le Canada se retire. Elle dit, je suis pas surpris. Elle dit, je suis soulagé. Donc, soulagé qu'il n'y ait pas d'entente. Elle dit,
0: anti-américaine et anti-russe. Elle dit, et la marraine de l'autre. Donc, oui, dans la famille de Carney, avait pas parlé depuis sa nomination à Kiev. Et là, elle parle.
1: Exact.
0: Honnêtement, là, j'ai trouvé ça assez particulier.
1: Non, c'est assez particulier, mais c'est révélateur, je pense, de quelque chose qui... Moi, je sais, je suis pas dans les secrets des dieux, mais mon avis, c'est le suivant, c'est que elle nous dit, je suis soulagé qu'on n'ait pas signé ce deal-là. Il était mauvais, il était pas bon pour nous autres, fait qu'on est mieux de pas en avoir que d'avoir un mauvais deal. Si tu vas dans l'article que Politico a fait sur la couverture de... Ils ont appelé ça à suivre en temps réel, si tu veux, l'effondrement de cette entente-là. À un moment donné, quelque part dans l'article, on a des déclarations de Ford. Et Ford aussi dit « Je suis content qu'on n'ait pas signé ». Donc là, en gros, on nous dit que s'il n'y a pas d'entente, c'est que Trump a tout fait dérailler puis il nous attaque, parce que ça, c'est la spin. Trump nous attaque. Mais d'un autre côté, on nous avoue candidement, à demi-mot, même parfois directement, qu'on n'a jamais eu l'intention de le signer. Ce deal-là, puisque A. Ford, en tant que premier ministre de province, le trouvait mauvais, donc il est content que le fédéral le signe pas. L'ancienne ministre de l'économie est contente qu'on le signe pas non plus. Donc, moi, je pense que la clé, c'est la suivante, et ça avait été dit dans un article de Terry Newman dans le National Post il y a à peine quelques jours, c'est que Carney n'a jamais préparé les Canadiens à faire des concessions. Voilà. Et ce deal-là devait être bourré de concessions. On nous les avait télégraphiés. Là. Bon, peut-être un peu sur
0: le lait.
1: Peut-être un peu sur d'autres affaires. Donc, l'accès au marché pour les Américains. Et Carney, c'est pas des concessions qu'il nous a vendues. C'est du elbows up. Donc, quand ils sont arrivés avec le fameux draft qu'ils veulent pas nous montrer, là, parce que c'est ça la réalité, on veut pas nous montrer ce qu'il y avait dans l'entente pour qu'on se fasse nous-mêmes notre propre idée. On a-tu bien fait ou pas de quitter la table? Pour l'instant, faut croire ces gens-là sur parole alors qu'ils mentent comme des arracheurs de dents. Et là, le point, c'est lui. C'est que on nous a jamais préparé, la population canadienne, à faire des concessions. On nous a dit qu'on fera jamais de concessions, qu'on va faire enlever tous les tarifs des Américains et que nous, on va sortir de là la tête haute, elbows up. Mais là, en réalité, la seule chose qu'ils ont été capables de nous amener comme entente, c'est un truc qui amenait des concessions, comme eux appellent. Et là, il y a probablement quelqu'un qui leur a dit, à commencer par les PM provinciaux quand ils les ont consultés, jamais on va être capable de vendre ça à notre monde. Ça va être perçu comme un échec monumental. Fait que sortez de la table, puis on va revirer ça de bord en disant que c'est Trump qui nous attaque, il attaque le français, il attaque qui on est, notre culture, notre intégrité. Et tous les médias, évidemment, vont tomber dans le panneau ou à peu près de ça pour dire que c'est de la faute de Trump, c'est de la faute des Américains. Ce qui est pas ultimement faux, là. Je comprends que c'est eux qui veulent mettre de la pression sur le Canada, mais en même temps, c'est toujours bien nous autres qui a quitté la table, Dom.
0: Il y a quelqu'un qui dit, moi, Trump, je rendrai public les documents. OK, bon. Gray n'a pas rendu public les documents, mais dans les incongruités que tu soulèves, l'ultime contradicteur, on va le dire comme ça, c'est Gray lui-même. Dans une entrevue au New York Times, il donne les informations qui étaient sur la table. Et ça concorde pas du tout, du tout, du tout avec les chiffres de Carney. Greer, dans son entrevue avec le New York Times, dit que l'entente était très avantageuse pour le Canada. On parle même de 7% de ouais, taux de tarif. Aussi. Tu l'as vu aussi. T'sais, donc, ouais. Les documents sont pas clairs. Lui, Greer n'a pas publié les documents, mais il raconte que c'est un... Greer a l'air complètement fessé en passant. Greer a l'air fessé. Parce que lui était persuadé qu'il y avait une entente. Souvenez-vous, mercredi, Trump sort, tweet. On a même ressuscité Keystone XL, qui avait été enterré par Biden. On a une entente. Et enfin, et c'est Trump qui brûle la mèche, qui vend la mèche, nos agriculteurs auront accès au marché canadien. Trump sort la pâte à dents du tube. Ici, pas un traître mot. Il y avait un compromis sur le lait. La gestion demeurait, mais il y avait une ouverture du marché. Comme tu dis, on n'avait pas préparé le terrain à ça. Non. Donc, le film est le suivant. Que nous, l'Autochtone qui gère le Manitoba, qui est en haute estime par les médias, autochtone, bilingue, extraordinaire. Lui sort, il dit, il n'y en a pas question. Puis même que si ça s'en vient... Bien, on va faire une campagne anti-américaine pour pas que les Canadiens, les Manitobains achètent de la boisson américaine. Fréchette qui dit non, je remets pas la boisson. Et plus que ça, le lobby du lait ne voulait pas de compromis. Et lui en avait fait un compromis. Carney a envoyé son chef de cabinet. Ça, il n'y a personne qui parle de ça. Mais c'est ça l'histoire. Mercredi entente et jeudi après-midi, tu as Marc-André Blanchard. C'est ça, Blanchard, son nom de famille? Oui. Qui est envoyé par Carney pour mettre un manche à balai dans Route Bessic à Washington. Carney qui a lu le document signé par Leblanc puis qui dit « Quelqu'un fait là, t'es allé faire ça, ça marche pas. » Blanchard votant Washington mettre un manche à balai dans Route Bessic. Ben oui, et résultat, on a mis un manche à balai dans Route Bessic. Mm-hmm. Lotnick, c'est pas faux non plus, mon cher Frank. Lotnick, c'est comme l'envoyé de Trump aussi. Puis... C'est peut-être vrai l'histoire du français, mais en même temps, le français, c'est une histoire qui est un litige commercial. C'est légal, c'est purement légal. Souviens-toi, quand on a fait les audiences publiques ici à Québec sur la découvrabilité, il y a Spotify et Netflix également, donc la plateforme audio et la plateforme vidéo, qui ont engagé des avocats pour déposer des mémoires ici à Québec, pour dire « Eh oh! » Vous ne pouvez pas faire ça, tripoter sur l'algorithme. Donc, on le sait déjà qu'il y avait un conflit, mais c'est un litige commercial. Ce n'est pas un litige international.
1: Non, c'est ça. Mais tu sais, quand je dis qu'il y a des informations, évidemment, qui nous manquent, si dis-je bien, c'est que il y a deux choses. Il y a le deal ou la tentative de deal et il y a la communication et la récupération de la chose.
0: Oui.
1: Et dans les articles que j'ai lus depuis hier et que je lis encore depuis ce matin, je lisais notamment, on nous disait l'idée que Lotnick et Greer, ça c'est dans Politico, étaient fondamentalement en désaccord. Je sais que les Canadiens l'ont beaucoup répété, mais c'est une tentative étrange de détourner l'attention, a déclaré un responsable du ministère du Commerce. Donc les Américains, eux, disent que c'est pas vrai. Les Canadiens disent que c'est vrai. Donc il y a forcément quelqu'un qui ment là-dedans. Qui sait? Ben, on le saura peut-être un jour.
0: Mais un fait, c'est que Greer avait fait une entente. Pour que Trump sorte et qu'il soit glorieux et flagorneur, là, on connaît Trump. Hey, on a gagné, on a gagné. Ça veut dire qu'il y avait une entente. Là. Il y avait une entente. Greer en avait signé un accord de principe, si tu veux, avec Leblanc. L'entente était là, là. Elle avait été signée. Hey, Leblanc sort de la limousine à Ottawa, les bras dans les airs, comme s'il avait gagné la Coupe Stanley. Mercredi non, passé. Ça.
1: Mais le point, c'est que eux disent que c'est les Américains qui ont fait dérailler à cause de cette dissension-là entre Greer et Lutnick, mais eux prétendent exactement l'inverse. Tu vois, on nous dit l'argument principal de la rupture provenait du fait que il y a eu des demandes, je vous lis textuellement ce qui est écrit dans l'article, là, des demandes tardives du Canada selon 5 personnes proches des dossiers. 2 de ces personnes ont indiqué que les droits de douane américains sur les poids lourds constituaient le point de blocage entre les deux pays. La réalité, ouvrez les guillemets, c'est que les Canadiens n'arrêtaient pas de proposer des modifications de dernière minute concernant les tarifs. Donc les deux parties, ce que j'essaie de dire, c'est que les deux parties, le Canada et les États-Unis, les deux s'accusent mutuellement d'avoir fait dérailler les négos avec des demandes de dernière minute alors qu'on avait une entente, supposément, en bonne et due forme. Donc, les deux donc ça peut être vrai, les deux. Ça peut être vrai que les Canadiens et les Américains faisaient ça. Ça peut être vrai que ce soit uniquement les Canadiens. Et ça peut être vrai que ce soit uniquement les Américains.
0: C'est pas uniquement les Américains, Frank. C'est impossible. C'est ça.
1: Ben voilà. Donc là, on se fait une belle jambe, on dit que c'est de la faute à Trump, là. Mais moi, de ce que je comprends, nous autres aussi, jusqu'à la dernière seconde, on essayait d'avoir des concessions, des affaires.
0: Ben,
1: puis on le sait, là, quand une négociation piétine, puis quand tu t'obstines sur des affaires, un moment donné, il y en a un qui finit par pogner les nerfs, puis il vire à la table à l'envers, puis s'en aller. Puis visiblement, ben c'est ça qui est arrivé.
0: Le PM du Manitoba est allé très loin, puis il a reculé après, là. Il a fait un autre point de presse en disant « Ah oh, non, il est extraordinaire, Carney, on l'aime. » Mais son premier point de presse à Canoo, mercredi, c'est Carney nous a appelés et il s'est mis à genoux pour implorer. Tu t'en souviens, Dan? Il
2: l'a dit, absolument. Je l'ai vu live.
0: Genre. C'est ça.
2: Ouais.
0: Il s'est mis à genoux pour nous implorer de remettre le Jack Daniel ses tablettes.
1: Oh oui.
0: Nous avons dit non. Carney, suite à ça, parce que ça, c'est une condition sine qua non de Trump. Là. Suite à ça, Carney, ça lui prenait une porte de sortie. Puis il a utilisé les leitmotivs.
1: Ben oui,
0: des camions en Ontario et la langue française.
2: En fait, la Sagouine, c'est peut-être pas la bonne personne, c'est ça qu'on comprend?
0: Ben, il était désavoué.
2: Ben là,
0: vraiment, il était complètement désavoué, Leblanc, excusez-moi. Là.
1: Ben, moi, je pense que Leblanc et Carney voulaient signer l'entente, mais ils savaient pas comment vendre ça aux provinces, qui elles-mêmes savaient pas comment vendre ça à leur monde, qui ont été nourris par intraveineuse au Elboza par les Américains. Donc là, on fait comment pour vendre ça au monde, là, qu'on doit faire des concessions, puis qu'on, dans une entente, les deux parties doivent en donner, puis qu'il n'y aura pas de scénario magique où on a tout ce qu'on veut, mais on donne rien. Ben là, c'est là qu'on est. Donc là, on se replie dans la position initiale qui est celle de la petite bête agressée qui sort les dents. Et là, en plus de tout ça, comme par hasard, on s'enligne en campagne électorale d'un bord et de l'autre, parce que je rappellerai qu'il y a des partiels pour le fédéral, où il entend bien gagner ces trois partiels-là, ce qui va très probablement arriver. Et au Québec, ben Christine Fréchette, je l'ai dit, ça paraissait, il y avait des faces de plâtre quand on annonçait qu'elle allait l'entendre. Ouais, je vais attendre de voir, moi, là. Ouais, moi, je pense qu'il le savait très bien qu'il allait pas signer cette entente-là dès l'annonce, parce que...
0: Frank.
1: Le lait, puis la langue, puis tout ce que tu veux, puis c'était pas à leur avantage. On l'a dit la semaine passée, ce n'est pas à leur avantage que ça se termine tant que les impératifs électoraux ne sont pas réglés. Et c'est le seul espoir de Mme Fréchette, c'est de se coller assez sur Carney pour que les gens pensent qu'elle est un genre d'émule Elboza bleu poudre et que finalement PSPP est dangereux avec son référendum. Donc moi, la question que je me suis posée, c'est quand le PQ a fait sa sortie étrange, qu'on a tous plus ou moins compris sur la force du référendum, est-ce qu'il avait déjà été mis au fait qu'on s'en allait vers une annonce de même, que Carney allait se retirer et qu'on allait repartir peut-être dans un genre d'hystérie collective? Là?
0: Peut-être pas. Moi, je pense qu'il voulait les coups des franges pour pas se faire écœurer. Là. Mais une chose est sûre, aujourd'hui, donc, c'est Carney et Fréchette. C'est le Carney Show qui débarque à Lévis. Et soyez-en certains que ça va être répété, ça. Si vous voulez une entente avec Terre-Neuve, si vous voulez du courant, vous devez voter Fréchette. Parce que c'est un deal qui est orchestré par Carney. Le lutrin derrière lequel Fréchette a parlé à Terre-Neuve. C'est un lutrin fédéral, Canada Strong. C'est pas le lutrin de la CAQ, là. C'est Canada Strong. Donc, si vous voulez du courant, ça aussi, on va jouer. Hey, là, t'as le manger, t'as la langue, t'as le courant. La trifecta. Si vous voulez du courant, du manger, puis garder votre langue, votez Fréchette. Ça, ça va être bang, bang, bang, bang, bang. Et comme a dit Dan, le grand cocu devant l'Éternel est Charles Milliard.
1: Ah, oh, les autres sont pas mal tous...
0: Lui, c'est un master cocu. C'est le seul fédéraliste dans la gang.
1: Ah non, c'est sûr. Il
0: est humilié. Oui,
3: non seulement ça...
0: Il regarde son cellulaire, il y a personne qui y texte.
3: Le chef du PLC va appuyer Christine Fréchette. Il n'appuiera pas le chef du PLQ.
0: Une ancienne péquiste.
1: Ah non, c'est clair. C'est clair que c'est là qu'on s'en va. Et comble de tout, chers Dom et Dan, les programmes sont déjà prêts.
0: Oui, oui.
1: Ils ont des noms. Comme les chèques sont dans mal. Et si vous voulez votre chèque, comme par hasard, l'élection commence, les chèques revolent. Ça fait combien de temps qu'on dit ça? On le dit, je pense, depuis 2022. La prochaine shot, ils vont se réessayer encore.
0: Ah oui.
1: Ouais, c'est pas pareil, c'est à cause de Trump. Ben oui, ben oui, ben oui. Et là, les chèques sont dans mal. On a des noms, on a des... Les sites web sont prêts. Fait que là, ça va être soit... Vous, si vous voulez que votre entreprise traverse cette crise, ça va être avec nous autres. Sinon, ça va être les malades à PSPP et du M là, qui veulent tout couper et faire fermer Santé Québec.
0: C'est clair.
1: Ah non, c'est sûr que c'est évident là, que ça va être ça. La spin, c'est elle. Là, on la connaît. Puis là, on se retourne encore une fois dans une élection sous fond de crise. Et on le sait, sous fond de crise, les Canadiens, particulièrement les Québécois, aiment se retourner derrière leur leader. 75% de taux d'approbation pour Lucien Bouchard durant le verglas, 80% pour Legault durant la COVID. Et là, bon, est-ce que la CAQ est capable de se redorer le blason malgré tout ce qui s'est passé avec cette crise-là? On va voir si ça colle. Pour l'instant, je ne sais pas si c'est vraiment un truc qui pogne dans la population. Ça, on va le savoir. Ça peut prendre un certain temps avec la mayonnaise pogne.
0: Ah non, mais ce matin, c'est confirmé avec le sondage La Presse. Là. Le sondage La Presse le confirme. Elle bosse up à fond. Là. C'est 76% d'approbation et c'est 85% des Québécois qui disent que le Canada a bien fait de refuser... ces conditions-là. Donc, oubliez ça.
1: Ils ne savent pas. Ils savent pas les conditions.
0: Non,
1: ils sont d'accord.
0: Il y a bien fait. Oui. Et Fréchette va répéter, je suis là pour vous protéger. Et ça sera répété ad nauseam.
1: Avec la conférence de presse, avec le même décor que pendant la COVID.
0: COVID show. Incroyable. Même affaire. Incroyable. Hey, au plaisir de t'entendre avec Pierre. Ça va brasser, c'est clair. Salut, bye.
1: Ciao.
0: 7h30 pile. Donald s'en vient.
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3: Un petit peu de circule, bien entendu. On vous souhaite une belle semaine.
4: Belle
3: semaine. On est le 24 août, mon cher Dan. Oui, c'est oui. Le dernier lundi d'août.
4: 24 août. Bonne fête à tous ceux qui célèbrent leur anniversaire aujourd'hui. On vous salue. La tête des ponts, c'est compliqué. Compliqué pour en sortir, pour s'en aller vers Lévis centre-ville, parce que la veille est complètement jammée. Le Taniata aller jusqu'au pont. Pour les gens qui sont direction Est, c'est compliqué. L'accès au pont Pierre-Laporte également. À partir de la 20 ou de la 73, c'est très lourd. Même, on le voit dans Saint-Nicolas Village, là, où il y a de l'achalandage. C'est plus au mois de septembre qu'on a l'habitude de voir ça. Mais déjà, c'est reparti ce matin. Henri IV, oui? Henri IV, direction sud.
3: Oui, t'as raison, Dan.
4: Dans le secteur...
3: Continuons.
4: Dans le secteur Val-Bélair, c'est revenu également. Henri IV, direction sud. Charret, dans le secteur Saint-Augustin. T'sais, on voit les habitudes qu'on avait au mois de juin qui sont en train de revenir rapidement. Capitale, complètement jamais également. 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Faites pour nous dire ce que vous voyez sur les routes. 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
3: Erratum. Il y a le 31 août. C'est ça. Moi, j'ai hâte de me débarrasser du mois d'août. Je sais pas. Moi, je suis habillé en automne. Moi, je suis rendu en septembre.
4: Ben oui, je vois ça, là.
3: Je suis habillé pour aller à un tailgate.
4: On a 18...
3: Donc, c'est mon erreur. Il y aura le 31 août, effectivement. On comme à tous les ans, il y aura
4: une espèce de 18 actuellement, quand même, à Québec. Là. Tu vas avoir chaud, mais tu sors d'ici.
3: Ouais, encore drôle.
4: Ouais, oui.
3: Ouais, peut-être. Je vais me dénuder à ce moment-là.
4: Et voilà.
3: Non, mais j'ai un T-shirt en dessous. Je suis habillé en oignon.
4: Soyez-y, mesdames, messieurs.
3: Soyez-y, mesdames, messieurs. Donc, Erratum, oui, il y aura, comme à tous les ans, un 31 août. Mais vivons le moment présent et présentement. Ben, c'est Donald Charrette!

0: Donald Charrette en analyse politique, comment ça va?
1: Oui, très bien, vous autres. Ils s'en passent des choses.
0: Et la campagne est totalement chamboulée.
1: Complètement.
0: Qui l'eût cru?
1: T'sais, quand on regarde ce qui s'est passé depuis une semaine, là, c'est incroyable. Là, on oublie quasiment qu'il y avait une entente avec Terre-Neuve la semaine passée, que Paul Saint-Pierre-Plamondon a dit le référendum, j'en fais pas tant que Trump est là. T'sais. Il s'est passé plein d'affaires. Et là, on a une nouvelle partie, c'est New Ball Game.
0: Une nouvelle partie, New Ball Game.
1: New Ball Game ce matin, parce que là, il va falloir que les partis politiques s'ajustent à cette crise-là. Puis on dit souvent en politique qu'on peut pas gaspiller une crise, là. Et alors, c'est exactement ce qu'on va voir actuellement, là, tu sais. Alors, une crise, ça favorise généralement le parti au pouvoir, parce que là, il peut dire, regarde, là, moi, je suis en contrôle, et je peux vous rassurer, je m'occupe de vous autres, etc. On connaît le discours. Alors, généralement, ça favorise le parti au pouvoir, là. Alors, une crise, là, ça peut servir des intérêts. Ceci dit, on commence une campagne électorale cette semaine, là. Alors, comment les partis d'opposition vont réagir? Parce que là, il faut dire que leur plateforme économique ne tient plus la route, là. Tu sais, ce qu'ils ont proposé, ce qu'ils avaient commencé à dire, ça ne tient plus la route. Là,
0: même du M.
1: Même du M. Puis, tu sais, là, il y a un point qui est assez important. Tu sais, là, le gouvernement a annoncé là, des aides aux PME, etc. Là, mais ça, c'est puisé dans le Fonds de développement économique. Et je vous rappelle que et Éric Duhem et Paul Saint-Pierre-Plamondon ont dit que la première chose qu'ils vont faire, s'ils sont élus, porter au pouvoir, c'est abolir ce fonds-là. Tu sais. Alors, tu sais, c'est là d'où partent les chèques. Là.
0: Donc, dans un débat... Mettons, ce midi, Fréchette dirait à Duhem, « Vous voulez couper les ailes de nos entreprises, M. Duhem. Qu'avez-vous à dire à nos entreprises qui sont aux prises avec Donald Trump? »
1: Elle peut dire la même chose à Paul Saint-Pierre-Plamondon.
0: Quelle manipulation incroyable. Alors, et elle va dire la même chose à PSPP.
1: Oui, alors, puis là, tu sais, évidemment, tu veux dire, les équilibres budgétaires, là, ça dépend si, donc, si la négociation reprend, etc., bon, ça n'aura pas duré longtemps, mais si, ça, c'est pour perdurer. Ici, c'est aussi dommageable qu'on pense. Ça veut dire aussi que les finances du Québec vont être affectées, là. C'est parce que, tu sais, on donne l'exemple de la COVID ou d'autres crises, là, où on sort beaucoup d'argent. Alors, c'est tout l'équilibre financier du Québec qui est en jeu et aussi, donc, par conséquent, les programmes électoraux des partis d'opposition qui sont prêts. Tu sais, eux autres, ils ont planifié une campagne électorale où chaque jour, ils savent ce qu'ils vont annoncer. Puis aujourd'hui, on parle de telle affaire. Alors, tout ça est chamboulé. Alors, tu sais, c'est...
0: Tout ça est à la poubelle. On recommence.
1: Ouais. Alors, là, c'est qui va se virer de bord le plus vite? Qui va trouver les bonnes lignes? Puis qui va réussir à rassurer la population? Parce que c'est ça, là.
0: Allons-y dans le détail. OK? Allons-y dans le détail. Et pour ceux vraiment qui s'intéressent, à 9h30, rue Bogazal va dévoiler son plan, là. Un plan qui sera nécessairement anti-américain, là, donc à suivre pour ce qui est du plan communiste. 9h30, je tasse ça. Fréchette d'abord. Quelle est la stratégie de la CAQ? Bon, on l'a vu en fin de semaine. COVID show, on revient avec ça. Il y a deux personnes, Hydrinville et Girard, qui ont dit « On ramène les programmes COVID, point de presse très similaire à la COVID. » Quelle est la stratégie de Fréchette à partir de ce matin?
1: Ben écoute, je pense qu'on l'a vu déjà l'appliquer en fin de semaine en disant, regardez, je suis là pour vous autres, je vais vous protéger et je suis en contrôle. Et ça rappelle beaucoup, écoutez, je pense qu'on oublie, là, rappelez-vous les deux mains sur le volant de Jean Charest en 2008. Là. Il y avait une crise économique qui s'en venait et Charest avait devancé les élections. Il y avait eu des élections précipitées parce qu'il avait été élu minoritaire. Alors, il a dit, il y a une crise mondiale qui s'en vient, alors donnez-moi le contrôle, je vais avoir les deux mains sur le volant. Et je vais vous, tu sais, je vais piloter la...
0: Ça rappelle Legault aussi. Là.
1: Oui, Legault, tu sais.
0: Puis... Je vais vous protéger, on est là, derrière vous.
1: Puis, je vous dirais même Justin Trudeau avec la COVID qui avait précipité les élections.
0: Ben ouais.
1: Alors, tu sais, il y en a eu des crises. Alors, une crise, là, ça peut profiter à quelqu'un. Alors, Mme Fréchette, je pense, mais elle n'a pas le choix. Elle est première ministre du Québec. C'est sa job à elle de faire ça. Là. Je la blâme pas. Là. C'est la
0: Est-ce
1: cause,
0: que
1: là.
0: Mon image de... Elle a trouvé dans son poche ses poches de jacket un vieux billet de loterie. Elle est allée le faire scanner et c'est le 6 sur 6 plus avec l'extra. Et d'habitude, elle ne prend jamais l'extra.
1: Ouais, puis tu sais, il faut
0: à
1: rappeler...
0: gagner, là.
1: Il faut rappeler que dans, les... Ouais, pis dans les sondages, il y a quasiment 50% des électeurs qui ne savent pas pour qui
0: ça
1: voter.
0: Ça fluctue.
1: Alors, tu sais...
0: Où... Elle va se coller sur Carney à midi, Lévis. Il a sauvé la langue française. Tout est là. Il a sauvé notre manger, la langue française. On est là pour vous. C'est la trifecta, là. C'est incroyable. Qui tu ne veux pas être ce matin?
1: Bon, écoute, alors dans le cas de Fréchette, je pense, puis juste pour faire le joint avec ce que tu viens de dire, là on voit une espèce d'alliance.
0: Un joint, un gros joint, demande d'âme.
1: Il y a une espèce d'alliance entre Carney et Mme Fréchette, là, tu sais. Oui. Il y en a vu à Sainte-Passée à Terre-Neuve. On voit ce matin et aujourd'hui.
0: Fréchette a parlé derrière un lutrin fédéral.
1: Ah oui, alors on faisait partie de la grande stratégie de McCarney. On voit bien que McCarney aimerait bien ça que Mme Fréchette soit réélue.
0: C'est clair.
1: Alors, tu sais, alors il y a une espèce d'alliance entre les deux. Et bon, alors, dans le cas de Mme Fréchette, oui, effectivement, je pense que là, c'est de bon augure. Dans le cas de M. Paul Saint-Pierre Plamondon, c'est pas très bon. Là, lui, je pense qu'il va avoir de la misère à se repositionner. Là. Et avec tout ce qu'on vit actuellement, est-ce que les gens ont la tête à il a beau pas parler de référendum, là, ça reste toujours en arrière-pensée. Là, alors, est-ce que les gens veulent plus d'instabilité? Évidemment, le grand perdant, c'est Charles Milliard. C'est Milliard qui est jamais dans la conversation, ou à peu près jamais. Puis quand il y en a, les gens l'écoutent pas. Fait que lui, pauvre lui, le Parti libéral, à l'heure actuelle, là, il est coincé. Dans le cas du M, c'est un peu différent, parce que il y a un point de vue, il y a une option complètement différente des autres. Et son vote est assez solide, là. Alors, lui, je pense que ça l'affecte moins, mais lui aussi, il faudra qu'il ajuste son discours, là, tu sais. Parce que là, dans le fond, ce qu'on va essayer de vendre cette semaine, c'est l'unité. Tu sais, il faut serrer les coudes au Québec. Il faut sauver nos entreprises. Il faut sauver les jobs. Alors, c'est clair que là, il faut avoir un message assez unifié, là. Tu sais, c'est pas le temps de tirer sur l'ambulance, tu sais. Alors, je pense que là, les chefs politiques vont devoir s'ajuster. Et c'est quelque chose d'assez difficile, là. C'est d'avoir le bon ton, les bonnes lignes, là.
0: Je te nomme conseiller de PSPP. Tu lui dis quoi?
1: Ben, je pense qu'il n'y a pas le choix pour l'instant de dire de jouer la game et de dire, écoutez, là, on est solidaires des. Mais tu sais, je pense que là, il va falloir, par contre, c'est difficile pour lui de travailler, là. Il faut qu'il soit solidaire des prochains jours, mais il faut qu'il développe son propre plan. Qu'est-ce qu'il ferait, lui? Qu'est-ce qu'il ferait le 5 octobre de différent? Qu'est-ce qu'il ferait qui aiderait de relever le Québec à partir du 5 octobre?
0: Mais tu lui dis. Qu'est-ce qu'il devrait dire? Qu'est-ce qu'il devrait dire, selon toi, au plan stratégique, ce matin? Là, il a écarté le référendum.
1: Ben, il faut qu'il dise les cordons
0: de la bourse, c'est quoi qu'il en coûte.
1: Ben, tu sais, je pense qu'il dise, il faut qu'il soit assez solidaire des positions du gouvernement, mais il faut qu'il dise, écoutez, là, il faut pas oublier le bilan de ce gouvernement-là, qui était au pouvoir pendant 8 ans et qui nous a conduits dans la situation actuelle. Alors, tu sais, ramener ça sur les hôpitaux, l'école, les infrastructures, puis regardez, là, faut pas gommer complètement le bilan de la CAQ. T'sais. Alors, faut qu'il ramène ça, s'il est capable, sur le bilan de la CAQ, c'est sa porte de sortie. Là.
2: Et puis aussi dire, ça serait plus facile pour les Québécois de négocier une entente avec les Américains si on n'avait pas à se soucier de l'Ontario puis de la Colombie-Britannique aussi.
0: La petite sauce.
2: La petite sauce au fromage.
1: Tu as raison, Dan, ça, c'est un bon débat. T'sais, est-ce que les gens...
0: Faut qu'ils ramènent ça, son épice.
1: Est-ce qu'on aurait été mieux défendu par un Québec indépendant que par un Québec dans le Canada.
0: Alors, ce qu'on lit sur les tweets des souverainistes qu'on connaît, les Bas-Côté, Villemur, c'est un peu la couleur qu'on lit.
2: C'est ça, il faut qu'il alimente sa base.
0: Ah
1: oui, il faut qu'il convainque, regarde, on aurait mieux de négocier que le Canada, puis que le Canada est toujours prêt à sacrifier les agriculteurs, le lait, etc.
0: Alors, ça fait très soumis, effectivement, là. L'image qu'on verra aujourd'hui pour un souverainiste, c'est Fréchette qui est soumise à ouais. Carney. Et Carney qui ne donne aucun document. Elle veut les documents. Carney ne donne pas les documents. Il n'y a personne qui a les documents en passant. 2-3 mots quand même sur l'essence même de la réalité de ce qui s'est passé en fin de semaine. Aucun document a circulé.
1: Oui, ben c'est la question que je me posais. Est-ce qu'il y a eu des écrits? Y a-t-il des documents déposés en disant, regarde, c'est ce qu'on veut? Oui. Ou c'est tout du verbal? Ou c'est juste, regarde, c'est comme la découvrabilité? Est-ce que c'est juste quelqu'un qui a dit, bon, ben, écoute, on n'aime pas ça? C'est... Alors, qu'est-ce qui a été déposé? Qu'est-ce qui a été négocié? Moi, j'aimerais aussi, on va le savoir au fil des jours, peut-être au fil des semaines, là, qu'est-ce qui a été discuté? Puis, évidemment, comme dans toute négociation, on a deux versions contradictoires. C'est toujours ça qu'on voit, là. Alors, on a la version canadienne. Mais quand tu lis les médias américains, tu as une version complètement différente. Là, mais je suis pas prêt à pardonner aux Américains. Je pense que qu'ils ont joué dur. Là. Mais effectivement, là, est-ce qu'on pourrait avoir des documents pour ne rien vu? Puis là, je sais que les conservateurs, entre autres, réclament des documents. Là. Qu'est-ce qui a été déposé concrètement? Sur quoi? T'sais, on parle des F-150, on parle du lait, de bien des choses. Alors moi, j'aimerais ça avoir des documents. C'est le fond de l'histoire. Mais souvent, il faut compter sur les médias américains pour avoir quelques vérités.
0: Qu'est-ce que tu dis à part ça ce matin?
1: Je sais pas.
0: C'est le conseil qui s'en vient. J'ai hâte. Le conseil de ville, Dan va couvrir ça. J'ai bien hâte.
1: T'sais, vous avez parlé rapidement ce matin de Chicoutimi. Je pense que c'est important, l'élection partielle de lundi prochain. Là. Je pense que là, ça semble favoriser le candidat libéral, là. Et là, Carnet va aller chercher sa majorité. Tu parles... moi, j'aurais un dossier local, donc j'aimerais aborder rapidement. C'est un dossier assez léger, mais je pense que ça en dit long sur l'administration Marchand. Écoutez, je vous parle de la ruelle Maguire. Vous connaissez la rue Maguire?
0: Oui.
1: Il y a une ruelle en parallèle qui est derrière les commerces, là. Il y a une ruelle qui fait un bloc au complet. Alors, la Ville de Québec a annoncé aux commerçants puis aux propriétaires qui restent là, là, que cette ruelle-là, qui est déneigée depuis toujours, ne sera plus déneigée dorénavant.
0: Ben voyons donc, il y a des livraisons, il y a des restaurants, là.
1: Ben exactement. Alors, c'est la livraison puis les poubelles. Alors, les gens mettent les poubelles là et ils font la livraison par en arrière parce que sur la rue Maguire, il n'y a pas beaucoup de stationnement.
0: Non.
1: Alors, il y a eu, au mois de mai, on a annoncé aux commerçants, en disant, écoutez, là, on déneige plus et organisez-vous. Et il y a eu une rencontre la semaine passée avec des commerçants puis des propriétaires. Moi, je parlais à deux personnes qui ont assisté à la réunion. On a envoyé des fonctionnaires expliquer la décision en disant, écoutez, la décision est irrévocable et on ne déneige plus. On va sauver 25 000 piastres avec ça.
0: Grenailles.
2: 25 000.
0: Des grenailles.
1: Alors, tu sais, moi les deux commerçants à qui j'ai parlé m'ont dit, ils sont scandalisés en disant, écoutez, à Québec, là, on met des centaines de milliers de dollars pour déneiger les pistes cyclables l'hiver. Bon, on n'est pas capable de déneiger une ruelle commerciale qui nous sert beaucoup. Puis le message qu'ils ont eu, c'est organisez-vous, trouvez-vous un contracteur, puis faites déneiger, puis payez vous-même.
2: La ruelle est en arrière du Brint, là.
0: C'est, ah, ben ouais, ça, je m'en allais
2: c'est
0: là.
2: C'est entre Preston puis
1: oui.
2: Maguire, ouais.
1: Ouais.
0: Alors, M. Salvaille, qui est en charge à un moment donné de la SDC, il ne l'est plus.
1: En tout cas, c'est un dossier local.
0: Mais la SDC devrait peut-être se dégourdir un peu.
1: Oui, la DC est un petit peu mal prise là-dedans. Là, quoi, mais disons que c'est
0: pourquoi ça, mal prise?
1: Bien, si, ils sont quand même financés par la Ville de Québec. Hein, alors,
0: c'est pour ça que Salvaille trouvait ça invivable.
1: Ouais, c'est...
0: Salvaille s'en est pris en marchant, mm-hmm. avec raison. Mais il y avait beaucoup de pression de la part des petits monsieur et des petites madames de céleri. Qui aime beaucoup l'hôtel de ville. Donc, résultat, ben, il est bien mieux de faire des smoke meat.
1: Ben, tu sais, ça démontre aussi, écoutez, à moins que la ville change d'idée, là, tu sais, parce que dans le fond, on dit 25 000 piastres dans le budget de la ville, c'est pas beaucoup. Le budget de déneigement de la Ville de Québec, c'est 100 millions, là, tu sais.
0: Alors, tu sais, c'est complètement débile.
1: Alors, c'est
0: mais
1: ça...
0: quelle raison a-t-on donné?
1: Ben, c'est parce que ça, apparemment, c'est parce que c'est des fonctionnaires qui ont fait le briefing, là. Ils ont dit, écoutez, vous êtes la seule ruelle à Québec, on déneige toujours, ça n'existe plus, c'est un cas particulier. Et, dans le fond, ils l'ont annoncé.
0: Il y a une ruelle sur quartier à côté du hall, c'est complètement débile.

0: penche pour aller sur le parking à partir de quartier, le hall du petit quartier. Non?
1: Ouais.
0: C'est déneigé par la ville, ça?
1: Puis les propriétaires, parce qu'il y a des propriétaires de maisons en arrière, eux autres, ils ont une servitude en plus. Alors, les gens ne comprennent pas la décision. Puis ils disent, écoute, là, comment qu'on fait pour entre nous autres s'organiser pour payer un contracteur? Puis ça, c'est des frais. Puis les commerçants, ils ont payé déjà beaucoup de taxes. On paye même une taxe, c'est pas ça une taxe de levée. Quand ils font lever les vidanges, une taxe supplémentaire. Alors, ils disent, déjà, on paye beaucoup. On se fait annoncer brutalement par la ville. Tu sais, moi, je trouve que ça illustre, en tout cas, à moins que la ville change d'idée, un manque de considération pour ses commerçants. C'est ça que ça illustre.
0: Hein. Tu sais, les commerçants... Encore une autre fois.
1: Alors, tu sais, on les met devant le fait accompli. Alors, c'est un petit dossier local, mais je trouve que ça en dit long là, sur l'attitude de cette administration-là.
0: OK, la ruelle est privée, quartier. Donc, ça serait public, Maguire. Non, elle est publique, mais je veux dire, il y a des livraisons au Maguire. Il faut que ça soit.
1: Ah,
0: mais,
1: oui, mais
0: évidemment, Marchand va sortir en disant qu'on a tort. Arrêter d'harceler les fonctionnaires qui ont pris cette décision, là, que j'ai trop passé de revirer ça. Hein. C'est un bon dossier pour la chance, ça.
1: Ben, écoute, c'est pour ça que j'en parlais.
0: Pour la chance,
1: à un moment donné, j'imagine qu'il y a un conseil municipal demain. Alors, écoute, ça pourrait être un sujet. Écoutez,
0: Puis heureusement, en terminant, heureusement qu'il y a le tramway sur Laurier, sinon il n'y aurait aucun building de construit.
2: Ouais, tout le monde s'en irait.
0: On a vu le reportage en fin de semaine, complètement ridicule.
2: C'est ça.
0: T'as vu, hein?
1: Ah oui, la construction de logements, là.
0: Trudel! C'est tour à Fleur-de-Lys. Il passe pas là, le tramway.
2: Mais non.
0: Mais ça grimpe en maudit, là. Avez-vous vu ça? Ça grimpe, là.
1: Non, le Trudel,
0: si vous voulez aller au Eastside Mario, je pense que vous êtes en retard.
1: Puis Trudel-Saint-Roch aussi, 18 étages, là, tu sais. Alors, hein? Trudel-Saint-Roch également, là.
0: Ben oui! Ça passe pas là. Tu sais, il y a des endroits où ça passe pas, ça développe. Merci beaucoup, Donald. Excellent. Mais tu veux en rajouter?
1: Ah, dernière chose, si on se dirige vers une orgie de dépenses au Québec, là.
0: OK, un 30 secondes.
1: T'sais, là, c'est parce que si on regarde, là, si vraiment cette crise-là dure, on va se diriger vers vraiment, là, t'sais, on va dépenser beaucoup,
0: oui,
1: etc. Y a-t-il encore assez d'argent pour un tramway? Moi, je pense que non, là.
0: Non, il faut couper dans le tramway.
1: Il va falloir, à un moment donné, prendre des décisions, là.
0: C'est clair. Merci beaucoup, Donald. Ciao. Très courte pause. Double whammy en revenant. Vous l'avez demandé, vous l'aimez, vous l'aurez. Philippe Bertrand, qui est avec nous autres habituellement le mardi, mais qui est avec nous autres aujourd'hui. Et Jasmin Guénette, on fait le double whammy en revenant. Stay tuned!
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3: 7h57, circule, Dan.
4: Ah ben c'est revenu, hein, la circulation. On s'en va de ce bord-là. On s'en va vers Noël avec la circulation. Je vous dirais la tête des ponts, surtout pour les gens qui arrivent la 73, la 20. Si vous allez vers Lévis-Centreville, c'est complètement jamais à la hauteur de Taniata sur un long moment, sur plusieurs kilomètres avant. Évidemment, c'est en raison des travaux. La Rive-Nord maintenant, Charest, complètement jamais aux alentours de Saint-Sacrement. En fait, tout ce qui s'en va vers le centre-ville, on le voit ce matin, là, surtout Laurentienne, à la hauteur du stade de baseball, du stade Canac, c'est très, très lourd. On a un accrochage sur versant nord, c'est direction est, donc évidemment que ça vient causer des ennuis supplémentaires. Et Henri IV, sur le dos de l'onde, à partir de Val-Bélair, en se rendant jusqu'au pont, c'est au ralenti. Vous nous écrivez au 88-670-9098. 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
3: Le ministre de l'Économie, Bernard Drainville, s'en vient en studio répondre à nos questions dans quelques minutes. Monsieur Pouliot, Adrien, tantôt dans un double whammy avec Gilles White du Parti libéral également. Puis je vais poser sensiblement la même question d'entrée de jeu à pas mal tout le monde. Et Philippe Bertrand, oui aussi. Et Jasmin Guénette qui est en ligne de la FCEI, si vous voulez, le regroupement des PME canadiennes. Jasmin, salut, comment ça va?
5: Ça va bien, merci de l'invitation.
3: Ça va faire mal, la une, Journal de Québec et Journal de Montréal. Est-ce une exagérée?
5: Non. On a fait un sondage auprès de nos membres. 40% de ceux qui exportent aux États-Unis risquent d'être impactés par les tarifs de 50% imposés par les Américains. Puis il y en a qui disent qu'ils pourraient perdre jusqu'à la moitié de leurs revenus en raison de ces tarifs-là. Donc, c'est décevant de voir qu'on est rendu là, en espérant que cette situation-là dure pas trop longtemps.
3: Est-ce que vous voulez que Carney retourne à la table de négociation? C'est quand même lui qui l'a quitté par un concours de circonstances qu'il a lui-même exprimé, mais en même temps, on n'a pas toutes les preuves, on n'a pas les documents, mais c'est un fait accompli ce matin. Qu'est-ce que le fédéral doit faire? Et par la suite, qu'est-ce que le provincial doit faire?
5: Ouais, ben tu sais, les Américains blâment le Canada. Le Canada dit que les Américains sont arrivés avec des demandes de dernière minute. Je veux dire, moi je blâme pas le premier ministre. S'il a quitté, il y avait peut-être des bonnes raisons, mais on espère, et puis ça fait partie de la déclaration qu'on a mis en ligne il y a une couple de jours. On espère que les négociations reprennent le plus rapidement possible. Il faut trouver un terrain d'entente. On n'a pas le choix. Quitte à ce que ce soit une entente moins avantageuse qu'on souhaiterait au départ. Ce qu'il faut faire, c'est de s'assurer que les tarifs de 50% n'entrent pas en vigueur. Et il faut faire baisser les tarifs sectoriels sur le bois d'œuvre, l'aluminium, l'acier et les autres produits.
3: Quel est le secteur, dans ce que vous avez nommé, et même dans ceux que vous n'avez pas nommé, qui souffre et qui pourrait souffrir le plus?
5: Le secteur manufacturier, là, on en parle beaucoup. Tu sais, ceux qui envoient de l'équipement aux États-Unis, ceux qui envoient des marchandises fabriquées aux États-Unis dans toutes sortes de domaines, ils vont être touchés comme les cuisines, là, les armoires de cuisine, ce genre de choses-là. Le secteur agricole, là, des produits finis, là, tu sais, du miel, là, plein de choses comme ça. La construction, ceux qui font du plywood, là, des contreplaqués, puis qui envoie ça aux États-Unis, des tarifs de 50%, ça peut être des petits bijoutiers, ça peut être des imprimeurs qui ont des clients aux États-Unis, c'est toutes sortes de choses. La liste a fait 18 pages de long, puis il y en a beaucoup d'entreprises qui se trouvent touchées là, dans cette longue liste de 18 pages-là.
3: Qu'est-ce que vous voulez de Mme Fréchette?
5: Ben là, tu sais, d'abord, on souhaite que le gouvernement fédéral retourne à la table des négociations. Puis le fédéral puis les provinces vont mettre en place des programmes, là, c'est inévitable. Puis faut s'assurer que ces programmes-là aient pas juste la mauvaise conséquence d'endetter les entreprises comme c'est arrivé durant la pandémie.
3: C'est ce que Mme Proulx dit d'ailleurs des chambres de commerce, là. Elle dit des prêts, c'est une mauvaise idée. Elle veut des subventions.
5: On veut des baisses d'impôts. On demande au provincial, au fédéral de réduire les impôts, surtout le fédéral. Madame Fréchette, là, la première ministre, quand elle est arrivée, peu de temps après, elle a baissé le taux d'imposition sur les PME. Rappelez-vous, elle avait fait une annonce là-dessus. Le fédéral, lui, n'a pas bougé du tout depuis qu'il est arrivé. Même si le premier ministre a enlevé la taxe carbone, il a enlevé la taxe d'assises sur l'essence, il a annulé les hausses d'impôts sur les gains en capital, il a fait un certain nombre de choses, mais il n'a pas baissé les impôts sur les PME. Puis là, ben, c'est le temps de le faire.
3: OK. Concrètement, expliquez-nous, parce que c'est complexe, les taux d'imposition et tout. Là, je veux pas qu'on endorme le monde ce matin. Mais concrètement, vous êtes à combien, grosso modo, en moyenne, le taux d'imposition, et vous voulez qu'on le baisse à combien?
5: Au Québec, on est à 2,2% pour les PME sur le premier 500 000 de revenus taxables. Au fédéral, on est à 9% sur le premier 500 000 de revenus taxables. Mmh. On demande de le baisser à 6%.
3: Raisonnable.
5: Ben, c'est raisonnable. La moyenne canadienne que les provinces taxent les PME, c'est 1,6%. Le Manitoba, il n'y a pas de taxe sur les PME. En Alberta, c'est 2%. La Nouvelle-Écosse, les provinces de l'Atlantique ont annoncé des baisses, puis c'est autour de 2%, sinon moins. Le fédéral est complètement hors norme avec son 9%. C'est le temps de le baisser. Puis, on espère que le gouvernement va suivre notre recommandation là-dessus.
3: Parlez-moi des contre-tarifs. À quoi ça pourrait vous nuire?
5: Rappelez-vous, quand c'était Justin Trudeau, le premier ministre, au début de la saga commerciale avec les États-Unis, on avait mis en place des contre-tarifs. Quand Mark Carney est arrivé, il a enlevé les contre-tarifs. Puis là, ben, on pense qu'il va en remettre. C'est ce qu'il a dit, en tout cas. Quand les contre-tarifs étaient en place, au début de ce tour-là, ça avait autant d'impact que les tarifs sur l'acier et l'aluminium. Donc, les contre-tarifs vont aussi faire mal aux entreprises canadiennes si on se fie à ceux qui étaient en place la première fois.
3: Donc, vous dites à M. Carney, dollar pour dollar, bad idea.
5: Ben, nous autres, on n'est pas là-dedans. Là. Je comprends que les politiciens vont vouloir se bomber le torse un peu. Puis aussi, il faut le dire, là, parmi nos membres, il y en a qui veulent ça, de répliquer dollar pour dollar. Dans la population en général, il y en a qui veulent ça. On le voit, on l'entend. Mais d'un point de vue émotionnel, on peut comprendre, d'un point de vue d'affaires, d'un point de vue business, ça sera pas bon pour les entreprises. Il faut se rappeler que 20% des PME, des plus petites entreprises, exportent vers les États-Unis, mais c'est 50% qui importent des produits des États-Unis. Fait qu'il y a beaucoup plus d'entreprises qui importent des États-Unis qui exportent vers les États-Unis. En tout cas, dans notre membership, on a 100 000 membres au Canada. Puis, il y a plus de business qui vont être touchés par les contre-tarifs canadiens. Nous, on souhaite que le gouvernement soit rusé, stratégique. On comprend que les négociations, ça se passe pas très bien, puis j'imagine que c'est pas facile de dealer avec Donald Trump. Mais bon, regarde, faut être rusé, stratégique, puis essayer de prévenir les coups, puis de penser un peu autrement, puis voir qu'est-ce qu'on peut faire pour se sortir de la situation sans trop d'égratignure.
3: On voit très bien votre position. Merci beaucoup, Jasmin Guénette. Ça a été un plaisir.
5: Bye, au revoir.
3: Merci, au revoir. Philippe Bertrand, salut, comment ça va?
1: Salut gang, pas trop pire vous autres?
3: Pas trop pire. Si t'es le ministre de l'économie du Québec, tu fais quoi et tu dis quoi ce matin?
1: Ben, la première chose qu'il faut faire, c'est regarder le passé, tu sais, parce que si le passé est garant de l'avenir, quand on a mis des prêts d'urgence en place, ce qu'il faut savoir, c'est qu'il y a seulement 80 % des prêts qui ont été remboursés. Donc, tu as 20 % des prêts qui sont soit en remboursement ou en défaut de paiement. Alors ça, tu sais, quand on a prêté 50 milliards en 2020-2021, ben il y a 10 milliards qui s'étaient qui n'existent plus, là, pratiquement. Là. Alors, tu comprends que l'histoire de faire des prêts semble une bonne idée, mais on a prêté de l'argent à un paquet d'entreprises moribondes qui n'auraient pas survécu les aléas d'une économie difficile. Alors, est-ce qu'on va faire la même affaire? Tu sais, j'entends tout le monde parler depuis le week-end, le bois, l'acier. Hey, le bois, là, le bois d'œuvre, puis le bois, là. Tu fais combien de temps qu'on aide ça? Ça fait 75 ans. Ça fait 75 ans que cycliquement, ou 10 ans, il y a une problématique. soit qu'on se fait accuser par les Américains de dumping, soit que, tu sais, puis ils vont au tribunal international, etc. Tu sais, ah, je dis pas qu'il faut pas les aider parce que c'est 33 000 travailleurs, mais faudrait penser en dehors de la boîte. Pourquoi ne pas requalifier ce monde-là? Pourquoi leur pas, tu sais, hey, on manque 5 000 personnes en construction. Il y a pas du monde là-dedans qu'on pourrait transiter vers des métiers où le salaire est, tu sais, on est bien payé en construction là. Tu sais, des plombiers, des maçons, il en manque partout là. Alors, à un moment donné, d'aider des industries qui se retrouvent de façon cyclique tout le temps dans mal, excuse mon langage, ben tu sais, je vois pas là comment que pour comme contribuable québécois, comment c'est bon là.
3: Legault avait dit ça à un moment donné, mais il l'avait dit de manière plus brutale et peut-être moins raffinée que toi, là, mais Legault avait ouvert la porte à ça à un moment donné. On va les aider à se trouver d'autres jobs, c'est ça qu'il avait dit. Tout le monde avait crié au meurtre au Québec. Tu sais, les gens vont mettre en question quoi que ce soit, là.
1: Non, mais je comprends. Puis tu sais, je vais me faire tirer des tomates des médias sociaux, là, je le sais. Mais tu comprends que c'est pas normal d'aider de façon permanente des industries. Puis là, si on fait des aides ciblées, là, admettons là, que c'est, hey, oublions les prêts, là, le gouvernement décide de faire des subventions. Ben moi, je suis pas dans le bois, je suis pas dans l'acier, puis je suis pas dans l'aluminium. Pourquoi moi, j'en aurais pas le droit? Parce que moi, je vais avoir un contre-coup en technologie, parce qu'il y a des entreprises qui vont moins dépenser dans le secteur manufacturier, ce qui fait en sorte que ça va m'affecter moi aussi. Moi aussi, j'avais ma subvention. C'est pas parce que je veux des subventions. J'haïs les subventions. Par contre, quand que le monde à côté de moi, il en a pour rester compétitif, ben, j'en ai de besoin, moi aussi. Alors, on crée un engrenage au Québec qu'on n'est pas capable de sortir. Tu sais, c'est la vallée de la mort perpétuelle.
3: Donc, parce que t'enlèves les subventions. Ben, c'est ça. Donc, ça, c'est. Et on s'en va vers le néant pour l'éternité des temps. Oui, mon chèque est dépensé, j'en veux un autre, j'en veux un autre, j'en veux un autre. Donc, la manière la plus rationnelle de se comporter ce matin, quelle est-elle? Parce que là, on est dans l'émotion mur à mur.
1: Ouais, mais selon moi,
3: il veut enlever notre langue. Là, c'est du délire, mais mur à mur.
1: Il y a des endroits qui peuvent faire mal au président américain. Tu comprends? Parce que c'est ça la game. Il faut faire mal à M. Trump en vue de ses élections de novembre. Alors, tu sais, si tu cibles, je te donne un exemple. Il se dépense au Canada 120 milliards par année en informatique américaine. Bloque les compagnies américaines du marché public. Alors, une entreprise américaine de services technologiques, Ewan Techno, peut plus soumissionner au Canada.
3: Donc, ça, c'est Carney qui peut annoncer ça, et c'est ton idée.
1: Il peut annoncer ça.
3: Boycott.
1: Énergie.
3: À partir de demain, ou cette semaine, ce que tu dis, là, je veux bien formuler, là. Un blocus. Toute compagnie américaine est bloquée à l'avance, ne peut formuler d'appel d'offres.
1: Soumissionner sur les appels d'offres du gouvernement provincial, fédéral et municipal. Après ça, l'énergie. L'énergie, ce que tu fais, c'est que tu dis aux compagnies canadiennes, vous avez un quota d'énergie que vous avez le droit de vendre aux États-Unis. Puis au-delà de ce quota-là, il y a une genre de taxe. Tu comprends que la taxe, là, prend n'importe quelle compagnie d'énergie, que ce soit électrique, éolien ou dans le gaz, ils vont la refiler aux Américains. Fais ça. Ouais, mais tu comprends?
3: Par contre, cette mesure-là, il va avoir une contre-mesure. Puis je dis pas qu'elle est folle, puis je dis pas que je t'entends, puis...
1: Okay, il va avoir une contre-mesure d'une manière ou d'une autre. Le 8 septembre, M. Carney va annoncer des mesures. C'est ça qu'il a dit publiquement. Je te garantis qu'avant la fin de la journée du 8 septembre, les Américains vont faire des mesures, ces mesures.
3: Ah, peut-être même cette semaine. Trump est
1: parle. C'est pour ça que je te dis.
3: Étonnamment. Donc, cette semaine, attendez-vous à ça. Mais quelle est la ligne? Là, je t'entends, c'est ta position. C'est pas tout le monde qui est d'accord avec toi, mais c'est pour ça qu'on aime ça de jaser. À un moment donné, on a une grande discussion, puis j'adore ça. Quelle est la ligne rouge, toutefois? Puis ça, sûrement que notre chum Jean-Claude Lemidi, qui il parle souvent, là, Lisée, Jean-François Lisée arrive ce matin avec l'idée qu'on devrait inciter fortement les Chinois à venir construire des usines d'auto au Canada. Et où la ligne? Est-ce qu'on devrait bannir?
1: Tu comprends que ça, si tu fais ça, là, tu vas enflammer l'Ontario. L'Ontario va déchirer.
3: Des jobs, d'après moi. Ford va être content. Au contraire, moi, c'est...
1: Je suis pas sûr que moi, l'industrie automobile ontarienne va aimer ça. Mais encore une fois, la meilleure des mesures...
3: Ils sont en train de crever de faim, Philippe, pour vrai.
1: Pour tous les auditeurs qui nous écoutent, la meilleure mesure, quand vous allez à l'épicerie, choisissez Canadien, Québécois. Quand vous allez acheter quelque chose chez Bureau en gros, c'est simple, c'est marqué, tu tournes la petite feuille de papier, elle est faite au Canada.
3: Mais t'es dans le boycott?
1: Ça, ça va faire mal.
3: T'es dans le boycott?
1: Moi, ben, encore une fois, là, acheter, c'est voter dans la vie. Moi, j'ai appris ça très, très, très jeune.
3: Donc, on va pas Walmart, Philippe, Costco, Walmart?
1: Non, mais encore une fois, Costco, Walmart, il y a des produits québécois. Est-ce que c'est normal, d'après toi, qu'on achète des pommes qui viennent de la Nouvelle-Zélande? Hey, prenez une map, là, mettez ça là, sur une table. Là. Regardez, c'est où? C'est-tu normal qu'au Québec, on achète des pommes de la Nouvelle-Zélande?
3: Ben, ça, c'est du délire. Acheter ou pas en acheter, Philippe? Moi, j'en achète pas. Là.
1: Non, je suis d'accord. Non, mais toi, c'est pour ça que je te dis, mais s'il y a un mouvement de protestation où est-ce qu'on achète de plus en plus local, OK, ça va, outre tarif, pas tarif, là, ça va ramener de l'argent au Canada ou au Québec.
3: Ça se fait déjà.
1: Ah, achetons.
3: Ça, c'est une vieille affaire.
1: Oui, effectivement. Mais il faut le faire plus. Puis, by the way, là, moi, je me promène dans mon petit épicerie de mon patelin, là, tu sais, au début des tarifs, tu voyais le monde choisir. Tu l'entendais dans les allées d'épicerie. Hey, c'est-tu québécois, ça? C'est-tu canadien? Ça s'est escompté. Ah oui, là, c'est temps de le remonter.
4: Mais en même temps, c'est facile, Philippe, au mois d'août, d'acheter des légumes québécois. Je veux dire, ils sont en train de vider les jardins, là. Mais rendu...
3: C'est des fraises californiennes que t'as au mois de janvier.
4: C'est ça, tu sais, ça va être rendu au mois de novembre, décembre, qu'on va réellement tester, à savoir si les gens continuent d'acheter québécois.
1: Mais tu sais, encore une fois, à un moment donné, tu sais, est-ce qu'on a besoin d'acheter des fraises au mois de janvier, là? Est-ce qu'on peut pas manger saisonnier?
3: Moi, je sais bien.
1: Non, je le sais bien. Je le sais bien, mais tu sais, ce qu'on s'en va, là.
3: Dans le boycott. Si tu veux vraiment boycotter, il faut que tu abandonnes tout ce qui est Apple dans ton environnement. Microsoft. Tu boycottes Walmart, tu boycottes Costco.
1: Mais tu sais, il y a des affaires qui sont névralgiques, puis il y a des affaires qui ne le sont pas. Alors, moi, je dis juste que dans le non-névralgique, que ce soit pour tes opérations ou ta vie personnelle, essaye d'acheter canadien. Parce que, tu sais, ce qui s'en vient, là, ce que M. Drainville, là, il s'en vient vous voir, là, ce qu'il va vous dire, là, c'est qu'on va dépenser de l'argent en pelle. Tu sais, la CSN a déjà demandé le retour des subventions salariales.
3: Ça, t'es contre, là, Philippe, je crois. Là, j'espère. Là,
1: ben contre, non, tu sais, les subventions salariales, tu sais, rendu là, encore une fois. Oui, non, mais pas de problème, mais reviens un revenu garanti. Encore, je l'ai déjà parlé cet été. Enlève toute l'aide sociale. Je te dis pas de couper l'aide sociale. Je te dis juste, on va leur donner un revenu garanti. Il y a 500 fonctionnaires à Québec. Leur seul job, c'est de faire de la reddition de comptes sur le programme des lunettes, le programme des dentistes, le programme de ci, le programme de ça. Non, mais tu sais, il faut juste que ça arrête. Ouais, mais subvention salariale, c'est une mauvaise idée. Parce que pour la simple raison qu'on va garder en vie des entreprises qui devraient mourir. C'est triste, puis j'aime pas ça parler de même. Mais tu sais, si ton entreprise est abreuvée par l'État depuis toujours, puis t'as une ligne dans tes états financiers qui s'appelle subvention et autres, puis elle est plus importante que le vrai profit de ta business, bien, change, parce que c'est pas normal.
3: OK, mais je veux revenir à la base, en terminant, Philippe, à la base. Carney sera avec Fréchette à midi. Fréchette va profiter de cette embellie-là pour refaire sa campagne. Les autres vont réagir, on va suivre ça, là, la campagne qui va être officiellement lancée cette semaine. Que doit faire Carney? Parce qu'aux dernières nouvelles, il y a un rapport de 1 à 10 au niveau de la population, de 1 à 15 au niveau de la force de l'économie. Là. C'est nous autres les petits, c'est eux autres les gros. Est-ce qu'on doit refaire mieux les choses? Est-ce qu'on doit retourner à la table? Est-ce qu'on doit s'associer aussi avec le Mexique?
1: Faut toujours retourner à la table de négociation. C'est mieux d'avoir une mauvaise entente qu'une entente, que pas d'entente, tu comprends? Mais là, gardons en vue qu'il y a des élections de mi-mandat aux États-Unis au mois de novembre. Moi, j'essaierais de calmer la pression, là, d'essayer d'enlever enlever le capot sur le chaudron, là, tu sais, le couvercle sur le chaudron, là, juste pour que ça steam un peu. Puis on se rend au mois de novembre, puis on regarde ce qui se passe. Parce que c'est qu'au mois de novembre, ce qui va arriver... Ça va être un wake-up call pour l'administration américaine. Il faut se rendre au moins de novembre. Pour l'instant, là, qu'est-ce qu'on peut faire? Si c'est d'aider les entreprises, OK, ça va nous coûter une fortune, puis on va aider un paquet d'entreprises qui n'auraient pas survécu. Parce que là, Trump, tu sais, tout passe sur le dos de Trump. Là. Toutes les entreprises vont se faire dire, là, vont dire en ce moment publiquement que ça va mal à cause de Trump. C'est pas vrai, là. Vos états financiers des dernières années, là, étiez-vous profitables? T'sais, non, ben là, vous avez un problème. Avez-vous remboursé vos prêts de la PCU puis tout ça de 2021 puis 2020? Si tu les as pas remboursés, on va pas te reprêter de l'argent, encore moins subvention. C'est du délire.
3: Est-ce que Carney, dernière question, doit prendre son téléphone rouge et appeler le bureau Oval ce
1: oui,
3: matin?
1: Oui, oui, à tous les jours, jusqu'à temps. Il faut qu'ils aillent, qu'ils fassent une marche. Qu'ils partent d'Ottawa à la marche, il faut, avec un bâton de pèlerin, puis qu'ils se rendent à Washington à la marche. Ça va faire des belles images pour les caméras.
3: Merci beaucoup.
1: Mais il faut, il n'y a pas le choix.
3: Il n'y a pas le choix. D'accord, merci beaucoup. Bye. Complètement ouais. D'accord. Tu dois prendre le téléphone rouge, il n'y a pas le choix.
4: Ah oui.
3: Il n'y a pas le choix. Mais politiquement, c'est payant. Sauf qu'au plan de la responsabilité et de la raison d'État, il doit appeler Trump ce matin et dire « Oh, OK, c'est assez. On lève le pied, on revient à l'entente de mercredi. Qu'est-ce qu'on peut ajouter, enlever? » Les amis, dans les années 70 et 80, j'étais au secondaire, je regardais ça à TV, TQ, j'en revenais pas. Mais t'avais le président de l'URSS, t'avais le président des États-Unis qui en arrivait à une entente pour réduire le nombre d'ogives nucléaires, le nombre de missiles, le nombre d'armes. Ça, c'est documenté, là. Brejnev, Gorbatchev par la suite. Si eux ont réussi à s'entendre, le Canada et les États-Unis sont pas capables de s'entendre? Vraiment? Ça tient pas la route deux seules secondes. Carney doit faire les premiers pas parce qu'on est plus petit, parce qu'on est dépendant, mais parce qu'on est adulte. Ben, regarde, on prend la ligne, on appelle. Il faut qu'ils prennent le téléphone rouge.
4: Puis ce qui est plate du boycott, là, c'est que si jamais ce jeu-là se met à jouer à deux et que les Américains se mettent à boycotter les produits canadiens comme nous autres on fait en tant que réponse,
3: mal,
4: ça va nous faire pas mal plus mal à nous autres.
3: Ben oui.
4: C'est de même qu'il faut penser. Là. C'est difficile, on marche sur des œufs dans cette. C'est nous autres, on est plus petits. Lui, il est armé, nous autres, on ne l'est pas.
3: 8h20. On vient. Restez là, 88-670-9098 et vous êtes dans Mort et Live.
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3: Tantôt, on aura en studio le ministre de l'Économie, Bernard Drinville. Je sais qu'il y a déjà des questions. Si vous avez des questions, allez-y. On a nos questions et vos questions sont toujours excellentes. Avant de parler avec Adrien Pouliot, juste savoir la position du Parti conservateur en la matière. Gilly White, qui est en studio du Parti libéral qui se présente dans Jean Talon. Madame White, comment ça va?
30: Bien, ça va bien. Merci de me recevoir. Je suis contente de venir vous voir en studio en plus ce matin.
3: Puis là, le chef, il faut qu'il se dégourdisse parce que là, il passe pour quelqu'un qui est écarté de la parade.
30: Bien, écoutez, on a fait plusieurs annonces. Vendredi, on était à Lévis. On a fait une annonce économique sur les contrats publics. Aujourd'hui, je suis avec Charles juste après l'entrevue. On visite une entreprise. On va faire un point de presse aussi sur l'économie puis les tarifs et tout ce qui se passe. Donc, on est actif, mais il est grand temps que ça parte, cette campagne-là, pour qu'on ait une couverture, une vraie couverture médiatique de l'ensemble de l'œuvre.
3: Votre plan, c'est quoi ce matin? Le plan libéral, c'est quoi? On aura le plan Fréchette. Ben, à date, c'est du recyclage de programmes, comme a même admis Éric Girard à la radio de Radio-Canada, là, des programmes qui sont allés recycler dans le bac de recyclage de la COVID. Là. Puis évidemment que Fréchette aura peut-être d'autres annonces avec Carney à midi. Mais de votre côté, parce que vous dites, on est le Parti libéral, le Parti de l'économie. Qu'est-ce que vous amenez là, comme idée là, ce matin?
30: Bien, c'est assez simple, puis c'est du gros bronçant économique là, là-dedans qu'on veut amener. Il y a différentes choses à faire face à la situation. mais c'est comme en trois volets, je dirais. Il y a du court, il y a du moyen, il y a du long terme. Que la CAQ annonce des programmes d'aide, bon, c'était normal, mais c'est des programmes d'aide qui n'ont pas pogné dans le passé. Ça fait 18 mois qu'on a des tarifs, ça fait 18 mois que ces programmes-là existent, ça fait 18 mois que personne ne les utilise parce qu'ils sont mal ciblés, parce qu'ils sont mal paramétrés, puis parce que ça endette les entreprises. Fait que, tu sais, quand ça va mal déjà d'aller te rendetter de 1, 2, 3 millions de dollars quand tu es une PME, ben, il y en a plein qui veulent pas avoir ça. Fait qu'il faut revoir l'aide aux entreprises pour s'assurer d'être plus direct, puis peut-être avoir une petite portion qui n'est pas du prêt. Hein. Tu sais, des fois, il faut équilibrer le tout, mais avec pour des entreprises qui sont vraiment touchées par les tarifs. Là, il faut faire attention, on est dans une situation où l'économie est fragile. Mais c'est pas tout le monde qui fait des exportations, c'est pas tout le monde qui est directement affecté par les tarifs. Il faut une aide qui est très, très précise par rapport à ces choses-là. C'est que la première chose, c'est revoir ces programmes d'aide-là. Après ça, il faut voir les changements structurels qu'on a à faire dans notre économie. On a des choses, par exemple, l'État québécois donne des milliards et des milliards de contrats par année à différentes entreprises, par exemple, pour acheter de l'acier pour faire un pont, pour construire des écoles. Puis, il n'y a aucune règle qui oblige l'État à acheter des produits québécois. En ce moment, on est en train de vous dire, achetez vos concombres, achetez vos tomates québécoises, c'est important, il faut qu'on se serre les coudes. C'est bien, là, mais ça ne fera pas un changement structurel à l'économie. Là, c'est le temps que l'État change complètement sa façon de voir les choses puis qu'il favorise nos produits fabriqués ici. Puis, le plus grand exemple que j'ai à vous donner là-dessus, c'est le grand parc éolien qui est en train d'être construit dans Charlevoix. Il y a à peu près 90 % des tours éoliennes dans ce parc-là qui vont être faites en acier chinois.
3: Ah ouais.
30: Donc, ça, là, c'est un exemple majeur qui démontre que ça fait pas de sens. Il y a eu un contrat aussi pour l'achat des légumes congelés pour les CHSLD, là. Ben, les carottes, ils vont venir de l'extérieur du Québec alors qu'on est capable de fabriquer, ben, on produit des légumes au Québec. Il y a des choses dans notre économie qu'il faut restructurer. On l'a aussi parlé de baisser la première tranche d'impôt des PME pour leur donner un petit peu d'air. Hein, tu sais, on a besoin de l'air.
3: Comme Jasmin Guenet disait, c'est plus le fédéral qui est problématique avec un taux d'imposition prohibitif. Là.
30: Ben, tout le monde doit regarder. Hein, tu sais, un environnement d'affaires, ça gère au Québec, au Canada, mais nous, ce qu'on doit regarder, c'est ce qu'on peut contrôler ici. Puis le troisième volet, je dirais, c'est ben, on a besoin de rebâtir des alliances. Puis je sais que les péquistes n'aiment pas beaucoup ça quand je dis ça, là. Mais de chicaner avec le fédéral sans arrêt, là, ça ne nous aide pas à trouver des solutions avec le fédéral. Puis de l'autre côté, il faut diversifier nos marchés. Mais diversifier nos marchés, là, c'est 3 à 5 ans pour une entreprise. C'est que ce n'est pas une solution qui va se faire en claquant des doigts. Puis on peut bien aller se promener en disant à toutes les entreprises, trouver d'autres marchés.
3: C'est difficile.
30: Bien, c'est du long terme, ça. Oui. Ça fait qu'il faut qu'on aide les entreprises à partir la machine, là, à se démêler un peu là-dedans. Parce que c'est pas tout le monde, hein. Quand t'es une PME puis que t'as 70 employés puis que t'as le PDG, la fille aux finances, le gars à la pro, la personne au RH, t'es pas nécessairement un spécialiste en diversification de marché. Là. C'est que des fois, t'as besoin d'aide quand t'as besoin d'aller à l'extérieur. Mais ça, c'est du long terme. Puis il faut le voir en section. Il y a le court terme, le moyen terme puis le long terme. Puis moi, ce que je dirais sur la CAQ en passant, parce que on est en élection, hein, même si Mme Fréchette, elle aime bien prendre son rôle de première ministre, c'est que il y a beaucoup de ces solutions-là, comme les marchés publics, comme les impôts sur les entreprises, qui auraient pu être faites depuis des mois. Ça fait 18 mois qu'on est dans une guerre tarifaire. Ça fait 18 mois qu'il y a des entreprises qui ont des tarifs. J'étais PDG de Manufacturier Exportateur du Québec. On a tendance à l'oublier parce que ça s'était calmé un peu dans l'espace public. Mais il y a de mes membres, là, que ça fait 18 mois qu'ils sont affectés par des tarifs et qui
3: ont la situation.
30: Mais tout ce qui est le bois, par exemple, tous les transformateurs de bois, vous avez vu la fermeture de
3: Chibougamo ce matin dans le Devoir.
30: Chibougamo, Nordic, qui était un des membres avec qui je travaillais. On a vu la fermeture de South Shore, aller sur la rive sud, sur les meubles. Il y a une tempête tarifaire qui se dessine depuis plus de 18 mois. Moi, je me suis assis avec le gouvernement, là, des dizaines et des dizaines de fois, là, les rencontres avec les groupes économiques, je les ai faites. Ça fait depuis la fin 2024 qu'on expose toutes les mêmes solutions au gouvernement à peu près, là, puis qu'il n'y a rien qui avance dans ce sens-là. Puis c'est ça qui est désolant aujourd'hui. Puis il faut qu'on en parle parce que la première ministre va se positionner comme une première ministre, mais la solution caquiste n'a rien donné dans la crise tarifaire. Fait que oui, tout le monde a de l'incertitude, mais il faut quand même regarder la situation franchement. Le bilan caquiste est mauvais de ce côté-là. On a eu des mauvais gestionnaires économiques. C'est le temps de changer.
3: Qu'est-ce que vous avez à dire à Carney qui arrive avec l'idée de « on les contre-tarifs dollar pour dollar »
30: Mais c'est sûr qu'il y a des contre-tarifs. On comprend la situation en passant, là, de dire « on va laisser aller notre français, notre capacité à signer des ententes ». On comprend que c'est difficile et on ne peut pas laisser aller des éléments comme ça. De parler de contre-tarifs, c'est, à cette étape-ci, c'est correct, mais il va falloir amener, retourner à la table de négociation puis trouver des solutions.
3: Mais contre-tarifs, c'est une mauvaise idée.
30: Ben, les contre-tarifs...
3: Ça nous fait mal.
30: Ben, il faut les cibler de la bonne façon pour que ça soit efficace. On a déjà eu dans le passé des contre-tarifs. C'est pas la première guerre tarifaire qu'on a. Il y a eu, il y a quelques années, l'acier et l'aluminium, il y avait des contre-tarifs sur certaines choses. Ce qu'il faut éviter, c'est des contre-tarifs trop at large, là, qui toucheraient des choses, admettons, qu'on produit pas au Canada. Puis là, on est obligé d'aller s'approvisionner aux États-Unis à 50 % plus cher. Ça serait vraiment dommageable.
3: C'est quoi les contre-tarifs qui ont de l'allure?
30: Ben, il faut que ça soit sur des produits finis, des produits aussi à valeur, je dirais, qui ont un symbole aussi là-dedans. Je pense que ce genre de choses-là, mais il faut que ça soit des choses qu'on est capable de s'approvisionner autrement. Parce que si notre seule façon de s'approvisionner au Canada, c'est dans le fond de notre chaloupe. C'est ça. Ça fait qu'il faut être conscient. Puis il faut être conscient aussi que pour des entreprises manufacturières, si c'est des intrants, la production... Ils peuvent être doublement affectés en important les intrants, puis après ça, en réexportant leurs produits. Donc, il va falloir que si on se rend là, parce que c'est prévu pour le début septembre, puis on espère pas se rendre là, que ça soit bien ciblé.
3: Est-ce que, dernière question avant de vous laisser, Carney doit prendre la ligne et rétablir les canaux de communication? Là, c'est un dialogue de sourds. On fait de la boucane. On est dans l'émotion par-dessus la tête. À un moment donné, il faut se raisonner. Là.
30: Ben, c'est sûr que négocier avec Trump, ça ne doit pas être facile. Là. Pensez-y, c'est un personnage assez particulier qui se réveille le matin avec d'une humeur puis qui se couche le soir.
3: Ça, c'est clair qu'il est imprévisible.
30: Fait que, c'est sûr qu'on vient avec ça. Là, on a eu un échec. C'est vraiment dommage en passant. Là. C'est sûr que tout le monde aurait voulu une entente. Je pense qu'ici, on s'entend là-dessus. La poussière va retomber. Mais il va falloir retourner à la table éventuellement parce qu'il va falloir trouver une entente. Notre secteur manufacturier, c'est le plus gros secteur en termes de PIB au Québec. On oublie souvent ça.
3: Combien d'emplois?
30: C'est plus de 500 000 jobs, 13 700 entreprises.
3: Beaucoup en Beauce, en passant.
30: En Beauce.
3: On vous écoute.
30: Dans les régions, partout au Québec, il y a du manufacturier. Moins à Québec, on est moins une région manufacturière, mais dans les alentours. Et c'est plus de 500 000 jobs directs. Là, on ne parle pas des jobs indirects. Puis il y a souvent des villages là, qui n'existent pas si l'usine n'est pas là.
3: C'est clair.
30: Il n'y a pas d'école, il n'y a pas de service, il n'y a pas de restaurant, il n'y a rien là, si l'usine n'est pas là. Donc, on a un enjeu important en ce moment. C'est que c'est sûr qu'il va falloir trouver des solutions. Il va falloir retourner à la table de négociation. Mais des fois, c'est bon de prendre un petit pas de recul puis de respirer, surtout avec quelqu'un comme M. Trump en face de nous.
3: Julie White, merci beaucoup. Je vous laisse aller. Je sais que vous allez rencontrer votre chef. Rappelons-le, point de presse aujourd'hui. La politique, ça se passe à Québec. Dan, aujourd'hui, d'après moi, Fréchette à Lévis à midi.
0: Avec Carney.
3: Avec Carney et Charles Milliard à 10h.
30: Vous pouvez vous assurer que moi, je me présente dans Jean Talon. Puis j'ai l'intention qu'on soit beaucoup à Québec. Et c'est ça le plan de match aussi pour la suite des choses.
3: C'est bon. Merci beaucoup.
30: Merci.
3: Merci. Puis on va recevoir tous les gens de tous les partis. C'est l'équité. Merci beaucoup. C'est l'équité. Regarde, on n'a pas le choix.
0: Voilà.
3: Même qu'il y a des lois qui... mais regarde, on lance des perches,
0: c'est ça.
3: Mais c'est au parti à décider. Comme là, je sais que Nick a invité les gens du PQ, puis ils viennent pas. Peut-être qu'ils vont venir demain ou après-demain. Là. C'est à un moment donné, la vie est longue. Là. On n'est pas en train de vous dire qu'ils nous boycottent. En fait, au contraire, Gary va être dans le show de Jean-Claude demain.
0: Voilà.
3: Donc, va être avec nous autres, présumément jeudi. Mais ça, il faut que Nick attache ça comme il faut. On s'en va rejoindre Adrien Pouliot du Parti conservateur du Québec. Adrien, salut, comment ça va?
1: Bonjour Dominique, ça va et toi?
3: Très bien. Adrien, là, la gang va te dire, ouais, mais là, vous voulez couper. Nous autres, on a besoin d'argent, les chèques, il faut aider les entreprises. Quel discours que vous tenez ce matin?
1: Écoute, nous, on a annoncé un plan en 5 points. Parce que, tu sais, il faut... Il y a bien des choses qu'on contrôle pas. Hein. Je veux dire, d'abord, le Québec n'est pas à la table vraiment, n'est pas vraiment à la table des négociations. On ne sait pas vraiment ce qui se dit à la table des négociations. Et il y a un risque là, vraiment de paniquer. L'émotion, c'est la pire des conseillères. T'sais. je comprends que les politiciens, là, ils veulent, en anglais, on dit « don't let a good crisis go to waste ». Tu sais, hey, il y a une crise, on en profite, puis on fait paniquer les gens, puis là, on perd un peu la boule, puis on va accepter des choses que normalement, on n'acceptera pas. Alors, nous, ce qu'on dit, c'est faisons sur les boutons qu'on contrôle, les manettes qu'on contrôle. Donc, un, éliminer 47 milliards de dollars de gaspillage dans le gouvernement pour le rendre plus efficace et plus flexible. Deux, un grand ménage. Ce grand ménage-là va permettre d'accorder des baisses d'impôts massives. Bon, il n'est pas encore annoncé, là, mais ça s'en vient. Des baisses d'impôts massives aux entreprises. On veut qu'ils soient dans le top 10 ou le top 12 en Amérique du Nord. Ça va les rendre plus compétitives. Et tu sais, comparé à aujourd'hui, où sont probablement parmi les plus taxés en Amérique du Nord. Donc, on va les rendre plus compétitives pour qu'ils puissent gagner sur les marchés dans l'arène internationale. Trois, une déréglementation massive pour les entreprises. On le sait, nos entreprises, nos entrepreneurs sont pognés dans la paperasse, ça n'a pas d'allure. Des heures et des heures à remplir des papiers, de la réglementation stupide. T'sais, on a lancé un site web, fini la paperasse, puis on a comme des centaines d'exemples de paperasse puis de réglementations stupides. Alors, tu sais, il faut libéraliser notre économie. Quatrièmement, on a sous nos pieds des ressources naturelles, entre autres notre gaz naturel qui dort là, et il faut absolument qu'on exploite ça pour rendre le Québec plus prospère, plus autosuffisant énergétiquement. Tu sais, je veux dire, tout le gaz naturel qu'on utilise au Québec, là, il est importé, là. Il vient pas du Québec, là. T'sais, on n'a pas le droit d'exploiter notre gaz naturel au Québec, c'est fou, là. Puis on va présenter pendant la campagne qu'est-ce que ça peut avoir l'air sur 10 ans d'exploiter nos ressources naturelles, là? Big money. Et finalement, ben, comme je disais tantôt, nous autres, on est en faveur du commerce international, mais aussi du commerce national. Donc, il faut supprimer la grande majorité des barrières commerciales entre les provinces canadiennes, puis plusieurs de ces barrières-là sont maintenues par le Québec. Il y a des, on est supposé d'avoir un traité de libre-échange, mais le traité, il y a 3 pages, puis les exceptions, ils ont 20 pages.
3: Excellent point.
1: Ouais. Alors, excellent point. Il faut vraiment, oui, on veut faire du commerce international, mais on n'a pas toujours le contrôle sur ces manettes-là. Alors, au moins, au niveau national pour développer le commerce à l'intérieur de nos propres
3: provinces. On est parmi les provinces et on est peut-être même la province la plus protectionniste. Et on veut donner des leçons aux États-Unis.
1: Non, mais il faut lire la liste d'exceptions, là. Dominique, c'est hilarant.
3: Donne-moi quelque chose de crunchy, là. Dans les exceptions, évidemment, tu as l'alcool.
1: Il y a des exceptions. Il y a une exception sur l'île de France. Je pense que c'est pour les salons funéraires ou il y a des affaires là qui ont pas d'allure, c'est tous des groupes de pression qui réussissent à passer avec des lobbies, leur petit conserver leur petit monopole, tu sais. Alors non, il faut vraiment enlever ces barrières là et c'est sûr que c'est un plan à long terme, mais il y a pas d'autre solution à long terme.
3: Que doit faire Carney?
1: Ben écoute, il y a des équipes de négociation autour de moi, je pense pas. Contrairement à ce que tu disais, là, moi, je pense pas qu'il prend le téléphone rouge tout de suite. Tu sais, il y a des grosses équipes de négociation. Ils vont se reparler. Ces gens-là vont continuer à se parler. Là, tu sais, il y a beaucoup
3: le
1: de choses.
3: Le fait que Trump n'ait pas tweeté au cours des dernières heures, il me semble que c'est
1: ouais,
3: bon mais... signe.
1: Ben oui, alors je suis sûr que ça, ça se parle. Ils vont se parler.
3: Oh, oui.
1: Ils vont revenir à la table. Que Trump veut un deal, tout le monde veut un deal, oui. Mais là, il y a beaucoup de boucanes, là, il y a beaucoup
3: Carney va sauver Alain. Carney a sauvé Alain. Hey, là, ça va être dépeint comme ça, là, Adrien, attache ta tuque. Fréchette, Carney, il a sauvé la langue, notre langue, les Américains voulaient nous attaquer. Tout le symbole de guerre également, des attaques. Il y a une attaque en provenance de Washington, c'est la guerre. Hey, les gens ont l'anxiété, les gens, pas tout le monde, mais les plus fragiles de la tribu, ont l'anxiété dans le plafond et pas à peu près là.
1: T'sais, je vais donner 2 petits exemples. Je suis pas un expert là-dedans, là, mais on dit qu'on attaque la langue française. Ben, tu sais, c'est-tu vraiment le cas, là? Si Trump dit ben ça n'a pas l'allure qu'on soit obligé de mettre une plaque en métal en français en dessous de la sécheuse pour dire que c'est 120 volts et puis 35 ampères, là. C'est vraiment des barrières au commerce. C'est pas une attaque à la langue française, c'est une attaque à des barrières.
3: Exact.
1: L'autre, Carney dit, là, on n'aura pas le droit de signer des traités avec d'autres. Ben, attends un peu, là. Dans le traité de libre-échange actuel, actuel,
3: oui,
1: il y a une clause qui
3: Trump,
1: dit...
3: Trudeau.
1: C'est ça, tu peux pas signer n'importe quoi avec n'importe qui, par exemple. Si tu veux signer un traité de libre-échange avec la Chine, ben, je pense que, tu sais, ton partenaire américain, il aimerait ça être au courant.
3: Exact.
1: Pis, t'sais, ou encore, le Royaume-Uni a signé un traité récemment avec les États-Unis, puis là-dedans, il y a une clause un peu comme ça, tu sais, où on dit, ben, tu sais, on veut pas... Tu sais, on veut comme encourager le monde occidental capitaliste puis faire des deals avec la Chine. Ouais, ben, tu sais, on aimerait ça être au courant. T'sais. Alors, c'est pas nécessairement d'enlever le droit au Canada de signer des traités de libre-échange, mais tu nous en parleras avant, il y a des limites peut-être. Alors, tu sais, donc on n'est pas à la table des négociations et il y a un jeu politique là, qui se passe. Là. C'est clair, comme de l'eau de roche.
3: Ben, il était devant un front commun des provinces qui ne voulaient rien savoir de remettre la boisson américaine. Puis, il y avait également le compromis sur le lait, dont il ne voulait pas parler et dont aucun journaliste n'a demandé de détails. Et il n'y a aucune personne au gouvernement fédéral qui a donné des détails par rapport à ça. C'est que la gestion n'était pas abandonnée, mais il y avait une brèche. Mais cette brèche-là, quelle est-elle? Très précisément, je vais aller voir les foutus documents. Pas compliqué. Hey, t'es-tu d'accord avec Chrétien qui dit qu'il faut imposer des tarifs à la potasse pour faire mal aux États, des taxes, une taxe spéciale là, aux États qui en achètent, des États américains qui en achètent? Es-tu d'accord avec ça?
1: Bien, n'importe quel tarif, Dominique, qu'on va imposer, là, c'est une taxe sur les Canadiens. On comprend ça, là. Tu sais, je veux dire, si...
3: Ouais, mais eux autres sont dépendants. Les Américains, ils achètent... C'est la seule porte de sortie, si tu veux. On est le seul fabricant ou transformateur, parce que c'est une ressource naturelle, là, la potasse. Il y a 10 mines de potasse en Saskatchewan. On est vraiment le... On est le seul vendeur de potasse, on va le dire de même, pour 10 gros États américains. Chrétien dit, regarde, on va les égorger, on va passer une loi spéciale qui va faire en sorte que ces États-là vont avoir mal. Regarde, je vais te le faire jouer. Je vais te le jouer là, puis je veux ton opinion. Ça roule. Non, ça joue pas.
0: C'est bon, je vais m'en occuper.
3: OK, vas-y.
0: Donc,
3: Non, attends un peu, Adrien. Je vais te le jouer, là. Attends. Là, le sacrement. Leur dit, ciboire.
2: Si on doit se tenir debout, faut frapper où ça va mal. L'énergie. Quand il a exclu l'énergie dans ses douanes, je pense qu'il y en a de besoin. Quand il a exclu...
4: La potache.
2: Quand il a exclu l'huile et potache. Le gaz naturel, le pétrole. Alors, c'est là qu'on devrait taxer. Et l'avantage d'une taxe à l'exportation, c'est que c'est pas nous qui la paye, c'est les Américains. Prends le potasse. Les États qui supportent le plus les républicains, ce sont les États agricoles du sud des États-Unis. Et pour eux, s'ils n'ont pas de potasse, c'est le désastre.
3: Qu'est-ce que t'en dis?
1: Ben, écoute, moi, je pense à Harper. Il y avait eu un peu cette stratégie-là, pas nécessairement pour mettre des taxes sur la potache, comme il dit. mais Harper avait utilisé un peu cette stratégie-là dans le sens où il y avait... établit des bons liens avec les États des États-Unis qui pouvaient mettre de la pression sur Trump. Alors, évidemment, des États républicains, mais des États qui faisaient beaucoup affaire avec le Canada. Mmh. Et sans sortir le bat de baseball, la menace comme ça, parce que là tu tombes dans le nucléaire. Là. Si tu commences à dire, ben là, les exportations d'électricité à New York, on va mettre un tarif...
3: Là, tu joues avec la sécurité nationale. Là tu viens d'augmenter d'un cran, là.
1: Non, tu viens d'augmenter d'un cran. Mais le concept que Harper avait, c'est de mettre de la pression diplomatiquement, par en arrière, de façon à ce que les États... Parce que, tu sais, Trump, il faut qu'il s'occupe des États, comme Carney doit s'occuper des provinces. Là, il faut qu'il écoute les provinces, puis Trump aussi, il écoute les États. Alors, moi, je pense que c'est pas nécessairement avec le bouton nucléaire, là, comme il dit, là, notre ami M. Chrétien, mais d'utiliser la stratégie de Harper, viser les États...
3: Donc, c'est une bonne idée ou pas?
1: Bien, c'est pas une bonne idée de sortir le bat de baseball comme il fait, mais c'est une bonne idée d'avoir des bons liens avec les différents États pour qu'eux mettent de la pression sur Trump, mais pas en sortant l'arme nucléaire. Il y a vraiment un risque d'escalation, puis on veut pas aller là.
3: Merci beaucoup, Adrien Pouliot. Ciao.
1: Au plaisir. OK, bye.
3: Au plaisir. 8h46, Dan.
4: 35% de la potasse du monde entier est au Canada.
0: Le Canada est un très, très grand fournisseur. Puis le deuxième, c'est la Russie, beaucoup plus loin. Donc, tu vois qu'il n'y a pas beaucoup de portes à qui, avec qui négocier pour la potasse.
3: Et les États qui l'utilisent le plus, en fait, c'est les gros États agricoles. Iowa, Illinois, Nebraska, Minnesota, Indiana, Ohio. C'est beaucoup le maïs et le soya. Ce qu'on appelle Corn Belt. Et voilà. Du blé d'Inde, hein, comme on dit. Hein? C'est-tu de couleur, Dan?
0: Possible que non, toi, le
3: on va l'éplucher pour vérifier, c'est correct. Hein?
0: J'ai en acheté en fin de semaine, il était délicieux.
3: 8h47, très courte pause. En revenant, le ministre de l'Économie vient nous voir en studio. Bernard Drinville, si vous avez des questions en passant, 418-670-9098.
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3: As-tu une circule, Dan?
4: Ben non,
3: c'est fini, c'est terminé.
4: Réglé,
3: OK, parfait.
4: C'est dans la boîte.
3: 418-670-9098. Un appel est lancé particulièrement aux gens de Lévis, quoique c'est pas mal le ministre de toute la province, je vous dirais, ministre de l'économie. Mais on va parler de l'élection puis de la campagne vers la fin de l'entrevue. Pour l'instant, on va parler de ce qui se passe au Québec et de ce qui risque de s'y passer. 8h54, on est en compagnie de Bernard Drainville. Monsieur Drainville, comment ça va?
5: Monsieur Morin, ça va bien.
3: C'est anxiogène.
5: Dans les circonstances, ça va quand même assez bien. Mais je te l'ai dit à micro fermé, puis je veux que les gens le sachent d'emblée. Je vais avoir un ton puis un rythme un peu plus lent que d'habitude. Puis parce que je trouve que, comme tu le dis toi-même, le contexte est très anxiogène.
3: Oui.
5: Il y a beaucoup d'inquiétudes, puis il ne faut pas en rajouter.
3: La une journal, ça va faire mal. On verra. Ça pourrait faire mal. Beaucoup de chroniqueurs en rajoutent en fin de semaine. Le terme, il y a des termes qui sont utilisés, c'est la guerre, c'est une attaque. Faut lever le pied un peu parce qu'il y a des gens qui sont très, très, très inquiets là, actuellement.
5: Oui, moi j'étais dans Lévis toute la journée hier, là, dans plusieurs activités. Puis les gens ne te parlent que de ça. Puis, tu sais... On sait que ça va faire mal. La question est de savoir jusqu'à quel point ça va faire mal. Mais tu sais, tant que c'est pas concret, d'une certaine manière, c'est pire. Parce que tu peux t'imaginer tous les scénarios. Tu sais, tu peux t'imaginer l'apocalypse, là.
3: Mais il faut pas.
5: Mais alors, c'est pour ça que nous autres, puis moi en particulier, mais toi aussi, si tu me permets, vous aussi, M. Morin, on a une responsabilité avec les responsabilités qu'on a, le pouvoir qui vient avec un micro, le pouvoir qui vient avec les responsabilités qui sont les miennes. On a une responsabilité d'être, tu sais, d'être modéré dans nos propos, puis de faire attention, puis d'essayer de faire la part des choses, puis de dire aux gens, oui, il y a des gros risques. Moi, je le sais, les entreprises m'en parlent, tu sais, ou les représentants d'entreprises m'en parlent, puis les scénarios dont ils me parlent sont pas jojo du tout. Mais en même temps, tu sais, prenons pas pour acquis que le pire va nécessairement arriver.
3: C'est ça. C'est que ça, c'est théorique, là. Je veux dire, c'est théorique. Et se rappeler peut-être aussi, comme le fait précédemment Julie White, à juste titre, là, elle qui travaillait avec les exportateurs dans son ancienne vie, là.
5: Mm-hmm.
3: On est dans une situation de guerre économique et de guerre tarifaire depuis des mois et des mois. Mais qu'est-ce que vous avez à répondre d'ailleurs au Parti libéral et à vos opposants là, qui vont s'en donner un cœur joie durant cette campagne-là? Où vous étiez, la CAQ, dans les derniers mois? Là, il y a deux programmes qui ont été recyclés de la COVID, au dire même de Girard, en fin de semaine à Radio-Canada. Mais où vous étiez dans les derniers mois pour aider les entreprises qui sont aux prises avec une guerre tarifaire qui existe? C'est pas nouveau, là!
5: Ouais, mais dès que la guerre tarifaire, pour reprendre vos propos, a été déclenché par Trump. Il y a eu des programmes qui ont été mis de l'avant pour aider nos entreprises. Et puis là, on en a rajouté en fin de semaine. Bon, recyclé, je dirais pas que c'est recyclé. Je dirais que c'est dans le prolongement de, mais c'est quand même un peu différent. Tu sais, je vais vous donner l'exemple, là. Tu sais, il y a deux programmes qu'on a annoncés en fin de semaine. Pour les PME qui font de 1 à 2 millions de chiffre d'affaires, ils vont avoir droit à des prêts avantageux pour lui permettre de passer au travail, donc les aider avec le fonds de roulement, avec les liquidités. Puis on va aider non seulement l'entreprise qui exporte, Dominique, mais on va aider aussi son fournisseur. Par exemple, tu fabriques de l'acier, puis tu vends ton acier à quelqu'un qui produit qui fabrique des produits d'acier. Ben celui qui fabrique des produits d'acier, il va être impacté par les tarifs, mais celui qui lui fournit l'acier aussi va l'être. Alors, on va aider les deux.
3: Véronique Proulx, elle n'en veut pas de cette aide-là.
5: Oui, elle veut pas des prêts.
3: Des prêts, oui. Mais vous dites que c'est bon, bien, elle n'en veut pas.
5: Oui. Bien là, il va falloir trouver un bon équilibre. Là. On attend de savoir ce que le fédéral va annoncer. Ils doivent annoncer, on est quoi, là? Lundi, là? On est sur
3: lundi? Bien là, ils rencontrent votre boss, là, aujourd'hui, Carney. Ouais. On est lundi.
5: Excuse-moi, mais honnêtement,
3: bon lundi.
5: Là, ça a été... ça a été une fin de semaine. Comme
3: ben, ils rencontrent Carney.
5: C'était une journée de semaine.
3: Madame Fréchette et Carney, là, ça va être tout au long de la campagne. Elle est contente?

0: Non, mais il a sauvé le français.
1: Vous lui poserez la question, là. Si elle est contente.
0: Mais ben vous êtes content à la CAQ.
1: Moi, je suis content. Oui, je suis content de. Honnêtement, je trouve que de défendre notre souveraineté puis notre capacité de pouvoir, par exemple, signer des ententes de libre-échange avec d'autres pays. J'espère qu'on va garder. C'est sûr qu'on faut garder ce pouvoir-là. On ne va pas laisser.
0: Mais
1: quand
0: ça,
1: même...
0: d'ailleurs, cette disposition-là, c'était déjà inscrit dans l'entente signée par Justin Trudeau, à savoir un devoir de politesse et de diplomatie. Si le Canada en vient à une entente de libre-échange avec une autre juridiction, c'est d'aviser les États-Unis qu'on s'apprête à signer une entente. Donc, paraît-il que c'est rien de nouveau, tout ça. Il me semble qu'on est en train peut-être de grossir ça. C'est Trump voulait nous enlever notre langue. Il voulait en nous empêcher d'écouter notre musique. Tu sais, je l'écoutais à Mme Fréchette en fin de semaine. Il n'y a pas un danger d'exagération, hein, M. Drainville, un peu. Là, c'est empoulé, je trouve. Là.
1: Ben, à partir du moment où les Américains nous disent qu'ils pourraient décider de ne plus mettre du français, que ce soit sur l'étiquette, le manuel d'instruction, peu importe. C'est inacceptable, ça.
0: C'est pas vrai, ça. Vous le savez, c'est pas vrai.
1: Pourquoi vous
0: commencez? C'est des dispositions fédérales. Les pamphlets commerciaux qui sont dans la boîte, mettons, de la laveuse, de la sécheuse, c'est déjà normé.
1: Ben oui, mais ce que je comprends, c'est que les Américains, ils voulaient que leur entreprise ne soit plus assujettie à ces normes-là.
0: Pas assujettie à ce que vous voulez dans votre loi, c'est-à-dire broil, c'est grillé. Reheat, c'est réchauffé, modifier la fabrication d'un électroménager.
1: Il faut qu'il respecte
0: une espèce d'allure.
1: Il faut qu'il respecte ça.
0: C'est une loi qui n'a pas de bon sens. Ça. Vous
1: Là, on ne s'entendra pas là-dessus.
0: Non, je sais, mais quand même. Non, mais vous le savez que ça va trop loin.
1: Ben non, moi,
0: c'est comme
1: que
0: la découvrabilité. Ouais. La découvrabilité, alors que ce matin, j'ai fait l'exercice, M. Drainville en ondes, dans deux secondes, Dan était présent et Nick également. J'ai trouvé la liste de lecture des nouveautés de ce mois-ci au Québec sur Spotify, c'est disponible. C'est comme
1: parfait.
0: Une chasse à la Don Quichotte. On est parti, on sauve le français.
1: Alors, assurons-nous que ça reste. Puis s'il faut...
0: Oh, mais ça va rester.
1: S'il faut... Ben non.
0: M. Drainville.
1: Ben non, les Américains voulaient l'enlever.
0: Ben non.
1: Dominique, là, honnêtement, je vous trouve, un peu naïf.
0: Ça rentre vous rentrez dans le jeu politique.
1: Je vous trouve naïf. Les Américains... puis Trump, il s'en cache même pas, là. Reconnaissez au moins là qu'il cache pas son jeu. Il l'a encore dit en fin de semaine.
0: Oui.
1: Il dit, vous n'êtes pas un vrai État. Ce gars-là, il veut vraiment...
0: Il est très arrogant.
1: On pensait que c'était un peu grossier, un peu, comment dire, caricatural, là, qu'il voulait faire un peu son comique, puis qu'il faisait de l'enflure verbale, dis-je, quand il disait, moi, je veux que vous deveniez le 51e État. Mais je pense que ce gars-là, en fait, visiblement, ce gars-là, il pense ce qu'il dit. Puis le français, pour lui, c'est pas important. Puis tu peux comprendre que c'est pas important. Parce que lui, il voudrait qu'on devienne un État américain. Fait que c'est sûr que si on devient un État américain, le français va sauter. Fait que tant qu'à le faire sauter, faisons-le sauter avant. Tu sais, c'est un peu ça sa logique, de la manière dont je la comprends.
0: Et il est tout à fait imprévisible. Puis, on va s'entendre là-dessus ce matin.
1: Puis quand il dit...
0: Tout à fait imprévisible.
1: Quand il dit, vous pourrez pas signer des ententes de libre... Moi, ce que j'ai compris, Dominique, si vous me permettez, c'est que ça allait plus loin que l'information, là. Là, il voulait avoir un veto sur les ententes de libre-échange qu'on pouvait signer avec d'autres pays.
0: A-t-il dit, Carney? Moi, j'ai pas vu les documents. Mais ça serait bon qu'on voit, en tant qu'ancien journaliste, vous et moi, il me semble qu'on aime avoir les documents. Vous êtes très documents, vous écrivez les et tout. Non, mais c'est vrai, Bernard Drainville. Ouais. On veut-tu les voir, les documents, oui ou non?
1: Alors,
0: si j'étais... On veut-tu les voir, les documents?
1: Si j'étais journaliste...
0: Moi, je vais les voir.
1: Votre position, elle se défend comme animateur, Dominique. Elle se défend.
0: Mais moi, je veux les documents.
1: Je vous dis pas que je tiendrais la même position si j'avais le micro. Mais elle se défend, cette position-là. Dans ma position à moi, je peux pas demander que les documents soient rendus publics. Parce que, éventuellement, vous le savez,
0: à Mme Fréchette, à tout le moins, ou à vous, M. Drainville.
1: Éventuellement, on va reprendre la négociation. On ne sait pas quand, là, mais à un moment donné, là, la géographie nous condamne à avoir des discussions. Là.
0: Un éléphant dans le lit, on est toujours couché avec.
1: Fait que, moi, je veux pas... Alors, il y aura éventuellement, on ne sait pas quand, une nouvelle négociation, puis on s'entend que de dévoiler les textes, ce n'est pas une bonne idée si tu sais que tu vas retourner à la table.
0: Non, mais à vous. C'est les autorités, au moins. À vous. Parce que vous ne les avez pas eues.
1: Ben, à vous quoi?
0: Non, mais qu'il y ait un partage d'informations, parce que c'est pas clair. Qu'est-ce qui était?
1: Il y en avait un, puis il y en a un.
0: Avez-vous lu des documents, vous, en tant que ministre de l'économie?
1: Est-ce qu'ils nous disent tout? Je vous dirai pas ça, Dominique. Mais est-ce qu'ils nous disent tout Ben, ils nous en disent. En tout cas, nous, on insiste pour qu'ils nous en disent le plus possible.
0: C'est ça. Est-ce que vous en savez plus que moi?
1: Probablement.
0: Est-ce que vous savez? Est-ce que ça vous déprime ou ça vous encourage?
1: J'ai le goût de vous dire, Dominique, j'espère que j'en sais plus. J'espère que j'en sais un peu plus. Sinon, tu sais...
0: Pour l'alcool, par exemple, lui, oui. Il savait, Carney, que Trump en faisant une exigence, le retour de l'alcool américain. Ouais. Déjà, on a vu le Manitoba que nous qui voulait rien savoir.
1: Ouais.
0: Et Mme Fréchette également. Donc, ouais. déjà d'entrée de jeu, il savait qu'il frapperait un mur. Et sur l'appel, la gestion de l'offre, il y avait une entorse également à la gestion de l'offre. Le savez-vous, ça, exactement, ce qui a été négocié à Washington sur la gestion de l'offre, M. Drainville?
1: Ben, on en sait des...
0: Il y avait une ouverture?
1: On en sait des bouts. Mais sur l'alcool, là,
0: oui.
1: Dominique Moret, qui connaît la règle du rapport de force, qui, comme il le sait lui-même, gouverne les relations entre les États, puis certains diront les relations, point. Tu donnes pas une carte que tu as, dont tu as besoin pour obtenir quelque chose de l'autre bord. Ouais. Tu donnes pas ça gratos.
0: Les provinces ont comme un droit de veto.
1: J'espère qu'on a un bout à nous autres. Ça s'appelle une fédération.
0: Mais Carney vous a quasiment imploré, selon que nous, à ramener ça sur les tablettes. Mais vous avez...
1: Ouais, mais
0: il faut reconnaître que les provinces ont juridiction à la matière.
1: Oui, puis...
0: Ils se sont tenus.
1: Oui, effectivement, mais Carney, moi, j'étais pas sur l'appel. C'est la première ministre qui était là. Moi, je suis sur les appels avec Dominique Leblanc.
0: Oui.
1: Bon. Mais sur l'appel avec Carney, c'est les premiers ministres qui étaient là, donc Mme Fréchette. Et moi, ce que je comprends de cet appel-là, c'est que, oui, il a parlé de retour des bouteilles, mais c'était dans le contexte où il y aurait une entente. Parce que je vous rappelle...
0: C'est un échange.
1: Ben oui, voilà, c'est un échange.
0: Sur le lait,
1: oui.
0: On avait accepté d'ouvrir. Selon Globe and Mail ce matin, on acceptait d'ouvrir.
1: Ben, moi, c'est pas les rapports que moi j'ai eus, en tout cas.
0: C'était pas protégé mur à mur, la gestion.
1: Moi, ce que... Ben, t'as peu, là. Hein? Il n'y a jamais été question... Dans toutes les discussions que nous, on a eues et les rapports que moi, j'ai eus, il n'y a jamais été question que la quantité de lait qui pouvait rentrer au Canada augmente. Comment ce volume de lait était distribué, était réparti, devrais-je dire, ça, il y a eu des discussions, c'est vrai. Ça, je pense, ça a été reconnu publiquement. Mais... d'augmenter la quantité de lait américain ou de produits laitiers américains qui rentrent ici sur le marché, ça n'a jamais été sa table.
0: Le fromage, y compris le fromage, le beurre, le yogourt, tout ça.
1: Il n'a jamais été question d'augmenter la quantité totale.
0: Il a été question de respecter le quota qui avait déjà été donné aux Américains.
1: Ça, c'est ce que je comprends. Que la discussion...
0: 3,5%.
1: C'est 3,9 dans
0: 3,9,
1: les faits.
0: 3,9,
1: ouais. OK. Mais alors ça, je comprends qu'il y a eu des discussions là-dessus. Jusqu'où ils sont allés, ça, je ne le sais pas. Puis, est-ce que les concessions qu'ils auraient pu faire à l'intérieur de ce 3,9, est-ce que ça aurait pu avoir un impact sur l'équilibre général de la gestion de l'offre?
0: C'était ça,
1: on avait une inquiétude là-dessus, puis okay. On l'a encore. Parce que si tu redistribues la manière que le volume est distribué, est réparti, dis-je, faut évaluer l'impact comme du monde, là.
0: Donc, Carney avait ouvert là-dessus, quand même.
1: Ben, il n'a pas ouvert sur la gestion de l'offre, sur le volume complet.
0: Il a ouvert
1: complet,
0: sur le volume partiel.
1: Sur la répartition de l'enveloppe. Répartition. C'est ce que je comprends.
0: Mais on aurait vu du fromage américain sur les tablettes. À Lévis.
1: Je ne sais pas, ça.
0: Tant qu'à régionaliser.
1: Je ne sais pas, parce qu'il y a déjà des contingents actuellement là, qui sont remplis.
0: Mais c'est Saputo qui a pris le contrôle avec Agropu.
1: Bon, ça, c'est vous qui le dites. Bien, qu'est-ce qu'ils font avec le fromage Saputo puis Agropur? Est-ce qu'ils
0: le vendent? Ça s'envoie sur pizza ou autre, effectivement. C'est, ça s'envoie dans
1: ça
0: des
1: Ça se peut, ça, parce que moi, je me souviens pas...
0: Ouais, c'est ça.
1: Ça se peut, ça, Dominique. Parce que moi, je me souviens pas d'avoir vu du fromage made in USA sur nos tablettes.
0: Non, il n'y en a pas, effectivement. Pour le reste, on est retombé dans le COVID show, pas pire, en fait, cette semaine.
1: Dans le quoi?
0: Dans le COVID show, le show COVID, la table, la conférence de presse. Vous étiez à la place de Christian Dubé, pareil. Tu sais, on refait un film. C'est un peu ça, pareil, là. Sans pogner, on le refait.
1: Vous me dites ça avec un sourire, puis
0: non,
1: en
0: mais
1: riant,
0: sans pogner, on le refait.
1: OK, écoute bien, là. Si on prenait pas l'affaire au sérieux, on nous reprocherait de ne pas faire le job.
0: Non, mais c'est le même stage, la même table, le même setup.
1: Mais où c'est que tu veux que je m'assoie, là?
0: À place d'Arruda, l'autre bord, la... non?
1: Tu caches-toi dessus de la table, puis on te verra en tête.
0: Quand non, non, mais c'est vrai, par exemple, c'était comme la table des apôtres.
1: Ben, c'était la table c'était la table des ministres responsables qui doivent s'occuper de leurs affaires. Fait que l'économie, ça me concerne. Les finances, les tarifs, puis ça le concerne. L'agriculture, il était là, ça le concerne, Donald. Puis le gars qui s'occupe des relations internationales, Skeet, il était là. Bon, faut faire la job, bonhomme.
0: Allez-vous faire la job dans Lévis? Il y a des choses que vous avez faites dans Lévis. Non, mais et vous le dites au plan factuel. Moi, je reste pas là, mais on me dit que pour l'hôpital, par exemple, vous avez fait avancer des choses.
1: 500 millions.
0: Ça, c'est des faits.
1: 500 millions pour l'hôpital.
0: Oui.
1: Les travaux vont commencer dans les prochaines semaines. L'école est en construction. L'élargissement de la vingt, c'est en cours. Ça nous fait sacrer, mais c'est en cours, asti. Oh, coupe ça. Non, mais dans le coup, en s'en allant vers l'est, c'est fait, puis ça a fait une grosse différence, la troisième voie.
0: Oui.
1: On est en train de faire celle vers l'ouest, puis quand ça va être fini, puis dès l'année prochaine, le bout entre Taniata puis les ponts va être fait, on va rouler à trois voies là-dessus.
0: Manque juste un troisième lien. Ensuite de ça, vous avez niaisé là-dessus.
1: C'est vrai. Puis, c'est vrai, on va pas niaiser autour du pot. Je vous l'ai déjà dit.
0: Donc
1: là, on a un appel d'intérêt international qui est en cours. Il y a 23 entreprises qui ont répondu. On est en train de regarder ce qu'ils nous ont répondu. Mais au moins, la bonne nouvelle, c'est qu'il y a un intérêt de la part du privé pour venir construire le lien à l'est.
0: Allez-vous voir ça de votre vivant?
1: Ben, j'espère bien.
0: Des bonnes vitamines.
1: Je vais être grand-père, moi, là. Je vais être grand-père à partir de décembre.
0: Félicitations.
1: Mais hein?
0: En passant.
1: Puis je vais le bercer, le bébé. Puis moi, j'ai hâte d'être grand-père.
0: L'un de vos fils ou votre fille?
1: Ma fille.
0: Félicitations.
1: Celle qui habite à Lévis, justement, avec un gars qui travaille chez Valero. Puis je vais te dire une affaire.
0: Mais ça n'a pas accouché fort le troisième lien.
1: Mais non.
0: Colline.
1: Je suis d'accord. Mais, tu sais, aujourd'hui, là.
0: Oui.
1: Carney est à Lévis, là.
0: Oui, je le sais.
1: Uh-huh.
0: Vous êtes content.
1: J'ai hâte de t'entendre.
0: Il pogne.
1: Écoute-moi bien, toi.
0: Donc, vous vous accrochez sur Carney, il pogne.
1: Là, je suis passé au tutoiement, c'est pas bon, ça. Écoutez-moi bien, Dominique Morin. Vous qui avez déjà dit...
0: Oui.
1: Moi, là, la relance du chantier, je suis sceptique, tati-tata.
0: Non, mais ça, je te rappelle. Il y a 10-12 ans.
1: Mais là, tu y crois.
0: Dan Gravel. Ben oui, mais Dan Gravel fait des lives pour embaucher du monde. C'est
1: bingo,
0: parti.
1: Bingo. Alors ça, là...
0: Là, c'est un bateau de guerre.
1: Peux-tu dire une affaire?
0: Un bateau de guerre, frégate, à midi?
1: Peux-tu dire une affaire? Le député de Lévis, permets-moi de me vanter un peu. Le député de Lévis, il a convaincu son gouvernement d'investir 500 millions pour moderniser le chantier. La modernisation est en train de se faire.
0: Oh oui.
1: On est allé chercher le Polar Max.
0: Vrai?
1: 3 milliards, le Polar Max. Puis aujourd'hui, check bien ça aller.
0: Une belle
1: annonce. Ben merci.
0: Bon.
1: C'est pas arrivé.
0: Justin Trudeau va-tu être là? Il était là lors de l'autre annonce. Il va-tu venir avec Katy Perry? Non?
1: Non, mais moi, je vais être là. Si on a besoin d'un chanteur. Je suis là.
0: Hey, c'est bon. Hey, la guerre de Lévis, pour finir en termes guerriers, ça va brasser pareil. PCQ, PQ, puis la CAQ.
1: Ouais.
0: Ça va brasser, là.
1: Ben oui.
0: C'est égal, ou presque.
1: Ben,
0: c'est très serré.
1: C'est très serré.
0: C'est bon. Merci beaucoup, Bernard Drinville.
1: Salut, Dominique.
0: Très courte pause. 88-670-98.
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2: Dom, on va faire une ligne ouverte tantôt aux tribunes libres.
3: Oui, oui, oui, absolument. Tribune libre. On ouvre les lignes. Regarde, on est sur ce sujet-là depuis 6 heures. Let's go.
2: On vient dans 4 minutes.
3: 418-670-9098. Vous pensez quoi de tout ça? On va parler de la campagne provinciale, assurément, mais Carney, ce qui s'est passé en fin de semaine, les États-Unis, Trump, Mme Fréchette, Éric Duhaime, le PQ, QS et le Parti libéral qui existe encore, rappelons-le. 418-670-9098. Je veux vous parler. Let's go, on vous donne le stage.
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3: OK. Je pense qu'on a un thème pour ligne ouverte.
4: Oh, j'en ai pas pris. Ouais,
3: oh non,
4: ça,
3: non. Du coup, on plonge. Et c'est le fun de vous jaser en ce début de saison. En plus, 9h19. Avec tout ce qui se passe, je veux vous entendre et on s'en va en ligne. On commence avec Jean-Michel sur la 1. C'est ça?
4: Non, il va avec Robert sur la 2.
3: Ah, OK, parfait. On commence avec la 2. Pourquoi pas? Robert, salut!
5: Salut, gang. Hey, moi, c'est de valeur que vous n'avez pas fait la ligne ouverte quand Drainville était là. Fait que j'aurais demandé à chaud sa réaction sur l'article de la presse sur le maintien des infrastructures au lieu d'investir.
3: Oui, ça aurait été une autre bonne question, ça, en effet.
5: Surtout aussi que, M.
3: Il aurait dit, on investit dans les infrastructures. En toute humilité, puis je suis pas là pour le défendre, mais la CAQ a été le gouvernement des dernières années à avoir investi le plus dans les infrastructures. Mais c'est passé. Au cours des 30 dernières années, on s'est pogné le beigne.
5: Oui, mais regarde bien, Dominique.
3: Oui.
5: Ça aurait été le fun parce que Carney va être à Lévis aujourd'hui.
3: Oui.
5: On a 13 milliards de raisons sur un certain tramway non voulu, non nécessaire, qu'il n'était pas durant la COVID et qu'il l'est encore moins. Que
3: ça, c'est le journaliste qui va être là, puis là, malheureusement, il va falloir remplacer Gary, là, qui est parti. Là. Mais mettons, un bon journaliste de Radio X qui est là sur place. C'est une excellente question à poser à Carney direct. Là.
5: Parfait. Fait que je te laisse là-dessus, puis je laisse le monde réfléchir. Je laisse le monde réfléchir là-dessus.
3: Absolument, Robert.
5: Je ne dis rien. Moi, je l'ai dit dans le temps avec tramway non merci, puis je leur dis encore.
3: Tu as bien raison. Salut, bye.
4: Salut, man. Salut, Robert. Bye-bye.
3: 9h20, on s'en va jaser sur la 3 avec Jocelyn. Comment ça va?
6: Très bien.
3: Allez-y, Jocelyn, on vous écoute.
6: Oui, merci de donner la tribune aux gens sur le terrain un peu, là. Moi, j'ai juste de quoi dire à nos politiciens. Je trouve ça dommage que, pis c'est vraiment vrai quand tu la regardes, là, ils vont profiter d'une crise, là. Encore une fois, puis c'est le monde qui souffre à travers ça, là. Je sais pas si vous me saisissez.
3: Non, absolument, je vous écoute, oh, oui.
6: Tu sais, c'est bien beau, là, de dire, oh, on va envoyer des chèques, on va faire ci, ben oui. Le chèque que tu vas envoyer, c'est nous autres qui le renvoyons, ben on court après notre queue, là.
3: Oui, avec l'argent qu'on n'a pas, en passant.
6: Puis, les gens chrétiens, c'est un petit peu extrême. J'ai bien compris le message que tu voulais dire. On a des leviers, là. Je comprends même pas que Marc Carney... C'est ça qui me fait chier. Que on les a éleviés. Pourquoi ils se sont pas entendus? On dirait qu'ils étirent la sauce.
3: Et comme adulte, on doit reprendre la ligne. Et on doit refaire les canaux.
6: T'sais, ça n'a pas de bon sens.
3: Non, faut que ça soit fait cette semaine. Puis là, juste à titre d'information de dernière heure, Poilievre, qui a l'air complètement perdu, mais là, il parle. Fait que là, on va dire ce qu'il dit, là. Il vient de dire qu'il faudrait rappeler le Parlement, au moins, pour étudier la suite des choses. Il faut quand même le dire, là. Rappelons-le, il y a quand même un Parlement, là. C'est pas une dictature, puis c'est pas une république.
6: C'est ça.
3: Il y a un Parlement,
6: là. Je suis d'accord avec lui. Je veux dire, là, on laissait faire les partis politiques, là. On peut se régler un problème, puis après ça, on ira voter, là.
3: C'est de l'urgence.
6: Mais c'est de l'urgence, certain. Hey, c'est rendu qu'on parle de guerre, là. Wow!
3: Merci, Jocelyn. Bye-bye.
6: Bye.
3: Et le mot guerre et le mot attaque et tout, ça, c'est du langage de politicos, mais bien utilisé par les médias pour semer une peur et des troubles. Ça, faut lever le pied un peu, là.
4: Ouais.
3: Faut lever le pied parce qu'il y a pas mal d'anxiété dans le système.
4: 88-670-9098, si vous voulez réserver votre circuit.
3: Qu'est-ce qu'il y a, Dan, pour ça? Ah, tout a été flushé, quoi? Il reste
4: ouais, Jean-Michel.
3: Oui, Jean-Michel. Salut!
7: Ouais. Salut! Dans le résumé, si vous voulez avoir du ménage avec Poilievre, avec Adrien pour ôter les patrasses et tout le chimique, au lieu que la CAQ qui donne encore des chèques, il va tout encore enfler les inflations fiscales puis on va être encore plus endetté.
3: Donc, ce que vous dites, c'est que c'est Adrien qui a la solution?
7: Ben oui, moi je trouve que la solution c'est le PCQ, il faut qu'on fasse le ménage un peu à l'intérieur.
3: Moi je vous pose la question, puis je la pose aux auditeurs qui appellent. 418-670-9098. Vous êtes Carney. C'est vous, Mark Carney. Vous faites quoi? Puis peut-être que Carney n'en veut pas d'entente aussi, en passant. Là. Peut-être que Carney n'en veut pas d'entente aussi. Là.
7: C'est simple. Comme on dit souvent, signer puis ouvrir le marché vers l'Ouest canadien, qu'on puisse avoir des produits de l'Ouest canadien aussi sur notre tablette. Là.
3: Autrement dit, libéraliser complètement le marché intérieur canadien. Libre-échange
7: ben oui.
3: Plein, mur à mur.
7: Ben oui. C'est ça, il faut qu'on fasse.
3: Merci beaucoup, après, Jean-Michel.
7: C'est comme tu dis, Amorel, le fromage, le vendre aux Américains aussi, hein?
3: Passer à l'offensive un peu, là. Aussi. Hein? Passer à l'offensive un peu, là.
7: Ouais, c'est
3: à ça. L'offensive un peu. Merci beaucoup.
7: Ouais.
3: Bye-bye. 9h24. Danny, qu'est-ce que vous dites?
8: Je suis un peu d'accord avec Frank qui disait en fin de semaine sur Twitter... On n'était pas à la table de négociation. Personne ne sait ce qui s'est passé, mais on était-tu obligé de faire un gros show de boucan avec ça, la réponse? Poser la question, c'est répondre. Et à qui profite le crime?
3: C'est ça.
8: La question que je pose à matin. Tu regardes Trump, tu regardes tous les sondages qui disaient tout que Trump, fallait tenir la ligne dure. Les Canadiens sont elbows up au coton, les Québécois également. À qui profite le crime? Les politiciens sont pas là pour nous servir, hein. Ils sont là pour se servir eux en premier. Faut pas oublier ça.
3: Je vous pose la question. Qui profite le plus de ça au moment où on se parle à 9h25?
8: Christine Fréchette.
3: Oui.
8: Ça allait nulle part, sa campagne, ou pour pratiquement pas. Tu penses-tu qu'elle remontera pas dans les sondages cette semaine?
3: Non, ça tombe du ciel, là.
8: Le gros méchant. Quand
3: elle a parlé, ça, on n'a pas parlé, mais tu sais, elle a dit, hey, well, I'm watching you, je sais pas quoi, là, no way. Non, elle a dit no way. Trump, il sait même pas c'est qui, là.
8: Non.
3: Trump, il sait pas c'est qui.
4: D'autant plus que personne parle de ça aux États-Unis. Aux États-Unis, ça demande si Mélania est cocu à matin. Là.
3: C'est ça. Personne parle de ça.
8: Il y a trois partiels au fédéral aussi qui s'en viennent. Carney est majoritaire sur la fesse. Dès les derniers sondages, on voyait qu'il baissait beaucoup au Québec. Écoutez, là, c'est une grosse pièce de théâtre. Et malheureusement, les gens sont naïfs, connaissent pas trop la politique, suivent pas ça, sont émotifs au coton. Et moi, en terminant, si on aurait payé, on paye pour toute notre lâcheté économique des 25 dernières années. Si on aurait fait GNL Québec, là, on alimenterait l'Europe actuellement.
3: Oui.
8: Moi, j'ai un ami à Vancouver actuellement qui me disait qu'on se parlait actuellement. Il y a un projet. Moi, je suis moins au courant de ce projet-là, le pipeline qui aurait alimenté toute l'Asie aussi. Fait ces deux projets-là, on peut-tu envoyer un fuck you à Trump? Ben non, ben oui, on pourrait y envoyer. Par contre, c'était plus important de sauver la planète puis de parler de la théorie des gens pendant ce temps-là. Ben aujourd'hui, on paye. Ce qui reste à faire, c'est limiter les dégâts.
3: Merci d'avoir appelé. Ciao.
8: Oui.
3: Puis là, les gens sont pas patients. Là. Il y avait deux appelants, puis ils sont partis. OK, parfait. 9h26.
4: Oui, c'est ça. À matin, tu sais, aux États-Unis, ça jase de Mme Harp, là, qui travaille au bureau.
3: La belle madame qui travaille avec Trump, qui met des petits mémos sur l'oreiller.
4: Les médias people, genre, nous disent, est-ce que Trump a...
3: Non, le Canada n'est pas important.
4: Non, il y a personne qui parle de ça, là. Éric, sur la 1.
3: Éric, sur la 1, salut, comment ça va?
9: Ça va, vous autres?
3: Très bien, on t'écoute.
9: Toi, nous autres, on travaille dans le domaine du colis, que ça peut être UPS, ça peut être FedEx ou Bureau Letter. Puis, à matin, dans le meeting qu'on a eu tout le monde, aux employés, c'est que c'est des coupures de poste qui s'annoncent déjà là en ce moment. Fait que, c'est de la merde. En plus, le temps des fêtes arrive, fait que c'est peut-être ça qui va nous sauver un peu, mais fait que ça a été le meeting qu'on a eu à matin devant tous les employés à s'attendre à des coupures. C'est fun.
3: Est-ce que les coupures sont annoncées ou c'est des rumeurs de?
9: Non, je le crois. Je le crois parce que ils en auraient pas parlé parce que c'est un milieu syndiqué. Fait que...
3: ouais.
9: Non, je le crois.
3: Vraiment désolé. Penses-tu faire partie du lot de ceux qui vont rester?
9: Non, pas moi. Mais pas je pense à mes confrères, puis ça me
3: absolument.
9: Fait chier.
3: Absolument.
9: C'est que ça fait plusieurs années que tu te donnes là-dedans dans ce service-là, puis c'est pas une job facile, mais oui, c'est bien rémunéré, mais c'est pas facile, puis t'arrives au jour au lendemain comme ça, c'est pas le fun, mais je pense qu'on sera pas les premiers, on sera pas les seuls. Je pense que il va falloir commencer à faire des choix, puis je pense qu'Éric Duhem, c'était un bon candidat en ce moment, mais il changera pas, la différence sera pas au pouvoir, mais je pense qu'il va falloir économiser mon argent, tramway, whenever, remettre nos priorités aux bonnes places, là, de m'emmener, là, il va falloir arrêter, là, puis ça va servir du fond vert un peu pour d'autres choses que bien paraître. C'est comme quoi on va sauver la planète.
3: Merci beaucoup d'avoir appelé. Désolé.
9: Salut.
3: Ciao. Salut, bye. 9h28.
4: Danny.
3: Bonjour, Danny.
10: Pauvre monsieur qui va se faire couper d'un bord puis de l'autre, mais regarde, c'est juste un jeu de mots encore, fait qu'inquiétez-vous pas trop, là. Mais c'est vrai, tout ce qu'ils disent d'abord, d'habitude, ça vire tout le temps à 50% que c'est pas.
3: Si vous étiez Carney, vous feriez quoi?
10: Ben, il va faire comme d'habitude, il va se taire, puis il va faire semblant qu'il se batte pour nous autres, puis etc. Mais eux autres, ça change rien dans lui, puis là, à part grossir lui, puis avoir les pieds à leur place. On s'en va où là, avec ça? C'est vraiment une blague. André, un cirque, là, carrément, là. C'est décourageant. Hein? Quand c'est pas notre bord à nous autres au Canada, c'est l'autre bord. Ils servent de tout ce qu'ils peuvent pour s'abrier le mauvais bilan. Puis là, ils vont nous faire un autre bilan de bullshitting encore, là. Puis là, le monde va dire, mais là, c'est à cause de Trump. Ben, Trump. C'est qui nous trompe? C'est pas Trump. Trump, il est pas ici, là. Ça se passe au Parlement, ceux, là, qui nous trompent. C'est une valeur, Seigneur, du bon Dieu. Allô?
3: Oui, absolument. Genre, je prends le temps de vous écouter, absolument. Parlement, non, on le voit pas bien, bien. Carney, il aime pas ça beaucoup aller au Parlement, là. Mais là, Poilievre demande à ce que les députés puis les ministres retournent au Parlement, là.
10: Ouais, ça sur un ou l'autre.
3: Pour ce que ça va donner, là.
10: Ah non, on est déjà fait. Regarde, il n'y a rien à faire. Ça aurait été juste... Moi, je suis pas prêt à séparer, tu sais, mon Québec puis mon... Mais le Canada, oui, parce qu'on mange la plaque tout le temps. Il n'y a rien à faire. Puis là, on dit, hey, on vous a séparatistes.
3: Est-ce que ça va influencer votre vote aux élections provinciales?
10: Ben, c'est... Oui, il faut voter, parce qu'à un moment donné, je t'ai...
3: Vous allez voter pour qui?
10: Tu veux savoir vraiment? Ça va être Éric. J'en vois pas d'autres lumières. Excuse-moi le sacreur, là, mais j'en vois pas. C'est tout du blabla. Au moins, Éric, il entend ce qu'on va... ce qu'on va entendre. Ce qu'on va avoir, plutôt, là. Parce que là, de la manière que ça se passe, on n'a rien, puis on n'aura jamais rien comme ces partis-là. Puis il va nous sortir une autre affaire, une autre maladie dans un mois, deux mois, ou dans chose, mais qui soit faite dans le bas du mur encore. Sortir des nouvelles affaires. En tout cas, pauvre jeune, la jeunesse, là, je voudrais pas être dans votre peau, sérieusement, là. En tout cas, encouragez-les, tout le monde, ici, puis on va essayer de se tenir debout pour les autres, là.
3: Merci
10: mais
3: beaucoup.
10: Debout, notre parole ne vaut rien.
3: Merci beaucoup. Bye-bye.
10: Très bonne journée à vous.
3: La question que je veux vous poser, c'est en quoi ça va influencer votre vote? Oui, non, pourquoi? Oui, salut, comment ça va?
11: Yes, bon matin, les boys, ça va bien, vous autres?
3: Très bien, qu'est-ce que tu dis?
11: Moi, dans le fond, est-ce que ça va influencer le vote? La réponse, c'est non, parce qu'on s'entend que déjà, en partant, ils auront beau arriver avec peu importe la nouvelle, avec peu importe l'entente. L'affaire qui arrive, c'est que c'est drôle à dire, mais il y aura absolument aucun effet d'ici les prochains mois. C'est l'entente,
3: ça, c'est
11: on
3: vrai,
11: que...
3: t'as raison.
11: Il n'y a personne qui est capable, un, de prévoir comment Trump va marcher, mais de toute manière, Trump, on va s'entendre pour se dire une affaire. Tu sais, quelqu'un qui a lu le livre The Art of the Deal, c'est mot pour mot sa manière c'est sa façon de négocier. Fait que, tu sais, le monde en beau est en sacrament, puis en beau capoter après Trump, mais sauf que l'affaire qui arrive, c'est que lui, c'est sa manière de négocier, puis c'est sa manière qu'il a fonctionné pendant toute sa vie. Fait que,
3: il demande 50 pour avoir 30, il demande 30 pour avoir 15, c'est
4: mais
3: comme ça.
4: Il
3: n'y
4: a rien inventé, c'est de même que tout le monde négocie.
11: Ben, c'est ça, puis l'affaire qui est tellement drôle, c'est de voir, tu sais, il demande 50 pour avoir 30, puis on arrive à 30, puis on dit merci. Hey, allô la gang, comment ça va?
3: Je sais. c'est le maître à la matière. Mais il est imprévisible. C'est et c'est ça qui est dans le domaine des affaires, c'est très difficile, par contre. Il est imprévisible. T'sais, il peut déchirer son contrat, il revient. Non, je l'avais pas dit, je l'avais dit. Je te bombarde, je te donne une claque sur la gueule. Non, je te donne un certificat avec une belle photo. T'sais, c'est sûr que pour un politico traditionnel, négocier avec Trump, là, c'est un mal de tête 24-7.
11: Alors, ça c'est clair. Mais tu sais, en plus, on s'entend qu'on regarde au niveau de l'entrepreneuriat après ça. Moi, je suis entrepreneur. Puis, tu sais, on regarde les programmes qu'ils sont en train de regarder pour essayer de sortir. Puis, justement, tu sais, on s'enligne sur la même erreur qu'on s'est trouvé à avoir avec la COVID. Tu sais, pourtant, il y aurait une manière qui serait tellement simple que tout le monde serait gagnant là-dedans, autant les entreprises que même les employés. Tu sais, on s'entend que les entreprises, en tant que telles, ils risquent d'avoir un ralentissement, mais tout le monde va continuer à virer pareil. Tu sais, une entreprise, déjà partant, on se trouve à avoir un rapport de taxes qu'on fait tous les mois.
3: Oui.
11: Que, dans le fond, pour les services que nous autres on offre, que bon, notre client paye un rapport de paye ses taxes. Après ça, nous autres, de notre bord, les taxes qu'on paye, on diminue, on soustrait tout ça, puis après ça, ben, le cash qui reste en taxes, on passe ça pour envoyer ça au gouvernement. pourquoi qu'on ne fait pas juste garder ce montant-là pour nous autres, tout simplement? Ça va nous permettre de réinvestir, ça va nous permettre après ça d'être capable de garder nos employés. Puis, techniquement, le gouvernement, ça va y avoir donné quoi? Ça va y avoir donné absolument rien. Il n'y aura pas touché à rien. Il n'y aura pas eu de besoin de gérer à rien. Merci. Donc, il nous laisse le contrôle de tout ça, tout simplement.
3: Merci d'avoir appelé. Ciao. 9h33, éditorial du Wall Street Journal. The Dumbest Trade War Revisited. C'est la plus stupide des guerres économiques ever.
4: Stephen King vient de sortir aussi. On avait tous besoin de ça.
3: Oh, Stephen King, lui, il veut en faire un film, non?
4: Ben non, c'est avec la même...
3: Il déteste ben Trump oui, à s'en confesser.
4: Ça. Il parle des Canadiens comme étant les meilleurs amis des Américains et il va avec le même langage que Gavin Newsom quand même à coup de fuck après Donald Trump ce matin.
3: Un ou deux autres, puis après tu fais du sport?
4: J'irai un autre.
3: Un petit dernier, let's go, soyez bon. Comment ça va?
4: Jérôme, tiens.
12: Salut mon dôme, c'est Jérôme de Beaumont.
3: Salut.
12: Ça va bien, mon ami?
3: Oui, très bien.
12: Écoute, c'est comme une pièce de théâtre que les politiciens aiment continuer. Tu sais, toute bonne crise est bonne à exploiter pour les politiciens pour rester au pouvoir et faire peur au petit peuple. Puis ça a l'air d'être ça qui se passe. Puis moi, je comprends pas. Je te pose la question. Pourquoi que, tout en restant le Canada autonome, pourquoi qu'on prend pas l'argent américain puis qu'on n'abolit pas les droits de douane, puis qu'on fait pas un libre marché? Toutes ces histoires-là, là, on n'en parlerait pas, puis tout le monde en profiterait, me semble.
3: Ça serait l'idéal.
12: Ben voyons, c'est facile là, à régler.
3: Marché commun, comme en Europe depuis des décennies.
12: Ben voyons, là, on s'estime contre les Américains qui sont nos plus grands voisins.
3: Quelle perte de temps.
12: On est des Américains.
3: Intégrés. Les économies sont les plus intégrées dans le monde. Union monétaire, union douanière... On garde notre Parlement pour nos petites bébelles, le fédéral, mais pour le reste, on libre circulation des biens et services. Sauf que Trump n'est pas un libre-échangiste, mon ami. Il faut quand même le mentionner. Et testu tu tango, nous autres, on veut bien danser le tango, mais si l'autre ne veut pas danser, on danse tout seul. Là.
12: Mais Trump ne sera pas là à vie. Mais bon, mais c'est ça qui réglerait le problème. Puis eux autres, on dirait que les politiciens veulent étirer cette crise-là tout le temps pour se donner... Regardez, on travaille pour vous autres. Là. Les gouvernements, c'est pas compliqué, là. Ils créent le problème, puis arrive une solution au problème qu'ils ont créé, et après ça, ils se disent le sauveur.
3: C'est ce que je dis depuis 6 heures le matin.
4: Je fais ça dans mon couple, moi.
3: C'est ça.
12: Il faut prendre l'argent américain. Je peux dire aux auditeurs, puis il y en a beaucoup qui sont là-dedans, c'est les Américains, là, ils pourraient nous offrir une pièce pour une pièce et 40. T'sais? C'est à peu près ça. Hein? On leur donnerait une pièce, on en recevrait une et 40. T'sais, mettons qu'on met l'économie égale, là, on profiterait. Monde, là, au lieu de payer, je donne un exemple.
3: Je comprends votre propos.
12: On gagnerait un peu, là, notre pouvoir d'achat augmenterait, là, que ça c'est clair. Là. Puis on paierait nos robeurs moins cher. Mettons, au lieu de payer des robeurs d'hiver, mettons, à ce prix à 1 400 $, on pourrait payer 700. Je donne des chiffres. Mais on gagnerait tellement là, dans notre portefeuille à faire ça. Mais la peur puis le niaisage, ça niaise. C'est une grosse pièce de théâtre.
3: 9h36, salut, bye. On souhaite une belle semaine. Ciao.
4: Voilà.
3: Très courte pause. T'es prêt pour un petit bulletin de sports?
4: Yes, sir.
3: NHL s'en va à quelque part au Texas.
4: Ouais.
3: On en parle en revenant.
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3: Je viens voir la vidéo que Nick est en train de monter avec Drainville. Il m'a appelé bonhomme.
4: Ben oui, il t'a appelé bonhomme.
3: C'est dédié. Ah, il a sacré.
4: Oui.
3: Donc, on met tout ça dans la vidéo.
4: Faut faire la job, bonhomme.
3: Faut faire la job, bonhomme. Sur TikTok et sur Facebook, Nick est en train de terminer ça. Si vous voulez lui parler à Nick, il est occupé, mais dérange-le au plaisir. Ça va lui faire plaisir. 418-670-9098. On parle un peu de sports.
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4: Je me souvenais plus de ce thème-là. Le support athlétique quand même. Ben oui, le support athlétique. Je vais commencer à te parler de baseball parce qu'on est en fin de saison au baseball puis beaucoup de baseball.
3: Les Jays ont perdu.
4: Ils ont perdu deux matchs sur trois contre les Yankees en fin de semaine.
3: Bonne nouvelle.
4: Mais oui, mais ils sont quand même deux matchs. Un match et demi, de Cleveland, ce qui leur permettrait de s'assurer une place en série. Puis là, ils commencent une série de trois matchs contre les Royals. Donc, ça devrait un peu mieux aller pour
3: les prochains matchs des Jays. Je suis pas un fan des Jays, mais quand même, je trouve ça encourageant. Ils seront contre des adversaires qui jouent en boîte 500. Donc, si les Jays jouent comme du monde, ils devraient faire les séries.
4: Les Capitals, de leur côté, ont balayé Sussex en fin de semaine. Résultat des courses, c'est que les Capitals sont dans la division Nord, très, très loin, en tête devant tout le monde. Ça devrait bien aller, encore une fois, pour les Capitals.
3: J'ai hâte que le vrai sport recommence. Oh oui.
4: Football.
3: Hockey, football, NBA, la une du bulletin de sports d'RDS. C'était le foutu volleyball de plage.
4: Ouais, volleyball
3: c'est
4: de plage.
3: C'est assez, là.
4: Qui avait lieu à Montréal, les Canadiens qui ont bien
3: c'est
4: fait.
3: C'est assez, là. Ouais, bravo.
4: Ouais, oui, ça a été. Il y a eu du monde, ça a pogné. Puis,
3: ça a commencé au camping. On jouait au camping. Ils en ont fait un sport olympique. Mais c'est assez, là. On joue ça en. On met ça des nouvelles en attendant que le vrai sport commence.
4: Ben, parlons-en de hockey. Ce qui a fait jaser en fin de semaine, c'est évidemment la déclaration de Bill Daly, là, le commissaire adjoint de la Ligue nationale de hockey.
3: Yep.
4: Qui a dit, si on finalise le projet qu'on est en train de travailler avec le conseil d'administration, savez-vous quoi, il va y avoir un club à Houston d'ici la fin de l'année. Donc, on s'enligne pour un repêchage d'expansion, parce qu'il sac beaucoup de sable dans vaseline de Ken Hughes et du Canadien, parce que là, tu te retrouves avec des patates chaudes, comme entre Rand Backer, ou tu sais, il y a un paquet de joueurs que le Canadien sera peut-être même pas en mesure de protéger si on arrive déjà avec un repêchage de l'expansion l'année prochaine. Ça devrait jaser.
3: Faut juste à gérer comme du bon.
4: Oui. C'est ça qui va arriver. D'ailleurs, as-tu vu, il y a plusieurs personnes qui...
3: Non, mais attends un peu. Combien de repêchage? L'expansion, combien ça coûte?
4: Ben, ça va coûter 2 milliards.
3: Oh. Les Nordiques, c'est fini.
4: Non, les Nordiques, oubliez ça, là. Les seules chances qu'on reçoive un club à Québec, c'est un déménagement. Il ne peut pas avoir de...
3: Impossible.
4: Il n'y aura pas d'expansion. Ça n'arrivera pas. Les Remparts de Québec ont coupé le fils à Simon.
3: Oui,
4: je sais pas si
3: normal.
4: Ça en fait, mais bon, ouais, moi, je pense que oui.
3: Normal, pas assez bon, mais gars, c'est un gentil garçon, mais les Remparts veulent gagner, donc ils prennent les meilleurs.
4: La Ligue nationale a sorti son classement des meilleurs centres. Nick Suzuki est 9e.
3: C'est correct, c'est là qu'il va.
4: Ouais, ben, peut-être même 8, là, je l'aurais mis avant Aston Matthews de mon
3: content?
4: Côté.
3: 8?
4: Ouais, je l'aurais mis avant Aston Matthews. Mais moi, ce que j'ai remarqué, c'est...
3: Avant Aston Matthews?
4: Ben oui. Aston Matthews, il gagne rien, là. C'est pas un leader, il est pas si bon que ça.
3: Ça, je te le donne là-dessus. C'est pas un leader.
4: Par contre, on l'a mis devant Jack Hughes, ça, je suis un peu moins certain, là, mais quand même, ce qu'on renote, c'est que Sidney Crosby est encore là. Ça, c'est un stud. Pour de vrai F1, c'est Lando Norris qui a gagné en fin de semaine. Max Verstappen s'est planté, s'est cassé la gueule. C'est le dernier Grand Prix qui était aux Pays-Bas, ça, je le savais pas, puis c'était chez eux, il s'est cassé la gueule dans ce Grand Prix-là. Ce qui fait jaser beaucoup également sur les médias de Québécois, c'est qui sera le prochain Québécois en F1. Il n'y en aura pas d'autres.
3: Qui sera le prochain Québécois en F1?
4: Ouais.
3: D'après moi, il y a des questions plus utiles que celle-là.
4: Ben, surtout qu'on a Lance Stroll qui est là, puis il a jamais rien fait. Ça donne rien. Hein?
3: Ça donne rien, poser cette question-là. Là.
4: Mm-hmm.
3: C'est quoi, là?
4: Je veux rapidement.
3: On est vraiment en mode, on attend le Canadien. Là,
4: ouais.
3: Je vous dis, là, on est.
4: Ah oui.
3: On est en train de gratter fond de tiroir solide.
4: Le Rouge et Or qui joue en fin de semaine, on a une défaite du Rouge et Or en fin de semaine dans une partie exhibition.
3: Est-ce que les réguliers jouaient?
4: Les réguliers ont joué. Ils n'ont pas joué tout le match. On a vu les trois carrières lancer des ballons. Donc j'ai.
3: Es-tu déçu?
4: Ben déçu, oui puis non. C'est une partie hors concours, là, mais chose certaine, c'est que j'ai hâte de voir ce que le Rougeur va nous donner, va nous offrir sur le terrain le 5 septembre prochain. C'est le début de la saison. 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Il va y avoir beaucoup de plaisir, beaucoup de fun, une game en soirée, un samedi soir, un long week-end en plus. C'est le 5 septembre, le samedi de la longue fin de semaine de septembre. Là. Donc, on s'enligne vraiment pour un beau samedi soir. Ça va être l'enfer.
3: Ouais, je vais voir Rush avec mon gars, le 4. Il y a Tiesto, le 4, dans le parking de Jean Talon, là, ouais. le marché aux puces. Le 5, on va prendre la boisson avec la gang du Rouge et Or.
4: Voilà.
3: Puis le 6, je reçois à souper. Donc, il va falloir que je regarde ça au niveau du taux d'ébriété. Mm-hmm. Non, n'importe quoi.
4: Ben non.
3: Ça va bien aller. Là, j'ai une caisse de jus de tomate. Là. Tout est réglo.
4: Je veux rapidement... Jacob Fowler puis David Runbacker. Ouais, merci à l'auditeur. Qui sont les deux contrats qui sont problématiques s'il y a un repêchage de l'expansion la saison prochaine. Il faudrait quasiment que le Canadien les échange avant. Je veux rapidement te parler de l'association d'hockey mineur et de baseball mineur de Shawinigan qui ont fait une sortie commune le vendredi passé. Sortie commune qui, je pense, devrait être répétée par ben du monde. Ben oui. Shawinigan qui montre au reste du Québec comment devrait fonctionner. C'est pas compliqué, en fait. Ce qu'on dit, c'est que le hockey mineur puis le baseball mineur se sont parlé. Puis on interdit les menaces du style « Tu feras pas le 2A cette année si tu viens pas au camp d'entraînement parce que tu joues au baseball. » On dit aux joueurs de baseball « Finissez votre saison. » Faites tous les tournois, faites toutes les séries sur lesquelles vous êtes invités. Et après ça, vous mettrez vos patins pour venir jouer. On garantit vos places pareilles.
3: Bravo!
4: Ben oui, bravo. Bravo, certains.
3: Ça, c'est pour l'éducation. Le message est excellent. Quand tu commences quelque chose, tu le finis.
4: Je comprends pas ça.
3: Dans l'éducation pour les jeunes, non? Dans vie, quand tu commences de quoi, tu le finis.
4: Oui, puis tu sais, c'est là où le sport scolaire se démarque, là. Tu sais, les jeunes qui jouent au basket et au football se font pas écœurer de pas faire l'équipe de basket si jamais ils lâchent pas la fin de saison de football pour venir avec eux autres. C'est la même chose. C'est la bonne façon de procéder. Trop de fois, on a utilisé la menace pour dire « Ah, tu joues au soccer, toi? Ah, tu feras pas le deux lettres. » Arrêtez de faire ça. C'est des enfants. Hein. C'est des enfants. Donc, chapeau à l'association de hockey mineur et l'association de baseball mineur du côté de Shawinigan. Ils ont travaillé ensemble. Ça va être la même chose au printemps prochain. Là. On a également eu la certitude que les équipes de baseball ne viendront pas écœurer les jeunes qui jouent au hockey au mois d'avril pour leur dire « Ce serait peut-être le temps que tu viennes frapper des balles sur un t-ball dans un gymnase. » Ils vont vraiment tout faire ça ensemble. Et puis, dans les autres choses qui ont fait jaser en fin de semaine, ben, c'est le début de la Ligue de soccer un peu partout, dont entre autres en Angleterre. Ça a commencé pour vrai, là.
3: Ben, moi, je me suis abonné à Fubo. C'est un peu cher. J'ai annulé mon abonnement quand j'ai vu. C'est une tartine. Là. Je sais pas trop quoi faire.
4: Ben,
3: je vais suivre ça. Hein?
4: Ta zone, t'as pas ça? Tu l'as, le soccer?
3: Ouais, mais faut que j'augmente mon abonnement. Là. Ça prend Premium Plus, genre, là. C'est assez dispendieux. L'as-tu pris, toi?
4: Ben, moi, je sais pas.
3: J'ai le DAZN normal, mais j'ai pas le DAZN extra, extra plus.
4: Ben, moi,
3: J'ai coupé là-dedans. J'ai fait un ménage, mais visiblement, dans le ménage, il y a du fun qui est disparu. Là.
4: Ouais, ben, j'ai pas regardé si j'avais le soccer si j'avais le soccer anglais, mais moi, j'ai le soccer de la Bundesliga.
3: Oui, ben, ça, c'est correct, là.
4: Ben, moi, c'est Bayern, celle-là que là. Je veux suivre.
3: Oui.
4: Le Bayern, je suis maintenant un fan. Mon prochain tatou. Mon prochain tatou, ça va être le Bayern.
3: Un tatou allemand?
4: Ouais, un tatou allemand.
3: Moi, ce que j'aime, c'est qu'ils ont une équipe. C'est comme Bayer, c'est commandité par la compagnie qui fait les aspirines.
4: Ouais.
3: Ça saisit pareil. Là. Tu joues avec une camisole d'aspirine, ça saisit.
4: Ça pourrait saisir.
3: On n'est pas habitué. OK. Hey, on dit que Pierre est à chaud. C'est chaud, c'est chaud, c'est chaud. Frank est super, super en feu. Ça va être un Christy Show. Stay tuned, dans quelques secondes, l'équipe du Mid se prépare à tout arracher.
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0: 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Là, tout le monde est revenu. 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Donc, Carbo à 18h et Jean-Francis et Louis vous accompagneront également en soirée. Portez-vous bien. Nous, on se reparle demain, déjà mardi. Conseil municipal demain, c'est une grosse semaine encore une fois. Il n'y en a pas de petite semaine l'automne. C'est juste des grosses semaines. Bye-bye, bonne journée. Et surtout, à demain.
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3: Hey, c'est Jordan. Dans la Frontier, encore une domination pour les Capitals. Un coup de balai contre les Miners, une 63e victoire hier, officiellement champion de la division Nord, un 100e point produit et un record de buts sur balle en une saison pour Carl Kral. Que voulez-vous de plus? Encore une saison magique pour la troupe de Pat Calabrini. Au tennis, c'était le Challenger Banque Nationale ce week-end à Québec. Une première. Et le joueur du tout nouveau tournoi a été le Français de 22 ans, Luca Van Aché. Il a battu le Grec Saki Alaridi en deux manches rapides de 6-1 et 6-4. Un bon 50 000$ en poche en plus d'un beau trophée pour Van Aché. Ça se prend bien. Et en Formule 1, c'est le pilote de McLaren, Lando Norris, qui a remporté le Grand Prix des Pays-Bas, signant une deuxième victoire consécutive. Antonelli a terminé deuxième et George Russell troisième. Direction Italie. Dans deux semaines à Monza pour le prochain Grand Prix.
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3: Ouais, 10 ans ben pile, bienvenue à Couture dans le mid jusqu'à midi. Il n'aura pas de facile, Frank.
4: Non.
3: Il n'y en aura pas de facile. Là, Trump vient juste d'en remettre. Là, et ça fait quelques minutes qu'il vient d'envoyer sur True Social, puis c'est sur X partout. Là. Et lui, il rajoute des tarifs pour le 1er janvier 2027 sur toutes les voitures truck. Petites, moyennes et grandes... comment on dit ça? Automotive parts, là, des pièces d'auto.
4: Ouais, les pièces d'auto.
3: Et l'acier. Il parle de 50% de contre-tarifs. Alors voilà, on est parti avec... quand tu danses avec quelqu'un qui est 10 fois plus gros que toi, à un moment donné, peut-être que tu modères tes transports.
4: Quand t'as pas de stratégie aussi.
3: Ben, il y a ça aussi.
4: Parce que c'est quoi, on s'en parlait, toi puis moi.
3: Ouais.
4: C'est quoi la stratégie de réponse canadienne?
3: Coup sur coup?
4: On nous dit qu'on veut une entente, mais quand il y en a une qui se dessine... On a l'impression que chaque province tire un peu de son bord, puis ça avait... Tu sais, la semaine passée, là, quand on s'est parlé de ça, Trump a dit le jeudi, il y a un deal, puis ça s'en vient.
3: L'alcool doit être remis.
4: Ouais, c'est ça. Puis moi, c'est quoi je t'ai dit, Pierre? Je t'ai dit, t'as-tu vu les faces de carême qu'on a à TV?
3: Ouais, ils voulaient
4: pas
3: l'entendre.
4: Ils ont tout l'air en maudit. Ça veut dire quoi? Ça veut dire que il y avait probablement des infos que nous autres, on n'avait pas sur ce qu'il y avait là-dedans. Il y avait des concessions. Puis comme le disait Terry Newman dans le National Post il y a quelques jours, à très juste titre, les Canadiens n'ont pas été préparés mentalement et médiatiquement à la réalité de ces concessions-là. Fait que là, eux autres sont arrivés, ils ont dit « Comment qu'on fait pour vendre ça à notre monde? » Parce que ça fait un an qu'on lui dit
3: «
4: Non, non, on cédera jamais sur la gestion de l'offre, on cédera jamais sur 96, on cédera jamais sur rien. » Ouais, mais dans une négo... Si on négocie, toi puis moi, Pierre, à un moment donné, il y en a un de nos deux qui va devoir lâcher du lousse sur une exigence, puis la même chose, puis à la fin, le but, c'est qu'on signe, puis que les deux, on soit contents.
3: Mais ça, c'est Frank, c'est moi, je peux quand même parler de tout ça si j'ai l'accord devant moi. Là, on n'a pas l'accord devant nous autres. Là, on ne sait pas où ça allait achoper. Là, on ne sait pas qui a fait quoi pour faire dérailler la négo. Les Américains, Greer ce matin, dit c'est les Canadiens. Là, les Canadiens disent c'est les Américains. Gaz correct, c'est de bonne guerre à part et d'autre. Mais l'entente comme telle. Et là, ce qu'on apprend ce matin, c'est qu'il y a des programmes déjà prêts. Donc, on a comme travaillé ça quoi depuis une semaine, deux semaines. On dit que les programmes sont prêts. Donc, on était prêt à avoir un échec des négos. Là,
4: ben, Christine Fréchette, le lendemain de l'annonce, même pas 24 heures plus tard, a fait un point de presse. On a déjà les programmes.
3: Les détails.
4: Et ces programmes-là ont déjà des noms. On me dit que les sites web sont prêts à être mis en ligne. Ça veut dire que ça fait un bout qu'on sait qu'on ne signera pas. Là.
3: Non. Et Trump, avec ce qu'il annonce ce matin, là, c'est il vise l'Ontario. Là, il vise l'Ontario et Doug Ford directement. Est-ce que Doug Ford est un problème à une entente ou il n'y est pas?
4: Ben,
3: lui, je ne sais pas si tu veux, en fin de semaine, il a écœuré Trump. Là. Il a écœuré tout le monde.
4: Ben oui, mais il y a une part de psychologie. On en parlera peut-être avec nos invités, mais
3: exact.
4: Il y a une part de guerre psychologique là-dedans. Toi, si, mettons, tu t'apercevais que le plus émotif de la gang, c'est le PM de l'Ontario.
3: Ben,
4: c'est qui que tu gosseras en premier?
3: C'est lui que je gosse. Puis je le gosse, puis je le gosse, puis je le regosse. Puis là, Trump, lui, s'est fait gosser par l'autre. Trump, n'oubliez pas, il est embourbé dans toutes sortes d'affaires. Hein. Il y a l'Iran d'un bord. Là, il y a Mélanie Harp, puis Mélania, là, en fin de semaine, ça a fait jaser beaucoup.
4: Ouais.
3: Là, t'as les midterms qui arrivent, t'as le Canada, là, puis là, t'as les taux d'intérêt, t'as la dette américaine. Ah, il en a plein les bras, là. Là, lui, il en rajoute, ça s'en fait
4: à
3: pas
4: quoi,
3: mal. Sur le
4: 10 semaines des midterms?
3: À peu près, là. Si vous regardez un peu, dans quelques minutes, là, on va jaser avec quelqu'un qui est du côté des entrepreneurs, des entreprises, il va nous expliquer un peu les mécaniques de tous ces contre-tarifs-là. Et là, vous regardez les nouveaux tarifs annoncés par les Américains, ça concerne à peu près 5 % seulement des exportations canadiennes. C'est pas 100 % là. Il n'y a pas de panique, là. C'est 5 % seulement. Et ça concerne notamment la machinerie, les équipements électriques, le plastique et produits de plastique, les meubles, literie, luminaires, machines industrielles, chaudières, t'as du papier là-dedans, bois et ouvrage en bois. Et c'est le Québec, notamment, la Colombie-Britannique et l'Ontario qui sont les plus affectés. Et on dit que pour le Québec, ça pourrait faire jouer le PIB. Si, mettons, ça reste là jusqu'à la fin de l'année, là, les tarifs là,
4: ouais,
3: que Trump a annoncés, ben, on pourrait voir le PIB québécois baisser de 0.3%, 0.4%. Déjà qu'on est à peu près à ça. Fait qu'on on tomberait peut-être pas en récession technique, mais on serait flat. Et pour le Canada, ben, le taux de chômage montrerait aussi. Au Québec, mm-hmm, le taux de chômage va monter. Il va peut-être avoir des mises à pied dans des usines. Mais en même temps, là, toi, t'es un exportateur. Bon, on va en parler avec notre invité là, dans quelques minutes. Toi, t'es un exportateur. Les tarifs, ça fait un an et demi que t'es là-dedans. Tu sais, je veux dire, là, t'exportes, mettons, 60% de ton chiffre d'affaires t'es aux États-Unis. Tu vas-tu t'ouvrir une usine aux États-Unis? Est-ce que tu commences à faire de l'impartition de... Tu travailles avec des sous-traitants aux États-Unis qui vont faire une partie de ton travail pour livrer aux États-Unis. Tu sais, à un moment donné, il faut que tu sois prêt, là. Il y a ça aussi.
4: Ben, l'incertitude, ça tue, puis c'est pas bon pour l'investissement, ça, c'est clair. Il y a des gens probablement qui retiennent des projets puis des investissements, ouais, parce qu'ils attendent de voir à quelle base ça va prendre.
3: Mais moi, j'aurais passé à l'action, là. On dit 40% des entreprises canadiennes qui exportent aux États-Unis pourraient transférer les lieux de production du Canada aux États-Unis. C'est peut-être ça qu'on veut forcer aussi, mais là, si t'as Elbozop là-dedans qui, lui, il veut jouer à game,
4: ouais,
3: là, on va envoyer des chèques, là, hein, là, c'est ce qu'on dit. Là. Les chèques sont partis ou sont sur le bord d'être faits. On va envoyer des chèques à des entreprises d'ici qui vont être affectées par ces nouveaux contre-tarifs. Encore là, faut que les exportateurs, tu sais, moi j'exporte, faut que le gars qui m'achète aux États-Unis soit prêt à consentir une baisse de ses profits ou de sa marge bénéficiaire. Moi aussi, on va essayer de s'entendre, mais là, exact, c'est des gros tarifs. Fait qu'on est pas mal là-dedans. À qui profite le crime, Frank? Parce que là, pour la CAQ, Mme Fréchette, qui est en bas des sondages, elle, c'est inespéré.
4: Ah, oh, c'est un cadeau des dieux,
3: merci,
4: cette
3: affaire-là.
4: Merci, là. Bien, on le sait, la gestion de crise, c'est toujours bon pour le gouvernement qui est en place. Toujours. Rappelle-toi la crise du verglas. Lucien Bouchard, ouais, ses taux d'approbation montent jusqu'à 75%. Legault, en plein cœur de la pandémie, 80-82%, je pense qu'il est monté de taux d'approbation. Là, je sais plus. Je dis pas qu'on est dans les mêmes eaux parce qu'on sait pas quelle barre ça va prendre. Ils peuvent aussi bien nous dire la semaine prochaine que finalement, il y a comment.
3: On
4: le sait, là, il y a beaucoup de flafla puis beaucoup d'effets d'esbrouf là-dedans, surtout avec les Américains, là. Donc, on sait pas quelle barre ça peut prendre. Mais ce qui est sûr, c'est que pour elle, c'est bon. Gouvernance de crise, état d'urgence, anxiété dans la population,
3: ouais,
4: et Pierre, l'échec. Les chèques sont dans mal.
3: Le check is in the mail. Et là, elle va jouer là-dessus. Aujourd'hui, à 13h, au Chantier des Vies, Carney est avec Mme Fréchette. En passant, là, la campagne électorale qui s'en vient, là, je sais pas si tu as vu, hier, il y a un journaliste qui a demandé à Fréchette si elle allait suspendre la campagne électorale. La campagne n'est pas débutée encore, elle n'a pas débuté. Et là, on va jouer là-dessus beaucoup. On va essayer de jouer les motifs. Elle a l'intérêt à jouer là-dedans. Hey, à 13h, Carney est avec Fréchette, c'est à des Vies. Ils vont annoncer des milliards d'investissements. Pensez pas que tout ça est stagé, là. La semaine dernière, c'était avec Terre-Neuve, une entente, là, supposément, waouh. Après ça, on dit, on peut-tu l'avoir, l'entente? Je sais pas trop si on va vous montrer les documents, là. C'est Hydro-Québec qui a négocié ça. Encore là, Davy, c'est aujourd'hui, c'est un show de boucan, ça aussi.
4: Ouais, puis oublions pas un point qui est important aussi dans toute cette histoire-là, la couverture médiatique. Je veux dire, les médias ont quand même passé plusieurs jours à parler des textes érotiques de Gary, là. Ça veut dire qu'on est dans le slow news day, pas à peu près.
3: Ouais.
4: Fait que là, tu rentres dans une séquence de crise. dans une séquence de crise, là.
3: Gary est content.
4: Ben oui, mais Gary est content. On a tassé ça. Il n'y a plus de granny, puis il n'y a plus d'huile, puis il n'y a plus. Mais le point, c'est ça. C'est que gouvernance de crise, les gens sont anxieux, on the edge, ils cliquent.
3: Ouais.
4: Il y a matin, le Journal de Montréal, tous les articles, je pense, ça parlait de Trump. Là. Tout. Va lire les médias américains, ça parle pas de Carney dans tous les articles.
3: Ben là, tu vois, là, c'est parce que Trump, il vient de sortir sur le Canada avec le 50% de trade war, là. Ça pourrait peut-être avoir un impact, mais les marchés boursiers, je regarde, le Dow Jones est dans le vert le matin. Le S&P 500 baisse un peu, mais on était dans des sommets. Puis là, on le disait, là, le mois d'août, fin du mois d'août, début septembre, avec les midterms, il y a toujours beaucoup de volatilité. Il n'y a pas un dossier sur le boiler, là. Nous autres, tu sais, c'est juste les tarifs puis Trump, là. Mais du côté...
4: Ah oui, là-bas, c'est surtout l'Iran.
3: Hey, t'as l'Iran, là, on annonce des sanctions jamais vues économiques contre l'Iran. Là, après ça, t'as Bessan qui doit aussi acheter pour à peu près des milliards de dollars d'obligations gouvernementales. On achète du long terme, on réémet du court terme parce que la dette inquiète beaucoup le financement de la dette des Américains. Et là, on veut faire rouler un peu l'obligataire comme ça. T'as les midterms aussi pour Trump qui sont demeurés. Là, après ça, en fin de semaine, Trump est allé avec Melania. Ils ont sorti Melania. Ça faisait comme, je sais pas combien de temps qu'on l'avait pas vu. Là, il y a des rumeurs que Trump aurait une maîtresse qui s'appelle Melanie Harp. Puis là, ben là, elle était pas là en fin de semaine. Fait que on est là-dedans pas mal. Je vous dis, les Américains, ils ont d'autres choses, d'autres chats à fouetter aussi. Et ben économiquement aussi, l'économie américaine a ralenti au mois de juillet. Vous avez vu, on a eu une perte de 23 000 emplois. En fin de semaine, ben Trump a essayé de mousser un peu l'agenda économique. Il s'est pogné avec Lutnick en direct. Tout ça, là, ça amène beaucoup d'eau au moulin. Là, il se pogne avec le Canada. Fait que je suis pas sûr qu'on est la. On est peut-être là, le point de mire des Américains. Mais regarde, on va en parler, Frank. On va parler avec un chef d'entreprise, en fait, quelqu'un qui représente les chefs d'entreprise au Québec, au Canada. Pierre Drapeau, comment ça va?
5: Très bien.
3: Comment tu vois la game? Parce que pour les exportateurs, là, je comprends, c'est juste 5% là, de nos biens qu'on exporte, les nouveaux tarifs, là. Mais pour eux, là, ça ajoute encore une couche d'incertitude.
5: Écoute, comment je vois ça? Je suis comme toi, je parle à des entrepreneurs aussi, puis... il y a ce que les politiciens disent actuellement, et on sait à qui ça fait l'affaire, cette crise-là, et il y a ce que les entrepreneurs font et sont prêts à faire pour contourner cet obstacle-là. Plusieurs s'y préparent depuis plusieurs mois, et ceux qui sont en surprise ce matin, ben, c'est parce qu'ils dormaient au gaz, tout simplement. Là.
3: Ou c'est des médias qui dormaient au gaz, parce que là, ça fait un an et demi qu'il y a des histoires de tarifs. Là.
5: Voilà. Alors, faut pas demander à un entrepreneur ce matin s'il est en état de choc. Là. S'il est en état de choc, c'est parce qu'il...
3: C'est parce qu'il lui, il suit pas à game, ça fait un bout.
5: Il suit pas à game depuis un bout. Si tu as 60, 70% de ton chiffre d'affaires aux États-Unis puis tu n'as pas suivi ce qui se passait, il y a un problème. Alors, il y a plusieurs qui ont adopté des stratégies qui permettent de contrôler ça, comme on sait. Il y a plusieurs qui ont commencé à s'installer, mettre des pointes de fabrication aux États-Unis dans des États où le niveau de taxation est beaucoup plus bas, notamment. Il y a un paquet de consultants au Québec actuellement qui assistent des entreprises pour faire ça.
3: Tu as même organisé des tournées aux États-Unis là, avec des chefs d'entreprise.
5: On a deux autres en préparation, en plus, dans le secteur de la construction. Puis une dans le secteur de la défense aussi en octobre. Donc, alors, les entrepreneurs savent s'organiser de ce côté-là. Maintenant, le discours politique ambiant est un discours alarmiste. Puis moi, c'est ce qui me choque le plus en fin de semaine, c'est que c'est comme si c'était la fin du monde. Là. Tu les as nommés les chiffres il y a quelques minutes là, sur l'impact sur le PIB, mais bon, le pourcentage que ça touche sur nos exportations...
3: Ben, c'est 5% seulement des exportations avec les nouveaux tarifs. Là, Trump en a rajouté un matin. Là.
5: Exact. Oui, bon, l'Ontario va se réveiller sûrement dans les prochaines heures avec cette annonce-là, mais on les a pas entendus beaucoup dans les derniers jours, mais bon, ça va venir, on sait, on connaît le bonhomme. Et l'autre affaire aussi qui me surprend là, de l'attitude gouvernementale, c'est que, bon, on sort le boyau, puis on se prépare à faire des chèques aux entreprises. Un entrepreneur qui se respecte, là, puis il se respecte tous, là, il n'attend pas le chèque du gouvernement pour alourdir son bilan avec une dette, là, parce qu'on sait que ça va être de l'argent prêté de toute façon. Il s'attend à ce qu'on l'aide, un, à trouver des clients, ou deux, à devenir une entreprise, une petite multinationale. Donc ça, ce gouvernement-là n'a pas... mis en place une réelle stratégie industrielle qui vise à aider nos entreprises à aller chercher d'autres marchés. Donc, à conserver nos sièges sociaux ici et faire en sorte qu'on puisse appuyer nos entreprises dans leur développement à l'international, que ce soit aux États-Unis ou ailleurs. T'sais. Alors ça, moi, ce que j'entends présentement, c'est on va aider à éponger les pertes. Mais non, mais il n'y a aucun programme sur la planète qui peut éponger les pertes d'un groupe d'entreprises. Ça n'a pas de sens. Ça commence
3: ben, c'est où, comme ça, si on disait, ben garde, là, que vous soyez déficitaire, on va vous donner de l'argent.
5: On va te donner une corde pour te pendre. C'est parce que c'est ça, finalement. T'sais, qu'on prête de l'argent dans une situation où tu as des pertes, tu alourdis ton bilan encore plus. Alors, ça n'a aucun sens, cette stratégie-là. J'espère qu'il y a d'autres choses qui vont sortir de la bouche de ce gouvernement, que ce soit au Québec ou à Ottawa, là, parce que présentement...
3: Ben, on doit voir l'entente. Ce que tu entends, toi, c'est que ça a dérapé où? On nous dit le français, c'est tout ça, vraiment. C'est la loi 96. On l'avait dit que la loi 96, ça pouvait causer problème pour les Américains.
5: Moi, j'ai hâte d'entendre la version américaine en détail de tout ça. Là. Je sais que les conservateurs ont fait une demande aussi pour avoir le détail de ce qui était sur la table. Je ne sais pas si c'est sorti encore. Je l'ai pas vu les dernières
3: heures. Il n'y a rien qui va sortir, là.
5: Mais je me commettrai pas là-dessus parce que je trouve ça assez particulier d'entendre que ça a dérapé sur le français là, alors qu'il est question d'argent présentement puis d'entreprises manufacturières qui seraient en difficulté selon le discours de politique ambiant.
4: Vous avez parlé d'alarmisme. Comment vous trouvez ça que T'sais, là, on est dans une espèce de gestion de crise, mais en plus, on s'en va dans des élections. Là. Donc, encore une fois, au lieu de parler de justement, comme vous dites, de politique industrielle ou de stratégie pour aider nos entreprises, on va être, encore une fois, cette élection-là entièrement tournée vers Trump. Il n'y a pas juste ça dans la vie. Les entreprises, ils ont d'autres affaires probablement qui nous disent c'est, on aurait besoin d'aide là-dessus ou il y en a trop de paperasse ou les impôts. T'sais, il y a d'autres sujets. On dirait que c'est ça va être juste ça encore, là.
5: Ben, t'as raison, hein. Je veux dire, on vient de vivre une élection fédérale, là, et le cheval de bataille de monsieur le premier ministre, c'était pas mal ça, là. Je vais nous aider à combattre Trump, le vilain Trump, puis Trump, il fait sa job, là. Qu'est-ce que tu veux que je te dise? Il répond à une partie de son électorat, puis il dit, bon, ça prend une meilleure entente avec le Canada, on est perdant avec le Canada, blablabla. Il fait ce qu'il a à faire, t'sais. Maintenant, nous, est-ce qu'on fait ce qu'on a à faire?
4: Voilà.
5: Je ne crois pas, mais malheureusement.
3: Est-ce que tu as accompagné là, des entrepreneurs pour aux États-Unis? Il y a des contrats qui se signent pareil? Là,
5: ah oui, absolument. Oui.
3: Y a-t-il une volonté de peut-être diversifier les Américains? C'est quand même facile, là. C'est 6 heures, on est à Boston là, ouais. D'ici. Tu as un marché incroyable. Tu as 350 millions d'habitants au sud à quelques heures. Ouais. Alors que si on va en Europe, c'est des conteneurs.
5: Le chef d'entreprise, ce matin, il se dit pas « Ah, je vais perdre mon client ». Il se dit « Comment je vais faire pour le conserver? » Alors, est-ce que l'État peut m'être utile? Bon, manifestement, dans les derniers temps, là, on n'a pas vu de preuves vraiment de ça. Oui, il y a des délégations du Québec à New York, à Boston.
3: Ouais.
5: Bravo pour ce qu'elles font ou ce qu'elles pourraient faire. On l'attend toujours parce que c'est assez timide comme support. Là. Je sais qu'ils pourraient, ils voudraient faire plus, mais ils peuvent pas vraiment avec les moyens qu'ils ont. Ceci étant, une fois cet accompagnement-là fait par les délégations du Québec, sur le terrain, là, on a besoin d'une entreprise ici qui rencontre un client là-bas pour se développer. Alors ça, c'est compliqué, ça se fait pas du jour au lendemain, mais quand notre entreprise a un client du côté américain, comment on peut faire pour l'appuyer là-dedans? Alors, y a-t-il des mesures fiscales ici qui peuvent l'aider à être plus fort là-bas? Je crois que oui. Ça se fait dans plusieurs pays. Maintenant, ici, tout ce qu'on nous propose, c'est s'il y a des pertes aux États-Unis, avec vos clients américains, on va compenser vos pertes. Mais non, mais c'est, ça n'a aucun sens. Le programme de 150 000 piastres,
3: ouais.
5: Voyons, c'est...
3: Mais la fiscalité québécoise, canadienne, on est en retard par rapport aux Américains. Là. T'sais, je vous dirais, si on aurait pu bouger, c'est bien là.
5: Ah oui, je comprends. Bon, Seigneur. Et c'est ce qui fait que quand on fait nos missions, même celles qu'on va faire en défense dans quelques semaines, les entreprises, ça niaise pas, là, ça embarque dans le bus ou ça embarque dans l'avion, puis ils viennent voir c'est quoi la réalité sur le terrain au niveau fiscal. On sait que c'est différent d'un État à l'autre, là, mais il y a quand même des endroits où c'est très avantageux. Il y a une contrepartie à ça. Souvent, au niveau de la main-d'œuvre, par contre, ça peut être plus difficile dans certains États de trouver une main-d'œuvre spécialisée.
3: Okay.
5: Mais strictement sur le plan fiscal, oui, c'est clair qu'on a des croûtes à manger.
3: Donc, stratégie, peut-être ouvrir une usine aux États-Unis, peut-être faire de la sous-traitance avec des entreprises déjà à l'autre bord qui vont pouvoir faire la partie qui est taxée. Là,
5: l'épouvantail qui nous est présenté, c'est que les entreprises vont partir. T'sais. Alors, plutôt que de dire ça, on devrait dire ben, on va appuyer cette entreprise pour qu'elle aille chercher des marchés, tout simplement, mais on va s'assurer que le siège social demeure ici.
3: Oui, c'est ça.
5: Curieusement, il y a bien des multinationales qui investissent ici, mais on n'ose pas leur demander d'amener leur siège social ici. C'est très, très rare qu'on entende ce discours-là. Par contre, on les appuie, puis on les aide financièrement à venir s'installer sur différents projets. On l'a vu dans le secteur naval, on l'a vu dans d'autres secteurs aussi. Donc... Alors, pourquoi on ferait pas la même chose avec nos fleurons à nous, en leur disant, vous allez rester ici, mais maintenant, si vous visez tel marché, on va vous aider de cette façon-là.
3: On va vous aider à progresser, mais vous gardez votre siège social ici.
5: Si un État dit, on va t'aider à trouver un client, il aime bien mieux ça que se faire dire, on va t'aider à compenser tes pertes,
3: ouais.
5: Là, sachant qu'ils seront jamais compensés.
3: Oui, mais là, ça peut devenir un bordel total.
5: Oui, voilà.
3: Ton pif à toi, ça va-tu être long, ça? On peut-tu accoter les Américains comme ça? À un moment donné, on va casser, là.
5: Ben, écoute, moi, je pense que, en fermant la porte comme ça a été fait, moi, le discours vaut mieux pas d'entente là, que qu'une mauvaise entente. Mmh. La seule chose que j'aurais fait, moi, je me serais retiré. J'aurais dit, écoute, on se revoit demain ou faut relancer.
3: On coupe pas les ponts.
5: On coupe pas les ponts, là. Je veux dire, on a l'air fou. Là, on attend que Trump fasse un tweet, puis c'est juste ridicule.
3: On joue le temps avec les midterms aussi, qui peut être un jeu dangereux. Là.
5: Puis honnêtement, j'espère que la stratégie de communication du fédéral va changer un peu, parce que Dominique Leblanc, pendant toute la semaine, nous a dit oh, « on est sur le bord », puis là, boum, du jour au lendemain, on apprend, pas du jour au lendemain, dans la nuit, tu sais, on apprend qu'il n'y a pas d'entente. Ils étaient très loin, finalement. Ils étaient très loin d'une entente.
4: C'est quoi votre position par rapport au fameux contre-tarif? Parce que dans la première vague de toute cette histoire-là, on nous a dit on va mettre des contre-tarifs. On les a par la suite un peu en douce enlevés en nous disant qu'on se faisait plus mal qu'autre chose. Puis là, on nous revient avec ça encore. C'est-à-dire qu'on c'est comme si on réessaye encore un scénario du playbook qui n'a pas marché. Mais là, ça va marcher cette fois-là.
5: Ben non. Je veux dire, je te lance un verre d'eau, tu me lances un verre d'eau. Là, c'est complètement absurde. C'est une stratégie adolescente. Là, on est seulement perdant. Ça a été prouvé par le passé. Puis, ben, je veux dire, on n'est pas le gros joueur dans la salle non plus. Là, alors,
3: c'est 2% d'économie mondiale, ben le oui. Canada, puis Québec, c'est 0,25 à peu près. Là.
5: Ouais.
3: Tu peux me dire, elle bosse up, je comprends, là, mais est-ce qu'on regarde? À suivre, Pierre Drapeau de la Fédération des chefs d'entreprise du Québec. Et là, ça va être la diplomatie. Il faut rétablir des ponts. Il faut essayer de ramener tout le monde à la table.
5: Ouais. Puis ça, ben, c'est peut-être le défi qu'a Carney actuellement parce que ça va se mettre à crier sur des tons différents d'une province à l'autre. On sait que dans l'Ouest, ils sont peut-être moins en difficulté actuellement.
3: Ouais, ils ont du pétrole et du gaz, eux autres.
5: Hein? Ouais, c'est ça. Alors, puis les Américains en ont besoin. Ils ont besoin d'électricité aussi. Alors, est-ce qu'on va surtaxer la vente d'électricité pour les Américains? Je pense pas. C'est ce que Chrétien disait dans une entrevue récemment.
3: Ouais.
5: Bon.
3: Mais très guerrier, M. Chrétien, mais je veux dire, à un moment donné, il faut être réaliste. Là.
5: Et puis dans le siège du chauffeur, c'est facile à dire ce qu'il dit. Là,
4: exact.
3: Voilà, ben merci beaucoup, Pierre Drapeau de la Fédération des chefs d'entreprise du Québec. On va suivre ça, puis on se tient au courant.
5: Merci.
3: Voilà. Mais là, Frank, moi, je regarde ça aller. Comment on va se sortir de ce bourbier-là? Il va falloir peut-être revenir à la table, à terre, parce qu'on peut pas accoter les Américains, ces gros tarifs de même. Là. Il y a des campagnes électorales qui s'en viennent aussi. On va essayer de capitaliser là-dessus. Donc, on est pas mal là-dedans, voilà.
4: On est pas mal là-dedans, oui. Puis on dirait qu'on n'a pas de stratégie. Moi, c'est ça qui me frappe. Là. Puis si j'étais Américain, je regarderais nos médias, je regarderais la couverture, puis je me dirais, OK, ils sont en panique pour
3: sont
4: vrai.
3: Ils sont faibles, là, sur la...
4: Puis la panique, c'est un indicateur de faiblesse.
3: Là. La loi 96 aussi, hein. Moi, on me dit que la loi 96 aux États-Unis, là, les détaillants américains présents ici sont imposés des espèces de règles. Il y a des... comment t'appelles ça? Il y a des règles, notamment...
4: Ouais, l'étiquetage, puis tout ça.
3: Non, mais il y a sur l'histoire des cellulaires, ils viennent fouiller des...
4: Ah, tu veux dire, ouais, avec l'OQLF.
3: Oui, ils viennent fouiller, puis là, ça énerve les fonctionnaires, puis du côté américain, les gens d'entreprise. Là, ils disent, attends une minute, là, moi, j'ai des gens qui parlent avec des détaillants américains, qui parlent avec des détaillants américains de leur, du côté des États-Unis, puis il faudrait qu'ils parlent en français. Faudrait pas que ça soit en anglais parce que il y a des quotas puis là il y a des espèces d'inspecteurs qui rentrent puis tout ça. Voilà, hey, on a un autre invité, on va aller chercher parce que là on passe quand même d'un chef d'entreprise ou quelqu'un qui s'occupe beaucoup de ce qui se fait avec les gens d'affaires. Et là on va parler avec un joueur de poker. Comment on peut rouler? Ça va être plus une petite boutade là, mais on a un joueur de poker à Québec. Qui gagne des tournois un peu partout. Quand vous regardez sa feuille de route, il gagne des tournois du côté de Las Vegas. Il s'en vient dans des tournois dans la région de Québec aussi, puis dans la région de Montréal. Et je voulais la première question que j'avais à lui poser. Fred Normand, gars de Québec, comment ça va?
6: Ça va bien, merci.
3: Ouais. Toi, si tu avais à gérer avec un gars qui est 10 fois plus gros que toi au poker, comment tu fais ça? La stratégie, y a-t-il un bluff? Comment tu vois ça? Non, je ne veux pas embarquer des détails avec les négos, là, mais toi, dans une stratégie, le bluff fait partie toujours de l'équation du jeu.
6: Oui, écoute, quand les... Tu sais, parce que c'est beaucoup abstrait, le poker, c'est beaucoup est dû aux cartes que tu reçois, ton nombre de jetons, la position, la situation dans le tournoi, fait que c'est dur à dire... quand quelqu'un est vraiment meilleur que toi, mais tu le vois, oui, là, c'est plus que dans les... Où c'est que...
3: Niveau stratégie, là.
6: Ouais, c'est ça. C'est au niveau stratégie que...
3: Tu vas essayer de le faire coucher avant toi, tu vas essayer de gosser, voir comment il...
6: Non, c'est plus poussé que ça. C'est par rapport aux les boards qui sont difficiles, là, les situations qui... En tout cas, c'est beaucoup de théorie, mais bref, que c'est ça que... Quand je pourrais simplifier ça, c'est... Il y a certaines situations que... si tu as étudié beaucoup, tu es beaucoup préparé, tu vas avoir un avantage parce que ces situations-là sont rares, mais il faut que tu sois bien préparé pareil. Fait que lui qui est plus préparé, il va mieux savoir quoi faire en général.
3: Est-ce qu'on n'a pas l'impression qu'on a avec le Canada?
4: Ben là, c'est ça.
3: Tu as gagné, tu arrives de Vegas, tu as gagné un bracelet d'argent à Vegas. Félicitations. Toi, tu es un gars de Québec. Le poker fait partie de toi depuis quel âge tu joues au poker?
6: 16-17 peut-être.
3: OK. Là, t'es rendu à quel âge?
6: 30.
3: OK. Donc, ouais. T'as vu, t'as des... Parce que, comme tu dis, c'est des stratégies. Donc, il y a des façons Des fois, ça se répète, là, hein? C'est limité aussi le nombre de cartes qui sont possibles sur la table.
6: Ouais, dans le fond, c'est comme n'importe quoi. Là. Plus que tu mets du temps dedans, plus que tu vas devenir meilleur, puis tu vas savoir quoi faire au long terme. Là, parce que les situations, ils se ressemblent, mais sont tout le temps différentes. Mais il y en a beaucoup qui reviennent qui se ressemblent énormément. Ouais.
3: Est-ce que tu vis actuellement du poker? Est-ce que c'est assez lucratif pour toi que là, tu es capable de dire, ben là, finalement, j'en fais une carrière?
6: Je vis bien, là, ouais. Là, je fais ça avec d'autres affaires. Là. Je travaille sur une entreprise aussi, mais ouais, je m'en sors bien.
3: OK, c'est bon.
6: Pour garder ça simple.
4: Comment tu fais pour savoir ou es-tu capable de savoir quand quelqu'un bluffe ou c'est purement de l'intuition quand t'es.
6: C'est un mix des deux.
4: Un mix des deux.
6: Ouais, y a l'intuition puis la théorie, dépendamment de qu'est-ce qui s'est passé et tout. Puis le run-out qu'on appelle, dépendamment que. Ben, tu sais, il y a le flop, turn, river. Quand dépendamment les trois premières cartes sortent, après ça, la quatrième, la cinquième, dépendamment le run-out, c'est les cartes qui vont suivre après le flop. Ben. Dépendamment avec l'action qui se passe et toutes ces choses-là, je vais être capable de me construire une idée de ce que on appelle ça le vilain, là, l'autre joueur, qu'est-ce qu'il peut avoir dans telle situation. Ouais.
4: Puis t'es-tu plus de se rester dans ta game à toi ou tu vas avoir tendance à adapter ta manière de te comporter dans une game par rapport aux adversaires que tu affrontes?
6: Il
4: faut tout le temps que tu t'adaptes. Hein,
6: ouais. Tout le temps. Oui, parce que sinon, ça va être bien dur.
3: Playground, tu t'en vas jouer au poker. Il y a un gros tournoi de poker qui débarque là au Playground. Ça, c'est un casino au Québec, hein, c'est ça?
6: Ouais.
3: Tu vas débarquer là, WSOP.
6: Oui.
3: Ça, c'est une grosse franchise de poker aussi. C'est une grosse marque.
6: C'est la NHL du poker.
3: Bon, là, ouais. Tu t'en vas là. À quoi tu t'attends?
6: Écoute, moi, dans la vie, j'essaie de pas me faire des attentes parce que dans ce jeu-là, t'es bien déçu quand tu te fais des attentes là, parce qu'il y a beaucoup de choses qui sont hors de ton contrôle. Tu sais, c'est pas comme je dis au tennis que un gars meilleur va te battre 99 fois sur 100, même plus que ça. Tu sais, il y a un petit facteur de chance puis de la variance qu'on appelle, fait que ça change. Ça fait que, ben, monsieur, madame, tout le monde peut gagner de temps en temps. Puis, fait que c'est ça. Fait que mes attentes, juste essayer de bien jouer, puis bien me préparer, puis après ça. Je pense que ça va bien se passer, mais se faire des attentes, c'est un peu irréel parce qu'il y a tellement de choses qui peuvent gâcher ta journée, qui peuvent faire que ça aille bien. Fait que,
3: c'est qui les gros kings du poker actuellement là, dans le monde des voix? T'étais au table avec ces gars-là?
6: Ouais. Ça dépend de quel jeu on parle. Si on parle de Mixed Games, si on parle du Texas Hold'em, si on parle du PLO. Moi, j'aime bien. Je respecte beaucoup Steven Chidwick, Alex Ponakovs. J'essaie de réfléchir.
3: Prends ton temps, il n'y a pas de problème. Là, toi, t'es où là, dans ce niveau-là? Là, tu gagnes des tournois à Vegas, d'après moi, tu dois commencer à leur jouer dans la tête.
6: Écoute, je penserais pas en toute honnêteté parce que tu sais ces gars-là sont très très très très bons, ça fait longtemps qu'ils jouent et tout. Ça c'est pas qu'il y a tant de monde qui joue dans la tête. Moi j'ai une théorie qui est un peu que j'ai expliqué d'autres fois aussi, c'est que poker ça c'est un peu comme des arts martiaux. Différentes personnes ont certains styles. Tu sais mettons par exemple si moi et toi on fait des arts martiaux, ben peut-être que moi je suis un boxeur, toi t'es un lutteur, puis peut-être que je vais te sacrer une volée, mais versus une autre personne que toi tu bats, lui va peut-être me battre à cause de son style.
3: Selon la spécialité ou
6: Il y a pas au poker, dans ma tête, j'ai l'impression qu'il y a des joueurs qui me donnent un peu plus de fil à retordre dans certaines situations.
3: Ouais.
6: Mais qu'il y en a d'autres que je suis vraiment confortable, puis c'est l'inverse entre eux. Fait que ça dépend, je pense qu'il y a des styles c'est difficile à expliquer parce que tu sais, je sais pas comment expliquer ça, mais comment le monde joue leur carte, ça fait que c'est vrai qu'il y a une différente forme de style. Fait que c'est juste vraiment de s'adapter tout le temps. Là. C'est vraiment ça la clé dans ce jeu-là, je pense.
3: Tu te vois où dans une couple d'années? 3 ans, 5 ans? J'imagine que tu as un plan quinquennal. Tu as fait ça avec ton comptable. Puis,
6: Écoute, ben ça, moi, j'ai une entreprise ici. Je travaille beaucoup là-dedans. Je passe encore beaucoup de temps. Je sais pas, peut-être avoir des enfants éventuellement. Je vais tout le temps jouer. Mon but, c'est probablement de jouer de moins en moins, puisque ça prend beaucoup, beaucoup de temps, mais je vais tout le temps jouer. Là. Je sais pas, j'essaie, comme je te dis, de pas trop me faire d'attente, parce que c'est le seul poker, il faut que tu te travailles sur ta game parce que c'est ça, ça. Il y a tout le temps du monde qui essaie de venir chercher ton spot. Fait que si tu travailles pas là-dessus, ils vont aussi venir te remplacer.
3: Fred Normand, joueur de poker, merci beaucoup de ta visite à Radio X. Puis écoute, on va suivre ton tournoi qui commence au Playground, pas long, hein. Puis ouais. On va suivre ta carrière. Merci beaucoup. Frank.
4: Yes.
3: Après la pause. Étienne Alexandre Beauregard débarque. On va jaser de Trump. Hein? D'après moi, la psychologie.
4: Ouais, d'après moi, on n'a pas bien le choix.
3: On va parler de tout ça. Puis comment le Québec, parce que Étienne Alexandre a été stratège pour la CAQ. Comment lui vaut la game? Parce que là, Mme CAQ a l'air à vouloir jouer pas mal là-dessus aussi.
4: Ouais.
3: Il va nous expliquer tout ça. On vient après la pause.
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27: Les négociations entre le Canada et les États-Unis ont échoué après que Washington ait notamment exigé des concessions sur le français, la culture, le commerce, l'alcool, le lait et l'automobile. Mark Carney a refusé de céder, affirmant que certaines demandes touchaient directement à la souveraineté canadienne. Le Canada ripostera donc dès le 8 septembre au tarif américain de 50%. Cette résistance pourrait toutefois coûter cher aux Canadiens, hausse des prix, moins de choix pour les consommateurs et des milliers d'emplois menacés. Ottawa estime que 56 000 emplois sont à risque, tandis qu'une autre étude évoque près de 90 000 emplois, dont 18 000 au Québec. Le gouvernement devra aussi investir 10 milliards en aide aux entreprises et aux travailleurs. Ce sera une course serrée dans Lévis lors de la prochaine élection provinciale. Ça s'annonce beaucoup plus serré qu'en 2022. Plus de 51 000 électeurs voteront le 5 octobre prochain. Et le député sortant de la CAQ, Bernard Drainville, qui avait remporté la circonscription avec plus de 10 000 voix d'avance, reconnaît que l'élection n'est pas jouée. La course pourrait se jouer à trois entre la CAQ, le Parti québécois et le Parti conservateur. Le troisième lien est au cœur de la bataille. Les conservateurs reprochent à M. Drainville de ne pas avoir fait avancer le projet. Le Parti québécois propose plutôt un tramway entre les deux centres-villes, tandis que les libéraux défendent une boucle périphérique à l'est. Le transport et le logement seront aussi des enjeux majeurs.
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3: Ouais, ben Donald Trump vient d'en remettre ce matin là sur Truth Social puis sur X partout là, il ajoute des tarifs à partir du 1er janvier 2027, des tarifs notamment sur les voitures, les camions, toutes les pièces d'auto et l'acier. D'après moi, il frappe pas mal l'Ontario là. D'après moi, c'est Doug Ford la cible là. Il met 50% de hausse de tarifs à partir du 1er janvier.
4: Lui, il est sur le bord de perdre les pédales, certains. Ben rappelle-toi que la dernière fois, il a vidé une bouteille de Grand Royal à terre. Là.
3: Ah oui, parce que l'usine part de l'Ontario puis s'en vient au Québec.
4: Mais là, il va faire quoi? Là? Déchirer son linge?
3: Ah non, lui, c'est une crise de bacon dans l'allée. Là. C'est ça, Doug Ford, non, c'est une crise de bacon, tu sais, comme un enfant de 2 ans. Là. Dans l'allée Canada-États-Unis, là, pour aller aux douanes, sur le pont Gordie Howe, il va faire une crise de bacon, là, c'est sûr.
4: C'est sûr qu'il y a une crise là.
3: Bon, pour parler de tout ça et bien d'autres choses, Étienne Alexandre Beauregard, ex-stratège politique, aujourd'hui chercheur, comment ça va?
30: Ça va très bien, vous deux.
3: Ben oui, ça va bien. Écoute, là, il y a du stock en masse. Comment tu vois ça? Toi, t'as été stratège politique. Qu'est-ce que tu dis, mettons, à tes politiciens? Comment tu vois la game? Comment Mme Fréchette peut tirer profit de tout ça?
30: Oui, mais ce qui est un peu pervers en ce moment, c'est que d'un point de vue purement stratégie, je pense que nos politiciens ont en quelque sorte, en tout cas ceux qui sont au pouvoir, ont avantage à ce que la crise se poursuive, voire empire. T'sais, vous parliez de Doug Ford avant.
3: Ouais.
30: C'est probablement la manière la plus cynique qu'on a vue de gérer tout ça. Là. T'sais, je veux dire, clairement, la gestion du conflit de M. Ford, ça a été de faire monter la tension pour faire monter son image personnelle. On l'a vu quand il a déclenché l'élection au début de toute cette crise-là,
3: ouais,
30: avec sa
3: ouais,
30: fameuse
3: ouais.
30: casquette, hein, Canada is not for sale. Là, vous parliez qu'il vide une bouteille de Crown Royal. Mais est-ce que ça a amélioré la posture de négociation du Canada là-dedans? Je pense que c'est assez clair que non. Puis bon, comme premier ministre provincial, c'est toujours limité hein, le pouvoir qu'on peut avoir, sinon un pouvoir de nuisance dans son cas. Mais même au Québec, Mme Fréchette se retrouve un peu dans la même situation où elle n'est pas à la table de négociation, mais veut un peu jouer de l'effet d'être au pouvoir. Mais c'est un peu difficile de jouer sur les deux tableaux dans ce cas-là.
3: Mais toi, là, est-ce que tu as entendu, je veux pas que tu dévoiles les secrets de rencontres que tu avais peut-être avec des premiers ministres ou des politiciens, mais ça fait-tu partie de la discussion à un moment donné comme stratège de peut-être évoquer le fait que tu peux faire du millage parce qu'on rentre en campagne électorale puis dans un sondage, t'es pas loin en arrière, t'es loin en arrière, là.
30: Ben écoute, c'est sûr, moi je pense pas qu'il y a des politiciens qui veulent aggraver quelque chose, qui veulent aggraver le bien-être de la population pour leur propre intérêt. Là, si oui, c'est marginal. Cela dit, c'est clair que quand tu es dans une situation de crise, c'est un effet politique qui est très connu, que souvent ça va bénéficier au gouvernement en place. Puis ça, c'est clair que le gouvernement actuel, qu'il soit libéral à Ottawa ou caquiste à Québec, est au courant de ça. C'est déjà toute l'idée de hey, est-ce qu'on va suspendre en partie la campagne pour faire une réunion d'urgence?
3: Il y a une question d'un journaliste là-dessus. Même le média, tu peux penser, peut être intelligent aussi, là.
30: Oui, exactement. Mais à partir du moment où ce genre de choses-là arrive,
3: ouais.
30: c'est clair. Tu sais, il peut y avoir une justification à ça. Mais quand ça arrive, c'est qui a l'air d'être en position de leadership? Ben évidemment, c'est le premier ministre. T'sais, c'est lui qui est à la tête de la table. Là. Tous les chefs d'opposition, ils sont pas dans la position que eux veulent avoir parce que eux veulent se montrer justement comme des leaders, etc. Mais à chaque fois qu'on a ce genre de situation-là, où ben d'abord les oppositions sont un peu dans le noir parce qu'eux ne sont pas au pouvoir, ne savent pas qu'est-ce qui se négocie, qu'est-ce qui se discute. Ils ont l'air un peu du petit frère à côté du grand frère au pouvoir. Là. Fait que c'est sûr que pour le citoyen, quand tu vois ça, tu te dis « OK, c'est qui est en charge? »
4: Mais là, on a l'impression un peu d'être dans le jour de la marmotte. Là. C'est des mauvais souvenirs qui refont surface, les conférences de presse style COVID un peu. Et là, on a l'impression qu'on va vivre une deuxième élection sous la même thématique de fond de crise où les partis politiques vont essayer d'amener leurs sujets, vont essayer d'amener leurs propositions, mais tout ce qu'on va pouvoir parler, c'est Trump, la guerre tarifaire, les entreprises, les programmes d'aide. Il faut être unis. Ça a déjà commencé, là. Les chefs, là, c'est pas le temps de faire de la partisanerie. Ben, c'est pas le temps de faire de la partisanerie. Les amis, il y a une élection. C'est pas mal le temps de faire de la partisanerie quand il y a une élection. Fait que toi, c'est quoi le risque que tu vois pour les politiciens là, à la ligne de départ de l'élection? Là. Parce qu'on sait, là, au fédéral, il y en a un qui s'est fait voler une avance de je sais pas combien de pourcentage dans les sondages et qui s'est ramassé à l'opposition, là, à Cop et à Poilievre. Est-ce que c'est ça qui attend PSPP ou qui risque?
30: Ben ça, honnêtement, ça va être à voir. Parce que c'est clair, en tout cas, que la CAQ espère faire un carnet. Là, je veux dire, se débarrasser du chef pour avoir quelqu'un d'autre qui a un peu, en tout cas, qui a un peu le même style, qui s'en revendique, qui d'ailleurs se colle beaucoup sur lui. Là. Ça fait plusieurs conférences de presse qu'on les voit faire ensemble, Mme Fréchette, M. Carnet.
3: Ben, aujourd'hui, là, à Davy, là, ils vont être là, ils vont annoncer des milliards d'investissements dans la région de Québec.
30: Ouais, absolument. Mais la grosse différence, en fait, avec la pandémie, c'est que le système de santé, c'est provincial. Alors que tout ce qui concerne le libre-échange, le Québec a juste un pouvoir imparfait, indirect là-dessus. Sur certains enjeux comme la SAQ, etc., c'est nous qui peuvent décider est-ce qu'on garde les alcools américains, est-ce qu'on les supprime. Mais de fait, Mme Fréchette ne sera pas à la table avec Donald Trump. Là. C'est juste un fait. Fait que rendu là, est-ce que ça va avoir vraiment le même impact sur les Québécois? Je le sais pas. T'sais, déjà en début 2025, à l'époque où j'étais encore au gouvernement, on se disait justement, est-ce que on peut avoir un effet Doug Ford au Québec, par exemple, qui renforcerait M. Legault du fait qu'il y a des circonstances extraordinaires, de dire qu'on va justement protéger le Québec. Est-ce que le réflexe, justement, de dire, oh, le gouvernement en place, on va rester avec, il est moins présent, clairement. Puis je pense que il y a tellement de facteurs qui expliquent ça, mais au Québec, là, une chose qu'il faut pas oublier, c'est que les Québécois sont beaucoup plus préoccupés de la politique provinciale que de la politique fédérale.
3: Mmh.
30: Fait que ce coup-là, qui a été fait, en fait, au fédéral là, avec M. Carney, etc., c'est aussi parce que les citoyens, ils suivent pas particulièrement tant que ça. Puis quand les citoyens ils sont fâchés, ben comme c'est le cas en ce moment, là, clairement le gouvernement n'a pas une cote d'approbation qui est positive, quoi qu'on en dise. Est-ce que ça va être assez ce genre de choses-là pour faire oublier un peu ça aux citoyens? T'sais? Dans le fond, on pourrait dire que si la CAQ a ce qu'elle veut, ça va être vraiment un choix entre la sécurité face à la crise versus le désir de changement. Puis là, oui, il y a une analogie à faire avec le fédéral, mais comme je vous disais, vu que le Québec a un pouvoir, ben insuffisant, on peut dire, sur ces questions-là. Là, ouais. Je veux dire, il n'est pas en charge, c'est pas lui qui est dans le siège du conducteur quand il y a des négociations internationales. Ben, je sais pas si ça va jouer de la même manière.
3: Là, je regarde, les nouveaux tarifs qui sont entrés en vigueur dans les dernières heures, là, c'est 5 % seulement des exportations canadiennes vers les États-Unis. Ça, il n'y a pas grand monde qui en parle. 5 % seulement. À un moment donné, on peut-tu partir une guerre puis une espèce d'attaque puis d'un show à la COVID alors que tu sais, on vient d'avoir des entrepreneurs ici là, qui étaient au micro, puis ils nous disent nous autres, là, on veut entendre d'autres choses là, que des chèques, puis nous aider. Là, on veut entendre une politique de partir vers les États-Unis, puis peut-être même favoriser là, l'ouverture d'usines aux États-Unis, mais en regardant les sièges sociaux au Québec.
30: Ouais, ben ça, c'est un bon point. En fait, je pense que le seul que j'ai vu ce matin dire ça, c'était Pierre-Olivier Zappa dans le Journal de Montréal, hein, qui disait « Attention, c'est juste 5%, fait que devenez pas fous. » Mais oui, c'est... Quand on sort avec des gros chiffres, hein, comme 50% de tarifs, 35% de tarifs, etc., c'est sûr, c'est facile un peu de grimper dans les rideaux, mais il faut toujours voir les impacts directs de ça. Puis d'ailleurs, l'applicabilité réelle de ça, quand c'est juste le président qui le décrète, que c'est pas encore passé par le Congrès,
3: etc., exact.
30: C'est toujours un peu hasardeux. Fait que comme vous dites, il va falloir voir qu'est-ce qui dure dans le temps. Puis bon, en plus, on connaît, disons, le style de gestion des États-Unis maintenant. Là, je veux dire, on annonçait il y a 2-3 jours qu'on avait un deal. Puis là, finalement, oups, c'est des tarifs de 50%. Fait que tu sais, c'est sûr, ça change tellement rapidement qu'à un moment donné, moi, ça m'arrive de me demander si les citoyens, ils font juste décrocher, là, tu sais, de dire, ah, ben là, j'ai pas suivi le dernier revirement. Je ne sais pas si on est rendu à 50%, à 35%, à zéro, à un deal. Est-ce que c'était l'industrie? Est-ce que c'était l'autre? Il y a un point où c'est tellement imprévisible puis dur à lire que même comme citoyen, on finit par se perdre.
3: Ouais, mais tu sais, t'as des sondages encore récemment qui disent que 75% des Canadiens appuient Carney, mais ils n'ont même pas vu l'entente. Ils ne savent même pas qu'est-ce qu'il y avait dans l'entente.
30: Oui, absolument, on n'a pas vu l'entente. Puis à ce moment-là, effectivement, le gouvernement a le beau jeu de dire « Ah, vous savez, c'était pour protéger la culture québécoise qu'on est sorti de la table. » C'est ça, ben les bloquistes et les péquistes ont roulé des yeux un peu en disant « Est-ce que c'est crédible? » J'avoue que moi aussi, ça me c'est un peu particulier. Là, est-ce que bon, vraiment, le Parti libéral du Canada, c'était ça la chose qui a cassé le truc? Là?
3: Ouais.
30: C'est sûr que quand on lit d'autres choses, par exemple, que eux suggèrent qu'ils étaient proposés comme d'avoir quasiment un droit de veto américain sur toutes les ententes de libre-échange ou sur les ressources canadiennes, ben ça, c'est clair. Là, je veux dire, n'importe quel État veut préserver sa souveraineté de base. Fait que ça, on peut pas les blâmer de rejeter ça, là, évidemment, parce que on veut pas une annexion. Là. Aucun gouvernement canadien voudrait être celui qui cède les pouvoirs aux États-Unis.
4: Et là, c'est parce que, Étienne, on a entendu, le problème, c'est qu'on a entendu quoi, 7, 5, 6 versions différentes du pourquoi, du comment. Il y a eu l'histoire de la langue et de la culture. Mais juste avant ça, on nous a dit « Ah, c'est parce que l'Outnick est arrivé, puis il a fait dérailler Négo en demandant plein d'affaires qui n'étaient pas là à base. » Ben là, c'est l'Outnick, c'est 96 ou c'est quoi, là? Puis quand tu lis les médias américains, on nous dit « Non, non, c'est les Canadiens qui, à la dernière minute, voulaient rajouter des affaires là-dedans, notamment faire baisser les droits de douane sur l'acier à 7 % au lieu de tant de pourcentage. » Fait que là, on n'a pas de vraie version, puis on sait pas la vérité là-dessus. Peut-être qu'on la saura jamais non plus.
30: Oui, exact. Mais vous avez raison. Puis tu vois, ça fait partie des raisons pour lesquelles je suis un peu dubitatif du potentiel électoral de ce qui se passe en ce moment. Puis peut-être que l'avenir va pas me donner raison, mais l'affaire, c'est que quand on comprend pas les termes de base, quand le terrain de jeu est pas clair, ben c'est dur de construire ton narratif politique là-dessus, puis après de faire en sorte que les gens y votent dessus. Tu sais, le COVID, on peut en dire ce qu'on veut, mais au moins c'était assez clair. Tu sais, je veux dire, les gens ils voyaient bien qu'il y avait une maladie qui était tangible, qu'il y avait des mesures.
3: Il y avait un virus, ouais, le monde tombait malade, ouais, c'est ça.
30: Exact. Puis il y avait des mesures qui touchaient de manière très concrète notre vie. Là, je veux dire, si t'étais en couvre-feu, tu le savais en tabarouette, tu pouvais pas ne pas savoir qu'il y en avait un. Alors que là, comme on dit, c'est des tarifs diffus sur des industries dans lesquelles toi tu travailles pas personnellement. Que le taux il change d'une semaine à l'autre, mais c'est vraiment tough de saisir puis d'avoir la même réalité méga tangible qui fait que tu vas voter 100% là-dessus. T'sais.
3: L'élément dans la pièce, c'est la Chine, hein, de ce qu'on comprend aussi là, parce que là le Canada a ouvert des espèces de négociations de libre-échange avec la Chine. Je pense que les Américains veulent limiter ça. Puis dans l'accord de libre-échange nord-américain, ça limite aussi les interventions chinoises. Est-ce qu'il y a ça aussi derrière? on n'entend pas parler de ça vraiment, mais là, il va y avoir des voitures chinoises éventuellement au Canada. Beaucoup de voitures chinoises, ça agace, ça irrite beaucoup les Américains. Je pense que la Chine est là aussi, hein, dans le dossier.
30: Oui, ça se peut très bien. Puis ça, honnêtement, là-dessus, moi, je trouve que c'est une stratégie discutable là, de la part de M. Carney, parce qu'on le sait que la Chine, c'est, tu sais, je veux dire, c'est la menace à l'hégémonie occidentale de notre temps. Là.
3: Américaine,
30: oui, on peut dire que les États-Unis, c'est une chose, mais d'une certaine manière, on profite tous quand même du fait que ce soit les États-Unis la première puissance mondiale. Je suis pas certain qu'on veut vivre dans un monde qui est dirigé par la Chine.
3: Il y a des Québécois qui comprennent pas ça. Il y a des Québécois qui comprennent pas ça.
30: On dirait bien, mais je veux dire, c'est un régime complètement autoritaire, puis je vous garantis qu'il n'y a aucun de nos auditeurs qui voudrait vivre en Chine plutôt qu'au Québec. Là. Fait que, même chose pour les voitures chinoises. T'sais, on parle un peu à travers notre chapeau parce qu'on sait pas qu'il y a là-dedans, ce qu'il y a là-dedans, mais quand on connaît les pratiques d'espionnage de Pékin, par exemple, moi, je roulerais pas dans un char chinois parce que j'ai aucune idée qu'est-ce qu'ils vont faire avec mes données. T'sais. Les autos, en plus, qui sont pratiquement des ordinateurs sur roues maintenant. Encore une fois, on se sert de ça pour essayer de faire un contrepoids aux Américains. Mais est-ce que c'est toujours dans l'intérêt du Canada? Puis après, on peut comprendre aussi des Américains de pas vraiment vouloir que leur allié le plus proche, qui est géographiquement à côté, se colle sur la Chine.
3: Ah oui, collé.
30: Exact.
3: Puis t'as aussi toute la route du Nord, là, avec les sous-marins chinois puis russes qui viennent se promener puis que les Canadiens font rien, là.
30: Ben c'est ça. Puis tu sais, après, on peut le dire aussi que la stratégie des États-Unis là-dedans est peut-être pas parfaite, dans la mesure où si tu veux garder ton allié canadien proche de toi, ben peut-être pas l'attaquer de la manière que ça s'est fait. Tu sais, puis sur la question du fameux offshoring, la délocalisation, il y a plusieurs écoles de pensée sur qu'est-ce qu'il faudrait faire pour un peu renverser ça, parce que c'est clair qu'aux États-Unis, il y a une pensée plus protectionniste en ce moment, qui voit que ben, en fait, il y a des bons emplois ouvriers qui se sont perdus à cause de la délocalisation. Puis ça, c'est juste un fait. Puis même si on s'en préoccupe pas politiquement, je pense qu'on passe à côté d'une des grosses histoires de notre temps. Tu sais, je veux dire qu'il y ait des bons emplois de classe ouvrière en Occident, ça devrait être une priorité, que tu sois américain, québécois ou quoi que ce soit.
3: Protectionnisme, ouais, mais protectionnisme aussi. Les Américains sont devenus très protectionnistes.
30: Oui, exactement, à cause de ce constat-là, parce qu'ils se sont dit combien d'emplois on a perdu dans le Midwest pour du monde qui sont plus capables de travailler ou qui ont perdu un niveau de vie parce qu'on a exporté ça partout dans des pays en développement, peut-être qu'on s'est trompé. Mais il y a une question justement, est-ce que tu veux faire tout rapatrier dans ton pays puis même partir en guerre avec tes alliés ou faire ce qu'ils appellent du friendshoring, faire en sorte que quand tu as des emplois qui sont délocalisés, au moins que ce soit chez des alliés. T'sais, par exemple, c'est pour ça toutes les usines de micropuces qui sont à Taïwan, sont pas en Chine, parce que c'est trop stratégique, on veut que ce soit chez un allié. Mais si on est dans cette logique-là de dire, OK, on veut rapatrier un peu, mais incluant dans certains pays amis dans un intérêt géostratégique, à ce moment-là, partir en guerre commerciale avec le Canada, c'est un peu un non-sens. T'sais, je veux dire, le Canada va toujours être aligné plus sur les États-Unis que sur quelqu'un d'autre. Fait que j'ai l'impression que peut-être qu'ils ont un peu manqué le bateau à ce niveau-là aussi, puis que s'il y avait un intérêt, disons, que de ne pas partir en guerre avec l'ensemble de leurs alliés, ben, ça serait probablement plus facile à défendre pour eux après dans leur lutte contre la Chine. T'sais.
4: Quand il y a une crise, Étienne, l'habitude, les gouvernements demandent à avoir les coups des franges. On se rappelle quand il y a eu la grande crise financière, Jean Charest, son fameux slogan « les deux mains sur le volant », il voulait avoir son gouvernement majoritaire. Là, on en a un gouvernement majoritaire, mais les prédictions en ce moment, c'est qu'on s'enligne peut-être plus vers un gouvernement minoritaire. Et là, si la CAQ remonte parce que les gens veulent, tu sais, avoir un peu de sécurité, puis Mme Fréchette est bonne, puis tout ça, là, ça veut dire que ça amène le Parti québécois au territoire encore plus minoritaire. Puis moi, je vois pas de scénario où le PQ s'effondre à ce point que la CAQ peut reprendre le pouvoir. Donc là, en fait, on nous vend de la sécurité, mais on pourrait s'enligner vers un scénario où on est plus instable que jamais, là, tu sais, avec un PQ qui aurait, je sais pas moi, 50, 52 élus. Comment tu vois un peu ce paradoxe-là, là, tu sais, la thématique de la sécurité, mais en même temps sous fond de gouvernement minoritaire instable qui pourrait tomber à tout moment, finalement, là.
30: Ouais, je pense que t'as tout à fait raison, Frank. Puis on le voit là, depuis un certain moment, le PQ a un bloc de vote qui est extrêmement solide, autour de 30%, 31%, quand c'est chanceux. Puis ce qu'ils ont fait la semaine passée, avec toute la question de dire pas de référendum tant que M. Trump va être là, c'est qu'ils essayent d'aller chercher leur majorité. Là. Je pense que M. Plamondon, il voit ça un peu arriver, la perspective d'être minoritaire, puis que ça lui donne un petit peu froid dans le dos. Là. Il aimerait mieux que ça arrive pas, justement parce que c'est très difficile d'être dans cette position-là, surtout quand ton agenda, c'est la souveraineté. Puis là, ça amène toutes sortes d'instabilités. Puis bon, on se souvient de 2012, en fait. Je pense qu'ils veulent pas faire un Pauline Marois bis. Puis là, tu regardes le vote en ce moment. La question, c'est est-ce que le vote libéral va rester là? Est-ce qu'il va partir, par exemple, à la CAQ? Ou est-ce qu'il y a du vote caquiste qui repartirait vers le PQ? Est-ce qu'ils ont encore siphonné tout ce qu'ils peuvent aller chercher là? Mais j'ai l'impression que Tu sais, c'est pas un accident non plus si M. Carney il se colle sur Mme Fréchette.
3: Non, non, c'est clair. Là.
30: Clairement, ceux qui veulent pas qu'il y ait de référendum au Québec ont un peu abandonné la perspective d'un gouvernement Charles-Migard là, qui s'est dynamité lui-même depuis le début de l'été. Là.
3: C'est épouvantable, hein, comment les libéraux ont mal travaillé.
30: Oui, mais honnêtement, moi, des fois, je me demande, cette machine-là de pouvoir qu'a-t-elle le Parti libéral, qu'est-ce qui leur est arrivé en 8 ans? Est-ce que
3: non, c'est clair.
30: Clairement, ceux qui veulent pas qu'il y ait de référendum au Québec ont un peu abandonné la perspective d'un gouvernement Charles-Migard qui s'est dynamité lui-même depuis le début de l'été. Là.
3: C'est épouvantable, hein, comment les libéraux ont mal travaillé.
30: Oui, mais honnêtement, moi, des fois, je me demande, cette machine-là de pouvoir qu'a-t-elle le Parti libéral, qu'est-ce qui leur est arrivé en 8 ans? Est-ce que tout le monde compétent est parti ou est-ce qu'ils ont juste oublié?

0: politique. Mais pour vrai, moi, écoute, j'étais sûr là, au début de l'année 2026 qui disait hey, il faut pas dire que les libéraux ils ont pas de chance puis tout. Puis là, s'ils ont un chef qui est quand même qui se présente relativement bien comme M. Milliard, est-ce qu'il pourrait causer la surprise par rejet du référendum et tout? Puis en plus, il avait été allé chercher des bons candidats au début de l'été. Mais là, depuis ce temps-là, on dirait ben d'abord, ils ont perdu la moitié de ces candidats-là. Puis là, évidemment, ils sont enfargés aussi sur le français, les classiques libéraux.
1: Ben oui.
0: Là, c'est comme si ils sont déjà plus dans la course alors que ça commence. Là. Je veux dire, c'est vraiment particulier la position dans laquelle il est en ce moment où je pense pas qu'il y a personne qui le voit gagner.
2: On rentre dans une course, en tout cas, d'une campagne électorale où là, les partis politiques font appel à des sous-traitants. Là. C'est Olivier Primo, l'influenceur qui va faire campagne pour la CAQ.
1: Parnell pour les libéraux.
2: Ouais, c'est ça. Est-ce qu'on tombe là dans une espèce de quoi de campagne électorale de 4.0, 5.0? Là, je ne sais pas trop comment on peut l'appeler. Le rôle de Primo, qu'est-ce que tu vois, toi?
0: Ben, c'est vrai que c'est une relativement nouvelle tendance à ouais. l'échelle québécoise. Là, carrément, un parti qui va payer un influenceur qui n'est pas candidat pour faire la promotion de ses idées pendant la campagne. Puis là, bon, M. Primo, il a un peu rétro-pédalé en disant non, je vais être l'envoyé spécial de la première ministre auprès des PME.
1: Ben
0: mais
1: ouais.
0: je pense que tout le monde voit clair un peu dans la manœuvre. Là, je veux dire, c'est une dépense publicitaire. Puis d'une certaine manière, c'est ça le modèle des influenceurs. Je veux dire, entre un parti politique et une marque de savon, si t'es payé puis qu'ils font la promo de ton contenu parce ouais. qu'ils sont d'accord avec ce que tu fais, moi, j'ai pas de problème éthique avec ça dans la mesure où c'est ça le concept, c'est ça le modèle. Je veux dire, entre ça ou une agence de pub, une dépense, c'est une dépense. Cela dit, moi, je trouve ça intéressant parce que ceux qui suivent un peu la politique fédérale du côté anglo savent que, par exemple, le Parti conservateur du Canada, lui, ne paye pas d'influenceurs, mais a des influenceurs qui sont assez favorables à son message, qui reprennent les lignes, qui se montrent souvent avec M. Poilievre, qui des fois vont parler à la convention du parti. C'est des noms qui sûrement vont pas dire grand-chose à nos auditeurs qui suivent pas la politique du côté anglo, mais par exemple, Jasmine Lane, Mario Zelaya, tous des gens qui ont une base de soutien dans le grassroots, entre guillemets, du parti, qui vont prendre des positions, qui sont parmi les acteurs de la mouvance conservatrice les plus connus. Puis je pense que c'est une réalité, en fait, avec laquelle on commence à dealer dans l'espace politique, parce qu'aujourd'hui, avoir un gros compte sur les médias sociaux, c'est prendre part au débat politique, là. Fait qu'à partir du moment où t'as des gens, en plus, qui s'informent de plus en plus via les médias sociaux plutôt que exclusivement à travers les médias traditionnels, en fait, si tu n'as pas de relais, puis là, la question de savoir si tu les payes ou non en est une autre, mais si t'as pas des gens dans cet espace-là numérique que de plus en plus de gens consomment qui vont relayer ton message, mais c'est comme avoir un handicap en partant, là.
2: Ouais, donc là, on rentre dans quoi de nouveau au Québec? Aux États-Unis, il y avait plusieurs influenceurs dans la dernière campagne électorale américaine. Il y en avait de tous les bords, de à gauche, à droite, en haut, en bas. Là, ici au Québec, c'est nouveau. On va voir qu'est-ce que Primo va faire. Il va peut-être avoir d'autres annonces aussi avec d'autres partis politiques puis des influenceurs plus directement. Ça va être intéressant. Étienne Alexandre Beauregard, toujours un plaisir. Merci beaucoup de ton analyse, puis on s'en reparle.
0: Merci à vous deux. Bonne journée.
2: Bye-bye. Merci. Voilà. Bye. Quand même très bon. Très, très bon.
1: Ben écoute, il était dans le war room pendant un bon bout. Là.
2: Lui, il a de l'expérience. Là. Un peu comme Rodolphe. Ils ont été des girons autour des partis politiques. Ils savent très bien qu'est-ce qui se dit quand il arrive une crise comme ça. Et on va essayer de la capitaliser. Là. C'est ça que Fréchette essaie de faire. Là. Essaie de mettre ça gros.
1: C'est ce que j'ai compris de son intervention aussi. Là. C'est quoi, comment disent les Anglais? Never let a good crisis go.
2: Laisse-la pas passer. Saute dessus, puis fait une vague là-dessus, surf. Ben, qui va peut-être avoir une entente d'une semaine, peut-être dans deux semaines, peut-être dans deux jours, on ne sait pas trop. Là. Voilà. Puis là, je regarde les marchés boursiers. Mais les marchés boursiers, là, je regarde le Dow Jones, c'est en hausse. Tu sais, quand il y avait eu l'histoire des tarifs avec Trump, puis le Canada, il y a un an et demi à peu près, là, tu sais, les marchés boursiers, le Dow Jones avait planté de quasiment 1000 points. Là, c'est pas ça, il est dans le vert de 130 points. Là. Donc, c'est ceux qui pensaient qu'il y avait un écrasement. Puis là, je regarde le S&P 500, baisse un petit peu. Puis le Nasdaq baisse un petit peu, mais c'est pas des. Puis là, à Toronto, ça monte. Là. Donc, on est dans le vert à Toronto. S'il y avait une crise, ça serait à Toronto.
1: Ben oui, c'est sûr.
2: Il n'y a pas de crise. On parle juste de 5% des exportations canadiennes qui viennent d'être taxées là, à partir des là, quelques heures.
1: Ben, il y a une crise dans les médias, en tout cas.
2: Ah, ben là, là-dessus, ils n'ont peut-être pas eu le mémo, je sais pas. Regarde. On va voir. Après la pause, tu nous jases de pas mal d'affaires. Hein?
1: Oui, on n'a pas. Le stock est plein, mon ami. On a des histoires avec un bunker à la Maison-Blanche. La sécurité aussi. Qu'est-ce qui s'est passé depuis le 11 septembre? Notre obsession de la sécurité. On n'est pas sorti de l'auberge avec ça, Pierre.
2: Voilà. On revient après la pause.
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22: Ouais, Donald Trump, en fin de semaine, a été aperçu avec son épouse officielle, Melania. Mais il y a toute l'histoire avec son aide, là, Natalie Arp.
23: Ouais.
22: Qui est un peu la... Je sais pas trop, là. Son aide personnelle, elle suit partout, mais elle était pas là, là. En fin de semaine, elle était pas là. Ça a fait beaucoup jaser. Là, on nous sort Melania parce que... rumeurs, qu'est-ce qui se passe avec Trump? Est-ce que Trump a une maîtresse? Fait beaucoup.
23: On serait-tu vraiment surpris?
22: Mais non, je suis pas surpris par tout. On y va?
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0: Bunker, écoute, c'est ouais. Le Washington Post qui sort ce dossier-là. Tu sais, la fameuse histoire que la Maison-Blanche avait besoin d'une nouvelle et immense salle de bal là, pour faire des rencontres, puis recevoir des dignitaires. Puis Trump disait, ben, les installations actuelles de la Maison-Blanche sont un peu désuètes. On va faire cette grande, ce ballroom-là, finalement. Et un des arguments qui était invoqué, parce que pour justifier le cash qui est mis là-dedans, si tu veux, Pierre... ça prend des justificatifs. Là. T'es président, mais tu peux pas faire financer ça si t'as pas de justificatif logistique important. Fait que, tu sais, juste avoir une salle de bal, c'était un peu bidon. Fait que Trump a dit, ben, ça va être, ça offrirait au président et au futur président un lieu sécurisé et fortifié. Autrement dit, en dessous de la ballroom, on ferait un genre de bunker. Et là, le problème, c'est que ça a pris du temps avant que les gens allument, et le Washington Post a fini par allumer. C'est parce qu'il y en a déjà un. Suite aux événements du 11 septembre 2001, il y a toujours eu, évidemment, aux États-Unis, des endroits pour évacuer les présidents.
22: Ben oui, il y a des souterrains, là. Il y en a pas mal.
0: Il y a des souterrains. Sauf que moi, honnêtement, je vais être franc avec vous, je ne connaissais pas cette histoire-là. Mais il y a plus de 10 ans, des responsables fédéraux ont construit un bunker hautement protégé, enfoui sous terre, capable d'abriter le président, ses principaux conseillers en cas d'urgence liés à la sécurité. On dit que pour avoir à peu près une vingtaine de personnes qui seraient logées dans ce bunker-là sous la Maison-Blanche, c'est à 18 mètres sous le complexe. Elle est conçue, nous dit-on, cet abri-là, pour résister à une explosion nucléaire.
22: Oui, ils sont blindés, là.
0: Ils sont blindés pour vrai. Fait qu'il n'y a pas de besoin de construire. Fait que là, tu comprends que...
22: Lui, il voudrait l'avoir sous la Maison-Blanche.
0: Ben lui, il voudrait en avoir un autre, finalement. Mais là, okay, à un moment donné, on construira pas 12 bunkers en dessous de la... Mais tu sais, tout ça met vraiment comme le côté ambigu du personnage, au sens où se présente aux élections, on est les républicains, on va rembourser la dette, on va faire le doge coupé dans les dépenses superflues de l'État. Mais là, c'est un ramassis de dépenses inutiles là, qui sont faites. Là. On parle d'une salle de bal de 600 millions de dollars excluant la fameuse bunker qu'ils veulent faire construire là-dedans, mais à mon avis, ça je pense pas que ça va être qu'est-ce que ça va passer, cette affaire-là. Donc, le bunker qui a été construit a été finalement terminé dans le ça a été fait un peu en secret, cette affaire-là, parce qu'on voulait pas que les puissances étrangères sachent comment atteindre l'administration américaine si jamais il y avait un événement. Mais on dit que ça s'est terminé sous l'administration Obama. Là. Fait que c'est neuf. Là. C'est pas une affaire qui a été faite dans le temps de George Washington, de Ronald Reagan ou de
22: Jimmy Carter.
0: Ou de Jimmy Carter, puis qui s'est complètement désuet avec du matériel passé date. Non, non, ça fait à peine 10 ans.
22: Mais c'est quoi l'intérêt d'aller publiquement avec ça? Pourquoi il en parle publiquement? Parce que justement, là, ça, c'est secret, là.
0: Ben, c'est ça. C'est que là, dans le fond, moi, je pense que le Washington Post a eu accès par des demandes à l'information aux justificatifs financiers de la salle de bal. Et finalement, on commence à savoir que la salle de bal était comme un peu un prétexte pour construire ce fameux bunker-là. Ça va être quand même intéressant de voir où ça s'en va, là. Mais tu vois, il y a eu toutes sortes de gens qui sont venus. Stephen Miller, le genre de responsable de la Maison-Blanche qui est venu dire que oui, fallait absolument qu'on aille de l'avant avec ce projet-là. Mais visiblement, ça n'a pas l'air à passer. Je te disais que ce projet-là était une conséquence, finalement, le bunker initial des politiques du 11 septembre. Il y a un article intéressant dans le Reason Magazine que je suggère vraiment aux auditeurs. Si vous connaissez pas ce magazine-là, vous devez aller le voir. C'est un magazine américain, Free Market, et qui nous parle d'une chose assez intéressante. C'est que depuis le 11 septembre 2001, il y a vraiment ce qu'on appelle l'effet ratchet. Là. Donc, c'est quoi comment en français? Tout le monde dit un ratchet, mais c'est un cliquet, je pense qu'il faut dire. C'est que dans le fond, quand tu crains, tu reviens. Tu n'es jamais capable de revenir en arrière. Puis le point avec ça, c'est que sur la sécurité, tu sais, toutes les normes dans les aéroports, les caméras de surveillance, les installations secrètes, le fait qu'il y ait des gardes armés, tout ça, ça a vraiment pris une deuxième vitesse dans le monde, mais en particulier aux États-Unis, après les fameux attentats du Wall Street Center en 2001 avec le Pentagone, évidemment. Puis même si cette menace-là s'est pas mal dissipée au fil des années, là, donc il n'y a plus vraiment de gens qui pensent que des terroristes vont remplir des avions pour aller foncer dans des tours aux États-Unis. Toutes les normes de sécurité qui sont très privatives de liberté, là. Donc, il y a beaucoup d'Américains qui ont souscrit à ça, qui, 20 ans plus tard, maintenant, plus de 20 ans plus tard, se disent, t'as peu, là, on me filme en partout. À l'aéroport, j'ai pas le droit d'amener ça.
22: Le buzz des caméras aux États-Unis, c'est fort, là.
0: On en parlait l'autre fois avec les flocs, là, finalement.
22: Les caméras qui vous suivent puis vous pistent à la trace, là, puis on peut savoir pas mal ce que tu fais dans la vie, là.
0: Exactement. Et ça, ben, c'est, je veux dire, pour les libertés individuelles, c'est quand même assez intense. Donc, on nous fait tout un dossier dans le Reason là-dessus. Puis on dit, ben, au lendemain du 11 septembre, c'est ce que les gens voulaient. Ils voulaient de la sécurité. Tu sais, puis c'est ça un peu une thématique de plusieurs sujets qu'on parle. C'est les gens demandent de la sécurité. Le gouvernement en donne. Mais quand la crise passe, les règles restent.
22: Ça reste, ouais, c'est ça.
0: Ça reste.
22: Puis là, ça s'ajoute tout le temps, là.
0: Oui, ça s'ajoute tout le temps. Puis 25 ans plus tard, tu te dis, comment ça qu'il faut que j'enlève mes souliers, enlever ma ceinture, puis pas le droit de format plus que temps, puis pas, si tu te fais arrêter, mettons qu'il y a une paire de ciseaux dans ton sac.
22: Le coupon.
0: Tout ça. Mais ça, c'est toutes des affaires qu'en 1980, les gens vivaient, puis il n'y avait pas de ça, là. Fait que tu sais, la crise passe, les règles restent, puis ça s'empile une par-dessus les autres. Puis c'est ça qui fait qu'à un moment donné, tu te dis, coudon, on a-tu encore un peu de liberté dans ce monde-là?
22: Et c'est ce qui fait que Trump veut un bunker sous la Maison-Blanche, directement. Lui voudrait avoir un ascenseur direct dans le bunker.
0: Écoute, en terminant, c'est le National Post qui sort cette histoire-là. C'est quand même assez intense. On parle d'une épidémie de gambling chez les jeunes. Donc, j'ai trouvé ça intéressant, ce dossier-là, parce qu'on dit, en gros, les jeunes font du gamble sur des applications de sport, sur toutes sortes d'affaires.
22: Là, les polymarkets et autres, là, ça, c'est très populaire. Puis c'est ça, c'est une forme de gambling aussi. Là.
0: Oui, puis tu sais, techniquement, le polymarket, tu peux pas vraiment gambler là-dessus si t'es au Canada. C'est comme pas vraiment, il y a pas vraiment d'accès, mais on sait que ça se fait pareil, parce que les gens ont des VPN, parce qu'ils font avec du Bitcoin, etc. Puis c'est ça, la réflexion que je voulais amener avec ça, parce qu'on dit, en gros, les jeunes font du gambling sur des apps de sport, sur les polymarkets, sur de la loterie en ligne.
22: Ça.
0: Mais tout ça est illégal. Fait que tu sais, nos histoires de « on va enrayer tel phénomène en mettant ça illégal pour les 16 ans et moins » ou « on va mettre une règle ». Là, les règles sont là. Puis il y a un problème pareil. Fait que tu sais, la loterie, si tu as 16 ans, c'est illégal. Tu peux pas faire tu peux pas acheter des gratteux, tu peux pas faire du gambling, mais ça se fait. Ça se fait pas à peu près, là. C'est ça qu'on nous dit dans l'histoire, là. On nous dit, les données sont peu nombreuses, mais une mère qui a ouvert un compte pour son fils affirme que tous les enfants parient, absolument tout le monde. Là, c'est un peu exagéré, là. Mais tu comprends que les parents, se rendent compte de ça, là. Que leur enfant fait du gambling sur Internet. Bon, c'est quoi qu'on fait avec ça?
22: Mais tu sais que, Frank, l'Auto-Québec interdit, en tout cas, veut pas émettre de licence à des opérateurs autres que lui-même. Donc, lui, c'est espace-jeu, là, c'est ça. Là. La seule place où tu peux faire des paris sportifs au Québec, entre autres, c'est espace-jeu. En Ontario, eux autres, le gouvernement de l'Ontario, il a donné des licences à des, comme Bet99 ou autres, là, des espèces d'opérateurs de casinos en ligne, puis ils vont chercher des revenus là. Le gouvernement du Québec, lui, se pense plus fin que tout le monde, puis ils disent, ils vont tout tenir sur ma plateforme, mais il y a une érosion des revenus. Le gouvernement pourrait faire de l'argent en donnant des licence de jeu à des joueurs spécialisés parce qu'il y a des joueurs spécialisés là, dans le gambling partout en Amérique du Nord, dans le monde. Mais on joue plus fin, nous autres sites.
0: On joue plus fin, puis ça nous montre la limite des lois. C'est-à-dire qu'on a beau faire toutes les lois qu'on
22: a. Plateformes.
0: Pas le droit de faire ci, pas le droit de faire ça. Interdit à tel âge. Mais ça se fait pareil. On fait quoi? On envoie la police chez le monde vérifier que les jeunes ne font pas du gambling sur Internet. Ça marchera pas.
22: Mais ils perdent des revenus. Le taux Québec perd des revenus. Il y a des. Hey, mais on pourrait payer là, nos infirmières puis nos.
0: Oui, à donner des bains au CHSLD.
22: Ouais, le deuxième bain, le fameux deuxième bain. Mais là, eux autres, ils s'entêtent. Le taux Québec, là, puis Éric Girard l'a dit souvent, c'est juste le taux Québec qui va faire ça. Mais ouais, mais des revenus, là, VPN, puis tu vas jouer ailleurs, puis l'argent rentre. Puis
0: ouais. On parle aussi là-dedans que. Il y a toute une épidémie de ce qu'on appelle le pay to win, là, c'est-à-dire des kids qui jouent à des applications qui sont comme gratuites.
22: Mais là,
0: si tu veux gagner, il faudrait que tu achètes 16$
22: des
0: skins puis des coins, là, finalement, des jetons, ben, de l'argent fictif là-dedans pour pouvoir acheter des affaires dans ton jeu. Là, on dit que ça aussi, c'est vraiment.
22: On contourne, hein? Oui, oui, oui.
0: Tu sais, mais techniquement, je veux dire, le kid, il n'y a pas de carte de crédit, tout ça, c'est les affaires de ses parents. Fait que là, tu sais, on a bien beau faire les lois qu'on veut. C'est des phénomènes qu'on doit essayer de comprendre, puis je pense pas que c'est en faisant une loi à l'Assemblée nationale. Ah, désormais, à partir de tel âge, t'as pas le droit. Les kids contournent ça.
22: Mais ça revient à l'histoire là, des plateformes, puis de la découvrabilité, puis d'essayer d'imposer aux gros géants la découvrabilité. Pourquoi sur le site de Télé-Québec, il n'y a pas de la découvrabilité. Pourquoi eux autres, ils n'ont pas décidé sur le site web de Télé-Québec de faire de la découvrabilité avec les artistes, les chanteurs, entre autres, puis la musique, puis les films? Il n'y a rien de ça. C'est comme si ça, on va imposer ça au gros, mais nous autres, même, on le fait pas. Tu sais, Télé-Québec pourrait le faire.
0: Ben oui.
22: Là, en partant, là, tu sais. Ben, même affaire avec l'Auto-Québec. L'Auto-Québec pourrait faire des licences avec des gros joueurs, des gros opérateurs qui, là, l'argent à part, puis elle revient pas. Là, au moins, il y aurait une partie qui resterait au Québec, mais là, on veut pas aller là. On est là-dedans. On est bon, pour donner des leçons.
0: Ah oui, oui.
22: On vit sur une île.
0: On est bon pour donner des leçons. Oui, mais hein. Ben, c'est surtout, est-ce qu'on a des vraies solutions pour ça? T'sais, le kid, il a trouvé comment installer un VPN, il fait du gambling sur des sites qui sont 18 ans et plus, même s'il en a 14. On fait quoi? C'est déjà illégal ce qu'ils font. On peut pas faire une deuxième loi.
22: Ah, c'est ça. Ah non, regarde. On est là. On veut être unique. Hein? C'est ça aussi. Bon, après la pause, merci Frank.
0: Yes.
22: Toujours un plaisir. Après la pause, Max Trueman débarque. Il y a un petit scoop pour nous autres. TVA, oh. Ligue nationale, ça sent bon. On revient.
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3: Max, comment ça va? On l'a ici.
5: Oui, ça va très bien. Très bien.
3: Est-ce que tu as pogné des infractions? En fait, as-tu pogné l'étiquette comme Ovechkin? On dit 33 fois épinglé par la police russe cet été, Ovechkin.
5: Oui, c'est la rumeur qui est sortie dans les dernières heures. C'est sorti sur un média russe. Fait que, on en prend puis on en laisse. Là. C'est dur vérifier l'info. C'est dur trouver une deuxième source pour les infractions sur la route d'Alex Ovechkin. Mais ce serait 33 infractions. Ça totalise 82 000 roubles et il a été là 4 mois. Ça veut dire qu'il en prenait une à chaque 3 jours. C'est quand même quelque chose. Mais en même temps, quand tu fais une conversion de 82 000 roubles en dollars américains...
3: C'est pas beaucoup, là.
5: C'est pas beaucoup. C'est 978$.
3: Bon.
5: Fait que moi, si quand je pogne 33 tickets de parking puis de stop, ça me coûte juste 1000$ au Canada, je serais correct avec ça. C'est quoi? C'est des amendes de 15$?
3: Genre.
5: Tu t'es mal parké, c'est ça. C'est une autre culture, disons ça comme ça.
3: Là. Mais là, j'imagine que tu perds pas ton permis, là. Puis de toute façon, Ovechkin, d'après moi, il est plugué directement avec le régime, là.
6: Oh, il est plugué sur le Kremlin, lui, là.
3: Ça se peut-tu?
5: Sûrement, parce que ça dit qu'ils ont tout payé sauf un puis il sait pas s'il va le payer. Mais moi, tu sais, dans tout ça, ce qui me ferait aussi, c'est qu'il chauffe une minivan. Je suis comme, c'était Ovechkin. Qu'est-ce que tu fais en minivan?
6: As-tu vu la clip sur lui aussi qui circule où il a de l'air comme vraiment out of shape puis il fait du genre de petit jogging dans un un gym, là? C'était-tu du trolling, ça, ou c'est...
5: C'est un photobomb, c'est un vidéobomb, ça, parce que c'est un autre athlète qui s'est fait une vidéo pendant que
3: Il s'entraîne. Ouais.
5: Puis on voit Ovechkin en arrière, puis tu sais, on s'en fout un peu de l'athlète méconnu ou peu connu. Tout ce qu'on a retenu, c'est Ovechkin en arrière qui a de l'air d'avoir sincèrement 40 livres de trop, 50, c'est pas 10, là, pas 5, il a de l'air totalement out of shape, mais en même temps, on avait les mêmes vidéos l'année passée puis l'autre été. On dirait que l'été, Ovechkin, il est plus capable de garder.
3: Ben là,
5: la
3: c'est ça, c'est le dernier tour de piste, c'est cette année.
6: Probablement.
3: Hein, on comprend qu'il va prendre sa retraite, là.
5: On pensait même qu'il était fait son dernier tour de piste. Là, il dit qu'il revient pour une année, puis il refuse de fermer la porte. T'sais, il aimerait ça avoir ses 1000 buts dans la LNH, mais il aimerait ça finir sa carrière en Russie. Puis là, il manque 71 buts, fait qu'il ne marquera pas cette année. C'est-à-dire qu'il faudrait qu'il revienne 2-3 ans.
3: Ouais.
5: Il va avoir 41 ans, ça veut dire quoi? Il finira 44 ans ici. Puis là, il veut finir sa carrière dans le KHL. Il finira quoi, 50 ans? Les plans d'Ovechkin sont flous. Moi, je pense que c'est son dernier tour de carrière. Pierre, je pense qu'on pense la même chose. Mais on sait jamais, c'est une bibitte à part.
3: Puis il dit, Jagr faisait ça aussi. Là. Jagr prenait plus sa retraite. Là, Jagr joue en Tchécoslovaquie.
6: Ouais, genre 55 ans.
3: Il est pas tuable, là, Jagr non plus. Là. C'est des bêtes, hein?
6: Mais il est plus discipliné qu'Ovechkin un peu physiquement, je pense.
5: Un tantinet, tu sais. Non, mais Jagr s'entraîne au moins, là. Ovechkin en gym, c'est pas tant impressionnant.
3: Mais
5: il est
3: lourd.
5: La
3: force
5: brute. Exact. Mais pour le cardio, je suis pas sûr qu'il fait du tapis trop l'été. Mais tu sais, c'est des bébites à part. Jagr joue encore quelques matchs parce qu'il est copropriétaire de l'équipe en République tchèque, en Tchéquie. Et là, Ovechkin, on sait pas jusqu'à quel âge il va jouer. Tu sais, Ronaldinho, là, le joueur de soccer, dans les derniers jours, on a appris qu'il voulait revenir dans une troisième division obscure. Moi, je l'ai vu quand il est venu à Québec, il avait de la misère de mettre, tu sais, je veux dire, il était même pas capable de...
3: Ah oui, il est gras, hein?
5: Ben oui, puis tu sais, c'est junction, là, ses articulations sont plus ce qu'elles étaient, tu sais, il y a de la misère à se pencher, puis c'est correct, il a vieilli, il a joué au soccer longtemps. Fait que tu sais, des fois, c'est-tu des bonnes idées de jouer jusqu'à 45, 50, 55? Je sais pas, le corps, quand tu vas arrêter, c'est sûr que tu bouges plus, là. Ton corps, il doit shut down, puis le reste de ta vie, t'es dur comme une roche, là.
3: Bon, TVA Sport, Ligue nationale, il se passe-tu de quoi? On a-tu appris quelque chose? Y a-tu un semblant? Ça bouge-tu encore?
5: On a appris quelque chose et je vais te l'apprendre ici. Là, je l'ai pas dit, je l'ai pas écrit, je l'ai pas mis nulle part. C'est un genre de scoop Radio X Pierre Couture le matin. Là. Pourquoi ça a pas été signé encore? C'est que dans la COVID, pendant la pandémie, Rogers continuait de payer les droits nationaux, total, anglophone, francophone, parce que Rogers les paye. Il continuait de les payer quand même à chaque mois à la LNH, même s'il ne présentait rien. Et selon ce qu'on m'a dit, Québécois a dit « Non, moi, j'ai paye pas. Ça n'a pas de sens de payer des droits pendant que j'ai pas de hockey. » Puis ça a fait un, tu sais, ça a fait de la merde dans, ben oui, dans la, ben pendant oui, la pandémie. Puis tu sais, je peux comprendre Rogers qui son entente est signée comme ça. Fait qu'eux autres, ils veulent avoir leur juste part en sous-entente de la part de Québécois. Mais je peux comprendre Québécois de pas vouloir payer ces montants-là parce qu'ils présentent pas de hockey. Et on s'obstinerait là-dessus parce qu'il y a des chances de lockout en 2030-2032. Et on s'obstinerait, on serait à la finition, là, tout le deal est canné. Mais Québécois aimerait, selon ce qu'on me dit, ne pas avoir à payer pendant les mois où il y aurait un lockout. Et Rogers, son entente est faite avec la LNH de la façon qu'ils vont continuer de payer encore. Donc, ce serait là-dessus qu'on s'obstine. On devrait en venir à une entente, peut-être un pourcentage. S'il y a lockout, on payera juste la moitié de ce qu'on doit par mois, whatever. Mais c'est là-dessus que ça accroche. Le reste, tout est canné. Là.
3: Mais dans le cas de TVA Sport, est-ce qu'on va changer le nom du réseau? On va-tu...
5: Non.
3: Ça va ouais, rester non, là? Ouais.
5: Ça va, ben écoute, tout peut arriver, là. Je veux pas dire non, puis là, dans cinq minutes, il y a un communiqué, puis j'ai l'air d'un tonton, là, mais ça arrivera pas. Il y a eu des discussions, il y a eu des possibilités. Moi, ce qu'on m'a dit, c'est TVA Sport est là pour rester. On va avoir les games. Ça va rester probablement la même équipe de description. Je sais que Patrick Lalime avait été bien malade, plus qu'on l'a dit. Quand il s'est absenté, il était très, très malade. On pense qu'il est dans une forme puis dans une santé pour revenir à temps plein. On verra dans les prochaines semaines. Mais ça va être un peu business as usual ou la continuité des choses pour TVA Sport.
3: Puis là, Renault, ça n'en ira pas à RDS, là? On va rester à TVA Sport?
5: Et tabarouette, on est dans le patinage à matin.
3: Ouais.
5: Renault a vécu de quoi l'année passée?
3: Ben oui, ben oui, c'était, écoute, là, il a fait un ACV, AVC.
5: Ouais, ouais. Deux, en même temps, au Centre Bell, pendant qu'il s'entraînait à faire les marches. Puis, entre la pratique puis le match, là. Puis, tu sais, ça lui a fait réaliser des choses, puis je pense qu'il en avait trop dans son assiette. Fait que, tu sais, il a comme eu des exigences plus élevées. Et avec ces exigences plus élevées-là, ben il y a des contrats qui sont revenus, d'autres qui sont pas revenus. Tout ce que je comprends, ces exigences plus élevées à TVA, on va s'entendre puis on veut garder Renaud Lavoie. Il est très bon dans ce qu'il fait. Alors, il devrait rester, mais en même temps, il est plus exigeant qu'avant. Puis je pense qu'il va mieux sélectionner ses gigs dans son horaire parce que son horaire, elle avait pas de sens.
3: Ah non, lui, il était à côté. Il comptait ça. Là. Il était à côté du matin au soir. Là.
5: Ouais, puis tu sais... On est tous humains. On est tous capables de le faire un mois. Là. On a tous des rushs dans nos vies, de l'overtime. Il y a du monde qui travaille de nuit qui nous écoute. Là. On est tous capables de brûler la chandelle par les deux bouts quelques semaines. Le faire pendant plusieurs années, c'est une autre histoire. Puis à un moment donné, notre corps nous renvoie des signes.
3: Ouais, puis tu sais, des fois, ça route de même la nourriture. Des fois, tu manges tout croche, puis ça te rattrape. Là. Il y a peut-être ça aussi. Ah,
6: tu manges tout croche, tu dors tout croche.
3: Ouais, c'est ça. Ouais. Ben, voilà. Hey, tu dis que l'expansion de la Ligue nationale, ça pourrait causer problème aux Canadiens éventuellement.
5: Ouais, puis. Tu sais, ça a sorti beaucoup dans les dernières semaines, mais là, la semaine passée, on a eu comme plus de détails. Ça pourrait être annoncé bientôt. Puis on pourrait avoir une ou deux nouvelles équipes en 2029, 2030, 2031. On n'est pas certain, mais ça fait quand même 3-4 ans, OK? Dans 3-4 ans, on devrait avoir une équipe au Texas, Houston ou Austin, et une autre équipe à Atlanta encore. On ramène le hockey à Atlanta, là. J'en reviens pas, mais en tout cas, ils doivent connaître ça mieux que moi.
3: D'après moi, il y a du cash au bout de ça, là.
5: Ah, c'est sûr qu'il y a du cash, mais à un moment donné, le cash au début, après ça, c'est bien le fun de payer. Au début, c'est clair, là. Mais après ça, faut que tu remplisses ton aréna, faut que tu vendes de la bière, faut que tu vendes des tickets, des abonnements, des billets premium.
3: Mais si c'est bien fait, tu sais, je veux dire, Atlanta, là, c'est un hub, beaucoup de sièges sociaux, là. J'imagine, pourquoi ça pognerait pas? Je sais pas.
5: Parce que ça a pas pogné deux fois. Moi, c'est ça qui m'inquiète.
3: Ouais, mais c'était des pas bons qu'il y avait ça, là.
5: Peut-être, mais encore là, la ville aurait pu backer son produit. Mais
3: ils l'ont pas fait.
5: Peu importe, il risque d'aller là, puis au Texas. Et là, ce qu'on commence à réaliser, c'est qu'à chaque expansion, il y a un repêchage d'expansion. Puis souviens-toi, pour Vegas puis Seattle, c'était fait de façon à ce que les équipes qui sont boostées, qui ont vraiment beaucoup de joueurs, puissent pas tous les protéger. Puis on se ramasse à perdre des bons joueurs. Puis le Canadien, en 2029, 2030, 2031, il va être à son apogée. Il va être prêt à combattre pour la Coupe Stanley, peut-être même qu'il va en avoir remporté une, on sait pas, là. Mm. Ça veut dire que rendu là, on pourra pas garder Fowler puis Dobesch. Ça veut dire qu'être rendu là, on pourra pas garder Demidov, Slavkovski, Suzuki, Caulfield, Lane Hudson, Mike Madison, Noah Dobson, nomme-les tous. Et le Canadien va être une des équipes pour qui cette expansion-là va nuire le plus. Et on prend les règles des deux derniers repêchages. Si c'était demain matin, on perdrait assurément Jakub Dobesch ou Jacob Fowler, ou on perdrait Caden Goulet, ou on perdrait Noah Dobson. Bref, on perdrait pas juste un joueur de profondeur. Comme c'est fait là, on perdrait un joueur important. Donc, ce qu'on me dit, c'est que le Canadien commence déjà à penser à ça. Et dans ses transactions, dans les signatures qu'ils font ou comment ils concoctent leur équipe, ils ont déjà ça derrière la tête. Hey, il y a une expansion. Si on fait ça comme ça, on risque de perdre un joueur important. Donc, ils commencent déjà à jongler avec ces règles-là.
3: Ah, mais transactions, il n'y en a pas.
5: T'es assez tranquille. Mais prends d'avoir une, là. The Hockey News nous a dit de surveiller Samuel oui? Montembeau dans les prochains jours, prochaines semaines, avant l'ouverture de la saison. Puis, tu sais, j'écoutais, je lisais ce qu'il disait et il y a un truc qui me saute aux yeux, Pierre. Samuel Montembeau ne jouait plus en fin de saison puis jouait plus en série. Pourquoi? Parce que l'important, c'est le Canadien et non pas le Rocket. Puis que les deux meilleurs gardiens, c'était Fowler puis Dobesch. Mm-hmm. Ça veut dire qu'on a tassé Montembeau parce qu'il était plus de niveau. Cette année, il va avoir encore plus de pression sur le Canadien de gagner puis de répéter l'exploit. Mm-hmm. Je vois aucun monde où on va donner des départs à Montembeau puis on va dire à Fowler, toi,
3: non,
5: tu
3: non.
5: restes sur le banc.
3: Se faire planter
5: dans Fowler, tu vas à Laval.
6: Ben, il faut qu'il y ait des blessures. Sinon, c'est parce qu'il y a des blessures.
5: Oui, mais en même temps, pour l'instant, il n'y a personne de blessé. Donc,
6: c'est ça.
5: Je vois pas Montembeau jouer à Montréal. Après ça, on le garde-tu comme troisième roue qui sert à rien au cas où il y a des blessures? On l'envoie-tu au balotage pour l'envoyer à Laval? On sauverait 1 million au coq sur le plafond salarial? Ou on essaye de l'échanger?
3: Ouais, c'est ça.
5: On essaye de l'échanger. Mais il a fini l'année avec 3.43 de moyenne de Beloué puis 0.873 d'efficacité. C'est pas un gardien qui est hot. Ça a pas été une bonne saison. Donc, c'est plus difficile qu'on pensait l'échanger.
6: Parce que si tu l'échanges pas là, puis il joue pas de l'année puis on est rendu au fight, et là, il vaut plus rien, là.
5: Exactement. Donc, là, qu'est-ce qu'on fait?
3: C'est là.
5: C'est là. Il faut que ça se fasse. Ouais. Il faut que ça se fasse.
3: Là, Jacquin va signer. Bolduc n'a pas signé. Mais ça me semble que c'est long.
6: C'est long.
3: Qu'est-ce qui se passe?
5: C'est long. C'est long. C'est leur statut de joueur autonome avec restriction. Ils,
3: ouais.
5: ils ont un certain pouvoir dans les mains. Puis souvent, tu le sais, Pierre, en égo, ça se finit à minuit moins une. Fait que ça pourrait se terminer. Ça pourrait se signer juste avant le début du camp pour pas qu'il y ait de distraction. Donc, tout le monde reste de son côté.
3: Okay.
5: Ce qui est particulier, c'est que Jacquin a passé le week-end à faire le tour des centres d'achat là, dans la région montréalaise. Il est allé au centre d'achat Joliette.
3: Il est payé, samedi. Lui, hein, quand il sort de même. Son...
5: Oui.
3: T'sais, ils se font payer des gros montants, là.
5: Ah, ils sont très, très bien payés. C'était Jacquin et Lane Hudson. Ils étaient à la Saint-Hyacinthe le lendemain. Il y avait tellement de monde qu'il y a plein de monde qui se sont déplacés. Il y a une femme qui s'est déplacée de Dolbeau-Mistassini puis qui paniquait parce qu'elle n'a pas pu rencontrer les gars. Elle les a juste vus de loin, mais elle n'a pas pu avoir de signature, rien. C'est tellement gros, le Canadien, que quand on essaye de faire des petits trucs de même, je te répète, là, centre d'achat Joliette, centre d'achat Saint-Hyacinthe, oh oui. C'est même pas les galeries des capitales, là. C'est, je veux dire, c'est tout petit. C'est des centres d'achat. Je veux dire, dans quel monde on amène Jacquin et Lane Hudson dans des centres d'achat? Je comprends que le centre d'achat paye, puis là, ils ont un code QR.
3: Oui.
5: Ils pognent des emails, puis tout. C'est comme
3: ben
5: ça
3: oui.
5: que ça marche.
3: Ben oui.
5: Puis que les gars
3: promotion.
5: Veulent faire de l'argent.
3: Ben oui.
5: Ben oui. Mais à un moment donné, ça matche pas. C'est trop petit. Les gars sont trop gros. C'est des vedettes à Montréal. Donc, c'était spécial ce week-end.
6: Mais si tu n'as pas l'intention de signer un gars ou que tu as l'intention de le trader, tu ne l'envoies pas faire des tournées de centre d'achat?
5: Le Canadien a zéro poids là-dessus. C'est les agents qui ont d'autres agents. Les joueurs ont des agents de hockey et ils embauchent des agents commerciaux pour leur trouver des deals. Fait que, mettons, l'agent de Lane Hudson reçoit 4-5 offres, puis chaque lundi matin, il appelle Lane, puis il dit « Hey, Lane, on a le centre d'achat, on a une signature de carte de hockey, on
3: ouais.
5: a ci, on a ça. Moi, je te suggère celui-là, parce que ça paye tant. » Puis au final, c'est le joueur qui a le hockey. Au final, ouais. le joueur dit « Hey, je peux faire un petit 10 000.
3: Puis le Canadien vend de la merch, là. C'est sûr qu'eux autres, ça rapporte par la bande. Parce que
5: par
3: là,
5: la bande? Mais en même temps, le Canadien, tout ce que le Canadien fait hier, parce que j'ai posé des questions, le
3: ouais.
5: Canadien, tout ce qu'il fait, c'est fournir un agent de sécurité du Canadien
3: okay.
5: pour s'assurer que si jamais il y a des dispos médias, c'est seulement des médias accrédités aux Canadiens qui peuvent poser des questions et s'assurer que la sécurité, elle est au niveau des gars. C'est tout. Outre ça, le Canadien a pas de rôle. Et des fois, ça dérange le Canadien parce qu'il accepte
3: ben oui.
5: des deals
3: ben oui.
5: avec un casino, mettons, ou des
6: ouais,
5: trucs
6: ouais,
5: comme
6: ouais.
5: ça, puis qui n'est pas le casino de Montréal. Puis là, ça dérange. Tu sais, c'est arrivé avec certaines compagnies qui, après ça, sont dans les nouvelles pour les mauvaises raisons. Donc, le Canadien peut suggérer, peut demander gentiment, mais ne peut pas exiger rien par rapport à ça.
3: Puis ça fait partie aussi de l'attrait canadien, là, parce que ça, des contrats de même, t'as peut-être pas ça dans d'autres marchés, là. Comprends?
5: Ah non, c'est sûr et certain.
3: Ici, à Montréal, ça pogne, puis les joueurs peuvent faire des sides avec ça, là.
5: Tu te souviens de Jeff Petrie, il avait signé un bon contrat, puis tout de suite, il avait été associé à McDonald's,
3: oui.
5: il avait fait la poutine Jeff
3: Cole
5: Petrie,
3: Cole Caulfield aussi,
5: meat.
3: Ouais.
5: Exact. Mais dans le temps de Jeff Petrie, ça faisait partie indirectement des négos. Signe 4 ans ou 5 ans, 6 millions, puis tu sais, on va avoir des deals avec McDo, etc.
6: Ouais.
5: Et ça, on peut moins le faire aujourd'hui, il faut que ça soit fait de façon indépendante. Faut que by the book, on puisse dire, non, nous autres, quand on négocie avec l'athlète,
3: ouais.
5: On n'y a pas parlé de McDo, on n'y a pas parlé des centres d'achat, on n'y a pas parlé de rien. Mais en même temps, ils ont un annoncement à parler indirectement. Puis comme je te disais, les joueurs ont des agents commerciaux. Et ces agents-là savent qu'à Montréal, ils peuvent avoir bien plus de contrats qu'à Columbus, mettons.
3: À Toronto aussi. Hey, Max Trouman, tu es salué dans lescoulisses.com. On a là une mine d'informations sur le Canadien et autres, là.
5: Ah, t'es gentil. Je te salue à ton tour. Puis c'est l'été où on a eu où le trafic a le moins baissé. Je te dirais que l'engouement du Canadien, même s'il n'y a pas eu de transaction,
3: c'est fort, hein?
5: Les gens ont hâte. Ouais, exactement. Les gens ont hâte. Donc, j'ai hâte au camp. Ça devrait être la folie, là.
3: Merci, Max.
6: Merci, man.
5: Yes.
3: À prochaine.
5: Salut, guys. Ciao.
3: Voilà, Max Trouman dans lescoulisses.com, le Canadien.
6: Mais les attentes sont hautes, pareil. Hein.
3: Oui,
6: c'est
3: oui.
6: Les chiffres de son site, ce que ça démontre, c'est que les gens ont soif, là, on s'est rendu loin. On veut continuer d'aller loin, mais là, pour l'instant, ils ont signé des mid-offres, mais il n'y a rien qui se passe. Là.
3: Il va falloir qu'il se passe de quoi. Mettons, imagine un scénario, ils perdent, là, mettons, les 10 premiers matchs, là, ils perdent 6-7 matchs. Là. Ça peut arriver, là. Là, le monde va commencer à paniquer. Là. Puis là, il pourrait arriver à l'échange.
6: À Montréal.
3: Ben oui, c'est ça. On connaît Montréal.
6: On connaît Montréal.
3: Voyons donc. On revient après la pause. On va jaser de la bourse. Puis là, je regarde la bourse. Ouais, ça baisse-tu avec Trump? On revient après la pause.
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5: Hey, c'est Jordan. Dans la Frontier, encore une domination pour les Capitales. Un coup de balai contre les Miners, une 63e victoire hier, officiellement champion de la division Nord, un 100e point produit et un record de buts sur balle en une saison pour Carl Kral. Que voulez-vous de plus? Encore une saison magique pour la troupe de Pat Scalabrine. Au tennis, c'était le Challenger Banque Nationale ce week-end à Québec. Une première. Et le joueur du tout nouveau tournoi a été le Français de 22 ans, Lucas Van Aché. Il a battu le Grec Saki Alaridi en deux manches rapides de 6-1 et 6-4. Un bon 50 000 $ en poche en plus d'un beau trophée pour Van Aché. Ça se prend bien. Et en Formule 1, c'est le pilote de McLaren, Lando Norris, qui a remporté le Grand Prix des Pays-Bas, signant une deuxième victoire consécutive. Antonelli a terminé deuxième et George Russell troisième. Direction Italie. Dans deux semaines à Monza pour le prochain Grand Prix.
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9: Ouais, ça parle beaucoup de libre-échange tarifs. Là, Trump y en rajoute aujourd'hui pour le 1er janvier. Il parle de 50% de tarifs sur les voitures, les camions, toutes les pièces d'auto et l'acier. Là, évidemment, les stocks à la bourse de producteurs d'acier aux États-Unis, ça grimpe en flèche parce que là, on se dit, on va se revirer vers eux autres, on va produire davantage, on va. Hein. Donc, c'est ça qui va arriver, hein? C'est du protectionnisme, là. Tout le monde va se recroqueviller sur lui-même. Mais quand vous regardez, puis là, c'est-tu l'histoire d'une crise annoncée ou bien c'est une patente? Moi, je regarde l'histoire des tarifs là, qu'on a annoncé là, le 19, là, puis qu'on devait avoir une entente en fin de semaine, puis ça a avorté. Là.
10: Oui.
9: C'est seulement 5%. Seulement des exportations canadiennes. C'est pas 50. C'est là où il y a des tarifs supplémentaires, mais ça représente juste seulement 5%. Donc, il y a déjà des tarifs en place. Il y a déjà des accords de libre-échange. Mais c'est juste 5%.
10: Puis là, tu dis... on le répète, Pierre, mais le Canada a un des meilleurs deals au monde, si c'est pas le meilleur avec les États-Unis.
9: Exactement.
10: Parce que la Grande-Bretagne, même s'il y avait une balance commerciale positive avec les États-Unis, eux autres, c'est 10% all over the board sur tout, là. Pas sur 5% de la marchandise, surtout. Même chose avec les Français, les Allemands, même les Israéliens, qui sont des alliés historiques. Israël est un allié historique des États-Unis. Ils se sont mangés des tarifs en pleine gueule aussi. Là.
9: Et tu regardes qu'est-ce qui est tarifé là, supplémentaire à matin, là, dans le 5% là, des exportations vers les États-Unis. C'est la machinerie et équipement électrique. Là, tu as plastique et produits de plastique. Tu as meubles, literie, luminaire, machines industrielles, chaudières, réacteurs. T'as le papier et carton, bois et ouvrage en bois. On comprend là, que le Québec va être affecté. Mais sur le PIB total canadien, là, avec ces nouveaux tarifs-là, la baisse, en fait, c'est 0,4%. C'est 0,4% de prévision de croissance du PIB réel. On est à 0,6 sans les tarifs. Donc, on va croître quand même. L'économie canadienne va croître de 0,4% cette année. Puis, c'était 0,6 prévu. L'an prochain... On parle quand même d'une croissance avec les tarifs qui ont été ajoutés ce matin, là, d'1,7% de croissance au Canada, c'est 2% qui était prévu sans les tarifs. C'est pas la fin du monde, là, dans la mesure où on va avoir peut-être une entente. Ça dépend de ce qui s'est dit aux tables. Si t'as envoyé chier l'autre partie, puis là, tu veux faire de la politique là-dessus, le temps de revenir aux tables, ça peut être long, là. Ça peut être très, très long. Là, Trump a pogné un air un matin, il a mis ses chars. Là. Lui, il vise Doug Ford, là. Carrément. Lui, il vise le maillot femme, d'après moi.
10: Ah oh, ouais, lui, il va nous vider une bouteille à terre dans pas longtemps.
9: Ah non, Doug, dans rangée, là, vers le pont de Gordie Howe.
10: Ouais, moi, je surveillerais le pont, là. C'est dangereux.
9: C'est là que ça va jouer. Sinon, là, je regarde les marchés boursiers à matin. C'est pas la panique. Hein. Le TSX monte de 36 points. Le Dow Jones monte de 144 points. Le S&P baisse de 18 points. Puis le Nasdaq baisse de 130 points. Tout à l'heure, il baissait de 300 points. Donc, ça s'améliore. Puis c'est surtout les microprocesseurs Micron et autres, là, qui baissent un peu. Fait que c'est pas... Puis le pétrole baisse de 2,40 $. Fait que là, c'est quasiment des chiffres qui nous laissent croire que l'économie canadienne dans tout ça, c'est une crise de bacon. Est-ce qu'on pense qu'on va être capable de s'entendre? Les marchés boursiers pensent que oui. Sinon, là, je regarde l'or, le Bitcoin. Hey, le Bitcoin est rendu à 80 000. 80 000 $, il était à 63 000, 64 000 la semaine passée. Le Bitcoin monte, également l'Ethereum monte 2514. L'or monte de 57 $. Évidemment, l'or, les Bitcoins, là, les Américains rachètent beaucoup d'obligations longues et on émet des obligations courtes. Ça libère de l'argent, de la liquidité aussi pour ce genre d'actifs plus à risque. Et là, ben, on le voit très bien, l'or et le Bitcoin montent. Et je regarde aussi, après ça, silver, ben là, c'est un petit peu plus compliqué, là, l'argent. Mais quand même, là, ce qu'on voit, c'est qu'il n'y a pas de panique sur les marchés boursiers. Donc, on n'anticipe pas la fin du monde. On parle de 5 % seulement de nos exportations concernées. C'est une crise fabriquée. Je ne sais pas.
10: Mais pourquoi on ramène pas un peu? Tu sais, moi, ce que j'aime c'est que dans ce que tu fais, c'est on ramène un peu de sang-froid, on ramène un peu de rationalité. Ça nous donne quoi d'agir comme du monde en panique? Un, t'envoies un message de faiblesse. Tu dis, hey, nous autres, là, ouais, à une minute que tu nous fais qu'on perd les pédales, on devient émotif, puis on se roule à terre, puis on pète les plombs. Dans une négo, c'est pas une bonne idée. Là.
9: Ben là, surtout qu'ils nous regardent. Là, ils regardent comment on réagit. Là, les médias là-dedans, les médias paniquent. Je sais pas si tu veux un matin, là, les grosses manchettes, puis on n'est pas achetable. Il n'y a pas de fin du monde là. Et on a reçu ce matin aussi, allez réécouter le segment, là, des gens, des chefs d'entreprise, des entrepreneurs qui disent, nous autres, là, ça fait longtemps là, qu'on est rendu ailleurs. Là, nous autres, c'est pas un chèque qu'on
10: veut.
9: Ils
10: se préparent, eux autres.
9: Non, mais eux autres, ils ont déjà transféré de la production aux États-Unis. Ils ont déjà ouvert une usine aux États-Unis. Si t'es pas rendu là aujourd'hui, là, t'es pas un bon homme d'affaires. Là, là t'es en panique, puis tu veux juste te faire quoi? Te faire payer de l'argent public pour tes pertes que tu vas avoir? Parce que si t'attends juste ça, tu sais, normalement, tu as dû diversifier ta production. Il fallait que tu réagisses le plus rapidement possible. Tu ouvres une ligne, l'autre bord, puis que tu ouvres une usine, puis que tu as un siège social. C'est ça qu'on déplorait aussi, là, c'est que les gouvernements, au lieu de dire on va encourager des sièges sociaux ici, puis aller ouvrir des usines l'autre bord, mais gardez vos sièges sociaux ici au Canada. Là,
10: ce qu'il nous a dit, M. Drapeau, c'est si vous n'êtes pas depuis un an à temps plein sur des stratégies pour vous sortir de ça, vous dormez au garde.
9: Là, moi, si tu m'arrives un matin en panique, là, d'après moi, ta compagnie, tu manges de l'argent depuis un bout, là. Puis d'après moi, c'est une zombie, là. Ils appellent ça des entreprises zombies, là. Une entreprise qui mange de l'argent, puis là, t'attends des fonds publics pour essayer quoi, là, de...
10: Non, mais eux autres, ils attendent les chèques à fraîcheur.
9: Ben oui, mais là, les chèques à fraîcheur, ça va-tu sauver des entreprises qui, de toute façon, vont fermer, là?
10: On gagne du temps.
9: Ça, Frank, je sais pas, là. On parle juste de 5 % là. Des exportations concernées dans des nouveaux tarifs, là. On est là-dedans. Voilà. Ça fait le tour.
10: Yes.
9: On revient après la pause.
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12: Ouais, bon, on va entendre parler des tarifs. C'est sûr que les politiciens manquent pas une occasion, Frank, pour aller faire une crise, fabriquer une crise. Ça va être ça? Pas mal?
13: Ça va être pas mal, ça, j'ai l'impression.
12: Alors, soyez-en avisés. Nous autres, on essaie de débunker, on essaie de vous mettre ces bonnes lignes.
13: On fait ce qu'on peut, parce que si on a les infos, on les a pas.
12: Non, non, il y a pas de... On sait pas où sont... Mais regarde, JC va en parler. Merci, Frank. Merci les auditeurs. JC, Pat Max en viennent. Je pense qu'ils vont avoir des très bons invités pour analyser tout ça de long à large. Et nous autres, demain, on revient. Ciao.
13: On revient.
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15: Les négociations entre le Canada et les États-Unis ont échoué après que Washington ait notamment exigé des concessions sur le français, la culture, le commerce, l'alcool, le lait et l'automobile. Mark Carney a refusé de céder, affirmant que certaines demandes touchaient directement à la souveraineté canadienne. Le Canada ripostera donc dès le 8 septembre aux tarifs américains de 50%. Cette résistance pourrait toutefois coûter cher aux Canadiens, hausse des prix, moins de choix pour les consommateurs et des milliers d'emplois menacés. Ottawa estime que 56 000 emplois sont à risque, tandis qu'une autre étude évoque près de 90 000 emplois, dont 18 000 au Québec. Le gouvernement devra aussi investir 10 milliards en aide aux entreprises et aux travailleurs. Ce sera une course serrée dans Lévis lors de la prochaine élection provinciale. Ça s'annonce beaucoup plus serré qu'en 2022. Plus de 51 000 électeurs voteront le 5 octobre prochain. Et le député sortant de la CAQ, Bernard Drainville, qui avait remporté la circonscription, dit qu'une autre étude évoque...

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0: Au départ, c'était, y en a quelques-uns qui l'avaient compris. Maintenant, c'est devenu le playbook officiel. Mais là, avant d'embarquer dans tout ça, je vais un peu pousser la charrette avant les bœufs. On va revenir aux bœufs. Bonjour, les bœufs!
1: Bonjour!
0: Patricia, notre cowgirl, qui se déplace de Festival Country en rodéo. Et Maxime, qui, je sais pas, la fin de semaine, je sais pas ce qu'il fait. Il fait du crack.
2: Ma blonde. Non, j'irai pas là.
0: Ben, voyons.
1: Non, vas-y.
2: Non, hey, tu savais où j'allais. Hein?
0: Moi, je sais pas où tu vas, mais je suis content. Okay. Ouais, moi aussi, je suis content.
2: Ouais, ben, c'est ça, je grandis, je prends de la maturité, tranquillement, pas vite.
0: C'est ma première fois que tu t'en comme ça. Là?
2: Ouais, ouais, ouais. Ben, pas en fin de semaine, en tout cas.
0: Non. Bon, ben, il est sur le bord de nous le dire, à Pat.
2: C'est correct.
0: Il est sur le bord de nous le dire.
2: Et vous autres, comment ça va?
0: Ben, moi, ça, écoute, ça va, évidemment, que là, il y a comme une petite nouvelle qui est arrivée en fin de semaine, qui semble avoir mis le feu total à la population. Avec raison, je peux comprendre. Je peux comprendre que l'émotion ressort vite au Québec. À un moment donné, on apprend à se connaître, tous ensemble. On sait comment on est, on sait comment on réagit, mais ce qui est plus triste, c'est pas qu'on commence à se connaître en tant que société, c'est que les politiciens vous connaissent depuis longtemps. Ils savent exactement comment vous allez réagir. Ils savent exactement sur quel piton peser. Puis on va y aller tranquillement. On va y aller étape par étape. Donc, retour en arrière. On recule le tape un petit peu. Je joue pas beaucoup, je joue un petit peu. On a un deal. La gestion de l'offre n'est pas très protégée. On a des bons acquis. On va avoir, on va être capable de signer quelque chose. Tout va bien aller. Samedi matin, tout ça est terminé. Le Canada, ça c'est la version qu'on a là. Le Canada s'est levé bien offusqué à cause d'un point de négo qui est arrivé, semble-t-il, à la dernière minute. Et ça là, ça n'a pas passé. On l'a eu dans le fond de la gorge. Imaginez-vous que le gouvernement libéral, fédéral de Mark Carney a pogné les nerfs, pas quand on a jasé de gestion de l'offre, puis qu'on a dû faire des concessions, pas pogner les nerfs. Pas quand on a jasé de l'automobile en Ontario. On n'a pas pogné les nerfs. Ça a bien été. On a réussi à négocier. Mais le français...
1: Oui.
0: À ça, on l'a pas pris, là.
1: En français, s'il vous plaît!
0: À ça, là, le gouvernement libéral fédéral, très connu, d'ailleurs, pour sa défense du français...
1: Ah ouais, surtout dans l'armée canadienne.
0: Oui, ils ont enlevé quand même l'obligation du bilinguisme dans à peu près 90% des bases militaires canadiennes. Ah, ça, ça n'a pas passé. Là, je vous vois déjà écrire, je sais qu'il y en a déjà qui sont en train de m'écrire, vous allez encore défendre Trump, ça n'a pas de sens. Si vous voyez encore ça juste comme une espèce de combat de Goliath romantique de Trump contre les Canadiens, t'sais. Oui, il y a la partie Trump imprévisible, incapable de comprendre ce qui se passe, incapable de suivre, parce que dans deux jours, il peut aussi bien tout annuler ça. Là. Il dit, oh, it's okay. Canada's not bad. On sait pas ce qui va se passer. Là. Mais nous, par contre, on a le contrôle. En tout cas, on m'a dit là, que dans une démocratie, c'est le peuple qui avait le contrôle. Le peuple a le contrôle de son gouvernement, mais le gouvernement, semble-t-il, qu'il lead la parade et que le peuple suit. Fait que nous, on se fait dire que tout a bien été. Là. On a fait des concessions sur la gestion de l'offre et tout ça était bon, là. Tout ça était bien correct pour nous autres. Mais là, le français, ça c'est non négociable. By the way, quel beau cadeau à pelleter dans la valise à Christine Fréchette. Là. Hey, c'est-tu le temps de séparer le pays? Non, je ne croirais pas. C'est-tu le temps d'agir? Oh, je croirais. Et à quel moment la CAQ a été la plus forte dans toute son histoire, qui n'est pas si vieille que ça? Là?
2: La pandémie.
0: La CAQ est bonne là-dedans, les crises.
2: Avançons!
0: D'ailleurs, mais c'est un addon, là. C'est un addon, là.
1: Pas avançons, c'est reculons.
0: Parce oh, Pat, attention,
1: tape,
0: là.
1: Tu recules le tape pour continuellement vivre la même affaire, c'est que t'avances pas, tu recules.
2: Ouais, mais si tu recules puis tu regardes par en avant, t'avances.
1: Non, t'as l'impression d'avancer.
2: Mais c'est ça.
0: Il n'y a pas trop de magnétique,
2: perspective.
0: C'est vrai que tout est une question de perspective. Puis visiblement, on est rendu. C'est plus des gouvernements qu'on a, c'est des. C'est des spécialistes en communication.
1: Parce que juste rappeler que au mois de mai, ça s'invente pas, là. C'est pas vrai, c'est au mois de mars 2026, c'était le Canada qui était accusé de ne pas en faire assez pour le français au Québec. Et il y a plein d'exemples comme de quoi qui ne contribuent pas à défendre le fait français, puis qu'ils laissent l'anglophone l'emporter au même au point de vue fédéral. Là, il y a des groupes, les droits collectifs du Québec, qui se sont tournés vers les tribunaux contre le fédéral, parce que le fédéral protège pas assez la langue québécoise.
0: Non, mais non, tu l'as vu, Pat, c'est faux ce que tu dis. Ouais. Parce que regarde comment Mark Carney vient à notre aide. Il est monté sur son grand cheval blanc, là, puis dans un français approximatif, il est venu nous le dire, c'était inacceptable.
1: Mais il n'y a personne qui se lève le point.
0: Non, mais là, le peuple a peur. OK, on a parlé souvent de ça, les mécanismes de défense, la peur. Là, le peuple a peur. Il a besoin de quoi? Il a besoin de quelqu'un qui dit, la main sur l'épaule, je vais te protéger. Moi, je suis fort. Moi, je vais faire quelque chose. Moi, je vais t'aider. Et visiblement, l'affaire du français, pour moi, dans mon analyse, la bouillie à chaud. C'est, il n'y a rien là-dedans qui nous donnait... le pouvoir de se lever puis de dire that's it. Si on m'avait vendu que c'était la gestion de l'offre, le nœud, là, je l'aurais acheté. J'aurais compris. Parce que je sais que à chaque fois qu'on parle de ça, on se fait brasser. Puis savez-vous quoi? C'est correct. Vous avez le droit de pas être d'accord. Vous avez le droit de. On a le droit de discuter. On a le droit d'avoir un système de gestion avec lequel on n'est pas d'accord. Puis on a le droit d'être d'accord aussi avec. On a le droit d'avoir des principes un peu différents. Mais sur la base, on a à peu près tous les mêmes valeurs. Mais de me faire dire, vraiment, là, c'est le français qui a chopé ça, je l'ai pas... La pilule n'a pas passé pantoute, je l'ai encore direct dans la trachée. Ça n'a pas passé. Je n'accepte pas cette explication-là. Mais visiblement, je suis minoritaire. Il y a eu un sondage qui a été fait, 1500 répondants quand même, où on nous dit que 76% des Canadiens adorent la réplique de Carney, les contre-tarifs, on attendait ça avec impatience. Et preuve qu'au Québec, si j'étais PSPP, ce chiffre-là m'inquiéterait énormément. Là. 85% au Québec. Ça veut dire qu'ailleurs au Canada, où c'est 60 et quelques. Ça veut dire qu'il y a des endroits où c'est beaucoup, beaucoup moins excité. Ici, on est over-excité. On a pris la fourche, le pic, la pelle, on a pris la lanterne dans la nuit. On s'est mis à crier « Carney, Carney, défends-nous ».
1: Je le crois, mais je le crois pas. Parce que là, tu me dis que dans le fond, c'est un 1500 répondants qui représente le Canada.
0: Oui.
1: Il y a 85% de ces répondants-là qui ont dit, ben, quand venaient provenaient du Québec.
0: Non. C'est que sur le total, tu as des échantillons, mais au Québec, ben, tu sais, tu peux accrocher ces chiffres, puis on pourrait s'astiner, puis ça me tente pas, puis tu as probablement raison que c'est peut-être pas 85, ça pine.
1: Ouais.
0: Mais disons que de façon tendancieuse, au Québec, on a réagi encore plus favorablement que le reste du Canada. Ouais. Pourquoi vous pensez? Parce qu'on vous a touché le piton sensible. On vous a parlé de français.
1: Ben, en fait, je pense peu importe le c'est quoi, c'est pas le piton sensible du français. Je pense que c'est juste Trump.
0: Et quoi? Ben, je pense que là, on a la tempête parfaite au Québec.
1: Le sujet, dans le fond, tu sais, quand on a annoncé la semaine passée là, qu'il y avait un accord, là, il y avait juste moi qui était contente. Puis, je veux dire, vous autres, là, mais dans le sens que moi, j'ai dit, là, enfin, il faut passer à autre chose. Il faut qu'il y ait un accord.
0: Oui.
1: Puis, je t'ai dit, tout le monde a des faces longues à télé.
0: Oui. Ah, sont pas contents. Et les politiciens.
1: Ouais. On
0: Des faces longues de politiciens, là, l'accord, il tripait pas, là.
1: Nous ne sommes pas un peuple de bâtisseurs, on est un peuple de pleurnicheurs. Puis on doit continuellement mettre la faute sur ce qui va mal, sur quelqu'un, puis là, on est content. Fait que c'est Trump. Fait que, tu sais, c'est pas le... Puis en plus, on est allé en... Ça, c'est le gravy, mettons. Ça, c'est du surplus, là, c'est-à-dire le fait français. Mais tu sais, je me disais, là, on sait même pas ce qui s'est dit. On n'a pas les papiers.
0: Non, on n'a pas les papiers. Puis en passant, les Américains, là-bas, ils disent exactement l'inverse.
1: Ben c'est ça. Puis je veux dire, c'est normal. Chacun va faire en sorte que la perception soit de son bord. Fait qu'on le sait pas. Excuse-moi.
0: Ben voyons. Lâche pas. Ça affecte.
1: Non, mais j'ai mangé des petites noix, là. Puis,
0: des noix?
2: Des noix?
1: Tantôt, mais il y a des une noix. Graine qui m'a monté. Petite graine de noix, mais elle est redescendue. Excusez.
2: Ah, tu dis ça de même, toi? Non.
0: Des noix de chia. C'est bon pour moi.
1: Ça, c'est des graines de chia.
2: Ah oui, des graines.
1: C'est pas des noix.
0: Ouais.
1: Excusez-moi, ça m'a pris de même. Là. Ça va passer. C'est Trump qui m'a rentré ça dans la gorge.
0: Ben, Pat, ton point... Mais je pense que c'est une tempête parfaite.
2: Comme disait Mélania.
0: Tu sais, Trump, oui, ça aurait été suffisant.
1: Continue.
0: Mélania ou l'autre?
2: Oh, l'autre, c'est plus l'autre.
0: L'autre, elle avait beaucoup de post-it. J'oublie son nom. Madame Hart, ça se peut-tu?
2: Oui.
1: La blonde, là?
0: Oui, okay. La blonde qui suit partout avec des post-it.
1: Oui, oui,
2: c'est
1: oui.
2: Ça, Monica.
0: C'est ça.
1: Arrête, c'est pas le... Hey, c'est pareil qu'en passant... C'est pas les tarifs qui font jaser aux États-Unis.
2: Non, c'est ça.
1: C'est ça.
2: Mais oui,
1: l'histoire, il y a juste nous, là, dans le fond, qu'on est full États-Unis, bon. Mais eux autres sont pas full Canada, là. Bon. Ils sont en sac, là.
0: Samedi, je me suis levé, là. Puis là, en fait, ma blonde m'a réveillé. Puis souvent, la fin de semaine, quand ma blonde me réveille, il y a quelque chose. C'est, hey, il y a quelque chose, faut que tu interviennes.
1: OK.
0: Bon, fait que elle me réveille. Je dis, oh, qu'est-ce qui se passe? J'attendais-tu un voyage de terre, quelque chose? Puis là, elle me dit, ah, tu sais pas quoi. Là, ça a l'air que les négos, c'est fini. Puis là, c'est la crise. Puis que je me lève, je prends mon café, puis je regarde ça. Bon, je vais descendre en bas. Mais aller écouter des nouvelles puis de l'actualité une bonne partie de la journée pour savoir ce qui se passe, essayer de comprendre. Merci pour le samedi. Fait que, bon, là, je mets ça à nos postes. RDI, LCN, CBC News, Global. Et c'est l'hémorragie totale. Il y a du sang partout. Ça revole. C'est la crise, l'inquiétude, la terreur, les mots importants. Là, il y a la conférence de Carney à 11h. On peut écouter une attaque. On peut écouter un extrait, d'ailleurs, pour comprendre le ton qu'on a donné à tout ça.
3: Why does it feel like today Mark Carney is going to war? Trade war. The tone.
4: Because we're attacked. You're at war when you get attacked. We got attacked. U.S. put 50%. We waited until the United States decided to actually implement these so-called 338 tariffs. That's fine. We've got the reserves. We got the resilience. We've got the plan. We've got the focus. We will respond. We're going to focus on what we can control. We're going to build.
0: Tout là-dedans est l'œuvre d'une firme de com. Les mots, la guerre, attaque, panique pas. Sois fort, we're fine, on est capable, on va se battre. Tout est là-dedans. Ça, c'est le résumé du spin libéral qui a très bien collé. Fait que Pat a raison, Trump, oui, mais c'est plus que Trump. Là, il est allé ajouter, c'est parce qu'il a attaqué le français. Ça, c'était pour Pat en unir le Canada. Là, soudainement, oui. T'as des Albertains qui sont super pro-québécois, là. T'as des Ontariens qui trippent sur le Québec, soudainement. On peut pas faire ça de nos chums du Québec. C'est pas correct, ça. Eux autres, ils aiment ça sacré, puis ils aiment ça avoir leur langue à eux autres, puis... c'est juste que il y a un mois, le même gars disait « Hey, c'est une perte de temps, ça traduit tout ce qu'on a ici, puis des hôpitaux bilingues, quelle marde! » Mais là, on a réussi à se faire une fausse unité canadienne qui va toffer le temps de la crise puis de l'attaque, comme ils disent. Et pour te donner raison, je passe une partie de la journée samedi sur les médias canadiens, je vais aller faire un tour aux States. On va faire un tour CNN, puis NBC News, puis
1: Fox News.
0: Ben,
1: hey, c'est du patinage.
0: Il était là-dedans, mais il était aussi dans... Il y a une course de char autour du Capitole à Washington. T'as ça, nouvelle, là? Le Canada, zéro et une barre. J'ai vu un filet passer en dessous, là, maintenant. Le Canada quitte la table des négos. Non, c'était même pas ça. C'était fin des négociations, entente sur pause. Bon, c'était tout. Ça, c'était ce qu'on a divulgué comme info aux Américains. Nous autres, ça faisait 8 heures qu'on était en émission spéciale. Juste pour vous démontrer la balance de ça. Parce qu'aux États-Unis, faut-il se rappeler, parce que là, on a l'impression qu'on s'en va à la guerre comme si on était armé pour aller à la guerre. Ce qui est faux. Factuellement, il va falloir arrêter de s'enfler la tête, de se penser meilleur que les autres. Nous sommes un pays à l'économie reliée directement et presque à 100% à celle des États-Unis. Faut arrêter, là. On n'est pas équipé pour aller à la guerre.
1: Oui, mais là, c'est 5% là, des exportations canadiennes. Là, ça, il faudrait juste le relativiser puis le dire parce que là, on a l'impression que c'est sur 100% de tout ce qu'on fait, bouge. C'est très, très, très ciblé comme mesure. Elle n'est pas généralisée.
0: Mais elle s'ajoute.
1: Mais c'est quand même 5%
0: de
1: des
0: plus.
1: Exportations canadienne.
0: T'as raison.
5: Et de 9 à 10 % au Québec. Puis je lisais un économiste ce matin dans le Financial Post qui disait que ça pourrait faire en sorte que le Canada perde entre 87 et 90 000 emplois dans la prochaine année, mais 52 000 emplois directs. Sauf que quand on regarde les chiffres en 2025, on a créé 70 000 emplois et c'est comme ça à presque toutes les années depuis 5 ans.
0: Non, il faut relativiser.
5: Mais c'est pas si grave que ça.
0: Ben, il faut relativiser, mais c'est grave. Dans le sens où, tu sais, Pat, oui, 5 % mais qui s'ajoute aux autres tarifs qui touchaient déjà quelques produits de l'OCEUM et qui s'ajoute aux tarifs sectoriels. Puis là, tu te dis, OK, mais là, puis je le comprends, ce bout-là. Faut essayer quand même de comprendre, là. C'est parce que là, demain, il peut aussi en rajouter un 50 % sur d'autres choses, puis un autre.
1: Ben, donc, ça s'en vient, les autos pour
0: ben,
1: un mois de janvier,
0: ça.
1: Mais
0: ben, c'est ça, la guerre, là.
1: Ben, je sais pas si c'est la guerre, là. Je vais leur laisser leur
0: c'est
1: mot.
0: C'est le terme qu'ils utilisent.
1: Ouais, mais tu sais, moi, la guerre, là, il y a des morts, là. Tu sais, je veux dire, c'est sang.
0: Ouais.
1: C'est sanglant.
0: Guerre économique.
2: C'est pas le bon terme.
1: Je sais pas si c'est une guerre économique, c'est une chicane entre les deux représentants de chaque pays, puis il y en a un qui veut le bien. Les deux veulent le bien de chacun de leur pays.
0: Oui.
1: Mais je sais pas. Il y a pas. C'est pas les Américains qui veulent qu'on crève, puis sauf que nous voulons que les Américains crèvent, là. C'est ouais. Ça l'affaire, là. Mais c'est en haut de nous, là. C'est une joute politique où tout ce qu'on veut, c'est la puissance. C'est ça qu'on veut. On est dans le bien paraître. Parce
0: oui,
1: que si on travaillait
0: pouvoir.
1: Réellement pour tes citoyens, ton monde, ton
0: il n'aurait
1: peuple,
0: pas de tarif.
1: Ben non, puis il n'aurait pas. Puis tu dis, je vais me battre jour, soir, nuit, pour pas qu'il y ait une entente. Ouais. Parce que mon peuple est trop important. Parce que je veux qu'on continue.
0: Parce que c'est ça que j'allais dire. Il faut une entente.
1: On importe. Vous êtes notre. C'est la première puissance mondiale à côté de nous autres.
0: Oui, c'est notre voisin. Sais-tu quoi? C'est une chance extraordinaire, ça.
1: Les gens veulent pas
0: ça. Il y a des pays qui tueraient pour qu'on puisse piner le pays et le rapprocher des États-Unis. Là. Mm. Ben, nous autres, on est en chicane. Vous pouvez mordre encore Trump 40 fois. Là. Ouais, mais Trump est un humain. Ce qui implique une naissance et une mort, et ce qui implique un cycle de vie. T'sais, il pourra pas être président pendant 60 ans. Il pourra. Là, Trump, un jour. Il va arrêter de faire ses folies, il va faire autre chose. Je comprends que là, il faut vivre avec.
1: Mais
0: est-ce qu'on
1: folies?
0: Va se punir de même pendant 4 ans?
1: Pourquoi qu'on dit des folies? Je vais te reprendre parce que je trouve que c'est important. Lui, il fait ce qu'il pense qui est bon pour chez eux parce qu'il est chez eux.
0: Oui, mais il est imprévisible, Pat. Là.
1: Oui, je sais, mais ça, c'est pas mon problème.
0: Mais c'est ça, je te dis.
1: C'est pas mon président.
0: Mais il faut dealer avec.
1: Faut dealer avec.
0: C'est sûr qu'il faut dealer avec.
1: Le monde deal avec. Il y a juste 6 sites qu'on n'est pas capable de dealer avec.
0: Ben, en fait, il
1: y
0: a deux pays qui ont répliqué au tarif. Toutes les autres ont eu, moi je pense, la sagesse. Il y en a qui vont me dire que c'est de la faiblesse. Bon, ben parfait. Donc, les seuls pays qui n'ont pas eu la faiblesse de ne pas répliquer au tarif, en passant de partout, là, vous vous souvenez du tableau qui avait sorti, le gros tableau en carton, là?
2: Et même sur
0: qui avait
2: île.
0: Mis ce chevalet dehors puis qui partait au vent tout le temps, là, puis qui n'arrêtait pas de le replacer. Là. Puis là, il y avait tous les pays du monde avec les tarifs à côté. Puis là, lui, il collait ça. Vietnam, 60%!
1: Ah oui, OK, ça va bien.
0: Hein?
1: Oui, oui.
0: Spain, with a beautiful 70% tariffs! Puis là, les tarifs à tout le monde.
2: Il y avait même 10% sur une île Heard.
0: Oui.
2: Une île McDonald's où il y avait juste des pingouins.
0: Oui.
2: Il n'y a personne qui
0: habite là, mais eux autres, ils ont des tarifs.
1: C'est un show.
0: Ben oui. Ah, ouais. Mais là, tu me dis, OK, ben là, c'est ça, ben gars. Nous autres, on peut pas être faible, là. Faut répliquer à ça. OK. Donc, les deux seuls pays qui n'ont pas été faibles, c'est nous autres et la Chine. Vous l'aimez tant que ça, la Chine? Ou je sais pas, là. C'est... Puis tous les économistes à tête froide que j'écoute, que je lis, que je suis, ont tous dit la même affaire. On va parler avec un tantôt, le retour de Vincent Gelozo. D'après moi, il va nous dire que les tarifs, c'est pas une bonne idée. De contre-attaquer à coup de tarif. Puis c'est là, Pat, où j'en reviens, on n'est pas équipé pour faire ça.
2: La Chine, oui, par contre.
0: La Chine est équipée
1: parce
0: pour faire
1: est
0: ça.
1: Est en compétition pour devenir la prochaine puissance mondiale.
0: Pas nous autres.
2: Non.
0: Nous autres, on représente... Regardez-y les chiffres. Là. Des chiffres intéressants, ça. Tu sais, avant d'aller à la guerre, j'espère que vous regardez vos effectifs. Là. On a combien de troupes? On a combien d'avions? On a combien... OK, parfait. Donc, l'économie canadienne... représente 8% de l'économie américaine. Déjà, en partant, ça nous donne un rapport de force. Là.
1: Hey, mais j'aimerais que tu te répètes.
0: On est deux boxeurs. Moi, j'ai 8% du poids et de la masse musculaire de l'autre.
1: Ça fait
0: on part avec ça. Là.
2: C'est comme Mike Tyson qui frappe un tétraplégique.
0: Qui frappe un enfant de 4 ans.
2: Oui, l'exemple est aussi bon.
0: Okay. C'est comme une équipe atome qui dit « on se pogne contre le Canadien de Montréal ». OK? C'est correct. Tu peux croire aux belles histoires, là, puis me dire, ouais, mais David contre Goliath, puis l'autre, là, il l'a trouvé, son talon d'Achille. OK, c'est correct. On peut rêver puis écrire des belles histoires. Donc, en partant, on met ça comme rapport de force, là. Juste le poids des économies, c'est incomparable. Les exportations canadiennes vers les États-Unis, c'est 70, des fois 80% dans certains secteurs. OK? Et en termes de PIB, parce que c'est là que ça devient frappant, donc, au Canada, là, 25%, un quart de notre PIB est directement relié à nos échanges commerciaux avec les États-Unis. À l'inverse, pour les États-Unis, ça pèse pour 2 % du PIB. Des fois moins. Tout dépendait des années, des décennies. Donc, vous comprenez que ce qu'eux autres nous donnent et qui nous semble être un coup d'épée au cœur, si on réplique la même affaire, c'est une piqûre de maringouin. Ça va faire mal. Là. Il y a 2-3 entreprises qui vont souffrir aux États-Unis. Je dis pas le contraire, mais il n'y a pas de commune mesure. Donc, après ça, une fois que tu as pris acte de toutes tes forces, là, ben là, maintenant, il faut agir en conséquence. Je dis pas, ça prend le drapeau blanc, faut se coucher à terre, broyer, pas ça. Faut être stratégique. Là, l'espèce de swing, là, de « nous allons nous défendre, nous allons attaquer, on est capable, nous allons bâtir », c'est une spin politique. C'est une spin faite pour Carney et aussi par la bande, faut pas l'oublier, Mme Fréchette. Là, aujourd'hui, by the way, c'est un addon, là. C'est un addon. Il va avoir une annonce de milliards de dollars à Lévis. Là.
1: 11 milliards, c'est 6 brise-glaces qui vont être construits à la...
5: chantier des Lévis.
1: Oui, c'est ça, merci. Okay.
0: Si on pouvait pas annoncer ça la semaine passée. Là.
5: Non.
1: Ben, en fait, on pouvait pas l'annoncer non plus ce printemps ou je sais pas quand, parce que la campagne électorale, par contre, tu sais, on le sait très bien, la stratégie, là, c'est que Carney veut pas que le Parti québécois passe. Parce qu'il veut,
0: Ben oui. Là, il aime le français,
1: oui.
0: Puis il subventionne des milliards au Québec. Wake up!
1: Mais non, mais...
0: Je suis content pour ceux qui vont en profiter. Il y en a qui vont en profiter, puis je les comprends d'être content matin. Là.
1: Il ne veut pas avoir géré un futur référendum.
0: Ben non!
1: Quoique, il est safe pour les prochaines années parce que Donald Trump est toujours président.
0: Mais toi, tu mets ça dans la balance, je te dis, là, ça sort ailleurs, puis il y en a qui vont dire que t'es conspi. Là.
1: Ah non, non,
0: c'est là, maintenant, il faut vivre dans nos réalités politiques. Il y a une campagne
1: électorale qui débute jeudi.
0: Moi, Pat, la swing même du français, là... Quand il a dit le français, là, j'ai directement relié ça à la campagne. L'annonce d'un matin, la campagne commence dans 3 jours. Il annonce un investissement de plusieurs milliards avec la PM qui est là, garde le sourire fendu jusqu'aux oreilles, à applaudir, à regarder Mark Carney, les yeux dans la graisse de bine. Regarde-la! Regarde-la! Comme elle est contente, elle applaudit, comme un notary.
1: Ben c'est elle, c'est ça, c'est bon pour elle.
0: C'est
1: ben
0: sa oui. voix de sortie.
1: Mais ça ne durera pas. Moi, je... Puis après ça, au pire, j'aurais tort, là, c'est pas grave, là. Mais là, ça va durer une semaine à deux, puis après ça, nos problèmes vont revenir. Tu sais, je pense que... Puis peut-être aussi qu'il y a une part de naïveté, là, mais je le crois pas qu'on revit la COVID 2.0. Tu sais, c'est comme Gary Epi, là, à un moment donné, là, durant une semaine, on a parlé de Gary, puis là, il y a une autre crise. Fait que là, on est crise.
0: Ah,
1: ça dure une semaine...
0: mais ça, Gary, c'est une crisette, là.
1: Ouais.
0: C'est une mini-crise régionale,
1: ouais.
0: là.
1: Ouais,
0: ça shake le pommier, là.
1: Ouais.
0: Ça, là, ça fait... Ouais, je comprends, dans la région, Pat, mais en Outaouais, on peut parler de Gary en fin de semaine, là. Ouais.
1: En tout cas, à Montréal, ils en ont parlé, parce que moi, ma gang de Montréal est descendue, puis ils m'en ont parlé.
0: Ben, ils en ont parlé pour faire... Hein, pour rire de Radio X,
1: ben
0: là.
1: Oui.
0: Ben oui, bon. Ça, je comprends, là.
1: Mais je sais pas si ça va... Parce qu'on a déjà joué dans le film, puis je me dis, à un moment donné, il devait être fatigué, parce que ça peut pas être... Le fait qu'il arrive financièrement parlant, là, il est pas à votre job, là, Donald Trump. Là. Il n'est pas sur votre milieu de travail. Là. Il est pas quand vous vous levez le matin et vous chicanez avec votre chum. Là, c'est pas à cause de Donald Trump.
0: Ouais, mais
1: là.
0: C'est plate, une vie, Pat, où tu n'as pas un ennemi commun.
1: Oui. Non, mais ça, je
0: c'est
1: ça,
0: le fun de c'est le fun de relate avec d'autres mondes et de dire « Hey, hein, Trump. Oh, yeah! » Même si on est ennemi d'habitude, même si on a des compétiteurs, là, on s'est trouvé... Quelque chose à fesser ensemble, c'est le fun.
5: Ça me fait beaucoup penser au macartisme puis la peur des communistes.
0: Oui.
5: Ça fut un temps là, où dans les années 50, 60, au States et même au Canada, on chassait les communistes nous faisaient peur, on les voyait partout, dans les maisons de nos voisins, sur nos environnements de travail.
0: On les stoulait, puis on les trouvait, puis on faisait la chasse.
5: Il y avait un démon.
0: Il y avait une ligne d'énonciation. Si vous pensez que vous avez vu un communiste dans votre quartier, appelez-nous.
5: C'était la peste noire qui rassemblait
0: la COVID,
5: un peuple. Exactement, la COVID. C'est la même chose. Puis Trump, on peut faire un lien avec ça. Mais ce qui me fascine là-dedans, là, c'est que mettons que les contre-tarifs sont mis en place. T'sais, je lisais ça un matin, puis si jamais ça arrive présentement, là, si on n'en fait pas, notre PIB pourrait reculer de 0.1-0.2%, ce qui ne nous mettrait pas en récession. Mais si jamais on applique des contre-tarifs, on pourrait reculer le PIB de 1-2%.
0: Là, on est dans
5: ce qui nous mettrait littéralement en récession. Pour la souveraineté économique du pays.
0: C'est ce que je disais, il n'y a personne qui a fait ça. Mais il n'y a personne qui a fait ça. Il y a la Chine qui a fait ça. Et la Chine, sans contre-sac de son PIB, c'est elle qui contrôle tout. Mais ça, elle contrôle l'économie, les compagnies, elle contrôle tout.
5: Ils savent. Ils savent ce qu'ils font.
0: Mais oui, ils savent ce qu'ils font.
5: Ils sont entourés d'économistes, mais ils font pareil. C'est des dangereux.
0: Carney, je ne veux pas de discussion référendaire. Je ne veux pas de discussion de briser le Canada. J'espère que pour vous, je sais qu'au Québec, on dirait qu'on est tanné d'en entendre parler, puis on a tellement entendu parler qu'on pense que c'est un non-sujet, mais ça en est un. Il n'y a pas un PM canadien qui trippe quand il se fait pisser dans les oreilles qu'il y a un regain de souverainisme au Québec. Là. Ça, c'est sûr qu'il ne trippe pas. Qu'est-ce que je pourrais faire? J'ai une PM en place qui est autonomiste, pas souverainiste, et qui a fait passer tout ce qu'il y avait à passer dans les deux derniers mandats. La CAQ a joué sa game d'autonomiste de façon ridicule et ça a été un échec total et entier. Le fédéral a fait passer tout ce qu'il voulait, tellement que la CAQ a eu l'air d'une gang de laquais à l'attente des demandes. Là. Y a-t-il d'autres choses que vous voulez? Y a-t-il quelque chose qu'on peut faire? Puis à chaque fois qu'ils sont allés se battre, ils sont fait rabrouer ou à peu près. Il y a peut-être la laïcité qui a passé, puis ça, bon, ça devient secondaire. Mais le PM veut pas d'un pays brisé. Ça, c'est une évidence. Qu'est-ce que je peux faire pour toi, Christine? Donne-moi une crise. Puis embarque les Québécois. Parle du français. Dis que c'est à cause du français que Donald Trump est fâché. Tu vas voir, nos Québécois vont se lever. Et puis savez-vous quoi? Ils vous connaissent mieux que vous-même. Ils savent exactement sur quel piton peser. Garde la patente. Éric Girard, lui, nous sort ça là, le lendemain. OK, ça arrive. Les tarifs américains sont implantés le samedi matin. Lui, dans l'après-midi, il nous dit ça.
6: On doit soutenir nos entreprises et nos travailleurs. Dès ce matin, le Conseil des ministres, nous avions deux programmes là, qui étaient prêts, qui sont des programmes inspirés de ce qu'on a fait durant la COVID.
0: Hey, as-tu pesé sur tous les pitons, lui? Hey, les électeurs de la CAQ là, sont bouillonnants. Sont, comment il disait ça, là, l'influenceur? Chaud bouillant! C'est chaud bouillant! Hey, là, on vient de te réveiller, là. On vient de te shaker ça, le Québec. Il a tout dit ce qu'il fallait dire, là. Trump, crise, COVID, programme d'aide. On est attaqué, on a peur, on va vous protéger. Là, vous allez me faire à croire aussi que... En 12 heures, on a monté des programmes d'aide financière.
2: C'est ça qui servait les cellules de crise.
0: Ah oui, puis les sites Internet, puis tout est prêt. Ah les oui. Chèques sont imprimés. Tabarouette, vous avez jamais été aussi efficace. J'ai jamais vu ça. J'ai jamais vu le gouvernement être aussi efficace que ça. Même en pandémie, ça n'a pas pris 8 heures. Là. Ça a pris des mois. Mais non, là, on était prêts. Vous aviez gardé les sites sur le burner? On payait des gens pour entretenir ça. Y a-t-il quelque chose qui...
2: Ils ont gardé le nom de domaine.
0: On était prêts. Visiblement, on était prêts. Éric Girard était prêt. Les chèques vont partir. Dès lundi, les chèques sont envoyés, pas de problème.
1: Fait que le retour d'inflation.
0: Hey, il y a des gens qui m'ont écrit. Ils disent, j'ai même pas fini de payer mon prêt de COVID.
1: En fait, la PCU fédérale, j'ai entendu ça dans le show de Morin, je suis allée vérifier. Je le croyais pas. Les prêts, quand tu fais les prêts, évidemment, il faut que tu rembourses.
0: Ben oui, c'est okay? Des prêts.
1: Il manque encore à ce jour... 10 milliards d'argent qu'on ne retrouvera jamais là, parce que les entreprises non, soient fermées, ils ont fait payer.
0: Oui, mais il y en a qui payent. Moi, il y a quelqu'un qui m'a écrit, Pat, pour me dire, j'ai pas fini de payer, de rembourser ce que j'ai emprunté. Puis là, j'ai besoin d'aide. Je suis concerné par ce qui se passe. Il me propose un autre prêt. Je dis, man, je vais en avoir pour combien de temps, moi, à rembourser des prêts, là?
1: Ouais. Fait qu'il y en a. Puis il y en a aussi qui ont survécu au vent d'enfance grâce aux prêts, mais qui, en principe, ils auraient dû mourir parce que n'importe quel autre vent, il les aurait fait fermer. Fait que là, c'est comme c'est sous respirateur artificiel. Fait que tu fais vivre une entreprise qui n'a plus les moyens de vivre de façon artificielle, puis a fini par fermer. Puis, en plus, ça doit de l'argent au gouvernement. Hey, c'est 10 milliards. Je me demande le nombre d'argent ici qu'on doit au gouvernement provincial par rapport à la COVID, tout au pré-COVID. Parce que c'est pas vrai que 100% des remboursements ont été faits. Là. Je sais pas c'est quoi au provincial, mais au fédéral, c'est 10 milliards.
2: Parce que les critères d'admission étaient très laxistes. Là. En temps de crise, c'est ça qui arrive. Puis j'ai l'impression que ça va être la même affaire avec les prêts qu'on veut dédier aux PME. Hey, ceux qui font un chiffre d'affaires de plus de 2 millions peuvent avoir accès à un prêt de 50 millions. C'est du cash.
0: Ouais, tu vas rembourser ça quand?
2: Ben, c'est la grande question.
1: Hey, je veux juste, avant qu'il crache le show, je veux absolument dire...
0: C'est quelqu'un qui crache le show ici?
1: Une stat, OK, qui m'a... Tu sais, quand on dit que le focus est complètement, là, il est complètement déplacé, puis on focus juste sur Trump, puis Trump, puis on a décidé que Trump, c'était le méchant loup, là, OK? Selon un article de 2024 de Leader Study, je vous l'ai envoyé, OK, ce matin, là. J'étais allé voir l'article aussi pour m'assurer que c'était vrai. 48% des nouvelles entreprises fondées par des Canadiens ont été lancées aux États-Unis. Les gens, fiscalement parlant, OK, ça, c'est de l'argent qu'on pourrait créer, ouais. de la richesse, ouais, ouais, ouais. C'est de l'entrepreneuriat-ship, là. OK? Eux autres, au lieu de s'établir au Canada, c'est trop compliqué.
0: Ils vont ailleurs.
1: Ben, on va ailleurs, on va aux States.
0: Ben oui. Puis, le crash en vient. Mais tant qu'à y être, ben c'est parce que dans un article que j'avais ici, là, les gens qui vont avoir des prêts, en majorité, j'ai pas le pourcentage, là, mais la majorité des compagnies qui vont avoir des prêts, évidemment, ils font des affaires avec qui majoritairement?
2: Les States.
0: OK. Mais tant que ça dure, on donne des chèques. Ça revient. Tu sais, tant qu'il n'y a pas d'entente, ça revient pas, là. C'est pas un chèque temporaire, t'en envoyais, on n'en parle plus. Là, c'est... là, lui, à toutes les semaines, il y a des commandes de States qui ne rentrent plus. Combien de temps? Y a-tu une. Puis je pense que notre gars qui crache le show, il y a peut-être des réponses. Il y a José qui a un ministre de la CAQ à matin. Ben oui, il est là. C'est le gars qui crache, c'est Doug Morey.
7: Jean-Claude va s'asseoir dessus!
8: Avec oh, oh. Dominique Morin!
7: Bravo pour tous les efforts!
8: Dominique Morin!
7: Wow!
0: Hey, ça crash! Comment ça va?
9: Oh, ça va bien, vous autres?
0: T'as peu, je vais t'ouvrir ton micro, ça va aller mieux. Ben oui. C'est parce que je commence à la console, là. C'est pour ça. Oui, je t'entends.
9: Hey, le gros Ford en a lâché une bonne à matin. Kiss my ass!
0: Ah! Ça aide. Ça aide beaucoup.
9: Dans l'émotion.
0: Là. Ah, c'est l'enfer.
9: Kiss my ass!
0: D'ailleurs, Ford.
9: L'équivalent de va chier,
0: ben oui,
9: va chier, à qui le tour?
0: T'as la ref, comme dit mon gars. Et d'ailleurs, Ford qui a réitéré là, sa menace, mais on va lui couper le courant. Juste un chiffre intéressant, parce qu'on nous dit tout le temps, hey, 99% des importations de gaz des Américains viennent du Canada. 85% des importations d'électricité viennent du Canada. Imagine, on lui coupe ça. Non. Ça, c'est 85% de ce qu'ils importent. Mais ils sont tout aussi suffisants, les States. Ça représente moins de 1% de ce qu'ils utilisent comme énergie et
9: oui,
0: comme électricité.
9: Oui, c'est ça qui est la donnée à soulever.
0: Mais nous, on prend la donnée où 85% de ce qu'ils importent, c'est canadien, mais ils n'importent pas.
9: Moi, c'est ça.
0: Ils importent à perdre.
9: C'est très bon.
0: Tu sais,
9: ben oui.
0: Fait que Doug Ford va couper quoi, là? Une banlieue de Cincinnati, là?
9: C'est ridicule.
0: Il n'y a pas d'enjeu.
9: Tout ça, c'est ridicule.
0: Est-ce qu'on a de vrais leviers de négociation d'hommes à part notre fierté mal placée?
9: Tout ça, c'est une grande manipulation. Puis la question qu'on doit se poser ce matin, c'est est-ce que McKinsey est revenu dans le portrait pour bien conseiller avec
0: ben
9: le
0: oui.
9: bon playbook?
0: Ben oui,
1: ben
0: oui.
1: C'est
0: hein?
1: bon.
0: Ben oui, bon il y a de la firme de com' là-dedans.
9: Ben voyons cordes, donc. Là. Le langage guerrier... Ben, regardons, à la base, pourquoi Carney s'est retiré?
0: Ah, le
9: Parce
0: français.
9: Parce que Canou a dit « No way, je remets pas le jack, ses tablettes, puis si je remets le jack, ses tablettes, je vais faire une campagne de pub pour dire aux jeunes pas d'acheter du jack ou
0: ouais.
9: d'acheter du Crown Royal à
0: ouais.
9: la place.
0: Ouais. »
9: Il se retourne du côté de Fréchette et, by the way, Carney, selon Canou, le PM du Manitoba, il se serait mis quasiment à genoux.
0: Begging. Il dit l'étape avant begging. Fait que juste avant les supplications.
9: Il met un genou à terre.
0: Donc, s'il vous plaît beaucoup. Là. Ouais,
9: c'est ça. Donc, les provinces ont comme un droit de veto.
0: Ouais.
9: Fait que là, Carney se retrouve avec les Américains qui sont sur la ligne en attente. Les Américains demandent, hey, remets la boisson, ses tablettes. OK, attends un peu, moi, demande aux provinces.
0: Ben ouais, mais
9: les provinces veulent pas.
0: Ouais, mais lui, il dit, je peux pas. Faut que je demande aux provinces. Convainc-les. Les provinces veulent pas.
9: L'autre chose. La disposition sur le lait, j'ai demandé à Drainville ce matin, lui, il me dit que ça, c'est 3,9 au lieu de 3,5, qui était, ça, c'est quand même un élément de nouvelle.
0: Oui, mais ça aurait fait sacré quand même, là. On
9: ben
0: sait
9: oui.
0: qu'on est fragile là-dessus. Là.
9: Exact. Bon, à Lévis, dans son comté, des briques de fromage du Vermont Cabot, ça aurait pas passé.
0: Non, ça
9: le
0: aurait été...
9: Le fromage vendu à 2,99 d'un Target
0: le lobby
9: à
0: des...
9: Burlington,
0: non,
9: en
0: non,
9: passant.
0: Le lobby des producteurs laitiers, même si c'est qu'une infime partie, à toutes les fois que tu concèdes un point de pourcentage de la gestion de l'offre...
9: La crise.
0: Ça devient une crise nationale. Là.
9: Donc, Carney n'avait pas préparé le terrain, l'opinion publique, à des compromis.
0: Et là, oh, comment on ferait bien pour embarquer le Québec Hey, on va dire qu'il voulait s'attaquer aux Français.
9: Ah non, mais ça, c'est extraordinaire. t'as entendu l'entrevue que Greer a accordée à...
0: Greer, un Français impeccable.
9: Ben oui, puis ses enfants aussi. Mais c'est ça.
0: Ouais.
9: L'avez-vous entendu? Ça non. Circule depuis ce matin.
0: Non, j'ai pas vu.
9: Entrevue au cours des dernières heures à Bloomberg où il dit « fake news, c'est du ballonné, je suis pas contre le français. Au contraire, mes enfants sont à l'école française et je parle français. C'est une invention, cette affaire-là. Ce qui aurait été discuté, mais là encore, faut-il le voir dans les documents, mais ça serait cohérent avec la réalité. C'est la disposition à l'effet que le fédéral, parce que c'est le fédéral qui négocie, force Netflix, les Netflix de ce monde, à donner une portion des revenus en production canadienne.
0: Ce qui a été abandonné des dernières semaines. Ouais.
9: Je ne sais pas si ça a été abandonné, Jean-Claude, cette disposition-là. Je pense pas.
0: Il y avait une taxe Netflix qui a été abandonnée des dernières semaines.
9: Mais le fait que Netflix doive donner une partie de leurs revenus qui s'en va en production canadienne, ça, je pense pas que ça a été abandonné. Mais ça aurait été amené. Mais la question du français... Hey, un instant. Comment que s'appelle le ministre de la découvrabilité, là?
0: Mathieu Lacombe.
9: Penses-tu vraiment que Donald Trump, sur son bureau, Poutine, les ayatollahs, la Corée, la chicane perpétuelle avec l'Europe et Mathieu Lacombe? Sérieusement,
0: non, mais,
9: ça tient pas la route de ça, secondes. La découvrabilité, Jean-Claude, j'en parle pas là-dedans.
0: D'ailleurs, tu as eu une entrevue avec un entrepreneur.
9: Ça a été débunké, ça,
0: l'affaire,
9: vous l'avez dit, par
0: Greer. Mais dans les négos, c'est des lobbies qui poussent aussi, là, des deux bords.
9: Oui.
0: T'as les lobbies du lait qui poussent pour la gestion.
9: Oui.
0: L'autre bord, t'as les lobbies américains qui poussent pour pas de gestion.
9: Oui.
0: Et concernant l'affaire du français, on le sait que ça irrite. Là. L'entreprise qui doit faire... traduire ses livrets de mode d'emploi, puis là, on voulait aller plus loin. Mettre on-off, démarrer, arrêter.
9: Ça, c'est modifié la chaîne de production, Jean-Claude?
0: Ça, c'est énorme. Pour eux autres, c'est un irritant majeur.
9: On modifie, piton.
0: Fait que c'est sûr que ça a dû brasser. T'sais, il y a dû avoir des discussions à l'interne.
9: À la négociation. Là.
0: Ben,
9: mais ça, on ne les a pas, les documents.
0: Ben, je ne sais pas.
9: Mais sur la question du français...
0: Moi, d'homme où j'embarque pas, là, c'est que tu me dis que la gestion de l'offre, donner du lousse, ça, il n'y avait pas de problème. L'automobile en Ontario, accepter des tarifs, ça, pas de problème. Tout ça a bien passé jusqu'au moment où quelqu'un est arrivé avec les livrets de mode d'emploi puis la taxe Netflix. Ah là, le Canada s'est élevé puis sont partis. Voyons.
9: Et ça, je reviens là-dessus, là, c'est ce qui est l'élément le plus farfelu. Là. C'est ce qui est amené en entrevue à Greer au cours des dernières heures avec le vidéo que j'ai mis sur Facebook, mais tout le monde le partage, ce vidéo-là. Là. C'est ça. Et ça a été prononcé par Carney, la découvrabilité. Voyons donc. Donc, c'est une porte de sortie qui est utilisée par Carney.
0: Carrément.
9: Et donc, c'est juste extraordinaire, en pleine campagne électorale.
0: Donc, lui, ça y repousse à son boost de popularité.
9: Absolument.
0: Bon,
9: ça isole d'autant plus Poilievre, qui ne sait plus pantoute où se garocher.
0: Ben, Poilievre, là, il prend les... il appuie. Il est content, il dit c'est ce qu'il faut faire.
9: Et ça vient donner un sacré coup de main à Fréchette, dont le point de presse à Terre-Neuve était fait derrière un lutrin fédéral, Canada Strong.
0: Encore là?
9: C'était pas un point de presse.
0: Viens-toi de bord. Canada Strong.
9: Ben oui.
0: Elle a même mis son veston Bourgogne.
9: Elle, c'est une porte-parole, c'est une ministre de Carney qui est déguisée en première ministre.
0: Et est-ce un bouclier?
9: Et c'est pas une vraie première ministre en passant. Je veux juste recadrer aussi la
0: discussion.
9: C'est
0: important de le dire, ça.
9: C'est pas une vraie première ministre. Elle a été choisie pour remplacer Legault avec des règles de leadership qui ont été tripotées, bizarroïdes, dénoncées par Drainville, que Drainville ne dénonce plus.
0: Non, là, parce qu'il est ministre de l'économie. Acclamé par Drainville, oui.
9: Ben... les règles sont pas acclamées nécessairement. Non, mais tu sais, je comprends que c'est fermé à boire, les ministres.
0: Oui, oui. On est ailleurs.
9: Mais ces règles-là sur la vente de cartes de membres, hey, t'es un peu, là. Hey, ça fait-tu République de bananes?
0: Ah non, c'est là. Hein?
9: La vente de cartes de membres, il y a deadline. Ah, non, regarde, les cartes de membres, c'est fini. Regarde, la passe a été choisie.
0: Ouais.
9: Arrangé avec le gars des vues par excellence.
0: Avant les débats.
9: Avant les
0: débats. Juste avant les débats, avant qu'on aille la vraie
9: enjeu.
0: Ben oui.
9: Donc, elle est devenue l'ambassadrice de Carney au Québec.
0: Et c'est d'une pierre beaucoup de coups. Parce que là, on casse aussi l'élan souverainiste. C'est un melting pot qui nous donne du gaz.
9: Ordinaire.
0: Et plus que ça, parce que moi, j'ai mes vues sur Carney, puis j'ai mes critiques. plus que ça, regarde qu'est-ce qui est sorti aussi dernièrement, là, dans, oui. en fait, dans les dernières heures. Oups, ça revient, ça, là.
10: Étamer les discussions avec l'Union européenne, la deuxième économie en importance dans le monde, pour approfondir et renforcer notre partenariat en matière de sécurité et d'économie.
0: Nous faire dire aux Québécois, Doom, il y a 10 ans à peine,
9: oui.
0: Hey, on pourrait être européen, ça aurait déclenché un éclat de rire national coast to coast. On serait tous partis à rire, on aurait ri pendant au moins un bon 24 heures. Tu m'aurais demandé de faire 8 montages dans ton show, puis on serait parti oui. à... Écoute, on aurait fait des jokes oui. avec ça pendant un an.
9: Non,
0: là, il a l'air d'un monsieur crédible. On est en train de se piner sur l'Europe, la Chine de l'autre bord. On va être écartelés, les amis.
9: Les journalistes ont du travail à faire. Il oui. faut fouiller Brookfield.
0: Oui.
9: Qu'est-ce qui est derrière tout ça? Est-ce que McKinsey est derrière la campagne de com? Est-ce que Brookfield est derrière toute la campagne du net zero? Il y a un Parlement qui existe aussi. Ça serait peut-être bon que certains chroniqueurs insistent là-dessus. On est encore dans une... dans un
0: tour,
9: parlement à la sauce britannique, là. C'est-à-dire qu'on appelle la Chambre des communes. Ça, c'est qu'on a oublié.
0: Ouais.
9: C'est capoté, mais ça existe encore. On n'est pas dans une république.
0: Carney
9: n'est
0: jamais là.
9: Président. Ben non, il n'est jamais là, puis c'est un président à temps partiel. C'est comme un président, mais à temps partiel, qui se promène. Donc là, Poilievre, aujourd'hui, dit « Eh oh, ça serait peut-être bon qu'on revienne à la Chambre des communes. » Mais même là, à Chambre des communes, vous avez vu le traitement qu'il avait réservé à Mélanie Joly à un moment donné.
0: Oui.
9: Ça, c'est une vidéo qui a circulé. Hein, Joly essaie d'y parler à la Chambre des communes. Lui est en train de travailler, puis il fait ça du revers la main en voulant dire débarrasse, va jouer avec tes poupées. Donc, c'est un peu. C'est insultant.
0: Ah, mais c'est un one-man show.
9: C'est un one-man show. C'est un freak. C'est quelqu'un qui est très mystérieux. Et c'est quelqu'un qui va faire peut-être gagner la campagne électorale à Fréchette.
0: Ah, moi, je le pense.
1: Non.
9: Peut-être gagner, minoritaire, non. à surveiller. Non. Les Québécois,
0: Pat
9: avec
0: ça,
9: le
0: souvent,
9: sondage
0: portes,
9: de
0: là.
9: Ce matin, le elbows up est devenu bleu poudre, comme dit Frank.
0: Avec le français, Pat, non? Pourquoi?
1: Non, moi, je pense que c'est là, on commence déjà à être tanné d'en parler. Tu sais, en fin de semaine...
0: Toi, tu commences à être tanné d'en parler.
1: Mais
9: ceux qui votent, Pat, c'est les boomers. Costco Nation.
0: À LCN, ils n'ont pas l'air tannés d'en parler.
1: Je ne sais pas si vous avez remarqué.
9: Costco Nation.
1: Dans la campagne du PCQ, je l'ai mentionné la semaine passée.
0: Moi aussi, j'étais tanné d'entendre parler de la COVID. Hein? Ça n'a pas arrêté.
9: Ouais, Legault a été réélu avec encore plus de députés, crucifix.
1: Mais je trouve que la tactique du PCQ, tu remarqueras, Doom.
0: Oui.
1: Quand que dans leurs écrits, là, okay, la campagne de communication écrite, c'est rare qu'ils mentionnent le mot Trump. Ils vont parler contre les tarifs.
0: Oui,
9: oui.
1: Et je trouve que c'est rafraîchissant parce que moi, j'existe, je suis une électrice, puis je suis plus capable qu'on m'utilise.
0: Mais t'es pas majoritaire.
1: I know! Mais si on en parle, puis je suis plus vocale, puis je suis vocale, on va faire des petits. Parce que là, sinon, on les laisse gagner du terrain par la peur. Là, à un moment donné, il y a aussi des gens comme nous qui existent. Mais sortez pour aller voter, par exemple.
0: Ouais, mais c'est ça l'affaire. Puis ils vont voter pour qui?
1: Ben, le PCQ, il y a quand même 12 possibilités de nouveaux députés.
0: Oui, mais là, la peur vient de prendre. Mais Pat, l'affaire, c'est que toi, t'as pas peur. C'est ça l'affaire.
9: C'est ça.
0: Faut que tu te mettes dans la peau de quelqu'un qui a peur. Quand t'as peur, est-ce que t'agis de façon rationnelle?
9: Arruda, qu'est-ce qu'il disait?
1: Mais c'est loin.
0: La peur, ça fait faire des crises de niaiserie.
1: Oui, mais
0: c'est textuel, je l'ai
9: dit. Comme rélire la CAQ.
1: Moi, j'adore à ce que tu dis, on est à une semaine des élections.
9: Oui.
1: Là,
0: on est à un mois.
9: On est à un mois, mais Pat aussi injecte dans ton analyse. Il y a deux débats.
0: Deux officiels, puis peut-être trois, oui.
9: Bon, mais en débat, là.
1: Un scandale est si vite arrivé.
0: Ça va être ça, juste ça.
9: Monsieur Duhaime, vous voulez vraiment couper nos entreprises qui sont aux prises avec Donald Trump?
0: Ça va être
9: vous voulez vraiment que Donald Trump vienne? Le PSPP va passer en torneur aussi.
0: Ça va
9: aussi.
0: Être l'enfer.
9: Vous voulez vraiment vous séparer?
0: L'enfer.
9: Puis là, lui, il va dire, non, j'ai mis le référendum dans le frigidaire. Non, c'est écrit. Vous voulez vraiment... que la nation québécoise fasse face à Donald Trump. Donald Trump, c'est boogeyman.
1: Ben oui.
9: C'est le bonhomme setup par excellence.
0: Comme on disait, demain, ça se peut là, que dans trois jours... Canada, I love Canada.
9: Ça se peut.
0: There's not that bad.
9: Ouais, mais it takes two to tango, puis Carney ne voudra pas danser.
0: Oui, parce que
9: ça,
0: que
9: ça alimente
0: ça une les sert
9: qui
0: bien.
9: Est parfaite. La recette
0: Absolument.
9: Du gâteau est parfaite.
2: C'est ça qui l'a amené au pouvoir.
5: Puis le livre de jeu est pareil pour Fréchette. Là. Quand Carney est arrivé au pouvoir, Trudeau était en bas de sondage. Carney est arrivé, la crise avec Trump est arrivée, ça l'a amené au pouvoir. On parle d'exactement le même livre de jeu là, avec Christine Fréchette. Là.
9: Avec Legault, la conférence de presse, avec la même table.
5: Oui, est en bas de sondage. Oui. Fréchette remplace Legault, la crise avec Trump bat son plein encore.
9: Oui.
5: C'est le même livre de jeu, c'est la même chose.
9: On est dans l'émotion pure, Pat. Je suis d'accord avec toi. Moi, c'est sûr que mon cercle restreint d'amis.
0: On a moins peur.
9: On est conservateurs. Là, je veux dire, c'est assez évident, puis je suis transparent par rapport à
0: T'es conservateur,
9: mais la, mais la peur, c'est comme rouler des pneus à la fesse l'hiver.
0: Ah oui, tu viens serrer les fesses serrées.
9: Tu es hors contrôle.
0: Tu serres ton volant comme si tu voulais le crocher.
9: Hey, puis il y a des médias, en fin de semaine, les deux médias. Est-ce que vous voulez suspendre l'élection? On ouvrait la porte. Oui. Vous voulez suspendre l'élection? Là, il y a, dans un pays civilisé, dire ça, mais c'est ça.
0: Mais dans un pays civilisé, dire ça, moi, il y a bien des affaires qui ont passé auprès de l'ensemble des Québécois qui, moi, n'ont pas passé pendant la dernière crise. Exactement.
9: L'élection des folies.
0: C'est ça l'histoire. C'est quand tu es dans une crise, quand la peur réussit à rentrer. Pas une crainte. Ça, Pat, je serais avec toi. Si je chantais une légère crainte, je me dirais, on va s'en saisir.
9: Là, c'est une psychose.
0: Là, c'est une psychose. Tu sais, il y a une peur là, qui rentre là, viscérale dans le fond jusqu'aux os. Là. Puis là, les gens, là, je l'haïs. Puis là, ça devient juste l'émotion.
9: Si tu réagis plus. Si une compagnie responsable de sondage pouvait faire ce sondage-là, ils le feraient. Ils le feront pas. Mais ils le feraient. Est-ce que vous souhaitez la mort de Donald Trump?
0: Ça serait énorme.
9: C'est 80, à partir de 80 jusqu'à 100 %.
0: Oui.
9: Puis peut-être qu'on est dans le 90, là.
1: Parce que vous allez me tuer si tout ce que vous dites, c'est vrai. Là, tu sais, je veux dire, non, mais je peux pas vivre de même. Tu comprends?
9: Oui, mais il y a beaucoup de haine dans le paysage.
1: Élevons-nous, là, je veux dire, on n'est pas constamment condamnés. Là.
0: Mais tu nous convaincras pas, on est d'accord.
9: Non, on est d'accord avec toi, Pat.
0: C'est juste que, Pat, des fois, il faut regarder ce qui se passe au loin.
9: On vit
0: là,
9: dans la société. Là.
1: Sauf que je garde l'espoir que... Si on votait pour la personne, je pense que les gens voteraient pour Christine Fréchette. Ça, là, 100 %. Mais comme on vote pour les candidats qui sont dans votre comté, j'ose croire que quand vous allez arriver aux urnes, puis que le candidat qui s'est présenté, il est hot, puis l'autre qui est pour la CAQ, c'est l'attaché de presse que tu n'as jamais entendu parler, puis qu'il y a 22 ans, puis il fallait un nom. Tu vas te dire, je vais prendre le candidat qui
0: Mais je suis pas sûr que les gens font toutes ces réflexions-là, Pat.
1: C'est pour ça qu'il y a des...
0: Je pense que Trump, Mme Fréchette, elle va me protéger, j'y vais.
9: Beaucoup de gens attendent les débats aussi.
1: Ça veut dire que Mme Fréchette ça va faire mal.
9: Hey, elle va parler. Peut-être qu'elle va se tourner. Elle l'a fait ça en fin de semaine. Ça, c'était capoté, là. Elle a parlé à Trump. Trump, il l'a jamais su. Elle a dit « No way! »
0: Tu disais, elle a parlé au téléphone. Non, mais elle a parlé dans le vide.
9: Elle a parlé dans le vide. Ben, elle a dit « No way! » Mais ça,
0: en gardais-tu au sud, au moins?
9: Ça se peut très bien que dans le débat, à un moment donné, elle regarde le Kodak avec son petit doigt.
1: Ah ouais.
9: « No way, Trump! »
0: Monsieur Trump, je vous le dis, là, je vais protéger les Québécois.
1: Mais vas-tu dire en anglais? Parce que la semaine passée, elle parlait en anglais. Non, mais c'est parce que la semaine passée, elle répondait aux questions en français, elle les répondait en anglais. Donc, est-ce qu'elle va répondre cette semaine
0: en d'ailleurs, anglais? Ça me permet de faire un meilleur culpa. Ça me paraît faire un meilleur culpa.
1: Don't touch my lingue.
0: My lingue. Meilleur culpa. C'est parce que c'est-tu dans l'extrait qu'on a joué qu'elle répond en anglais? Parce que moi, là, pour vrai, là, je voyais pas autre chose que de la drogue dure ou un épisode de psychose. Là, parce que quelqu'un qui te pose une question en français, tu réponds en anglais, ça n'a aucun sens.
9: C'est fou, hein?
0: Fait que je posais la question. Non, mais c'est parce que avant l'extrait qu'on avait, elle demandait « Pouvez-vous me donner une réponse en anglais? » C'est juste qu'on n'avait pas ce cut-là.
9: Ouais, OK.
0: Fait que là, on comprend. Je suis rassuré. Parce que sinon, pour vrai, ça aurait demandé quasiment une enquête de médecin, voir s'il était capable d'exercer ses fonctions.
9: Monsieur Bocoté a écrit un long post pour dénoncer ça.
1: Ah, je fais une virgule. Hein? As-tu vu? Là, je suis du même erreur. Ça vous dérange-tu?
0: Ben non, vas-y.
1: La guéguerrette, Dimitri, Mathieu Bocoté.
9: Mais ça a commencé dans le show ici.
1: Ah non, mais là, à un moment donné, il faut que
9: j'arrête. Mais Mathieu, moi, j'ouvre les vannes. Ah oui, let's go. Ouais, là, il part. Dimitri, moi, j'ai aucune question sur lui. Ah oui, Dimitri Judas, il part.
0: Ah, il a rincé.
9: Là, il a parlé de l'autre Françoise. Ben, moi, je parle jamais d'elle, Françoise, l'ex du NPD.
0: Françoise Boivin.
9: Oui, je ne reviens pas dans ma vie. Ah oui, l'autre Françoise. Faux cul.
0: Quelle compétence.
9: Conservateur. Ah oui, là, on dirait des comptes après l'autre. Bing, bing, bing, bing, bing.
1: Parce que les deux ont tellement d'égo qu'les deux veulent gagner.
9: Chicane de ruelle.
1: Ah, c'est
9: mon cher ami de Paris.
1: Ah oui.
9: Merci pour ton poème. Je ne suis pas homosexuel.
11: Voyons donc.
9: Comme si c'était dégueulasse d'être homosexuel. Ça fait très 1972, hey, mais, là, comme commentaire.
0: Mais ça, avant, c'était des affaires qui se passaient en courriel. Oui, on oui. Mais là c'est public. On vous voit, la gang, les culottes à terre.
1: Quel show! Je lis même pas toutes les réponses. Je lis juste les deux, trois premières phrases parce que c'est des longues.
9: Alors, c'est sûr qu'il faut que je relance mercredi.
0: Ah ouais, mon dieu, en même mot de l'huile, si je peux, là.
1: Les deux vont continuellement avoir le dernier mot. C'est sans fin.
0: Hey, mais en conclusion, je vois le tel, il nous reste 2 minutes.
9: Oh, franchement.
0: En conclusion, est-ce que c'est rattrapable? Tu sais, j'ai le sondage, puis je sais, là, on peut jouer sur les mots du sondage,
9: oh oui.
0: Mais moi, ça me donne quand même un bruit de fond, tu sais, une tendance de fond. Au Québec, on est encore plus d'accord de contre-attaquer avec des tarifs vers les États-Unis, mais en fait, qu'on va payer nous-mêmes, là, que le reste du Canada. Au Canada, c'est 76 quand même soviétique ou presque là, comme appui.
9: On est
0: au Québec, c'est 85.
9: Oui, puis proche des maritimes. Dont personne ne parle.
0: Mais je le répète, là, il y a deux pays qui ont répliqué aux tarifs américains. Nous autres, puis la Chine.
9: Je sais.
0: Tu sais, je le comptais tantôt, je sais pas si tu pognais, là, avec son grand tableau, là, il y avait tous les pays du monde. On avait même tarifé une île avec des pingouins.
5: L'île Heard.
0: Tu sais, puis là, il regarde Spain, 60%. Il y a personne qui a répliqué, mais nous autres, on réplique. Est-ce que c'est rattrapable, ça? Sais-tu quoi, ma question, elle va être dramatique un peu. Est-ce qu'on n'est pas condamné finalement à mourir ou à devenir un État finalement américain? Est-ce qu'on l'est pas déjà un peu? J'ai entendu ça un peu en fin de semaine aussi. Gang, économiquement, on l'est déjà un État américain. Là.
9: Ben oui, mais tu sais, c'est ça. On va contrer, j'écoutais ça en fin de semaine, faut contrer l'influence culturelle américaine.
0: Hey.
9: Les amis. iPhone, Apple, Microsoft,
0: on est tous là-dedans, là.
9: Spider-Man numéro 1 box-office depuis 4 semaines.
0: Oui, ah ben, tu tous les films québécois.
9: McDo, on va-tu au McDo après Walmart. Avoir joué au baseball?
0: Oui.
9: Sport américain numéro 1.
0: J'ai acheté une balle au Walmart.
9: Oui.
0: Ouais, oui.
9: Costco, ben plein. Le Bourgneuf, 10h15, il n'y a plus de parking.
0: Ouais.
9: Tu sais, c'est pas sérieux, là. C'est vraiment pas sérieux. Est-ce que c'est rattrapable? T'sais, ta question, dans le fond, c'est est-ce qu'on peut devenir un peuple réfléchi, équilibré, avec des émotions
0: avec
9: dosées?
0: Sa propre économie, enlever ses barrières. T'sais, adulte, là. On va y aller, mais on va faire les choses qu'il faut faire.
9: On a déjà été la province qui était la plus libre-échangiste. Et là-dessus, on va rendre hommage à Bernard Landry, qui était vraiment libre-échangiste par excellence du côté du PQ. Tu sais, quand le libre-échange a été entériné...
0: Ouais.
9: Le Québec était la province la plus libre-échangiste.
0: Je pense qu'il y avait
9: c'était pas l'Ontario,
0: il y avait des frais de 0,2%. C'était pratiquement gratuit de faire de l'échange.
9: T'sais, le Québec était plus une grande bosse qu'il l'est actuellement. Moi,
0: ouais.
9: Je pense que c'est beaucoup les All News qui nous influencent. Les RDI de ce monde et les LCN qui nous abritissent.
0: Condamnés à ramollir.
9: Parce que le Québécois, moi, je pense foncièrement, c'est un commerçant. C'est la Nouvelle-France.
0: Mais c'est moins ça.
9: On en revient à ça aujourd'hui, mais foncièrement...
0: Mais la Nouvelle-France, Doom, pas qu'on s'assine historiquement.
9: C'est un peuple de commerce.
0: C'est un peuple de colons. Là. La Nouvelle-France, c'était des farmers, puis des lopins de terre, puis les commerçants, c'était les Britanniques.
9: Oui, mais Jean-Claude, là-dessus, on a survécu pareil.
0: Oui.
9: On va se le donner.
0: On a réussi à s'adapter, puis à se fondre là-dedans. Mais de fond... On est des gens qui sont conquis souvent. Oui, mais c'est un relan, ça, Doom, puis on n'en parle pas d'un cours d'histoire. Puis on en, tu sais, l'espèce d'étincelle des rebelles de Bellechasse puis de Beauce, ça a été une étincelle qui n'a pas passé le cap des décisions. On est resté britannique, puis on a décidé de se coucher là. On a été conquis souvent. Je trouve qu'on est souvent la tête basse, là. C'est historiquement, j'ai de la misère, là.
9: Et en opposition, t'as les Canadiens anglais qui veulent protéger leur culture. Les Canadiens anglais n'ont pas de culture.
0: Non,
9: oui,
0: c'est la culture américaine.
9: Ils sont rattachés, c'est ça, à la monarchie.
0: Et on la partage, by the way. Jim Carrey, c'est pas juste une vedette au Canada, là. C'est une vedette américaine.
9: Internationale.
0: Oui, mais américaine.
9: Oh, oui, américaine.
0: C'est fondamentalement, nos vedettes canadiennes anglaises sont américaines. Ben oui, c'est ça que je veux dire.
9: Neil Young.
5: Justin Bieber.
0: Ben oui. Donc, nos vedettes ne sont pas canadiennes. Elles sont nord-américaines.
1: Céline.
0: Céline a passé plus de temps, by the way, aux États-Unis.
9: À Paris, peut-être, aux États-Unis.
0: Elle a passé plus de temps de sa vie aux États-Unis qu'au Québec. Là.
9: Mm.
0: mais c'est une Québécoise.
1: Ouais.
9: Ah, c'est une fille de Charlemagne, hein?
0: C'est pas de la culture américaine,
9: la
0: ça.
9: La maison a été démolie. Claudette aurait aimé ça à garder. Ah ouais. Mais le beau, elle est passé dedans.
0: Mais le clabarde est vieux.
9: Le beau, elle est passé dedans.
0: Hey, merci, Dom.
9: Ça fait plaisir.
0: Ça va être encore une semaine de radio, ce qu'on dit. Là.
9: Ben oui. Et puis, les élections s'en viennent. Ça a l'air de rien, mais c'est pas encore déclenché.
0: S'il y en a. Parce que là, il y a une crise.
9: On devrait même pas parler d'élections. C'est pas déclenché encore.
0: Non, c'est vrai.
9: Hey, le PQ.
0: Les pubs.
9: Full pub à choix.
1: Hey, oui.
9: Hey, c'est-tu frémé, pareil? C'est bizarre quand on y pense parce que ces pubs-là, dont du M à la télé, tout ça, qui avait rendu à sa deuxième pub.
1: Oui.
9: Mais c'est pas comptabilisé.
0: Non.
9: Mais à partir de jeudi,
0: non,
9: là,
0: ouais,
9: c'est
0: là, c'est
9: comptabilisé.
0: Important.
9: Ouais, voyons donc.
0: Fréchette qui fait des pubs partout, là, en disant oui. Guerre, tarif, guerre,
9: oui.
0: guerre.
9: C'est quoi? C'est pas comptabilisé. Mais à partir de jeudi, par exemple,

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4: Hey, c'est Jordan.
5: Dans la Frontier, encore une domination pour les Capitals. Un coup de balai contre les Miners, une 63e victoire hier, officiellement champion de la Division Nord, un 100e point produit et un record de buts sur balle en une saison pour Carl Kral. Que voulez-vous de plus? Encore une saison magique pour la troupe de Pat Scalabrine. Au tennis, c'était le Challenger Banque Nationale ce week-end à Québec. Une première. Et le joueur du tout nouveau tournoi a été le Français de 22 ans, Lucas Van Aché. Il a battu le Grec Sakel Arredi en deux manches rapides de 6-1 et 6-4. Un bon 50 000$ en poche en plus d'un beau trophée pour Van Aché. Ça se prend bien. Et en Formule 1, c'est le pilote de McLaren, Lando Norris, qui a remporté le Grand Prix des Pays-Bas, signant une deuxième victoire consécutive. Antonelli a terminé deuxième et George Russell troisième. Direction Italie dans deux semaines à Monza pour le prochain Grand Prix.
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3: Je sais pas de où ça sort, mais c'est drôle. Quelqu'un, parce que là, les partis ont tous sorti leur slogan là, pour la campagne provinciale. Et il y a quelqu'un qui a dit les vrais slogans des partis politiques. Parti conservateur, laissez-moi rentrer, s'il vous plaît. Parti libéral, go west. Ils sont juste dans l'ouest. Ils sont juste à Montréal. Parti québécois, on peut-être. C'est pas clair. Coalition Avenue Québec, je suis pas comme l'autre. Parlant de Legault. Québec solidaire, fuck tout. Et Parti vert, y a-tu une élection? Eh oui, voilà.
4: Hey, Parti vert.
3: Parti vert, j'ai même pas entendu. Y a-tu des candidats? Ça existe encore?
4: Je sais pas.
3: Oh, celui qu'on entend, ben c'est Pierre Couture, mesdames, messieurs. Jasais Pierre avec ton co-animateur en fin de semaine dans une discussion Messenger, puis on se demandait ce qui se passait ici. Là. Qu'est-ce qui se passe ici?
4: Ben là, il se passe que...
3: Frank m'a dit, sont sur le bord de sortir, ça va bien aller.
4: Ça en vient. Mais là, tu vois, écoute, il y a quelqu'un qui m'a envoyé ça, puis en même temps, on annonce des bateaux pour la Davie. Là.
3: Oui, hey, la grande annonce à 3 jours de l'ouverture de la campagne provinciale, ça fait du sens.
4: Mais là, est-ce qu'on est en train de faire du recyclage d'annonces? Parce que là, je suis allé voir, j'ai fouillé dans des archives, et là, le 26 mars 2024, on annonçait un navire, un premier contrat de 6 navires pour le chantier Davie. Une espèce de navire là, qui appelle ça, c'est brise-glace.
3: Oui, les brise-glace, oui.
4: Et après ça, l'an passé, 2025, on avait fait du millage là-dessus. Puis là, on nous arrive à quoi? À quelques jours d'une campagne électorale au Québec. Là, on nous arrive avec 11 milliards pour 6 nouveaux brise-glaces.
3: Tout ça est un addon, Pierre. Là. Hein? Les négos à shop, on met ça sur le dos du français et on vient nous annoncer des milliards d'investissements dans la région de Québec. Mais tout ça... La vie fait bien les choses, comme on dit.
5: Mais ça a été annoncé il y a 2 ans. C'est ce que tu dis, là?
4: Ben là, 2024, regarde, j'ai un document du gouvernement fédéral, puis là, ça dit « Chantier Davie Canada, 6 navires à construire, ben oui. 11,3 milliards. »
3: Ben, aujourd'hui, on nous parle de
4: là, c'est le
3: 11 milliards.
4: C'est le 24 août. Là, c'est aujourd'hui, ça, mais quand ça a été annoncé, là, on parle du... c'est en 2024.
3: Wow!
4: C'est-tu ça qui se passe? Je sais pas là, où on s'en va avec ça. C'est du recyclage. Là, on est en mode... Écoute, on sait que Carney veut Madame Fréchette. Là. Il veut pas avoir les péquistes dans les pattes.
3: On dit que ça serait un autre investissement, ça, Pierre.
4: Ah, ça serait... Oui, on ajoute, là.
3: On ajoute. Hey, on avait de l'argent, finalement. La Davie a failli mourir pendant des décennies, mais là, soudainement, on a donc bien de la job.
4: Oui, mais les 6 navires, t'as annoncé en 2024, là.
3: Oui, mais je suis pas sûr que c'est la même affaire. Ça, c'est des brise-glaces, là. Je pense que c'est des frégates, là.
4: Mais c'est des brise-glaces?
3: Non, mais aujourd'hui...
5: C'est des brise-glaces.
3: C'est des brise-glaces encore,
5: ben,
3: oui.
5: C'était écrit la une, c'était vraiment écrit des brise-glaces.
3: Ben là, c'est la même affaire, là.
4: Ben oui, c'est la même affaire. C'est ça, je te dis, on recycle des affaires depuis 2024-2023, d'après moi.
3: Wow!
4: Ben d'après moi, pas d'après moi, là, j'ai un communiqué officiel du 26 mars 2024.
3: Incroyable.
5: C'est bien malade, ton affaire. Donne-moi donc ça, que regarde.
3: Ben là, oui, écoute, si c'est le cas, c'est un scandale. Là.
4: Ben oui.
3: Mais c'est pis oui en joie le vert.
5: Non, mais je vais vous lire parce que tu l'as pas lu la première phrase. Lévis, Canada, 26 mars 2024. Chantier Lévis Canada a annoncé aujourd'hui que le gouvernement du Canada lui a accordé le premier contrat dans le cadre de la stratégie nationale de construction navale pour la conception de la flotte de 6 navires des futurs brise-glaces de programmes canadiens. On dirait que ça a été traduit en anglais-français.
4: Ouais, ouais,
5: la manière dont la phrase a été écrite.
4: Ouais.
5: Mais c'est effectivement un communiqué du 26 mars 2024. Bravo, Pierre.
3: Garde. Je te relis le texte du 24 août 2026 d'aujourd'hui, ça. Mark Carney et Christine Fréchette annoncent la construction à Lévis de 6 brise-glaces ben oui, pour la garde côtière canadienne d'une valeur de plus de 11 milliards. Fait que là, on a-tu 12 brise-glaces ou on en a 6?
4: Ben là, après moi, on en a 20.
3: Parce que si on n'en a pas 12, le calcul, moi, regarde, j'ai pas étudié en maths à l'université, là, mais d'après moi, ça marche pas. Là.
4: Ça, c'est en 2025. Là. On en confirmait un à 3,25 milliards.
3: Un à 3,25?
4: Oui.
3: Ben là, c'est parce que ça n'arrive pas à 11, là, le total. Ouais. S'il coûte 3 milliards chaque, ça n'arrive pas à 11, en tout cas.
4: Mais là, t'avais Legault, t'avais Bernie.
3: Hey, hein? On aime ça, annoncer puis réannoncer des affaires quand ça fait bien. Et surtout dans un contexte où on a besoin d'annoncer des affaires canadiennes.
4: Tu remarqueras que la Davy, des fois, il annonce toutes sortes d'affaires puis ça se réalise jamais.
3: Oui, ça, c'est
4: non,
3: ça.
4: Non, c'est vrai.
3: Ah, il y en a eu des annonces à Davy.
4: Des affaires, tu te dis, voyons donc. Ah, oui, là, il annonce un programme incroyable de bateaux. Là, finalement, ils n'ont construit un tout croche. Là, tu sais pas trop.
3: Aïe, aïe, aïe.
4: On est là-dedans.
3: OK. À part de ça, Pierre, là, parlons tarifs. Puis ça a été le même enjeu pendant la COVID. C'est-à-dire que les gens suivent ça, mais ils suivent pas ça. Ils suivent ça, mais ils ont pas les détails. Là, tu dis tarif, tout le monde vient fâcher, tout le monde se met à crier Trump en saignant des yeux. Là,
4: oui.
3: Tout le monde vient fou.
4: Ben oui.
3: Bon, là, tarif dans quoi? Parce que moi, j'entends la réaction, tout le monde capote, tout le monde s'arrache les cheveux, j'ai l'impression d'être une crise nationale épouvantable, sans précédent. Puis là, ça commence à sortir. Ouais, mais... ça touche 5 % de nos exportations.
4: Ben, c'est ça que c'est. Là, c'est correspond à peu près à 5 % des exportations canadiennes vers les États-Unis.
3: Là, pourquoi Doug Ford veut encore couper l'électricité? Là?
4: Et tu regardes là, l'incidence. Là, tu dis machines et équipements électriques. Là-dedans, tu as des produits de plastique, tu as des meubles, tu as des luminaires, de la literie, papier,
3: ça va
4: carton.
3: Faire mal à ceux qui sont ciblés. Non, c'est ça que tu me dis. Là.
4: Ben, ouais, mais dans
3: c'est pas une bonne nouvelle. Là. Oui, le non, point, non. C'est pas de célébrer.
4: Puis ce matin, on a parlé avec des gens qui sont des chefs d'entreprise, puis ils disent, nous autres, là, depuis un an et demi, là, les gens qui ont travaillé, eux autres sont proactifs. Là. Ils ont soit transféré de la production des jours aux États-Unis en sous-traitance, ou ils ont ouvert une usine, le siège social reste au Québec, mais tu prends une expansion dans un autre pays.
3: Mais c'est pas nous autres qui gagnent. Ça, c'est ça le drame de ce que tu me racontes.
4: Ben, c'est-à-dire que si ton siège social est ici, tu gagnes, là, les profits reviennent au
3: ouais,
4: Canada.
3: Oui, mais la
4: là.
3: Job, on revient pas ici.
4: Oui, mais une partie de la job.
3: Oui.
4: Mais faut que tu sois proactif. Là, on va donner des chèques à qui? À des entrepreneurs qui n'ont pas réussi à se revirer de bord à temps ou qui n'ont pas fait le travail ou qui attendaient de se faire enfouir parce qu'ils étaient zombies.
3: Quelqu'un, là, by the way, ce qu'on offre, c'est des prêts.
4: Okay. Oui, mais mettons, là, toi, là, je donne un exemple. Tu es endetté de 5 millions.
3: Ouais.
4: Ton entreprise va nulle part.
3: Ouais.
4: Là, si je vais attendre de me faire enflouer par le gouvernement, je vais
3: mais c'est un prêt.
4: Il
3: va falloir que tu leur rembourses ton prêt.
4: Mais ça, c'est la dépense. Puis tu vas runner deux
3: mois.
4: Moi,
3: il y a un entrepreneur qui m'a écrit, il m'a dit, ben oui, il y a un prêt, c'est le fun. Il dit, j'ai pas fini de rembourser le prêt de la COVID.
4: Ben non, c'est ça. Il y a ça aussi.
3: Fait que, il dit, moi, là, je vais encore me recaler. Là. Je vois là, arriver le dessus de l'eau. Là. Je vais sortir la tête. Puis là, ils vont me recaler encore 40 pieds dans le fond. Là.
4: Mais lui, cet entrepreneur-là, là, à fin de la journée, là, il a décidé s'il continue en affaires ou pas.
5: Ah oui.
4: Parce que là, ça se peut que ta business soit pas était pas rentable de toute façon.
3: Ben, ouais. Elle l'était, mais la COVID, on s'entend que ça s'est venu donner...
4: Oui, mais la COVID, mais
3: puis elle l'est, puisqu'il réussit à rembourser son prêt. Mais là, il arrive là, sur le bord de dire « Yes, dans 2-3 mois, je vais finir de rembourser ça. Ben, tiens, on va te reprêter 5 millions. » Il recale au fond. Là.
4: Mais lui, c'est un exportateur. Il est-tu aux États-Unis? Tu comprends? Là?
3: Ouais.
4: C'est juste un entrepreneur au Canada.
5: Ouais, c'est pas tout le monde qui a le chèque. Il faut que tu sois visé. Ça fait qu'il y a une industrie, okay, c'est secteur, qui va avoir des chèques. Puis l'autre qui
4: mais
5: est pas visé.
4: Mais on va-tu aider les bons? C'est ça que je te dis.
5: L'autre
4: bons.
5: Qui est pas dans le secteur n'aura pas de chèque. Fait que là, t'as ceux qui reçoivent de l'argent. De d'autres qui en auront pas.
4: Des gagnants. Mais les gagnants, des faux gagnants, parce que c'est peut-être
5: ben
4: des entreprises zombies. Il y a
5: exact.
4: Beaucoup d'entreprises actuellement au Québec qui exportaient, là. Qui sont déficitaires, j'ai dit ici.
3: En tout cas, les programmes étaient prêts, Pierre. Hey, on travaillait fort là, dans la nuit de vendredi à samedi. Nous ont tout installé ça, tout est prêt. Ouais. Là, les chèques vont partir.
4: Là, je regarde au niveau du PIB canadien. Là. C'est ce qu'on annonce comme tarif. Là. Écoute, sur l'année, là, au lieu de faire 0,6 % de prévision, en termes de croissance PIB réel, ça va être 0,4.
3: Donc, c'est ce que disait Max tantôt. Ça va jouer sur 0,2 % du PIB.
4: Réel?
3: Ouais.
4: Canada, l'an prochain, on attend 2 % de croissance annuelle. Ça va peut-être être 1,7. Mais là, ça va être intéressant de voir les tarifs, les contre-tarifs.
3: Ben parce que ça, les... ça va varger.
4: Mais ça peut faire mal aux Canadiens. Là.
3: Ben
4: plus,
3: oui.
4: Plus que ce qu'on annonce.
3: Ben
4: là.
3: Oui. Parce ça que va là, être bien plus que ça. Là.
4: Là, on va venir chercher de l'argent. On va faire des contre-tarifs. Donc, tous les produits américains qui rentrent ici vont être contre-tarifés. Donc, vous allez payer plus cher.
3: Vous allez payer.
4: Vous, nous, les Canadiens.
3: Oui. Vous allez payer.
4: Donc, on va faire mal au pouvoir d'achat des Canadiens.
3: Puis, ce que les gens, des fois, comprennent pas, comment ça se fait qu'eux autres, ils le font, puis c'est bon, puis nous autres, on le fait, c'est pas bon. Oui, mais la masse critique économique est pas ici. Tu sais, l'exemple que j'ai entendu est excellent, c'est les bâtons de hockey. Ici, on fait des bâtons de hockey. C'est le fun de vendre des bâtons de hockey au Canada, mais on est 40 millions. Fait que quand tu atteins le marché américain, là, tu es content.
4: Sont 350 millions.
3: C'est ça. Sont 10
4: monde,
3: fois plus.
4: Le monde.
3: OK. Mais là, tu te fais dire, aux États-Unis, toi, tu achètes, tu as des tarifs américains, c'est les bâtons canadiens. Fait que là, le bâton que tu as acheté à 120$, compétitif, bon, il est rendu à 200.
4: Ouais.
3: Plus taxes, plus ci, plus. Ben, fait que tu vas acheter une marque américaine, à moins que tu sois vraiment un amoureux de la marque canadienne. Alors que, puis là, toi, au Canada, tu es pogné avec tes bâtons. Où c'est que tu veux vendre ça? En Suède, tu ne pourras pas passer ton stock américain ailleurs où ils jouent au hockey. Là. C'est très restreint. Tu es pogné avec tes bâtons, tu ne sais pas quoi faire. À l'inverse, la compagnie américaine qui fait des bâtons de hockey, tu dis, le Canada, il ne veut plus de tes bâtons. Ah,
4: mais non, mais
3: m'a perdre 5 % de mon chiffre d'affaires.
4: Ou je vais m'ouvrir une usine de bâtons aux États-Unis.
3: Exact.
4: Ou je vais faire sous-traiter.
3: Mais le marché est là. Ben, il n'est pas ici.
4: Non, ben, c'est...
3: Fait que nous autres, on va payer une croûte, là. Mais, ça ne reviendra pas en investissement. Là.
4: Mais ce que les Américains craignent, c'est que les Chinois passent par le Canada pour le marché américain.
3: Ben, ils ont peut-être raison de craindre. Là. Ça fait des années là, qu'on n'arrête pas de faire des clins d'œil à la Chine.
4: Des bâtons de hockey faits en Chine, il y en a pas mal. Là.
3: Oui.
4: Puis là, tu amènes ça au Canada sur un pas de brand. Tu mets un brand canadien là-dessus.
3: Tu dis c'est canadien, ça.
4: Puis tu retires ça l'autre bord.
3: Oui.
4: Là, c'est ce qu'ils craignent aussi, ce qu'ils ont noté. Là. Et d'ailleurs, le Canada a fermé la frontière à des. Tu sais, là, il y a eu des fabricants de meubles qui sont fermés, là.
3: Ouais, deux, trois, là.
4: Ben, ça arrivait de la Chine, puis ça arrivait de.
3: C'était de l'overflow, là.
4: Ben, de pays asiatiques. Là, ils ont mis des contre-tarifs pour protéger les Québécois, pour pas qu'on ferme nos usines. Ben, c'est un peu ça aussi qui se passe d'autre bord. Mais là, écoute, on est là. Là, Trump, il vient de rajouter un 50 % sur les tarifs automobiles. Toutes les voitures, les trucks, les pièces d'auto, l'acier. 1er janvier 2027. On se donne une marge pour négocier, là. Mais tu sais, si on avait une idée de négocier l'acier à 15 %, là, il vient de remonter ça à 50.
3: Ouais, mais là, Pierre, ça, là, c'est pas vivable. Tu sais, il n'y a pas un scénario où ça finit bien. Si c'est de l'escalade, on est mort, là.
4: Ben, on est petit, hein? On est 2 %.
3: Mais on est mort avant d'avoir réussi à faire mal à l'autre, là.
4: L'économie canadienne, c'est 2 % de l'économie mondiale. Ouais. Le Québec, c'est 0.50, 0.60 %. C'est même pas 1 % de l'économie mondiale, le Québec. Fait qu'on peut jouer gros, là. On peut essayer de faire à croire.
3: Oui, mais c'est comme je te dis, avant même d'y faire une blessure grave à notre ennemi, on va être mort.
4: Ben, on va saigner.
3: Fait qu'on va pouvoir dire, juste en mourant, là, en expiant notre dernier souffle, « Oh, j'ai réussi à y faire une entaille dans la jambe. »
4: Mais ça,
3: on va mourir.
4: En passant, là, on a eu le rapport de la vérificatrice générale la semaine dernière sur le bilan préélectoral. Là, avec les aides financières qu'on va ajouter, là, est-ce qu'on s'en va en déficit prononcé? Est-ce que l'économie va avoir un impact important sur les finances publiques? Là, on va donner de l'argent à du monde. Là c'est des chèques qu'on imprime.
3: Ça, d'ailleurs, là, je veux pas, j'aille ça, là, faire un, je vous l'avais dit. Là.
4: On va en prendre. Ben oui, je t'ai
3: entendu. Mais tu sais, quand ils ont annoncé des prix cellules, de prix crise, de prix qui préparaient le gogos. Je dis, qu'est-ce que vous voulez qu'ils fassent?
4: On va faire des chèques.
3: Ben, il n'y a rien d'autre à faire. Fait qu'il aurait pu laisser faire les cellules de crise, puis dire, gang, si ça chie dans le bécu, ben, on va vous faire des chèques comme on a toujours fait, puis comme on est capable de faire. C'est la seule affaire qu'on peut faire.
4: Mais là, on s'en va directement en déficit, là.
3: Ben oui.
4: Donc, les scénarios d'Éric Duhaime de couper 9 milliards par année, c'est à peu près ça qu'il y aura à couper, là. C'est ça, on s'en va faire ça, JC.
3: Ah, ouais,
4: on a 7 milliards à trouver d'ici 2 ans.
3: Puis en passant, c'est pas une. Tu sais, il y en a qui se réconfortent en se braquant, en disant là, on va se battre, puis on va l'avoir, tu vas voir, puis là, la discussion est terminée. Puis là, il y a des gens qui nous écoutent parler, ils disent oui, vous êtes donc bien défaitiste. Au contraire, c'est pas une affaire d'être défaitiste, c'est une affaire d'avoir les yeux ouverts, puis de voir clair de ce qui se passe. Arrêtez de vous faire remplir. Les politiciens, je sais qu'on aimerait ça, là. Ils ne sont pas vos amis. Ils veulent votre argent, puis ils veulent le pouvoir, puis ils veulent gérer le pays. Point final.
4: Hey, 75 % des Canadiens disent être en accord avec.
3: Oui.
4: Ils n'ont même pas vu l'accord.
3: Puis 85 au Québec. C'est encore plus haut, là. Nous autres, on est pompés à mort.
4: J'ai pas vu l'accord. J'ai même pas vu les points. L'histoire du français, c'est-tu vrai, ça? Ben, c'est une patente du fédéral. Les Américains disent
3: ça. Moi, Pierre, moi, je les ai pas vus papier, puis personne. OK? Fait qu'on peut spéculer, là.
4: C'est ça.
3: Moi, je crois pas à ça, zéro. Hey, la semaine passée, là, on est passé à travers la gestion de l'offre. Tout est beau. Est beau. On a réglé des choses. Là, tout est beau. L'automobile en Ontario, tout est beau. Hey, mais là, quand ils ont dit français, là, là, on s'est fâché. Ah ouais. Mark Carney, le Parti libéral du Canada, s'est fâché parce qu'il y a quelqu'un qui voulait attaquer le français. Faites-moi rire.
5: Pas des élections partielles ici?
4: Oui, il y en a trois.
3: Il y en a trois.
5: Bon. Il n'y a pas un comté que c'est le Bloc qui est en avance au lieu des libéraux?
3: Non, mais et garder une bonne notoriété puis un bon pouvoir, c'est toujours bon pour un gouvernement.
4: Et watch, la CAQ va remonter dans les sondages. Le PQ va se faire voler son lunch.
3: J'espère qu'il y en a un cette semaine en préparation parce que c'est sûr que la CAQ vient de chuter en deuxième.
4: Non, c'est clairement.
3: Pat, elle y croit pas, mais je te le dis.
5: Moi, en fait, j'y crois qu'ils vont remonter. J'y crois juste pas que ça perdure jusqu'au 4 octobre.
3: Ben ça va être leur mandat. Faire tenir la crise jusqu'au 4 octobre.
5: Naturellement, ben oui, c'est un bon sondage pour Christine. Tu sais, je me mets pas la tête dans le sable, là. Ça, je le sais.
4: Elle va jouer là-dessus. Elle va jouer là-dessus.
5: Oui, puis c'est normal. Tu sais, je veux dire, c'est normal.
3: Mais Pat, ne penses-tu pas que tous les stratèges autour de l'équipe sont en train de se dire comment faire tenir cette crise-là jusqu'au 4 octobre?
4: C'est sûr. Tu gaspilles pas une crise comme ça, là, un stratège.
5: Tu ne gaspilles jamais une crise. Mais j'ose croire qu'on est plus intelligent que ça. Peut-être pas.
4: Ben, moi, matin, j'ai vu le sondage dans le parc à chier, là, la madame à TVA, là, elle avait l'air à connaître son sujet. Elle connaît sa famille, là. Elle était dans le
3: sondage! Le vox pop dans le parc à chier! Ben oui, ils sont allés interviewer le monde.
4: Hey, vinaigre total.
3: Mais ça, là, tu sais, c'est comme les vox pop à Max. Ça, c'est pas quelque chose pour nous remettre sur le moral. Hein.
4: Max, il essaie de faire ça le plus éthiquement possible. Il essaie d'être objectif. Il va dans des lieux objectifs. Il n'est pas capable. Je veux dire, il ramasse.
3: Hey, j'ai revu la madame, là, les yeux sortis de la tête, les veines dans le cou, là, puis la horte bien enflée, là, crier « Enlevez tout ce qui est américain! Tout! » Oui, mais pauvre madame, il n'y aura plus rien à l'épicerie, je vois le verre.
4: Mais ça, là, attends une minute. On a joué dans le film. Là, ça veut dire que moi, après-midi, puis demain, je vais au Costco. Il n'y a pas un Christy de chaud.
5: Là, non, je ne vais pas au Costco.
3: Si tu vas là, d'ailleurs, tu te fais lancer des tomates.
4: Non, mais ça va être bien plein, là.
5: Ça
3: va être plein.
4: Ça va faire
3: Ah, tu faisais du sarcasme, ouais, moi.
4: Ben, le monde va faire la file pour le gaz, là. Non, mais je veux dire, là, si là, 75% des gens sont d'accord, ça veut dire que Costco, demain matin, il n'y a pas un chat là. Après-midi, envoyez-nous des photos de Costco.
5: C'est
4: là,
5: quoi le film numéro un au cinéma présentement?
4: C'est un film américain.
5: C'est Spider-Man.
3: Puis avant, Spider-Man, c'était-tu le film québécois de Luc Picard?
5: Non,
4: c'était l'Odyssée.
3: Ah, OK. Un autre film américain. C'est ça que tu me dis?
4: Spider-Man, ils battent des records, là.
3: OK. Non, c'est beau.
4: On a-tu encore du temps?
3: J'aime ça, j'ai une cinoche avec toi, Pierre.
4: As-tu encore du temps?
3: Deux minutes. Hey, les bourses doivent bien être en train de s'écrouler, le Canada, là.
4: Non, le Dow Jones monte.
3: Ça, c'est décevant.
4: La bourse canadienne, tout à l'heure, t'es dans le vent, là, est 43 points en baisse. Et je regarde le S&P 500, c'est 16 points de baisse. Il n'y a rien, là.
3: Très décevant.
4: Il y a pas, le pétrole baisse, mais l'or monte. Le Bitcoin... 79 000 et quelques affaires. L'or monte aussi.
3: Okay, hier, il y avait une entrevue. Hey, j'oublie son nom. Ça m'échappe. C'était vraiment très bon. Tu avais un animateur de LCN qui disait « Mais là, il faudra surveiller les bourses là lundi. » là. Puis il était avec un économiste qui a dit « Oh, je m'attends à Paul. »
5: Il n'y a rien, finalement. Hein?
3: C'est
5: tu disais tantôt.
3: Ça n'a pas bougé, presque.
4: Mais tu te souviens, au mois d'avril, l'année passée, c'était 800, 900 points.
3: Mais ça, là, ça, c'est une belle preuve que le Canada, c'est le Canada. C'est pas plus, pas moins. Arrêtez de vous inventer des histoires qu'on est une puissance de quelque chose.
4: C'est 2% de l'économie.
5: Jameson Greer a fait une sortie, hein?
3: Ah oui?
5: Il dit... Merci à l'auditeur qui m'a envoyé. J'ai googlé pour être certaine. Le titre, c'est sorti il y a une heure. J'aime les Québécois. Les États-Unis n'ont rien contre le français. Assure Jameson Greer.
4: Mais lui, il parle français. Hein? Oui. Il parle très bien français.
5: Oui, on a entendu un extrait l'autre fois. Fait que lui fait dire que en passant, ça n'a pas rapport, là, votre histoire de français. Là.
4: Mais la loi 96 de la CAQ avait été contestée par les gros...
3: Mais avec raison.
4: Les gros détaillants, là.
3: C'est pas ton invité... T'as eu un invité, ou c'est Doom Moret qui a eu un invité, là, un entrepreneur qui disait que là, écoutez, là, nous autres, là, ça va, là, on n'est pas... C'est toi qui as eu un entrepreneur?
4: Un matin, on a les chefs d'entreprise.
3: C'est ça qu'il disait, là. Il disait, nous autres, on s'est battus contre la loi 96... Parce que ça n'avait pas de bon sens pour notre chaîne de production puis notre chaîne d'approvisionnement puis de dire à notre fournisseur « Faut que tu mettes un piton écrit en français pour nous autres. » Ça n'avait pas de sens. On s'est battu contre ça. Puis là, on va se draper de ça. Là on va dire « Hey, non, c'est le français. Faut respecter le français. »
4: La CAQ n'avait pas bougé là-dessus. La CAQ était restée de marbre. Là.
3: Oui, je sais, mais les entrepreneurs, levez-vous. Là. Je sais que vous attendez tout votre chèque. Là.
4: Ben, c'est pas tout le monde veut le chèque. Là.
3: Ouais, mais là, c'est parce qu'on est dans la manufacture, Pierre, puis on est là-dedans, là. On est carrément dans le cœur. Vous étiez tous en désaccord avec cette loi-là. Là, venez pas me faire à croire que vous êtes content qu'on défende ça. Là.
4: Ça a l'air.
3: T'sais, à un moment donné, s'il vous plaît, là, on se met les bottines à la bonne place
4: pour
3: avance.
4: Moi, j'ai pas vu le texte. Je sais pas c'est où ça a chopé.
3: Effectivement.
4: On le sait pas.
3: Ça, c'est ce qu'on s'est fait dire.
4: Puis tu sais, je suis pas sûr que Fréchette a des gros leviers, là. Ça se décide au fédéral, ça.
3: Le fédéral a pas tant de leviers non plus, c'est ça l'histoire.
4: Mais Doug Ford.
3: Mais Doug, lui, il est capable de vider des bouteilles de Jack.
5: Voilà. Juste vous dire qu'on prévient à l'instant que malheureusement, il y a un line-up au Costco.
3: Non.
4: Ben oui, maudite voyons.
3: Affaire. Ils ont rien compris.
4: Alors, saisissez-vous.
3: Hey, Trump! Vous êtes des Trump lovers? Merci, Pierre.
4: Allô.
3: 13-24, on vit.
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5: 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Je vais fermer ma boîte.
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11: Tarif. Il y a de fins renards qui avaient remarqué que Vincent Geloso n'était plus hebdomadairement avec nous. Effectivement, on a rebrassé un peu les cartes. On savait qu'on s'en allait en campagne provinciale électorale. On voulait rentrer des nouveaux. Puis c'est pas... Écoute, c'est un choix difficile parce que j'adore Vincent Geloso. Je l'adore tellement que j'ai réussi à le convaincre. Il dit, regarde, de temps en temps, là, Vincent, on va avoir besoin de toi. Et c'est arrivé plus tôt que tard, à la deuxième semaine. J'ai écrit à Vincent Geloso, notre économiste préféré, pour lui dire, écoute, je pense que ça, une petite mise au point sur comment ça marche des tarifs, parce que encore une fois, j'ai l'impression qu'on a beaucoup d'émotions dans la crise actuelle et très peu de faits et très peu de pieds sur terre. Les tarifs, c'est devenu une espèce de mot-clé, là, un mot-code qui fait ressortir notre colère. Puis là, ben, les tarifs, on est attaqué, on va contre-attaquer, comme si on s'envoyait des missiles, alors que c'est pas tout à fait comme ça qu'il faut le voir. Il va nous expliquer ça, puis je pense qu'il va nous redire un peu ce qu'il nous a déjà dit. Monsieur Geloso, premièrement, bienvenue. Deuxièmement, les tarifs, là, comment ça marche?
12: Premièrement, merci de me revoir. Écoute, je pleurais sans cesse depuis que tu m'as flushé. C'était je pleurais je suis comme un député qui a besoin d'attention des fois. Je pleure quand j'ai pas de journaliste qui me parle.
11: Parce que c'est vrai, tu manques de job, hein, aussi, toi, t'as pas.
12: C'est ça, j'ai rien d'autre à faire. Sarcasme ayant été fait et mis de côté. Un tarif, ce que c'est un nom étrange qu'on a pour des taxes. Des taxes qui s'appliquent spécifiquement à des produits qui sont importés, et historiquement, la raison que c'était fait, c'était que c'était un surprime au prix. Donc, il y avait un agent des douanes qui se présentait et il disait le tarif a été payé, la taxe a été payée. Donc, historiquement, c'est ça. Mais c'est une taxe. Ça fonctionne comme une taxe. Ce sont les consommateurs canadiens qui achètent des biens étrangers ou pour des compagnies qui achètent des intrants de l'étranger qui se retrouvent à payer.
11: Là, on me dit, ouais, mais eux autres, ils le font. L'autre bord, ils le font. Donc, première affaire, j'entendais ça quand j'étais petit. Mes tantes disaient, si quelqu'un jette en bas du pont, t'es pas obligé de te jeter en bas du pont. Ça, c'est une espèce de phrase pour nous dire, si quelqu'un fait quelque chose que toi, tu juges qui est pas nécessaire, t'es pas obligé de le faire. Et je pense qu'au-delà de ça, faut aussi peut-être mettre en compte la grosseur du marché puis sa force, là.
12: Ben, écoute, c'est peut-être une instance ici comme quoi que nos grands-mères en savaient plus que des politiciens qui ont été élus. Puis bon, ma grand-mère, moi, était particulièrement brillante, mais ça, c'est un autre sujet. Mais je présume que la tienne disait la même chose. Fait que ça a l'air que la leçon est là pour tout le monde. Parce que c'est exactement ça, tu te fais mal avec des tarifs. Des tarifs, c'est une taxe que tu t'imposes. Et les gens ont une mauvaise compréhension de comment le commerce international fonctionne. Donc, tout d'abord, quand tu importes, techniquement, ce que tu es en train de faire, c'est que tu es en train de vendre des dollars canadiens à d'autres personnes parce que tu donnes des dollars canadiens. Donc, ça se voit dans un autre compte qui s'appelle le compte du capital. Et ça veut dire que tu le vois avec des changements dans l'investissement. Si tu mets des taxes à l'importation, ce que tu es en train de faire, c'est que tu es en train de limiter ta capacité d'avoir des investissements étrangers qui viennent au Canada. Donc, tu t'appauvris de cette manière-là. Puis des fois, tu peux même t'appauvrir de manière très dynamique. C'est-à-dire que si, disons, tes compagnies ont besoin d'importer des intrants pas chers de l'étranger et que ces intrants sont maintenant plus coûteux, mais qu'est-ce qui se passe? Ben maintenant, ils sont moins compétitifs lorsqu'ils veulent exporter parce que leurs coûts sont plus élevés. Donc, en fait, tu réduis même tes exportations quand tu taxes tes importations. C'est quelque chose que les économistes savent depuis longtemps, mais qui est complètement ignoré dans la conversation, mais qui est très clair, c'est que les tarifs appauvrissent des nations. Ils ne sont pas des manières de s'enrichir. Mais là, tu sais, les gens vont dire « Ouais, mais ça répond pas aux considérations politiques. » C'est pas la bonne manière d'y penser parce que les contre-tarifs, l'idée que tu te sers de tarifs pour négocier contre d'autres tarifs, ça n'a pas marché. En fait, la dernière fois que ça a été essayé sur une échelle large, c'était dans les années 30, après que les États-Unis aient imposé un tarif qui s'appelait « Smoot-Hawley ». Et c'était un tarif très élevé. C'était une des plus grosses augmentations de tarifs dans l'histoire des États-Unis jusqu'à la date récente. Ça partait d'un niveau plus élevé, mais la proportion d'augmentation était gigantesque. Et il y a plusieurs nations qui ont voulu essayer de répondre en disant « Ah, on va nous-mêmes augmenter nos tarifs pour punir les États-Unis, pour qu'ils arrêtent. » Le Canada a participé à ça avec un premier ministre qui s'appelait Robert Bennett. Et ça a pas marché. Ça n'a pas marché du tout. Tout ce que ça a fait, parce que les années 30, c'est la Grande Dépression, ça a juste empiré la Grande Dépression. Ça a rendu ça a fait une contraction de l'activité économique qui est encore plus grande. Donc, pendant qu'on avait mal, on a fait une politique publique qui nous a fait encore plus mal, mais qui n'a pas enlevé les tarifs américains. Puis c'est pour ça que toutes les années depuis, c'est pour ça qu'il n'y a pas d'instance de pays qui se sont servis de ça comme un outil de négociation.
11: Ouais. Ben, en fait, il y a nous et la Chine.
12: Parce que ça marche pas.
11: Oui, mais il y a nous et la Chine. Puis là, je dois poser la question. Est-ce que size does matter? C'est-à-dire, les Américains, ils le font. Puis là, on va dire, ben oui, mais donc, ils le font de façon consciente, mal à leurs consommateurs. Moi, je pense que la grosseur du marché et l'attraction du marché changent la donne. C'est-à-dire qu'on l'a vu, là, il y a plusieurs compagnies canadiennes qui ont dit « Bon, ben d'abord, on va ouvrir une manufacture aux États-Unis. » Donc, lui, c'était ça son point. Si vous voulez pas payer de tarifs, venez vous installer chez nous. Alors qu'à l'inverse, le Canada est très peu attractif. Donc, ça ne fonctionnera pas. Même que, je te pose la question, est-ce que ça peut pas même accentuer cette fuite-là vers les États-Unis?
12: Je pense pas que c'est la bonne manière d'y penser.
11: Non.
12: Premièrement, parce que... Mais sur la taille, t'as raison. Donc, je vais comme casser un peu ta question en deux parties. Ouais. Sur la taille, t'as absolument raison. Les États-Unis, la raison que... quand je te disais tantôt que ça n'a pas marché d'essayer de faire de la rétorsion contre les États-Unis dans les années 30-40, la raison que ça n'a pas marché, c'est parce que les États-Unis, c'est un très gros pays. Donc, les petits pays n'ont pas une capacité à pouvoir rétalier aussi agressivement. Mais aussi, s'ils voulaient faire coalition, ça s'effondre constamment. Chaque fois que des pays ont essayé de se coaliser pour imposer des pressions sur un très gros pays, donc plusieurs petits ensemble, la coordination est trop difficile entre gouvernements qui chacun a leurs propres considérations politiques qui sont en conflit l'un avec les autres puis qui sont mutuellement exclusives. Ça fait en sorte que ces coalitions-là s'effondrent puis ils sont pas capables de le faire. C'est pourquoi il y a personne qui trouve que les contre-tarifs... Tu peux pas trouver d'exemple que ça a très bien marché pour générer les objectifs que tu voulais contre un pays qui vient de t'imposer des tarifs. Maintenant, l'effet pour les États-Unis, la manière d'y penser, c'est que est-ce que tu es une petite économie ou est-ce que tu es une grosse économie? Quand tu es une grosse économie, tu as plus d'économies d'échelle, d'une part, à l'intérieur de ton pays qui existe, mais aussi, donc là, c'est-à-dire que tu peux avoir des industries qui sont un petit peu moins coûteuses, mais en plus, tu as une influence sur les marchés étrangers. Donc, ça, c'est en économie, on appelle ça « optimal tariff ». Puis c'est l'idée que les gros pays, eux, vont toujours moins souffrir de mauvaises politiques commerciales. Donc, s'ils font du protectionnisme, ça leur fait un peu moins mal que des petits pays comme le Canada.
11: Ouais.
12: Mais là, ici, tu viens d'avoir tout... Avec ça, je viens tout te décrire. Les États-Unis, c'est un gros pays. Les tarifs vont leur faire mal. Ils vont se faire mal à eux. Mais ils vont se faire mal moins proportionnellement que nous, on va se faire mal parce que la nature de l'économie canadienne, c'est d'être une petite économie ouverte.
11: Donc, on va poursuivre avec la conclusion, c'est-à-dire, professeur Gélozo, qu'est-ce qu'on devrait faire? Puis j'en connais ta réponse. C'est pas la première fois qu'on en parle. Tu me l'as déjà donné, cette réponse-là.
12: Bon, mais bonne journée, on raccroche.
11: Mais je veux que tu la répètes et je veux surtout essayer de comprendre. Qui sont ces conseillers politiques qui disent au gouvernement de pas faire ça? Parce que, clairement, il y a un autre game. Puis là, on tombe dans le politique. Là. C'est inévitable.
12: Bon, écoute, la réponse que j'ai, ça s'appelle la libéralisation unilatérale. Tu enlèves toi-même tes tarifs. Donc, tu enlèves tes barrières à la concurrence, tu enlèves tes barrières non tarifaires, parce qu'il existe aussi des barrières non tarifaires, comme par exemple dans les télécommunications, dans le secteur bancaire.
11: Même entre les provinces, d'ailleurs.
12: Même entre les provinces, donc tu devrais enlever ces barrières-là, tout commencer. Fait que ça, c'est la réponse que je dis, parce que c'est pas parce que la meilleure chose possible, qui serait que tous les pays libéralisent en même temps, ce qui est l'idéal. Si ça, c'est pas disponible, ça veut pas dire que la deuxième meilleure option devrait être abandonnée aussi. La deuxième meilleure option, c'est que nous, on fasse cavalier seul. Maintenant, pourquoi c'est les politiciens? C'est quoi les conseillers? Écoute, je vais te conter une histoire, puis ça implique Jean Charest. J'ai déjà rencontré Jean Charest à deux reprises. Et une des fois, la conversation a parlé du libre-échange et il comprend très bien que le libre-échange, c'est bien. Et il comprend très bien les coûts du protectionnisme dans toutes ses dimensions.
11: Ouais.
12: Que ça augmente les prix pour les consommateurs, que ça augmente les prix pour les producteurs, que ça crée une situation dans laquelle les gens peuvent faire plus de lobbying. Donc, il comprend très bien.
11: La logique froide, là, ouais.
12: Exactement, il comprend très bien la logique froide. Jean Charest, c'est un exemple. J'ai rencontré des libéraux, des conservateurs, des nouveaux démocrates, des gens du PQ qui ont tous dit la même chose. Maintenant, dès que la caméra, elle ouvre, après qu'ils aient dit toutes les choses qu'ils disaient comprendre, la chose que moi, je viens de te dire, dès que la caméra est activée, ils ont changé, le discours change. Largement parce que ce qu'ils savent, c'est difficile à communiquer aux gens. Ils sont pas les meilleurs communicateurs en général sur le sujet. Et les gens comprennent pas vraiment les coûts du protectionnisme. C'est difficile à comprendre. Et même si eux le comprennent, ce qu'ils font après, c'est que ils veulent gagner des élections parce qu'ils comprennent qu'est-ce que les gens veulent. Mais je pense que c'est le temps qu'on dise une chose. Si c'est vrai que politiquement, ça paye pour eux d'embarquer dans le jeu du protectionnisme, c'est fait pas eux des hommes d'État. Alors, quand on dit « Ah, il fait le grand homme d'État », on entend ça de M. Carney, on entend ça de Doug Ford, de Rob Ford, qui dit qu'il est un grand homme d'État.
11: Non, c'est Doug, Rob.
13: Rob.
12: Ouais, c'est ça, je les inverse tous les deux pour des raisons.
11: Ding-a-dong.
12: Ding-a-dong. Puis c'est pas mal. Ding-a-dong, c'est un bon résumé de la chose. Mais c'est pas des hommes d'État parce que ils savent pertinemment qu'est-ce qu'ils disent. Ils savent pertinemment qu'est-ce qu'ils disent, c'est pas vrai et que c'est coûteux. Et ils sont en train de faire de juste essayer de gagner, de faire de la bonne politique. Mais ce ne fait pas d'eux des hommes d'État. Ne leur donnez pas ce respect qu'ils demandent, qu'ils essayent de s'imposer un peu comme un jeu de mascarade. Ce n'est pas vrai. Ils sont fondamentalement en train de jouer un jeu politique.
11: Dangereux.
12: D'essayer de jouer sur vos émotions. Qui sont tout à fait compréhensibles, soit dit en passant. Ils ne sont pas en train de dénigrer l'état des émotions. Mais eux sont en train d'essayer d'exploiter ça pour des fins politiques, alors que la seule vraie réponse, elle est en dehors de la question des tarifs. C'est-à-dire qu'il y a d'autres mécanismes qui devraient être utilisés, ou même tout simplement d'ignorer le président et de comprendre que éventuellement les vents changent, les politiciens payent des coûts, ils s'ajustent. Donc, des fois, ça veut juste dire de dire, ben écoutez, on va pas se faire mal parce que l'autre a décidé de nous faire mal.
11: Mais là, on viendrait de gaspiller une belle crise, là. Colin, ça se gaspille pas, ça. C'est une belle fraise mûre, là. Tu jettes pas ça, hein?
12: Oui, mais c'est pas parce qu'il y a des crises que tu devrais les exploiter. En fait, c'est les pires moments pour faire des politiques publiques dans des moments de crise parce que les gens sont émotifs. Puis après ça, on le voit 4, 5, 6 ans plus tard. Mon Dieu, on a trop surréagi. Et souvent, en fait, ton doigt est dans l'engrenage puis tu peux pas l'enlever. Donc, il y a un peu un effet de... En anglais, on dit ratchet effect, mais on dit en français, on dirait un effet de cliquet que tu peux plus revenir en arrière une fois que tu as fait ces choses-là. Donc, arrêtez de réagir émotionnellement. Ouais. Surtout, arrêtez de réagir émotionnellement parce que c'est ce que le politicien veut de vous.
13: Là, c'est moins une question d'économie, c'est plus ton opinion. Parce que là, je vois, là, on s'est beaucoup basé sur le fait qu'on a l'impression que c'est 100% là, de tout ce qu'on fait aux États-Unis, qu'il y a des tarifs. Puis là, ça commence à sortir de plus en plus. Là, je vois ça bouger. Là, tu sais, c'est 5%, entre autres, que ça vise. Donc, contrairement à ce que laissent paraître nos politiciens, Carney, Fréchette là, et les autres, tu sais, c'est pas tant. Là, c'est pas 95% de notre économie. Puis l'autre aussi que je vois énormément, puis là, ça sort également comme information, là, partout dans nos journaux québécois, sur Twitter, c'est le fait que Jameson Greer qui accuse le Canada d'inventer des histoires sur le français, là, comme de quoi qu'on s'est retiré des négociations parce que le français, il en voulait pas les Américains, puis là les Américains font une sortie pour dire ça n'a pas rapport, il y a pas, c'est inventé. Est-ce que tu penses?
12: Je ne joue pas ce jeu-là parce que ici, ça, c'est le jeu que les gens veulent qu'on joue sur les émotions. Parce que c'est comme si tu disais, si le deal était vraiment mauvais, maintenant, ça justifie la réponse. Mon point, c'est que peu importe qu'est-ce que tu penses du deal, qu'il soit bon, qu'il soit pas bon, que tu sois un Trumpiste complètement cinglé ou que tu sois un Olivier Niquet qui a peu de compréhension de quoi que ce soit de l'économie puis tu donnes tes opinions à brûle pour point, ça change absolument rien. Ou que tu sois à Jameson Greer, donc trois personnes d'à peu près de la même qualité que je viens de décrire. Je suis baveux, là, mais je commence à être un peu tanné du populisme économique. Mais ça change rien au fait, parce que l'ordre des mauvaises politiques publiques, c'est le pire option, c'est d'accepter un mauvais deal. Peu importe qu'est-ce qui fait qu'il est mauvais, c'est moins bien que des contre-tarifs. Et les contre-tarifs sont moins bien que la libéralisation unilatérale. Et la libéralisation unilatérale est moins bien que la libéralisation multilatérale. Donc, moi, ce que je défends ici, c'est que je suis en train de dire, peu importe ce que vous pensez des deux premières options, la réponse reste toujours la même, peu importe ce que les États-Unis vont le faire. Tant qu'ils disent qu'ils veulent faire des tarifs, notre meilleure réponse, c'est la libéralisation unilatérale. Donc, peu importe ce que vous essayez de faire comme triangulation dans le débat, la discussion se termine ici à... Tant que les États-Unis veulent faire du protectionnisme et ne veulent pas faire de la libéralisation multilatérale, notre seul choix reste le même, la libéralisation unilatérale.
13: Mais est-ce que les gens veulent l'entendre? C'est ça ma question. Parce que même si factuellement parlant, t'as raison, puis l'histoire le démontre, etc., ma question est là. Est-ce que les gens veulent entendre ce que tu dis présentement, en disant regardez les faits, factuellement, c'est pas bon, c'est ça qu'ils voudraient faire, ou on est, tu sais, il n'y a rien à faire avec
11: non,
13: nous
11: non,
13: autres?
11: On est shooté à l'émotion, là.
12: Ben, présentement, tous ceux qui n'ont pas raccroché déjà avec ce que je dis, il y en a une couple qui écoute. Bon, donc, je vais prendre ce que je peux avoir. Mais en même temps, je rappelle aux gens, c'est tout à fait possible que le deal était un mauvais deal.
13: Oui, effectivement, c'est bon de le dire.
12: C'est très important. Je pense même le meilleur 10% de ce qu'on a entendu sur le deal était vrai. Donc, que c'est pas vrai aussi extrême. Même ça, je peux, de mon propre point de vue à moi, je trouverais que ça serait inacceptable. Parce que déjà, il y avait eu dans la précédente entente un certain droit de regard des États-Unis sur nos traités commerciaux.
11: On avait déjà ça,
12: Déjà là, je trouvais que il y avait un certain degré d'inacceptabilité dans une telle concession. Mais mettons que je dis, on va prendre le meilleur scénario. ça change pas du tout l'ordre des choses que je dis. Ouais. Donc, j'essaie de rappeler aux gens, vous pouvez dire que c'est inacceptable, puis ce livre très, très, très probablement inacceptable. Ça veut pas dire que vous justifiez les contre-tarifs. Exact. Quand vous embarquez dans ce jeu-là, vous embarquez dans la game de framing que des gens veulent avoir, et c'est pas le bon framing. Le bon framing, c'est qu'étant donné la situation merdique dans laquelle on est présentement, notre seule option, c'est la libéralisation unilatérale.
11: Et t'as raison sur toute la ligne, puis t'as le droit de pas vouloir...
12: Tu diras ça à ma conjointe.
11: On va là pour ramasser tes bossales, je sais pas, par exemple. Mais t'as raison sur ce point-là, je vais dire ça. Sur ce point-là, t'as raison sur toute la ligne. Par contre, puis je comprends que tu veux pas aller là, puis t'as le droit, mais tu peux comprendre aussi que nous autres, des fois, c'est le fun de savoir qui nous remplit, là.
12: Qu'est-ce que tu veux dire? Je m'excuse.
11: Ben non, mais c'est le fun aussi de se poser la question qui nous a bourrés, là? Qui nous a dit la mauvaise info, la bonne info? Mais je comprends que t'as raison. Au bout de la ligne, ça change pas que la réponse ne devrait jamais être on ajoute des tarifs, là. Ouais.
12: Écoute, j'ai toujours aimé les phares parce que c'est un bâtiment qui, dans la nuit, ne varie jamais. Et ça te résume bien qu'est-ce que je pense de moi-même. Je ne varie pas selon les aléas de la tempête. Le propos reste le même. Le propos n'a pas besoin de changer. La fondation, elle est stable.
11: Monsieur Gelozo, bonjour, bonne journée.
12: Bonne journée.
11: Salut, bye. Bye. Vincent Gelozo, à qui on parlera de temps en temps pendant la saison, évidemment. Toujours le fun. 13h49, on fait une pause. Au retour, comment vont nos souverainistes dans toute cette crise et dans toute cette tempête? Ben, on le saura parce qu'on jase avec Jean-François Lisée.
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14: Tu sais, aujourd'hui, là.
15: Oui.
14: Carney est à Lévis, là.
15: Oui, je le sais.
14: Vous
15: êtes content?
14: J'ai hâte de t'entendre.
15: Il pogne.
14: Écoute-moi bien, toi.
15: Donc, vous vous accrochez sur Carney, il pogne.
14: Moi, je suis passé au tutoiement, c'est pas bon, ça.
15: C'est pas arrivé, c'est pas
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11: Donc, pendant que Doug Ford menace, à qui mieux, qui en veut, qui veut de la menace de Doug Ford, il va vous en envoyer, c'est gratuit et dans une bonne journée. Kiss my ass, hein, c'est ça qu'il a dit, hein? Kiss my
13: kiss
11: ass.
13: Mais il n'a pas dit my butt.
11: Ah, OK.
13: It's my ass.
11: OK, kiss my ass. Donc, c'est le message de Doug Ford au président Trump. Je vais poser la question à notre chroniqueur Jean-François Lisée. Jean-François, est-ce que c'est comme ça qu'on fait de la diplomatie?
34: Ah ben, souvent, en diplomatie, c'est comme dans le poste de police, t'as le bon cop puis le bad cop. Alors donc, le fait que le premier ministre d'une province, puis surtout Doug Ford, c'est son personnage, soit loin en avant de la politique du gouvernement canadien sur la guerre tarifaire, pour l'instant, je pense que ça fait l'affaire de Carney. Il ne va pas appliquer ça. D'ailleurs, ce matin, il a dit, écoutez, à long terme, ce midi, c'est-à-dire, à long terme, on n'exclut rien, mais ce n'est pas ce qu'on regarde en ce moment. Et donc, de laisser planer l'idée que si les choses se détériorent, on pourrait peut-être en venir là. Et d'ailleurs, voyez-vous, le premier ministre de la plus importante province est en train de dire ça. C'est bon pour lui.
11: C'est bon pour lui, c'est bon pour...
34: Le poste de police, t'as le bon cop puis le bad cop. Alors donc, le fait que le premier ministre d'une province, puis surtout Doug Ford, c'est son personnage, soit loin en avant de la politique du gouvernement canadien sur la guerre tarifaire, pour l'instant, je pense que ça fait l'affaire de Carney. Il va pas appliquer ça. D'ailleurs, ce matin, il a dit, écoutez, à long terme, on

0: très, très heureux qu'il soit dans notre camp. Mais donc, les tarifs, ce sont des taxes. Quand,
1: ouais. Non, mais je...
0: quand,
1: oui. Non,
0: oui.
1: Non, vas-y. Non, non, vas-y, j'allais changer de sujet. Fait que vas-y,
2: non, je change pas de sujet tout de suite.
0: Ben, allez, je commence ma réponse. Okay. On ne peut pas changer de sujet tout de suite.
1: C'est à propos de Geloso. Je pense qu'il dirait plus. Il n'est pas dans le camp PSPP parce que souvent, il nous l'a redit. C'est juste ça.
0: Ah oui, oui. Non, non. Okay. J'ai dit le camp indépendantiste.
3: Ah, OK, OK.
0: Ça, c'est très large. Ça, ça inclut même Ouellet, là.
3: Oui, oui, absolument. Absolument, je l'assume totalement.
1: C'est vrai. Je m'excuse, je vous laisse aller.
0: D'accord. Alors donc, des tarifs sont des taxes. Des taxes... ce n'est pas c'est pas une bonne chose en soi. On fait pas ça pour le plaisir. Et donc, des contre-tarifs, même si on veut faire mal à l'adversaire, ça nous fait mal à nous aussi.
3: Ouais.
0: Alors, il faut être extrêmement mesuré. Moi, je pense qu'il y a d'autres façons de répliquer à la mauvaise foi américaine en étant davantage indépendant. Hein, dans mon article du Devoir d'aujourd'hui, j'explique, ouais. C'est une bonne occasion de dire, acheter canadien, acheter chez nous, oui. Pourquoi est-ce qu'on achète 88 F-35 américains? Ça, c'est les avions de chasse super sophistiqués. Alors que les logiciels sont constamment contrôlés par les États-Unis. Puis si on était attaqué par un pays, on ne pourrait pas les opérer si les États-Unis disent non. Alors ça, c'est l'avion anti-indépendance. Et on pourrait acheter plutôt les Gripen suédois, qui pourrait construire avec Bombardier sur notre territoire à moitié moindre coût.
3: Ouais.
0: Alors, c'est une grosse pomme de discorde ça, avec les États-Unis depuis un bout de temps. Et même dans les négociations de la semaine dernière, ils disaient, vous allez vous engager à acheter les 88 F-35, puis c'est difficile de leur dire non. À cause de ce qui s'est passé vendredi, c'est le moment idéal de dire, savez-vous, on y a repensé, on va acheter les Suédois, on a déjà commandé 14 F-35, on va les remettre sur le marché international. Si l'Arabie saoudite veut les acheter, on va leur faire un bon prix. Ça, c'est le moment de le faire parce que ça nous appartient complètement.
3: Ouais.
0: Deuxième exemple, ce serait le moment...
3: Juste avant de poursuivre, pour pas que les gens pensent que tu t'es fait casser des dents, là, parce que tantôt, on a fait le test, ça faisait pas ça du tout. Et là, on a vraiment l'impression que tu zozotes. Je pense que notre système est un peu mêlé. On va t'appeler, OK? Parce que ça devient quasiment dérangeant. T'as l'impression que tu parles comme ça, puis c'est vraiment déplaisant. Donc, je pense qu'il l'a débranché, hein?
1: Il appelle à l'instant.
3: Parce que là, les auditeurs commençaient à dire qu'est-ce qui se passe? Ouais. Y a-t-il une opération dans la bouche?
1: Ça fait ça, à un moment donné, dans le système, là, ça arrivait une fois par année, je ne sais pas pourquoi, là, ça change la diction des gens.
3: Qu'est-ce que dit Jean-François? Sont-tu chez le dentiste?
1: Oui, puis on dirait qu'il parle sur le bout de la langue. Effectivement, en début d'entrevue, c'était.
3: Moi, pendant le test, pendant la pause, ça faisait pas ça. Là. Tout le monde trouve ça bien drôle. On s'est demandé s'il y avait. Il est là, parfait.
1: On va faire le test, voir de sa voix.
3: Bon, Jean-François, finalement, là, on va savoir si tu sors de chez le dentiste ou pas, là.
4: J'espère que vous m'entendez bien. Vous m'entendez bien?
3: Bon, écoute, c'est les aléas de la technologie. Donc, oui, je comprends. Ton deuxième exemple, vas-y, je te laisse aller.
5: Bon, deuxième exemple. Bon, là, on sait que l'enjeu culturel qui a été apporté jusqu'à la dernière minute, c'était pas l'étiquetage puis les modes d'emploi en français, là. Ça a été inventé par Carney dans sa conférence de presse.
3: Je suis content de l'entendre dire, je savais pas. OK, c'était quoi d'abord? Bon.
5: C'était les 5% de Netflix. Alors, c'est pas complètement clair si c'est la taxe de 5% sur Netflix et les autres Disney, etc., ou si c'est l'obligation de réinvestir dans le contenu canadien, ou si c'est la découvrabilité. Alors, qui ne devrait pas être un problème. Mais en tout cas, donc, c'était une réglementation au sujet des streamers.
3: Mais je t'arrête tout de suite, parce que là, on le sait pas. OK, là, on spécule, tout comme Mark Carney a spéculé en nous parlant justement de l'emballage, puis de ci, puis de ça. Tu trouves pas ça quand même particulier que la semaine dernière, on est passé à travers des ententes sur la gestion de l'offre, qui est vraiment un sujet sensible économiquement, sur l'industrie automobile ontarienne, qui est un autre sujet très sensible en Ontario. Et on nous disait qu'on s'était entendu, là, Donald Trump fanfaronnait, puis M. Leblanc nous disait « oui, c'est correct ». Et là, soudainement, le gouvernement fédéral, libéral de Mark Carney, le même gouvernement qui a enlevé le bilinguisme dans la majorité des bases militaires du Canada, vient nous sauver le français. Moi, je m'attendais à ce qu'un gars comme toi saute du gasket. Je te trouve très mesuré dans ce que tu dis.
5: Bon, alors c'est sûr que dans sa présentation de la

0: raisons de l'échec samedi matin. M. Carney a enjolivé les choses, disons, surpondéré la question culturelle parce qu'il y a une campagne électorale au Québec.
1: Ben okay? Oui.
2: Ben oui.
0: Bon,
2: ça vous choque
0: alors,
2: pas?
0: Ben oui, ça me choque. Ben, ça me choque énormément.
2: Ça n'a pas de bon sens, c'est une fraude.
0: Ben, c'est choquant.
2: Non, mais
0: c'est choquant.
2: Inventer une situation puis c'est de profiter.
1: Pis c'est PSPP exact. Qui va payer le prix. Là.
2: Ben, on c'est tout le temps tannant. On n'arrête pas de dire que les politiciens mentent.
0: Ouais.
2: Là, c'est un gros mensonge éhonté.
0: C'est un mensonge éhonté. Bon. Alors, une fois qu'on a dit ça, moi, ma compréhension de la chose à l'heure qu'il est, avec l'information disponible, c'est que la principale raison de l'échec, c'est que dans les deux derniers jours, le ministre responsable du commerce, qui est le crétin Howard Lutnick, dont certains de ces secteurs sont la responsabilité, a dit « il n'est pas question que vous baissiez les tarifs sur la totalité de l'aluminium et de l'acier ». Et pour ce qui est de l'industrie automobile, je veux que les camions lourds, les camions légers, soient exclus de l'entente. Ça, c'est. Et puis il y a peut-être une troisième chose, mais on n'a pas vu le libellé, c'est que les États-Unis auraient eu droit de regard sur certains accords de libre-échange futurs du Canada.
1: Ah, mais ça, en passant, c'est déjà dans l'entente qu'on a signée avec Justin Trudeau.
0: Sur la Chine, spécifiquement pour la Chine.
1: En fait, c'est pas sur la Chine, c'est sur les pays qui utilisent une économie non marchande. Donc, ça peut être la Corée du Nord, Cuba, la Chine, etc.
0: Oui, exact. Donc, c'était déjà là.
1: On avait déjà bendé pour ça. Excuse-moi l'anglicisme.
0: Ouais,
1: on s'était déjà penché pour ça.
0: C'est ta raison. Est-ce que c'était... est-ce qu'ils voulaient étendre la portée de ce libellé-là? Nous ne le savons pas. Mais en tout cas, les Québécois qui nous écoutent doivent savoir que si c'était juste Netflix puis le français, il aurait signé. OK? Il aurait signé.
1: Ouais.
0: Bon, donc c'est ça. Alors, à partir de maintenant, pour revenir à la question des tarifs, bon, moi, je pense que, justement, s'ils voulaient montrer plus de souveraineté canadienne sans taxer les Québécois, ils pourraient réintroduire une loi qui oblige Netflix, etc., à faire comme on leur demande en Europe, on n'invente rien, de réinvestir jusqu'à 15% de leurs revenus dans du contenu canadien et québécois, de faire en sorte qu'on voit très bien les produits québécois et canadiens lorsqu'on ouvre notre Netflix. On peut le changer ensuite, mais ça par défaut. Et puis de voter cette loi-là, de la voter, de dire « bon, mais ben ça, c'est une loi de souveraineté canadienne. On le fait. » Bon, on a un espace politique pour le faire.
1: Mais tu sais que l'idéal, ça aurait probablement été l'option Geloso, c'est-à-dire on abolit les tarifs complètement et arrêter... totalement déstabilisé. Là, regarde, nous autres, savez-vous quoi? Tarifez-nous tant que vous voulez. Là, nous, c'est free market. On y va, là, open border, venez-vous-en, il n'y a pas de problème. Et je pense que ça aurait déstabilisé. Mais politiquement, ça aurait été beaucoup moins payant. Tu sais, puis ils savent, regarde, que dire de la CAQ qui nous annonce des brise-glaces qui ont déjà été annoncées il y a 2 ans, ce matin, à 3 jours du début de la campagne? Tu sais, il y a quelque chose là-dedans de très malsain et l'émotion camoufle le reste. Les gens sont tellement fâchés que tu avais juste à dire français. Hey, au Québec, Jean-François, les gens sont encore plus d'accord avec Mark Carney que dans le reste du Canada.
0: Oui.
1: C'est
0: exact,
1: particulier,
0: exact.
1: Là.
0: Exact. Ben, c'est parce que notre fibre indépendantiste est plus forte que dans le reste du Canada. Mais d'une part, d'être d'accord avec le fait de ne pas prendre un bon deal, c'est une chose. Ensuite, quelle est la riposte? Puis là, tu as raison que cette idée de même... Mark Carney, l'an dernier, disait « répliquer des tarifs dollar pour dollar, c'est pas opportun ». Ben, si Mark Carney de l'an dernier avait raison, celui de cette année a tort.
1: Oui. Okay? Il y en a un des deux qui a tort, en tout cas.
0: J'aimerais avoir un bon débat entre les deux. Là, ça serait intéressant. Là, c'est deux gars intelligents qui n'ont pas la même idée. Bon, c'est ça. Donc, pour moi, des gestes de souveraineté, le refus d'acheter les F-35, ce serait beaucoup plus fort. Et puis là, qu'est-ce qu'ils disent? C'est sûr que ça les mettrait de mauvaise humeur, ils pourraient faire d'autres sortes de ripostes, mais on dit, écoutez, on a le droit d'acheter les avions qu'on veut, et c'est un geste indépendant.
1: Les fameuses barrières interprovinciales, ça c'est une blague qu'ils nous avaient fait quand ils avaient dit qu'ils allaient tout éliminer ça. Parce que j'ai regardé, puis je vais y donner sur celle-là, Mark Carney a éliminé les tarifs qu'il pouvait imposer au fédéral pour les échanges entre les provinces. Mais les provinces n'ont pas fait le boulot du tout. Puis je sais pas si je suis d'accord. Toi, j'imagine que t'es pas si d'accord que ça à abolir toutes les barrières linguistiques et autres. Mais ça... plus le pas de tarif, puis on n'en parle plus de cette crise-là.
0: Ouais, on en parle quand même, parce que même...
1: Ben, je veux dire, les impacts économiques seraient devenus presque mineurs. Là.
0: Avec 50% de tarifs depuis vendredi dernier, ce qui est à peu près 9% de la totalité de nos exportations québécoises, là, ça commence à mordre dans le produit intérieur brut.
1: Mais les barrières interprovinciales sont responsables aussi
0: Ne suffirait pas à compenser.
1: Beaucoup moins pire.
0: Il faudrait avoir. J'ai pas ce calcul-là. Hein. Je doute que ce soit de cette ampleur-là. Plusieurs provinces l'ont fait. Évidemment, des provinces qui sont anglophones, qui sont moins intéressées par l'environnement, ont des réglementations qui sont plus faibles et donc ils peuvent s'entendre. Est-ce que nous, tout ce qui est sur le français, évidemment, il n'est pas question de reculer là-dessus. Et ensuite, il y a un certain nombre de réglementations qu'on a fait pour une raison. Bon. Alors, je dis pas qu'elles sont toutes bonnes. Ouais. Moi, je me souviens qu'on m'avait expliqué que dans une pépinière, d'ailleurs, du bas du fleuve, qui avait 26 réglementations différentes sur la façon de planter le pin, alors qu'il y en avait 14 en Ontario. Je pense que peut-être 14 serait suffisant.
1: Ouais. Bon. Non, puis écoute, on avait une qui empêchait un jockey de venir piloter des chevaux, des courses de chevaux. Là, t'sais, je veux dire. Il y en a probablement une couple qui sont caduques, là.
0: C'est sûr, ça, je suis d'accord qu'il y a un ménage à faire, mais je doute que ce soit équivalent à 9% de nos exportations.
1: C'est des milliards quand même à travers le Canada, c'est entre 10 et 20 milliards. Là.
0: Bon, ça c'est ce qu'ils disent, OK? Ouais. Bon, on en prend puis on en laisse, n'est-ce pas?
1: Ouais. Ben les économistes disent ça, là.
0: Ouais, les économistes qui veulent les abolir, ouais.
1: OK. Oui, mais tu comprends que, Jean-François, dans le chiffre mathématique, il n'y a pas l'émotion, puis il n'y a pas la valeur, puis il n'y a pas la défense d'une nation. Là. Je comprends tout ça. Mais quand tu le prends à froid, des fois, tu te dis, il y aurait peut-être quelque chose à faire. Je suis d'accord avec toi qu'on n'est peut-être pas obligé de toutes les abolir, mais là, on n'a pas aboli une.
0: Je
1: ne
0: suis pas certain.
1: Le Québec, c'est
0: les pires. Appelle M. Skeet. Je pense qu'il va te donner la liste de ce qu'ils ont déjà aboli.
1: Parfait.
0: Mais je dis, faut en faire davantage. Mais, tu sais, par exemple, aux États-Unis, ils ont aboli toute la réglementation sur la qualité de l'eau et de l'air. Mmh. Est-ce qu'on veut faire ça? Je ne pense pas. Il n'y a personne qui le fait au Canada. Ben, très bien. Bon.
2: Je voulais juste revenir deux secondes écart là, sur l'histoire là, de la patente Netflix, là, où, dans le fond, on nous propose une plateforme, puis puisqu'ils sont ici, ça nous dérange parce qu'il y a des films américains, donc les gens consomment Netflix, fait qu'on est choqués, fait qu'on veut les taxer. Grosso modo, dans le fond, on aime Netflix, mais ça vient pas de chez nous, fait que Netflix devrait nous donner des sous. C'est pas mal. Grosso modo, c'est ça la chicane, si je comprends bien?
0: Alors, je te l'explique. Alors, tous les diffuseurs canadiens, OK, qui diffusent au Canada, ont un permis de diffuser à la condition qu'ils produisent un certain nombre de contenus canadiens. Ouais. C'est-à-dire, tu peux pas ouvrir un poste de radio puis passer juste des émissions américaines. OK?
1: On a les quotas de musique.
0: Alors, tu fais des profits, mais il faut que tu réinvestisses dans le contenu canadien. Netflix, Disney, les Prime Video n'ont aucune obligation de, et donc, ils sont avantagés par rapport aux diffuseurs canadiens.
2: Oui.
0: Et donc, c'est une mesure d'équité de leur dire, ben écoutez, une partie de votre chiffre d'affaires, comme les Canadiens, vous allez l'investir en contenu canadien. Puis savez-vous, ça se peut que vous fassiez de l'argent avec ça. Disons que Martin Matt vous fait une série, là.
2: C'est déjà fait. Martin Matt est engagé ils ont acheté
0: exactement.
2: Donc, Netflix achète déjà des trucs quand ça leur
1: c'est
2: tente.
1: C'est Paramount, ça.
0: Juste quand ça leur tente. Oui, ça, c'est Paramount quand ça leur tente. C'est donc la preuve.
2: Le show d'humour de Martin Matt est sur Netflix. Il a été acheté une couple d'années.
0: Exact. Merci. Et donc, c'est bien la preuve que ça peut être rentable puisqu'ils le font un petit peu.
1: Nous,
0: on dit, écoutez, on va être équitable et vous allez investir comme un autre diffuseur canadien un certain pourcentage de vos revenus canadiens pour du contenu canadien. Ça, c'est la moindre des choses. Mmh. Ensuite, on leur dit, écoutez, lorsqu'on est au Canada, lorsqu'on est au Québec, lorsqu'on ouvre Netflix, oui. On aimerait que le tiers de ce qu'on voit dans votre
2: offre, j'ai rien demandé.
0: Ce soit, en tout cas, moi, je le demande, puis le gouvernement canadien le demande, puis l'Assemblée nationale le demande.
2: Alors, je voudrais que. Ne le présente pas, c'est ça le problème.
0: Écoute, je pense que tu participes aux élections. Regarde, présente-toi, première ministre, puis là, tu vas abolir ça. Moi, je te dis ce que l'Assemblée nationale unanime m'a demandé.
2: Mais ça n'existe pas, l'abolir, là. Ça n'existe pas, là, une obligation de présenter des films québécois sur Netflix.
1: C'est parce que Jean-François, on vient, puis là, on va manquer de temps, mais c'est parce que on veut gérer Internet. T'sais, c'est un peu ça. Là,
2: on a
1: c'est,
2: juste à faire
0: ben
2: une
0: là,
2: plateforme.
0: On gère,
2: c'est pas des failles, vient de la Suède, vient pas des États-Unis. Ils ont été capables de faire une plateforme internationale. On n'est pas né pour un petit pain. Non. On est très bien capable de bâtir une plateforme pour la rendre
0: j'aimerais
2: internationale.
0: Répondre à ta question. J'aimerais répondre à ta question. Alors, ce qui existe dans la loi québécoise, c'est l'obligation de découvrabilité.
2: Ben oui.
0: Les règlements n'ont pas été adoptés, mais ce que ça va faire, c'est que quand tu ouvres Netflix, disons le tiers de ce que tu vas voir sur ta page d'accueil, ça va être des trucs québécois. Si tu veux le changer, tu le changes, OK? Mais au moins, tu vas dire, ah, je savais pas que ça existait, ça. Oh, OK,
1: Mais il y a déjà une barre de recherche. Tu peux marquer Québec, puis il va sortir tout ce qu'il y a de
0: fait
1: au Québec.
2: Je l'ai fait.
0: Les vitrines existent pour quelque chose. Dans les magasins, on met des choses en vitrine, et les choses qui sont en vitrine sont plus achetées que les autres.
2: Donc, tu veux obliger
0: alors, tout
2: les
0: demande,
2: magasins
0: que
2: en
0: chez
2: vitrine
0: nous,
2: de mettre ce que toi, tu décides. C'est capoté, là, parce que si on le fait à plus petite échelle, tu décides au magasin de dire, ben là, moi, je décide que toi, là, dans ta vitrine, ce sont des
1: chemises québécoises.
2: Ouais. Ouais, des créateurs québécois que tu vas mettre en vitrine.
1: Parce
2: que si on le fait pour les Américains, je ne verrais pas pourquoi on ne le ferait pas pour nous-mêmes ici. Là.
0: Ben, écoute, moi, ce que je te dis, c'est que l'argent qui siphonne du Québec et des États-Unis est massif. La moindre des choses,
1: ils siphonnent pas, on leur
0: réinvestissent ici, puis ben, c'est ça, on leur donne.
1: Mais on leur donne parce qu'on aime le produit, Jean-François, on achète, on est abonné.
0: Mais je comprends, mais on a quand même le droit, puisqu'on veut défendre notre culture, de créer des conditions favorables au maintien de notre culture.
1: Bon, tu vois, je pense que c'est trop socialiste pour moi, mais c'est chacun nos affaires. Mais on va s'entendre sur la finale que tu as écrit dans ton texte d'ailleurs. Il faut que chaque Québécois et Québécoise, au-delà des débats qu'on peut avoir, on vient d'en avoir un, c'est très bien, pas pires amis, on est d'accord ou pas d'accord, ça c'est pas grave. Mais il faut que tous se mettent dans la tête, je vais citer ton texte, quoi que répète le premier ministre Mark Carney pour dramatiser, ce n'est pas permanent. Donald Trump s'en ira dans 3 ans et la suite, on la connaît pas. Donc avant de partir en peur puis de tout détruire, peut-être à garder ça en tête.
0: Exact.
1: Merci. Merci Jean-François.
2: Elle bouge.
1: Salut.
2: Salut.
0: Salut bien.
1: Bonne semaine. Jean-François Lisée, vous pouvez acheter ses livres. D'ailleurs, la série de livres qui est écrit sur René Lévesque et Pierre-Éliott Trudeau, c'est extraordinaire. 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On fait une pause, on vient.
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29: Les négociations entre le Canada et les États-Unis ont échoué après que Washington ait notamment exigé des concessions sur le français, la culture, le commerce, l'alcool, le lait et l'automobile. Mark Carney a refusé de céder, affirmant que certaines demandes touchaient directement à la souveraineté canadienne. Le Canada ripostera donc dès le 8 septembre au tarif américain de 50%. Cette résistance pourrait toutefois coûter cher aux Canadiens, hausse des prix, moins de choix pour les consommateurs et des milliers d'emplois menacés. Ottawa estime que 56 000 emplois sont à risque, tandis qu'une autre étude évoque près de 90 000 emplois, dont 18 000 au Québec. Le gouvernement devra aussi investir des milliards en aide aux entreprises et aux travailleurs. Ce sera une course serrée dans Lévis lors de la prochaine élection provinciale. Ça s'annonce beaucoup plus serré qu'en 2022. Plus de 51 000 électeurs voteront le 5 octobre prochain. Et le député sortant de la CAQ, Bernard Drainville, qui avait remporté la circonscription avec plus de 10 000 voix d'avance, reconnaît que l'élection n'est pas jouée. La course pourrait se jouer à trois entre la CAQ, le Parti québécois et le Parti conservateur. Le troisième lien est au cœur de la bataille. Les conservateurs reprochent à M. Drainville de ne pas avoir fait avancer le projet. Le Parti québécois propose plutôt un tramway entre les deux centres-villes, tandis que les libéraux défendent une boucle périphérique à l'est. Le transport et le logement seront aussi des enjeux majeurs.
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3: Bon. Écoute, c'est un roman qui s'écrit sous nos yeux. Donc, comme l'a dit Jean-François Lisée, puis comme ça commence à jaser, l'affaire de l'étiquetage puis des modes d'emploi en français, ça n'a aucun rapport. C'était vraiment l'histoire de Netflix. Donc là, les Américains sont en train de dire on comprend pas de quoi ils parlent, le PM. Quand ils parlent de mode d'emploi puis d'étiquetage, on n'a jamais, jamais parlé de ça. Et là, Doug Ford s'est excité et il nous a ressorti, là, on va leur couper le courant puis ils viendront plus chercher de minéraux critiques au Canada. Et Trump a répliqué en appelant encore une fois notre premier ministre, le gouverneur Carney. Et il a ajouté, et son larbin,
4: ouais.
3: Doug Ford. Et il a dit, faites attention avec vos menaces énergétiques. Parce que, et c'est un fait, vous pouvez être fâché, là, mais vous devriez être fâché après nous, là, et non pas après le gars là, au bord, là. On a bien des raisons de se fâcher après le gars au bord. Mais quand il nous a répliqué, il a dit ceci. Il dit juste vous dire que tout votre pétrole passe par chez nous.
4: Ouais, effectivement.
3: Je dis ça, je dis rien. Là. Fait que si vous nous coupez l'électricité, c'est comme vous voulez. Là. Mais là, on peut jouer. Si vous voulez vraiment tomber en guerre économique, on peut attaquer pour vrai. Puis oui, c'est lui qui a commencé. Puis oui, mais l'état de fait étant, qui va gagner? C'est ça la vraie question. Parce qu'effectivement, on n'a jamais eu le courage de se faire un oléoduc bord en bord, S-Ouest. Fait que notre pétrole d'Alberta, il descend aux États-Unis, il est raffiné là-bas, puis ils nous le revendent par l'Est. Il remonte en Ontario, puis vers les raffineries de Montréal et de Québec. Donc, c'est ça. Hey, un petit changement d'horaire pour aujourd'hui. C'est là qu'on fait ça, le patati patata. Hein? Tintoué.
5: Mesdames, messieurs, s'il vous plaît.
6: Et patati.
5: S'il vous plaît.
4: Hey! Ah! Je suis de crime, on a une nouvelle voix de l'au-delà.
3: Hey, nouvelle chroniqueuse.
4: Je tiens à le redire, là. Jameson, là, Greer, là, parce que j'ai beau faire des refreshs, là, dans toutes les langues possibles, là. C'est repris l'entrevue qu'il a fait. Beaucoup de Canadiens anglais partagent, beaucoup de gens du Québec partagent ici en disant « Hey, c'est la première fois qu'on nous explique comment ça fonctionne et on comprend. »
3: Oui, parce qu'il parle en français.
4: Oui, puis ben, en fait, c'est bien expliqué. Il est capable de le vulgariser. Fait que c'est la première fois qu'on prend du temps pour bien m'expliquer qu'est-ce qui se passe. Puis évidemment, là, Gray va parler pour sa patrie, là, soit il va parler pour les États-Unis. Mais c'est aussi là qu'on apprend que l'affaire du français, ça a été inventé.
3: Mmh. Ça, c'est pas vrai.
4: Non.
3: C'était l'affaire Netflix. C'était la taxe Netflix qui était en jeu.
4: Oui, eux autres, ils
3: mais c'est pas ça qu'il nous a dit Carney samedi matin. Là. Il nous parlait de traduction française d'un manuel d'emploi.
4: Ah, mais tu sais... Voir que aux États-Unis, tu sais, c'est parce qu'on se pense le nombril du monde, mais voir qu'ils se disent, hey, nous autres, les Québécois qui parlent en français, là, pas capables, ça nous énerve en whole truth. Voyons, là, m'amener, il faut en prendre pour en laisser. En tout cas, anyway, tout ça pour dire que, hey, c'est 15 pages de stock. Je veux le souligner, c'est Journal Le Soleil, c'est sous la plume de Victoria Barry. Elle est allée faire un tour. Tu sais, là, moi, je dis souvent que c'est plate. C'est plate ce qui se passe présentement au fédéral, puis la politique, puis la chicane avec les States, parce qu'il y a un sentiment que quand on n'en parle pas de cette chicane-là, OK, puis qu'on est de la guerre, puis des tarifs, on se remet à penser à notre sécurité. Tu sais, moi, je le dis souvent, on est on se sent moins en sécurité, puis quand je dis on se sent moins en sécurité, je dis même dans vos propres quartiers résidentiels. Parce qu'avant, on n'avait pas le sentiment d'insécurité. Avant, là, moi, j'avais jamais eu ça. Là. Maintenant, on regarde plus nos arrières de plus en plus. Certains endroits que j'ai mes chums de filles, ça arrive sud, qui après 9h, eux autres prennent plus de marche. Avant, il n'y avait pas de limite au bonheur. Maintenant, après 9h.
3: Ouais.
4: Et il y a eu un constat qui a été adressé du côté de la Côte-Nord. On dit qu'il y a une flambée de la violence des dernières années.
3: Les motards, les gangs, ça brasse au bout.
4: Ça brasse au bout. Le soleil qui a passé une semaine sur le terrain à rencontre des résidents. Sont allés voir les gens des restaurants, des lieux publics. On est allés chercher, recueillir des impressions des habitants. Et on parle d'une multiplication d'événements violents. Puis souvent, des fois, on atteint la mauvaise cible. C'est-à-dire que... Puis on a entendu ça aussi sur la rive sud. Moi, je me souviens qu'à un moment donné... Il y a quelqu'un, il y a un gang qui est rentré dans un bloc appartement, dans un appartement,
3: C'est à Côte-Nord, là?
4: Moi, je l'ai entendu ici, ça arrive sur.
3: OK.
4: Puis on s'est trompé de personne.
3: Oui, hey, mais ça, ça fait une coupe, là. Il y a du monde qui se sont fait gonner, ça arrive sud. Je sais pas si tu te souviens, à Charny ou à Saint-Nicolas, à un tournoi, puis oui, il y avait plein de monde dans l'hôtel. Il y a un gars qui se fait gonner dans le parking. Oui, ah, c'était pas lui, on s'est
4: t'as
3: trompé.
4: T'as raison, on a oublié cet
3: événement-là. C'était fourraide, là.
4: Bon.
3: Les gangs, ça tire à vue, là. C'est un peu n'importe quoi, là.
4: Puis on dit qu'on s'est rendu sur la Côte-Nord, beaucoup d'événements violents. Ça, quelqu'un dit, peut-être un peu d'exagération, puis un peu de théâtre, mais quelqu'un dit, ça tire partout, tout le temps. Il y a tout le temps quelque chose. Ça, c'est
3: ça
4: une
3: brasse,
4: avion, une résidente de Baie-Comeau qui dit ça. On dit, chaque citoyen approché par le soleil, c'est quand même majeur, chaque citoyen approché par le soleil mentionne avoir changé ses habitudes au cours des dernières années.
3: Tabarouette. Ben
4: ouais. Il y a un résident de cette île qui lui dit, hey, moi, là, je suis un ex-travailleur de rue, là. Je le vois, on le sent, il y a une dégradation énorme du sentiment de sécurité. Pas juste là-bas, je vous l'ai dit, juste ici, ça arrive au sud. Moi, je l'entends de mes chums de femmes qui prennent plus de marche après 9 heures. On dit, depuis 2023, il y a des nouveaux groupes criminels, évidemment, qui sont apparus. Et on est dans ce coin-là parce que autant les gens qui ont de l'argent, là, pas tout le monde, là, OK, là, évidemment, là, on y va de nuance, là. Autant les gens qui ont de l'argent que des gens qui vivent dans la pauvreté, il y a de la consommation dans les deux paliers.
3: Ben, il y a de la consommation partout.
4: Oui, mais à cette île, là.
3: Moi, j'ai déjà vu ça, là. Ouais. Puis pas à cette île, ailleurs.
4: Okay. OK.
3: Un gars reconnu, là. Oui. Un avocat.
4: Oui. C'est souvent les avocats, là.
3: De haute instance.
4: Ouais. Ça, c'est une généralité.
3: Qui débarque en cravate, là, soulier à 2000 piastres, toute la patente, là. Se délousser la cravate. Puis il m'a demandé s'il pouvait trouver un petit coin tranquille pour se faire une barre.
4: Ouais.
3: C'est partout, ça. Là. Il y a des chirurgiens là,
4: oui,
3: qui consomment. Tu sais, s'il y a de la vente, puis s'il y a un prix dans le marché, tu sais, quand tu vends de la drogue à un certain prix, c'est parce que c'est pas juste du monde qui n'a pas de salaire qui en prenne. Là.
4: Non.
3: C'est parce qu'il y a des gens qui sont prêts à déplier pour en prendre.
4: Là. Au mois de mai 2026, on parle de coups de feu qui ont été tirés en plein jour dans le stationnement du IGA de cette île. En plein jour.
3: Et ça, c'est les nouveaux modes d'opération, oui. C'est des gangs de rue. Là. C'est all in, all out, ça tire de tous les bords, on ne regarde pas trop, puis let's go.
4: Avant, le crime est organisé. Maintenant, le crime est désorganisé. Voilà, on dit que il y a aussi des événements qui sont survenus dans des résidences privées de cette île. On dit ce qui est inquiétant, c'est parce que parfois, on l'a mentionné, là, il y a 2 secondes et quart, c'est parce que c'est pas la bonne personne. Fait que... On rentre, on donne une volée, mais la
3: puis eux autres, ça leur dérange pas tant, là.
4: Non, ça
3: c'était pas le bon. Oh, fuck. On recommence demain.
4: Au début de l'été, 2 agressions sont survenues sur une rue dans un quartier résidentiel de Baie-Comeau. C'est la rue Charles-Guay. Mais c'est parce que l'affaire, c'est à côté d'une école secondaire. Et la jeune femme qui habite dans le coin, elle dit, moi, dans mon quartier, il y a souvent des délits. Là, ce qu'on dit, c'est qu'on a augmenté la fréquence policière. Bon, semble-t-il qu'il y ait... plus d'arrestations, puis que ces temps-ci, il y a peut-être un apaisement parce que il y en a qui ont été arrêtés dernièrement, là, dont Boivin.
3: Al Boivin.
4: Oui, Al Boivin, entre autres, mais comment on dit ça? On a horreur du vide. Comment on dit la nature?
3: La nature a horreur du vide.
4: Donc, là, on est en stand-by.
3: Quelqu'un qui a trouvé sa place, là, c'est sûr.
4: On est stand-by pour savoir c'est qui le prochain gang qui va prendre
3: la place. Mais c'est tout le temps ça. Tu coupes une tête, il y en a 8 qui arrivent pour prendre sa place, là.
4: On parle d'une hausse d'incendie.
3: Souvent même, tu vas brasser encore plus de marde parce qu'il va y avoir des guerres internes. Là,
4: oui.
3: Pour savoir qui va prendre la place. Là. Ben oui.
4: On parle d'une hausse des incendies criminels, des invasions de domicile, des déchargements d'armes à feu. On entend tirer. My God, mais qu'est-ce qui se passe dans ce coin-là? Ben, qu'est-ce qui se passe? Ben, c'est ça. C'est le crime désorganisé qui a décidé de mettre ses bases là-bas. Là, il y a eu 121 arrestations qui ont été faites jusqu'à présent. On pense que pour l'instant, on contrôle le tout, mais en même temps, si tu parles au monde là-bas, la Côte-Nord, ça brasse et... C'est dans le journal Le Soleil. Tu sais, ça fait pas la une.
3: Ouais.
4: Ça le fera pas, malheureusement, parce que là, on est dans le patente de Trump, là. Mais ça, là, je trouve que c'est un thème, malheureusement, de campagne qui n'est pas sexy présentement. Puis je le sais, là. Mais je trouve ça plate qu'on défocus comme ça parce que le sentiment de sécurité, c'est tellement important. Pas juste le sentiment light pour de vrai. Puis on laisse ça aller. Là, on a rendu dans une région éloignée.
3: Il y a plusieurs levels de degré de sécurité. Tu sais, comme l'affaire de Trump, c'est aussi un enjeu de sécurité. Là. Mm. Sécurité économique, sécurité alimentaire, sécurité d'autonomie. Mais tu sais, la sécurité... Quand ta sécurité de base, donc d'intégrité physique, comme tu racontes, là, t'as peur de te faire gonner, t'as peur de quelqu'un qui arrive avec un couteau...
4: T'as
3: peur... Le reste peut pas bien aller. si t'es pas capable de sortir chez vous la tête tranquille, le reste, c'est dur. C'est dur de pousser pour le reste.
4: Parce qu'on est témoin.
3: C'est la base.
4: Oui, on est témoin du nivellement par le bas, mais ça ne changera pas.
3: Quelqu'un dit c'est normal, c'est sur la côte nord.
4: Oui.
3: Des bonnes blagues de drogue. Là, Pat, il te restait, mettons, 3-4 minutes. Là, il y a des gens qui se demandent comment ça se fait que vous n'avez pas encore dit un mot sur ce qui s'est passé au rodéo en fin de semaine.
4: Oh,
3: et là, attends, c'est parce que là, la nouvelle s'est promenée, ça a été rectifié ici et ça. Quelqu'un dit, il y a quand même du monde qui se sont fait piquer.
4: Ah, ben non, Pochou.
3: Hey, mais quelle histoire!
4: Ben oui, mais non, ça c'est, ben c'est sûr que j'ai un collègue d'une radio qui est allé aussi avec, en tout cas lui, il avait l'air d'être là, mais je ne l'ai pas croisé. Mais quasiment avec des faits, fait que là, ça en a rajouté. Mais si vous appelez le service de police, là, d'ailleurs, il y a une nouvelle aussi dans le Journal de Québec aussi, le service de police fait dire qu'on n'a jamais demandé la fermeture du site. Il n'y a jamais eu d'affaire de piquerie.
3: Bien, mettons, là, en résumé, pour ceux qui se demandent ce qui se passe, là, le show de Francis de Grand Prix a été annulé, m'amené pendant le show.
4: Oui, c'est ça. Fait qu'on est au rodéo MSA samedi, puis moi, j'étais là, puis c'est passé 5 minutes après mon départ. Pour moi, le monde n'a pas pris que je quitte avant la fin.
3: D'après moi, c'est juste ça. Là, ils ont inventé des histoires de piquerie.
4: Puis, il y a eu un problème de communication, là, de ce que j'en comprends, avec le staff. Là.
3: Non, mais là, c'était rendu qu'il y a des attaques au couteau puis des gars avec des seringues de GHB.
4: Puis, la police n'a jamais demandé à fermer le site. De ce que j'en comprends, c'est le boss de la sécurité qui a demandé de fermer le site. Fait qu'encore là, un problème de communication. Ça joue au téléphone arabe. C'est comme quand on joue au téléphone arabe. Ça finit, il y a une bagarre à gauche. Puis là, finalement, il y a eu une fusillade dans 8 États américains.
3: Voilà.
4: La nouvelle de base, c'est qu'il y a eu des jeunes qui se sont battus.
3: C'était une bataille.
4: Puis il y avait deux filles qui vomissaient pas loin. Puis on dirait que ça a fini par être 10 filles piquées au GH avec
3: au début,
4: une
3: c'était ça.
4: En général.
3: Hey, le show annulé, des problèmes de sécurité.
4: C'est Francis de Grand Prix, là. Non, mais je veux juste dire, on n'est pas dans un show... Non, mais il nous a pas dit de nous shooter à l'héroïne, Francis.
3: Non.
4: T'sais, c'est des chansons d'amour et de cowboy.
3: Ouais.
4: Fait que tu sais, il n'y a pas personne qui a envie de se verger normalement. Sauf que de temps en temps, la boisson faisant son œuvre, il y a des jeunes qui... Ça n'avait pas rapport. Moi, j'étais là, il n'y avait rien de spécial. J'ai pas senti d'atmosphère.
3: Mais ce qui est poche, c'est que ça, c'est sorti. Puis après, tu le sais ce que c'est. Hein. Tu sors l'affaire, ça, tout le monde capote. Tu sors la rectification, il y en a moitié qui le voient pas. Là.
4: Ben oui, puis tu sais, je veux dire, il y en a quand même qui vont dire aussi, non, j'étais là, j'ai vu, puis il était pas là.
3: Ouais.
4: Là. Fait que tu sais, il se dit n'importe quoi, mais moi, j'avais deux pieds dedans, là. Il n'y a absolument rien eu. Puis s'il y avait eu quelque chose, vous le direz, j'ai senti, c'était...
3: Non, puis le lendemain, Danny, tu sais, qui est l'organisateur, a dit, tu sais, vous allez vérifier à la police, là, il n'y a pas eu de plainte, de couteau, de piqueux, de GHB.
4: Non.
3: Ça a fait une espèce d'enflure ridicule, mais c'est pas ça l'histoire. Là. Il y a eu des jeunes qui se sont battus, et disons qu'il y a eu une petite panique, et lui, il expliquait comme une bénévole, mais tu sais, semble-t-il qu'il y a quelqu'un qui est monté sur le stage un peu trop vite, puis qui a décidé de couper le show. Là. C'est un peu ça. Là.
4: C'est ça. Puis c'est pour ça que je dis que c'est un problème de communication. Ils vont apprendre de ça. On va gérer ça. Je dis « on » comme si j'étais dans l'organisation. Je ne suis pas. Là, mais ils vont gérer ça de façon différente pour les prochaines années. Puis ils apprennent de ça. C'est ça. Des fois, sur le... Sur la pression, des fois, il y a des gens qui réagissent d'une certaine manière. Puis au lieu d'attendre puis d'aller voir le patron, ben là, dans ce cas-ci, on s'est dépêché à aller sur le stage. Fait que c'est pas grave, là. Justement.
3: Ben, c'est pas grave, mais tu sais, c'est sûr qu'ils ont coupé le show, là. C'est un peu plate.
4: Mais tu sais, les jeunes, si vous pouvez éviter de vous battre aussi.
3: Ouais, donc, mais ça, tu sais. Mais en même temps. Puis là, j'entendais, on sait bien, les affaires de redneck, les affaires de cowboy. Hey, amen. Moi, dire de quoi, moi, j'ai été dans des shows metal, des shows punk, des shows hip-hop.
4: Ah ouais.
3: Je pense qu'il n'y a personne qui peut faire de leçons à personne là, sur l'attitude des foules.
4: Puis tu sais, en passant, je veux juste le dire, il y a 152 000 gars de sécurité au festival.
3: Oui, ça a l'air qu'il y en avait pas mal.
4: Non, mais il y en a là, à pelleter. Moi, perso, je trouve qu'il y en a trop. Là. Ben, je me dis, my God, mais tu sais, ils fouillent dans sa coche.
3: Non, mais c'est correct.
4: Ils nous fouillent. Non,
3: tant qu'ils ne sont pas intrusifs, ça va, là, mais...
4: À un moment donné, je veux dire, là, admettons, OK, qu'il y en a eu du GH. Parce que moi, là, j'adhère au fait que les gens, en général...
3: Pas,
4: non, mais je peux pas faire confiance à tout le monde.
3: Oui, ça, c'est...
4: J'aimerais ça, là.
3: Colin, t'es une fille mesurée.
4: Oui.
3: J'aime ça.
4: Je peux pas faire... Mais il y a aussi une responsabilité individuelle. Le festival ne peut pas dire « Je vais protéger chaque individu qui rentre sur mon site. » On aimerait ça faire ça. Moi-même, quand je choisis des festivals, je veux qu'il arrive rien à personne, c'est sûr. Mais individuellement, je ne peux pas tous vous protéger. à un, c'est impossible. T'sais, ça me prendrait une sécurité par personne. C'est pas ça qu'on fait, là. T'sais. Fait qu'à un moment donné, il y a aussi. Si vous avez entendu des histoires et vous n'avez pas que ça vous arrive, bien, surveillez vos verres. T'sais, parce que je ne sais pas qu'est-ce que peut faire l'organisateur.
3: Puis oui, il y a des mauvaises personnes. Il n'y a pas d'événement à l'abri des mauvaises personnes.
4: Je ne pense pas que, par rapport à c'est ça, dans les raves, là, il doit s'en passer des affaires. Là.
3: Pat, t'as dit, c'est où là, l'attentat de 8 personnes? Je vais écrire ça à ma blonde.
4: Ouais. Ben, c'est ça. Mais tu sais, c'est ça. C'est monté en boule de neige.
3: Quelqu'un dit qu'on essaye aussi de protéger Francis de Grandprix. Ça a l'air que c'est un show de drogué, cette affaire-là.
4: Hey, c'est l'enfer. Hey, c'est parce que je veux pas vous le dire. Là. Si vous aviez pu voir ce que j'ai vu, là, j'ai vu un gangbang. C'est ça, j'ai vu.
3: Hey, là, dis pas ça. Quelqu'un qui a pogné juste
4: non,
3: ça.
4: Non,
3: là,
4: t'as raison.
3: Hey, moi, je veux savoir parce qu'il faut aller à la pause.
4: Oui.
3: Ça a-tu bien été, votre podcast?
4: Hey, oui, ça a bien été.
3: Ah.
4: Écoute, on a fait ça hier, samedi matin à 10h. Il faisait plein soleil. Maudit bon moment.
3: Moi, c'est la seule affaire que je me suis dit, c'est ça. Ah, oh, il faisait trop soleil. J'aurais pas toffé ça, moi. Soleil dans la face.
4: Ah oui, mais là, c'est moi ici, ils vendent, c'est ça, hein, faire de quoi à l'extérieur.
3: Toi, t'es la reine, moi, je suis une grosse princesse.
4: C'est fun. Puis j'ai vu plein d'auditeurs de Radio X aussi que j'ai pu rencontrer. Fait que, non, c'était un super moment, on a bien fait ça. J'ai pas fait honte à personne.
3: Non, t'es sûr?
4: Je suis certaine. J'ai
3: en tout cas, je voyais les photos, puis il y a du monde qui avait l'air de bien se bidonner.
4: Ah non! Puis j'ai d'autres photos à sortir. Non, c'est vraiment un beau moment, là. Avec Marie-Pierre, on a fait un beau podcast d'environ 1h15. Par exemple, ça, il y avait les Duolingo piano. Fait qu'une belle fin de semaine. Là, je voulais te parler des bananes.
3: Hey, mais demain, parce que ça, c'est un gros dossier, puis je voyais que t'aurais pas eu le temps de m'en parler.
4: Okay.
3: Tu veux me parler des demi-bananes ou des bananes?
4: Non, pas la demi-banane. Moi, quand t'as mangé une banane, je la prends au complet.
3: Cette quote sera reprise partout. Demain.
1: Ouellette. On fait une petite pause, puis on revient dans pas long.
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3: Ouais. On voulait parler de sport. Ray pouvait pas être disponible aujourd'hui. On va probablement lui reparler cette semaine, mais je trouvais ça important de dégazer un peu, comme on dit. Fait que jasons donc de sport avec notre ami Jordan. Tiens, bonjour Jordan.
25: Good job. Salut, man. Ça
3: comment
25: va?
3: Ça va?
25: Ben, ça va très bien, vous autres.
3: Ben, ça va, ça va. Là, Gary est plus là. Il est plus dans l'entourage de Radio X. D'ailleurs, il a ramené son camion dans un effet de toge incroyable.
25: Hey, c'était malade. Hein? Au revoir avec sa belle photo.
4: Il nous a dit au revoir, en fait, hier.
3: Il a quitté le groupe.
4: Oui. Parce que, en fait, j'avais oublié qu'il n'avait pas quitté le groupe. Je me disais, quelle chance qu'on n'a pas pris des nouvelles.
25: Moi, j'étais dans Team Radio X. C'est drôle, tu dis ça, genre une heure ou deux avant qu'il fasse ça. Puis là, je me suis dit, Yach, l'as-tu kické?
4: Ah oui.
3: Non, juste au cas non, non, où, il a quitté. Puis après ça, on a dit des niaiseries.
4: Non, mais on l'aime, mais. Ça m'a fait de quoi? En tout cas, vu que tu le dis, là, ça m'a fait de quoi quand il nous a envoyé une photo de au revoir?
3: Mais là, écoute, à matin, une chance qu'il n'est pas là parce que vous auriez entendu parler de Dale Hunter pendant des heures et des heures. parce que c'est Bill Daly, Jordan, qui est allé s'ouvrir la trappe. À une époque, là, on ne pouvait pas parler de ça. Le maire faisait juste parler d'expansion puis la Ligue nationale le chicanait. On disait, on parle pas de ça. Mais là, on a le plan. Là. On a le plan là, pour les 10 prochaines années d'expansion de la Ligue nationale et... Surprise, Québec n'est pas là.
25: Non, non, puis je pense qu'ils seront juste jamais là. Mais là, on entendait beaucoup de spéculations de « Ah, ça se pourrait que Texas, ici et là. » Puis tu sais, on a eu quand même des déménagements rapides. Je pense aux Coyotes qui sont partis à Salt Lake City puis c'était pas nécessairement prévu, cette histoire-là.
3: Mais Atlanta, là, dans le temps, avec Winnipeg.
25: Atlanta, ils vont revenir dans pas long, mais pas de suite. Là, ce qu'on vise, JC, dans pas long, c'est peut-être au mois de décembre qu'on pourrait nous annoncer ça. Je te dis pas qu'ils vont arriver l'année prochaine. On pourrait avoir un projet d'expansion qui serait annoncé au mois de décembre, soit du côté de Houston ou à Austin, au Texas.
3: Ou c'est un des
25: Houston
3: deux.
25: Houston ou Austin.
3: Yeah. Houston ou Austin.
25: Ouais, un des deux. Fait que là, on aurait un deal. Est-ce qu'ils vont jouer au Toyota Center parce qu'on a déjà un club de NBA qui joue là. On pourrait faire un switch là. On pourrait avoir une équipe. Ce serait pas trop long. Fait qu'on pourrait nous annoncer ça. Mais le but éventuel, c'est qu'on ajoute une 33e équipe, mais que d'ici 2-3 ans, après l'arrivée de cette équipe-là, parce que ce serait aux environs 2029-2030 que l'équipe de Houston ou
3: Austin du Texas,
25: arriverait.
3: Mettons.
25: Exact. Et là, 2-3 ans après, on aurait une autre équipe qui s'ajouterait pour un total de 34 équipes dans la Ligue nationale. Moi, je commence à trouver que c'est beaucoup d'équipes.
3: 34, pour... là, t'es au max, là.
25: Ben oui, puis tu sais, pensons au
3: succès.
25: Il n'y
3: a pas de ligue de 40, là.
25: Ouais, puis tu sais, il y a un succès, là, sur toute la ligne pour Vegas, puis je trouve ça, ce qu'ils ont fait, ils ont gagné une coupe après les 5 premières années. Fine. Mais pensons au Kraken de Seattle. Tu sais, tu regardes ce club-là qui est arrivé depuis 5-6 ans maintenant dans la Ligue nationale. Ça fait pouette-pouette un peu. Ils ont eu les règlements d'expansion.
3: Non?
25: Ben, t'as Matt Benner, c'est quelques bons joueurs qui
3: sont
25: là.
3: Non, mais il y a du monde. Tu sais, que ce soit un succès à la glace, c'est une chose, mais il faut qu'il y ait du monde. Si t'as du monde pour payer, que tu sois dernier de la Ligue, c'est pas grave. Là, t'sais,
25: ouais, mais tu sais, je comprends que c'est le fun d'ajouter des marchés, puis c'est bon pour les partisans, puis les autres sont là. Le Climate Pledge Arena de Seattle est quasiment plein tout le temps. Fine, mais le problème, c'est que ton produit est dilué. Ça m'a dit, c'est vraiment une coupe de joueurs de 3-4e trio qui sont sur le premier trio. Là, ta vedette qui était là, ben là, ça se peut que tu perdes parce qu'il est rendu à 38 ans, on le protégera pas.
3: Ouais.
25: Des règlements de protection.
3: C'est sûr que ça dilue
25: pas.
3: Le talent, ça, c'est sûr. Eux autres, ils estiment qu'ils ont assez de talent sur la planète pour fournir 34 équipes. C'est une analyse qui se tient. Mais pour revenir à Québec, parce que là, tu me parles de la première vague, Texas, Houston ou Austin, on va se trouver une ville.
25: Oui.
3: La deuxième, pour contrebalancer, pour que ce soit un chiffre pair, c'est deux options. Been there, done that. Là. Atlanta, been there deux fois, by the way. Là. Deux fois, Atlanta, il y a une franchise qu'ils ont perdue. Les Flames qui sont devenus les Flames de Calgary, puis les Trashers qui sont devenus Winnipeg. Deux équipes qui sont venues au Canada, by the way.
25: Ouais.
3: Et l'autre, c'est, j'en revenais pas, Phoenix.
25: Phoenix,
3: mais niaisez-vous, là.
25: Ouais. Mais quand Batman, les Coyotes ont quitté, il a dit, ouais, mais peut-être que d'ici 5 ans, on va essayer de les ramener. Les Coyotes de Phoenix, parce que vous vous souvenez à quel point tenait cette équipe-là, ils ont fait jouer dans une arène universitaire, puis ils se disaient qu'à un moment donné, ça allait revenir, mais là, j'ai l'impression qu'il va peut-être avoir un propriétaire qui va se lever, puis qui va avoir connu quelqu'un qui, on pourrait construire de quoi dans le désert, un projet d'aréna à 1 milliard avec tout ce qui vient à côté, on fait ça, je dis, le moindrement, on annonce un petit projet en Arizona, Phoenix, Glendale, peu importe, et on aura un nouveau club qui va faire son retour en Arizona. Je suis convaincu de ça.
3: Qu'est-ce que ça me dit, ça, là? C'est que l'important... Puis tu sais, tu viens de le dire. Ouais, c'est un succès de foule, c'est un succès à la glace. C'est que... L'important, c'est pas ça. C'est vraiment pas important. En fait, je réalise que ça, c'est le moins important dans la franchise. Le vrai mot d'ordre, c'est trouvez-nous des multimilliardaires.
25: Ah oui.
3: Puis Québec en a pas. Fait que c'est... Ça va être soit un redéménagement d'une équipe, mais visiblement, on n'a personne au Québec qui a les reins assez solides. Hey, la prochaine équipe, on parle de 2 milliards pour rentrer l'équipe dans la Ligue nationale.
25: Ah oui,
3: il n'y a pas un homme d'affaires au Québec qui trippe assez au hockey pour mettre ce montant-là d'argent.
25: Puis souvenons-nous
3: que... Si on a une équipe à Québec, je ne veux pas faire mal aujourd'hui, ça tombe mal, là, mais ça va être un propriétaire américain. Là.
25: C'était combien déjà qu'on était dans la liste d'expansion avec Las Vegas? C'était un beau petit 500 millions.
3: Hey!
25: Puis, tu sais, tu regardes loin,
4: là. Je veux juste dire que moi, j'écouterai plus, de toute façon, les quand il va y avoir des games, le Canadien contre une équipe américaine.
3: Ah, ben, c'est vrai, tu boycottes. C'est ton fameux boycott total.
4: Je vais juste écouter les matchs, pas en Canadien.
25: Il devrait faire des divisions juste canadiennes, comme dans la COVID. Canadien Flames, Canadien Jets.
3: Quelqu'un dit, oui, mais on pourrait se mettre 2-3 millions. Non, mais ils veulent pas ça. La Ligue veut pas ça.
25: Ils veulent juste
3: c'est
25: pas une
3: liasse dealer avec 8 propriétaires. Là. Vous avez remarqué qu'ils ont tout évacué ça, ces niaiseries-là. Ils veulent un gars qui vient s'asseoir avec le Boys Club, puis qui parle pour l'équipe, puis c'est tout, puis c'est ça, puis c'est pas compliqué. Donc, Québec, oui, mais on a l'aréna, oui, mais on a peut-être le marché, oui, mais on a, tu sais, mais c'est pas ça la game. Non, on regarde à mauvaise place. Là.
25: On est plus là pantoute. Fait que, tu sais, je pense que c'était la chance qu'on avait, là, 10-12 ans, de sauter là-dedans, puis on y va, puis...
3: Pick up,
25: qu'on en comprend, mais c'est ça. C'est que Batman a dit, nous autres, on était prêts à avancer un peu plus.
3: Pick up, choqué.
25: Pick up, regardez, il a vu le message, il a plus répondu après. Fait que, tu sais, à un moment donné, tu peux pas...
3: Pick up, choqué.
25: Exactement. Fait qu'on sait pas comment ça va virer, ça va peut-être prendre un déménagement éventuel, mais on peut plus se le permettre.
3: Sais-tu quand est-ce que Pick up a choqué?
25: Il est devenu chef du PQ?
3: Non.
25: Non?
3: Quand on lui a donné les droits de diffuser le Canadien.
25: Ouais, ça, c'est 2013 à peu près que ça a commencé.
3: Là, soudainement,
25: faut-tu à peine d'embarquer? Ouais, mais en même temps,
3: je mettrais pas mon argent là-dessus.
25: Construire une aréna à 400 millions.
3: Ouais, mais si PKP, on peut payer une scène.
25: Il a quand même injecté un peu d'argent là-dedans.
3: Non, il loue avec un arabais ses locaux pour ses médias.
25: Ouais, mais ça aurait été méchant rentable là, sur le long terme, pareil. Là.
3: Ouais, mais il avait pas. Lui, il voulait mettre de quoi sur son poste de sport. Et ils ont donné le Canadien. En fait, il l'a acheté.
25: Ouais, ouais.
3: Fait que, voilà. Merci, bonsoir.
25: Tout est fait.
3: Quelqu'un
25: tout
3: dit, mais Medusa pourrait pas acheter ça, là.
25: Coupe de Rolex en échange.
3: Il manque une coupe de zéro au bout
25: et
3: de la...
25: Et on a un deal. Fait, non, c'est bien triste, mais c'est ça, on a regardé la parade, puis il n'y a plus d'occasion, sauf un éventuel déménagement. Fait que laissons Atlanta revenir, puis peut-être qu'à un moment donné, dans 5 ans, on va voir que ça ne marchera plus.
3: Prions pour que ce soit Atlanta et Phoenix et qu'ils redéménagent encore.
25: Ouais, puis tu sais, l'autre affaire, ça serait peut-être Ottawa, je sais pas, parce que là, la construction au plein de Le Breton, ça fait pouet-pouet. Je sais que Batman voulait garder le club-là, mais mettons...
3: Hey, c'est malade, là, on est rendu à se voler nos équipes au Canada.
25: Je vois plus d'opportunité. Là, tu sais, Blue Jackets, on en parlait, les Hurricanes, ils ont gagné à coupe.
3: Non, il n'y en a plus, il n'y a plus de...
25: Tu regardes la valeur des clubs aussi, c'est complètement dingue. Là. Est-ce qu'un propriétaire ici voudrait
3: discussion, un club fine? Là, voilà la pause, mais la discussion devra être, maintenant, c'est plus est-ce qu'on va avoir une équipe. La vraie discussion, ça devrait être qu'est-ce qu'on met dans cette aréna-là. Là?
25: La LPH.
3: Parce que c'est bien les remparts, je suis bien content qu'ils jouent dans un... Mais c'est... Tu sais, quand tu regardes la Ligue, ça n'a pas rapport. Là. C'est correct, c'est cool qu'on ait ça et qu'on ait réussi à mettre notre équipe junior là-dedans.
4: Il faut l'entretenir.
25: Là. C'est événement.
3: Il y a 10 ans, cette aréna-là.
4: Oui, je veux dire, on n'est pas optimal dans les revenus. Il n'y en a pas. Là. C'est
3: pour
4: fait
3: ça.
4: Des shows, puis les shows sont de moins en moins remplis. Des fois, ils remplissent. Là. C'est pas vrai de dire qu'ils ne remplissent pas
3: chaque
4: fois.
3: Oui, mais pas tout le temps.
4: Mais non.
3: Des fois, c'est demi puis quart de salle.
25: Tu regardes des événements à venir au Centre Vidéotron dans le mois d'août, il y en a 3.
3: Non, non.
25: Pas assez,
3: non, non. Mais non, mais donc, la question doit vraiment... Puis je suis sérieux, il faut mettre ça de l'avant. Là. Qu'est-ce qu'on fait là? Une équipe de cross, une équipe féminine? Qu'est-ce qui pourrait aider? Je sais pas, mais ça sera pas la Ligue nationale. En tout cas, pas dans la prochaine décennie. Là.
4: Quelqu'un dit Club École des Sénateurs, mais c'est gros. Là.
25: Ben, c'est ça que j'allais dire. Ligue américaine, on l'a essayé avec les citadelles.
4: Non, mais c'est 17 000 places, environ 17 000.
25: Oh, ouais. 18 000, c'est
4: ça. Je veux dire, c'est pas une place à 10 000 personnes. À 10 000, là, il y a des possibilités à l'infini, mais
25: exact.
4: Ben, à l'infini, il y a de plus grandes opportunités, là. Possibilités. Mais remplir 18 000
3: sinon,
4: sièges...
3: Sinon, on condamne... Tout le deuxième étape.
25: Mais c'est souvent
3: on
25: ça,
3: en fait un aréna de 10 000.
25: Au rempart, là. On met des rideaux en haut.
4: Oui.
25: Fait comme
3: c'est bon, laissez les rideaux puis.
4: Mais la bâtisse,
3: sous délai.
4: Elle rapetisse pas pareil. Faut qu'elle soit entretenue.
3: Ah, faut la chauffer puis il faut ça. Effectivement.
4: Le temps fait son
3: œuvre. Puis Club École, tu l'as dit, Jordan, been there, done that. Ça n'a pas marché, Citadelle. Puis même, on a eu la Ligue internationale.
25: Ouais. C'est vrai.
3: Les Ruffles.
25: Les Rafales.
3: Ils s'appelaient les Rafales, mais les Anglais disaient les Ruffles.
25: Ça a duré quoi? C'est un an ou deux ans? Ça n'a pas été long.
3: Deux, trois saisons max.
25: Ouais, gros top. Là. Fait qu'on a essayé quelque chose. Ouais. Ce qui marche, c'est Rempart. Je ne vois rien d'autre que la LPHF, honnêtement, là, pour le long terme.
3: Hey, mais as-tu déjà écouté de la crosse? Moi, je me suis mis écouté de la crosse.
25: Hey, ça brasse.
3: Hey, ça se verge à coup de bâton.
4: Hey, ça finit avec du sang.
3: Sérieux, je n'haïs pas ça.
4: Non, non. Le rugby aussi, c'est malade dans la tête.
3: Ouais,
25: sans vidéo-tron,
3: ça va être
25: tough.
4: Non, ça va être difficile. Vous avez pas raison. Il va
3: falloir l'agrandir.
4: On a une nouvelle de Patrick Laine ou on n'en parle plus de lui?
25: Je l'ai vu dans plein de chandails différents avec les Hayes. Toronto, Los Angeles, on ne le sait pas. Les rumeurs, c'est les Leafs, mais on va voir.
4: Ah, OK, il y aurait un autre contrat.
25: Non, c'est ça.
3: On s'en va puis on revient, inquiétez-vous pas.
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0: semaine ou deux, depuis qu'on est revenu, j'entends des pubs du vieux du lutte. 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
1: Oui.
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0: Merci, Max. Merci, les auditeurs. On se parle demain. Le retour s'en vient. Bye-bye.
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4: Hey, c'est Jordan. Dans la Frontier, encore une domination pour les Capitales. Un coup de balai contre les Miners, une 63e victoire hier, officiellement champion de la division Nord, un 100e point produit et un record de buts sur balle en une saison pour Carl Kral. Que voulez-vous de plus? Encore une saison magique pour la troupe de Pat Scalabrine. Au tennis, c'était le Challenger Banque Nationale ce week-end à Québec. Une première. Et le joueur du tout nouveau tournoi a été le Français de 22 ans, Luca Vanhache. Il a battu le Grec Saki Alaridi en deux manches rapides de 6-1 et 6-4. Un bon 50 000$ en poche en plus d'un beau trophée pour Vanhache. Ça se prend bien. Et en Formule 1, c'est le pilote de McLaren, Lando Norris, qui a remporté le Grand Prix des Pays-Bas, signant une deuxième victoire consécutive. Antonelli a terminé deuxième et George Russell troisième. Direction Italie. Dans deux semaines à Monza pour le prochain Grand Prix.
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6: Aïe, aïe, aïe, aïe, aïe, c'est un lundi, c'est un gros lundi, c'est depuis très tôt ce matin, j'écoutais Nick à 5h30, un petit bout là, vers la fin, j'ai écouté les gars pour le Morey Live et toute l'antenne est bien branchée aujourd'hui, on essaie de vous donner le plus d'informations possible sur ce qui s'est passé. Moi, t'étais où toi vendredi, Jordan, parce qu'on s'est croisés toute la soirée.
7: On était au rodéo MSR.
6: Ouais, si tu te tournes, toi, t'as-tu des coups? Dans le dos, non?
7: De couteaux? Non, ni de seringues.
6: Ni de seringues. C'était-tu des seringues ou c'était des couteaux?
7: Ben là, il y a eu attaque à... C'est ça, on nous disait sur le stage là, qu'il y avait une attaque à l'arme blanche. Finalement, c'était pas le cas. Après ça, il y a plein de rumeurs qui se sont promenées sur les réseaux sociaux. Une personne que je connais qui a publié ça d'ailleurs, comme quoi il y a des gens qui se seraient fait piquer là, du GH dans le cou. J'en sais trop quoi, j'en sais trop rien. Là. Finalement, c'était pas ça. Puis ça a fini que c'était une genre de bagarre là, entre des jeunes. Fait que rien de tout ce qu'on a vu circuler ces réseaux. Là.
6: Il y en avait des jeunes fringants vendredi. Moi, je suis allé, j'ai passé une super de belle soirée.
7: Vraiment,
6: toi aussi, hein?
7: Vraiment. J'ai trippé au bout.
6: Danny Boucher, toute l'organisation du rodéo puis du Festival Western.
7: C'est droit en tabarouette.
6: Tabarnouche. Moi, j'ai jamais mis les pieds. Je sais que Saint-Tite, c'est gros, là, c'est immense. Là, c'est une réputation, je pense, canadienne au complet. Là. Mais ce qui se passe dans notre cours, c'est vraiment impressionnant. Là, la qualité puis la progression d'une année à l'autre. Je sais pas si toi, tu as été quelques fois.
7: Moi, j'ai jamais été. J'avais vu des images passer puis tout ça, mais là, c'était le 10e cette année, puis on voit que il se passe de quoi. Il y a eu une évolution. Il y avait du monde en tabarouette dans les estrades. Là. C'était rempli tout le monde avec de la bière dans les mains. C'était festif. Il y avait quelque chose de trippant hier. Ben, vendredi, j'ai aimé ça. J'ai vraiment aimé ça.
6: Là, tu as passé la soirée à jaser avec mon fils.
7: Oui, c'est vrai.
6: Il t'a-tu dit des affaires sur son père ou...
7: Non, non, il y a rien de particulier.
6: Non, je t'engage,
7: Ça a bien été, non.
6: Il m'a dit qu'il a bien aimé te jaser. Est-ce que t'as jasé avec ma fille aussi?
7: Oui, un petit peu, un peu moins, mais jasé avec ton gars. Ouais, c'était des belles discussions. Il y avait des auditeurs aussi qui étaient présents. Fait que j'ai essayé de jaser avec un peu tout le monde qui était avec nous autres dans la loge, mais ça a été des beaux moments. C'était vraiment le fun.
6: Excellent. Je te laisse appeler notre premier invité, M. Jordan, parce
7: que... OK.
6: Ben oui, monsieur Cucholetta, parce que ce que je veux dire, puis en passant, salut Mel, tu nous as manqué vendredi.
8: Ben oui, mais moi j'étais au salon Québec Tattoo Show, 3e édition, c'était complètement fou. J'ai même rencontré le détenteur du record du monde de l'homme ayant le plus de signatures sur son corps.
6: Combien?
8: 398 signatures vendredi soir, mais il continue d'en prendre tout le week-end, donc d'après moi, il va continuer d'en accumuler. Là.
6: Est-ce que ton nom est sur son corps?
8: Non, il a fallu que je quitte parce qu'il y avait aussi le gala de lutte au Stade Canac.
6: Oui.
8: C'était une grosse journée pour moi vendredi, je te dirais. Fait que j'ai pas pu, mais je me fais un devoir de participer dès que je le recroise.
6: Ce que j'aime à Radio X, c'est qu'on va donner, puis depuis ce matin, on le fait, on donne l'opinion, on donne le micro à ben du monde. Le prochain et notre premier invité, M. Donald Cucholetta. Je tiens à vous le dire en partant. Si on lui dit « Donald Cucholetta, si tu as la chance d'aller prendre une bière avec quelqu'un, d'après moi, Donald Trump n'est pas le premier sur la liste.
9: Monsieur... » Jamais.
6: Bon, mais je suis content quand même de vous avoir à l'antenne.
9: Si j'avais à rencontrer son père, ça, je serais prêt à le faire.
6: Ah oui? Pourquoi?
9: Oui, parce que son père, c'était le gars qui a construit New York.
6: Oui.
9: L'autre, pas l'autre, lui. Puis lui, il a suivi son père, puis après ça, il a fait à croire quand son père est mort, que lui est en charge de tout ça. C'est pas vrai. C'est pas vrai. C'est le père. Moi, j'étais plus jeune, mais évidemment, j'étais trop jeune pour dire ça. Mais si j'avais eu l'opportunité de le rencontrer pour dire qu'il avait construit la ville de New York, il fallait le faire, non?
6: C'est très intéressant ce que vous racontez. Là, en passant, M. Cuccioletta, je veux que vous soyez vraiment là, pas de cassette, là, puis vous nous dites ce que vous pensez. Parce qu'il y aura d'autres personnes aussi à l'antenne qui vont commenter, dont, je tiens à dire, les gens de Canampont, là, qui vont venir à l'antenne autour de 5h05. C'est Lapointe qui sera là parce qu'ils ont des compagnies, eux, aux États-Unis. Fait qu'ils vont nous informer un peu comment ça se passe quand t'as des entreprises aux États-Unis versus juste ici au Québec. Bon, oui. M. Cuccioletta, ma première question, c'est est-ce que vous êtes surpris de la réponse des États-Unis et du Canada suite à la négociation? Pourtant, on nous annonçait, Jordan, je pense, c'est mercredi de la semaine passée,
9: oui. Qu'il
6: y avait une entente.
9: Ben, on disait qu'il devait y avoir une entente. Il n'y a rien qui a été discuté de ce côté-là. Ils n'ont pas dit qu'ils vont en avoir une. Ils ont simplement dit qu'on est en train de discuter de ça, puis ça a l'air intéressant. Puis cela, c'est là que Donald Trump a commencé à dire ben, on pense qu'on peut arriver avec quelque chose d'assez intéressant pour les Canadiens, etc., etc. Mais ça, c'est Donald Trump. Il a toujours été comme ça. Il peut dire ça demain matin et dire le cheval qui va gagner la course, là, je suis sûr qu'il va gagner, mais il va finir en dernière place, par exemple. Tout ça, finalement, ça, c'est Donald Trump. Il ne faut jamais oublier que quand Donald Trump parle, pose sa question. Est-ce qu'il dit la vérité?
6: C'est une stratégie qui, dans sa vie, parce que vous l'avez suivi, puis en passant, je tiens à dire aux auditeurs que vous avez étudié les États-Unis. Hein? Vous êtes un chercheur vous êtes un bon vulgarisateur aussi de tout ce qui se passe sur la politique américaine. Depuis combien d'années, M. Cuccioletta, que vous avez le nez dans les affaires américaines?
9: Ah, oh, ben moi, quand j'ai commencé à l'âge de 15 ans, mon père m'envoyait aux États-Unis très jeune, puis là, il a dit « Commence à prendre ta vie un peu. » Puis là, quand j'avais 15 ans, j'allais aux États-Unis, j'allais un peu partout, etc., etc., etc. Fait que moi, j'ai commencé à comprendre c'était quoi les États-Unis, etc. Puis il y a des moments que je trouvais extraordinaires, puis il y a d'autres moments, en vieillissant, etc., etc., je voyais que finalement, c'était pas tout à fait ça. Puis là, j'ai vu la politique américaine, comment que ça fonctionnait, quand ça fonctionnait pas, etc., etc., etc. Puis ça dépendait à qui était au pouvoir en plus, tout ça. Parce que c'est assez complexe parfois, hein. La politique américaine, elle est extrêmement, vraiment, vraiment, vraiment difficile à comprendre de A à Z. Fait qu'il faut y être pendant des années de temps, comprendre. Mais même moi, si j'ai passé souvent une bonne partie de ma vie, puis j'y retourne encore, quoique là, avec Donald Trump au pouvoir, puis surtout les derniers mois puis les dernières années qui passent, je suis dit, qu'est-ce que ça me donne d'aller aux États-Unis, moi, là, tu sais. Fait que, mais, effectivement, j'ai des bons contacts aux États-Unis. J'ai toujours gardé des bons contacts aux États-Unis. Puis quand je dis les États-Unis, pas juste les bandes de New York, là. Ça peut aller en Californie, ça peut être à Chicago, j'adore la ville de Chicago, etc., etc., etc. Absolument.
6: Vous parlez d'endroits très démocrates. Est-ce que vous avez des...
9: Ben, pas juste des démocrates. Non. Je veux dire, oh, non.
6: C'est ça. Est-ce que vous avez contact, des discussions avec aussi des républicains, oui?
9: Absolument. Ouais. Parce qu'il y a des républicains parmi qui sont là, qui disent, nous autres, on a une position sur ça, puis on va discuter. Ça veut dire des fois qu'on est en désaccord avec les démocrates, puis il y a d'autres moments, on est d'accord avec les démocrates. C'est un peu ça, le jeu qui joue aux États-Unis. Le monde a oublié ça, mais avec Donald Trump, c'est clair que Donald Trump veut s'assurer que les républicains soient pro-Donald Trump. Mais c'est complètement faux, parce qu'on sait présentement, là, je pense qu'il bloque quelques mois, effectivement, il y a même 45% des républicains qui ont dit « On aimerait ça discuter avec les démocrates de temps en temps. » Imaginez-vous, là. Parce que c'est comme ça qu'un gouvernement peut fonctionner aux États-Unis.
6: Mais moi, ce que j'observe de M. Trump, c'est que... Puis il l'a fait un peu avec l'Ukraine et la Russie. Il l'a fait aussi avec les Iraniens. C'est-à-dire qu'il dit qu'il y a une entente. Mais finalement, il n'y en a pas. Là, la semaine passée, il dit qu'il y a une entente. C'est-tu une stratégie pour mettre de la pression sur le Canada en disant, regarde, on a tellement mentionné qu'il y avait une entente depuis 3 jours que quand va arriver le temps de signer, même si on met des changements, des ajouts... Parce que c'est ça, là. Apparemment qu'en dernier recours, vendredi soir, là, c'est monsieur, comment il s'appelle?
9: Kearney.
6: Nick, là, comment il s'appelle? J'oublie son prénom, là. En tout cas, l'espèce de secrétaire du commerce, là, qui est arrivé en dernière minute en disant, ben là, OK, là, il y a des changements, finalement, on veut ajouter, là, le fait que vous exigez de nos compagnies que ça soit bilingue. Selon vous, est-ce que c'était prévu, c'était une stratégie?
9: Ah, ben c'est plus qu'une stratégie. Ça fait longtemps que Donald Trump, il dit « What's the French doing in Canada? » Comme ça, là. « What's the French doing in Canada? »
6: OK.
9: Eh bien, écoute, là, Chris, excusez le mot, là, mais je veux dire, moi, je demeure au Québec. Toi, t'es au Québec. Puis on parle français. Big deal. So what? Mm-hmm. Puis lui, tout de suite, Trump, c'est quelqu'un qui n'était pas nécessairement d'accord. Lui, il veut, effectivement, c'est rendu que même dans les pays qui sont pro-Trump, ne parlent même plus la langue espagnole. Les dirigeants. Ils parlent anglais, l'anglais. Même chose, celui en Argentine. Puis Trump, il a donné 45 milliards de dollars pour faire la job. Puis il parlait anglais.
6: Ouais. C'était M. Lutnick, là. Howard Lutnick, le secrétaire.
9: Oui, c'est ça. Fait qu'effectivement, il y a quelque chose qui ne marche pas dans tout ça. Trump veut que l'île, ça veut que les Amériques soient uniquement les Amériques pour les Américains, and we only speak English. Il dit ouvertement, comme ça, we only speak English. Puis tous ceux qui ne sont pas capables de le faire, écoute, c'est pas pour rien qu'il veut faire débarrasser les 350 000 Haïtiens puis les repitcher à je sais pas où. Il veut effectivement enlever les Espagnols un peu partout. Il veut. Pourquoi? Parce qu'il veut être sûr que tout le monde parle l'anglais. L'anglais. C'est sa langue, c'est ça qu'il veut, c'est ça qui est là. Parce que lui, il dit dans l'histoire de l'histoire, il dit finalement, l'Amérique a été faite par les Américains. They speak English. Ça veut dire qu'aujourd'hui, toutes les Amériques devraient parler uniquement l'anglais.
6: Ouais.
9: Imaginez-vous, là. Fait que moi, je me dis, attends une minute, là. Les Espagnols, les autres, quand ils sont arrivés dans le sud des États-Unis, voir les États-Unis, mais les États-Unis du sud, là, je veux dire...
6: Mais ça, ça fait depuis qu'il y a négociation, j'ai jamais entendu parler de ça, que Trump, d'après moi, ce qu'il veut, c'est faire de la business, il veut faire du cash. Il veut que son pays et les Américains fassent du cash. C'est ça qu'il veut, lui, là.
9: Bon, c'est ça qu'il veut.
6: Pas croire que ce gars se lève la nuit en disant, là, ça m'énerve qu'il y ait certaines compagnies américaines se doivent de traduire en français pour une laveuse, une sécheuse. Je peux pas croire qu'il pense à ça, là, monsieur.
9: Ah, oui. Écoute. Il faut garder la philosophie de Donald Trump. Donald Trump, clair, il dit oui, les États-Unis sont devenus les États-Unis avec la lutte qu'ils ont fait, la révolution qu'ils ont fait, effectivement, c'est très bon à lire et puis à regarder, même à la télé, c'est vraiment bien fait. Mais ça veut pas dire qu'effectivement, ça veut pas dire que les gens qui vont venir là vont parler une autre langue. Pas tout de suite, pas du fait. Et puis là, c'est pour ça que Donald Trump, une fois qu'il était au pouvoir, commence à dire « We have to think about this. On va voir d'autres choses. We have to speak English. English is American. » Il dit ouvertement comme ça, là. Puis ça fait longtemps qu'il dit ça. « America speaks English because we're in America. » Puis quand il dit « America », il ne fait pas parler des États-Unis, là. Il parle à partir du nord du Canada jusque dans le sud de Tierra del Fuego.
6: Ce serait que les États-Unis. L'Amérique du Nord serait que les États-Unis. Je veux vous entendre sur Carney, qui lui dit voilà un an que ça n'a pas de bon sens de mettre des contre-tarifs, puis là, il change son discours. À un moment donné, on sait très bien que les contre-tarifs, ce sont nous, les Québécois, les Canadiens, qui allons payer davantage.
9: Oui, c'est sûr.
6: On se compte dans notre but, là. On se compte dans notre propre filet, là.
9: C'est sûr. Mais à quelque part aussi, il faut voir que je pense que quand que la question est arrivée à dernière minute, là, avec Donald Trump, c'est là que Carney a dit, on peut pas aller comme ça. On peut pas continuer. Parce que là, on pensait vraiment, dans les derniers trois jours qui restaient, là, à discuter, tout ça. Carney, bon, il a cru. Peut-être c'est lui qui a mal cru. Que ça, c'était pour changer. Mais effectivement, il aurait pu garder un peu plus une idée en arrière de la tête et dire, d'un coup, à la dernière minute, ils changent d'idée, ces gars-là. Parce qu'on sait que les Américains, ils changent des idées comme ils changent de chemise, hein? Surtout Donald Trump. C'est comme ça.
6: Bon, Trudeau n'a pas été meilleur, je veux dire. Il en a fait
9: des gaffes, non plus. Non, parce qu'on ne sait pas comment changer de position, parce qu'on a peur de perdre nos positions. Puis c'est un peu ça, Carney aussi.
6: Moi, même Carney... au Québec, si, là, prenons, je sais que là, on parle de politique provinciale, mais François Legault n'a pas été meilleur. Il en a fait des accrocs, lui aussi. Là, à un moment donné, vous en souvenez, pendant la COVID, il ne fallait pas se faire vacciner, il fallait porter des masques, il ne fallait pas en porter. C'était tout croche, là.
9: Ah non, je sais, effectivement, mais Carney est un peu la même chose aussi. C'est pour ça que moi, je me suis dit, il n'a pas pensé pendant ces trois jours-là. Parce qu'il faut voir que la négociation a été faite par quelqu'un qui était un Canadien qui était là-bas, là.
6: Ouais.
9: C'était pas Carney. Fait que moi, je me dis que Carney aurait dû peut-être pas être là, mais il aurait dû penser, sachant très bien que dans le passé, même quand ils étaient ensemble tous les deux à Washington, effectivement, puis ça discutait entre eux autres, à dernière minute, Trump changera d'idée. Fait que s'il sait là déjà, il peut revenir là-dessus, puis il dit, moi pas qu'il va revenir encore la même chose. C'est comme ça qu'il est, Donald Trump. C'est comme ça qu'il est. Il change d'idée à la dernière minute, il peut changer une journée d'avant, il peut changer une journée plus tard, il peut changer comme ça.
6: Oui, mais là, vous revenez sur Trump. Moi, je veux.
9: Mais Trump il aurait pu prendre compte. Carney, il aurait pu comprendre à penser à ça. Il aurait dû penser à ça. Écoute, quand on connaît comment Donald Trump se comporte, ne serait-ce que par rapport aux États-Unis, par rapport à ce qui se passe aux États-Unis, puis surtout, puis il faut pas oublier, Donald Trump sait présentement que ça ne va tellement pas bien aux États-Unis que les États-Unis sont en train de tomber dans la toilette, quoi. Il faut le dire ouvertement. Donc, lui, il est prêt à aller chercher de l'argent n'importe où, n'importe comment. Ça, c'est évident. Donc, Carney, il situe ça, lui? Écoute, Carney a passé quasiment... Si tu regardes, au moins 4 ans, il a passé en Angleterre. Il a compris qu'est-ce que ça voulait dire, ça, en Angleterre. Puis il a suivi ça. C'est pour ça, pour rien qu'on est allé chercher pour le ramener au Canada. Mais je me dis, pendant ce temps-là, là, il y a devant lui Donald Trump. Il y a Donald Trump devant lui. Puis il sait tout de suite que Donald Trump, il change d'idée comme il change de chemise. Donc, ça veut dire que n'importe quoi, même à dernière minute, il peut changer son idée. Mais moi, je me dis... Où étais-tu, toi, Mark Carney?
6: Oui, mais Mark Carney, il est allé en Europe, il est allé partout, il est allé en Asie, mais on dirait qu'il n'a pas été capable d'établir une relation de confiance avec Donald Trump.
9: C'est parce que je pense qu'il n'est pas capable de le faire, ça c'est vrai.
6: Il est intimidé?
9: C'est parce que je pense qu'effectivement, au tout début, si tu regardes la façon qu'il a travaillé avec Donald Trump, si tu regardes ça par rapport à comment il a suivi Donald Trump et qu'il l'a vu aux États-Unis, ils l'ont vu ensemble, il était des bons amis, des poignées de pain, tu sais, des poignées de main, puis tout le temps là, peut-être effectivement, Donald Trump a été capable de dire, je suis capable de l'enlever le whoopi, comme on appelle, OK? Mais Carney, là, s'il a passé à travers qu'est-ce qui a tout passé dans le monde, il devait avoir un cerveau qui dit, il faut checker à chaque fois. Puis là, il doit savoir avec Donald Trump. Je sais pas, moi, si c'était le président de la Chine. Mais là, c'est pas ça, là. C'est Donald Trump. Et on sait que Donald Trump, depuis les derniers depuis 15 ans, qu'est-ce que fait Donald Trump? Il change d'idée comme il change de chemise, on ne sait plus où est-ce qu'il s'en va.
6: Donald Trump aurait pu
9: servir dans son cerveau. Dis-moi pas, peut-être à la dernière minute, il peut changer d'idée. Ça pourrait arriver, non?
6: Mais M. Cucciolletta, ça, quand il a été élu, là, puis qu'il a fait sa campagne, Carney, il savait, puis il nous a dit qu'il était, c'était la personne pour faire face à Donald Trump. Là, on voit ce que ça donne. Ça donne à rien.
9: Ça va donner
6: qu'il va faire des contre-tarifs dollar pour dollar, puis ce sont nous, les Québécois, les Canadiens, qui allons devoir piger dans nos poches.
9: Pas nécessairement. Moi, je pense que qu'est-ce qui va se passer, effectivement, on va voir comment que les... Parce qu'il faut voir, hein, les sondages expliquent que l'ensemble des Canadiens sont d'accord pour tenir la bataille. Hein. Moi, puis pas juste dans le moment... Il faut regarder le gars que j'aime assez intéressant, même si je peux dire que je l'ai vu à quelques fois jouer au football, tout ça, Doug Ford. Doug Ford, tu sais ce qu'il a dit de Donald Trump hier matin, il dit il peut aller se faire foutre. Puis il dit, s'il veut me parler, je vais aller le voir puis je vais écrire une volée. Doug Ford. Puis je le crois, parce que Doug Ford, c'est un ancien joueur de football qui a été rough and tough, mon ami, enlève-toi de là. Donc, pour lui, c'est ça. Fait que ça veut dire, puis même en Nouveau-Brunswick, la même chose. Les gens en Nouveau-Brunswick, les gens dans l'Est du Canada, les Québécois se tiennent debout, là, comme j'ai rarement vu.
6: Est-ce que Poilievre aurait été un meilleur négociateur que Carney? Est-ce que ça prend un gars qui a plus de chien?
9: Parce que j'ai de la misère avec Poilievre. J'ai de la misère avec tout ce monde-là un peu, moi. Moi, je trouve que ces gens-là... Le Poilievre, moi, je pense, des fois, je suis pas sûr sur quel bord qui se bat, lui aussi. Lui aussi, je sais pas quel côté qui se bat seulement, effectivement. Puis moi, des fois, je regarde qu'est-ce que dit le leader du Parti québécois. Je me dis, réfléchis un peu plus avant de dire n'importe quoi. OK? Parce que dans une élection, particulièrement aujourd'hui, il y a personne qui a une majorité pour gagner une élection aujourd'hui. Pourcentage. Le plus haut, c'est 30 %. Ouais. Tu gagnes pas ça avec ça. Tu gagnes pas avec ça. Fait que moi, je me dis, branchez-vous, calvinistes. Branchez-vous. Si vous voulez garder le Québec puis vraiment le rendre plus loin, commencez à travailler avec une idée. Une idée qui va vers l'avenir, là. Fait que moi, je me dis, c'est dans ce sens-là. Puis il faut voir qu'il y a du monde qui écrivent de plus en plus au Québec, qui disent maintenant, il faut qu'on travaille ensemble. Il faut qu'on soit capable, que ce soit un péquiste, que ce soit Mme Charest, que ce soit tout ça. Il faut commencer dans ce sens-là. Moi, je suis un peu d'accord avec ça. Parce que je me dis, comment qu'on va sauver le Québec si on n'est pas capable de tenir d'ensemble les cinq doigts de la main? Ouais. Peu importe.
6: Puis autre chose, puis je reviens à Carney, parce que vous, vous focussez sur Donald Trump. Moi, je pense que On est des Canadiens, ça nous prend un premier ministre qui a du caractère,
9: ben, c'est
6: qui a du vision.
9: Ben,
6: savez-vous quoi, monsieur Cucciolletta, pourquoi?
9: Oui.
6: Vous en souvenez, le mois d'avril l'an passé, quand ça avait planté à la bourse parce qu'il était sorti avec ses panneaux de tarifs, là. Comment ça se fait qu'aujourd'hui, là, on est le 24 août 2026, on a encore des barrières commerciales entre les provinces?
9: Oui. Ah oui, ça.
6: On fait dur en tabarouette, là.
9: Ça, c'est effrayant. Puis les premiers à subir ça, c'est qui, tu penses? C'est les Québec, mon ami. Allô?
6: Oui, Québec et l'Ontario qui vont payer.
9: Oui, c'est ça. Parce que Doug Ford, lui, il soutient les Québécois. Doug Ford, parce qu'il y a pas ici que les Québécois. Il m'avait déjà dit Doug Ford, parce que j'avais dû le voir rencontrer quand j'étais allé à l'Université de Toronto. J'avais fait un discours, puis il était là. Puis on s'est donné la main, puis il dit, what do you think of Quebecers? They got balls. Ça veut dire? Des gousses. Ils ont des testicules. Il me disait, they're not afraid of nothing. Puis il dit, let's just like me. I'm not afraid of nothing.
6: Il nous reste une minute. Qu'est-ce que Carney doit faire rapidement dans les heures et journées à venir?
9: Ben, il dit que stratégiquement, il est supposé de commencer à parler davantage avec d'autres pays. Parce qu'il y a des pays qui ont commencé à l'appeler pour dire « On peut-tu travailler avec toi? » Puis laisser tomber Donald Trump, puis il commence à dire oui avec ça. Ça, c'est une bonne chose. C'est une bonne chose.
6: Donc, excusez-moi l'expression, mais on va faire chier notre voisin du Sud. Pas sûr, mais c'est un bon aval. Là, aujourd'hui, là, je vois qu'il n'a pas nié de couper l'électricité aux Américains. Là, moi, je commence à la trouver moins drôle, là, M. Cucciolletta.
9: Non, c'est moins drôle, mais en même temps, là, je pense qu'il y a des bouts à toutes, là. Écoute, moi, là, Donald Trump, je l'ai loin en tabarouette, là. Tu sais, je dis, moi, je le trouve dangereux. C'est un homme extrêmement dangereux. Il a toujours été dangereux, puis il va l'être encore dangereux. Donc, écoute, il pense même pas. Écoute bien ça, là. C'est pas les crises de face. Il va gagner probablement la prochaine élection. Ça va être très, très proche, là, les deux mois, les deux années qui restent. Puis après ça, il pense qu'il va se présenter pour un troisième mandat. Là, tu dis, es-tu intelligent ou pas, lui?
6: Lui, si le monde lui donne la permission, il va rester, mais ça n'arrivera pas, là.
9: Moi, non, mais on sait jamais.
6: C'est pas dans la Constitution américaine.
9: Parce que la Constitution américaine, là, c'est supposé d'être non. Mais on sait jamais avec tout ce qui se passe. Puis il faut pas oublier, hein, il y a toutes sortes de monde. Elon Musk, c'est ce qu'il dit, Elon Musk, on devrait avoir Donald Trump au pouvoir pour au moins 25 ans. Elon Musk, he's a good friend of mine, il dit. He's a good friend of mine. Là, je me dis, attendez une minute, là.
6: Mais je vais vous répondre à ma question. Qu'est-ce que concrètement Carney doit faire rapidement? Quelle décision il doit prendre?
9: Oh, moi, je pense qu'il doit commencer à aller chercher les pays qui sont intéressés à vouloir travailler pour lui. Absolument. Puis c'est pas n'importe qui, là. C'est pas n'importe qui, là. C'est dans l'Europe. C'est des gens dans le Nord. C'est des gens même, effectivement, des pays qui sont tous là, qui ont besoin de l'aide, puis qui veulent avoir des affaires intéressantes. Puis ils connaissent Carney. Il a fait le tour. Les Anglais le connaissent très bien en Angleterre. Puis à partir de là, il a fait le tour du monde. Fait que ça veut dire les contacts, il les a dans le bout de sa main, là. Ça veut dire qu'il s'est mal trompé. Il s'est trompé pour Donald Trump. Ça, c'est clair.
6: Okay, donc, on ne fait plus de business nord-sud, on en fait est-ouest.
9: Est-ouest, nord-sud, who cares?
6: Non, le sud, il veut pas.
9: C'est pas les États-Unis. Les États-Unis s'arrangent avec les hot dogs, OK? Ça va être tout simple. Puis moi, je me dis une chose. Par rapport au peuple américain, là, c'est à peu près temps qu'il se lève debout, là. puis se lèvent debout, là. Parce que ça, c'est du monde, là. Ils sont en train de vivre avec rien. Mais avec rien, là. Fait que moi, j'ai dit, Donald Trump, là, c'est le peuple qui doit se lever puis dire, toi, là, débarque. Débarque. Puis là, à ce moment-là, on va commencer à reconstruire qu'est-ce que c'est les États-Unis d'Amérique. Parce que c'est ça qu'il faut qu'ils fassent aux États-Unis. Puis là, à ce moment-là, mais là, Carney a compris que d'autres pays l'appellent. Déjà, ils ont commencé à l'appeler à Ottawa. Puis il dit, can we work with you? Can we work with you? On peut-tu travailler avec toi en français, etc., etc., etc. Il y a même dans différentes langues. On est prêt à travailler avec vous? Absolument. Parce qu'ils voient que fait avec Donald Trump, tu peux pas travailler avec Donald Trump.
6: Monsieur Cuccioletta, vous avez fait exploser. Il explose encore d'ailleurs le texto. Mais moi, c'est à chaque fois qu'on se discute, qu'on discute ensemble ici à la radio, c'est ça. Je veux qu'on donne la chance à tout point de vue. Puis,
9: ah oui, oui, c'est sûr.
6: Je voulais avoir le vôtre parce que vous avez quand même, là, on le disait en début d'entrevue, vous avez étudié les Américains pendant les États-Unis pendant des années. Là, des
9: décennies. Toute ma vie, quasiment. Toute ma vie, effectivement. Effectivement, je le fais encore. D'ailleurs, je dois écrire, là, justement, avec tout ça. Là. Qu'est-ce qu'on va faire avec Donald Trump? Qu'est-ce qu'on va faire avec l'intelligence artificielle? Qu'est-ce qu'on va faire avec ci? Qu'est-ce qu'on va faire avec ça?
6: Réussissez-vous à dormir, M. Cuccioletta, la nuit, ou ben non, vous réveillez en...
9: Assez curieusement, je suis quelqu'un qui dort très bien.
6: Ah oui? Vous vous réveillez pas en cauchemar la nuit en pensant à M. Trump, là?
9: Ah, mais moi, il n'y a personne qui... Moi, quand je dors, là, oublie ça. Oublie ça, man.
6: Hey, merci à vous.
9: Je dors.
6: Merci à vous.
9: OK, faites attention à vous autres aussi. Oui. Hein. Ciao, ciao. Bye.
6: Bon, Jordan, tu regardes le texto comme moi depuis tantôt, là.
7: Oui.
6: C'est quelque chose, mais dites-vous une chose, là. Puis moi, le pourquoi je l'ai invité, c'est que 76%, je pense, des gens, là, disent qu'on a bien fait de pas s'entendre avec les États-Unis.
7: Ah oui.
6: Ben, c'est Monsieur Cuccioletta représente les 76%.
7: Absolument.
6: Là. Fait que dites-vous que... On est très, très minoritaire à dire que, finalement... Moi, Trump, je le voudrais dans mon équipe. Si t'as à choisir, là, mettons, je le veux dans mon équipe parce qu'il travaille vraiment pour sa population. Là où je trouve qu'on a manqué, ça fait au-dessus d'un an là, que M. Carney, il était élu quand, lui? Tu te souviens-tu de sa date?
7: Ben, c'est printemps passé, à peu près.
6: Ouais, c'est-tu printemps?
7: Ça fait un an et quelques mois.
6: Un an et quelques mois.
7: Il était donc supposé tout changer, puis tout aider, puis tout régler. Puis on savait à quel point c'était un bon négociateur. Puis finalement, ça n'a pas donné grand-chose qu'à présent, m'a dit rien à faire.
6: On n'a pas dit rien, là.
7: Ben, c'est ça.
6: Ce que ça va donner, là, Jordan, ça va donner, c'est que le 8 septembre, il y aura des tarifs sur les meubles, entre autres, l'acier à coût de 50%, et que ça va faire très, très mal à notre économie canadienne.
7: Même qu'on menace pour l'industrie automobile dès le mois de janvier 2027. Là.
6: Ouais.
7: Un autre Truth Social de Trump à matin, puis ben, il a répondu d'ailleurs à Doug Ford, on y reviendra, là, mais ça brasse solide présentement.
6: Ça presse! Faut qu'on négocie,
7: ben oui.
6: Et faut qu'on s'entende. Restez là.
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7: Qu'est-ce qui se passe dans le trafic? Je vous dirais qu'il n'y a pas d'accident signalé. Mais bien sûr, pour se rendre vers les ponts, toujours un peu problématique cette affaire-là. Henri IV-Sud, ça part de la 40. Il n'y a pas d'accident signalé, mais du rouge foncé, il y en a à grandeur. Du Plessis-Sud, c'est après Versant-Nord, Laurier. À partir de Robert-Bourassa, là, c'est très méli-mélo, vert, rouge, jaune, rouge foncé, rouge pâle, jusqu'aux échangeurs. Champlain, ça ralentit en dessous des ponts. Capitale direction ouest, dans le coin de Lormière, pas évident, jusqu'à Laurentienne. De l'autre côté, un peu avant Henri-Bourassa, jusqu'à Pierre-Bertrand. Laurentienne-Sud, c'est après Le Bourgneuf, dans le downtown de Québec. Pas facile non plus si vous êtes sur Charest. Dans le secteur Langelier et compagnie, pour se rendre vers Laurentienne et tout ça. Pas évident. Et sur la 20 direction ouest, c'est le président Kennedy. jusqu'à l'avenue Taniata. Si vous voyez quelque chose sur les routes, texte au téléphone 88-670-9098. 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
6: Moi, ce que j'aime, c'est des. En passant, ce n'est pas un collaborateur, c'est un invité qu'on a occasionnellement, Donald Cucciolletta. fait réagir. C'est le Léopold Léozon de la politique.
7: J'aurais à vous dire, c'est faites-vous votre propre opinion, là, rendu là.
6: Et je pense que si je lis tous les textos qu'on a reçus pendant l'entrevue ce soir, mettons, moi, je me sonnais pas à 8 heures, je reviens sur les textos qu'on a reçus, je pense que j'en ai pour 2 heures.
7: Ah, facile.
6: Facile, hein?
7: Ah, oui. C'est ça. Ça arrêtera pas. Hey, dans les news, on va y aller quickie parce que je vois le temps. Ouais. La nouvelle la moins surprenante de la journée concerne Claude Villeneuve, l'ancien chef de l'opposition officielle à l'Hôtel de Ville de Québec, après sa défaite aux élections municipales l'automne dernier. Il fait maintenant le grand saut sur la scène provinciale, sera candidat du Parti québécois dans la circonscription de Jean Lesage. Depuis quelques mois, il travaillait déjà là, au sein du Parti québécois comme directeur des communications à l'aile parlementaire. Fait que j'imagine que s'il perd Jean Lesage, ben, on aura peut-être cette job-là après. Fait que c'est une suite assez logique dans son engagement politique. Puis on sait qu'il y a une carrière dans les médias, entre autres, le chroniqueur, directeur des pages d'opinion au Journal de Québec dans les dernières années, qui avait déjà travaillé, entre autres, avec Pauline Marois, lui qui rédigeait ses discours à l'époque. Et l'autre annonce importante pour le PQ, on a rapidement trouvé un remplaçant à Jeanne Robin après le retrait de sa candidature la semaine dernière. On a appris ça il y a à peu près 6 jours pour des raisons personnelles. Et là, surprise! Le PQ qui mise sur Vincent Marissal, qui est l'ancien député de Rosemont pour représenter le parti dans la capitale nationale, va notamment affronter son ancien collègue de Québec solidaire, Étienne Grandmont, qui est député pour Taschereau. Puis ça va être le fun comme lutte. Pourquoi? Parce que du côté du Parti libéral, qui est là déjà? C'est Farnell Morissette.
6: OK.
7: Fait que ça va donner, je pense, un bon show pour les élections. Fait que Marcel, on sait que c'est un parcours assez particulier. Il avait quitté en novembre dernier Québec solidaire. Plusieurs désaccords avec son parti. Il avait approché le PQ, souviens-toi, avec PSPP, qui, tu sais, il avait décidé de siéger comme indépendant par la suite, mais le PQ avait pas fermé la porte à 100%. Et là, ben, qu'est-ce qui arrive? Jeanne Robin sac son camp. Il y a une opportunité qui se présente. Et M. Marissal qui saute là-dessus. Fait qu'il sera candidat dans ce comté-là pour les prochaines élections. Puis, je sais pas si tu as vu ça un matin, mais le premier ministre Mark Carney et Christine Fréchette qui est encore là, main dans la main, pour faire des belles annonces. Un contrat majeur de 11 milliards accordé au chantier maritime des Vies. Donc, on prévoit la construction de 6 nouveaux brise-glaces pour la garde côtière canadienne. Vu que c'est une flotte vieillissante, on va en remplacer quelques-uns. Donc, pour Ottawa, c'est une occasion économique assez importante là, parce qu'on dit que ça pourrait créer 5000 emplois pendant la construction, générer des retombées d'à peu près 650 millions de bidous par année. Fait que c'est ça qu'on a annoncé ce matin avec Christine Fréchette et Carney là, qui nous faisaient des grands discours concernant, évidemment, la guerre tarifaire. Puis dans les sports, en terminant, ben, les Capitals sont en feu. Ça arrête pas. Encore un coup de balai contre les Miners ce week-end. C'était du côté de Sussex County.
6: Ils ont-tu deux défaites au mois d'août?
7: 2-3, là.
6: Maximum,
7: non, pas
6: hein,
7: bien, bien. Parce que là, c'est 6 victoires de suite contre les Miners de Sussex County. Là, c'est 63 victoires. T'es champion de la division Nord. Même que Cal Crawl, hier, 100e point produit, un record de buts sur balle en une saison dans l'histoire des Capitales. Fait qu'il se passe de quoi, encore une fois, pour la troupe de Pat Scalabrini? La magie du stade opère, elle n'arrêtera jamais. Fait que, en plus,
0: soir, j'y suis. Mel Pareillé, je fais le lancer protocolaire avec Century 21.
6: C'est vrai? Et tu as l'idex, lances-tu des deux mains, toi?
0: Non.
7: Elle est bonne, c'est la balle papillon, elle.
6: Oui, c'est ça.
7: Ah oui.
6: Ouais.
0: Parce qu'hier, là, ça va bien aller.
7: Peut-être que les Slammers, l'équipe qui va affronter les Capitales, auront besoin de toi parce qu'ils ont une fiche de 38-52. Ça va peut-être être difficile cette semaine pour les Slammers au Stade Canac. Mais c'est pas ce soir, ça va commencer demain parce que les lundis dans la Frontier, c'est jour de congé. Fait que voilà, ça fait le tour. Puis sinon, ben, Formule 1, Lando Norris, t'as dû écouter ça, DH en fin de semaine.
6: Du début jusqu'à la fin.
7: Max Verstappen et son accident de fou.
6: Premier tour.
7: Ouais, ça a pas niaisé avec la POC, hein. Fait que finalement, c'est Lando Norris qui a fini premier. Antonelli qui termine deuxième. George Russell troisième. On s'en reparle dans 2 semaines en Italie à Monza pour le prochain Grand Prix.
6: Il y a nos sacs qui me... Vendredi, je suis parti avec mon petit-fils marcher. Je suis parti à peu près une demi-heure. Puis j'ai rencontré des auditeurs, puis il y en a un, il me disait hey, « quel genre de texto vous recevez parfois? » Il m'a posé la question.
7: Okay.
6: Je vais t'en lire un.
7: Vas-y donc.
6: « Sérieux, j'ai bien entendu que tu choisis le camp de Trump parce qu'il travaille pour son peuple. Asti d'illuminer, clairement, tu fais pas partie des 76% qui appuient Carney, puis tu préfères soutenir un pédocriminel. » Est-ce qu'il a été... Bon, mais as-tu été accusé de ça?
7: Ben là... Marqué sa feuille, je pense pas.
6: Non, c'est ça.
7: Non,
6: dire,
7: hein? Tout va bien.
6: Qui a réussi à faire faillite avec des casinos. Radio X soutient d'Israël et les pédophiles. Vous devriez perdre votre droit de diffusion. C'est le genre de texto qu'on reçoit. Moi, j'ai rien contre ça, que vous ayez votre propre opinion, mais je vous ai écrit des affaires qui se tiennent pareil. Là, à un moment donné, là, les accusations, tout ça. Moi, ce que j'ai expliqué tantôt, c'est que comme négociateur, je prendrais Trump dans mon équipe comme première personne. T'entends là-dessus, il y a bien des défauts, là, puis c'est tout ce qui fait. Moi, je suis totalement en désaccord avec les
7: tarifs. Tu parles pour défendre son peuple. Aller au battre pour son monde.
6: Ouais, c'est ça. Là. Est-ce que je suis d'accord avec tout ce qu'il fait? Non, non, non. Bien au contraire. Mais comme négociateur, si intimide Carney, c'est pas une bonne nouvelle pour nous autres, les Canadiens, en passant. Là. Si ça s'applique le 8 de septembre, Jordan, je sais pas si tu le sais, mais ça risque de coûter cher sur bien des affaires, là.
7: Non, oui, puis avec ce que Doug Ford a fait à matin, là, Kick My Ass et compagnie, là, je te ferai entendre l'extrait tantôt qui est assez spectaculaire. Trump, il a répondu sur Truth Social, puis t'as le ramasse aussi, Ford, fait que Captain Canada, il en mange une dans le côté de la face.
6: Oui, puis Carney qui dit qu'il n'exclut pas l'idée de couper l'électricité aux Américains, sachant que l'hiver s'en vient. Ça sera pas juste une guerre tarifaire, là. Si on coupe...
0: C'est peur, hein?
7: Non, on peut pas vraiment aller là.
6: Dans ce sens que, je dis, c'est ça. Tu peux pas couper l'électricité à la population. Parce que fort probablement, c'est peut-être même dans des États où c'est démocrate. Fait que ça serait de se double tirer dans les pieds. Restez là.
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0: pense que ça fait du bien que tu arrives comme ça entre deux invités qui parlent des tarifs.
1: Les maudits tarifs.
0: Ah oui.
1: On est en train de perdre la tête, hein?
0: Je parlais avec Jordan vendredi, puis je me disais, mais il me semble que Max aurait été bon sur un taureau, lui.
1: Oui?
0: Ouais.
1: T'aurais pas voulu voir ça, mais moi, j'ai entendu dire que tu passais beaucoup de temps à côté des taureaux, puis ça, je trouve ça bizarre.
0: C'est louche, hein?
1: Je sais pas à quel point tu vas en parler, là.
0: Mais c'est parce que...
1: Les petits flattages sur le bord de la cuisse.
0: Jordan n'arrête pas de me dire, il dit, t'as-tu vu la grosseur des chinoles?
2: Non, mais là, je veux dire,
0: c'est gros comme une tête.
2: C'est donc deux, trois fois ta tête, même. Des fois, quand ils sont bien crinqués, là.
1: Ah ouais, hein?
2: Ah ouais,
0: eux autres, quand ça a deux têtes, ils doivent sortir du stock.
1: Ceux qui font du rodéo, ils se tiennent-tu après ça ou... Je sais pas, j'étais pas là, moi, je pose des questions.
2: Ouais, mais avant ça, ils font comme tâter le taureau un peu, ils te le craignent dans la cage, parce que nous, on était dans la loge en haut, on voyait le taureau en préparation, mais je sais pas si t'étais en arrière, voir le avant, justement, qu'ils montent dans la cage. Les taureaux, ils dorment, man, pis ils vegent là, ben, ben peinards, là.
1: Chill.
2: Ils sont pas en mode, je vais attaquer quelqu'un, tu comprends?
1: Comment qu'ils craignent?
2: Ben, je sais pas, ils ont de l'air de comme leur donner des petits coups, là. T'es-tu prêt, mon âme?
0: Ouais, il y a un petit fouet, mais pas un fouet.
2: Ben, c'est ça, c'est pas une grosse affaire.
0: Tu
2: pourrais
0: le coup, toi aussi, puis tu dirais, oh, ça pince.
1: Ouais, Max, Max, c'est que Mel, elle l'utilise.
2: Ah, ouais, c'est ça.
1: Non, ouais, c'est pas ça.
3: J'utilise même pas de fouet, ça, c'est des idées préconçues.
2: Non, Mel, c'est vrai, elle fait du shibari.
3: C'est de la corde, c'est pas du fouet, c'est de la corde.
0: Pourquoi Pee-Wee dit qu'il a toujours mal à la même fesse?
1: C'est pas à cause de la lutte, certains, là.
0: Ouais, c'est pas
1: à un moment donné. Hey, il y a deux semaines, je vous ai parlé des femmes à moustache en France.
3: Ouh. Oui, on s'est pas entendu là-dessus, d'ailleurs.
1: Ouais. Ben, j'ai un suivi de dossier.
3: Oh.
1: Sur une autre partie du corps féminin, c'est Vanessa Pilon. Vanessa Pilon, elle a été comme 2 minutes et quart à TVA, à Salut Bonjour, puis après ça, elle est devenue la femme d'Alex Nevsky. Là, ça a comme mal viré ses affaires.
0: Ouais.
1: Exact. Ouais. Et elle est extrêmement politisée et très féministe sur les réseaux sociaux. Elle a publié une vidéo dans les derniers jours qui a fait beaucoup réagir. J'ai hâte de vous entendre là-dessus. Ça concerne les poils pubiens.
4: Avoir un bouche, c'est politique. Arrêter de s'épiler le pubis, c'est assumer qu'on est une femme adulte avec du poil d'adulte. C'est refuser un dicton esthétique qui a été créé par je sais pas quel monsieur avec des petites tendances pédo-sébares, on va se le dire. Désolée, mais on n'est pas des fillettes. 2026, the bush is back. Tenez-vous le pour dit.
2: Ah oui, les petites pilules dans le poil.
0: C'est une question d'hygiène, d'abord et avant tout, d'après moi aussi.
1: Ben, c'est ce que je me disais, ben mais oui, ça a l'air que c'est pas tant vrai, ça. Reprenons ce qu'elle a dit là, à la base. Elle a dit que c'est un move politique de se raser le pubis. Toi, Mel, t'es pas mal la seule femme dans le studio.
3: Moi, c'est une question de confort. Il n'y a rien à voir avec la politique, l'hygiène ou quoi que ce soit. Là.
0: L'hygiène, ça n'a pas rapport, non? Ça pas,
3: non, au contraire, je pense même que les poils sont là justement pour...
2: te garder au chaud?
3: Oui.
1: L'automne s'en vient.
3: Mais très donc, sérieusement, moi, c'est une question de confort. Là. Ça n'a rien à voir. Puis tu sais, il y a même, tu sais, épilation laser, ils peuvent même faire des formes. Là. Tu peux dire, ah, moi, je veux un cœur. Ah, moi, je veux une petite ligne, une petite éclair, un petit triangle.
2: Ouais, on s'entend-tu que c'est pas une affaire de femme là, d'être sur le cuir? Tu fais un sondage en station, je suis pas mal sûr qu'il y a quand même quelques hommes dans la boîte qui se rasent tout au complet, peut-être.
1: C'est bizarre,
3: personnellement, je trouve ça plus beau.
0: Que c'est tu dis là?
2: Ben, bizarre, moi, je pense qu'il y en a qui font ça.
0: Hein? Raser tout au complet.
2: Je te dis.
0: Au complet, tu veux dire complet, là, partout sur le corps.
2: Partout, puis même les faufounes. Tu te quittes plus rien.
0: Mais il y a personne à la station qui est rasé au complet.
2: J'en connais un, moi.
3: Moi aussi.
2: Ouais. Ah, ben je peux pas dropper son nom en homme.
1: Ah ouais, hein, c'est rasé. Même les faufounes pour un homme, c'est bizarre.
0: Là, ça en va d'un terrain mouvant.
3: Il y en a qui font
0: la terre,
3: ils se font faire l'interfessier. Ouais. Puis,
2: je vais dire ses initiales, JCO.
1: Non, mais pour vrai, là, mettons.
3: Ben oui. Non, mais au laser.
0: C'est plus au complet. Ben si, moi, je ne le savais pas.
1: C'est pour ça qu'il garde la barbiche, il en a pas.
2: C'est ça. C'est bien resté quelque chose.
1: Mais pour un homme, à quoi ça te sert de te faire épiler le fessier, mettons?
3: Ben, pour une femme, à quoi ça te sert de te faire épiler le fessier, mettons?
1: Ben, c'est une question de confort, tu vas me dire tantôt, là.
3: Oui.
1: Oui.
3: Mais même affaire pour l'homme.
1: Oui, mais c'est bizarre, un homme qui se fait.
3: Pourquoi?
1: Ben, c'est parce que. Il n'y a personne qui a besoin d'aller jouer, là. Tu comprends?
2: Ben, il y en a.
0: Non, c'est plus féminin. C'est plus féminin.
1: Ah, oui, c'est
0: une femme qui s'épile les fesses, là. Moi, je suis allé à un moment donné en croisière. On a arrêté à quelque part en Jamaïque. Ouais.
2: Quoi?
0: Ça s'épile pas beaucoup en Jamaïque, hein?
2: Non, ça sortait de
0: c'est ça, ça débordait de partout.
3: Il y a des hommes
0: même les jambes
3: qui aiment ne pas avoir de poils aux parties génitales puis entre les fesses là.
1: Ben moi je suis pour qu'on ramène ça le bouche chez les femmes en 2026. Définitivement parce que selon ce que Vanessa elle a dit, c'est que c'est une façon de s'éloigner du patriarcat.
3: Ça c'est poussé tout ça là.
1: Tu trouves?
3: Ben là.
1: Pourquoi?
0: Une bonne fessée sur la fofoune, c'est mieux quand il n'y a pas de poils. Si tu veux de l'impact.
2: Ah, mais d'habitude, sur le cœur de la foufoune, il n'y a pas une bonne motte là. C'est peut-être plus dans le milieu.
1: Ça, c'est
2: là.
1: La courbe de l'année. C'est un man. Mais c'est parce que l'affaire, c'est que le poil, effectivement, on a tendance à croire que c'est plus sale. Mais je suis tombé sur un infectiologue sur Internet qui est un peu le Mark Hamilton de la France.
0: C'est un Français?
1: Oui. Et lui, il nous dit tout à fait le contraire.
0: C'est ça.
5: Mais donc, quand on a une hygiène correcte, il n'y a aucune raison de ne pas garder ses poils. C'est comme si on disait, on va se raser le crâne parce que c'est pas hygiénique de garder les cheveux.
0: C'est pas fou.
1: Mais
0: Doc Mayou avait cette doctrine-là aussi. Hein,
2: De tout garder ça. Là.
3: Ah, oui, mais les poils de nez, les poils de pubis, les poils de, ça a une fonction là, quand même, de protéger contre des bactéries qui pourraient entrer, des trucs comme ça.
1: Ben bon, c'est ça, pourquoi vous le coupez? Laissez-le, les femmes.
3: Parce que personnellement, moi, ça me gosse avoir du poil là. Tu sais, c'est comme. Ça me gosse, puis je trouve ça laid aussi. Mais il y a des femmes.
0: Laisse-le ses jambes aussi, d'abord.
1: Oui. Puis les aisselles.
0: Oui. T'as pas enlevé tes bras.
2: Les plein de poils, ses jambes pour les filles, vous autres.
3: Moi, j'ai pas de poils nulle part sur le corps.
1: Zéro, zéro.
3: Zéro.
1: Moi, j'aime ça, une femme avec du poil.
3: Je m'organise pour pas en avoir. Parce que j'aime pas ça depuis que je suis jeune.
0: Si Dan Gravel écoute en ce moment, on a un montage dans le show de demain matin, c'est
1: vrai,
0: sûr.
1: Une femme qui s'assume, tu sais, pas deux pouces de long, mais un petit peu en dessous des aisselles.
3: Mais il y a rien, mais il y a des femmes. Ben oui, puis ça peut être beau si elle. Tu sais, tu trimes un petit peu, puis ça, là, ça peut être beau. Mais moi, personnellement, je trouve ça laid. Mais il y a des femmes qui sont très bien avec ça. Mais je sais qu'il y a des hommes qui aiment moins ça un petit peu. Mais poil, pas poil, là, je veux dire.
0: Max, lui, ce qu'il dit, essaie de dire, puis tantôt, c'est que. Une femme avec du poil, ça lui donne un semi-croquant.
1: Oui, c'est ça que je disais. Mais je trouve ça vraiment ça bizarre parce que toi-même, tu dis que t'es la gauchiste de choix.
3: Non, j'ai dit qu'on disait que j'étais la gauchiste de choix. Dit que je suis la gauchiste de choix. Puis ce que je dis aussi, c'est que je ne suis pas gauchiste. Je suis pour le gros bon sens.
0: OK, c'est bien dit, tu te défends. Hey, t'as des supporters, Mélanie, ou des supporters?
3: Non, mais je suis pour le vivre et laisser vivre surtout, d'abord et avant tout. Puis je trouve ça ridicule un petit peu qu'on associe ça, justement. C'est qu'on associe le poil pubien à la politique. Là.
1: Ben c'est ça, exact. Manier, ça n'a aucun sens. Surtout que quand tu remontes dans l'histoire, là, les femmes dans l'Égypte antique s'épilaient parce que ça leur permettait de faire une scission entre l'animalité du poil et l'humain en général. Pour eux autres, c'était bestial. Même si tu remontes à la Grèce antique, les gens qui s'épilaient, c'était ceux qui faisaient partie de l'élite de la haute bourgeoisie. Fait que ça remonte à longtemps, ça remonte pas juste aux années 80. Là, parce que dans les années 80, il y a eu un avant-après là, quand les maillots de bain sont arrivés, principalement. Oui. C'est là qu'on a vu les femmes s'épiler davantage. Mais moi, en 2026, je suis bien d'accord avec
0: Vanessa. Il y a des hommes qui sont vraiment excités par les femmes poilues. Là.
2: Le nombre de filles qu'on
3: mais
2: voit
3: oui,
2: en
3: ça,
2: le nombre
3: ça.
2: De filles qu'on voit en bikini au village des sports. Man, tu peux pas voir un amas de poils dans cette région-là.
1: Pourquoi
2: là.
1: Pas?
2: Ben,
1: assumez votre féminité.
0: Mais toi, Jordan, qui est un spécialiste de Pornhub...
2: OK, oui. Ouais.
0: Je sais pas.
2: Checker mon historique hier. Ah, ouais. Caroline, c'est dommage drôle que tu dises ça.
0: Y a-tu pas un segment, mais un département ou une section...
2: Ouais. Mais si tu veux marquer poil, tu vas en trouver.
0: Non épilé.
2: Ah, tu peux trouver tout là-dessus.
3: Oui, oui.
2: Ah,
3: oui, sans problème. Goût,
2: tu peux en avoir des spectaculairement longs avec des lulus, si tu veux. Je pense qu'il doit y avoir de
3: des
2: toutes
3: tresses.
2: Possibilités. Ah ouais, c'est ça.
1: C'est bizarre, ça. Ouais. Ben, on va rester au Québec, ouais. Mais on va changer de sujet.
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1: DH, t'es-tu capable de décerner?
0: Il y en a de ça qui dit que Doc Mayou aimait beaucoup le poil.
1: Ah oui, absolument.
0: Ben oui, il en parlait souvent, les connards.
1: Pour ses raisons.
2: Mais pour les femmes aussi ou juste pour lui?
0: Non, et lui, il disait qu'une femme...
2: Aussi bien le laisser pousser.
0: Ouais, c'était lui.
3: Il y a des hommes
0: c'était plus
3: ça.
0: Lui que les femmes.
1: Il n'y a pas un lien avec le jus. En tout cas, on n'ira pas là.
0: Non, on va pas là.
2: Mais... Ouais, je vais essayer de ça. Ouais,
1: on va pas là. Il est peut-être en studio d'ailleurs où on se parle.
3: On vive les pertes.
0: je vais pas le réanimer, là. Il fait de dos, là.
1: On va rester au Québec, mais on va changer de sujet.
6: C'est le Québec, c'est la province.
7: Québec.
6: C'est le Québec, c'est la province.
7: Québec.
1: DH, t'es-tu capable de décerner?
0: Il y en a de ça qui dit que Doc Mayou aimait beaucoup le poil.
1: Ah oui, absolument.
0: Oui, il en parlait souvent, les connards.
1: Pour ses raisons.
2: Mais pour les femmes aussi ou juste pour lui?
0: Non, et lui, il disait qu'une femme...
2: Aussi bien le laisser pousser.
0: Ouais, c'était
3: lui.
0: C'était plus lui que les femmes.
1: Il n'y a pas un lien avec le jus. En tout cas, on n'ira pas là.
0: Non, on va pas là.
2: Mais... Ouais, je vais essayer de ça. Ouais,
1: on va pas là. Il est peut-être en studio d'ailleurs où on se parle.
3: On livre les pertes.
0: Je ne vais pas le réanimer, là. Il fait de dos, là.
1: Ouais, on va le laisser où est-ce qu'il est. Es-tu capable de descendre?

0: ça risque d'être une des grandes maladies du 21e siècle. Il y a beaucoup de gens qui se font avoir, ne serait-ce que par la propagande des partis politiques, c'est un exemple, mais aussi par la façon dont n'importe qui peut devenir un petit journaliste. Ça se filme avec son téléphone en mode selfie, puis ça l'étaye des théories tous loufoques les unes que les autres, puis il y en a qui se mettent à croire là-dessus, notamment la théorie que je vous présente aujourd'hui sur l'aide médicale à mourir. Voici Steve.
1: Ceux et celles qui demandent l'aide à mourir, là, moi, je ferais pas ça à votre place. Moi, t'expliquer pourquoi. C'est assez dur à expliquer, là, mais c'est dur pis c'est pas dur. L'aide à mourir que vous pensez que vous allez avoir, c'est pas vraiment ça que vous allez avoir.
2: On va t'expliquer, écoute, c'est pas évident, là. C'est dur à expliquer.
3: Ah, faut le réécouter.
2: Il y a plein d'affaires là-dedans.
1: Ouais. Lui, là. Ceux et celles qui demandent l'aide à mourir, là, moi, je ferais pas ça à votre place. Moi, t'expliquer pourquoi. C'est assez dur à expliquer, là, mais c'est dur pis c'est pas dur. L'aide à mourir que vous pensez que vous allez avoir, c'est pas vraiment ça que vous allez avoir.
2: C'est lui qui avait de l'argent avec les canettes,
3: ça. Combien de mots?
0: C'est son cousin.
2: Ah, puis les perruches sont-ils en liberté dans son 3,5?
0: Oui, oui, oui, il y en a beaucoup, là. C'est le zoo de Granby.
2: Ah, ouais.
3: Beaucoup, beaucoup de mots pour.
0: Pour pas dire grand-chose.
3: Aller nulle part.
0: Mais justement, où est-ce qu'il s'en va? Est-ce qu'il s'en va vraiment nulle part?
1: C'est vous ce qu'ils font? De source sûre, mais je te donne pas la source, OK? Je vais te laisser chercher.
3: Il y en a le parade.
1: Parce que moi, il est tombé là-dessus, là, hein? Tu sais, il est tombé là-dessus. Toi, tu demandes l'aide à mourir en pensant qu'ils vont te donner un liquide ou ben non, une injection, puis comme les chats pis les chiens, là, OK? Ben non, c'est pas vraiment ça. Ils vont te donner un vaccin qui te rend zinzin.
3: Ah oui,
1: tu vas être encore lucide. Tu vas être encore là.
3: Ah, OK.
1: Tu vas entendre, tu vas voir.
3: Mais,
0: bon.
3: Y a-t-il une suite?
0: Oui, oui, y a une suite. On s'en va quelque part avec ça.
2: Ça dit quoi des commentaires?
0: Ah, y a beaucoup de gens qui le croient. C'est pour ça que je trouve inquiétant. Puis je trouve ça important qu'on en parle juste pour qu'on en mette.
3: Ah, y a de l'auditoire, là-bas, là.
0: Ouais, ça prend de l'attraction sur les réseaux sociaux. Puis c'est pas la première personne que j'entends étayer ce genre de théorie-là. Lui, dans le fond, ce qu'il dit, c'est que ils vont pas te tuer quand tu demandes l'aide médicale à mourir. Ils vont juste te piquer avec un vaccin qui va te rendre zinzin.
3: Zinzin.
0: Tu vas pas
3: donc,
0: mourir.
3: Tu vois, t'entends.
0: Ouais, c'est ça.
3: Mais t'es zinzin.
0: T'es comme légume, paralysé. Tu peux pas parler ni agir. Tu comprends ce qui se passe, mais t'es comme mort.
2: C'est mais zinzin, c'est clair. AstraZeneca, ça?
0: Ouais, c'est Moderna.
2: OK.
3: Moderna, ils ont... Ouais. Il a explosé en bourse la semaine passée.
2: C'est vrai.
0: Ouais, c'est vrai. Hein?
3: Oui.
0: Tout
3: oui.
0: est dans tout. Là.
3: C'est vrai. C'est vrai. C'était pour le
2: Steve, vous l'avez collé. Ouais.
0: Fait que là, pourquoi ils te rendent zinzin sans te tuer? C'est la grande question.
1: Ils vont t'enlever tes organes un coup que tu vas être sans de ça. À fret. Ils vont prendre ce qu'ils ont de besoin.
3: OK.
1: Puis après ça, tu vas finir sur le tas de fumier.
0: Bon.
2: C'est pas cru. Ouais, d'où est tes zinzins, mec?
3: Ah, mais si c'est une vraie. Parce que moi, je pense pas que c'est une fake news. Je pense qu'il y a du vrai là-dedans.
0: Ah, OK.
3: Là.
0: Oui, je t'écoute.
3: Vraiment des adeptes.
0: Oui, il y a des adeptes.
3: OK, qui croient, là.
0: Oui, il y a beaucoup de ce genre de théories-là sur Internet qui trouvent des adeptes, comme tu dis. Puis là, ben, on est forcé de se demander le tas de fumier, il est où à l'hôpital? Puis pourquoi grand-papa se ramasse là-dessus quand il demande l'aide médicale à mourir?
3: Es-tu à Val-Bélair?
0: Probablement.
4: Et puis ce qui est triste, c'est que les algorithmes vont alimenter l'idéologie de ces gens-là. Là.
0: C'est ça.
4: Ils vont tomber dans le plein de capsules comme ça, là, de monde qui vont alimenter tout ça. Ça n'a juste aucun bon sens.
0: On tombe dans des chambres d'écho. La désinformation, c'est immensément dangereux.
3: Mais ma question n'est pas... J'y tiens la réponse. Le tas de fumée, il est où? Ben, la région? Il est-tu à Val-Bélair? Il est-tu à Charny?
0: Oh, il est définitivement à Charny.
3: Il est à Charny?
0: Ben, écoute...
3: OK, c'est ça l'odeur quand on passe à 73.
2: C'est pas Samimax.
0: Okay, c'est ma supposition.
2: C'est zinzin de l'aide médicale.
0: Je vous entends parler de Charny depuis un bout.
3: Oui, c'est à Charny que ça se passe.
0: Vous l'avez jamais vu?
3: Suivez l'odeur, vous allez trouver les zinzins.
0: Puis pourquoi ils mettent sur des tas de fumier après les avoir rendus zinzins?
1: Ce que je veux dire par là, le tas de fumier, là, c'est parce qu'il n'y a pas rien que toi. Il y en a plein d'autres. Fait qu'il est comme il est garoche sur le tas. Ouais. Pour ensuite que McDonald's vienne chercher les corps. Ça va pas, celle-là, hein?
2: Hey, il est bien plugué, ce double-là.
0: Bon.
2: Mais c'est-tu répandu, ça, qu'on finit zinzin, c'est un tas de fumier, puis ça finit au McDo en McCroquette, ou... Ouais.
3: Parce que toi, t'es un gars qui fait beaucoup de recherches avant de nous mettre des gens en onde.
0: Oui.
3: Le gars, il a un diplôme dans quelle université?
0: Ah, c'est l'université de la vie.
3: OK.
0: Ouais, l'école de la vie, je te dirais. Fait que je te repose la question. Es-tu capable

0: de discerner ce qui est vrai du faux. Mettons, ouais, cette théorie-là, es-tu vrai ou est fausse?
1: Beaucoup de vrai là-dedans.
0: Ben, je pense que oui. Ouais,
2: hein, oui, hein. Jusqu'à un certain point. Un pognon à deux.
0: La viande d'un Big Mac, à un moment donné, grand-père Marcel, il goûte bon. Il faut le rentabiliser.
1: Le terme du jour, c'est zinzin.
0: Oui, tout à fait.
1: Zinzin. M'as-tu été voir pour vrai? C'est quoi? Ça existe-tu, zinzin? Y a-tu,
0: le terme zinzin?
1: Oui, y a-tu une définition Internet de l'expression zinzin?
0: Ça veut dire édenté.
2: Qui désigne une personne un peu folle, objet quelconque ou un grand organisme financier.
0: Quelque chose dans le genre.
2: Un peu large.
0: Hey, en terminant, Dominique Leblanc l'échappe avec les négos, avec les Américains, ça va pas vraiment bien. J'ai peut-être trouvé la bonne personne pour régler les dossiers. Elle s'appelle Mado Marien et c'est probablement notre nouvelle Guylaine Gagnon. D'ailleurs, elle s'exprime directement à Donald. Elle a des comptes à régler.
3: Donald Trump, est où ma maison de luxe que tu devais m'acheter et tu ne m'as pas donné? Est où? Supposé d'être à Miami ou en Californie. Donne-moi ma maison, puis tout de suite, ça presse. Donald Trump, je te parle. C'est Mado Marien qui te parle, là. Tu vas m'écouter. Donne-moi ma maison, puis tout de suite.
0: Ouais, tu
1: d'après moi, c'est rapidement, ça se retrouve.
0: Hey!
1: Dans les messages à écouter pour Donald.
0: Ils vont même nous payer quand on arrive. Là, pas de tarif, puis ils vont me donner un chèque. C'est Mado qui s'appelle, on négo.
2: Elle fait quoi, elle, Mado?
0: Elle demande des affaires à Donald.
2: Une TikTokeuse tout le temps.
0: Oui, puis elle organise une épluchette de bladingue bien vite. Là, son numéro de téléphone est partout sur ses réseaux sociaux. Si vous avez envie de l'aider, c'est disponible.
1: Merci beaucoup, Max.
0: Oh, ben, ça fait plaisir.
1: C'est très bon le lundi, puis c'est très bon aussi le vendredi, parce que tu reviens nous voir tous les vendredis.
0: Hey, deux fois dans la semaine.
1: Oh, oui. Le vendredi, je le sais, c'est tough. Là. Le gars finit.
2: C'est un vrai soldat.
1: Il finit à 3h, il nous attend jusqu'à 6h. Ah ouais, c'est du grand Max.
2: Méchant zinzin.

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12: 16h12, minutes, un petit coup d'œil dans le trafic avant d'aller jaser avec Rodolphe Osny sur Henri IV, direction sud, bien installé à partir des ponts du Plessis-Sud à Versant-Nord, Laurier dans les deux directions, Robert Bourassa, pas évident, surtout aussi dans le secteur des échangeurs. En dessous des ponts, ça s'installe sur Champlain pour l'accès à Henri IV, Capitale-Est avant Lormière jusqu'à Laurentienne. De l'autre côté, c'est avant Henri Bourassa, Robert Bourassa-Nord dans le secteur Charest jusqu'à Le Bourgneuf et sur la rive sud de Québec. Pas facile! Guillaume Couture dans les deux directions à partir de Chemin des Îles et sur la, bien sûr, la 20 Ouest entre Président Kennedy et un petit peu plus loin que l'avenue Taniata. Et quelques ralentissements ici et là à Charny là, en raison des travaux sur le viaduc dans le secteur Avenue des Églises, Chemin du Saut et tout ça pour se rendre vers Saint-Romuald. Vous voyez quelque chose dans le trafic, texto, téléphone à Radio X, 418-670-9098. 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
6: Hey, l'un des meilleurs au Québec pour commenter l'actualité politique, Rodolphe Osny, salut!
30: Salut, D.H. Écoute, je sais pas si je suis le meilleur, mais en tout cas, je suis très perdu, moi, aujourd'hui.
6: Ah oui? C'est... Explique-nous pourquoi, là.
30: Ben, écoute, je viens de voir que ça va bouger chez vous à Québec, surtout dans la circonscription de Taschereau.
6: Hey, hein? Ouais.
30: Je viens de voir que... Vincent Marissal, oui, t'as bien entendu,
6: oh oui.
30: Vincent Marissal va se présenter pour le Parti québécois dans Taschereau. Alors écoute, j'ai tellement de choses à dire, parce que tout d'abord, Vincent Marissal, lorsqu'il était à Québec solidaire, avait soutenu Étienne Gramont, le député actuel de Québec solidaire pour la course à la chefferie. Donc il va se présenter non seulement contre son ancien collègue, mais surtout le collègue qui l'avait lui-même soutenu pour la course à la chefferie. Puis écoute, Vincent Marissal, il aura fait presque tous les partis parce que on se souvient qu'il avait essayé d'être candidat, il avait magasiné quelque chose au Parti libéral du Canada. Finalement, il a réussi à se faire élire avec Québec solidaire. Et là, maintenant, selon les informations, se présenterait pour Québec solidaire. Alors écoute, je sais plus quoi penser en termes de... Je comprends que les gens sont des fois cyniques envers les politiciens, mais là, je pense que Vincent Marissal vient d'en donner des bonnes raisons d'être cynique envers les politiciens aujourd'hui.
6: Est-ce qu'on appelle ça une girouette?
30: Ben, je sais pas si c'est plus qu'une girouette. Entre girouette, guidoune, je vais faire n'importe quoi, je vais dire n'importe qui. Parce que, écoute, passer de fédéraliste à QS et tout, puis... On va remettre les choses en perspective, là. Les électeurs de Taschereau, là, ils auront le choix entre, en fait, 3 candidats de QS presque, parce que M. Farnel Morisset, pour le Parti libéral, il est quand même très à gauche dans le Parti libéral. Ensuite, on a Étienne Gramont. Bon, lui, c'est le véritable QS. Puis, M. maintenant Marissal, qui est QS. Donc, ça veut dire, ils vont avoir un choix entre presque 3 candidats de QS. dans cette circonscription, mais pour trois partis différents.
6: Hey, mais QS et le PQ, là, c'est pas mal dans la même direction. Là. Les deux sont séparatistes, les deux sont de gauche, les deux appuient le tramway, les deux sont contre un troisième lien à Québec. C'est pas mal la même affaire. Ça couche, on dirait, dans le même lit, là, ces deux partis politiques-là. Peut-être que toi, tu peux nous faire un... c'est quoi la vraie différence entre les deux partis politiques,
30: honnêtement, ça va être Vincent Marissal qui va devoir s'expliquer. Moi, je comprends. Honnêtement, moi, je comprenais qu'il avait claqué la porte de Québec solidaire. Il avait dit que c'était ingérable, cette affaire. Souviens-toi du mélodrame. Il allait annoncer qu'il partait, puis finalement, Ruba Gazal l'a appris avant. Donc, elle a dit « Je te mets dehors ». Lui a dit « Non, c'est pas vous qui me mettez dehors, c'est moi qui pars ». Sur les différences idéologiques, oui, OK, les deux sont souverainistes sur papier, mais disons que c'est un peu mou, en tout cas chez Québec solidaire, sur la souveraineté. Deuxièmement, tu sais, la loi 21, la loi 96, l'utilisation de la clause dérogatoire, c'est pas non plus, ça fait pas partie non plus de leur identité, en tout cas. Puis, bon, écoute, on va voir ça va être quoi exactement, comment il va justifier ce choix. Puis c'est surtout aussi de changer de circonscription. Tu sais, je veux bien que dans Montréal, peut-être, tu dis, OK, il y a une autre circonscription. Mais là, il passe de Montréal à Québec pour un autre parti. Disons que ça fait poser beaucoup, pas mal de questions.
6: Comment tu vois ça, toi, ce qui se passe là avec Carney, puis la négociation, les tarifs qui... Parce que toi, tu as été longtemps là, un conseiller, c'est-à-dire que tu jasais avec le premier ministre ou son entourage. Ça fait quand même plus d'un an qu'il est là, M. Carney. Il nous avait promis d'être vraiment le boxeur, le défenseur des Canadiens. Puis là, on s'aperçoit qu'il n'y a pas de résultat. Là. Le 8 septembre, on va se faire... tarifé à coût de 50% là, plusieurs produits canadiens. Comment tu vois ça? Es-tu surpris de ce qui s'est passé, toi, que ça ait eu un échec alors qu'on nous annonçait une réussite des négos mercredi passé?
30: Oui, c'est sûr qu'en termes de communication, on se souvient, M. Carney, campagne électorale, les coûts élevés, je suis le meilleur négociateur, je vais avoir un deal, etc. On se souvient aussi de M. Carney qui disait, vous inquiétez pas, on va avoir quelque chose de gagnant-gagnant. On se souvient de 3 jours en disant, on fait des progrès. Bon, on voit que les discussions comme ça ont achoppé. Écoute, le problème actuellement, c'est qu'on ne sait pas exactement non plus ce qui s'est passé. Ça veut dire, oui, M. Carney a donné quelques explications. Là, on est en train d'entendre quelques explications des États-Unis. On vient d'entendre, par exemple, le secrétaire au commerce ou le représentant au commerce qui disait, ben non, c'était juste Netflix, j'ai rien contre le français. Écoute, je te dis pas que je crois à tout ce qui sort de la bouche des Américains, mais j'essaie juste de dire, souvenons-nous, le pont Gordie Howe. Ben, le pont Gordie Howe, c'était plus les Américains qui disaient vrai que les Canadiens, en tout cas.
6: Oh, ça, quand il y a eu la première... dis, là, parce que oui, on s'entend 76% le sondage, c'est du Canadien ou c'est juste québécois? Le fameux sondage qui est sorti, là.
30: Québécois, c'est encore plus élevé. 76%, c'est Canadien. Okay. Au Québec, c'est encore plus élevé.
6: Fait qu'au Québec, tout ce que Carney va dire, on boit ses paroles, là, c'est de ce que je comprends, là.
30: C'est pour ça, mais c'est pour ça que les conservateurs aujourd'hui puis demandent en tout cas, est-ce que vous pouvez au moins nous rendre public c'est quoi qui était ou en tout cas l'ébauche que vous aviez sur la table pour juger, parce que c'est vrai honnêtement que pour l'instant, moi je te dis pas que M. Carney ne dit pas toute la vérité, mais je dis juste, il y a des fois deux côtés à chaque histoire, mais c'est vrai que les attentes étaient élevées pour M. Carney d'avoir quelque chose, mais c'est sûr aussi qu'il y avait des lignes rouges, là ça veut dire l'Ontario, l'automobile, juste le fait que M. Ford n'a pas parlé, puis M. Ford là pour qu'il retienne sa langue, c'est difficile, puis le fait qu'il n'avait pas parlé pendant plus de 24 heures quand il avait été briefé, ça voulait quand même dire que le deal était sur la table, il n'était pas content, sinon il aurait dit quelque chose. Souviens-toi, je réutilise Gordie Howe, ouais. le pont Gordie Howe, même si on partage maintenant la moitié des revenus avec les États-Unis, ben, tout de suite, Doug Ford est sorti en disant « Non, il faut laisser ce pont, c'est bon, monsieur Carney a bien fait. » Actuellement, on est dans une situation où oui, ça va être difficile, mais moi je fais partie que si on avait accepté un deal, puis tout le monde disait, bon, ben 25% ou 15%, c'est mieux que 50%. Moi, je trouvais que ça normalisait les tarifs. C'est comme si on acceptait, tu sais, normalement, là, des tarifs, c'est difficile quand tu les mets, mais c'est surtout difficile de les enlever, puis après, ça serait comme devenu la nouvelle réalité, je pense, dans les relations Canada-États-Unis. Puis surtout, si on faisait des concessions comme on allait peut-être faire, cette fois-ci avec les États-Unis. Il serait passé quoi ensuite quand on aurait fait des négociations avec le Mexique et les États-Unis pour la renégociation de la CEOM? On aurait dû encore en faire encore plus. Donc, écoute, moi, je pense que pour l'instant, on est peut-être dans le moins pire des situations. Oui, c'est grave ce qui va arriver. Oui, on va avoir des pertes d'emplois, mais on pouvait pas non plus se permettre comme ça d'accepter cette normalité avec des tarifs sans qu'on sache exactement qu'est-ce qui se passe.
12: Le refus de négocier pour Carnist, 76 % au Canada, puis juste pour rectifier, là, c'est à 85 % au Québec. C'est le plus élevé au pays. Il faut juste le rectifier.
6: Mais ça m'inquiète, Rodolphe, des Québécois qui sont capables de dire que c'est une bonne décision sans connaître le contenu de la décision.
30: Ben, c'est pour ça, moi aussi. Puis moi, je dis, là, ça veut dire Mme Fréchette, puis je le dis très honnêtement, je trouve que ça a été une bonne chose qu'elle a convoqué, en tout cas, les partis d'opposition, les quatre chefs des oppositions pour avoir une rencontre, parce que je trouve que c'était la chose à faire. Moi, je comprends pas que M. Carney, à Ottawa, par exemple, fait pas la même chose et, en tout cas, ne briefe pas les oppositions. Tu sais, M. Carney, il y a peut-être une majorité, mais il y a une majorité très, très faible. Puis normalement, en période de crise, ben, tu t'attends aussi à ce qu'il fasse preuve de collaboration avec les partis d'opposition.
6: C'est Howard Lutnick dont tu parlais, le secrétaire au commerce. Toi, tu nous dis que lui a fait mention que le fait français, ça faisait pas partie, c'est ça?
30: Non, c'est l'autre. C'est M. Greer qui était le négociateur. Lui a dit que c'était Netflix et c'était pas le français, l'étiquetage en français, par exemple. Mais encore une fois, tu sais, Lutnick, il a dit une grosse bêtise. Lutnick, je l'ai entendu la semaine hier, il a dit à Fox News, il a dit « Oui, au Canada, dans l'automobile, ils ont pas de syndicats, c'est pour ça qu'ils ont des emplois automobiles. » Donc, tu vois que ils disent aussi des fois du gros n'importe quoi.
6: La stratégie de Carney en disant « Écoute, ça ne sera pas applicable avant le 8 septembre », est-ce que selon toi, c'est pour se donner quand même une nouvelle fenêtre de négo? Et qui doit tendre la main à l'autre?
30: Mais parce que je pense qu'actuellement, il doit avoir quand même pas mal de consultations, parce qu'on commence à voir que la réaction des premiers ministres n'est pas la même. Par exemple, là, pour l'instant, on entend « Bon, on va avoir des représailles dollar par dollar ». Mais quand on entend Mme Fréchette ou M. Drainville, ils disent « OK, mais attention, il faut que ce soit vraiment ciblé sur certains éléments. » Puis ensuite, t'entends Doug Ford qui dit « Ben non, on devrait utiliser les leviers qu'on a comme l'énergie. » Et tu sais que l'énergie, il faut que ce soit l'Alberta qui soit d'accord. Puis dans le passé, l'Alberta a pas voulu jouer la carte énergétique. On parle aussi à chaque fois des engrais, de la potasse. Ça veut dire le Manitoba, la Saskatchewan. Même, je viens de voir une communication que Doug Ford a dit qu'il voulait parler à Mme Smith de l'Alberta pour essayer de voir exactement ça va être quoi la stratégie, parce que faut pas oublier qu'il y a quand même beaucoup de compétences provinciales concernant les fameuses mesures de représailles ou les contre-tarifs. Exactement quelle va être la stratégie. Aujourd'hui, la question a été posée à la fois à M. Carney, à la fois à Mme Fréchette. Ils ont dit qu'ils n'étaient pas là pour l'instant concernant de couper ou de réduire l'électricité, par exemple.
6: Ouais, celle-là, là, on l'avait déjà entendu. C'était Ford qui l'avait sorti d'un média.
30: C'est ça.
6: Mais ça, moi, je pense que ça peut devenir inquiétant s'il y a un politicien qui prend la décision de couper la switch de l'électricité. Excuse-moi l'expression, la switch, pour que les gens comprennent, se fassent une image. Là. Tu peux pas couper aux Américains l'électricité. Là, je veux dire, là ça ne sera pas juste une guerre économique.
30: Ben, c'est surtout que tu fais mal à des gens qui sont un peu des alliés déjà. Ça veut dire, quand tu regardes c'est quoi les États qui sont collés au Canada, ben c'est souvent des États qui votent démocrate. Ça veut dire, si tu veux faire mal à des États républicains, c'est un peu plus vers le sud ou c'est un peu plus dans le Midwest. Puis bon, on n'a pas de contrat avec eux. C'est pour ça que il faut faire attention. Tu sais, l'exemple du ketchup, des fois, c'est un bon exemple. Tu te dis, OK, le ketchup, c'est américain, mais après, tu te dis, attends un instant, l'usine, elle est fabriquée au Canada ou ça prend des tomates canadiennes, etc. Donc, tu te dis, OK, je veux frapper Heinz, mais Heinz, par exemple, ils ont une usine. Donc, c'est pour ça qu'il faut toujours faire attention en disant exactement sur quoi on va mettre des tarifs ou si on met comme ça on met de la pression. Faut pas non plus que tu fasses mal à certains États qui, à la base, étaient de ton bord.
12: Comment tu vois la suite des choses au Québec, Rodolphe? Parce que là, Christine Fréchette nous a fait un beau point de presse ce week-end avec un regard sérieux aux tendances covidiennes qu'on a eues dans le passé. Oui. Puis, tu sais, j'ai l'impression qu'on va vouloir jouer le thème de la campagne avec Donald Trump pour faire un peu oublier le bilan un peu catastrophique de la CAQ depuis 2018. Est-ce que tu penses que ça pourrait faire profiter la CAQ solide d'un sondage des prochaines semaines?
30: Oui, je pense que le défi actuellement, puis je pense que les chefs des oppositions sont très au courant, je les ai entendus dans une entrevue samedi, dire c'est pas vrai qu'on va avoir une campagne monosujet. Puis c'est un peu ça la difficulté. Ça veut dire que maintenant, la question des tarifs, la question des représailles, Canada, États-Unis vont devenir des sujets d'actualité. Vous venez de me parler du 8 septembre. Ben, j'imagine qu'il y a une semaine, dans les, chaque parti avait peut-être dit, ah, bon, ben, le 8 septembre, j'ai envie de parler de santé, ou le 8 septembre, j'ai envie de parler d'éducation, ou le 8 septembre, j'ai envie de parler d'infrastructure. Ben, oubliez ça. Le 8 septembre, on va bien évidemment parler des tarifs. Donc, tu vois que ça change complètement le jeu, l'agenda. C'est que les chefs, maintenant, ils vont avoir de la difficulté à vouloir parler de, du sujet qu'ils choisissent. Ils seront toujours un peu en réaction face à l'actualité. Puis la réalité, c'est qu'on va peut-être jouer dans le même film qu'on a joué au fédéral, à Ottawa, lors de la dernière élection, où il y a beaucoup des sujets qui ont été éclipsés et qu'on a parlé seulement de Trump ou de Canada-États-Unis. Donc, ça va être le défi maintenant, que ce soit Paul Saint-Pierre-Plamondon, Charles Millière, Éric Duhaime et Ruba Gazal, de réussir à ce qu'on ne parle pas tout le temps des tarifs et des États-Unis, ce qui va être difficile parce que pour l'instant, ben, Madame Fréchette va avoir une certaine forme d'avantage parce qu'elle, elle a les deux chapeaux, le chapeau de chef de parti, mais aussi le chapeau de premier ministre. Puis on se souvient que, par exemple, durant la campagne au fédéral, Monsieur Carney avait suspendu quelques fois la campagne en disant, attendez, il faut que j'aille consulter ou il faut que j'aille travailler en tant que premier ministre. Puis ça, ça coupe les jambes à tes adversaires.
6: Petite dernière, si c'est, ben c'est Carney là, qui mentionne qu'il n'exclut pas de couper l'électricité, mais à ce que je sache, la décision va être québécoise. Là. Hydro-Québec, ça appartient oui. vraiment aux Québécois. Là. Fait que c'est les Québécois qui vont se faire pointer du doigt si jamais on pénalise les Américains au niveau de entre autres, du chauffage pendant l'hiver. Là. C'est inimaginable là, ce que cette décision-là.
30: Oui, on n'est pas là. On n'est pas là. En tout cas, on n'est pas là. Mais c'est sûr que tu vois que les provinces vont devoir prendre des décisions en termes de « Oh, est-ce qu'ils vont dire « Hey, tu es en train de trop avoir un impact sur ma province ou pas? » Parce que le problème, c'est que notre économie est très, très diversifiée, mais elle est très régionalisée aussi. Ça veut dire il y a beaucoup le manufacturier, c'est beaucoup en Ontario, c'est beaucoup au Québec. Puis on le voit aussi, le bois d'œuvre, par exemple, c'est beaucoup au Québec, beaucoup en Colombie-Britannique. Tandis que certaines provinces, comme dans le passé, l'oublie pas, là, le bannissement de l'alcool. Bon, ben l'Alberta, puis je pense que c'est la Saskatchewan n'ont pas voulu le faire, tu vois, par exemple. Tandis que le Manitoba, M. Wapkinou, il a dit qu'il n'y a aucun moyen que, par exemple, l'alcool revienne. Donc, tu vois que ça, le front uni des provinces, il va avoir certainement peut-être certaines fractures, ou en tout cas en coulisses. Puis c'est pour ça que le fédéral a aussi besoin de consulter beaucoup, parce que il y a certains des éléments, c'est aussi des compétences provinciales, ou qui vont demander aussi de l'aide de certains secteurs, par exemple, très, très sectoriels.
6: Monsieur Osni, toujours, toujours un plaisir de discuter avec vous.
30: Allez, à bientôt, Danny. Merci.
6: Bye-bye.
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6: Hey, lui, vous le connaissez, c'est toujours un grand plaisir d'avoir des discussions avec lui. Peut-être que vous ne me voyez pas venir. On va jaser avec François Lambert. Salut, François Lambert.
34: Salut, comment ça va?
6: Très bien. Sur ça, les gens disent, oui, on va parler de politique, on va parler d'économie. Non.
34: On va pas l'écouter, lui, tabarnouche, mendu.
6: Hey, toi, t'es habitué de faire... Tantôt, on a eu Donald Cucciolletta, qui n'est pas le plus grand ami de Donald Trump.
34: Ça fait oh my God, hey. As-tu vu sa voix, là? Ah.
6: François, t'as pas idée comment ça a fait réagir sur le texto. Je pense qu'on s'est rendu peut-être à 200 textos en 12-13 minutes, Jordan?
35: À peine, oh, oui, à peine. C'est ça.
34: Bon, je m'ennuie de sa voix, je m'ennuie de l'entendre, lui.
6: Ouais, c'est ça. Je sais pas si c'est une retraite ou une semi-retraite, mais il accepte de jaser à Radio X à l'occasion. Puis quand on a besoin que ça chauffe un peu sur le texto, bon, on l'invite.
34: OK.
6: Oui, c'est un peu comme toi en passant. Mais là, on va aller ailleurs. François...
34: Ben oui, si je peux réagir aujourd'hui, il y a un problème. Là, ouais, mais,
6: Ben j'espère que ça va faire réagir, mais dans le bon sens.
34: Oui.
6: Je suis tombé sur une photo de toi dans les derniers jours. J'ai dit, coudonc, étais-tu d'un gala de boxe à quelque part, François Lambert, avec... tu sais, t'avais vraiment le ouais. visage magané. Qu'est-ce qui s'est passé? Puis je pense que ça va être bon de le rappeler à nos auditeurs et auditrices. J'ai regardé les stats, c'est surtout à partir de 50 ans que ça frappe les humains. Là.
34: Ouais, ben écoute, pour mettre en contexte, bon, qu'est-ce qui s'est passé avec ma photo pour mon nez, ceux qui l'ont pas vu, c'est que j'avais un bandage comme si j'avais eu une chirurgie plastique au nez, mais c'était pas ça. C'est que il y a un moment donné, il y a un bouton qui m'a poussé, mais j'ai 59. Fait qu'à un moment donné, un bouton juvénile d'acné, j'en ai encore à l'occasion, là, mais un petit peu moins, puis ils sont pas très, très agressifs. Et là, celui-là, il aboutissait pas. Tu sais, un bouton qui aboutit pas, là, mais qui grossit puis qui fait mal. Fait qu'à un moment donné, je prends rendez-vous, moi, chez le dermatologue, par précaution. Bon, regarde, j'ai 59, puis j'ai abusé du soleil.
6: Ah oui, explique-nous ça, parce qu'on va se retrouver dans toi, là.
34: Ben, parce que c'est pas que j'ai voulu abuser, oui, entre autres, les cabines de bronzage, faire un fond avant d'aller en vacances, hein?
6: Ouais.
34: Et revenir. Écoute, quand tu revenais du sud, là, si t'avais pas bronzé, tes vacances étaient scrappées, là. Ça veut dire que t'as pas eu de fun, là. C'est quoi? T'as pas eu un poignet de coup de soleil? Je faisais partie de ces gens-là, moi, des années 90, là. 2000, au début. J'ai été élevé sur une ferme. J'avais dit dans plusieurs entrevues que la crème solaire n'existait pas. Ça existait, la crème solaire, là. Mais il y a pas grand monde dans les années 70, 80. Qui se mettait de la crème solaire. On se mettait plus de l'huile à moteur pour bronzer encore plus.
6: C'est activant. On mettait de la crème activante.
34: Ben oui. Puis, tu sais, maintenant, on travaille sur des tracteurs avec des cabines. On était à l'intérieur, mais pas dans le temps. Il n'y a pas de cabine. On était au soleil toute la journée. Donc, j'ai fait sûr qu'on abusait volontairement et non volontairement du soleil. Et s'il y avait quelque chose, tu sais, je fais attention à ma santé. Mais ça veut pas dire que je fais attention à ma santé, mais en même temps, c'est un peu comme des statistiques. Là, tu sais, je joue les statistiques en mettant les chances de mon bord. Je suis pas à l'abri de rien. Comme un enfant de 5 ans qui a le cancer, il a quand même pas abusé de la vie encore. Là, tu sais, ça faut mettre en contexte. J'essaie de mettre les chances de mon bord, mais j'ai toujours su que s'il y a une place que j'étais à risque avec ce qu'on sait aujourd'hui, c'était le cancer de la peau. Donc, mon mouton n'était pas juvénile, c'est un carcinome basso-vasculaire. Je n'ai pas le nom exact, là. Bref, c'est un mouton cancéreux. Et quand la dermatologue, moi, j'avais pris un rendez-vous justement pour regarder j'ai tué un mouton quelque part, mais pas celui sous le nez parce que il a poussé entre-temps. Et moi, quand je suis arrivé, je dis, écoute, ce mouton d'acné-là, il m'énerve, il est sous le nez, puis il grossit.
6: Il finit plus de finir.
34: Ben, fait qu'elle me dit, non, mais c'est parce qu'il est probablement cancéreux, on va faire une biopsie. Ben, elle dit, inquiète-toi pas. Bon, tabarnouche, un peu, là. Inquiète-toi pas, je t'ai pas sorti de là que j'étais sur Gemini, puis sur ChatGPT, puis sur Claude, m'inquiétait pareil. Là.
0: On nous annonce toujours le pire, ces internets, François, bien souvent.
34: Oui, mais tu sais, c'est une lésion de la peau. C'est un cancer suite à l'abus du soleil. Mais il a été enlevé. C'est là que quand je vous ai montré ma face, ça faisait à peine 24 heures que je venais d'être opéré, j'avais un œil au beurre noir. J'ai eu 22 ou 25 points de suture sur le nez parce que, dans le fond, ce qu'il faut qu'il fasse, il faut qu'il aille enlever la racine. Donc, il va enlever la peau, il va aller arracher la racine au complet et faire une biopsie après pour... c'est la méthode Mohs, là, pour ceux qui l'ont déjà eu. Et ben maintenant, ben je suis à risque. Une fois qu'on l'a, on est plus à risque d'avoir ce type de bouton-là. Mais la seule chose qu'il faut faire maintenant, je peux pas rien faire pour le passer, mais maintenant, je me promène avec la 50. Si vous me voyez sur la ferme, j'ai toujours un chapeau. Mon cousin est venu en fin de semaine, puis bon, il me tire à pipe un peu, il me dit, ah ben tiens, si t'es rendu avec ton chapeau de cancéreux, en blague, là, pour capoter pas les gens, mon cousin est pas méchant.
6: Non.
34: Mais oui, j'ai un chapeau avec qui me protège les épaules. Je fais attention, je mets de la 50. Il est peut-être un peu tard. Mais ça ne veut pas dire que je ne peux pas essayer d'évaluer de faire attention pour le futur. Et c'est un warning que j'ai eu, un avertissement sérieux. Regarde les abus du passé. Là. Fait quand on le voit maintenant avec ce qu'on connaît avec l'alcool, ce qu'on connaît du tabac, mais c'est 25, 30, 40 ans. Je ne suis pas paternaliste, là. Je veux pas être moralisateur, mais il faut être conscient que c'est pas à court terme, ces genres de dommages-là. C'est du très long terme. Et j'espère que j'en aurai pas d'autres. J'espère qu'il y aura pas d'autres cancers plus agressifs que ça, parce que il était local et tant mieux.
6: Toi, c'était pas un mélanome là. Moi, là, dans mon cas, moi, il y a un an et demi, c'était un mélanome. C'était un grain de beauté là qui prenait de l'ampleur, puis qui grossissait, puis qui noircissait, puis qui devenait très difforme là. Puis il y a pas à dire. Moi, j'avais été voir un dermatologue, puis il m'avait dit non, il n'y a pas de cancer là, puis il avait sorti sa grosse loupe. Là. Je ne sais pas si tu vis ça.
34: Oui, j'ai fait ça en même temps, là, il y a 3 semaines. Ouais. Là.
6: Je suis allé voir un deuxième médecin, pas un dermatologue. Il m'a dit non, il n'y a pas de cancer là.
1: Ben,
6: mais il dit, on peut-tu te l'enlever? Veux-tu qu'on te l'enlève? Oui, vous m'enlevez ça, cette affaire-là. Moi, j'ai dit, vous dites qu'il n'y a pas de cancer, mais la chirurgienne qui m'a opéré, François, m'a dit, oh, on fait analyser ça au plus sacré, parce que d'après moi, c'est pas beau. Là. Ça m'a l'air malin, cette affaire-là.
1: As-tu des nouvelles de ça?
6: Oui, mais c'est moi, je l'ai fait enlever, là.
1: Tu l'as fait enlever, mais est-ce que c'était finalement cancérigène?
6: Oui, c'était cancer. J'ai eu le cancer de la peau.
1: Parce que Gary a été touché également, il se l'est fait enlever. Puis la comédienne Isabelle Brouillette a perdu son nez suite à un cancer c'est au niveau nasal, là. Donc, oui. Elle a un faux nez maintenant qu'elle doit mettre.
34: Ben, c'est parce que faut le prendre rapidement. Puis,
1: oui.
34: J'ai été chanceux. Puis maintenant, bon, j'ai déjà mon rendez-vous annuel. J'ai un autre rendez-vous avec le dermatologue pour revoir si tout est correct dans quelques semaines, là. Mais j'ai un rendez-vous annuel maintenant parce que à la vitesse qui grossissait, il y a une chirurgie du nez là, qu'on fait. Puis, j'étais un peu naïf. Moi, elle me dit, tu vas aller voir un chirurgien plastique, chirurgien d'un jour. Moi, je pense qu'il va juste gratter le bouton, le couper, puis il va faire il va prendre peut-être la peau des fesses, il va me le mettre sur le nez, puis j'ai aucune idée. Puis là, à un moment donné, il me dit, OK, on va te geler, on va faire ci. Puis là, j'ai dit, coudonc, t'es rendu à combien de points de suture parce que tu dors pas? Ben, il dit une vingtaine, ben, 25, là. J'ai dit, ah, tabarnane, mon nez. Ben, il dit, tu vas voir, il va être correct, mais on l'a ouvert, là. Donc, c'est pas intrusif, c'est bien fait. Mais c'est sérieux, il faut que ça soit pris rapidement. Le problème, c'est qu'il faut avoir accès à un dermatologue. Et c'est ça, le problème. Moi, j'avais déjà mon rendez-vous de planifier quand le bouton a poussé. Parce que, et quand on m'a appelé pour me faire opérer par leur chirurgien, j'avais un rendez-vous quelques semaines plus tard. J'ai juste demandé, poliment, « Hey, moi, je suis disponible aujourd'hui. S'il y a une annulation, là, moi, je peux me présenter. » Ben, elle dit, « Vous êtes chanceux parce qu'il y en a une. Ça vous tente, venez-vous-en. » Fait que j'ai été opéré la même journée que j'ai su que la biopsie était cancéreuse. Là.
6: Vas-tu aller encore au soleil malgré tout, où tu te mets de la 50, mais exemple, prendre des vacances dans le sud, je ne sais pas si c'est dans ton mode de vie.
34: Ben, oui, parce que imagine-toi, que je me suis fait opérer le mardi, mais moi, ça faisait 6 mois que j'avais prévu un voyage avec ma blonde aux îles Turquoises. Fait que j'étais au Club Med des îles Turquoises, pareil.
6: Ouais.
34: Mais j'étais à l'abri, j'ai pas pris de soleil plus qu'il faut. T'sais, j'aime le soleil, j'aime me promener à l'air, mais là, maintenant, j'ai acheté des vêtements UV que je riais déjà. Tu sais, je faisais partie des premiers. Pourquoi tu mets un vêtement UV? C'est quétaine, ça n'a pas de bon sens. Non, mais maintenant, c'est pas quétaine. Faut se protéger, puis le soleil, il est dangereux. Les tan lines, c'est pas bon. Donc, je deviens pas fou, parce que je travaille encore sur ma ferme. Puis oui, je vais peut-être en prendre encore un peu de pas de bronzage ou étendu sur une chaise, mais par la force des choses, à un moment donné, je peux pas être zéro protégé tout le temps, parce que des fois, j'oublie où je travaille dans le bois, puis je ressors, mais je fais attention, extrêmement attention, et ça m'intéresse plus du tout de m'écraser au soleil, mais aller prendre des vacances au soleil, je m'empêcherai pas, parce qu'il y a autre chose à faire, comme s'entraîner. Moi, je ne suis pas dans le sud, moi, pour m'entraîner. Okay. Ah, c'est un peu une pause. Mais là, le matin, je vais m'entraîner. Avant de souper, je vais m'entraîner. Et je profite du moment où ce que je fais pas à manger puis que je fais juste à passer du bon temps avec ma blonde. Mais on peut aller au soleil sans revenir bronzer aujourd'hui.
0: Puis quand t'as exposé ça sur les réseaux sociaux, François, ça a été quoi la réaction? Parce que nous, à chaque fois qu'on en parle, puis il y a eu quelques textos depuis notre discussion, les affaires de théorie sur la crème solaire, comme quoi ça pourrait donner le cancer, il y a beaucoup de gens qui partent là-dessus, comme quoi il faudrait pas trop en mettre finalement. Mais on s'entend que c'est ridicule de penser des affaires de même.
34: Ben écoute, il y a ça, il y a une femme qui m'a dit c'est mes lunettes de soleil qui m'ont donné le cancer. Bon, c'est à un moment donné, je pense que c'est parce que tu étais au soleil plutôt, là.
0: Ouais.
34: Peut-être que ça a amplifié la loupe, mais il faut que tu aies tes lunettes pendant 25 ans en face. Il y a toutes sortes de théories. Moi, je j'embarque pas là-dedans. S'il y a de la crème solaire, ben je vais me protéger, mais il reste que mettre des vêtements est encore plus important. Puis tu sais, on vit dans une drôle de période en ce moment parce que le soleil est dangereux. Il y a des tiques. Moi, je travaille toujours dehors. J'ai peur des tiques en tabarnouche, là. Je mets du DEET alors qu'on disait de plus mettre de DEET il y a quelques années. Maintenant, pour éloigner les tiques, ben, ça prend ça. Faut se protéger du soleil. Je trouve ça élevé un peu, mais moi, je me protège. Je fais attention. Je suis ce que la science me dit. Là, il y a des gens qui m'écoutent qui vont me traiter de débile. Mais, ben, c'est ça. Est-ce que c'est les vaccins, j'ai lu aussi, ben c'est les vaccins que tu as pris qui t'ont donné ça. C'est lourd un peu, là.
1: On est constamment à risque. Là. Même quand c'est nuageux, il y a les rayons UV. Là, qu'il faut quand même se protéger là, quand c'est pas le gros soleil.
34: Oui, il y a une madame qui me dit dans le sud, j'ai ri un peu, elle dit « Monsieur Lambert, vous ne devriez pas aller au sud parce que le soleil, le vent, il grille aussi.
6: Oh, je l'ai entendu souvent, celle-là.
34: Hey, le vent, il grille.
6: François, on va faire un saut, si tu veux, dans ta
34: ben,
6: vie.
34: Ben oui.
6: Personnel, mais du passé.
34: Vas-y.
6: Parce que là, de ce que je vois, tu es un homme très heureux dans ta vie, mais Parce qu'on recevait vendredi dernier Marie-Chantal Toupin dans le segment « T'as pas le choix de répondre ». Puis
34: oui.
6: T'es allé sur un balado, t'as dit quelque chose sur elle, puis elle a répliqué. Alors, on va faire entendre ça aux auditeurs.
34: J'ai hâte d'entendre ça.
6: Oui.
2: Marie-Chantal Toupin, moi, je me sépare.
3: En 2012, la mère de mes enfants. Et quelques temps après, j'ai une agente. Je commence à faire de la télévision depuis un bout. Puis là, j'ai une agente, puis elle m'appelle, elle me dit « Hey, François, je suis avec Marie-Chantal Toupin. J'ai parlé de toi, puis elle aimerait ça te rencontrer. » Mais moi, Marie-Chantal Toupin, c'est la fille du Billboard. Puis elle était très populaire dans le temps. Puis j'ai fait comme « Hein, elle veut me rencontrer, ben, je vais aller manger avec elle. » Puis là, on commence à se fréquenter, mais pas sérieux. Un petit peu plus, mais elle me laissait tout le temps. À chaque fin de mois, elle me laissait. Ou chaque début de mois, mi-mois.
4: Donc, c'est parce que c'est nos hormones.
3: Oui, elle avait des hormones assez développées, je te dirais.
6: Et la question qui tue, pourquoi laisser tout le temps les gars en fin de mois?
34: Non,
5: c'est ça la question, mais en fait, tu vois, c'est tout faux. C'est pas vrai, ça.
6: Ah non, c'est pas vrai, ça?
5: Non. Ah. Puis ça me désole de savoir que ce monde-là... c'était pas connu, puis aujourd'hui, ça se permet de parler de moi comme si c'est dans le négatif. J'haïs ça, je déteste ça. Non, j'ai jamais laissé François à toutes les fins de mois. Premièrement, je l'ai toffé 3 mois, puis c'est en masse.
6: OK.
5: Et puis, voilà, son égo est plus fort que n'importe quoi. Fait que j'ai fait comme bye-bye et je l'ai laissé pour une première fois et la dernière fois.
6: Bon, écoute, tu peux répliquer ou pas, là, François. Moi, je trouve ça juste drôle. Là, c'est...
34: Ben oui, c'est drôle parce que... J'aime bien Marie-Chantal, OK? On a eu une courte relation qui a duré effectivement 3 mois et on s'est laissé 3 fois puis je revenais tout le temps parce que
6: c'est toi
34: je
6: la
34: trouvais sympathique. Ben oui, je revenais. Puis il n'y a pas de guerre entre moi et Marie-Chantal, il n'y a pas d'ego. Puis elle en a eu assez parce qu'elle a dit un peu partout qu'elle me trouvait cheap. Moi, ça me fait tout rire ça parce que on a fait Big Brother ensemble pour on s'entend bien. Mais bon, la réalité, elle est vraie. Écoute, on a sorti 3 mois puis peu importe si c'était ses hormones ou whatever, ou elle voulait rien savoir de moi, qui est probablement ça. Mais elle m'a laissé 3 fois, puis je suis revenu 3 fois. Fait que après la 3e fois, ben j'ai décidé, bon, ben là, c'est assez. Et ou elle a décidé, honnêtement, je m'en souviens pas. Mais tu sais, ça me fait rire parce que c'est la réalité. Et elle a dit que c'est pas ça, puis c'est pas grave. Parce que sincèrement, là. Je l'apprécie beaucoup, puis on a eu du fun même à Big Brother. Sa Big Brother, là, elle s'était tenue tranquille, là. Maudit qu'on aurait eu du fun parce qu'elle était bonne. Elle se serait rendue pas mal loin, puis on avait besoin d'elle pour se rendre loin, mais bon, ça a dérapé un soir, puis la suite a mal tourné, mais je l'aime beaucoup, je l'aime pas. T'as peu. Il est en amour de Marie-Chantal. Non, c'est en amour de
4: Marie-Chantal.
6: Je l'apprécie.
34: Tout va bien, mais j'ai pas de guerre avec elle. Je l'ai vu sur les réseaux sociaux, puis je dis, elle chante encore. Je trouve qu'elle a une belle voix. Puis à un moment donné, ça a dérapé son affaire vers 2014-2015. Ouais. Probablement dans le temps qu'elle était avec moi.
6: Ah, mais toi, c'était-tu après le panneau? Oui, c'est après le panneau, toi, là, que tu fréquentes.
34: Ben oui, moi, je veux dire, j'étais un inconnu avant. Là, okay. Moi.
6: Hey, mais là, toi, tu fréquentais la fille, l'une des filles les plus populaires au Québec, là, qui avait même refusé un rôle dans L'Ancien Compte, là. Dans ce temps-là, ben oui. Elle, le panneau, là, ça, c'est devenu une méga star au Québec, celui-là, là.
34: Ben oui, mais tu sais, moi, je suis célibataire, puis Suzanne, elle me dit, François, je suis avec ma Chantal, puis je parle de toi, puis il me semble que tu devrais aller manger avec elle. Ben, j'ai dit, parfait. Puis elle a donné un show, à un moment donné, le vendredi soir, je suis allé rejoindre dans un resto, t'es arrivé 2 heures en retard, et puis on a commencé à se parler à partir de là, puis j'ai trouvé bien sympathique, puis ben oui, c'était un kick, on a à peu près à même âge, je pense que j'étais un petit peu plus vieux qu'elle, puis, mais c'était une grande chanteuse sa carrière n'a pas levé autant qu'elle aurait dû pour ces raisons qui appartiennent à elle. Mais c'est sûr que j'avais un kick. Voyons, j'ai connu
6: Marie-Chantal. Qui n'aurait pas eu un kick?
34: Il y a des gens qui n'auraient pas eu, mais moi, j'en avais un quand j'ai dit c'était inaccessible. Puis là, elle me dit, ben là, regarde, elle aimerait ça te rencontrer. J'ai parlé de toi. Ben, j'ai dit, certainement, moi, aller prendre un verre avec elle. Après ça, ça a pas toffé, puis c'est bien correct. Je n'ai rencontré un autre, ça a pas toffé, puis maintenant, du 2018, j'ai rencontré Marilyn, et on est encore ensemble depuis 8 ans.
6: Hey, ça a été un plaisir de jaser avec toi, puis j'espère que ça sensibilise aussi les gens là, sur la fameuse crème, même s'il y a des complotistes qui disent que c'est la crème qui donne le cancer, là. Toujours un plaisir de jaser avec toi, François.
34: Ben merci beaucoup, mais je pense que c'est le soleil qui donne le cancer. Peu importe ce qu'on va faire, là, je pense que c'est lui, puis après ça, ben on fait ce qu'on veut, mais je pense que c'est important d'en parler, puis de regarder notre corps, pas seulement les biceps puis le chest, là, les gars, là, regardez les boutons qui poussent, peut-être qu'il y en a un qui n'est pas normal.
6: Oui, puis quand on va voir, moi je vais voir le dermatologue à tous les 6 mois, il fouille partout, hein?
34: Oui, partout.
6: Là.
1: L'interfessier.
6: Ah, tout, même les fofounes, tu sais, va checker ça partout, là.
34: Oui, puis tu sais, moi aussi, en fait, le test, ça me menait à dire, on va regarder en dessous des pieds. Je vois, en dessous des pieds. Parce, ben oui, OK.
6: Ben, vas-y. Ben oui.
34: Ton propre.
6: Merci à toi.
34: Salut.
6: Salut, bye.
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6: On est retombé dans le COVID show, pas pire, en fait, semaine.
10: Dans le quoi?
11: Maintenant, il faut le reconnaître, la situation est sérieuse. Très sérieuse, en fait.
6: Là, le COVID show, le show COVID, la table, la conférence de presse.
11: Mais je vous le dis, notre gouvernement agira pour vous protéger. Pour vous protéger.
12: C'est difficile pour tout le monde.
11: Protéger les Québécois, on sera au rendez-vous.
6: Vous étiez à la place de Christian Dubé, pareil. Tu sais, on refait un film.
11: C'est le temps de se serrer les coudes.
6: C'est un peu ça pareil, là. Sans poignée, on le refait.
10: Vous me dites ça avec un sourire, puis
6: non,
10: en
6: mais
10: riant,
6: sans poignée, on le refait.
10: OK, écoute bien, là.
6: Non, mais c'est le même stage, la même table, le même setup.
10: Mais où
6: c'est
10: que tu veux, je m'assois, là.
11: Faut le reconnaître, la situation est sérieuse.
12: C'est la catastrophe, là. On est au pire du pire.
11: Très sérieuse, en fait.
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0: 16h54 minutes. Il y en a de la congestion pour un lundi. L'accès au pont Henri-IV-Sud, on est à partir de la 40 du Plessis-Sud, un peu en renversant nord. Ça a reculé depuis un bon 15-20 minutes. Laurier pas évident à la jonction Robert-Bourassa. Même chose sur Champlain, un bon kilomètre et demi minimum pour se rendre vers Henri-IV-Sud qui vous mènera ensuite vers le pont Pierre-Laporte. Sur Charest-Est, dans le coin d'Henri-IV, ça s'installe surtout pour se rendre vers Robert-Bourassa. Un peu de congestion également à Marie-de-l'Incarnation, Saint-Sacrement, même un peu plus loin. Quand vous êtes dans le downtown, à Dorchester et de la Couronne, pas évident. Robert-Bourassa-Nord, à partir de Charest, là aussi, ça s'installe jusqu'à Le Bourgneuf, Capitale-Est avant Lormière, Capitale-Ouest dans le coin d'Henri-Bourassa. Leur ancienne sud, c'est après Le Bourgneuf, sur la rive sud de Québec, 20 ouest avant Président Kennedy jusqu'à Taniata. Et beaucoup de ralentissements aussi sur le boulevard de la rive sud qu'on appelle maintenant Guillaume-Couture, dans les deux directions, Lévis-Centreville, tout près d'Alphonse-Desjardins. L'autre problème, tout près du pont de la rivière et de chemin, et un peu plus loin dans le secteur de Saint-Romuald. Si vous voyez quelque chose sur les routes, ben texte au téléphone à choix 418-670-9028. 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
15: Hey, Robin Lapointe sera notre prochain invité un petit peu plus tard dans le retour, mais pas si lointain que ça. Très, très bien placé. C'est un haut dirigeant. Il fait partie de ceux et celles qui prennent des grandes décisions. Le pont Gordie Howe. C'est pas mal Canam Pont, là.
16: Oui.
15: Ben, c'est, il était derrière ça. On va jaser avec lui parce que les tarifs, est-ce que ça le touche ou pas? Là, on gâte nos auditeurs.
16: T'as-tu joué au pickleball, tout le monde, DH?
15: Ouais, j'ai joué ça dans un camping.
16: C'est surprenant, pareil, hein?
15: Oui.
16: C'est un maudit beau sport. 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
2: La semaine dernière, puis même Jordan t'en parlait dans l'actualité. Normalement, une entente était prévue entre les États-Unis et le Canada pour ce qu'on appelle la guerre commerciale. Puis moi, j'avais espoir, mais vendredi, je me disais, il n'y a rien annoncé, puis ça traîne. Quand on est revenu, moi, j'ai arrêté, j'ai arrêté dans une compagnie américaine, même si c'est McDo Canada. J'ai arrêté prendre un petit cheeseburger en revenant vendredi soir. Il était 5:00, je pense. Okay. Et là, ça s'est mis à sortir que ça avait échoué, qu'il y avait échec au niveau de la négociation. Je ne sais pas si toi, quand est-ce que tu l'as pris, Jordan?
3: Je l'ai pris pas mal dans ces eaux-là, 1h30 à peu près, là, quand on sortait de là. Oui, exactement. Puis là, la crise était partie à ce moment-là.
2: Alors, ça pullule dans l'actualité depuis ce temps-là. Je me suis dit, on va inviter quelqu'un qui est gestionnaire. Il est vice-président vente et développement des affaires chez Canam Pont. Robin Lapointe, salut.
4: Oui, bonjour.
2: Merci de nous donner des explications. Robin, vous êtes vous possédez Canam, toute l'entreprise en général possède plusieurs entreprises aux États-Unis. Vous êtes où au juste?
4: Ben nous, on a deux usines au Québec. On a une à Québec et à Shawinigan. Ouais. Puis on a fait l'acquisition d'un fabricant de ponts aux États-Unis en 2006 au New Hampshire. Parce que ce qu'il faut comprendre, c'est qu'aux États-Unis, t'as la fameuse clause Buy America, ça fait que ouais. Même depuis 40 ans, il faut quand même avoir des usines aux États-Unis, sinon on peut pas livrer du Canada. Ça fait que ça, on a pris cette décision-là en 2006, puis on fait au Canada ce que les projets canadiens, puis on fait aux États-Unis les projets américains. Ça fait qu'on n'a pas à traverser avec des produits finis, je parle, on n'a pas à traverser les douanes.
2: Est-ce qu'il y a quand même certaines transactions entre les entreprises canadiennes et américaines sans que ça soit le produit fini?
4: Ben la complexité, c'est au niveau des approvisionnements, parce que dans notre domaine, la seule acérie qui fabrique des plaques pour construire des ponts, c'est Algoma Steel en Ontario, et il n'y en a qu'une seule. Et ils font pas toutes les gammes de produits. Donc, faut s'approvisionner aux États-Unis ou en Europe. Puis là, ben, avec les impositions de tarifs que les Américains ont en place, c'est-à-dire le 25% qui devrait devenir 50%, le gouvernement canadien fait pareil. Ça fait que lui, il impose aussi des tarifs. Ça fait que quand tu achètes aux États-Unis, tu vas payer un tarif en passant les douanes. Par contre, si le produit n'est pas disponible au Canada, il y a un mécanisme de remboursement. Donc, c'est lourd au niveau administratif, mais c'est quelque chose qui se fait. Ça fait que tout ce qu'on peut acheter au Canada pour fabriquer les produits canadiens, les projets canadiens, ben faut le faire. Sinon, ben là, si ça se fait au Canada, tu vas payer des tarifs et tu n'as aucun mécanisme de remboursement. Okay. Ça fait que c'est au niveau provisionnement qu'il y a une complexité qui est plus élevée.
2: Je suis très curieux. Votre entreprise aux États-Unis qui achète, je ne sais pas, c'est-tu en tonnes de l'acier versus une compagnie canadienne qui achète cette même tonne-là en acier, est-ce que c'est des prix similaires?
4: Les prix sont similaires si tu tiens pas compte des tarifs. Le marché nord-américain est sensiblement le même prix avec les conversions. Même la conversion de devises t'amène sensiblement au même prix. Par contre, si tu dis je te mets 50% de tarifs en passant douane parce que j'ai décidé que c'était ça, ben là, ça devient démesuré. Donc, ça marche pas. On ne peut pas acheter aux États-Unis pour faire des projets canadiens si on n'est pas capable de se faire rembourser les fameux tarifs là.
2: Avant l'arrivée de Trump, est-ce qu'à ce moment-là, il n'y avait aucune difficulté à fabriquer des ponts au Canada et d'avoir des contrats aux États-Unis?
4: Ben, c'est comme j'expliquais tantôt, depuis environ une quarantaine d'années, il y a une clause Buy America dans le domaine des ouvrages d'art. Et puis, on ne pouvait pas livrer du Canada des projets qui étaient financés par le gouvernement fédéral. Donc, c'est pour ça qu'en 2006, on a décidé d'acheter une usine aux États-Unis parce qu'on ne pouvait pas le faire.
2: OK. À partir de là, si jamais Canam Pont n'achète pas d'entreprise aux États-Unis, est-ce que c'est la fin ou le marché canadien et européen, par exemple, je ne sais pas si vous avez de la business parfois ailleurs que le Canada et les États-Unis, est-ce que c'est la fin de Canam Pont?
4: Non, pas du tout, parce que notre usine, nos deux usines au Québec, on fait des projets à travers le Canada, puis les revenus sont corrects. Il y a pas de, c'est juste qu'il y avait une opportunité aux États-Unis. C'est un gros marché, là. Ouais. Juste pour vous donner une idée, à New York, là, il y a plus de ponts New York qu'il y en a au Canada au complet, là. Ouais. Fait que d'avoir une entreprise aux États-Unis, une division aux États-Unis qui fabrique des ponts, ben, dans le modèle d'affaires qu'on avait, c'était quelque chose à faire, puis c'est ce qu'on a fait en 2006.
2: Est-ce que c'est plus compliqué de construire un pont au Canada versus aux États-Unis au niveau de la paperasse, des plans techniques? Est-ce que les gouvernements sont plus difficiles et sévères au Canada puis au Québec qu'aux États-Unis? Ben, c'est sûr que ça doit dépendre de l'État, là.
4: Moi, je vous dirais que c'est peut-être l'inverse, là. Aux États-Unis, c'est pas si évident que ça, là. Et chacun a ses avantages, ses inconvénients, mais je dirais pas que c'est plus compliqué parce que un pont aux États-Unis ou au Canada, c'est des codes, c'est des mêmes, tu sais, le pont, faut qu'il tienne debout, faut pas qu'il arrive à rien, les entretiens, la durée de vie, c'est des choses semblables parce que quand on a fait le pont Gordéa entre Détroit et Windsor, c'était les codes américains et canadiens, puis c'était le plus sévère des deux, OK, qui était applicable. Puis on a fait cet ouvrage-là, puis c'est bien correct, puis ça dessert les, c'est entre les deux pays. Ça fait que, moi, je dirais que non, c'est plus au niveau administratif, je dirais, qu'autre chose.
2: Donc, ce qui est sorti comme nouvelle, l'échec des négociations, Can-Am Pont est peu affecté de ça.
4: On est peu affecté parce que nous, on a déjà un pied à terre des deux côtés. Par contre, les entreprises qui exportent beaucoup aux États-Unis, puis j'en connais là, dans le domaine de la charpente métallique ou autre, si 50% de tes revenus vient à l'exportation parce que t'expédies à Boston ou à New York, ben là, t'as un impact majeur parce que le client, ultimement, lui, il veut pas payer le 50%, ou il veut pas payer le 25%, mais quand tu le sais pas, comme ce qui s'en vient, ça se peut que ça soit 50, mais ça se peut qu'il règle avant, ça se peut que ça reste 25, mais tu le sais pas. Fait qu'il y a pas un client qui dit, ben moi, je vais prendre le risque puis je payerai ce que ça coûte. Ça fait que les autres, ils essayent de s'approvisionner aux États-Unis puis il va sûrement avoir des impacts sur des entreprises qui vont être majeures, là.
2: Est-ce que le gouvernement fédéral, dirigé par Donald Trump depuis maintenant bientôt 2 ans, est-ce que vous avez des contrats pour le gouvernement fédéral?
4: Parlez américain?
2: Américain.
4: Oh, oui, notre usine au New Hampshire, oui. On fait des projets dans plusieurs États, principalement New York. On en fait au Massachusetts puis dans d'autres États. Là, notre usine américaine, il y a énormément de volume là-bas. Il y a beaucoup d'ouvrages.
2: Est-ce qu'il y en a plus depuis que c'est Trump ou c'est similaire?
4: Je vous dirais que le marché dans lequel on est, il est peut-être plus actif présentement, mais c'est pas nécessairement l'arrivée là, de M. Trump. Je vous dirais que le marché en tant que tel, quand les ouvrages sont à remplacer puis la durée de vie des infrastructures est atteinte, il faut que les ouvrages soient refaits. Puis aux États-Unis, c'est énorme là, comme marché. Ça fait que c'est pas l'arrivée de M. Trump là, qui a fait que le marché est soutenu puis est bon. Je ne pense pas. Là.
2: Revenons ici au Québec, le fameux troisième lien. Il y a 21 entreprises, c'est bien ça, Jordan?
3: 23.
2: 23?
3: Oui.
2: Qui ont fait des appels d'intérêt. Est-ce que vous en faites partie seul ou avec un consortium?
4: Bien, pas encore, mais il faut faire attention. Là. Il y a 23 entreprises. Si tu achètes les documents, ça ne veut pas dire que tu es intéressé. Là.
2: OK. Parce que expliquez-nous ça, comment ça fonctionne.
4: Ben non, mais tu as un avis d'intérêt. C'est sûr que les gens, tous les grosses entreprises ou les constructeurs vont lever la main et vont dire « OK, on aimerait bien ça regarder le projet. » Mais s'il y en a 23, quand tu vas déposer le prix, ça se peut qu'il en reste deux. Le pont de l'Orléans, il y avait 2 soumissionnaires, enfin. Le tunnel Louis-Polyte La Fontaine à Montréal, il y avait 1 soumissionnaire. Mais quand tu sors le projet et tu dis aux gros contracteurs à travers le monde, êtes-vous intéressé, voulez-vous regarder le projet? Le monde va tout lever la main. Après, quand tu vas sortir l'appel d'offres, le modèle d'appel d'offres et de construction, ça se peut que tu passes de 23 à 2 ou 3 ou 4, puis peut-être moins que ça. Là.
3: Puis est-ce qu'on considère également qu'on est sur le point d'avoir une campagne électorale, des élections, puis qu'il pourrait y avoir des changements au sein de ce gouvernement-là?
4: Dans quel sens? Je comprends pas trop.
3: Ben dans la mesure où, tu sais, je veux dire, on est en campagne électorale, puis ça fait 2 fois que la CAQ nous promet un troisième lien, puis finalement, il se passe rien ensuite.
4: Ah, oh, ben ça, c'est de la politique. Là. Je veux dire, moi, je pense qu'un troisième lien, ça va devenir nécessaire. Puis on a 2 ouvrages là, qui sont Le pont de Québec qui a 108 ans ou 106 ans, qui à un moment donné, il va falloir qu'il refasse le tablier. Puis quand tu vas le faire, ça va être très compliqué au niveau du trafic. Tu as l'augmentation de la population. Le pont Pierre-Laporte, il a été construit, ouvert en 68-69. Ça fait déjà 60 ans. À un moment donné, la durée de vie, là, c'est 75 à 100 ans, à 100 ans normalement. Là. Le pont Champlain, la conception, je pense, amenait une durée de vie à 125 ans. Le pont Gordéa, c'est 125 ans aussi. Quand tu es rendu à 108 ans, ben, je pense qu'il faut que tu prennes le temps de regarder c'est quoi la meilleure option. Puis faire un ouvrage comme ça, là, on parle de 8 à 10 ans, que ça soit ouvert. Là. Part d'aujourd'hui, dis, hey, on décide, on en fait un. Là. Puis après ça, va à l'ouverture, puis couper faire l'ouverture, ça va arriver à peu près à 8 à 10 ans. Fait, il faut qu'il en fasse un. À ça, où, comment? Puis là, ben, il y a beaucoup de spéculations. C'est-tu à l'est? Madame Fréchette, elle a voulu traverser complètement. Monsieur Duhem, ils ont passé par l'île d'Orléans. Le PQ, lui, veut faire un lien pour le transport en commun seulement. Ça, moi, je pense qu'il faut que tu puisses passer des véhicules pour compenser ce qui peut arriver chez les deux autres.
2: Quand vous dites que c'est à peu près une fenêtre de 10 ans, alors si on se décide dans 5 ans, parce que ça traîne, donc ça serait dans 15 ans qu'on pourrait rouler dessus. Mais dans 15 ans, là, quand on parle d'un pont là, d'à peu près 5 km autour de 12 milliards, est-ce que c'est réaliste ou on pourrait penser fabriquer un pont qui serait quand même très fonctionnel pour 7 milliards?
4: Ben, tu parles de 5 km. Écoute, le pont Gordéa, je pense qu'il y en a fait. Le pont Champlain avait à 3,4 km, qui est énorme, là. Il a coûté 4 milliards, je pense, au total, en 2018-19, quand il a ouvert. Le pont Gordéa, il a coûté 6 milliards ou 6,2. Puis il y a 2,7 ou 2,8 km. Mais quand tu regardes Gordéa, là, il est immense, là. Je pense que c'est 6 voies. C'est très gros comme ouvrage. Ça fait quand tu dis 12 milliards, 5 km, si c'est fait de façon, mettons, correcte, je dirais, là, avec un bon modèle d'appel d'offres et de construction, d'après moi, tu peux être en bas de ça. Là.
2: En bas de combien?
4: Bon, écoute, je peux pas te dire.
2: Un gros chiffre,
4: ça dépend, disons. Ça dépend du modèle. Ça dépend du type de structure qui peut être acceptée. Mais si on s'embarque d'une folie de pont signature puis que il faut que ça soit plus beau que c'est bon, ben tu peux te ramasser à Figale. Pont l'île d'Orléans, il y a 1,7 km qui va coûter 2 milliards plus la déconstruction de l'eau. OK, puis il y a 1,7 km, puis il y a deux voies. Puis le pont Champlain, qui a trois voies des deux côtés, plus le train au centre, qui a 3,4 km, a coûté 3,7 ou 3,6 milliards. Fait que tu fais un petit pont d'1,7 km qui va coûter deux, trois fois plus en surface par rapport au pont Champlain. Ça dépend de ce que tu veux faire.
2: Qu'est-ce qu'on entend par un pont signature, M. Robin à la Pointe?
4: Ben c'est un ouvrage que les gens vont trouver très beau quand ils vont le regarder, mais moi je dis toujours aux gens, quand tu passes dessus, tu le vois pas, là. Normalement, t'es dans ton char quand t'es sur le pont. Là. Si tu passes en bateau en bas, ben ça peut être beau.
2: Le pont Champlain, c'est-tu un pont signature?
4: Oui.
2: OK. C'est style auban un peu, là, c'est ça?
4: C'est style auban, ça, il n'y avait pas le choix à cause de la voie navigable, la voie maritime. Mais si tu regardes les approches, ça a été fait de façon très efficace. Là. Puis c'est un bel ouvrage qui a été bien conçu. Puis bien pensé, là, le pont Champlain.
3: Puis on nous parle souvent que si on avait à construire un troisième lien là, le long de l'île d'Orléans, le fameux pont à l'est, ben il devrait être plus haut que le pont à San Francisco, le Golden Gate. Est-ce que c'est des trucs qui sont réalistes, tout ça? Parce que là, on nous parle de mettre un pont très, très haut pour pour laisser passer les bateaux du côté droite là, de l'île d'Orléans.
4: Ben c'est en fonction de la voie maritime, exactement. Il faut que les bateaux passent, il faut que la clairance soit au rendez-vous, là, mais je veux dire qu'il soit plus haut ou plus bas, ça change quoi? Là, c'est les tours, puis regarde le pont Gorliard, c'est la même affaire. Si vous le voyez, vous le regardez, il y a une hauteur que peu importe le type de bateau qui passe en dessous, il n'y a pas de problème. Fait que, moi, quand les gars me disent la hauteur, est importante, mais pas tant que ça. C'est la longueur du pont qui fait que le coût peut devenir exorbitant, mais la hauteur, il n'y a pas de problème. Là. C'est faisable, puis il n'y a pas de souci.
2: Vous m'avez dit tout à l'heure que pour l'instant, il n'y a pas eu d'appel d'intérêt, mais là, il y a d'autres étapes. Là. Nous, on ne connaît pas ça, là, on est néophytes, là, mais ça ne veut pas dire que vous ne serez pas intéressé à un moment donné dans le processus, c'est ça?
4: Oui, on l'est intéressé. Là. C'est juste qu'à ce stade-ci, quand même qu'on dirait qu'on l'est, on va regarder quelle entreprise, mettons, vont aller de l'avant, puis quel genre de modèle, quel appel d'offres, quel modèle de construction va se mettre en place, puis après, probablement que tous les consortiums qui vont avoir un intérêt, s'il y en a 5 ou 6, vont nous contacter. Mais à ce stade-ci, tout le monde sait qu'on est intéressé, il faut juste voir, bon, OK, ça va être quoi, puis comment qu'on fait ça pour que ça soit correct pour tout le monde, parce que c'est tout de nos... Les gens qui sont là, c'est la plupart, c'est tout de nos clients. Là. Ça fait qu'à un moment donné, on va avoir des appels, puis on va voir comment qu'on fait ça.
2: Et le fait que vous soyez, c'est à quelques kilomètres du fleuve, là, ça peut-tu jouer dans le prix, ça?
4: Ben écoute, c'est pas nous autres qui fait le pont de l'Orléans, là, ça fait que ça peut te donner une idée que ça peut-tu jouer dans le prix. C'est le gouvernement québécois met un contenu québécois ou canadien. Moi, j'aime mieux dire canadien parce que faut quand même que les autres puissent participer.
2: Oui, oui.
4: Pour parce que c'est payé avec nos taxes. Ben, c'est certain que si tu es à 5 km du pont, ben quand tu mets ça sur un camion, ben tu fais 5 km. Mais si tu mets ça sur un bateau en Asie ou en Espagne ou ailleurs, ben tu traverses l'océan puis tu t'en viens ici. Ça fait que c'est sûr que c'est un avantage. Puis l'autre chose qui est très importante, c'est qu'on est à côté de l'ouvrage. Ça fait que quand il y a un problème ou quoi que ce soit, ben on est au chantier en dedans de 15 minutes, puis s'il y a des problèmes, ben on est là pour aider. Là. Ça fait que, globalement, normal, ça va être moins cher si c'est fait au Québec. Ça, je suis convaincu de ça. Là.
2: Merci beaucoup, Robin Lapointe, vice-président Vente et Développement des Affaires. On va recommuniquer avec vous là, parce que c'est ça fait toujours partie de l'actualité, même s'il y en a qui disent « Ah, le troisième lien, ça aura lieu. » Jamais lieu. Moi, j'ose croire que ce sera encore réalisable, sachant très bien que vous êtes à quelques kilomètres du fleuve. Merci beaucoup.
4: Bien, merci beaucoup. Bonne journée à tout le monde.
2: OK, bye-bye.
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3: 7h23, encore beaucoup de congestion. Si vous êtes sur la Rive-Sud et que vous partez de Lévis-Centreville, je vous conseille fortement de prendre Guillaume Couture. C'est vraiment moins pire ce soir versus ce qu'on a sur la Transcanadienne Ouest. Oh, boy, avant président Kennedy, c'est du rouge foncé à grandeur, comme ça, jusqu'à l'avenue Taniata. Et là, les travaux sur le pont de Guillaume Couture, Rivière-et-Chemin, ça a l'air pas mal moins pire que la semaine dernière et dans les 3-4 dernières semaines. Bonne nouvelle. À part de ça, quand je regarde le reste sur la Rive-Sud, un peu de trafic sur Taniata, chemin des îles également, quand vous sortez de Valero. Et sur la Rive-Nord, encore un peu de congestion sur Henri IV-Sud, secteur 4 Bourgeois. Pas mal la même affaire, je vous dirais, sur Duplessis. Robert Bourassa, dans les deux directions, ça se passe à partir de Laurier, que c'est problématique. Et quand vous allez monter vers le nord, pas évident à Charest, jusqu'à Capitale, direction Est. Là aussi, ça ralentit beaucoup. Ouest, dit sur Capitale, c'est dans le coin de Première Avenue. Et leur ancienne direction sud, un petit peu après Le Bourgneuf. 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
1: Mélo.
7: Mélo.
1: Comment ça va, Mel? Aujourd'hui, c'est sûr que c'est une journée où on a parlé beaucoup d'actualité, mais...
7: Écoute, moi, je te casse ça avec un sujet pas mal léger.
1: Parfait, c'est ça qu'on veut.
7: C'est ça qu'on veut, hein?
1: Faut changer le beat un peu. Quoique, après ton intervention, on va finir avec des cotes. Notre cher Jordan va nous résumer un peu les meilleurs cotes de la journée, là.
8: Ben oui, du Bernard Drinville, entre autres, du Carney et du Doug Ford en folie.
1: Ah ouais,
8: kick
1: c'est
8: my
1: bon,
8: ass!
1: Ah, c'est bon.
7: Donc, aujourd'hui, mesdames et messieurs, je vous invite également à participer sur le texto pour nous partager, selon vous, des règles non écrites de la vie en société. Parce que, tu sais, il n'existe aucun règlement municipal qui nous oblige à remettre notre panier d'épicerie à bonne place. Ou il n'y a personne qui va te donner une contravention si tu appelles un ami à 7h le matin, mettons. Ou si tu ne laisses pas passer une personne âgée avant toi, tu sais, qui est tout proche, là, tu ouvres la porte, tu la laisses s'organiser. J'aimerais qu'on discute ensemble des règles non écrites.
1: Alors, pour ça, je joue une petite parenthèse. Parce que tu parlais des paniers d'épicerie.
7: Oui.
1: Moi, c'est la première fois. Là. Ça fait 17 ans que je vais magasiner au Costco, ça arrive sud. C'est américain, Costco, là.
8: Ah oui, puis tu y vas pareil, maudit malade.
1: Non, mais c'est la première fois qu'il n'y avait plus de panier, puis c'était le lendemain de la nouvelle. Fait que faites-moi pas croire que les Québécois vont bouder Costco.
7: Mais non,
1: les Américains,
7: mais les gens sont incohérents. Ils vont se plaindre sur Facebook avec leur iPhone, puis leur... Tu sais, je veux dire...
1: 76% disent qu'ils sont d'accord que avec les...
8: Au Québec, c'est 85-86.
7: C'est ça, mais... Ils sont pas cohérents, les gens. Ils vont utiliser des... Ils vont continuer d'aller magasiner chez Walmart. Ils vont Mais ils vont se vanter d'être... Tu sais, que...
1: Ouais. Non, moi, Trump. Je suis Trump,
7: Mais en tout cas, je...
8: J'ai acheté mes framboises ici, tu sauras.
7: Ouais.
1: Sais-tu quoi? Si jamais ils ramenaient le vin, ces tablettes, puis que le vin est moins cher, ça va faire un line-up pour aller acheter
7: Le vin.
1: Oui. Il y en a qui s'ennuient du vin américain.
8: Ils verront même pas qu'il est marqué Made in USA en dessous. Ils vont regarder le prix et le taux de sucre au pays. Là.
1: Et voilà.
8: On va se limiter à ça.
7: Donc, selon les conventions sociales, pour revenir à mon sujet principal, on a des petites conventions sociales. T'sais, on ne reçoit pas de guide de la vie, là, de la vie en société, tout ça, mais il y a quand même des règles non écrites. Puis là, on va en énumérer.
1: C'est trop belle fun, ça.
7: Nommer aussi des choses qui nous gossent, tu sais. Donc, vous pouvez aussi participer sur le texto 48-670-9098.
1: C'est pas vous pouvez, vous devez participer.
7: Vous devez participer.
1: C'est obligatoire.
7: Parce qu'il y a un sondage léger qui montrait en mars 2026 que 67% des Québécois estimaient que le climat de civilité s'est détérioré au cours des 5 dernières années.
1: COVID.
7: 55% pensent même que ça va continuer de se détériorer au cours des 5 prochaines années. Puis au cours des 12 derniers mois, c'est 48% qui disent avoir été témoins de situations.
1: Ça, c'est le vaccin.
7: Trouvées comme pas rapport.
1: C'est depuis qu'on a pris le vaccin, là, on n'est plus du monde.
8: Plus de patience.
1: Plus de patience. Je sais pas ce qu'ils ont mis dans ce vaccin-là. mais bon.
8: Ma fourchette à colle sur mon bras depuis ce temps-là.
1: Hey,
8: posez-vous des questions.
7: Moi, je pense que...
1: Depuis que j'ai reçu le vaccin, j'achète beaucoup américain.
7: Bon.
0: Je sais pas si on met une puce, quelque chose là-dedans.
8: Ah oui, puis t'es revenu avec des pailles en plastique.
0: Oui, oui, oui, les sacs en plastique.
7: Mais tu sais que très, très sérieusement, il y a une période dans les années 70, je pense, dans les publicités à la télé, il y avait des messages subliminaux. Ça envoyait les gens acheter n'importe quoi. Mais c'est très vrai, là.
0: Oui, c'est vrai, je sais.
7: J'avais envie d'acheter de la bouffée pour de la nourriture pour chien, mais il n'y a pas de chien. C'était des messages subliminaux. Oui, c'est très réel. C'est un phénomène qui s'est réellement produit.
0: En passant, je tiens à dire que c'était sarcastique ce que je disais, là. Parce que je sais qu'il y a une émission à Radio-Canada, ils m'ont retrouvé ça. Ils m'ont dit, ah, DH, oh, le gars.
7: Hey, je sais, ils prennent ça hors contexte, puis bon. Mais.
8: Ça fait 20 ans qu'il fait ça.
7: J'ose espérer qu'ils se sont calmés par rapport à ça ou ça continue, cette affaire-là? En tout cas, j'en vois moins passer.
8: Ben, c'est une promotion nationale pour notre show, ça arrive. Bon. Tant mieux.
0: Tant mieux.
8: Ben, oui.
0: Moi, qui s'appelle, lui, donc, c'est...
8: Olivier Niquet.
0: Niquet.
8: On le salue.
0: Olivier Niquet.
7: Donc, à l'épicerie, tu remets ton panier, OK? Tu laisses pas ton panier traîner, là, quand t'as fini de faire ton épicerie. Tu le replaces, par respect pour les autres. C'est
8: Place dans le trou, dans le truc qui est fait mettre des paniers.
0: Ouais, mais t'as-tu vu le monde? Comment ils placent? Ils placent pas, là. Placer, c'est pas ça qu'ils font. Le monde, le pitch.
8: Ouais, mais moi, j'aime mieux un panier pitché dans le. Comment t'appelles ça? Un stock à panier. Bon, je sais pas comment dire ça. Que de le laisser dans le stationnement parce que j'en vois de plus en plus qui font ça. Moi.
7: Mais oui, c'est ça.
8: Laisse ça dans le parking. Puis des fois, un parking, c'est pas toujours sur le plat. Hein. Tu comprendrais que des fois, il y a des petites pentes descendantes quand il y a des bouches d'égout. Fait que là, ben, des fois, t'as des paniers qui roulent et qui roulent et qui se ramassent d'un bumper de Nissan parce qu'ils l'ont laissé traîner comme des niaiseux.
0: Sors le thème du jugement, là.
8: Ben là,
7: attendez,
8: checker. Un peu,
0: là. T'as raison. Ces gens-là, c'est des crétins.
7: Dans mon quartier 15 minutes, là, dans mon quartier sans voiture, on envoie de plus en plus de paniers dans le parc à côté de chez nous. Là. Les gens ont l'air d'aller faire leur épicerie puis de revenir avec ça à la maison.
8: C'est weird, ça.
7: C'est fou, là.
0: Les gens, quand ils vont magasiner, on dirait que, je sais pas, ils perdent toute notion de civilité.
7: Oui.
0: Ils se promènent hier, là, je te le dis, là, ils ne coûtent plus de paniers, donc on s'entend que dans le Costco, il y avait du monde. Là. Ça a été... Excusez-moi l'expression, là, mais ça a été très ardu. Un calvaire. OK? C'est ça, là. Ça a
8: mais
0: été
8: comment
0: ça,
8: tu vas au Costco un dimanche?
0: Oui, mais c'est, quand
8: je te pose la question,
0: parce
8: que j'ai abandonné.
0: Besoin,
8: ah non, je suis capable d'aller là. Dimanche, c'est samedi. T'sais, moi, je vais lundi soir dans des soirées ou début de journée où il n'y a pas tant de monde, même pour l'essence, parce que moi, je vais tinker à Saint-Raux, là.
0: Oui.
8: Puis tu sais comment c'est mal foutu dans ce coin-là. Là. T'attends la lumière pour aller tinker, mais t'as plein de monde qui veulent continuer, d'autres qui veulent tourner, d'autres qui veulent continuer pour aller tinker. Fait que là, tu te ramasses que tu perds ton économie d'essence dans le trafic pour aller mettre du gaz au Costco.
0: Ça fait de la peine à monsieur Marchand.
8: Hein,
0: parce
8: oui.
0: que tu pollues l'atmosphère.
8: Exactement.
0: Puis tu nuis à... Tu sais,
8: et au GS.
0: Et c'est ça.
8: Pas le BES.
0: On dirait que les gens, mais Mélanie... faudrait que tu donnes à un moment donné un cours de ça, là, la civilité.
7: Oui, c'est une bonne idée. Un atelier en ligne qu'on pourrait offrir aux...
8: Ah oh, oui, puis tu sais, les gens en magasin, où c'est une chose, là, ils conduisent dans leur panier comme des imbéciles nés, là, c'est l'enfer.
7: Fait
8: toujours
7: comme déplucher les
8: toujours des jambes. Tu parles des paniers. Les paniers Costco, il doit être 12 pieds de long. Fait que là, ils se mettent de côté pour aller chercher le légume, abandonnent le panier dans le milieu de la place.
0: C'est contre le vie. C'est pour ça que je sors le jugement. Quand tu es à ta retraite, qu'est-ce que tu fais au Costco un dimanche après-midi? T'as le lundi, le mardi, le mercredi, le jeudi, le vendredi.
7: Pour le social.
0: L'avant-midi, tu vas aller là, t'es toute seule, mais c'est parce que tu pourras pas jaser avec ton monde.
8: Moi, j'en ai déjà vu au Costco, là, des retraités là, qui étaient clairement, qui n'avaient pas grand-chose à faire de leur journée. Non seulement ils venaient mettre de l'essence là, un samedi après-midi en pleine heure de pointe, mais en plus, ils avaient apporté ses petites canisses à essence. Ils en avaient 3-4 dans le coffre. Je te jure. Puis là, lui, il est pas pressé. Tu vois qu'il y a 9 chars en arrière. Puis là, je me dis, Caroline, il voit-tu? Il est-tu conscient, lui, quand il y a 2 mains sur le volant, qu'il conduit un char où il est pas là pendant tout, puis il vient ici, tinker son char, remplir ses canisses pendant une demi-heure de temps, puis il sac son camp? Qu'est-ce que tu fais?
7: Hey, mais sur le texto, c'est excellent.
0: Parce que là, tu nous as allumé, Mélanie.
7: Oui, là, je pense qu'on va être obligé de refaire cette chronique-là, mais avec les textos qui entrent, ou je les nomme plutôt que de vous donner.
8: Mais écoute, c'est un bon moment.
7: Ils sont excellents.
8: Il y en a d'autres qui rentrent. Moi, il y a comme un phénomène psychologique bizarre qui se passe sur le pont La Porte. Non seulement il y a toujours des accidents sur le pont La Porte, mais
7: on en parle juste, il y a une tragédie, hein?
8: Ouais, mais moi, je parle des gens qui roulent pas vite sur le pont parce que, tu sais, c'est une autoroute comme les autres. Tu roules sur Capitale, c'est à 20, tu roules 115, 118. Mais là, rendu sur le pont Laporte, tout le monde slack à 62. Et colis,
0: effet accordéon. Ça fait l'effet accordéon.
8: Mais pourquoi le monde slack de même? Je comprends pas.
7: C'est vrai. L'autoroute se poursuit.
8: C'est un effet psychologique. Puis il y a toujours un accident en fin de semaine dans la voie de gauche, milieu du pont, au début du tablier. Tout le temps, même affaire, mais il n'y a pas de danger qu'elle soit sur un R4 à 4 bourgeois.
0: Les gens comprennent pas.
8: Eh non.
0: C'est parce que souvent, c'est des gens plus âgés qui comprennent pas, là.
8: Non, non, exact. Puis je regardais ça, tu sais, je comprends que nos infrastructures s'en viennent désuets, puis c'est magané, puis je veux dire, la population a nettement augmenté, mais la congestion est grandement causée par des imbéciles au volant. N'est pas me dire que ça vient des gens de l'extérieur. Il y a aussi beaucoup de Québécois qui chauffent comme de la merde, là. Hein? On va se le dire, là.
0: Mais t'as juste dit le mot panier. Tu fais tout, toi, en tant que femme. Puis j'ai vu de quoi, le dimanche? J'ai eu envie de la filmer, mais j'ai dit, je peux pas faire ça, ça n'a pas de bon sens. Je l'aurais montré à vous, on l'aurait pas mis sur Internet, là, par respect, là. Mais il y avait deux dames. 75, 78, peut-être, là. Eux autres, ils se promènent partout, là, dans la section linge, là. Ils prennent le linge, ils déplient, ils regardent,
7: oh,
0: ils
7: frottent,
0: là. Puis là, ils en mettent... Oh. Puis là, il y a 3-4 morceaux de jeans, 3-4 paires, après ça, 3-4. Celle qui travaille là, moi, j'aurais envie des fois d'étriper du monde.
8: Ah, ah, oui. Je connais quelqu'un qui a déjà travaillé là, puis t'es plus capable.
0: Puis ils n'ont rien acheté, là.
8: Non, non.
0: Ils ont dû bouger à peu près entre 80 et 60 morceaux de linge. Ils ont déplié, puis ils n'ont rien acheté. Quoique, les femmes qui plient le linge, ça... S'ils ne sont pas dépliés, ils n'auront pas de job. Peut-être que ça fait leur affaire.
8: Je connais même, j'ai eu des histoires comme quoi les gens au Costco, des fois, prenaient le linge, puis hey, tombaient à terre, ne remonçaient pas.
0: Ah oui?
8: Non, je ne prendrais pas ça, cette chemise-là. Il y a 3-4 chemises à terre, ça s'en va.
7: Ah oui. Enlève une chemise, l'autre tombe à terre.
0: Oui, oui. Exact. Hey. Non, Costco, c'est tout un laboratoire humain, là. Mark Frank,
7: oui,
0: vous, là.
7: Bien dit.
0: Tout un laboratoire humain.
8: Moi, je l'ai dit, ça fait une couple de fois, ça prendrait des voies pour rouler avec ton panier. Tu sais, d'un bord, c'est telle voie pour aller direction vers le poulet. L'autre bord, tu sais, ça prendrait presque des clignotants tellement le monde ne s'est pas chauffé qu'un panier. C'est l'enfer.
0: T'as raison. Ah. Ouais.
7: Je suis encore à l'épicerie.
0: Oui.
7: À l'épicerie, si tu changes d'idée sur un produit congelé, là, ben, tu le déposes pas dans les céréales. Même chose pour tes fruits et légumes. Non, mais on retrouve tout le temps quelque chose. Une crème glacée ou un pot de crème glacée ou de la viande dans, tu sais, un endroit où ça... Pas rapport, là.
0: J'ai vu hier des fraises, un panier de fraises, là, un conso de fraises, dans le linge.
7: Tu sais, c'est ordinaire,
0: tu
7: là.
0: Tu me dis comment... Pourquoi il a changé d'idée dans le linge? Peut-être qu'il y avait un budget à respecter.
7: Ouh,
0: là,
7: madame
0: là,
7: est fraises. Arrivée. Hey, j'ai des fraises. Ah, moi aussi, j'en avais.
0: Ah, peut-être.
7: Oui, peut-être, mais prenez soin d'aller redéposer là où ça va.
8: J'ai vu la boîte d'ailes de poulet dans les ananas l'autre fois. Là,
7: c'est ordinaire.
8: Parce que c'est congelé, une boîte d'ailes de poulet, niaiseux. Là, va le reporter, là. On va voir qu'il s'accède au vidange après.
7: Tu sais, si tu veux te passer 10 minutes à faire la file d'attente, là, t'arrives à 15, ce serait le fun que ton paiement soit prêt à être fait.
0: Oui. Oui. Mais elle, c'est ce qu'on va faire. Ton sujet, il est hyper intéressant. Je vois la réaction.
7: J'en ai une trollée.
0: On va se le faire demain en ouverture.
7: Oui,
0: en ouverture, on va faire ça pour nos auditeurs de 3h05 et 10. On fait ça. C'est notre sujet. Il est décidé pour
7: demain. Je vais
0: vous
7: ramener tous ceux qui ont été textés aujourd'hui.
8: Ah, c'est bon.
7: Oui. Et ma suite.
8: Faisons une compile, puis on pourrait même faire ça sur la page Facebook pour en parler demain dans le show.
0: Oui, très, très, très bonne idée. Donc, demain, à 3h05, on a notre sujet. Là, peu importe si la Terre arrête de tourner pendant 22 secondes, puis elle repart, on va faire le sujet pareil.
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8: Hey,
0: Il nous reste quelques minutes. On va vous faire entendre. Ben, c'est Jordan qui a travaillé fort pour vous sortir. Je salue les auditeurs. Je ne sais pas s'il y en a d'autres, mais c'est un artiste. Je vous ai montré les images tantôt.
8: Hey, c'est dommage capoté, ça. Alors, partagez ça à la page du retour, si tu peux le faire. Ouais, okay, pour montrer les images aux auditeurs. On dirait qu'il tombe de la neige.
0: C'est ça. Est-ce que ça a grêlé fort aussi? Dites-nous-le sur le texto, là. Dans la grande circonférence là, que couvre Radio X, là, jusqu'à, je ne sais pas, moi, les Bois-Francs, la Beauce, la Mauricie. Charlevoix, est-ce que vous avez eu ce genre de température-là dans les dernières minutes?
8: Bon, hey, parlons de la guerre tarifaire avec les États-Unis. On a pu remarquer en fin de semaine, je ne sais pas si tu as écouté le point de presse de Christine Fréchette, le genre de ton alarmiste, hein, puis les différents médias qui embarquaient ce qu'on devrait reporter la campagne électorale. Oh my God, on est en situation de crise, tout le blabla. Et là, ben, le gouvernement de la CAQ, ou en fait de l'équipe Christine Fréchette, en profite de cette situation-là pour se la jouer grand défenseur de notre peuple face au méchant Donald Trump. J'ai sorti un extrait de Christine Fréchette et son point de presse de ce week-end, juste pour analyser le ton. On va aller écouter ça, bon oui.
1: Maintenant, il faut le reconnaître, la situation est sérieuse. Très sérieuse, en fait. On aurait préféré, bien sûr, une entente hein, qui aurait mis fin, du moins partiellement, à l'instabilité à laquelle on fait face. Les États-Unis ont plutôt choisi la confrontation. Et le Québec va donc devoir se défendre, défendre ses intérêts. Tant que les Américains vont mener cette guerre tarifaire contre nos entreprises, contre nos travailleurs, je ne remettrai pas les produits alcoolisés sur les tablettes, les produits alcoolisés américains sur les tablettes de la SAQ. On va aussi continuer de pénaliser les entreprises américaines dans nos appels d'offres publics. On doit soutenir les entreprises et les travailleurs qui subissent directement les conséquences de cette guerre commerciale.
8: Christine va nous baquer, Diège. Ouais.
0: Mais là, on retombe dans le fameux cinéma de... À l'époque de la COVID, là, c'est-à-dire
8: ben même
0: on
8: le...
0: fait peur.
8: Ben oui, avec Bernard à côté, oui, on avait l'impression d'assister au début avec Arruda, puis là, c'est important d'écouter, on va vous donner de l'argent. Tu sais. Je trouvais que c'était très, très similaire. Le visage aussi, le ton alarmé, sérieux, pour faire peur un peu au monde. Puis écoute, Bernard Draven, on va y revenir, mais il entendait parler que de ça en fin de semaine.
0: Je serais pas surpris, tu t'en souviens quand c'était la COVID? À 13 heures, t'avais la messe là, du pape Legault.
8: Ouais, 13 heures, puis 17 heures, c'était la mauvaise nouvelle, bien souvent, avec les zones rouges et tout, le tralala.
0: Mais tu sais, la messe à 13 heures, où il donnait le palmarès du nombre de décès, là.
8: Oui.
0: Aujourd'hui, c'est 17. Aujourd'hui, c'est 42. Je suis pas surpris, moi, que Christine sorte de temps en temps et fasse un palmarès des pertes d'emploi. Fait peur au monde.
8: Ça se peut très bien.
0: Hey. Elle va tomber là-dedans, vous
2: c'est
0: le dites.
2: C'est clair.
0: Parce que là, c'est pas le bien de la population. Là. Puis il y a un auditeur qui nous écrivait ça tantôt quand on parlait avec M. Cucciolletta. Si vous avez manqué l'entrevue en passant, allez sur radiox.com. Là. M. Cucciolletta...
8: Il n'a pas été quel dos de la main morte, comme
0: non,
8: disait l'autre.
0: Non, c'est ça. Il n'aime pas nécessairement Trump. Il a mis vraiment le paquet là-dessus. Puis on n'est pas nécessairement d'accord avec ce qu'il a dit, mais ça, je vous dis tout de suite. Ben, c'est ça. Moi, je vous dis que Christine va tenter d'exploiter le plus possible, sachant très bien que Legault est resté au pouvoir avec ça. Là.
8: Puis on s'entend que c'est le seul point auquel elle peut s'accrocher. Là. On peut oublier le reste des dernières années de la CAQ puis miser sur Trump et ne parler que de ça pour faire peur aux gens. C'est ce que Carney, c'est ce qui est arrivé. On se souvient des élections fédérales de l'année dernière. T'es à 15-14% au début. On a remonté avec toute la situation tarifaire de Trump. Fait qu'on essaie de reproduire ça un peu.
0: Hey, si tu vois, juste avant, si tu vois sur Québec 125, il donne combien d'élus de la CAQ? As-tu une idée? Je sais que t'es vite sur le piton, pas mal plus que moi.
8: Mais à un moment donné, c'était 2-3, là. T'es un peu. Là, je vois 6 députés de la CAQ.
0: 6 députés.
8: On aurait une majorité, là, de péquistes à 64. Ça prend 64 pour une majorité, là. Les derniers chiffres, c'est ça, mais... Est-ce qu'en raison de ce qui se passe là, puisqu'on a eu ce week-end, il va y avoir une tendance qui va changer et ça va faire remonter à CAQ? On sait pas, hein?
0: Ça me fait peur.
8: Puis en lien avec ça, ben, ce matin, M. Dom Morais a reçu le ministre de l'Économie, M. Bernard Drainville, candidat dans Lévis, et lui posait justement la question pour débuter l'entrevue. Est-ce que Bernard, lui aussi, est en mode panique?
3: Le contexte est très anxiogène. Oui. Beaucoup d'inquiétudes, puis il faut pas en rajouter.
7: La une journal, ça va faire mal. On verra. Ça pourrait faire mal. Beaucoup de chroniqueurs en rajoutent en fin de semaine. Le terme, il y a des termes qui sont utilisés, qui c'est la guerre, c'est une attaque. Faut lever le pied un peu parce qu'il y a des gens qui sont très, très, très inquiets là, actuellement.
3: Oui, moi j'étais dans Lévis toute la journée hier, là, dans plusieurs activités. Puis les gens ne te parlent que de ça. On sait que ça va faire mal. La question est de savoir jusqu'à quel point ça va faire mal. Mais tu sais, tant que c'est pas concret, d'une certaine manière, c'est pire. Parce que tu peux t'imaginer tous les scénarios. Tu sais, tu peux t'imaginer l'apocalypse, là.
7: Mais il faut pas.
3: Prenons pas pour acquis que le pire va nécessairement arriver.
8: Fait que Bernard est beaucoup plus calme face à la situation, disons-le.
0: Moi, j'ai vu du monde vendredi soir. 50 personnes. J'en ai vu samedi, j'en ai vu dimanche, j'en ai vu samedi soir. Personne ne m'a parlé de ça.
8: Mais lui, ça a l'air que ce n'est que de ça.
0: Qu'on c'est parle ça, là. Je suis un peu sceptique là, sur ce qu'il dit, là.
8: Ouais.
0: Je veux bien croire, là, mais à un moment donné, c'est parce que les affaires de Trump, on vit ça depuis 2 ans, là. À un moment donné, c'est notre quotidien.
8: Ah, c'est ça. Ça fait comme
0: pas
8: partie
0: plus en
8: de
0: fin de semaine. Pas sûr, mais moi, en tout cas, il y pousse. C'est de faire peur encore.
8: Exactement. Puis on va y revenir sur les tarifs. Là. Je vois le temps. Ça va vite un peu, là. Mais ce matin, on a parlé également avec M. Drainville de ce fameux troisième lien, parce que oui, il y a eu quelques promesses là, qui ont été respectées de sa part. Construction d'une école primaire dans le centre-ville de Lévis. On va agrandir l'Hôtel-Dieu dans les prochaines semaines. La fameuse troisième voie, ça vient ouest. On a parti ce projet-là, mais on peut pas passer à côté du troisième lien ce matin. Là.
7: Il manque juste un troisième lien. Ça, vous avez niaisé là-dessus.
2: C'est vrai. Puis c'est vrai. On va pas niaiser autour du pot. Je vous l'ai déjà dit. On a un appel d'intérêt international qui est en cours. Il y a 23 entreprises qui ont répondu. On est en train de regarder ce qu'ils nous ont répondu. Mais au moins, la bonne nouvelle, c'est qu'il y a un intérêt de la part du privé pour venir construire le lien à l'est.
7: Allez-vous voir ça de votre vivant?
2: Ben, j'espère bien.
7: Des bonnes vitamines.
2: Je vais être grand-père, moi, là.
7: Ça n'a pas accouché fort, le troisième lien.
2: Ben non, Colline.
7: Je
2: suis d'accord.
0: Non, mais sans brûler la caque, là, les auditeurs et auditrices, j'espère que vous embarquerez pas dans ça une troisième fois, parce que là, je vais vous trouver niaiseux. Si vous embarquez, si vous votez pour la caque parce que vous croyez que la caque va vous faire un troisième lien, vous êtes niaiseux. Y a-t-il un meilleur thème que ça, que niaiseux?
8: Ben, vous faites rouler dans la farine. Je sais plus.
0: Ouais, mais ça, c'est poli, ça.
8: Deux, trois mandats, à un moment donné. C'est parce qu'on avait vu des travaux préparatoires, puis les carottes, dans le coin ici, pour le tunnel, le chemin des îles. T'en souviens, là, il arrivait dans le coin du parc du Bois-de-Coulonge, le fameux tunnel, puis tout le kit, là, qui allait atterrir à Charest. Ils nous ont pondu une couple de projets à gauche puis à droite, mais à un moment donné, il faut bien voir qu'il n'y a pas vraiment de concret depuis que la caca est là, là.
0: En tout cas, si vous rencontrez quelqu'un dans la rue, à l'épicerie, au Costco, peu importe, à SAQ, qui s'achète un petit vin espagnol, là, parce qu'on peut pas acheter des vins américains, puis il vous dit que « Ah, je vais voter pour la CAQ parce qu'ils vont nous faire le troisième lien », dites-lui « T'es niaiseux! T'es un imbécile! »
8: T'es un épave!
0: T'es un épave!
8: Et
0: pour ne pas dire un épave!
8: Ah, c'est ça. Oh, hey, puis en terminant,
0: fais du bien de dire
8: ça. Ouais. Hey, puis l'extrait du jour, écoute, la guerre tarifaire, ça fait pogner les nerfs à Christine, elle a lancé une coupe de colle à Donald, mais on est très loin de Doug Ford, PM de l'Ontario, my God, parce que ce matin, Trump a beurré épais sur son réseau Truth Social, a qualifié le Canada de l'une des pires nations au monde avec qui négocier, en menaçant en plus d'imposer des nouveaux droits de douane à partir du 1er janvier 2027, 50% d'ailleurs sur les tarifs sur le secteur automobile, c'est ce qu'il faisait. Il a aussi dit que le Canada arnaque les États-Unis d'Amérique depuis des années, que les Canadiens se croient tout permis, puis pourtant, on n'a pas besoin du Canada. Lui, en parlant des États-Unis, c'est eux qui ont besoin de nous. Et voici la réaction de Doug Ford ce matin suite à cette publication sur Truth Social. On l'a entendu dans une station de Toronto.
5: Well, he can kiss my ass as far as I'm concerned. We're going to go at him full steam. And we buy 400% more cars than anyone in the world. Maybe I have an idea. We'll get Danielle Smith on board so the cars that they're manufacturing won't be able to fill up, because we'll be controlling the oil and the gas going down there. And maybe what we should be doing is charging him triple on the oil, triple on the potash, on the uranium, on our metals and our rare earth metals. You know, that's what we need to do. We need to throw everything in the kitchen sink at him. He's arrogant. He's cocky. And, you know, as Ronald Reagan said, if you come to a draw with a bully, what stops that bully from coming after you the next day and the next day? And that's all Donald Trump is a bully.
8: Trump va aller se faire foutre, faut sortir l'artillerie lourde de l'autre contre lui, que c'est un arrogant, imbu de lui-même, blablabla.
0: On est les plus grands acheteurs de véhicules aux États-Unis.
8: Ontario, après ça, le pétrole avec l'Alberta, exactement. Puis là, bon, on se disait, il va sûrement avoir une réponse à un moment donné de Donald Trump sur Truth Social. Il y en a eu une avant le show tantôt.
0: Ah oui?
8: Il a dit a lot of blusters de la part de Doug Ford, premier ministre de la province canadienne de l'Ontario, mais surtout connu pour être le frère moins charismatique, peu impressionnant du regretté Rob Ford. Il a dit « L'Amérique porte le Canada à bout de bras depuis des décennies, mais c'est fini, que les États-Unis sont toujours bien plus vastes, plus riches, plus puissants. » Écoute, il a beurré Doug Ford dans le coin, puis il a même appelé Carney le gouverneur. Fait qu'il l'avait fait avec Trudeau, mais là, on commence à le faire avec Carney, puis le 51e État et tout le tralala. Là. Fait que non, Trump, c'est gâté solide cet après-midi.
0: Moi, je pense que lui, il est sur son... Je veux pas y écrire tout ça sur son cellulaire, là. Puis, bon, écoute, m'a brossé de la merde un peu au Canada.
8: On va envoyer ça. D'autres truths durant la nuit, en majuscule.
0: C'est pas mal la fin, là?
8: C'est tout.
0: OK, Carbo s'en vient. Salut, bye.
8: Ciao.
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3: Hey, c'est Jordan. Dans la Frontier, encore une domination pour les Capitales. Un coup de balai contre les Miners, une 63e victoire hier, officiellement champion de la division Nord, un 100e point produit et un record de buts sur balle en une saison pour Carl Kral. Que voulez-vous de plus? Encore une saison magique pour la troupe de Pat Scalabrine. Au tennis, c'était le Challenger Banque Nationale ce week-end à Québec. Une première. Et le joueur du tout nouveau tournoi a été le Français de 22 ans, Luca Van Aché. Il a battu le Grec Sakir Laridi en deux manches rapides de 6-1 et 6-4. Un bon 50 000 piastres en poche en plus d'un beau trophée pour Van Aché. Ça se prend bien. Et en Formule 1, c'est le pilote de McLaren, Lando Norris, qui a remporté le Grand Prix des Pays-Bas, signant une deuxième victoire consécutive. Antonelli a terminé deuxième et George Russell troisième. Direction Italie. Dans deux semaines à Monza pour le prochain Grand Prix.
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0: bienvenue dans ce Carbo Show d'édition du 24 août.
1: Oh!
0: Oui.
1: Il y en
0: 2000,
1: a 20.
0: 2026, 24.
1: Il y en a 20 des 4 roues.
0: 24 roues. Ah, c'est bon ça.
1: Ça va coûter cher de gaz.
0: Ah ben.
1: Excuse-moi.
0: Salut Louis Gauvin.
1: Bonsoir.
0: Comment ça a été en fin de semaine?
1: Ça a été relax, toi.
0: Comment as-tu apprivoisé ton nouvel horaire?
1: Oui. Ah, oh, oui, là, j'apprivoise l'ordi qui me sort d'en face. OK, bon. Ben,
0: et sauté?
1: Ben, ça s'est viré noir.
0: Ah ben, tu dois avoir accroché ton pied en dessous. Ardent,
1: non, écoute, il est à l'autre bout, dans le coin là-bas. Impossible, je l'ai accroché. Mes pieds n'ont pas levé de la terre. Là.
0: En tout cas, il était off. Bon, dossier réglé. Gravel s'organisera. Ah, il rallume, là?
1: OK. Ah. Oui, mon nouvel horaire. Oui, pas de misère avec ça, moi.
0: Non, hein?
1: Non, pas de misère à l'apprivoiser pas en tout.
0: Je t'envie tellement.
1: C'est cool.
0: Tu sais que tu finis le vendredi après Christian Page, puis tu t'en vas?
1: Oui.
0: Pour le week-end.
1: C'est réglé, une vendredi mini-journée.
0: Ouais, hein?
1: Merci, bonsoir.
0: Moi, ça va aller aux vacances. Dans le temps des fêtes, là, je devrais faire ça. Après ça, je repars en février.
1: Ouais.
0: Après ça, je pars presque tout l'été. Ça devrait être bon. Je devrais être bon pour avoir ça. C'est ça, la vie. Hein? La vie est parsemée de... Y a-t-il quelque chose qui va pas?
1: Mais me semble que ton micro, il est pas fort. Il est-tu centré?
0: Il est parfait.
1: OK, ouais. Je sais pas. J'ai...
0: Yeah, mais je suis...
1: Je sais pas, j'ai de la misère avec.
0: Comme moi, ça. Je fais toujours le monter comme ça ici. Quand Morel, lui, il le met direct plus haut.
1: Ouais.
0: Moi, je le mets par en l'air.
1: Moi aussi, je le mets de même d'habitude. C'est correct.
0: Aussi.
1: Là.
0: Puis je suis deux pattes sur ma chaise. Y a-t-il d'autres choses que je peux faire?
1: Tout est beau.
0: Tu enlèves ma chemise?
1: Ben ça, j'aimerais ça.
0: Non, ça arrivera pas. Y a pas de danger. As-tu regardé la météo? Il annonçait de la pluie toute la journée. Finalement, on a une maudite belle journée.
1: Ben. Il y a du monde, ça a l'air, ça arrive sud, il y a grêlé des grêlons gros comme des 25 cents.
0: Ah ouais, quand ça?
1: Tantôt, cet après-midi, là,
0: ah
1: il y a
0: ouais?
1: plein d'endroits à Saint-Anne-de-Beaupré aussi, ça a l'air que ça grêle en malade.
0: Aujourd'hui, j'ai fait de la route écœurant. Hein? Je suis parti, je suis allé chercher des pièces chez Pintendre. Après ça, je suis allé voir mon chum chez RT Restauration à Beaumont.
1: Oh.
0: Après ça, j'ai pris la 20 plate avec les travaux de misère. Je suis allé porter mon troc qui est encore brisé chez Beaudoin à Laurier Station. Ils m'ont prêté un beau Jeep 4XE.
1: Hop là!
0: Là, je vois une gang de zozos. Donc, comment est-ce qu'il a dit ça tantôt?

0: La cause
1: Des zinzins.
0: Des zinzins, hein,
1: c'est des
0: ça?
1: zinzins qu'ils appelaient.
0: La cause des zinzins. Comment est-ce que... C'était drôle, ça, tantôt, son segment. C'est un segment qu'on a pu dans le week-end, mais qui revient. Qui revient dans le retour.
1: World Wide Web? Ouais, beau Max! Il a pris la bouteille, il a enlevé l'étiquette, il a remis une nouvelle étiquette, puis il a vendu ça 5 piastres plus cher.
0: Voilà. Donc, mais regarde, j'apprécie énormément ce que Maxime fait. Puis, Zinzin m'a bien fait. C'est sûr que Steve est assez saucé, là. Steve, c'est un conspi qu'on a appris à connaître les fins de semaine dans le show du matin week-end. Puis, je sais pas si tu te souviens, mais Steve avait des déclarations, là, ouf, qui étaient épouvantables. À un moment donné, je me demandais s'il était tout à lui, ce beau Steve.
1: Ah, oh, ben, Steve, il sait des choses que nous ne savons pas, nous, la plèbe.
0: Ouais.
1: Nous, les stupides.
0: Ouais. Attends un peu, je vais essayer de te trouver cet extrait-là tout en te parlant.
1: Nous,
0: là,
1: les gens vaccinés.
0: Tu vas tellement rire, là. Steve, c'est lui, ça.
2: Puis il en parle encore, fait qu'il risque de sa gueule, il risque de son parti, il risque en plus de tout ce qu'il dit. C'est inimaginable de rire de la gueule du monde de même, là. Ces deux maillets-là, là, à 98.1, je sais pas c'est quoi le nom, là, mais c'est deux hosties de mongoles.
1: Pour un peu de précision, il parlait probablement de toi,
0: de moi puis Max Lacan. Exactement. Mais le gars s'anime sur les réseaux, puis continue de dire de la snoute. Puis évidemment, ben, on le retrouve maintenant dans le retour un lundi soir. Donc, ce que je te disais, c'était une journée exceptionnelle aujourd'hui. Quand même, il a fait très beau. J'ai pitonné sur l'air climatisé. J'en ai eu besoin. On a vécu un petit humidex. Ce soir et cette nuit, ça va se rafraîchir, par exemple. Les averses devraient cesser au cours de la nuit. Et demain devrait reprendre parce qu'on nous prévoit aussi des orages. La même affaire qu'aujourd'hui, autrement dit. Tu sais, une espèce de copie-coller. On va falloir s'y faire. Hein. Les journées, regarde, il fait quasiment noir dehors. Puis, c'est ça, il est 6h07.
1: Ah, pas long, on va rentrer puis
0: dans
1: il va faire noir.
0: Dans 4 mois, ce sera la journée la plus courte de l'année. Dis-toi ça. 21 décembre 2026, ce sera la journée la plus courte.
1: Ça va juste en descendant.
0: 4h15 va faire noir, puis 7h le matin va faire encore noir.
1: Profitons encore là, du peu de clarté qui nous reste.
0: On nous prévoyait pour mercredi rester pas mal comme ça, donc 24-25 degrés soleil. Jeudi, on a mis de la snoute finalement. Vendredi, même affaire. Peut-être ce week-end, ce sera correct. On verra. Mais là, tu sais, Miss Météo, là, on la comprend plus.
1: Ouais, ben je pense que même elle se comprend pas le matin. Là.
0: Non, hein?
1: Elle se regarde dans le miroir et elle se demande vraiment qu'est-ce qu'elle a fait de sa vie.
0: Elle se pose des questions.
1: Ben, Miss Météo en 2026, c'est rendu quasiment comme d'être diseux d'horoscope.
0: Ah, oh, c'est ça, hein?
1: Tu guesses des affaires, t'espères que ça va être vrai, puis trois quarts du temps, t'es dans le champ bien raide, mais plus 4 pour l'amour.
0: Ouais. OK. Je prends ça.
1: Moins 3 pour l'argent.
0: OK.
1: Divisé par 7 pour le bonheur.
0: La Lune est en Saturne.
1: Oh, puis Mercure rétrograde.
0: OK.
1: On l'a! Il fera beau demain, mesdames et messieurs.
0: Il est beau ton gilet de Conolan Ford en passant.
1: Merci.
0: Très beau ça, avec un campeur sur le top.
1: Ben oui, puis une belle petite planche de surf. Oui,
0: puis une chaise pliable. Ça, c'est extraordinaire, ça, s'asseoir là-dedans.
1: Canne à pêche.
0: Là, si tu regardes le journal pour allumer le poêle, je te dis, prépare-toi tout de suite, parce que plus on va avancer dans la campagne, parce que ça commence pas mal jeudi ce soir-là, ouais. Plus on va avancer dans la campagne, plus on va salir des gens.
1: Oh!
0: On a commencé là avec Doom Dumas, là, avec son histoire d'avortement, puis ses déclarations enflammées sur le web. Après ça, on a dit que Gary P. se crossait avec de l'huile, avec les affaires de... Bon, on va y en sortir d'autres, Gary P. Moi, il y en a une que j'attends. Là.
1: Ils ont pas encore tombé sur son passage dans Sexploratrice.
0: Non.
1: Moi, je me rappelle de ce passage-là.
0: Donne-le pas où aller chercher ça.
1: Ben là, je suis pas sûr que ça, c'est facile à retrouver. Mais il y a une cote qui dit quelque part « Combien de fois par jour Gary se passe le poignet? » Je pense pas que ça peut nuire à son élection, mais c'est comique.
0: Quand je disais que Geneviève Guilbeault était la plus belle politicienne en poste,
1: ah ouais?
0: Je me suis jamais trompé. Solide, la fille. Belle madame. T'sais,
1: la plus belle.
0: Non, mais ouvre-y pas la bouche. Elle n'a pas mémoire de... Laisse-la pas parler. Fais juste la regarder. Moi, je trouve que c'est une belle personne. Puis, c'est un beau corps humain. Mais là, voilà qu'une candidate vedette du Parti libéral du Québec a été réprimandée. La nouvelle a sorti à 4h30 tantôt. par le barreau, parce qu'elle aurait menti au tribunal afin de participer à une émission de RDI. Ah. Donc, la décision du conseil de discipline du barreau de Québec a rendu en novembre 24, parce que là, on est allé chercher tout ce qu'on peut trouver de misère là, dans la vie de Nada Boumé. Nada Boumé. C'est comme ça qu'on dit?
1: C'est comme ça, je le dirais.
0: OK.
1: Le H, il faut qu'il soit prononcé.
0: Noumeftar. Mais tu iras googler Nada Boumefta. A fourni des faux motifs pour justifier son absence devant le tribunal, qu'elle souhaitait participer à une émission d'affaires publiques sur les ondes de RDI à Radio-Canada. Elle a donc mandaté un collègue pour la représenter dans un dossier d'un client qui faisait face à des accusations criminelles dans le district de Laval. Mon urgence de mon côté est médicale. Je suis à l'hôpital présentement, dit-elle. Mais elle était plutôt sur un plateau de tournage de Radio-Canada.
1: Tu sais, dans la vie, là, des fois, quand... On s'entend, là, on commencera pas à lancer des pierres pour ça. Il y a plein de monde, OK, qui, à un moment donné ou un autre... On dit qu'il était malade à la job pour pas nécessairement les vrais résultats. T'es pas tout à fait malade.
0: Louis, je suis d'accord avec toi.
1: Tout le monde l'a déjà fait.
0: Tout le monde l'a déjà fait. J'affirme encore, haut et fort, que 80% de la population est crosseur.
1: Mais quand tu fais ça, si t'es intelligent, tu vas pas genre au centre d'achat.
0: Non.
1: Tu vas pas genre en face de ta job.
0: Moi, j'écoutais Babu à un moment donné, puis je l'ai croisé au Dolorama. C'était la magie du pre-tape.
1: La radio en direct.
0: Ça a déjà arrivé. Puis ben, moi, je l'aime, Babu. J'étais content de le voir.
1: Ah oui?
0: Mais j'ai dit, c'est bizarre.
1: Je t'écoutais. Oui.
0: Tout là, ça pour dire, madame...
1: C'est TV.
0: Oui. Madame Boufta. Boumefta. Elle a plaidé coupable et elle a reçu une réprimande. Bon moi, ce que ça me dit, là, Nada avait vraiment envie de participer à une émission d'affaires publiques à RDI, à la chaîne de télévision nationale... C'est correct. Elle aurait peut-être dû dire la vérité. Mais moi, ça m'en dit beaucoup plus sur, encore une fois, les prérequis d'être politicien. Elle les atteint. Elle est menteuse. Elle a compté une menterie.
1: Ce sera une bonne politicienne.
0: Voilà!
1: Ça ne tente pas d'expliquer de quoi de trop compliqué, donc à la place, elle ment.
0: Elle a menti. Pour la bonne cause.
1: Elle a...
0: C'est correct. Moi, je suis d'accord avec ça qu'elle ait fait ça parce que je l'ai écouté au débatteur à nouveau. Puis elle commentait l'actualité judiciaire, puis je la trouve fine, je la trouve belle, puis je la trouve smart, cette fille-là.
1: Bon.
0: Elle a compté une petite menterie.
1: Qui compte jamais de petite menterie? Bon. Hein?
0: Mais là, c'est ça que je te dis, là. Là, dans le journal pour allumer le poêle, les amis, vous allez voir une succession d'affaires de menterie, puis d'affaires pas dites, puis des pas tout à fait des vérités. Puis, regarde, c'est juste normal. L'être humain ajuste son discours en fonction des événements et du temps. Ça a toujours été. T'as 3 ans, c'est qui a dessiné sur le mur? C'est pas moi. Il n'a pas dessiné. Non. T'as peut-être un crayon dans les mains.
1: Oui, puis la face pleine de gouache.
0: Ouais.
1: Gouache rouge comme celle sur le mur. Ouais. Voilà.
0: C'est qui a fait un trou? C'est pas moi. Il n'a pas fait de trou.
1: Je chingue des jointures.
0: Ça commence à petit âge. Fait que va pas te surprendre qu'à un moment donné, Madame Chose là, a compté des petites menteries au barreau. Ben, elle a plaidé coupable. Puis c'est correct, c'est derrière elle. On devrait pas aller chercher ça. C'est sûr que compter des menteries, c'est pas très bon avec les adversaires. Maintenant, comment tu vois Vincent Marissal qui va essayer de sortir un ex-collègue de Québec solitaire qui a déjà appuyé?
1: Oui.
0: Là, ça commence à être un peu plus compliqué.
1: Moi, je trouve ça délicieux. Vincent Marissal, c'est le seul gars sur Terre qui peut nous permettre de faire un lien entre le Parti libéral du Canada, la mairie de Montréal, le Parti québécois puis Québec solidaire.
0: Ah, ben là, il y a des choses communes entre Parti québécois puis Québec solidaire.
1: Oui.
0: J'imagine que M. Marissal a des allégeances sensiblement pareilles que Paul Saint-Pierre Plamondon pour s'être fait accepter là.
1: Ben, c'est fou. Tant qu'à moi, les gens de QS et du PQ peuvent switcher d'une place à l'autre.
0: Mais en tant que chef de parti, comment tu fais pour accepter un vire-capot comme ça? Mais encore plus, en tant qu'électeur, est-ce que ton vote va vraiment est-ce que tu vas vraiment donner ton vote à un vire capot?
1: Je sais pas, non. Non. Non, ça, le monde l'ont vu, le monde sont tannés.
0: Les transfuges, on n'est plus capable de ça, là.
1: Juste à plus petite échelle, là, regarde ceux qui avaient fait les transfuges aux élections de la Ville de Québec.
0: Ben oui.
1: Se sont fait
0: commencer par le gars là, qui avait le parti.
1: Jeff Gosselin.
0: Jean-François Gosselin. Merci ça, le mot, j'avais déjà oublié son nom, je l'avais mis dans Corbeil.
1: Bianca Dussault qui était dans Val-Bélair, qui elle aussi avait switché de bateau, qui s'est fait sacré de dehors.
0: Mais c'est normal.
1: Dans le derrière. Merci, bonsoir.
0: C'est normal. On prend le temps d'aller voter. Ça, c'est déjà quelque chose que presque 50% du monde ne font pas. Puis là, tu t'intéresses au candidat. Tu y vas parce qu'il y a des convictions profondes, ou du moins, il les démontre. Puis là, à ce moment-là, après, ben, je suis obligé de te dire, comme n'importe quel bon bosseron, et tu chies des mains.
1: Je trouve ça égoïste que ces gens-là pensent qu'on a voté pour eux puis pas pour le parti. Excuse-moi, là, mais n'importe quel des candidats se présente comme candidat indépendant, ils se font pas élire. On vote pour le parti.
0: À ce moment-là,
1: on vote pas pour la personne.
0: À ce moment-là, quoi dire de mon ami Patrick Paquette, que j'apprécie beaucoup?
1: Ben,
0: Patrick Paquette était à l'opposition de la Ville de Québec. Il s'est en allé s'essayer à l'opposition parce que c'était pas un bon projet. Puis là, Patrick, dans Vanier, se présente conservateur.
1: Ben, ça fait...
0: Est-ce qu'il a le droit?
1: Ben là, oui, il n'y a pas... Oui. C'est pas vire.
0: Est-ce que tu es d'accord avec ça? C'est pas le même palier de gouvernement?
1: Non, puis c'est dans les mêmes...
0: Est-ce que tu as peur qu'il change de parti après?
1: Pense.
0: Ben, il l'a fait une fois.
1: Ouais, mais non.
0: Non? OK, parfait.
1: Je sais pas.
0: On fera pas le procès de ça à soir.
1: Je ne sais pas.
0: Le but de l'émission du Carbo Show, c'est de revenir de bonne humeur à la maison. Puis évidemment, plus on va parler de politique, même moins vous allez l'être. Hein? Mais c'est ça. Si tu as envie de te faire craquer encore plus, parce que c'est mon deuxième sujet, j'en ai parlé un petit peu en fin de semaine, loin de diminuer, mais le nombre de plaintes enregistrées par l'Office québécois de la langue française a battu un nouveau record encore une fois cette année. Entre le 1er avril et le 31 mars 2026, le 1er avril 25, le 31 mars 2026, après quatre trimestres, une année complète, l'organisme a reçu, selon toi, mais un chiffre logique, là, c'est pas dans le 100 000, là, je vais t'aider, là, combien de plaintes en lien avec les lois linguistiques du Québec?
1: 8 000.
0: 8 000, bon, c'est raisonnable ce que tu me dis, mais je vais plutôt t'annoncer 11 125 plaintes. Donc, c'est 7,3% de plus que les 10 371 plaintes qu'on avait faites en 2024-25.
1: Ça, là, ça veut dire qu'il y a 11 300 personnes qui ont pris du temps précieux de leur vie pour écrire un petit papier ou faire, je sais pas comment tu fais ça, là, probablement sur Internet, un téléphone, whatever.
0: Rédiger une plainte.
1: Pour chigner parce que quelque chose t'a peut-être pas en français assez à le goût.
0: Ben, les tailleurs. Canadian tailleurs. C'est pas bon, ça. Hein? Un hot dog stimé. C'est pas stimé, c'est vapeur. Donc, depuis 2017, le nombre de plaintes n'a jamais arrêté de monter. Qu'est-ce qui s'est passé en 2017 pour que le nombre de plaintes n'arrête pas de monter? Fouille-moi, moi, je sais pas quoi.
1: On leur a donné un moyen facile de faire des plaintes?
0: On leur a donné peut-être un moyen plus facile.
1: Je serais curieux de voir quand est-ce que le site est apparu.
0: L'augmentation constante du nombre des plaintes depuis quelques années témoigne de la préoccupation. Ça, j'aime pas ça, cette phrase-là, dans le journal pour allumer le poil. Ça témoigne de la préoccupation qui est croissante des Québécoises et des Québécois quant à leur droit de travailler, d'être informés ou de recevoir des services en français. Bonjour, aïe!
1: Ça démontre la capacité des Québécois à chialer sur du niaisage puis à se prendre pour les boss de toutes, à être des Karen.
0: Tu sais, t'as pas besoin d'aller loin, Louis, au Québec, pour te retrouver dans un milieu anglophone. OK? Puis t'es au Québec.
1: Oui.
0: Il y a la loi 101 partout sur le territoire de la province.
1: Partout.
0: Donc, si tu prends ton char, puis tu traverses le parc de la Vérendrye, puis tu t'en vas dans le nord, ou tu passes par Chibougamau, puis tu t'en vas dans le nord, t'as pas besoin d'aller loin dans le nord pour commencer à parler en anglais. Toutes les nations cries au complet dans le nord parlent tout anglais. C'est que en anglais. Ou en cri.
1: Ouais.
0: Comprends? T'as pas besoin d'aller bébé loin dans l'ouest de l'île de Montréal pour te faire jaser en anglais. t'as pas besoin d'aller loin des Maritimes, puis encore moins au sud de notre frontière, aux États-Unis, où ce que le premier douanier américain va te dire, what do you did to work?
1: Puis là, tu dis radio host.
0: Radio host.
1: Tu regardes, tu dis what? Your dumbass is doing the radio. Hein? Oh oui. Oh oui, Radio X. The only radio station that likes
0: you. You know Radio X.
1: Yeah, yeah.
0: I don't know. I don't know. China Radio X.
1: Mesdames et messieurs, en entrevue, Donald Trump.
0: Fais attention parce qu'il pourrait arriver. Oh, écoute-moi. Oh. Il y a une personne qui peut dire qu'il y a ici à Québec de parler de l'anglaise. Et j'ai dit qu'aujourd'hui, j'allais écrire toutes mes best-sellers de l'anglaise. Oui, écoute-moi. Louis, tu as dit que Danny Hall, il parlait aussi de l'anglaise. Danny Hall est venu me voir dans les États-Unis. Il est venu me voir ici dans le Maine. Et j'ai parlé aussi à Taylor Swift. J'ai beaucoup aimé Taylor Swift. Mais j'ai écrit best-seller, toi. Il y a un nouveau film, Michael Jackson 2. Et je sais aujourd'hui que Michael Jackson, tout ce qu'il a fait, j'ai bonne source pour te dire que j'ai scoop pour toi. Mais je ne vais pas te dire aujourd'hui. Showtime, baby.
3: Showtime, baby, baby. Exclusivement, world exclusive. Showtime, baby. 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Showtime.
0: Lorsqu'une plainte est jugée recevable et fondée, l'Office national de la langue française va accompagner l'entreprise qui est fautive. Ils vont mettre en place une solution concrète pour que l'entreprise apporte des correctifs qui vont être requis. Et ça, dans 95% des cas, on va enlever le mot « stimé » puis on va écrire le mot « vapeur » au charpie. Mm-hmm. Donc, au cours du dernier exercice, le quart des plaintes, 24%, ont été jugées non fondées ou irrecevables.
1: Bon, fait qu'en plus, le monde, il chiale pour rien.
0: À rien.
1: À rien.
0: À chien pied de bord. Donc, voilà, nous atteignons maintenant un nouveau sommet. Personnellement, auditeur, auditrice, je te pose la question. Puis là, regarde, tu vois, t'en as du stock à jaser.
1: Il y a de la viande autour de l'os.
0: Il y en a, là. Est-ce que ça te dérange, toi, que quelqu'un te parle en anglais?
1: Ben, moi, j'étais un petit peu bizarre là-dessus. Mettons, sous mon four, là, il serait écrit juste broil, oven, bake, broil, timer, start, stop.
0: Ton micro-ondes, c'est écrit popcorn.
1: No problem.
0: Hockey puck, souvenir, programme.
1: No problem at all. Je vais au Canadian Tire, qui soit écrit Canadian Tire. No problem at all. Mais la journée que je vais arriver au McDonald's, puis qu'on va me dire, hey sir, can I take your order? Je vais dire oui, tu peux prendre ma commande.
0: OK, t'es détestable de même, toi.
1: Ben.
0: Fait que tu serais du genre à faire une plainte à l'Office de la langue française parce que.
1: Non, j'irais pas prendre mon temps.
0: Le Philippin au McDo a pas été capable de se franciser encore.
1: Ben, si tu veux avoir un job ici, faut que tu parles en français, là. Oh, parle-le, t'as qu'à moi,
0: non,
1: c'est là-bas.
0: Non, moi, si tu veux un job ici, t'es travaillant. C'est tout ce que je te demande. Rentre le matin.
1: Mais va d'une usine, pas de problème. Moi, si t'as pas d'affaires à servir du monde, mais le service à la clientèle.
0: Oh, ouais.
1: Moi, je tiens à me faire servir en français.
0: Ben, okay, toi, t'es du genre à t'en aller, là, à New Orleans. Puis penser que ça parle français parce que le Cajun, c'est français?
1: Ben non!
0: Bon,
1: ben
0: il y en a qui font ça, man.
1: Ouais, mais ça, c'est stupide, là. Le problème est que tu vas trouver un vieux monsieur qui est d'un coin, d'un garage, qui parle français.
0: Raiden? Un beau Raiden, mais dans le fond du...
1: Du
0: flat bottom boat dans le swamp.
1: Lui, il parle les vieux français. dans le backstore de his garage, il connaît deux, trois mots, parce que son grand-père, il parlait français un peu.
0: Français, un petit peu.
1: Mais moi, le service à clientèle, c'est la base. Quand tu as un job dans le public au Québec, il faut que ce soit en français.
0: OK.
1: Quand
0: tu arrives un touriste, quand tu arrives un touriste, ça arrive régulier, là. À côté de chez nous, c'est « Where's the Indians? »
1: Where's the Indians par là?
0: Mais quand ils reviennent, tu sais, il y a une plaque Ohio là, sur le char.
1: Oui.
0: Répond en anglais.
1: Ben ça, c'est correct.
0: Simon se force le cul. Non, mais Félix, la même affaire.
1: C'est très correct. Moi aussi, j'ai déjà travaillé dans un resto à Saint-Raymond. Puis des fois, il y avait du monde qui parlait en anglais. Puis
0: prenais la commande en anglais.
1: Ça donnait que c'était moi qui étais un petit peu des meilleurs. Fait que j'allais baragouiner l'anglais avec le monsieur. Puis pas de trouble, on va t'arranger ça.
0: Tu sais qu'on s'arrange?
1: Ben oui, on s'arrange.
0: Combien de fois je me fais dire ton anglais is better than my French?
1: Ben, tout le temps. Tout le temps. 100% des Québécois, leur anglais est meilleur que le français de 100% des Ontariens. Là.
0: Ouais.
1: Tu sais, c'est sûr. Mais, tu sais, qu'on accommode un anglophone en y parlant anglais, aucun problème avec ça. Un touriste anglophone n'a pas d'affaire à parler en français ici, là. Tu sais, parle en anglais, c'est ta langue, je comprends
0: bien. Il est mêlé, pas c'est à peu près, là. Ouais, le touriste, là, il comprend plus rien.
1: Tu sais, moi, je vais en Chine, j'apprendrai pas à parler chinois pour une semaine en Chine, mettons, là. Ou j'apprendrai pas à parler japonais, mais apprendre 3-4 mots. Mais l'anglais, c'est la langue internationale.
0: Beaucoup de gens donnent le Japon, mais le Japon, c'est un endroit qui est à peu près les plus racistes sur Terre.
1: Ouais, écoutez.
0: Ils veulent rien savoir de personne.
1: Ils parleront même pas en anglais. C'est ça. Mais. Si je suis pas capable de me faire servir en français quand je veux être servi en français, je vais avoir un problème.
0: Ah ouais?
1: Si je vais m'asseoir dans un restaurant...
0: T'irais jusqu'à faire une plainte, mon loulou.
1: Mais jusqu'à où j'irais, là? Si je vais dans un restaurant, mettons, sur Grande Allée ou whatever, puis que mon serveur arrive puis il me parle en anglais, là, tu sais, je suis assis tout, je fuckerais pas la soirée. Mais ça se peut qu'il n'y ait pas de type à la fin.
0: À ce point-là?
1: Ben t'as rien qu'à me parler en français, t'es au Québec!
0: Jérôme 50 sort de ça.
1: Hey, t'es au Québec, c'est carbon! Je suis pas foutu de me faire servir en français, hey, c'est là, pas un bon
0: les
1: service.
0: Les lignes sont pleines, on va aller jaser avec les auditeurs, les auditrices. Moi, je veux en entendre d'autres. On va aller, garde, punch la 4. Allô, Radio X?
4: Salut!
0: Salut, comment ça va, Hugo?
4: Bonjour, Jean-Bain.
0: Ben oui, what are you doing?
4: Fuck you.
1: Ouais. Cours d'anglais avec Hugo.
0: OK.
4: C'est assez cru, merci, mais c'est pas grave.
0: Ouais, ben là, ça venait du cœur, on l'a senti, hein?
4: Oui, de tout mon cœur.
0: Toi, est-ce que ça te pose un problème? Moi, je pense que oui, là. L'anglais, hein, tu sais, à Rivière-du-Loup, il y en a pas tant que ça, ouais. De l'anglais, là.
1: Woofer.
4: C'est sûr que
0: c'est
4: pas vraiment bon
0: dans le
4: game, mais ça
0: devrait
4: être
0: écouté. Yes, no toaster. Ça, t'es pas pire. As-tu une belle fin de semaine, mon beau Hugo?
4: Oui, j'ai une belle fin de semaine. Là, c'est plate, il mouille, là.
0: Ouais, il mouille, là, c'est pas grave. Tu vas-tu aller voir les games? Aujourd'hui, y avait-tu une game?
4: Demain, je vais avoir une game de baseball.
0: Bon, ben, ça va être une grosse journée.
4: C'est les séries demain. Les séries ont commencé à baseball senior.
0: Ah oui, hein, ça c'est hot. C'est le fun parce qu'on se donne à fond dans ce temps-là. Hey, t'es fin, merci d'avoir appelé mon beau Hugo.
4: Salut, vous deux, là. Salut. Dites pas trop de conneries, là.
0: Non, dis pas trop de conneries, là.
1: Pas trop.
0: Salut. Bye. Tu sais, moi, j'enseigne le road trip. Tu sais, j'ai des gens qui viennent me voir, puis là, ils sont bien curieux, puis ils aimeraient faire la route 66, ils aimeraient faire la 50, la 60, la 10.
1: La 138 jusqu'à Kegaska.
0: Ouais, ben là, Kegaska. Mais tu sais, tu comprends? Puis tous, unanimes, à toutes les fois que je parle, c'est toujours pareil, c'est la barrière de langue. La barrière de langue. Ça empêche les gens de voyager.
1: De nos jours, en plus, la barrière de la langue, là, elle s'efface avec toutes les langues du monde quand t'as ça dans tes poches, oui. Qui s'appelle un cellulaire.
0: Oui. Tu peux avoir Google Translate.
1: Même pas de réseau, Google Translate marche. Tu charges la langue d'avance. Oui,
0: exactement.
1: Tu parles, tu dis « Salut, comment ça va? » Il va dire « Hola, comment est-ce que
0: t'as? » Pas pire.
1: Tu dis « Moi, ça va bien, moi bien. Tabarnouche.
0: » Tabarnouche, bravo. Ben, c'est ça. Mais la frontière de la barrière de la langue est très présente encore au Québec. Puis quand je parle à mes aînés, l'anglais, là, c'est le méchant, c'est le diable, c'est tout ce que tu voudras. Donc, faut pas se surprendre que le troisième âge, les gens que j'affectionne beaucoup, on les appelle entre guillemets les boomers, détestent Donald Trump, détestent tout ce qui se fait au sud de notre frontière. Pourtant, ils sont chez Costco, vont chez Walmart.
1: Ouais, mais ça, c'est une ignorance.
0: Mais c'est ça. Mais tu sais, un bon produit Kirkland, ça, c'est bon, mais Donald Trump est pas bon. Bon, là, c'est une folie passagère. Je vais dire ça comme ça, je l'explique comme ça. Malheureusement, la sainte justice fait que les gens vieillissent. Mais Donald Trump, je vous l'annonce tout de suite, il reste 2 ans et demi à peu près là. Après ça, ça va être un autre politique.
1: Ouais.
0: Qui sera peut-être pas mieux. Parce que bien des gens disent « Ah, Barack Obama, ça c'était bon! » Ben, Barack Obama, moi, te le dire, il a mis de l'ordre dans ta barnouche, lui. Pas mal plus que Donald Trump a mis de l'ordre.
1: Veux-tu qu'on en embarque du monde dans des avions puis qu'on les renvoie chez eux?
0: Veux-tu qu'ils retournent chez eux, lui-là, là? Pas de trouble.
1: Hey, ça virait pas pire avec...
0: C'est soit que t'enlèves la feuille que t'as sur la tête, puis tu te confonds, ben, soit non que t'en rembarques d'un avion. Mais ça, par exemple, ça paraît pas. C'est propre, c'est clean, on n'a pas dit un mot. Ouais, mais il a fait l'Obamacare. OK, l'Obamacare, bon, c'est bon. Parce qu'à Californie, il demande beaucoup. C'est ça, la Californie, c'est le Québec. Mais tout de même, c'est quand même impressionnant. On va retourner voir les auditeurs avant de faire une petite pause. Allô, Radio X?
5: Oui, salut, les gars.
0: Comment ça va, le grand méchant loup?
1: On fait se faire asseoir.
5: Oui, t'es-tu content?
0: Toujours. Oui, je suis toujours de bonne humeur, moi, quand je t'entends. Ça dépend. Si tu dis des niaiseries, je serais pas de bonne humeur. Mais ben, à date, ça va bien. Depuis que tu as commencé à rappeler, parce que là, tu t'es fait gauler pas pire par la casse. Mais là, c'est pas pire, là, ça va mieux, là.
5: Je pense que je vais l'appeler la casse ce soir.
0: Ben, si tu l'appelles, oui! Moi, je voudrais, là.
1: Oui!
0: Dis-moi à quelle heure tu l'appelles. Supplie. Appelle-les vers 11h, je vais écouter la radio.
5: Ben, y a pas de problème.
0: On va mettre mon cadran.
5: Pas de problème.
1: Merci.
0: Ah ouais, appelle-moi Carlo, fait longtemps que tu l'as pas fait.
5: Comment que tu veux que je t'appelle?
0: Carlo.
5: Va t'appeler Carlo.
0: Ouais, vas-y, ton sujet, qu'est-ce qui t'interpelle? Les transfuges, ben, la langue française.
5: Ben là, la langue française, je vais à Québec quand même assez souvent, puis c'est sûr qu'il y a beaucoup de monde qui baragouine quelques mots en anglais, mais c'est pas de l'anglais là, élaboré ben non plus, là.
0: Ben non.
5: Tu sais. Puis, quand je vois sa terrasse du front, ben, il y a quasiment tout le temps du monde qui me demande, là, de les prendre en photo en anglais, tu sais. Je me sens pas fisqué de ça pantoute, là, tu sais, c'est le drapeau du Canada.
0: C'est de communiquer avec les gens, les touristes.
5: Ben
0: maintenant,
5: oui.
0: Est-ce qu'une entreprise qui affiche un anglicisme ou qui te répond en anglais au comptoir, est-ce que ça va te fâcher, grand méchant loup?
5: Ben, je peux pas dire que ça m'est arrivé ben souvent.
0: Non, parce que tu viens à Québec, pas Québec, c'est presque essentiellement français.
5: Ouais.
0: C'est le fief hein, du franco-canadien.
5: Ouais. Mais mais garde, tantôt tu parlais du Journal de Québec, là.
0: Ouais.
5: Moi, j'achète ça pas mal tous les jours parce que je veux savoir qu'est-ce qui se passe avec la bourse, là. Puis tu sais, à la base, c'est pour ça, mais je fais le tour, je check un.
0: T'as pas pensé de t'acheter un portable puis de te connecter sur Internet? T'aurais pas besoin d'acheter ça?
5: Carbo.
0: Ouais.
5: Je veux rien savoir d'Internet.
0: OK, pourquoi?
5: Rien, parce que je veux juste rien savoir.
0: OK, parce que la bourse, ça se fait de suite. Là. Mettons que je fais la bourse, ouais. Là, regarde, en même temps que je te parle, là,
5: oui.
0: En temps réel, la séance du jour,
5: ben
0: la
5: oui.
0: Bourse en direct, j'ai tout.
5: Garde. Ben oui. C'est bon, là, mais c'est parce que je veux juste rien savoir. C'est pas compliqué.
0: Tout est au rouge à part le Dow aujourd'hui. Là. C'est pas compliqué, là.
5: Ouais, mais ça me dérange pas ben non plus.
0: Non?
5: Non.
1: Toi, tes investissements vont bien quand même?
5: Ben, moi, ce que j'achète, c'est pour le garder. Fait que peu importe qu'est-ce qui arrive, la stratégie, c'est de garder les stocks.
0: Fait que toi, tu prends un stock qui est beaucoup moins volatile, puis tu places ça là, puis tu bottes. Ben, petit train va loin.
5: Ben, regarde, si tu veux rentrer dans les détails, là. Amazon, là, j'en ai acheté pour 30 000 quand il était à 180 en 2024.
0: Ah, c'est bon, ça?
5: Dans l'administration Biden. Fait que là, check comment ce qu'il y a aujourd'hui à 262 quelque chose. Fait que, tu sais, j'ai un plus-value de 8002 US.
0: Ah, c'est vrai, c'est bon, ça. Mais ouais. C'est sûr qu'il y a des bons cas là-dedans. Par contre, moi, je t'admire, je te lève mon chapeau parce que placer de l'argent qui est difficile à gagner, surtout au Québec, au nombre d'impositions qu'on a puis de taxations qu'on a, jouer avec ça, moi, je te trouve parfait parce que c'est un marché qui est hyper volatile. Il est parti.
1: Non?
0: Non, il est là.
1: Non, ça
0: Donald, juste cliqué. Donald Trump, il pète de travers puis ça peut tout envoler, là.
5: Oui, c'est sûr que c'est volatile, là. Mais la stratégie, moi, les banques, là, tu sais, Couture nous parle des banques quand même de temps en temps. Les banques, moi, je les ai achetées en 2021, là, la RBC est à 113 et quelque chose. La BMO est à 100, un peu plus bas, tu sais, puis la TD, il était à des alentours de 80$, puis regarde comment ce qu'ils sont équivalents aujourd'hui.
0: Ça a monté.
5: Ben, les banques, regarde, tu sais...
0: Ils réalisent des milliards de profits.
5: Non, mais tu sais, tantôt, tu parlais de la case qui m'avait gaulé. Regarde, la case, il m'a pas laissé le temps de parler, puis j'ai juste pas rappelé pour m'assiner avec. Là, regarde,
0: ouais, mais ça révélait à peine. J'aimerais ça que tu l'appelles à soir.
1: Ça se passe.
0: Oh, ouais.
5: Ben, moi, ça me dérange pas, j'ai aucun problème, là, mais... Regarde, je vais le faire. Je peux l'appeler à 10h si vous voulez.
0: Ben, pas à 10h parce qu'il fait un open des fois de 20 minutes.
1: Ouais, mais 10h15 et 20, parfait.
0: 10h20, ça serait... Parce que nous autres, on va mettre notre cadran, puis Louis va être dans le char.
1: Ouais.
5: Ah, il n'y a pas de problème. Là,
0: bon, regarde, ben garde, grand méchant loup, on va t'attendre à soir.
5: Mais garde,
0: là, il faut que je raccroche parce que j'ai une pause, je suis dans le trouble, là.
5: Hey, non, par rapport au Journal de Québec, ben Karine Gagnon, là.
0: Je veux pas parler d'elle, grand Jean-Loup. Salut, bye! Non. Je donnerai pas de l'importance à elle. Non, merci. Allez, on fait une pause. Regardez vos autres qui on vient. Ça va pas long.
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0: Là, je vais vous dire, les auditeurs, les auditrices, on n'est pas ici pour faire de la merde puis dire de la merde des autres. Moi, là, on peut le faire un peu dans la classe politique, on peut s'amuser un peu, mais quand tu tombes dans les chroniqueuses puis des affaires qui écrivent des affaires dans les journaux, moi, ça m'intéresse pas.
1: Bon, pour mettre le feu dans le
0: coin. Parle en général, mais commence pas à nommer du monde. Ça me tente pas de me faire chialer par mes patrons. Puis encore moins, ça me tente pas de... Regarde.
1: Oh, tout le monde fait sa job, là.
0: Va parler de ça sur les réseaux sociaux. Va parler de ça. Mais tu sais, je veux pas te manquer de respect. Mais tu sais, si je veux pas te manquer de respect, puis que j'essaie de garder une ligne droite, Louis, tu le sais, on n'a pas le choix. Faut garder la ligne droite pareil, parce qu'on est responsable de ce que les auditeurs, les auditrices nous disent.
1: Ben oui.
0: Ben là, tu sais, on garde ça mollo. On veut revenir tranquille.
1: On a assez de problèmes.
0: Oui, c'est un sujet plate, là, mais on le dit, c'est ça qu'on fait, là. On fait des recaps du week-end. On parle un peu de peut-être de politique. Vous allez nous entendre, là, jusqu'au 5 octobre. Après, vous n'entendrez plus parler.
1: Quoique. Il arrive tout le temps de quoi? Tout le temps.
0: On retourne sur les lignes, le loup. Allô, Radio X?
2: Hi, Mr. Carbo et Nick.
0: Bon, ben,
1: gars. Tabarouette, la trifecta à soi, hey, toi.
0: C'est
1: bang, bang, bang.
0: Tout ce que les autres auditeurs aiment entendre.
1: C'est malade.
3: Mesdames, messieurs, s'il vous plaît. Et patati. S'il vous plaît.
0: C'est là, c'est ça. Comment ça va, Pat?
2: Ben, ça va pas pire. Puis tu sais que j'ai trouvé une nouvelle chanson pour toi. Je pense que te l'ai partagée. C'est Patrice, c'est moi. La chanson thème qui fait bouger.
0: Ah, c'est toi qui m'as envoyé ça, Patrice.
2: Ben oui, c'était pour te faire rire.
0: Mais c'est quoi? Tu prends pas ton vrai nom sur les réseaux sociaux?
2: Ben oui, c'est mon vrai nom.
0: Ah oui?
2: Ce serait bien plus beau comme chanson thème de ça. Mais hey, pour revenir à ton sujet, j'ai vraiment pas grand temps. Tu m'en laisses pas beaucoup. la fameuse affaire là, que vous parliez de l'anglais, là, on l'a vu, le Trump dérangement.
0: Oui, oui, bien ça m'intéresse de connaître ton opinion parce que t'es un vieux de la vieille. Puis tu connais ça, ces affaires-là.
2: Bien, gars, vois-tu, moi, ce que c'est qui me surprend, je sais pas si tu es au courant, mais ici, à Beauport, au coin de boulevard Raymond, Louis XIV, on va ouvrir un McDonald's.
0: Oui, okay? Ça, c'est vrai.
2: Oui, bien, pourquoi qu'on n'aurait pas pu ouvrir un Gérard Patate ou un Descamps ou quelque
0: chose? Bien là, il y a déjà un Jack Lecoq, là, sur le bord de la rue, il y a un Jack Lecoq.
2: Ben oui.
0: Il y a un SQDC, il y a Ashton.
2: On a un Walmart.
0: Un Walmart, bien plus beau, là. Pas mal.
2: On va toutes dans les affaires anglais, mais on n'aime pas les anglais. Tu sais, je trouve ça tellement triste. On n'est pas conséquent, mon
0: gars. Là, McDonald's, c'est pas anglais, là.
2: Non, mais
0: McDonald's, tu sais bien que c'est philippin.
2: Ben, je sais, on pourrait appeler ça McDonald's, tu sais.
0: Ouais.
2: Donc, ben, je pensais te faire rire. En terminant, Carbo, je ne te rangerai pas trop longtemps. Je voulais juste te dire aussi que j'ai partagé hier une chanson qui me faisait penser à toi, à Trump, Carney, Cogeco. C'était la toune de Joël Denis. Qui s'appelait Respecte donc l'opinion de ton voisin.
0: Ah oui. Bon, ben, garde, tu m'en redemanderas ça mercredi, on va mettre de la musique.
2: Ça marche.
0: Salut, mon père. Salut, le loup. Hein, brasse-le pour moi.
2: Ben oui,
0: ah oui. Bye, à la prochaine.
1: Bye. OK, bye.
0: Ah ouais.
1: C'est qui le prochain?
0: C'est pas là. Bon, là, on a eu. Mario? Ah, Mario Lortie.
1: Il manque Mario, là.
0: Oh. Envoyez donc.
1: Ça serait malade.
0: Ça serait le fun. Allô, Radio X?
4: Oui, bonsoir, monsieur.
0: Bonsoir, comment ça va?
4: Oui, ça va très bien, monsieur, et vous?
0: Mais très bien. Oui. Lâchez-moi le monsieur, hein?
4: Oui. Alors, ce soir, vous allez parler aux deux opposés. Vous venez de vous adresser à quelqu'un qui appelle tout le temps. Là, maintenant, c'est quelqu'un qui a jamais appelé.
0: Ben, je suis content que vous preniez deux minutes comme ça, puis nous appelez. Ben oui, je suis enchanté.
4: Oui. Alors, oui, ben, je vous souhaite le meilleur à vous et l'autre monsieur avec vous. Alors,
0: c'est
4: un sujet qui m'interpelle, l'anglais.
0: Oui.
4: Vraiment, c'est tellement primordial. Et élémentaire. If I can speak for myself for a second, I was brought up right beside an anglophone family. J'ai été élevé à côté d'une famille anglophone. J'ai grandi avec eux. Le petit gars, l'autre côté, il avait 2 ans. Moi, j'avais 3 ans. On a grandi ensemble. J'étais toujours chez eux.
0: Puis vous avez appris à communiquer ensemble, puis vous avez appris à devenir bilingue, parfaitement bilingue.
4: Ah oui. Écoutez, au secondaire 1, j'avais l'anglais de secondaire 2, secondaire 2, l'anglais de secondaire 3, ainsi de suite.
0: Évidemment, parce que la pratique est là.
4: Exactement. Puis au secondaire 5, j'étais toujours full bilingue, dans the Army, in the Army 32 years.
0: Avez-vous servi dans les forces, vous, là?
4: Oh oui, 32 ans.
0: Oh, merci pour votre service.
4: Vous êtes bien gentil. Oui. Et c'est ça, les 23 premières années, tout a été fait au Canada anglais.
0: OK.
4: Et puis, le plus beau cadeau que les parents, les tuteurs peuvent donner à leurs enfants, c'est le cadeau de la langue. L'anglais, c'est la langue mondiale.
0: Absolument.
4: Il faut pas... vous le savez dans votre
0: langue. C'est une langue de communication mondiale. Au nombre de pays que j'ai visités qui sont vraiment pas... Vous comprenez que c'est... On s'attend pas qu'en Pologne, on peut communiquer en anglais, mais en Pologne ou en Hongrie, moi, j'ai jasé en anglais, puis je jase régulièrement avec des gens, des Hongrois en anglais. C'est important,
4: absolument.
0: Ça, ce que vous dites. C'est un message qui est important, mais pourtant, il n'est pas très, très bien reçu par les gouvernements. Parce que c'est pas sexy, l'anglais. Il faut protéger la langue française, selon eux.
4: C'est ça. C'est parce que les médias télévisés, visuels, papier et ainsi de suite s'adressent plutôt aux gens au Québec et qui, malheureusement, la population du Québec est malheureusement unilingue francophone. Alors, si à TVA, ils ont dit que Donald Trump, c'est un innocent, ben Donald Trump, c'est un innocent.
0: Ils vont le croire. Mais ben, ça, ça ne date pas d'aujourd'hui. C'est le 13 septembre 1759 qu'on a commencé à faire ça, cette guerre de clochers-là, anglais-français. Là. C'est Étienne d'Abraham, là.
4: Oui. C'est, moi, écoutez, j'ai toujours eu... ça a été... moi, quand je pense à mon enfance, c'est, je souhaite l'enfance que j'ai eue à tout le monde. Seigneur, avec cette famille-là, il n'y a pas une journée que je pense pas à eux.
0: Ben, c'est normal. C'est normal.
4: Ah, absolument.
0: En tout cas, je suis vraiment content de votre opinion puis de savoir que encore aujourd'hui, je suis pas très divergent envers ça. Là. Moi, je suis d'accord avec vous. Là.
4: Ben oui, c'est bien. Et puis écoutez, comme moi, l'anglais, c'est quand, si je vois ici à Québec ou peu importe, puis on me sert en anglais, hey, no problem, you want to talk about it.
0: C'est ça. Tout seul, là. Vous allez sortir, mais c'est normal, vous allez mettre votre cerveau à on côté anglais, c'est tout.
4: Ben oui, puis c'est comme tantôt, vous avez effleuré le sujet, c'est comme ici, on dirait au Québec, malheureusement, anglais, c'est bobo caca. Pas du tout, Seigneur, il faut que les gens soient une ouverture.
0: Ouais. Ben, je suis content de savoir que vous écoutez, puis je suis content que vous ayez appelé ça ce soir. Vraiment, merci.
4: Ben, vous êtes bien gentil. Bonsoir, monsieur.
0: Bye, merci. Des fois, on est surpris. Hein? Il y a plein de gens qui nous écoutent. Tantôt, j'arrive, j'étais à Laurier Station. Puis, je m'en vais au dépanneur. Puis, la commis dépanneur est là, elle dit « Salut, Carbo. » Puis, je ne m'ai jamais nommé. Là. Mais juste la voix.
1: Elle t'a reconnu dire.
0: Oui. Elle dit « Je t'écoute à tous les soirs. » Puis, on a parlé de sa job parce que là, j'ai dit « Je voudrais avoir une poule aux œufs d'or pour la nouvelle semaine prochaine parce que ça va être les une heure de poule aux œufs d'or. »
1: Tabarouette que je paierais, je pense, pour te voir à la poule.
0: Hey, j'aimerais ça à la poule.
1: Christ, ça serait malade.
0: Veux-tu que je te fasse une confidence?
1: Oui, certain.
0: J'ai visité 42 villes au Québec cet été, pendant mes vacances. À chaque ville, j'ai acheté une poule. Parce qu'il y a toujours une madame de Repentigny, une madame de Shannon, une madame de...
1: Peut-être où tu dis si t'as pitché partout.
0: À Sorel, tu comprends? Fait que j'ai acheté 42 poules. J'avais 42 poules qui totalisaient un montant d'achat de 320$. OK? J'en ai gratté toute l'avant-midi, puis avec l'application, ça va vite. Tu ris de moi, l'innocent?
1: Non, pas en tout.
0: Sais-tu comment que j'ai gagné?
1: Combien?
0: J'ai acheté pour 320$. J'ai gagné pour 300$ de l'eau instantanée.
1: OK. Ouais, c'est pas si pire. Dans le fond, t'es rien que dans le trou de 20$.
0: Non, mais là, c'est parce que je sais pas où aller changer ça, parce qu'il n'y a pas un Christy de dépanneur qui garde plus que 40$ dans la caisse. Fait que là, je vais m'arranger avec ma commis chez nous.
1: Tu vas-tu être une maudite plaie pour tous les gens qui vont visiter le dépanneur pendant 7 heures?
0: Ben oui, mais je vais attendre. Je vais aller valider ça à 7 heures là, quand tout le monde est au dépanneur. Mais non, je ferai pas ça. Moi, plutôt y aller à 9 heures le soir où je vais dire à la commis de dépanneur, tiens, il y a 300$ là-dedans. Prépare-moi ça dans la journée. Tu me mettras ça dans une enveloppe. Merci, bonsoir. Mais c'est drôle pareil. Mais oui, j'aimerais ça à la poule aux œufs d'or.
1: Tu prends l'œuf ou l'enveloppe?
0: Ça dépend du montant. Ça dépend du montant.
1: C'est quoi le montant qui te fait...
0: 40 000. 40 000, je ramasse le fric.
1: 40 000, c'est l'enveloppe?
0: Oui, oui. Mais hier, vois-tu, il y en a un qui a gagné 50 000, puis il y en a une qui a gagné 100 000. Un autre qui a gagné 100 000.
1: OK, parce que tu l'écoutes.
0: Ben oui, je l'écoute. Qu'est-ce que je l'écoute? Ça sera une heure, dimanche soir prochain, 18h30 TVA. Ça sera une heure, la poule, avec plein de lots bonnies puis de patentes de jeux spéciales.
1: Il faut faire genre un partenariat avec eux autres pour t'avoir. Juste en tant que co-animateur invité. Carbo à la poule.
0: Ah, ça serait drôle. Puis moi, je veux pogner Julie. Parce que c'est sûr que Sébastien, j'aime moins ça, mais Julie. Ah, je l'aime, Julie. J'ai acheté des roues de fortune. Je suis pas un dépenseur. Je suis pas très dépenseur, pareil. Mais tu sais, pour le fun, je voulais avoir Annick Dumontet sur mon patio en arrière. Ah, wow. Roues de fortune.
1: Ça se prend bien.
0: Hein?
1: Ça se prend très bien.
0: Hey, moi, te le dire, Annick, là.
1: Hey, on va commencer à gratter des poules dans le Carbo Show.
0: Ouais.
1: Il va falloir.
0: On s'achète une poule par soir?
1: Par soir. T'as peut-être plus une poule le jeudi, là.
0: Ce soir, j'avais envie de jaser avec plein de monde. J'aurais pris une heure de plus ou j'aurais défoncé dans le spécial, mais Jean-Francis est déjà là, puis ça étonne pas que je défonce, parce que c'est normal. Il y a un bon lundi bien chargé, puis toi aussi.
1: Oui.
0: Okay, on va faire une pause et on remercie évidemment tous les auditeurs, les auditrices. C'était très pertinent, notre dernier, l'homme de 32 ans dans l'armée, là, anglophone, qui était capable de nous baragouiner ça mieux que n'importe qui d'autre. Tu le voyais bien, il était perfect, bilingual. Hein?
1: Yeah, very perfect.
0: Okay.
1: Perfectly perfect.
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6: Ben malade ton affaire. Donne-moi non ça que record. Lévis, Canada, 26 mars 2024.
7: Incroyable.
6: Chantier Lévis, Canada a annoncé aujourd'hui que le gouvernement du Canada lui a accordé le premier contrat pour la conception de 6 brise-glaces de programmes canadiens.
7: Ah hein? On aime ça annoncer puis réannoncer des affaires quand ça fait bien. Et surtout dans un contexte où on a besoin d'annoncer des affaires canadiennes. Mais là, écoute, si c'est le cas, c'est un scandale.
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18: 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Oui, Elodie?
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0: Fait qu'on a fait l'inventaire de tous nos auditeurs chouchous ici dans le Carbo Show.
1: La
0: il nous manquait René de la banlieue Est de Montréal. Salutations.
1: Banlieue Ouest de Montréal.
0: Banlieue Ouest. Il nous manquait Hassan. Mm-hmm. Lui, il est fin, Hassan.
1: C'est un classique.
0: Marie, Hassan et Marie. Puis il nous a manqué Georges, le patriote, que lui aurait pu parler contre les Anglais parce que. Mais Georges appelle souvent. Pierre Couture dans le milieu.
1: Ah ouais, mais d'après moi, il essayait d'avoir la ligne puis il n'a pas été capable parce que c'est le genre de sujet qu'il fait.
0: Ouais, ça, c'est, il faisait
1: il fait sauter, ouais.
0: Fait que ça, c'était pas mal, puis Mario Lortie. C'est pas mal ça, là. Hein?
1: J'essaie de réfléchir s'il en manque, les auditeurs.
0: Ah, Gaétan. Gaétan, ça fait longtemps qu'il nous a pas appelé. Gaétan, Johnny Cash.
1: Gaétan, Éric de Trois-Rivières.
0: Éric de Trois-Rivières, on rappelle pas tant que ça. Robin.
1: Robin,
0: bon,
1: Robin est moins qu'avant.
0: Il appelle moi. Bon, c'est José, moi, puis Robin.
1: Slacker un tour.
0: Ouais. C'est Paul,
1: fait longtemps qu'on l'a pas entendu.
0: Jérôme de Beaumont.
1: C'est Colin, man, vous autres.
0: Merci, Louis Gauvin.
1: Merci à toi, mon
0: Bonne carbo. Soirée dans le Spacecast.
1: Yes,
0: merci,
1: sir.
0: Les auditeurs, les auditrices. Merci d'être là. Pour ça, que c'est pour vous autres que je viens faire un tour. Puis on se voit demain. Au revoir.
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8: 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Rough and tough, écoute-moi, là, Donald Trump, je l'ai loin en tabarouette. 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Dangereux. 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

0: Ah, Mamaoulé, à vous. La nuit est tombée sur Québec et votre Spacecast est là pour une petite première cette semaine. Je m'appelle Jean-Francis Blais, face à moi, descendant de Jean Gauvin. Louis Gauvin, salutations, man.
1: Yo!
0: Comment ça va?
1: Ça va bien, toi?
0: Ça va très, très bien. T'as l'air énergisé de tes longs week-ends de pré-retraité.
1: Ah oui, très, très, très longs week-ends qui sont magnifiques.
0: Yes, ben tant mieux, man. Et nos auditeurs aussi ont l'air d'avoir passé un super beau week-end parce qu'ils sont là, fidèles au poste, avec des salutations d'usage qu'ils nous font part au 88-670-9098. On a Laurie qui est là, de la famille Fils. Mamaoulé, à toi, ma chère Laurie.
1: Je me disais, mon Dieu Seigneur, quelqu'un qui a pas compris le principe encore.
0: Non.
1: Laurie est tight.
0: Ouais, Laurie, ouais, ben, était tight. était tight. À Mamaoulé, du chien à Donald, là, qui. Le chien Donald est terrifié, là, parce qu'il y a un gros frère de Crackhead qui veut peut-être s'en prendre à lui.
1: Ah, puis il est terrifié de savoir que Coochie ne l'aime pas.
0: Ah ouais, du tout. Hey! Pay some respect for my grandpa! Hey, j'ai entendu ça live tantôt dans le retour, je suis comme, mon Dieu!
1: C'est délicieux,
0: hein? Hey, lui, y a-tu peur, ce homme-là?
1: Ah, mais le soir, je suis convaincu qu'il y a un jeu de fléchettes avec la face à Trump.
0: C'est dangereux! C'est dangereux! C'est dangereux! Comment ça, des gens roulent le air, puis d'autres non? C'est quand est-ce que ça se pogne, cette affaire-là?
1: C'est une maudite bonne question.
0: Puis, est-ce que quand tes parents roulent le air, toi, tu vas rouler les airs aussi?
1: Toi, tu roules tes airs?
0: Moi, je. Sauf quand je fais exprès pour jouer à l'épée.
1: Ah!
0: parce que j'ai toujours trouvé que c'était pas un gros signe d'intelligence de rouler ses airs.
1: Ouais, ben, je comprends, mais par chez nous, c'est juste comme ça qu'on parle.
0: Ah, ouais, ben, c'est... M'a dire que ça fait. ça fait un peu ce que je pense.
1: Ah, oh, ben là, par chez vous, tu sais, on
0: par
1: roule
0: chez
1: les
0: nous aussi, on roule les airs. C'est pour survivre au gros crapet soleil qui essaie de nous sauter dessus pour nous emmener dans la houle. Bref.

0: Bonne année à vous, Carlitos El Camionneur, qui est à Moncton, direction...
1: Oh ben, justement.
0: Halifax.
1: À Moncton.
0: À Moncton. Freddy Barbecue, que j'ai rencontré au courant du week-end.
1: Ah,
0: Maman
1: ouais.
0: À toi, mon cher Freddy Barbecue. Salutations, les boys. En passant, je me demande comment réagirait s'il savait qu'un Américain comme Caulfield est partisan de Trump. Ah oui, d'après moi, il y a des fans qui brûleraient. Est-ce que Cole Caulfield est un partisan de Donald Trump pour vrai?
1: Ça se peut pas.
0: Ah, impossible.
1: Ça se peut pas.
0: Donald Trump, pas Donald Trump, mais Cole Caulfield, il est petit, souriant. Il peut pas aimer Trump.
1: C'est ça, la sainte flanelle. Voyons donc. Ouais. Tu peux pas.
0: Ouais, Cole Caulfield, il est juste dangereux autour du filet. Pas d'envie.
1: Ben non.
0: Maman Oulé, du russe qui tousse maintenant à côté depuis 7 minutes et 20 secondes. À Maman Oulé, de Monseigneur Min. Et Pogo la craque, meilleur plombier en ville.
1: Wow.
0: Ben, je vais vous croire sur parole, mon cher. Très heureux de vous savoir avec nous, mon cher monsieur le plombier. Et c'est une autre semaine qui s'amorce dans le Spacecast jusqu'à 22h. T'as passé un beau week-end, man?
1: Ouais. Beau week-end. Tu dis long week-end. J'ai pas du tout des longs week-ends. Je travaille tous les vendredis soirs avec Christian Page.
0: C'est vrai. J'ai tendance à l'oublier que t'es avec Christian,
1: sûr,
0: fidèle au poste.
1: Bien sûr. Ouais, ça a été un week-end tranquille. J'étais allé faire un tour à Saint-Prosper au Ranch du Chasseur. Très, très belle place.
0: Ouais.
1: Man, ça gaulait. Moi, je pensais pas qu'il y avait autant de monde que ça qui pouvait aller à Saint-Prosper.
0: C'est-tu un vrai magasin ou c'est un ranch?
1: Non, c'est un vrai magasin.
0: OK, c'est un vrai magasin qui a l'air d'un ranch.
1: Bon, il n'y a pas vraiment l'air d'un ranch. Là,
0: OK, ils vendent des affaires de ranch dans un magasin pour le ranch.
1: Ils vendent peut-être des affaires de... Surtout des affaires de chasseurs.
0: OK, ah ouais?
1: Mais le mot ranch, il est...
0: C'est du marketing.
1: Il y a peut-être un ranch en arrière. Là. J'ai pas été fouillé jusqu'au loin. Là. Mais moi, à première vue, ça me semblait être un beau magasin.
0: Ouais, cool.
1: Ouais. Où il y avait plein de stocks de chasseurs. Puis il y avait du monde. Man, ça venait à pelleter.
0: Qu'est-ce que t'allais faire là?
1: Je faisais des remotes.
0: Ah, OK, oui.
1: Pour vous m'avez entendu dans les légendes du rock. Des autres temps qui sont venus me saluer aussi là-bas.
0: Cool.
1: C'était très cool, une maudite belle gang. Après ça, j'étais allé grimper un petit peu dans ce coin-là. Puis hier...
0: Y a-tu des montagnes pas pires? Parce que dans ma tête, c'est des champs à perte de vue.
1: Ben, j'ai roulé un petit peu plus là vers le coin de Daniel.
0: OK, dans le coin de Black Lake, puis tout ça.
1: Ouais, mais un petit peu entre là, ces deux places-là. Il y a des belles montagnes dans ce bout-là. Là. Des beaux petits pans de mur à aller grimper.
0: OK.
1: Mais ma grosse sortie, c'était hier.
0: Yeah.
1: Hier, je suis allé voir les taureaux varger les humains.
0: C'est vrai, je voulais t'en parler de ça. Mais la première personne qui a essayé ça dans l'histoire de l'humanité, mais je suis en fucking, hein. Je regardais les images de cet homme qui est carrément en mode balle rebondissante, mais c'est un taureau. Là. Ah oui, il y a le cerveau d'un bord, ah oui, le cerveau de l'autre. Ah oui. Même pas besoin de tomber pour faire une commo, je pense.
1: Oh, mais moi, je trouve que ça n'a pas l'air si pire que ça.
0: C'est vrai? Ah, moi, je me dis... En fait, il y a plusieurs affaires qui me fascinent dans les courtes stories que tu as partagées puis dans le phénomène du rodéo. Premièrement, qu'il y a quelqu'un qui s'est soit dit dans l'histoire de l'humanité, let's go, je le fais, c'est une bonne idée. Première observation. Mmh. Deuxième, qu'un cerveau qui brasse de même sur le long terme, ça peut pas être bon. Troisième, comment est-ce qu'ils font pour tomber puis ne jamais ou à peu près se faire pow! Pesé sur...
1: Ça arrive.
0: Ils se font piétiner?
1: Ça arrive.
0: Par le taureau?
1: Oh, il y en a un en particulier. Ben, j'étais très proche. Là. D'ailleurs, merci aux gens du Rodéo Mont-Saint-Anne qui nous ont reçus comme des kings.
0: Cool.
1: Mais j'étais au-dessus, fait que je voyais très, très bien ce qui se passait. Là,
0: ah, t'étais où le box de départ?
1: Ouais, exactement. Puis à un moment donné, il y en a un, man, il s'est fait... Je comprends pas comment le pied du taureau n'a pas passé au travers, là, parce que le gars, il a tombé sur le dos. Le taureau, il a comme spiné un tour. Puis en repassant, le sabot en plein milieu du chest.
0: Mais y en a-tu qui meurent?
1: En plein milieu.
0: Au rodéo, parce que le sabot, ça attend, puis d'après moi, l'histoire s'arrête là.
1: Ben, y en a des casses, souvent.
0: Il y en a
1: un que j'ai vu qui a embarqué sur un taureau, pas de casse. Les autres ont des casses de hockey. Fait que, tu sais, ta tête, elle se fait pas exploser.
0: Oui, je n'ai vu un qui a un vieux casse Cooper, ou bien Jofa, là. Un vieux casse, à la Temusolani.
1: Et tant que ça protège un petit peu la tête, ça fait un job.
0: Malade, les gars, ils ont des casques, pas de coquilles. Ils peuvent se faire exploser, les gosses. Pense qu'ils ont des coquilles?
1: Je pense qu'ils ont des coques aussi.
0: Ouais. C'est
1: hot. Je sais pas.
0: Imagine ton dos de podcast, lui, il a une coquille. Il est prioritaire à la
1: bonne
0: place.
1: Oui, hein, un cowboy protège la descendance.
0: Oui, la descendance, là.
1: Attends un peu. Un cowboy protège la descendance.
0: Tiens.
1: Voilà, bon. mais, tu sais, le corps humain, c'est très, très, très élastique.
0: Ouais,
1: fait que de se faire écraser juste d'un coup sec, ça doit faire juste. Ah, ok, pas si pire. Comme. Puis en plus, c'est dans le sable. T'as-tu déjà vu les Australiens qui. Test, là, s'est passé les doigts en dessous d'un char avec...
0: Ben oui, Marty et Michael.
1: Ben, dans le sable, ça n'a pas l'air de faire si mal que ça.
0: Effectivement. Hey, man, ces deux gars-là, je les aime tellement, là. Ils se donnent des coups de fouette souvent. Je rêverais de jouer. Eux autres, il y a un jeu, là. Dans le fond, il y a un gars, les yeux bandés dans le milieu d'un tapis. Ils sont quatre gars sur le coin du tapis avec une espèce de clochette attachée à leur bobette. Puis il faut qu'ils marchent. Il faut qu'ils évitent le gars qui donne des coups de fouette, mais qui a les yeux bandés. Fait que lui, il va au son, mais il swing son fouet au hasard. Man, il y en a des fois. Les gars, là, non seulement ils se font pas fouetter, ils se font fendre, man. Ça fend, là. Stow! Rêve Badawi style.
1: Ah!
0: Ah ouais, ouais, man, ça part, là. Marty et Michael. Je pense à m'abonner à leur contenu. Ils sont comme Jackass, nouveau genre. Ben, non, pas nouveau genre, parce qu'il n'y a rien de nouveau genre. Là. Les gars faisaient ça à une certaine époque, mais ça a l'air que leur contenu payant, il est plus bad que ce que les réseaux sociaux permettent de diffuser.
1: Jackass des temps modernes.
0: Ouais, genre, c'est ça. Ou un hommage à Jackass, là, parce que, tu sais...
1: Tout ça pour dire que ça doit pas faire si mal que ça, se faire écraser par un taureau dans le sable.
0: Ouais.
1: Tu sais...
0: Je sais pas, man. Je pense que tu vois le sable plus mou qu'il est vraiment...
1: Je regardais la face des gars, puis tu sais, ces gars-là, c'est pas des super-héros, là. C'est pas nécessairement non plus des athlètes de haut niveau, là. C'est des gars, souvent, qui ont une bonne paire de balles. Puis on avait reçu un en entrevue cet été, là, dans le mid. Je me rappelle plus c'était avec qui, mais Jordan Giguère, un gars de Sainte-Catherine qui était là hier au rodéo, là.
0: Sainte-Catherine ici, à Québec?
1: Ouais, okay. Il y a plein de bull riders qui proviennent de Sainte-Catherine.
0: Ah, ouais.
1: À cause du rodéo, notamment, là, okay. de Sainte-Cat. Mais lui, tu sais, je disais, moi, que j'avais déjà voulu embarquer sur un taureau puis que je m'étais fait bloquer par en haut, là.
0: Ouais, ouais, ouais.
1: Puis il disait, tu sais, est-ce que je serais mort? Puis il dit, ben, tu serais pas plus mort qu'un gars qui l'essaye pour la première fois, là. Vaut tout
0: on a toute une première
1: un
0: fois.
1: À un moment donné, puis ça fait probablement mal tomber. Tous les gars, ils se défoncent les épaules, puis ils se devirent les coudes, puis les chevilles. Mais tu sais, juste une fois, je sais pas. Puis, d'ailleurs, j'ai... une demande et un annoncement à faire.
0: Oh!
1: Et là, je vous le pitch de même parce que je veux qu'il y ait des témoins.
0: Québec! C'est la première trame que j'ai trouvée. T'as un peu, je vais faire de quoi de plus inspirant. Tiens, excuse.
1: Allez, je vais remettre ma trame de cowboy.
0: Ah oui, ok, vas-y.
1: Ouais. L'autre fois, en magasinant mes assurances d'alpinisme pour.
0: T'as des assurances en étant alpiniste?
1: Ouais, quand je vais monter des grosses montagnes, j'ai pas le choix de me prendre d'autres assurances pour que s'il m'arrive de quoi, je sois pas genre. Problème paraplégique et sur le BS. Tu sais, ça essaie de me backer un peu de salaire. On repart la trappe. Fait que, en magasinant ces assurances-là, dans la sélection de sports extrêmes que je pouvais prendre, il y avait bull riding.
0: Bull riding.
1: Rodéo.
0: OK.
1: Sur un taureau. Fait que si je me prends des assurances, c'est-tu correct, là, Phil? Je peux-tu le faire?
0: Ben, demande-y.
1: Ben, je demande, là.
0: Là, tu qu'on l'appelle. C'est pas vraiment. No! Je pense que Phil se fait rappeler en onde à savoir si tu peux faire du bull riding.
1: On perd notre job.
0: Ben, je sais pas si on perd notre job, là, mais je pense pas que ça y tente.
1: Non, ouais. Mais tu sais, c'était une question d'assurance. Des assurances qui étaient pas correctes si j'ai des assurances.
0: Ouais, si tu t'assures
1: si
0: de ton bon.
1: Si je m'achète des assurances, ouais. C'est correct?
0: Je sais peut-être, je sais pas.
1: C'est moi, ben le goût d'essayer l'année prochaine.
0: C'est sûr que si un jour tu veux te présenter en politique, ils vont ressortir l'extrait où t'as frotté ta scène sur un bœuf, là.
1: Non, si je veux me présenter à la politique, elle sort les vélos.
0: Ouais, c'est vrai. C'est ça, réglé. T'es condamné.
1: Je suis cuit.
0: C'est vrai.
1: Mais c'est pour ça, d'ailleurs, que je veux me lancer dans le vélo pour faire un Ironman puis tout le kit, mais comme ça aussi pour me donner ma carte de pardon.
0: Ta rédemption.
1: Sortez de prison au Monopoly quand ils vont me sortir ça. Je vais dire, hey, j'ai fait 180 km de vélo en faisant Ironman one time. Là,
0: one time, once in a time. Un autre élément du rodéo qui me fascine, c'est tu sais, quand le rodéo guy, le cowboy, tombe au sol, je sais pas comment on l'appelle lui, là, le rider, le bull rider, quand il tombe au sol, il y a deux dudes qui sont comme en mode, hey, coucou, je suis là, le taureau. Puis, qui, eux, n'y gagnent rien à attirer l'attention du taureau et se font pourchasser par ce dit taureau-là.
1: Ouais, ben, il y a les deux cowboys qui sont là sur le chevaux qui vont virailler autour, puis il y a le clown.
0: Dans une de tes stories, le clown, lui, il n'y a pas de taureau, il n'y a pas de chevaux, hein.
1: Non,
0: le
1: clown, il fait des barri.
0: OK.
1: Pour embarquer. Mettons que le taureau y arrive, ben, Guildo, le clown, il drop dans le barri, puis il attend.
0: Puis il se fait rentrer dedans par le taureau?
1: Oh!
0: Pendant qu'il est dans le baril?
1: Ouais, ben c'est pas arrivé, mais ça arrive des fois. Le baril, c'est pour se protéger si le taureau passe trop proche.
0: Mais c'est sûr qu'il passe à travers le baril. À moins qu'il soit.
1: Non, le baril, il fait ça.
0: En titane,
1: c'est non, là. Puis le taureau, il fait ça pas avec le côté de la corne, il fait ça avec le devant. Fait que.
0: OK.
1: Ça revole, puis c'est très cool.
0: Ah oui. J'aimerais ça aller voir ça à m'emmener.
1: T'as jamais été voir un rodéo?
0: J'ai jamais été voir un rodéo de ma vie.
1: Aïe, aïe, ben oui, il va falloir. L'année prochaine, tu viendras faire un tour au rodéo Mont-Saint-Anne.
0: Ah, tu dois y aller si on n'est pas sur le moche. Moi, c'est le genre d'affaire que j'irais voir complètement pété sur le moche.
1: Mais non, faut que t'ailles voir ça complètement torché.
0: Ah ouais?
1: Ça, c'est un poisson, là.
0: C'est-tu le truc pour être un bull rider? De...
1: Complètement chaud.
0: Ben non, je me dis, les gars qui sont un peu sous, c'est eux qui meurent pas dans les accidents de la route.
1: Ouais,
0: parce son mou.
1: Mais non, mais faut que tu sois raide, faut que tu le tiennes. Faut que tu aies la main solide puis pas que tu le lâches.
0: Ah ouais, OK. Moi, j'avoue que ça fait pas tant avec. J'ai pris du Jagermaster.
1: Tu sais, t'as 8 secondes, fait que faut que tu sois là les 8 secondes, là, si tu veux
0: t'en faire. C'est vrai, c'est pas des expériences d'une quinzaine de minutes,
1: non,
0: ça,
1: non,
0: là.
1: Non, non, pas du tout. Ce que le monde doit être chaud pour faire, d'après moi, parce que ça, c'est vraiment une affaire de gaucho, là. C'est une compétition qui, selon ce que j'ai compris, ça se fait juste au Québec, ou genre, même. Je sais pas si c'est au Canada ou juste au Québec, mais moi, il me semble que c'est juste au Québec. Genre, tu vas voir en Alberta, là, au Stampede, il n'y a pas ça. Puis au Wyoming, quand je suis allé voir un rodéo là, à Jackson, Wyoming, là, c'est comme le heart du rodéo dans le monde.
0: OK.
1: Ils n'ont pas cet événement-là. C'est quand le gars il arrive, puis il embarque sur le cheval, puis quand il y a l'échange de cavaliers. Ça, là, t'as comme 4 barils, OK? Puis là, le cheval est d'un bout avec un cowboy dessus.
0: Okay.
1: Puis il y a un autre gars qui est à l'autre bout complètement de la reine, comme autour du rond. Là.
0: Ouais.
1: Puis là, lui, il attend. Puis là, il est là, puis là, il se prépare.
0: Sans cheval?
1: Non, il n'y a pas de cheval. Il y a un casque de basic souvent.
0: Okay.
1: Je sais pas pourquoi ils mettent des casques de basic, là. Puis là, il est là, puis là, il attend. Puis là, tu le vois, il la regarde. Puis là, il se crinque la patte. Là. Puis là, le gars avec le cheval, il part. Puis là, il arrive. Puis là, il tourne le coin. Puis quand il arrive pour tourner le coin, l'autre gars, il part à la course. Puis là, le cheval passe à côté, puis le gars, il se pogne après l'autre cowboy. Il faut qu'il embarque sur le cheval.
0: Pendant qu'il est en mouvement?
1: Pendant qu'il court. Puis le but, c'est de faire ça le plus vite possible.
0: Mais pourquoi?
1: Okay. Là, ça, tu dis, c'est cool. OK.
0: Ouais,
1: mais
0: okay.
1: Là, encore plus haute. Même affaire. Le gars, il est sur le cheval. Il part. Il arrive, il vire le coin. Il voit l'autre qui court à côté. Qu'est-ce qu'il fait? Il se crisse en bas.
0: Chou! Celui qui était là au départ.
1: Oui. Puis l'autre embarque sur le cheval, puis il continue avec le cheval. Tout ça dans un mouvement continu de course auto, ben, c'est débile. Ça, c'est sûr que les gars sont défoncés.
0: Ah ouais, ben écoute.
1: Faut-tu être chaud pour faire ça? T'as sacré en bas d'un cheval.
0: Parce que c'est vrai, quelqu'un nous dit qu'il y a beaucoup de monde de poudre dans le monde du rodéo. Vous pouvez me croire. Généralement, quand quelqu'un finit son texto avec vous pouvez me croire, c'est que c'est solide.
1: C'est très fiable comme information. Mais vous l'aurez appris dans le Spacecast.
0: mais honnêtement, les dudes que j'ai vus dans ta story attirer l'attention du taureau puis courir, je me dis, ces gars-là, man, il faut juste soyez un peu crinqué sur quelque chose. Tu peux pas faire ça stock.
1: Je sais pas. Moi, j'aimerais ça être tout là.
0: Ouais,
1: je
0: ben
1: peux pas manquer une demi-seconde d'inattention parce
0: question.
1: Qu'il y a un avion dans le ciel. Boum!
0: Ouais, ça, d'un coup, tu penses à la profondeur de la vie puis qu'à la prochaine seconde, c'est un taureau qui te fonce dessus.
1: Il y a de belles filles dans les estrades, hein?
0: Ouais, j'aime ça, moi, le double G. Oh, fuck, le taureau, ça vient sous moi.
1: Ah, mais ouais, le sauvetage du cavalier, discipline 100% canadienne, c'est ça, ça vient d'ici, ça, puis c'est 100% fou.
0: Le sauvetage ça, débile, du cavalier.
1: Mais sérieux, oh, ouais. Man, sauter sur un cheval qui passe à la course, puis l'autre, le pire, l'autre, il se garoche en bas, bading, ils vont mettre des matelas dans la clôture parce que les gars, man, ils essayent de se pogner après le cheval, après l'autre gars, mais là, ça marche pas. Là, mettons, une fois sur deux, ça marche pas. Fait que okay. Qu'est-ce qui arrive quand le cheval, il tourne? Le gars,
0: il s'est éjecté, genre.
1: Bang! Direct dans le mur à tous les coups. C'est malade. J'adore le rodéo. Maudit que c'est ouais, un beau monde, sérieux.
0: Je vois ça, mais honnêtement, c'est tellement comme... J'ai tellement pas le référent du milieu que j'écoute ça puis je suis comme, mais pourquoi? Pourquoi?
1: Pourquoi t'as fait 8 secondes sur le dos d'un taureau?
0: Ouais, pourquoi t'as fait 8 secondes? Ben, je me dis peut-être parce que tu peux t'offrir une demi-heure sur un divan.
1: Parce que 10, c'est trop long.
0: ouais, c'est ça, peut-être. OK. Ben, écoute, à un certain moment donné, j'irai.
1: L'année prochaine, on va te sortir au rodéo Mont-Saint-Anne.
0: Ouais, tes stories hier ont piqué ma curiosité. Je regardais ça, j'étais comme, mon Dieu. Puis quand ça commence, là, je me dis, est-ce qu'il va se tasser de la clôture ou il va-tu s'éloigner un peu de la clôture? Question de ne pas se risquer de s'exploser le crâne sur le bord de la clôture. Ben non.
1: Nope.
0: Le taureau, don't give a shit. Alors, si ça donne que je t'explose le crâne sa poutre en métal, moi le faire, dit le taureau.
1: Absolument. Fait que, regarde, voilà, Jean du Rodéo Mont-Saint-Anne, ça valait la peine de m'inviter. Je viens de vous trouver une vente pour l'année prochaine.
0: Ouais, c'est ça. Ouais. T'as un billet de vendu pour l'année prochaine. Hey, de mon bord,
1: ouais,
0: tout un week-end.
1: Hey, Québec Tattoo Show.
0: Yes, hey, ça a viré en écœurant. Ben, en fait, c'est fou parce que vendredi, ça a été, de mon point de vue à moi, moins occupé que l'année passée. Le vendredi, c'était vraiment plus mollo. Samedi, ben non, c'est fait. Défoncé, dimanche, ah ouais. Même affaire. Fait que d'après moi, ils ont eu sur le total plus de monde que l'an passé, mais pas à cause du vendredi, mais ça... Man, j'ai vu plein d'auditeurs, je parlais de Freddy Barbecue qui est venu nous saluer, plein de monde, là, je vous oublie toute la gang, là, mais ben, ça a été un gros week-end, mais quel événement, man. Il y a du beau monde.
1: Ah oui.
0: Oh, il y a du beau monde à Québec.
1: Ah oui.
0: il y a vraiment du beau monde à Québec. Ça a été. C'est drôle parce que là, je suis encore en train de descendre de mon nuage, puis je suis vraiment en mode Pablo Escobar qui fixe la piscine vide, là. Mm-hmm. Tu sais, puis qui est assis sur la balançoire en fixant le vide, qui est debout dans sa cuisine en fixant le vide.
1: Mes projets sont faits, là.
0: Ouais, là, mes projets sont faits. Je suis comme. Tu sais, je retombe de ma shot d'adrénaline de la fin de semaine, parce que c'est tout sauf mon naturel, là. Me pitcher dans genre 15 000 personnes, faire du social toute la fin de semaine, me concentrer pendant que ça bourdonne autour de moi, pendant que de gigantesques poitrines partout autour de moi, rester concentré malgré tout ça, c'est pas mon naturel, tu sais. Puis chaque année, j'ai une espèce de. La semaine avant, je le feel, là, tu sais, que j'ai comme un mix de hâte, mais de nervosité. Puis à chaque coup que ça commence, là, je vis un. Comme les plus beaux, quasiment, les plus beaux moments de ma vie, les plus rock'n'roll, là, quasiment, là. Je tatoue, puis let's go, c'est le fun. Je fais juste triper. Puis après ça, quand t'arrives la fin de l'événement, je suis comme sur mon. Probablement que c'est ça, les gens qui prennent beaucoup de speed, là, quand ils débossent, là, t'as le moment où tu dis, bon, ben, je retourne à ma minable existence.
1: Ah, ben, je connais ce feeling-là un peu, là, d'organisation, d'événements, puis d'adrénaline, mm-hmm. Très chaud, puis après ça, t'es complètement.
0: Hey!
1: T'es vidé d'énergie, puis de deux, tu voulais comme pas que ça arrête jamais.
0: Vendredi, j'ai fini à limite avec ma cliente, là, parce que ça finissait à minuit. Puis, écoute, à minuit, ma station était pas encore démontée. Là. J'ai vraiment fini sa fesse. Puis, quand je suis allé chez nous, je me disais, hey, je vais arriver, puis je vais-tu l'adrénaline, je serai pas couché. Tu sais, je vais m'en... Pas en tout, man. Je suis arrivé chez nous, je me suis évanoui sur le divan à 5h du matin. Oh, je me suis réveillé tout croche. J'étais couché rapido dans mon lit. Mais là, un coup que je suis parti, moi, pour la journée, oublie ça. Là. Un coup que j'ai ouvert les yeux, l'habitude est pris que je peux pas me reclencher. Mais écoute, on a été sur l'adrénaline toute la fin de semaine. Ça a vraiment été hot. Mais tu sais, comme quoi, là, des fois, dans des événements, parce que Tommy et Mélissa, shout-out à eux autres de chez Paradox, là, qui, eux, organisent l'événement. C'était la 3e édition cette année. Mais ils sont allés over the top sur plein d'affaires, là, plein d'affaires. Mais des fois, il y a des petits détails qui retiennent l'attention. Genre, il y a un monsieur, tu sais, une boule de bowling, là. Mm-hmm. Pas une boule de bowling, excuse, une boule disco, tu sais, avec plein de miroirs, ouais, dessus, là. Il y a un monsieur qui avait un suit tout en ça. Plein de petites plaquettes. Ce gars-là, man, il a volé la vedette, là, toute la fin de semaine.
1: Oh,
0: il se promenait, là, en kit de même. J'ai dit, est-ce que je peux te toucher? Parce que j'étais curieux de voir la sensation de son corps en homme miroir.
1: Disco vivant.
0: Ah oui, c'était malade. Il y a eu un événement aussi de... Ça, c'est drôle parce que ceux qui jugeaient le tattoo fucked up, c'était des genres d'influenceurs, là. Tiny Small, David Hanner, des gars de
1: main. Oh,
0: okay. Ouais, c'est ça, tu sais. Puis celui qui a gagné, de ce que je comprends, j'étais en train de travailler, là, fait que, mais je me fie à ce que j'ai entendu à l'oreille, là. C'est un dude qui avait... Hélène Boudreau qui se pop des gommises du derrière sur une fesse. En mix black and gray pis couleur, là, sur une fesse.
1: 10 sur 10.
0: Mais ça me fait chier parce que sans même avoir vu les 10 tatous, moi, je votais pour celui, un autre qui a perdu. Ça a l'air qu'à Québec, il y a un dude qui a un tatou de Justin Trudeau blackface. Et toi, peu importe t'es où, je te souhaite longue vie.
1: Oh, mais... Veux-tu une entrevue dans le Spacecast pour en parler?
0: Oui, parle-nous de la session. Comment ça a été? C'est où que tu l'as?
1: On fait une demi-heure.
0: Une demi-heure sur ton tatou, Justin Trudeau, blackface. Et quand j'entends ça, j'étais comme, OK, hey, donnez-y, là. Toutes les autres, sortez du stage, là. On n'a même pas besoin de les voir, vos tatous.
1: Ouais, Hélène, c'est bon aussi.
0: Ouais, mais pour vrai, là, j'ai eu cette réaction-là. Puis les gens autour de moi, là, c'est ça que j'ai remarqué, là. À moins qu'on ne soit pas vraiment. C'est un addon, peut-être que les gens autour de moi, c'est pas la crowd, mais tout ce qui est. Clic d'influenceur, là. Moi, personnellement, je suis plus capable. Puis les gens autour de moi, là, pareil. On était comme, hey, on peut s'en revenir d'Hélène Boudreau. Même elle, elle veut qu'on y calisse la paix. Tu sais, excusez, ça a comme.
1: Ouais.
0: Tu sais, mais, ouais, elle essaie de rester dans la. Elle dit qu'elle veut sortir de la vie publique, mais elle est tout le temps à un stun près de revenir dedans. Là.
1: C'est ça, là, elle passe son temps à crier « Regardez-moi pas, regardez-moi pas, mais je suis ici! Hein? »«
0: Regardez-moi pas, là, je suis épine pis je suis tout nu! »
1: Et j'allais un bébé qui est pas bien!
0: Ouais, oui, c'est ça. Fait que tu sais, il y a comme eu un mixed feeling. L'idée de faire un concours de tattoo fucked up, c'est une méchante bonne idée, mais quand les juges ont été nommés, on était comme « Ah! » Encore des influenceurs. On est-tu curé? Je pense que tout le monde a été un peu brûlé par la saga Medusa, là, des genres d'influenceurs à 200. Ils n'étaient plus capables. En tout cas, moi, ils ont comme overtake mon Facebook. Là. J'ai découvert un piton. Là, tu payes ces trois pitons en haut, tu marques ce créateur ne m'intéresse pas, puis tu peux le ban pour 30 jours.
1: Tu ne les vois plus.
0: Normalement, tu ne les vois plus, mais on dirait qu'il y a une notification d'un bureau de chez Medusa pour dire OK, on se crée une autre page, Medusa Clip 2, pour qu'on vienne spammer son Instagram. Puis c'est même pas contre le gars en tant que tel, juste je te veux pas dans ma vie. Mon Facebook, mon Instagram, c'est une dictature, OK? 100%. Folco a raison, c'est du fascisme à 100%, mon Instagram.
1: Bon.
0: T'as pas d'affaire là.
1: Voilà.
0: Dégage.
1: Maintenant, vous le savez.
0: Oui, c'est dit. Dégage, je te veux pas, sac ton camp. Puis il trouve tout le temps de manière de se rentrer entre les craques des barbelés.
1: Ça, c'est Internet, mon homme.
0: Oui!
1: C'est comme ça que ça fonctionne.
0: Parlant d'Internet, justement, j'ai été au Québec Tattoo Show pendant la fin de semaine, puis avec mon client, parce que j'ai fait un peu de walk-in, donc des clients qui arrivent vendredi, mais j'avais un projet tout samedi, tout dimanche.
1: Complètement okay? Malade, d'ailleurs.
0: Merci, man, beaucoup. Hey, man, ce gars-là, c'est un guerrier. Là. Plein de plasma qui sortait de cette jambe-là. Il a toffé de 10h le matin à 11h30 samedi, et de 10h30... jusqu'à 6h le dimanche.
1: Débile.
0: C'est fait varger ça. Il y a du monde même qui, durant les conventions, là, qui vire fou, là, littéralement. Là, comment il est.
1: Cite, là, j'ai une graphine de 3 pouces de mon chien.
0: Ouais.
1: Ça fait mal.
0: Ta file, ouais.
1: Ça fait mal. Okay.
0: Ouais. Et puis quand je fais de la saturation de noir de même, là, je te remplis ça, puis après ça, je viens masser avec mon pouce pour rentrer le maximum de pigments.
1: Ah, merci.
0: Ouais, du gros fun. Là. Du gros, gros fun. Fait que c'est ça a été un week-end malade. Puis pendant qu'on jasait, là, on est arrivé à une constatation bien particulière. Moi, toute la fin de semaine, j'ai décroché parce que j'avais de la broue dans le toupette, mais il y a des fois où est-ce que je me disais, hey, j'aimerais ça aller juste me partir, tu sais, pour rester focusé, juste me partir de la musique, un podcast, ou voir si tu m'avais pas écrit pour le booking. Puis moi, là, j'espère pas dévoiler un grand secret, là, mais les téléphones qui nous sont fournis avec la job, on est avec Bell. Mon client est avec Vidéotron. On est à proximité du centre Vidéotron. Dans Exposité, man, malgré le fait que ça... C'est noir de monde. Son sel, il marche A1. A-fucking-one. Il pèse un piton. Ping, ça part. Podcast, ça load pas. Let's go, man. Il poste une story, ça apparaît tout de suite. Moi, man, à un moment donné, j'ai posté une story. Puis, elle a été uploadée sur ma plateforme, sur mon Insta, sur mon Facebook, quand je suis sorti le soir. Parce que, en fait... C'est la question que je pose pour la nouvelle théorie du complot. Peut-être que j'invente pas de quoi puis que ça existe déjà. Est-ce qu'il est possible qu'au centre Vidéotron ou dans les alentours, il y ait des brouilleurs qui aident les selles Vidéotron à mieux fonctionner puis les belles à pas marcher? Puis pour appuyer ma théorie du complot, là, on m'aurait dit, ben en fait, on m'a dit pendant la fin de semaine que t'as le rapport inverse, maudite merde, au Centre Bell. Ben, tu vas au Centre Bell avec un Vidéotron, ça marchera pas. Tu vas au Centre Bell avec mon sel, le nôtre, en fait. Toi aussi, t'es avec la flotte, la job. Ça va marcher tempête. Ça a l'air.
1: T'allais voir une game du Canadien cet hiver.
0: Ouais.
1: En série. C'était plein dehors. Il y avait du monde partout. Le Centre Bell était plein à craquer. J'écoutais. Et il me semble qu'il y avait un gala de la UFC en même temps sur le côté de moi.
0: Du streaming au Centre Bell, dans le Centre Bell.
1: No problemo, mon ami.
0: Amen. En fin de semaine, impossible. T'as vu comment j'ai pas été là pour le booking en fin de semaine? Désolé pour 100%, encore une fois, là, mais c'est pas que j'ai pas essayé. À un moment donné, j'ai essayé de me brancher. Rien.
1: T'étais bloqué du monde.
0: Complètement.
1: Ben, ça t'apprendra à pas faire affaire avec PKP.
0: Avec PKP, hein? Ouais, PKP capable de me casser les jambes numériques.
1: Tiens.
0: Mais
1: dans tes dents, man.
0: C'est-tu possible?
1: Ben, les auditeurs ont de l'air à tout...
0: Quelqu'un nous dit, normal, Rich, les tours cellulaires ne sont pas partagées. Fait que s'il n'y a pas proche ou que il y a trop de personnes sur la fréquence X, il y a des cellulaires qui vont mal fonctionner.
1: Mon sel avant, avec Vidéotron au festival d'été.
0: Eh ben oui, gars.
1: Pas capable de rien avoir. Au fait que c'est belle, la star, ça accroche.
0: Quelqu'un nous dit ça? Ben oui, si vous avez un cellulaire Vidéotron au centre, au festival d'été, quand vous êtes dans la foule, c'est pleine, ça marche-tu? Ou c'est brouillé?
1: Oui, belle, c'est super. Mais moi, je pense que.
0: J'affirme rien, je pose des questions.
1: Je pense que c'est pas des bloqueurs, mais plutôt plein de tours de Vidéotron qui doivent être dans ce coin-là. Là. Il doit y avoir plein d'émetteurs de. Tu sais, à hauteur du centre Vidéotron, ils doivent avoir mis une couple de tours de Vidéotron là. Fait qu'il y a plus de signal pour les gens de Vidéotron, tandis que les gens de Bell, quand il y a un shitload de monde, ou Bell ou toutes les autres, leur tour est plus loin. Là, ils partagent pas les tours, je pense.
0: Ça fait du sens. Quelqu'un nous dit les brouilleurs d'ondes sont absolument interdits par le fédéral. Les arénas ont juste mis des antennes locales pour leurs clients seulement. Okay, fait que ça fait du sens. Voilà la théorie du complot qui commence à devenir moins complotiste.
1: C'est pas une théorie, c'est un complot, Jean-Francis.
0: Oui, c'est un complot su de tous.
1: Il y a plus de réseaux de Vidéotron au centre Vidéotron.
0: Moi-même, avec Belle dans la foule au FEC, c'était pas facile, on nous dit. OK. Max, sur le texto, j'ai eu les deux, jamais eu de problème.
1: Il est jamais allé au centre Vidéotron.
0: Ouais, visible. Ben moi, en octobre, je m'en vais au centre Belle voir Gorillaz. C'est sûr, je le teste, man. Je le teste.
1: Ah ben ça marche. Oui,
0: normalement, c'est supposé marcher. Selon ma théorie à deux scènes, là, c'est supposé marcher.
1: Numéro ou non?
0: Les feux, l'Auto-Québec, K-Pocket, mon sel marchait pas, mais 5 sur 5 de réseau.
1: Bon, hey, check. Il y a quelqu'un, c'est louche, là. Il y a quelqu'un qui nous a envoyé un screenshot d'une carte des tours de réseau.
0: OK, oui.
1: Puis TELUS et Vidéotron sont là, mais pas belles.
0: Pas belles, OK.
1: C'est pour ça.
0: Ça fait du sens. OK, fait qu'il y aurait tellement de réseaux autour, puis tellement de monde en même temps.
1: Ouais, ben ça, c'est connu. Là. Plus il y a de monde dans un endroit, moins ça va marcher. Là. L'autre fois, j'étais passé à Baie-Saint-Paul pendant le festif. Tu sais, à Baie-Saint-Paul, il doit y avoir comme deux antennes pour la ville au complet.
0: Okay.
1: Pendant le festif, il y avait tellement de monde, il n'y avait rien qui marchait. Dans la ville au complet, là, le réseau cellulaire, il était knock-out.
0: Ah, j'aurais tenté de créer le nouveau Illuminati de 2026, mais c'était un échec.
1: Meilleure chance la prochaine fois.
0: Ouais, exact. Hey, dans les autres affaires que je voulais discuter avec toi au courant de la fin de semaine, je l'ai réalisé en sortant de ma fin de semaine. Notre ancien collègue, celui que j'espère sera le ministre de la SQDC et également celui qui lancera la grande rémigration au sein d'un gouvernement péquiste, notre ami Gary François, que j'ai hâte d'entendre demain, d'ailleurs.
1: Ça va être intéressant, ça.
0: Pour vrai, oui. Humainement, là, j'ai comme... J'ai pas de la peine, mais je suis comme... J'espère que ça va pas être désagréable pour Gary. Tu comprends ce que je veux dire? J'espère que ça sera pas trop... parce que, en même temps, je comprends JC et sa gang qui vont le challenger avec raison. Mais Gary, c'est un gars, on le connaît, là, c'est un gars sensible. Fait que, tu sais, de se faire challenger par ses anciens collègues, je sais que ça va y faire de quoi. Fait que j'espère... Mon micro, fais-tu des tac-tac-tac?
1: Moi, j'entends pas de tac-tac-tac avec ton micro.
0: Je vais juste peser dessus, tu sais. Voilà. Normalement, il est plus supposé de tac-tac-tac. Ou c'est peut-être Belle. Peut-être Belle qui essaie de nous
1: c'est
0: brouiller.
1: C'est Belle et Vidéotron qui sont en train de nous jouer d'impact.
0: C'est le complot c'est Energy.
1: C'est PKP.
0: Ah ouais, c'est
1: PKP puis Rouge FM. Ouais.
0: C'est qui nos plus proches compétiteurs là? C'est le Canadien. Là. C'est le Canadien, c'est Cogeco qui est en train de donner.
1: Cogeco aussi, tabarouette, on est dans le trouble.
0: C'est Cogeco qui donne des coups de poche dans mon micro.
1: Belle, Vidéotron puis Cogeco sont sur notre dos.
0: Ouais, on les a tous après nous autres. Qu'est-ce que je disais? Ouais, c'est ça pour Gary. J'espère que ce sera pas trop pénible demain. C'est un gars que j'aime bien. Je compte sur lui pour bien gérer les SQDC puis également mettre en branle la grande rémigration. Mais au courant de la fin de semaine, j'ai découvert quelque chose que je me doutais un peu parce qu'on avait eu des avant-goûts un peu avec Doom Dumas. Et je l'avais un peu constaté aussi à une autre époque. Puis je salue notre ancienne collègue Laurence qui a passé ici. Puis quand elle a quitté, elle m'avait relaté un peu à quel point ça peut être ardu de se retrouver un emploi. C'est ce que nos auditeurs doivent comprendre aussi. Et aussi peut-être d'éventuels futurs collègues. Quand tu acceptes d'être à Radio X et que tu acceptes de faire un bout à Radio X, faut que tu acceptes que pour une certaine partie de la population, tu vas devenir une espèce de pestiféré. Comme si, parce que, comprenez-moi bien, là, les propos qui sont reprochés à Gary, qu'on va écouter au courant des prochaines secondes, parce qu'il n'y a rien là. Sérieusement, c'est des propos qu'il a tenus dans un podcast qui s'appelle le podcast de Garage. Des gars qui sont super sympathiques. Là, j'ai salué la gang de trois boys de mémoire qui ont déjà été... J'ai eu affaire à eux autres parce que je m'occupais de la section podcast ici à Radio X, puis on a hosté leur podcast pendant quelque temps. Des chic types, là, vraiment, j'ai rien à dire. Puis Gary avait été invité, puis il a tenu des propos qui sont absolument banals, à mon avis. Mais ça, là, ça a été retenu pour nuire à Gary uniquement parce que dans son CV, il a Radio X. S'il n'y a pas Radio X dans son parcours de vie professionnelle, Gary, il n'y a rien de la dernière semaine dont vous êtes témoin. Parce que Gary aurait fait partie de la bonne gang. Voir, Urbania, même s'il a écrit des articles dans le temps Urbania, genre, je n'ai vu un avec un titre quand même salé, là, genre... Ma grand-mère suce des grosses queues, quelque chose du genre. Là. Ouais, il y a des.
1: Non, mais Urbania, depuis qu'on veut basher Gary, Urbania s'est rendu de la chenoute.
0: Ouais, oh, ouais.
1: D'habitude, Urbania, c'est correct. Urbania, c'est Hugo Meunier, puis tout ça. Il n'y a pas de problème avec Urbania. Mais là, Urbania, quand c'est pour parler d'un gars qui a travaillé à Radio X et Urbania, c'est de la poubelle.
0: Ouais, tout est banni. Là.
1: Oh,
0: tout,
1: c'est pourri.
0: Mais parce que.
1: Il a déjà travaillé à Radio-Canada.
0: Parce qu'il a la lèpre Radio X, tu sais. Puis c'est quand même, je trouve que c'est un commitment qui mérite d'être su, tu sais, qui mérite d'être... Puis je me rappelle, on avait eu ce meeting-là avec Jeff Filion à l'époque, dans le sous-sol d'un bar sur Cartier qui s'appelle le Blackstone. Oui, le Blackstone, vert et noir, c'est ça?
1: Le Blackstone.
0: Puis Jeff nous avait un peu expliqué, avec raison, que quand tu travailles à Radio X, ça va faire un peu partie... de ta vie, puis c'est normal que ta belle-mère, qui reste en banlieue, mettons, à Vaudreuil, elle te dégueule un peu, tu sais. Puis, étant donné qu'il y a une multiplication d'offres, puis que la vie est ce qu'elle est, il y a du choix partout, dans tous les genres, peu importe ce que t'aimes, il y a un choix pour toi, ben maintenant, c'est plus Vaudreuil, ça peut être même à Québec direct, tu sais. Moi, je l'ai vécu avec des membres, disons, au sens large de ma famille, pendant la pandémie. Ah, toi, tu dois le savoir, hein, la désinformation, vous baignez là-dedans à journée longue. Ben, pas tellement. Je te dirais qu'on est plus un peu watché que n'importe qui d'autre, puis qu'on doit se double-checker deux puis trois fois, parce que sinon, on va se le faire dire plus que n'importe qui d'autre.
1: Absolument. T'sais. Non, moi, j'ai de la famille à Montréal, qui est comme, tu sais, famille plus éloignée là, que genre juste cousin, cousine, grands-parents, mm-hmm. puis mon oncle, ma tante. Mais toute cette famille-là, à un moment donné, ils ont su que je faisais de la radio. Ils étaient genre, oh, wow, c'est bon, il fait de la radio. À un moment donné, ils ont catché où je faisais de la radio.
0: Ils ont catché que t'étais pas avec les Fantastiques.
1: Depuis ce temps-là, je fais plus partie de cette famille-là.
0: Ah ouais, t'es plus bienvenu.
1: Persona non grata, pas invité à Noël, puis oublie ça, là, on veut pas te voir. Là.
0: Mais c'est quand même réel. Tu sais, je reviens à Laurence qui m'avait expliqué, hey, là, j'ai voulu prendre une pause du métier, sortir de ça, puis me trouver une job comme au privé, dans un domaine qui n'est pas d'ordre public. Puis elle se l'était fait dire. Ah, vous êtes avec Jeff Filion, vous, hein? Puis ils n'ont pas dit de même, parce qu'il y a comme un cadre de l'égalité, là. Mais elle avait senti que, ouais, écoute, je vais être fair, c'est peut-être pas ça qui l'a bloqué, mais c'est assurément pas ça qui l'a aidé.
1: Ah, ouais. Non, c'est sûr, dans la tête de beaucoup de monde. Puis malheureusement, encore aujourd'hui, dans la tête de beaucoup de monde, c'est que ça.
0: Oh oui.
1: Tu sais, c'est Radio X, que de la chenoute, les concours de boules, puis des histoires de même avec Jeff Filion. C'est parce que Jeff, il est plus site depuis des années.
0: Ouais, puis aussi, anyway, moi, je bâcherai jamais le travail de Jeff. À l'époque, ça m'a donné le goût de faire de la radio. C'est de la radio d'entertainment comme il n'y a jamais eu. C'est un des meilleurs comedy shows qu'il y a jamais eu sur Québec, à mon avis. Effectivement, on n'est plus là. Selon moi, selon Jean-Francis Blais, c'est extrêmement dommage, parce que moi, j'aimais ça, cet entertainment-là. Puis si tu trouves ça trop pipi caca-poil, ben change de poste, puis ton support va aller à un compétiteur des pipi caca-poil, puis que le meilleur gagne, là.
1: Voilà.
0: C'est ça, tu sais, mais ça donne qu'à l'époque de Jeff, les gens ont choisi être entertainés. Puis essayer de quoi d'un peu nouveau, c'était pas pire.
1: Mais on était encore tagués de ça. Et pas plus tard que la semaine passée, je me suis fait refuser une entrevue. Je t'en ai parlé, là.
0: Un gars de chaloupe, là?
1: Ouais, c'est ça. Un gars super cool. Puis ben non, il viendra pas nous jaser parce qu'on est à Radio X.
0: Hey, pensez à ça, pareil. C'est un gars à qui on voulait donner une tribune parce qu'il fait de l'exploration d'une façon un peu inhabituelle, là, tu sais. Puis on aime jaser avec des gens qui ont des parcours fucked up, qui font des affaires fucked up. Puis on a le beau créneau pour faire ça. Le gars refuse une tribune quand même intéressante. On a quand même 43 parts de marché le soir.
1: On
0: là.
1: N'a jamais mangé personne là, dans le Spacecast. Là, c'est écoute,
0: jamais,
1: c'est même une place où tu te mettras pas dans la merde à venir à Radio X avec nous autres le soir.
0: Sérieux, moi, je suis pas là-dedans. Je suis pas dans un débat Je suis pas dans... Tu sais, exemple, la semaine passée, on a eu notre chroniqueur, c'est à philo. JP, il dit post-marxiste. Je suis pas là pantoute, mais moi, je suis pas en mode, je vais débattre avec JP. Si je l'invite, s'il vient une heure en studio, c'est pour entendre son point de vue, puis les auditeurs vont faire leur propre opinion. Absolument. Par rapport à ce qu'ils viennent entendre. Là. Mais est-ce que je suis d'accord avec tout? Non, mais c'est pas moi, ça, me lancer d'un débat, puis peut-être je vais le faire changer d'idée. M'en fous-tu, moi, que change d'idée?
1: On a été simili-méchants une fois envers un gars qui, franchement, le fucking méritait.
0: Oui.
1: Puis on se sent encore mal.
0: Oui, il y a des journées qu'on est comme, hey, on, je sais pas si on a été fin.
1: Écoute, on devrait le réinviter pour sa fête.
0: Non, non, fait que, tu sais, on est pas pantoute, pantoute dans on va te piéger, on va te faire un coup de cochon. Zéro, là. Zéro.
1: Hey,
0: on
1: est... monde s'en rappelle.
0: Oui, le monde, ils ont le lien, là. Les gens suivent la game. Félicitations, capitaine Rafa. Vous avez, oui, déterminé de qui on parlait. Puis même là, on n'a pas été si méchants que ça.
1: Non, mais c'est ça.
0: C'est Max qui n'a pas été fin. Fait que tout ça pour dire que Gary est passé dans le tordeur en fin de semaine en parlant de cet extrait-là.
2: J'aime pas ça, cette proximité-là, je pense. Je m'en calisse d'elle, tu sais, au sens que je veux pas qu'on ait de lien. Tu sais, si je me ramasse à checker ça sur Internet des madames tout nues, ça me tente pas qu'on ait de lien. Je veux pas qu'on se connaisse. Je l'avoue que je me demande souvent comment ces filles-là font pour vivre, parce qu'elles font tellement avoir. Je veux dire, tu sais, en tout cas, je j'ai un peu pitié pour les travailleuses du sexe. Dans le fond, hein?
0: C'est tout.
1: Moi, j'entends un père de famille qui a une petite fille puis qui veut probablement pas que sa fille fasse ça dans la vie, puis qui se met dans la tête que ces filles-là, ben, ils ont des pères puis ils ont des mères.
0: Moi, j'entends.
1: Je trouve ça moyen.
0: J'entends Gary qui est sur le bord de dire qu'il se verge 5 fois par jour, mais qui connaît pas assez bien les gars du podcast de garage puis qui attend de le dire à ses collègues.
1: Il peut pas dire que s'il commençait à avoir une relation intime avec chaque personne sur qui il s'est crassé, il y aurait plus de vie.
0: Ah, hey, moi, je pour vrai, j'entends rien. Puis là, t'as France-Hélène Duranceau, celle qui est surnommée Cruella, oui, là, par François Legault. Cruella qui pogne les mouches en disant que c'est misogyne, ça n'a pas d'allure. Il y a l'opposante directe à François dans sa circonscription, Karianne Bourassa, qui dit « Ben, c'est sûr que moi, je suis la plus jeune femme de l'Assemblée nationale. C'est sûr qu'en 2026, ça me fait quelque chose d'entendre ça, là. » Ça te fait rien. Je te crois pas. Je te crois pas que ça te fait quoi. Je te crois juste pas. S'il y a rien, je te crois pas. Je crois pas que tu fais je peux pas croire.
1: Tout ce que ça te fait, c'est je peux pas croire que j'ai enfin une pogne sur mon adversaire.
0: Oui, merci pour la belle pogne. L'instant d'un moment, je vais prendre la défense des filles dans les fans. Je m'en suis foutu tout le reste de ma vie, mais aujourd'hui, c'est les miennes.
1: Tu sais, c'est drôle parce que là, toute l'Assemblée nationale, puis tout, ça prend la défense des. De tous les politiciens, puis les femmes, ils prennent la défense des filles dans les fans. Mais si ça serait si c'était le temps de les réglementer, faire de ça une vraie job, s'assurer qu'ils puissent avoir une représentation dans les banques, qu'ils puissent avoir des comptes bancaires, qu'ils puissent avoir des prêts, que leur job soit reconnu puis qu'ils puissent payer de l'impôt sans avoir de problème. Oh là, ils disparaissent, ces gens-là. On les a jamais vus, on les a jamais entendus parler de ça. Jamais, mais quand c'est le temps de faire chier Gary, on est fans importants.
0: Mais ce propos-là, là, tu sais, que je vous ai fait entendre puis que je vous ferai pas réentendre parce que c'est plate, là, il y a rien dans cet extrait-là, là, carrément. Mais cet extrait-là, si dans le CV de Gary, on enlève Radio X et qu'on le laisse Aziz, mais qu'il est allé pareil, je sais pas dans quelles circonstances ça aurait pu être possible, au podcast de garage, il tient ça.
1: Jamais.
0: Personne parle de ça. Jamais. C'est parce que
1: silence.
0: Gary a la rage X. Il a la rage, il a la bave. Là.
1: Il a travaillé à Radio X, donc c'est un misogyne, c'est un raciste, c'est un homophobe, c'est un anticycliste.
0: Oui.
1: C'est ça, c'est Radio X.
0: Coupable! Ah, c'est pour ça, écoute. Et justement, je pense que les gens qui, à nos futurs collègues, là, quelqu'un dit Gary sera le prochain Epstein. Pourquoi? Je pense pas que Gary a le réseau d'influence assez important. Je pense pas que Gary a là-dedans.
1: Ouais, pas nécessairement l'influence que la pédophilie.
0: Ouais, non, c'est ça. J'ai aucun élément qui me laisse penser que Gary mange des enfants dans des rituels sataniques. Là. Non, j'ai pas d'élément
1: pas
0: qui me laisse penser ça. Vraiment pas,
1: on
0: mon cher.
1: Pas là.
0: Non, vraiment pas. Mais à nos futurs collègues, là, arrivez donc en mode je m'en fous. Tu sais, je pense que c'est la meilleure façon. Là. Comme tu l'as vécu dans la dernière année. Ah, dans le Spacecast, vous êtes raciste de ci, ça. Ben oui, si ça te fait plaisir. Ben oui. Hein?
1: T'es content, là?
0: T'es content. Ah! Hein, tu veux cataloguer quelqu'un sur une cote ouais, de 10 secondes. Ça te prend une petite étiquette là, pour te ranger dans ta tête. Moi, j'aime Trump. Moi, j'aille Trump. Hein? Il est dangereux. Il est dangereux. Ben, parfait.
1: T'es un fou.
0: Ouais, t'es un fou. Colle la petite étiquette dans ta tête, puis là, tu vas tout être bien. Hein, tu vas tout être bien, d'être tout rassuré. Fait que c'est ce sur quoi je voulais faire part par rapport à Gary. J'ai trouvé. Puis, il y en aura d'autres, hein. Il y en aura d'autres, des sorties contre Gary, contre Doom.
1: Ah oui,
0: ça commence cette semaine, là, officiellement.
1: Ce n'est que le début.
0: Ben oui, ben oui.
1: Oh, moi, ouais, ouais. Moi, je me prépare d'une couple d'années. Ils vont m'en sortir les vélos que je me présente.
0: Comme maire de Santo Raimondo.
1: C'est sûr.
0: Maire?
1: Maire de Saint-Raymond, je sais pas. On va peut-être commencer par là. Le but, c'est...
0: Maire, puis après ça, tu vas faire comme Bruno. Tu vas tout le temps parler d'enjeux plus grands que toi,
1: oui,
0: pour t'en aller député de Port-Neuf.
1: Oui, de Port-Neuf. Après ça, premier ministre du Québec, premier ministre du Canada, pour dans le but de devenir maître du monde libre.
0: Ah, OK. D'abord, ouais.
1: J'ai fait de l'ayahuasca une fois, fait que c'est ça que ça donne.
0: C'est une très bonne idée. Très, très bonne idée, effectivement. C'est quand même spectaculaire que t'ailles premier ministre du Canada, puis comme PM du Canada... Parce que, tu sais, ils ont le mandat d'assurer l'unité canadienne. Mais toi, tu sépares le Québec.
1: Ah,
0: comme PM. Et ça, c'est une twist que personne ne viendrait venir. Viendrait venir.
1: J'arrive, puis sais-tu quoi? C'est pas besoin de référendum. You are out.
0: Hey, you pack your shit.
1: Get out.
0: Get out.
1: We're building a wall around Québec. Hein?
0: Je veux juste, je t'imagine, là, prendre ton français à la carnée, même si
1: ouais,
0: tu parles
1: oui,
0: très bien français.
1: Non,
0: là.
1: Mais c'est parce que là, si tu veux être le premier ministre, il faut que les anglophones, ils t'aiment. Fait qu'il faut que tu parles crush en
0: faut
1: le français.
0: Faut que tu parles un peu le crush et que tu donnes l'impression d'être un genre de banquier mondialisme.
1: Exact, et les cheveux gris.
0: Exact, et tu expliques que le Québec, à cause de le fait français, ils ont fait bloquer le deal avec Donald Trump.
1: C'est à cause de le Québec.
0: C'est à cause de le Québec.
1: C'est les frogs.
0: Les frogs du Québec. Fait que voilà pour ça. Les slogans des cinq partis ont été dévoilés au courant des derniers jours.
1: Avançons.
0: On n'est pas dans le sexy, hein? Avançons. Oui.
1: Man, ils ont regardé. Ils étaient là dans le bureau, toute la gang, OK? Notre slogan, c'était « Continuons ». On veut chercher à faire une cassure avec la CAQ, avec François Legault. On veut, et on veut avancer. Ah! Avançons. Continuons, avançons. Les adverbes, on adore.
0: C'est pas... à la CAQ, là, c'est pas des génies du marketing, hein?
1: Oh, non.
0: Tu sais, avant, il y avait... c'était quoi les autres? Il y a eu « On verra ». Il y a eu...
1: non. Au début, c'était... Ben, il y a eu « Continuons ».
0: Continuons.
1: C'était quoi le premier?
0: Les premiers slogans de la CAQ? C'était un peu « Slogan CAQ ».
1: Avançons.
0: Ah, là, ils vont nous loader d'avançons, là.
1: T'as peu. J'essaie d'en trouver. J'essaie d'en CAQ 2018.
0: Ah, c'était en 2018, là?
1: C'est ça. 2019, peut-être.
0: Maintenant, la coalition de la... le slogan de la coalition à venir Québec lors de l'élection provinciale 2018 était « Maintenant ».
1: Maintenant.
0: Tout
1: continuons.
0: Le mot.
1: Continuons.
0: Avançons. Fait que c'est...
1: Oh,
0: des gens qui sont un petit peu morts en dedans. Du côté du Parti libéral du Québec, on a rassemblé, réparé, bâtir. Quelqu'un, une petite touche. Pour vrai, là, c'est rare que je vais donner de quoi de positif au PLQ, mais il y a une petite touche make Québec great again. Dans leur affaire, réparer, bâtir.
1: Moi, je trouve qu'il y a une petite touche Mark Carney. Bâtir maison Canada.
0: Bâtir la maison de le Canada.
1: Elbows up.
0: Bâtir,
1: réparer, construire.
0: Québec solidaire, c'est possible. C'est possible.
1: C'est...
0: On sait pas quoi, là, mais...
1: Ben non.
0: C'est... Ouais, non.
1: Non.
0: Non, je crois pas.
1: Non, c'est pas possible.
0: Ne
1: merci,
0: retenez pas
1: non,
0: votre
1: merci,
0: souffle.
1: Non,
0: ouais, ne ça. Retenez pas votre souffle. Parti québécois, le choix de la confiance, qui est un... qui, je trouve, un slogan beaucoup plus propice pour le choix du président qu'un parti politique. Pour vrai, là, je me verrais très bien acheter des popsicles marqués le choix de la confiance. J'ai pensé à ça toute la fin de semaine. Je sais pas qui a eu l'idée de penser à ça.
1: Ce serait un bon slogan de bouffe halal.
0: Le choix de la confiance. Ouais, hein? Sauf que c'était caché.
1: Zahiba,
0: en mort.
1: Le choix de la confiance.
0: Zahiba! Zahiba! Hey, d'ailleurs, dans les rangées halal au Walmart, il y a tout le temps quelqu'un qui drop du bacon. Hein? Tout le temps.
1: Ah ouais!
0: Il y a tout le temps quelqu'un qui met un crête de bacon dans le crête halal. Yummy! Ça va être quelqu'un. Ben, c'est juste quelqu'un qui a le cœur à sa main et qui se dit maudit que j'aime le bacon puis je veux partager ça avec mes semblables.
1: Faites-le plus!
0: Ah oui, oui!
1: Oui, dans toutes les épiceries, vous voyez du bacon!
0: Ah oui!
1: Mettez-le dans les frigidaires halal!
0: Puis parce que des
1: pour
0: fois, on.
1: Pour vous répandre la bonne nouvelle!
0: Oui! Hey, il est bon ce bacon-là, il n'y a pas de glucides.
1: C'est bon pour la santé ce bacon, demande
0: oui.
1: À José.
0: C'est une viande super riche. C'est riche. Il y a plein de vitamines là-dedans. Du flan de porc, là.
1: En plus, c'est tellement fucking bon, man.
0: Hey, man, en passant d'ailleurs, là, au Québec, t'as tout chaud en fin de semaine. Si vous les voyez, c'était la deuxième fois que j'y voyais. Il y a un food truck. La dernière fois que je les avais vus, eux autres, là, ils étaient à la base de Plein-Air de Sainte-Foy. C'est un genre de food truck, une gang d'Argentins qui font des grills, tout brisket et tout ça. De la bombe, man! Bon avec ça. Un chimichurri incroyable.
1: Ah, ça doit être délicieux.
0: C'était vraiment, vraiment bon. Halal, as fuck, là. C'était super halal. C'était super, super bon. Fait que tout ça pour dire, beaucoup, beaucoup de bacon, de crêtes de bacon droppées dans les frigos halal des Walmart. Je sais pas pourquoi. On dirait que le staff du Walmart est mêlé.
1: Ben, le bacon, c'est halal.
0: Ben, sûrement. Sûrement. Il doit y avoir une variété. Je pense que c'est 50% moins de sel, ça devient halal. Il me semble que c'est ça, la twist. Puis le dernier, puis ça, c'est une autre affaire. Tu sais, je pense que quand t'es un joueur marqué comme le Parti conservateur, tu devrais comme voir un peu les coups venir, puis oser pour vrai, c'est comme ouvrir la porte grande ouverte à rajouter un L. Rajouter un L, puis là, ça devient loser pour vrai. Puis le montage peut être fait par même les plus piètres monteurs de Photoshop qu'a vu Internet.
1: Le trois quarts des pancartes, malheureusement, seront
0: vandalisées ou sur le web, c'est déjà commencé. Là.
1: Man, c'était pas fort, ça. Sérieux, là, dans les moves du Parti conservateur, ça, c'est pas dans le meilleur.
0: Non, non, effectivement. Mais dans les. Pas dans le meilleur.
3: Plaisir de vous présenter celle qui portera nos couleurs ici même.
0: Dans Beauharnois.
3: Sociologue spécialisé en genre. Équité et diversité.
0: Non, ça, c'est une joke, là. J'ai juste l'air de m'acharner. Mais un autre coup, moi, pour vrai, là, avoir été Eric, je peux pas croire que c'est lui qui a pensé à ça. Tu sais, dans l'ancienne pub, là, c'est le deuxième pub radio, mais la première pub qui jouait, là, j'ai toujours dit tout haut ce que vous pensez tout bas.
1: Le monde ordinaire.
0: Hey, ça fait-tu. Ça fait-tu le temps d'une paix, ça? Je veux dire. Non! Vous dites pas tout haut ce qu'on pense tout bas. Non, on le pense pas tout bas.
1: Non, on le pense très, très haut.
0: On le pense très, très haut.
1: Puis on le dit, puis on n'est pas
0: jeune. Ah non, hey, ça, c'est comme une phrase un peu... Je trouvais que ça donnait des munitions aux adversaires. Regardez comment vous êtes édentés, là, tu sais. Une phrase de même, ça fait pas très stratège politique très fort.
1: Malheureusement, les adversaires, ils en ont beaucoup de la munition de base.
0: Ouais.
1: Ils en manquent pas, ils en manqueront pas.
0: C'est... Ah, puis ils sont prêts. C'est ça le pire aussi. Il faut être fair. Là. Ils sont prêts à l'inventer s'il faut.
1: Oh oui.
0: Ils sont prêts à l'inventer ou prendre des détails, comme l'affaire de Gary. Gary, c'est
1: sortir
0: pas un...
1: du contexte.
0: Ouais, Gary, c'est pas un gars du PCQ, là. C'est un gars du Parti québécois, puis qui, généralement, les gens du PQ, à part chez la gauche extrême qui voit au PQ de l'extrême droite à cause qu'ils ont la position, entre guillemets, la plus cohérente sur l'immigration parmi toutes les parties qu'il y a, là. C'est le seul qui a un minimum de bon sens. Puis, étant le PQ, moi, j'ai comme... Je suis jamais à une déception près, là. Parce que le PQ, c'est le parti sous Jean-François Lisée qui disait faut bannir les burqas et tous ces attriquements-là parce que les madames peuvent cacher les kalachnikovs en dessous de leur jupe, leur robe. Puis que finalement, plus loin le processus politique avance, plus sa place comme chef du PQ progresse. Il nous arrive avec un espèce de programme de boîte à lunch fourni par l'État, là. On est loin des madames en niqab avec un kalachnikov en dessous, là.
1: PQ.
0: Ouais, c'est ça. Exact. PQ.
1: Hey, on promet. Des référendums, en as-tu eu des promesses de référendum?
0: Hey, parle-moi.
1: T'as eu combien depuis...
0: Ben, écoute, ils ont tout le temps...
1: Depuis le dernier.
0: Ils ont tout le temps. Puis, hey, ça, là, c'est vrai, tu me fais penser. J'ai sorti un extrait expressément pour ça, puis tu me fais une passe à la palette incroyable. C'est la semaine passée que PSPP, moi, à cause en fin de semaine, il y a comme un glitch temporaire.
1: Ouais, sur Trump, oui.
0: Ouais, à cause de Trump. Tant et aussi longtemps que Donald Trump va être à la présidence des États-Unis, étant donné qu'il est dangereux, ben, on va pas tenir de référendum sur l'avenir du Québec. Voici un extrait sur J.D. Vance. En fait, un extrait de J.D. Vance qui s'exprime devant une foule républicaine. Et je vous rappelle que J.D. Vance est le vice-président des États-Unis d'Amérique actuellement et considéré comme plusieurs comme étant le dauphin de Donald.
4: Canada and China have been the two worst countries when it comes to trade policy anywhere in the world. What a shame that is. China, you of course expect. They're our biggest economic competitor. I would expect that from China. I would not expect that from Canada. We have to remember, Canada is a state... Sorry. Freudian slip. That was actually an accident. Canada is a country that has underinvested in its military that quite literally would get invaded by a foreign country were it not for the umbrella of protection provided by the United States of America.
0: Fait que je sais pas qui sera le prochain chef du PQ après PSPP à terme, là, quand sa lune de miel de « Ah, oh, il est donc, ben, l'air du genre parfait, un peu soupaulé, mais je l'aime pareil » sera passé. Qui sera le prochain chef du PQ à nous dire « Ouais, pas de référendum du Québec sous Vance. » Ça va arriver. Ça va arriver. Parce que tu l'as entendu?
1: Il est pareil, sinon pire.
0: Ben oui. Vance, là, sur bien des enjeux, il est juste moins un peu... Ah, oh, je les attrape par le pouce. Il est moins de même.
1: Plus droite, mais aussi, selon Cucci, complètement fou.
0: Oui, dangereux.
1: Dangereux.
0: T'es un fou.
1: T'es dérangé.
0: Les États-Unis s'occuperont des hold-oil. Hein?
1: On va être pogné avec, mais...
0: Les hold-oil, mais oh!
1: Il a pas backé sur sa promesse de référendum dans le premier mandat.
0: Non, ouais, non, c'est ça.
1: Juste après Trump. On attend janvier 2020.
0: Ouais, puis qu'est-ce qu'on fait si c'est JD qui embarque?
1: Si c'est Pierre Tremblay puis le groupe JD, on verra.
0: Là, les conditions gagnantes sont placées, là. On va avoir le Québec à pas cher.
1: Ça va runner, ce pays-là.
0: Ouais, ça va runner.
1: C'est Alfa Romeo pour tout le monde!
0: Ouais. C'est d'Alfa Romeo. Ah ouais, peut-être tout le monde. Si vous votez oui, on vous donne l'Alfa Romeo. Bon, all right. Hey, ça s'appelle le Spacecast. On a beaucoup d'affaires à jaser. On a des... en politique, là, je savais pas ça. Ben, en fait, on le savait, mais cette année, c'est incroyable à quel point on a des elite paratroopers. Ces soldats qui sont parachutés, man. Ah, man, les gars, là. Vincent Marissal, là, c'est un elite paratrooper. Tu fais un X à terre, là. Tu le drops. Tu fais un X à Victoriaville. Tu le drops de l'avion à Rimouski. Il va tomber sur le X, man. Elite paratrooper.
1: Il peut... passer dans n'importe quel avion.
0: Ah oui, mais puis écoute, là, on a l'exemple de Marissal aujourd'hui, mais même affaire pour Maïté, machin, dans la pelleterie, là, tu fais un X n'importe où, là, pac, elle va tomber deux pieds dessus. Elite paratrooper! Ça a l'air que c'est ce qu'on mérite comme marchandise électorale que nous sommes, nous, la plèbe. Vous êtes à l'écoute du Spacecast? On est avec vous jusqu'à 22h. On revient.
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19: Moi, je t'appelle de côté de mon chum Dwayne hier, là, à Orpinville.
18: Bon, un autre. Là, ben vous êtes passé le mot, les boys, vous m'appelez tout dans dedans?
19: Ben, écoute, on est logé, nourri, c'est ça. On est bien en esti.
18: Ouais, ben là, moi, dire des affaires de même, je sais pas à quel point ça t'aide, là, dans ta cause. Là.
19: Ouais, c'est sûr, mais là, je suis sur le bord de sortir, là. J'ai accumulé pas mal de cash là, pour me payer un loyer dehors pour vrai, là.
18: T'es payé en dedans?
19: Ben oui, on est payé ici, là. T'as différents métiers, là. T'as 5,81$, là, si tu fais de la palette. Tu peux aller travailler à la buanderie. Tu peux aller à l'école, finir ton secondaire. Moi, j'avais déjà fini, mais ça me donne 8$ par jour pareil. Fait que, tu sais, on a quand même des bonnes ressources.